0: sur cette ligne-là pour
1: Non.
0: tout compenser. Il faut que tout le monde en donne un peu défensivement pour que ça fonctionne.
1: C'est sûr. D'autres qui sont occupés aussi, c'est les arbitres.
0: Et...
1: Quatre punitions du côté des Hurricanes. D'ailleurs, les Canadiens sont en 5 contre 3 présentement là, pour encore, je ne suis pas bon en mathématiques, mais 1 minute 5 secondes. Donc, on a quand même une belle opportunité en
0: Ouais.
1: revenant en deuxième période. Canadiens qui ont eu deux punitions, mais en même temps sur le même jeu. Donc, ça a égalisé les choses. Fait que ça donne des temps de jeu qui sont quand même. Il faut pas se fier nécessairement à ça quand il y a beaucoup d'unités
0: Ouais,
1: spéciales.
0: ça modifie les temps de jeu, comme tu
1: Un
0: dis.
1: peu, oui. T'sais, donc, tu as Lane Hutson qui se retrouve avec un 10 minutes 12 secondes
0: Ouch,
1: de
0: ça en va
1: temps
0: pour
1: de
0: un
1: jeu.
0: 30, là.
1: Ben écoute, on n'est pas bon en mathématiques, mais ça aussi, c'est un fait. Tu as 2 minutes 5 sur le jeu de puissance. Ça nous montre encore une fois, puis on en parlait avec Nick Cloutier de TVA Sports en début de show. Mike Matheson, malgré ses meilleures intentions, malgré tout le talent qu'il a, puis je vous le dis, là, c'est un joueur que je respecte, un humain que je respecte énormément, mais tu peux pas avoir ce gars-là comme premier défenseur, en tout cas, du
0: Non.
1: moins, pas à long terme.
0: Pas sur un club gagnant
1: Ben
0: qui
1: non,
0: veut
1: c'est ça.
0: aspirer à la Coupe Stanley. Là, t'sais, il était un peu notre premier par défaut au début de la reconstruction, mais là, on est rendu ailleurs.
1: Exactement. Puis Lane Hutson prend ces minutes-là.
0: Ouais.
1: C'est bon signe. Tu regardes Cole Caulfield, 8 minutes 3 pour un
0: Ouais, c'est
1: attaquant.
0: beaucoup,
1: C'est
0: là.
1: quand même beaucoup pour une période. Nick Suzuki, 8 minutes. Je regarde ça, là. Puis, bon, t'as Struble qui est à moins 2. Harbour Jacky qui est à moins 2. Puis, on parle de 3 minutes de temps de jeu dans le cas de Struble. 3 minutes 2 exactement. Puis, moins de 4 minutes dans le cas d'Harbour Jacky. Ça, les statistiques ne mentent pas. Il y a un problème. Puis ça, c'est, je veux dire, ça saute aux yeux. C'est correct, mais c'est quand même un problème qui est majeur. Puis là, reste à voir quand est-ce que Caden Goulet va revenir. On a vu Ekstrom qui a été présenté à la foule en début de rencontre. Ça peut être une option.
0: Ouais, mais
1: Ça.
0: pour moi, c'est pas la solution, Engstrom. Là, tu rentres Engstrom, ok, oui, ça change un peu parce qu'il n'y a pas un profil à la Struble, Jacky, des gars un petit peu plus gros, physiques, peut-être un meilleur patin, meilleur aspect offensif du côté d'Engstrom, mais c'est pas lui qui va régler les problèmes de la défensive du Canadien. Je veux dire, on est capable de s'en parler, toi puis moi. Kent Hughes, Jeff Gorton le savent. Il nous manque un deuxième centre, il nous manque un défenseur. Là. Je veux dire, à la fin de la journée, c'est ça. C'est juste que ça se trouve pas comme une canne de bine à l'épicerie.
1: Non, non, ça, ben, écoute, Dieu sait que j'en ai cherché des cannes de bine dans mon temps à l'université.
0: Oui.
1: Mais écoute, une chose est certaine, c'est que c'est pas assez de minutes pour accorder autant de buts. Et oublie pas une chose, on est à domicile. Donc, Martin Saint-Louis ou le staff d'entraîneur a le luxe de choisir le match-up, à moins évidemment qu'il se passe de quoi sur le fly, mais là, Brind'Amour d'Amour de l'autre côté, il n'est pas fou à temps plein, là. Lui, il voit la situation se développer. Il a la même feuille de statistiques que nous, on a devant en
0: Ouais.
1: face. Puis là, il regarde ça, puis il s'en est sûrement rendu compte en les regardant jouer. C'est tentant, un petit pépère, de mettre un trio puis de lui dire, bon, ben, allez profiter de cette
0: Mais
1: exposition-là.
0: je veux t'entendre sur le fameux premier, dernier changement, là, peu importe comment vous l'appelez. Parce que moi, je me souviens en série l'an passé, là, John Cooper qui refusait de donner le dernier changement à Martin Saint-Louis, même lorsque le Canadien était à domicile. Il amenait ses trios, puis il ramenait ses gars après 10 secondes pour avoir le match-up. Ça donne-tu vraiment, est-ce-tu un
1: Ben
0: vrai
1: oui.
0: avantage dans la Ligue
1: Ben,
0: nationale?
1: c'est sûr et certain. Puis il y a des entraîneurs qui, effectivement, eux autres, ils ont, sans dire, ils ont des œillères, mais leur stratégie, c'est je mets les trios que je veux mettre, puis c'est à
0: Ouais.
1: toi de t'ajuster. Il y a des coachs qui vont plus coacher, entre parenthèses, qui, eux, veulent tel match-up, tel match-up. Moi, je veux
0: Ouais.
1: tel trio, tel gars contre tel gars, tel trio. Il va s'arranger, quitte à le faire sur le fly, quitte à s'exposer. Une, deux, trois, quatre secondes, qui peut quand même être beaucoup dans la Ligue nationale de
0: Ça
1: hockey.
0: fait un monde de différence.
1: Mais en même temps, c'est ça la stratégie. Il y a différentes façons de coacher, évidemment. Et en toute humilité, j'ai pas les compétences d'entraîneur pour suranalyser le travail de ceux-là. C'est les meilleurs au monde. Mais ils ont chacun leur stratégie. Une chose est certaine, puis je répète ce que j'ai dit il y a quelques secondes. Brind'Amour et le staff d'entraîneur des Hurricanes savent très bien ce qui se passe avec la troisième paire de défenseurs des Canadiens. Ils le savent. Ils vont essayer de gratter le bouton au possible puis profiter de cette faille-là. J'ai hâte de voir le genre d'ajustement du côté des Canadiens. Mais tu sais, on est à 3 minutes 2 secondes pour Jaden Struble. Oui, il y a eu des unités spéciales qui sont arrivées en ligne de compte, mais c'est pas beaucoup de temps. Puis écoute. Il est très tôt dans le match, là, puis là, je ne veux pas virer fou avec ça, mais c'est sûr qu'on va se poser des questions à la fin de cette rencontre-là, parce que c'est une première période très, très difficile pour ces
0: Ouais,
1: deux-là.
0: puis tu sais, on a vu Martin Saint-Louis, il a pas peur de clouer des gars au banc, là, tu sais, des Harbour Jacky, des jouer des 6, 7 minutes, 8 minutes par match, on l'a vu l'an passé. C'est juste qu'en début d'année, idéalement, tu veux éviter justement qu'un Lane Hutson joue un 28 minutes. Quand tu sais qu'en fin de saison, c'est là que tu vas en avoir besoin, puis c'est là que tu veux un peu surtaxer tes joueurs, plus qu'au mois d'octobre, que tu essaies un petit peu plus d'équilibrer les forces, là. Mais c'est sûr que c'est une première période difficile là, pour ce duo-là. Puis au niveau de Jakub Dobbesh, comment tu as trouvé son travail, tu sais, on l'a vu à un moment donné, une sortie un peu
1: Échevelé.
0: hasardeuse. Ouais, sortie un peu hasardeuse, là. On sait qu'il n'a pas peur de jouer physique, Dobbesh, mais pas obligé d'aller plaquer les gars en plein milieu de la glace non
1: Non,
0: plus,
1: mais
0: là.
1: il se bat, puis j'aime ça.
0: Ouais.
1: C'est sûr qu'il y a du peaufinage à faire, puis j'en parlais justement avec Éric Raymond récemment, l'ancien coach des gardiens de but, un chic type d'une gentillesse. Puis c'est un gars qui a toujours cru en Dobbesh, puis je pense qu'on en avait parlé, ou au risque de me répéter, faut quand même remercier beaucoup Éric Raymond pour ce qu'il a fait dans le développement de Dobbesh, ce qu'il a fait dans le développement
0: De
1: de
0: Montembeau.
1: Montembeau aussi. Donc lui, il a très, très confiance, mais puis là, je veux pas faire de parallèle boiteux, mais je me souviens d'un Hašek qui était tout croche. Je me souviens d'un Tim Thomas à Boston
0: Ben oui, j'ai
1: qui
0: grandi
1: était
0: avec
1: tout
0: lui.
1: croche. Tu l'as pas haï, toi, donc c'est des gardes.
0: Ah, je l'aimais pas, mais je respectais son style, il était
1: Ah,
0: spectaculaire.
1: je pensais que t'aimais les Bruins de Boston, toi.
0: Non, non, non, j'ai déteste. J'ai déteste plus que les Maple Leafs de
1: Aïe,
0: Toronto.
1: aïe, aïe, c'est
0: Les
1: tout
0: Maple
1: dit.
0: Leafs, je trouve qu'ils font presque pitié.
1: Ouais,
0: Tandis que, tu sais, Boston, c'est tellement une ville qui gagne partout. Tu sais, moi, les Patriots, j'ai haï. Les Celtics, je les aime pas non plus. Tu sais, c'est une belle ville, Boston, là. J'ai été une magnifique ville. Je comprends tout le monde qui aime cette ville-là, mais en termes de ville sportive, il n'y a rien que je déteste plus que les clubs de Boston,
1: Ah,
0: tous sports confondus.
1: bon, hey, je répète les numéros de téléphone.
0: Ouais.
1: Ça vous tente de venir nous faire un petit coucou? 1-844-962-7737, 1-844-9-MAPPER. Je répète que, bon, vous pouvez nous écouter de Québec, vous pouvez nous écouter de Montréal, mais vous pouvez nous écouter all around the world.
0: Ben oui, le numéro, ça pogne de partout, là.
1: Et l'application 995 à Montréal, c'est gênez-vous pas, puis on veut vous entendre, peu importe où vous êtes, ça nous fait plaisir. Vous voulez nous parler aussi de ce qui se passe dans votre coin de pays, côté sport amateur, ça nous fait bien plaisir. En attendant, si vous voulez venir faire une petite saucette avec nous autres, parler du Canadien, ça va nous faire plaisir. Rapidement, je voulais te parler, évidemment, la nouvelle du jour, je pense, Barkov, le
0: Oui.
1: capitaine des Panthers de la Floride.
0: Bonne ou mauvaise nouvelle, dépendamment comment tu vois ça, là.
1: Ouais, ben
0: Tu
1: écoute,
0: comprends?
1: oui, mais non. On peut pas souhaiter du malheur
0: Je comprends.
1: à des gars, surtout pas un gars comme Barkov qui est. On parle souvent de Sidney Crosby, puis Barkov n'a pas le talent et le charisme d'un Sidney Crosby, mais pour vrai, pour l'avoir côtoyé pendant plusieurs années, c'est un chic type. Puis, je veux dire, on l'a vu l'année passée, comment il change la dynamique de cette équipe-là, là.
0: Ah ouais, on a vu, tu sais, Floride, tu sais, oui, il n'y avait pas de Matthew Tkachuk, mais Barkov, c'est vraiment lui le centre. C'est lui la colle là, des Panthers de la Floride. Puis c'est sûr que, oui, là, je pense que c'est quoi, c'est 6 à 8 semaines là,
1: Ouais,
0: qui va être
1: c'est ça,
0: absent, il
1: vite, ouais.
0: évite l'opération.
1: Oui.
0: Mais ça va se faire ressentir dans les performances du club, c'est certain.
1: Et toi, tu es la colle de ce show-là. Je peux te lancer sur n'importe quoi et je sais que tu vas répondre présent. Alors, Alex, parle-moi un petit peu vite fait là, des scores de baseball parce que on est quand même dans la grosse saison aussi, là.
0: Ben ouais, beaucoup d'actions ce soir, là. Il y avait quoi, 9 matchs dans la Ligue nationale, 2 matchs de baseball aussi. C'est les séries du côté de la nationale là, qui se poursuivent ce soir parce qu'on n'a pas parlé avec Renaud, mais peut-être qu'il ne veut pas en parler non plus, mais
1: Non,
0: c'est
1: je pense pas.
0: Yankee, ça va pas là.
1: Non, non, mais
0: Mais
1: écoute, ça va lui faire du bien. Ça va le
0: ouais,
1: remettre un peu à l'ordre.
0: on va lui donner un petit break. Cet après-midi, à 6 h, commençait le match entre les Dodgers et les Braves. Ça se transporte du côté d'Atlanta. Les deux premiers matchs étaient présentés à Los Angeles. Et on a fait un bon split, comme on dit, un match de chaque côté. Donc, c'est une bonne nouvelle pour les Braves parce qu'on sait que les Dodgers sont les favoris pour remporter la Série mondiale. Mais là, c'est 3-1 pour les Dodgers. On est en fin de sixième. Ça a commencé avec des circuits de Freddie Freeman et Enrique Hernandez
1: Oh,
0: pour
1: Enrique.
0: les Dodgers. Puis là, évidemment, ben, les Braves ont marqué un point. J'essaie de voir ça s'est fait
1: On les aime-tu, les
0: en
1: Dodgers?
0: cinquième. Pas tant.
1: Pas tant, hein?
0: Moi, tous les clubs pactés comme ça, des clubs de riches qui ont fait des contrats à Shohei Ohtani où on diffère l'argent, on essaie de toutes les manières possibles de pas de tricher, mais de jouer avec
1: Oh,
0: le
1: ouais, ben,
0: règlement.
1: écoute, profiter de l'argent.
0: Ouais, c'est ça. T'sais, moi,
1: Profiter
0: je suis
1: de.
0: pas. J'aime mieux les petits clubs, tu sais, les fameux underdogs, là. Moi, c'est toujours les histoires qui me passionnent un petit peu plus. Donc, 3-1 pour les Dodgers. La septième manche vient à peine de commencer. Puis un petit peu plus tard, ben, on aura le match contre les Padres qui tirent.
1: Ouais, mais la game des Padres.
0: Ouais, c'est les tirs de l'arrière 2-0 dans cette série contre les Brewers de Milwaukee. Ça commence à 9h30, donc évidemment, c'est dans l'Ouest. Là, c'est pour les couches tard. Mais tu vois, je sais que tu parlais l'autre jour des Brewers, que t'étais pour eux, mais moi aussi, oui. Tu sais, c'est un plus petit marché, belle équipe. Donc moi aussi, j'aille pas les Brewers, mais j'aille pas les Rays aussi, qui auraient peut-être pu devenir les Expos.
1: Non,
0: mais là,
1: moi, non, ça non? Je l'ai jamais pris. Ah. Je l'ai jamais pris.
0: Ah non, t'aurais pas... T'aurais, mettons, on jase, là. Tu sais, le fameux plan de faire moitié-moitié.
1: Oui, ça, je l'aurais pris.
0: Ouais?
1: Okay. Ben, écoute, tu prends de la balle, puis d'un point de vue météorologique, bonsoir Colette, moi, je pense que ça faisait du sens.
0: Oui.
1: Puis une garde partagée, je veux dire, c'est un modèle qui a fait ses preuves dans les familles québécoises.
0: Oui, il y en a plusieurs, puis tu sais, c'est ça le problème avec les Expos 1. C'est 162 matchs dans le baseball.
1: Oh, c'est énorme.
0: Faut que tu remplisses un stade 80 fois, c'est tough. Puis pour être allé voir les Yankees de New York durant un mois d'avril, là, t'amènes un bon chandail puis une doudou. Là,
1: ah non, c'est risqué. Hein?
0: Ça devient frais. Puis imaginez à Montréal, il y a des tempêtes de neige au mois d'avril. Là, fait que jouer de la balle, c'est tough. Là.
1: Ben écoute, dans le même ordre d'idée, là, mettons qu'en 94, il n'y a pas de grève, puis il se rend en série. Mois d'octobre, ça peut être frisqué.
0: Oui.
1: Parle-moi-en un matin, m'a dit, je suis sorti en petit t-shirt pour aller chercher le sac d'école de garçon, là.
0: Oh.
1: M'a dit de quoi j'avais hâte de rentrer, puis j'étais sur le bord du poil. Hey, écoute, en passant, si ça vous tente, là, il y a de la belle balle, c'est diffusé sur les ondes de TVA Sport, donc ça peut être très intéressant aussi. Puis plus qu'un écran aussi, c'est possible.
0: Ben maintenant, c'est comme ça. Moi, là, je te dis, là, des samedis soirs, là, je me faisais des setups, là. J'avais presque trois écrans parce que c'était à la game du Canadien, mais j'étais un fan d'arts martiaux mix aussi, fait que des fois...
1: Ah, c'est de la violence!
0: Ben ouais, mais tu sais, j'avais le UFC d'un côté, puis des fois, tu sais, même un autre game de hockey, là, tu y vas à trois écrans, là.
1: Ah.
0: Ça, c'est ma génération, on a grandi avec des écrans, fait qu'on peut plus s'en passer.
1: Le setup parfait, ça peut être aussi deux télés semi-hautes. Une sur le hockey, une sur la balle, puis vous deux écoutez en même temps.
0: C'est un pop-up.
1: Ça, c'est un setup majeur parce que je répète que ce show-là, c'est pour vous. Hein? On est en train de bâtir ça ensemble. On est content que vous soyez là. Puis au risque de se répéter, puis je m'excuse si vous nous trouvez fatigants, mais c'est parce que on veut tellement vous entendre qu'on va vous répéter encore une fois.
0: Qu'on le sait que vous êtes là.
1: Oui!
0: Vous écoutez. Fait appelez-nous. On est fin, on jase, c'est léger.
1: Ben, je pense qu'on est fin.
0: Ben oui.
1: En tout cas,
0: on fait pas de mal à personne. Si vous appelez souvent, on va vous trouver un petit jingle comme on a fait
1: ça,
0: avec Louis.
1: Ben oui.
0: Promesse, je vous fais la promesse. Si vous appelez souvent, je vous fais un jingle.
1: Un petit peu plus long. Moi,
0: ouais.
1: J'aime ça. Ouais, ouais, moi, c'est parce que j'aime ça titiller Louis. Puis, tu sais, Louis, c'est comme un cheval qui veut sortir du box, là.
0: Ouais, ouais.
1: Fait que là,
0: il sprint.
1: Il est au bout de sa chaîne. Puis, là, fait qu'on le fait patienter un peu.
0: Numéro de téléphone.
1: Ouais, 1-844-9-MAPPER. 1-844-962-7737. La deuxième période va débuter dans quelques instants. Et nous, pendant ce temps-là, on va faire une petite pause.
0: Certainement.
1: Puis après ça, on va aller retrouver l'ami Mathieu Bédard parce que il n'y a pas juste le hockey dans la vie. Il y a aussi la balle, on en a parlé. Il y a aussi le football, puis ça brasse dans la NFL. Ça a brassé pour les Alouettes et ça a brassé aussi pour un joueur des Lions qui a été libéré de son équipe parce qu'il avait une attirance un petit peu trop prononcée pour les bijoux de famille.
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2: 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De retour à Marc-André Perrault.
1: Merci d'être là avec nous. C'est soir de rentrée pour les Canadiens qui jouent leur premier match à domicile contre les Hurricanes de la Caroline. Toujours 3-2 en début de deuxième période. Et là, les Hurricanes qui, bon, je pense que ça allait de soi, là, ont le prochain, ou quoi que c'est mérité, Alex Carrier, interférence. Donc, les Hurricanes qui s'en vont sur le jeu de puissance. Bel arrêt de Dobesch.
0: Oui, sur un 2 contre 1.
1: Effectivement, c'est un bon début de période. C'est un petit peu la cacophonie en début, encore sorti de son filet de façon un petit peu hasardeuse.
0: Oh, ouais.
1: Fais-moi jamais ça, toi.
0: Non, je reste.
1: Sors jamais d'ici.
0: Non, je reste à cause.
1: Mais c'est ça, regarde, on va tester le désavantage numérique. 14-7 les tirs au but pour les Hurricanes. Alors, juste mentionner, ça c'est une statistique importante là, que j'ai vue pendant la pause. Lane Hutson, déjà son 150e point dans la ligue. 150e point.
0: L'impression qu'il a commencé hier.
1: Ben, d'ailleurs...
0: Il sort du secondaire il y a 3 jours.
1: Moi, il y a des affaires comme... Je suis un peu bizarre dans la vie. Et des fois, je m'amuse, je décapsule. J'aime bien les... fin du monde pis ces affaires-là, tu sais.
0: Ouais, okay,
1: que ça rentre dans... ça te déplace le partiel pis m'a dit de quoi...
0: Oh, ouais, je vois genre.
1: Et là, je vais sur HockeyDB. Et des fois, là, je peux passer une soirée sur HockeyDB.
0: Ah, c'est facile, ça,
1: perdre. Ah, non.
0: Oh, ben là, tabarouette, attends 2 secondes. Là, j'étais pas prête pour ça. Je m'attendais pas à ça.
1: T'es pogné plus.
0: Mais là...
1: C'est
0: 3-3. C'est
1: 3-3. Sebastian Aho, l'ancienne gloire des Canadiens de Montréal. Ceci est une mauvaise blaguette qui a créé l'égalité. Donc, c'est ça. C'est en désavantage, ben, en fait, en avantage numérique pour les Hurricanes. C'est écoute, défensivement,
0: ouf,
1: on va dire de quoi.
0: Il y a beaucoup de monde qui était des cônes. Il y avait des cônes, là, on se croirait, ouais. À la rue Sainte-Catherine à Montréal.
1: On a... hey, là, t'exagères. Ah, c'est Mike Matheson qui a pinché alors qu'il aurait peut-être pas dû. Mais bon, écoute, tu peux pas te permettre d'erreur contre une équipe comme ça, contre un Sebastian Aho. Alexis arrive, évidemment, il feel shame, hein, il vient de passer une couple de minutes tout seul dans la boîte, puis ça cause un but. Mais ce que j'allais dire tantôt, c'est Lane Hudson, vous irez sur HockeyDB, et vous allez sur sa fiche, et là, vous allez sur sa photo, et vous cliquez sur sa photo avec votre souris.
0: Oui, oui, tu peux voir à travers les années. Exactement. Comment il évolue.
1: Et à un moment donné, vous allez tomber sur une photo de Lane Hudson. Mon fils de 8 ans a l'air plus vieux que Lane Hudson sur sa photo en KDB. Et vous vous souvenez, puis là, on vous racontera pas l'histoire de Fontencombe, mais c'était pointé au repêchage avec une fiche du médecin en disant « Hey, j'ai de l'air d'un enfant, mais faites-moi confiance, mais j'ai pas encore ma poussée de croissance. » Puis nanana, finalement, le Canadien qui le repêche, hey, 62e au total. Ah, 62e au total, puis Lane Hudson qui a inscrit son 150e point à 22 ans.
0: Merci Dieu pour tous les directeurs généraux à travers la Ligue nationale qui l'ont pas pris.
1: Qui dormaient au gaz.
0: Ouais,
1: et là, écoute, ça dégénère parce que les Canadiens s'en vont encore en désavantage numérique. Si je ne m'abuse, c'est Arber Jacky qui a pêché. Et c'était ça, c'était exactement ça. Et le bon vieux Arber a retenu dans sa zone. Alors, les Hurricanes qui s'en vont, encore une fois, sur le jeu de puissance, c'est « Hey, mon Dieu, hey, quand il faut que tu retiennes Jesperi Kotkaniemi, tu sais que tu as pris une mauvaise décision
0: oui,
1: sur la quatrième unité des Hurricanes, mais ça, je veux dire, et s'il vous plaît, ne me donnez pas de mauvaises intentions, mais encore une fois, c'est la paire Jacky Struble qui a pêché. Écoute, on le fera pas attendre plus longtemps parce que c'est bien beau le hockey, puis il y a du stock à dire, on pourrait faire des shows de 8 heures sur le hockey, mais il y a notre chum, notre spécialiste football, Mathieu Bédard, qui nous attend.
0: Il est là. Salut Mathieu.
1: Hey, il n'y avait pas un jingle?
0: Non, pas de jingle.
1: Ah, je pensais qu'il y avait un jingle. Excuse-moi non. Mathieu, on n'est pas... Je te le dis, bientôt tu vas avoir ton jingle, OK?
3: Hey, écoute, il n'y a rien qui peut battre ton jingle de Maverlicious. Ça, là, c'est meilleur.
1: J'avoue. Mais là n'est pas le point, Mathieu. Là, avant d'aller à la pause, j'ai titillé les gens en parlant de bijoux de famille et d'un joueur des Lions qui va regretter d'avoir tâté sur un petit peu trop fort d'un joueur des Alouettes.
3: Ben oui, parce que Josh Haggerty, on sait, il a été suspendu parce qu'il a donné un coup de poing d'un testicule à Liam Tata.
1: Deux fois, je pense. Hein?
3: Deux fois exactement, une série de coups de poing. Et évidemment, ça avait causé énormément d'ennuis à Liam Thompson, qui a fallu qu'il se fasse opérer. Il a eu des conséquences quand même graves. C'est un jeune de 23 ans en plus. Il va rater probablement le reste de la saison, là, à moins d'une surprise, il ne sera pas de retour.
1: Ça pourrait compromettre sa vie familiale, on s'entend, là?
3: Ben, c'est ça. Puis je veux dire, Haggerty a seulement eu deux matchs de suspension. Ça a vraiment fait une tollée à travers la Ligue canadienne. Et au départ, ça a pris du temps avant que les Lions condamnent le geste. C'est-à-dire comme, hey, c'est inacceptable, on veut pas ça. Et là, finalement, la décision est tombée. C'était la fin de sa suspension, il revenait, et les Lions ont fait ce qu'il fallait, ils l'ont libéré. Parce que dans le vestiaire, un geste comme ça, même si c'est ton coéquipier, dans le football, c'est inacceptable. Dans peu importe le sport, là, ça se fait pas. Là. C'est inacceptable.
1: Ça a sorti dans le vestiaire des Lions, on l'a blâmé?
3: Oui, oui, à l'intérieur du côté des Lions, tout le monde à l'interne, les gens étaient mal à l'aise avec ça. C'est ce que le entraîneur a dit. Ils ont dit que c'est un geste inacceptable, c'est une grave erreur. Ça paraissait très mal pour les Lions également. C'est un bon joueur défensif quand même, là, mais ça paraissait très mal pour cette organisation-là de garder un joueur de cette manière-là. C'est à la limite de dire, c'est quoi, je pense que le suspendre pour le reste de l'année aurait été mieux que deux matchs. Comme ça, les Lions auraient pu dire, ben, regarde, il ne reviendra pas au jeu, c'est terminé. Puis l'année prochaine, c'est une autre saison, il fera face à nous. Mais là, juste de l'avoir suspendu deux matchs, on dirait que ça a forcé les Lions à faire la suite des choses, c'est-à-dire le libérer pour plus qu'il revienne pour le restant de l'année.
1: Mais Mathieu, à moins que je me trompe, là, je pense que historiquement, la Ligue canadienne de football est très frileuse à donner des longues suspensions. Hein?
3: Absolument. Et si je ne me trompe pas, c'était une des plus longues suspensions dans
1: la
3: Ligue canadienne.
1: C'est ce que j'ai lu aussi. Mais tiens, en même temps, tu peux pas défendre l'indéfendable. Puis si tu te mets à accepter que tes joueurs, puis là, je parle de la Ligue au complet, là, qui chapeaute toutes les équipes, ou ton équipe, si tu te mets à accepter ou à tolérer ou à ne pas punir assez sévèrement qu'un gars mette en péril l'avenir comme de puis c'est pas drôle, je veux dire, ça paraît drôle, mais de reproduction d'un jeune homme de 23 ans, c'est épouvantable. Pour vrai, c'est épouvantable. Fait que là...
3: Oui, c'est un geste délibéré.
1: Oui, c'est pas un accident. Là. Il visait les pastilles, puis il les a pognées. Fait, moi, Mathieu, je te le dis, là, je trouve ça... C'est juste le raconter, je trouve ça aberrant. Donc, comme tu le dis, puis je suis d'accord avec toi, les Lions se sont comme un petit peu retrouvés menottés parce que c'est clairement pas assez sévère. Mais en tant qu'organisation, on parle beaucoup de culture là, à Montréal. Ben c'est ça. Quand tu as une culture, un gars qui vise le bullseye, tu le tasses. Puis parlant de culture, parce que là, on pourrait faire encore un bout là-dessus, mais les Alouettes, eux, la culture présentement, ça va bien puis ça paraît sur le terrain.
3: Ah oui, ça, on l'a dit depuis le début de la saison, depuis les dernières années, c'est une culture de gagnant. Les Alouettes fichent de 12 et 3 cette année, pourraient terminer la saison avec 15 et 3 comme une des meilleures saisons de l'histoire des Alouettes. Et samedi dernier, on a vraiment vu c'était quoi la culture de gagner des Alouettes. Dans l'après-midi, les Argonauts perdent leur match. Les Alouettes ont seulement besoin d'une victoire pour s'assurer de la finale de l'Est avec trois matchs à jouer. Ils reçoivent les Blue Bombers qui leur avaient donné une volée là, au mois d'août, là, littéralement. Mais les Blue Bombers, à partir du deuxième quart, ils ont plus jamais touché au ballon. La défense n'a pas accordé de points aux Blue Bombers à partir du deuxième quart. Ils ont blanchi littéralement les trois derniers quarts suivants. 10 points au premier, après ça, c'était terminé. Mais du côté de l'attaque, ils ont mis le pied dans le tapis. Davis Alexander a eu 440 verges. Tyson Philpott, il y a eu le match de sa vie. Il y a eu les records. Et ça fait en sorte que les Alouettes se retrouvent. Ben oui, c'est ça. Les Alouettes terminent là, présentement avec une fiche parfaite à domicile avec un match à jouer. Puis ils s'assurent de la finale de l'Est un mois avant la finale de l'Est. Ça, c'est incroyable pour le repos. C'est parfait pour les Alouettes. C'est parfait pour la suite. Tout le contraire de l'an dernier où il a fallu qu'ils prennent le chemin long pour se rendre à la Coupe Grey. Donc cette année, ils se sont donnés tout les éléments nécessaires pour aller chercher cette Coupe Grey-là et être en santé en finale.
1: Puis on l'a senti la semaine passée, on a parlé à Étienne Boulay pendant la fameuse soirée du 80e, puis tu sens le hype, là, puis on se répète peut-être, mais depuis l'acquisition des Alouettes par Pierre-Carl Pelado, là, c'est un virage à 180, puis tu sens que tout le monde est content d'en parler, tout le monde est content d'être associé, tout le monde va aller faire un tour sur la montagne. Donc, j'ai vraiment hâte de voir la fin de la saison, puis on va pouvoir s'en reparler, Mathieu. Mais là, je veux t'emmener sur la NFL. Il y a tellement de sujets. Tu sais que j'ai vécu une déception parce que je pense que tu m'as baptisé officiellement la semaine passée en tant que partisan des Bills. Tu sais, je me suis choisi une équipe. C'est un peu comme à la naissance, c'est un rite de passage. Hein. Tu choisis une équipe.
3: Ça va mal commencer pour ton baptême, en tout cas.
1: Aïe, aïe, aïe, aïe. C'est, qu'est-ce qui se passe avec. Ben, tu sais, ils sont 3-1 quand même, là, mais moi, je n'aime pas ce que je vois.
3: Alors, puis la semaine dernière, les Bills avaient pu gagner cette match-là. Drake May était en super forme. Là, il était exceptionnel. Puis tant mieux parce que l'an dernier, sa saison a vraiment commencé avec ce match-là des Bills. Mais Josh Allen, des fois, c'est le problème de Josh Allen, il essaie d'en faire trop. Ben, aller chercher le toucher seul, va faire la course, le jeu supplémentaire. C'est un all-star, là. C'est un exceptionnel, c'est un mec David. Mais dans des moments clés, la stratégie, elle doit être de mise.
1: Il est aussi bon que McDavid. J'ai comme, on dirait que j'ai pogné un petit hockey, là. Tu le compares vraiment avec McDavid au hockey?
3: Ah, absolument. Regarde la saison qu'il y a présentement, c'est celui qui a le plus de toucher au sol, puis celui qui a le plus de toucher par la passe, si je me trompe pas.
1: Je te fais confiance.
3: Il est exceptionnel. Évidemment, comme McDavid, il n'a pas encore touché au grand trophée, fait que ça, c'est une autre histoire. Mais je veux dire, Josh, c'est le joueur parfait, le carrière parfait présentement dans l'NFL. C'est le meilleur joueur, selon moi. Mais il y a certains aspects stratégiquement qu'il doit améliorer. Ils sont à la ligne de 40. Et il reste une minute 26. Là. Tu donnes le ballon avec Josh Allen avec une minute 26 pour aller marquer. Il va aller marquer. Il va peut-être même marquer un toucher. Mais là, il décide de lancer un meatball sub, comme a dit Tom Brady. Une mauvaise interception dans les mains des Patriots. Juste assez pour donner la victoire. Au lieu d'y aller tranquillement, c'était des jeux de course, faire des courtes passes pour avancer sur le terrain, sans pourquoi pas à la porte de début avec très peu de temps et s'assurer de dire, hey, on va faire le placement. Ou tu sais quoi? On va marquer un toucher dans leur face avec 10 secondes à faire peut-être. La place, il a fait une mauvaise décision, il a lancé une passe, une mauvaise passe sur une couverture, et ça a fait en sorte que les Patriots ont intercepté puis ont gagné le match. Mais tu vois, Josh Allen, c'est comme ça. Il y a certaines games qui vont te faire gagner, qui vont être le meilleur joueur sur le terrain, puis d'autres matchs, il va te faire perdre.
0: Ouais, mais Mathieu, moi je trouve que à travers les années, le problème des Bills, c'est oui, t'as totalement raison là, sur le dernier match, mais pour moi, c'est la défense des Bills le problème. On a pas de la difficulté à mettre des points, mais lorsqu'il arrive le moment où on a besoin d'arrêter l'autre équipe, plus souvent qu'autrement, on y arrive pas.
3: Ben, tu sais quoi, t'as raison. Je te dirais que la seule différence, c'est que cette année, la défense des Bills leur a donné une victoire contre les Chargers. Les Chargers, qui on sait, avaient mal commencé la saison, ils ont donné un très bon match aux Chargers parce que ce coup-là, l'attaque a fait 5 revirements. Mais généralement, c'est tout le temps ça. Ça a toujours été un problème de défense. Cette année, encore une fois, c'est tout le temps une moyenne de 30-35 points par match. C'est beaucoup trop. Ils ont besoin, les Bills, d'avoir une défense qui va accorder moins de 3 touchés ou 24 points minimum. Tu sais que Josh Allen va toujours t'en donner 30. À un moment donné, tu ne peux pas commencer à dire comme, écoute, il faut absolument que Josh Allen va faire 40 points, sinon tu vas être dans le trouble.
1: Ben,
3: côté Patriots, la défense avait fait un certain travail, mais Drake May était vraiment en pleine forme. Mais là, le problème, c'est qu'il faut que tu trouves le moyen d'arrêter cette attaque-là adverse. Puis, comme tu dis, c'est le problème depuis des années. Pas normal que match après match, ton adversaire va faire en moyenne 30 points.
1: Mais là, j'ai l'impression que tu me parles des Oilers d'Edmonton. Donc, ton parallèle est accepté. On est avec Mathieu Bédard de TVA Sport, notre spécialiste football. J'en profite pour dire que c'est toujours 3-3. 11 minutes 40 quelques à faire en deuxième période. Le Canadien qui est encore en avantage numérique. C'est tout un match pour les arbitres. Ils sont pas mal occupés. Il y a eu du 5 contre 3 encore. Là, les tirs, c'est 19-7 pour les Hurricanes. Donc, on suit ça du coin de l'œil. On revient avec Mathieu qui nous parle de football. Bon, t'as parlé brièvement des Chargers, qui est une catastrophe. Mais soyons positifs, si tu le veux bien. Moi, je regarde ça. Les Chiefs qui sont 4-0, correct. Les 49ers, beaucoup de blessés. Les Vikings, j'avais pas ça sur ma carte de bingo. C'est quoi l'équipe qui est à 4-0 qui t'impressionne le plus?
3: Ah, moi, sincèrement, c'est vraiment les 49ers. Ben, c'est quoi? Je vois les 49ers au Super Bowl depuis cet été. Je sais, comme tout le monde voyait les Rams, je voyais les Niners. L'année dernière, ils ont connu une excellente saison malgré tous les blessés. Ils ont réussi à se rendre en finale de division et perdre contre les champions du Super Bowl, les Seahawks. Donc, cette année, avec une équipe en santé, je les voyais aller loin. On se trompe pas, c'est l'équipe qui n'a toujours pas accordé de sac du score dans la NFL.
1: Ça, c'est seule, incroyable.
3: Qui n'a pas accordé de sac. Ça, c'est impressionnant. Donc, côté défense, c'est impeccable. La semaine dernière, la clinique qui ont servi défensivement aux Broncos, c'est impressionnant. C'était les deux meilleures défenses qui s'affrontaient et les 49ers ont trouvé le moyen de gagner. Seulement 64 points accordés. Je pense que c'est la meilleure équipe de la NFL présentement. Ils jouent du gros football. Passer sur le radar. J'ai hâte de voir dimanche. Ils affrontent les Seahawks à Seattle. Donc, un gros match de division. Moi, je les mets champion, premier rang au Super Bowl. Je dis encore, moi, je suis un Super Bowl, 49ers contre Jaguar. Je suis un peu, moi, je suis en golf souvent, là, mais celle-là, je la vois venir. Je crois que c'est quelque chose comme ça qui se procure, qui s'en vient à l'horizon. Les Chiefs sont impressionnants. Je pense qu'ils ont eu de la misère contre les Raiders. Ils ont encore beaucoup de travail à faire, les Chiefs. J'ai l'impression.
1: Les Raiders sont meilleurs qu'on pensait, par exemple.
3: Non, les Raiders, absolument. Là, je veux dire, au début de la saison, je le disais à Renaud Lavoie, notre chum, que les Raiders étaient bien meilleurs qu'on pensait. Puis Kirk Cousins allait jouer beaucoup plus que qu'on croyait.
1: T'as-tu dit Kirk ça Cousins, pour vrai ou tu fais ton beau-frère, là? Je vous l'avais dit.
3: Non, tu sais quoi? Non, moi, ça me dérange pas, mais quand j'ai tort, je te garantis, puis je te le dis, ça me dérange pas. Les Vikings, moi, je vais être franc avec toi, là. Les Vikings, je trouve que c'est des fraudes. Ils commencent 4-0, mais ils ont un début de saison, selon moi, facile. La semaine dernière, les Vikings, là, on les avait pris, nous autres, dans notre Survivor, puis moi, je vais être franc avec toi, j'ai jamais stressé autant pour un match de football. Ils ont gagné 15-10 contre les Dolphins. 15-10 contre des pires équipes de la Ligue.
1: T'as raison.
3: Ça marchera pas. Cette équipe-là va s'effondrer à la seconde qu'il va avoir. Ça va avoir un vrai challenge devant eux. Ils ont seulement marqué 86 points. Écoute, les Falcons en ont marqué 45 au dernier match. Ouais. Les Vikings ont marqué ça.
1: Je suis pas bon en mathématiques, là, mais j'ai mis la moyenne. Mais écoute, tu me parles des Vikings, puis là, je sais pas si c'est moi qui... Comme je te l'ai dit, en toute humilité, je m'intéresse, mais je suis pas un grand connaisseur de football américain, puis je te dirais que j'avais les Lions meilleurs que ça.
3: Ben, tu sais quoi? Les Lions, on parlait des Bills, eux avec un problème de défensive, mais là, ils ont souvent des problèmes de sélection de jeu. Sincèrement, depuis que Ben Johnson est parti, des Lions, Dan Campbell a de la misère. Au dernier match, lors de leur séquence à l'attaque, la dernière séquence à l'attaque, ils n'étaient pas capables de faire des jeux de 4-5 verts juste pour avancer, pour aller chercher le premier essai. Ils se retrouvent en 4e et 13, alors que tu cours après un toucher en fin de match, mais tu es dans ta zone. Finalement, une petite passe, 9 verges. Écoutez, l'adversaire était prêt, il l'a entendu, on dit, ben, regarde, tu ne seras pas capable d'aller chercher tes 13.

0: peut-être jouer pour 500.
1: Oh, ok, j'aime ce que tu dis. Écoute, Mathieu, encore une fois, j'ai essayé de te pogner en défaut, mais tu connais toute ta barouette sur le football. Fait que je te remercie, mon chum. T'es là quand tu veux. Hein? T'es une carte chouchou, carte full pin. Fait que je te remercie pour ton temps. Mathieu Bédard de TVA Sport, notre spécialiste football. On se reparle bientôt, mon chum.
0: Allez, bonne soirée les gars, merci beaucoup.
1: Salut. Alors, c'était Mathieu Bédard qui, c'est ça, il connaît son football comme pas un. Et pendant ce temps-là, écoutez, je vous le répète, hein, ce sera pas la dernière fois à soir, mais ça vous tente de jaser football, le drop.
2: C'est là, là.
1: C'est là, là.
2: C'est le bon moment.
1: 1-844-9-MAPPER, 1-844-962-7737. Du côté des Canadiens, c'est 3-3. Je vous parlais tantôt des tirs au but, là. Bon, 9-3 les tirs pour les Hurricanes en deuxième période. Encore une deuxième période difficile.
2: Ça, c'est comme un refrain avec les Canadiens.
1: Un disque qui saute, hein? Un mauvais disque, qu'ils disent.
2: Oui, exactement.
1: Tabarouette, là, 21-9 total. Reste moins de 10 minutes. Donc, c'est un match qui est divertissant. J'ai aucun problème avec ça, surtout en début de saison. C'est sûr que si on voit un match décousu comme ça au match 27 ou
2: C'est plus
1: 33,
2: inquiétant.
1: c'est inquiétant pour l'instant. On en profite. Profitez-en pour aller soit décapsuler, soit vider, ce que vous voulez. On se retrouve après la pause.
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2: 20h42, merci d'être là avec nous. C'est début officiel de cette deuxième semaine de Mapper. C'est un réel plaisir. Puis je l'ai dit en entrée de jeu, je le répète, je me suis ennuyé de vous. Hein, c'est ça, c'est la
3: vérité. 4 jours, c'est beaucoup, là, avec lundi, c'est trop. Les élections, c'est trop.
2: C'est ça, on s'est dit bye jeudi passé, t'étais là vendredi, t'as fait de l'excellent travail en passant, et là, hier, les élections, on se retrouve aujourd'hui, donc ça me fait vraiment plaisir. On est là pour vous, on vous écoute, vous avez le numéro, vous nous appelez quand vous voulez, puis malheureusement, je dois vous annoncer une mauvaise nouvelle. Mais... qu'est-ce que tu veux? À un moment donné, là, t'as pas besoin d'être mathématicien pour comprendre que quand c'est 26-9 les tirs au but, il y a des chances que tu tires de l'arrière.
3: Ouais, je sais pas les statistiques avancées, qu'est-ce qu'ils disent, là, mais dans mon livre à moi, ça dit que tes chances de gagner sont pas là.
2: Puis t'es pas comptable, là?
3: Non, définitivement pas.
2: Je veux pas t'insulter, donc écoute, c'est ça, c'est le trio d'Anderson qui est sur la glace.
3: Matheson en défense avec Dobson.
2: Exactement. Écoute, on peut pas dire que c'est une séquence atroce, mais c'est ça. Quand t'es tout le temps en train de te faire bombarder, puis de l'autre côté, t'as de la misère. Tu sais, ils en ont quand même scoré 3 sur 9 tirs, donc je pense que les Canadiens sont chanceux de se retrouver seulement en déficit d'un but. Maintenant, 6 minutes 15 à faire en deuxième période. Là, clairement, c'est une séquence là, que les Hurricanes dominent en fond de territoire. Ça, j'aime moins ça. On s'en est parlé. On en a parlé après le match contre les Penguins de Pittsburgh. Les deuxièmes périodes, c'est...
3: Oui, Anderson n'a plus de bâton. Evans n'avait plus de bâton. Là.
2: C'est ça. Ils ont décidé, eux autres, qu'ils ne jouaient plus de bâton. C'est une nouvelle tendance dans la Ligue nationale. Non, mais écoute, faire sa part, c'est très problématique. Pendant un instant, moi, j'ai de la misère à faire des liens directs parce que c'est tellement niaiseux. Pourquoi ça va pas bien en deuxième période? C'est niaiseux, tu sais. Il n'y a pas d'explication logique.
3: Pas tant.
2: Si t'es en première période, tu dis, bon, on n'était pas prêt ou on a de la misère à starter la machine. Si t'es en troisième, bon, on manque d'énergie. En deuxième, ça, je la comprends pas.
3: Ouais, non, moi non plus, j'ai jamais compris pourquoi. Est-ce que c'est les clubs adverses qui réussissent à faire des ajustements puis que nous, on a plus de la misère, justement, à faire ça sur le fly? Mais le Canadien revient tout le temps en force en troisième.
2: Ouais,
3: on est capable de faire des remontées. Fait que, les gars, ça semble être un peu les mêmes tendances qu'on voyait l'an dernier, mais c'est les mêmes joueurs, donc il y a peut-être un lien à faire.
2: C'est ça. En tout cas, ça va être évidemment une chose à travailler. Sinon, écoute, là, j'ai une grosse nouvelle à t'annoncer.
3: Président.
2: Gavin McKenna qui prend la décision de patiner ce matin.
3: Est-ce que ça a donné des fruits?
2: Un bin passe.
3: Ben, tabarouette. Fait que ça a l'air que pratiquer le matin, ça peut aider tes performances.
2: Ça n'agrège pas trop d'énergie.
3: C'est ça, sans affecter ton énergie, parce que pour ceux qui n'étaient pas là, on l'a mentionné, McKenna, pour expliquer qu'il a raté les deux pratiques optionnelles, il disait qu'il voulait garder son niveau d'énergie, puis on se souvient que il vient de rentrer dans la Ligue nationale. C'est un kid.
2: À 18 ans. Donc, ouais, écoute, c'est quand même 4-3 pour les Prédateurs de Nashville, mais je regarde ça, mon cher ami.
3: Ouais.
2: C'était 3-0 pour les Prédateurs. Maverick Bourque en passant sa première passe sur le troisième but.
3: Avec son nouveau club.
2: T'as McKenna qui a obtenu un but sur le premier des Maple Leafs de Toronto. C'était John Tavares. Puis il vient de marquer. Il a marqué le dernier but de la rencontre. C'est 4-3, encore une fois, pour les Prédateurs. Sinon, ailleurs?
3: On avait le fameux match des Sénateurs contre les Red Wings de Détroit. Les Red Wings sont à la recherche d'une première victoire cette saison. Mais là, ça va bien pour eux. Là. On connaît tout le dossier d'Dylan Larkin. Il a marqué dans le match. C'est rendu 4-1 pour les Red Wings de Détroit.
2: 4-2.
3: Ça vient de marquer au même moment.
2: Non, 4-2, non seulement ils viennent de marquer, c'est même pas encore inscrit sur le site déjà.
3: Du live, hein?
2: J'ai une boule de cristal. Donc c'est 4-2, à moins que le but soit refusé, puis Larkin a un but de passe.
3: Ouais, exactement. Donc ça va peut-être l'aider à se faire pardonner là, auprès des partisans. Du côté du Mammouth de Luton contre les Devils du New Jersey, on est en deuxième période, là, fin de deuxième période. C'est 3-2 pour le Mammouth. Là,
2: excuse-moi, Alex, on dit Mammouth.
3: Mammoth.
2: Mammoth.
3: Mammoth.
2: Merci beaucoup.
3: OK, parfait. Donc, Evangelista, qui a été abandonné.
2: Evangelista.
3: Par, Attends, Evangelista?
2: Ouais? Non, excuse-moi. Okay.
3: Mais ouais, il a marqué 2 buts dans ce match-là, donc productif pour son nouveau club avec les Devils du New Jersey. Sinon, Mackenzie Weegar également marqué en deuxième période et Nick Schmaltz a marqué aussi.
2: Oh, OK, j'aime ça.
3: Hey. Du Minnesota aussi, ça joue contre les Sabres de Buffalo. 2-0 pour Minnesota. On est la deuxième période est terminée. Danila Yurov et Maxime Chabanov qui ont marqué pour le Wild.
2: 2-2 dans la bataille de New York entre évidemment les Islanders et les Rangers. Et là, je regarde et je suis très déçu parce que Igor Shesterkin n'a toujours pas de points.
3: Ben ouais, il a marqué un but, hein?
2: Un but puis une passe sur le match d'après. Ouais. Puis hey, là, Colin, j'ai pas pensé, je lisais là-dessus aujourd'hui, et si je me trompe pas, le record pour des gardiens de but, c'est des séquences de 3 matchs de suite avec un point. Et si ma mémoire est bonne, puis là, ne m'en voulez pas si je me trompe, mais il me semble que Tom Barrasso est un de ceux qui avait une telle séquence. Donc, je sais pas si tu as vu ce but-là, c'était en fin de semaine. Moi,
3: Oui, j'ai vu. Ça a même enflammé une discussion dans mon pool de hockey.
2: Je t'écoute.
3: Parce qu'on a un gardien de but, bref. Il y a des points pour des victoires. Mais là, les joueurs font des points pour des buts aussi.
2: Ben,
3: puis là,
2: oui.
3: J'étais comme, ben là, est-ce qu'on donne des points pour un but de gardien de but? On devrait même peut-être en donner plus tellement que c'est rare. Donc, ça a alimenté les discussions en fin de semaine.
2: C'était
3: dans
2: quoi le verdict?
3: Okay. 5 points pour un but de goaler.
2: Hein?
3: Ouais, 5 points. Ça vaut 5 points.
2: Débalance-tu toute la patente?
3: Ben non, parce que ça arrive pas souvent. Là, c'est quoi les chances qu'il y ait un autre gardien de but qui marque? C'est juste pour le souligner, dire « Hey, t'as marqué un but, okay. Tu mérites... » mérite 5 points, donc c'est comme une petite game pour Connor McDavid, dans le fond.
2: Savez-vous ce que je vous souhaite, moi?
3: Oui, vas-y.
2: Je vous souhaite qu'en fin de saison, là, genre, le gars qui a Shesterkin gagne le pool par un point.
3: Ah, ce serait écœurant.
2: Ça serait malade. Ouais, malade.
3: Mais en même temps, tu sais, je pense que les Rangers, là, c'est pas un mauvais début de saison, mais j'ai de la misère à croire qu'on va être tant compétitif du côté des Rangers. Je pense qu'à un moment donné, la loi de la moyenne va les ramener. T'sais, tu perds Panarin, si on peut dire du bien, du mal de Panarin. Ça reste que c'était un peu le moteur offensif de ce club-là. Alexis Lafrenière, t'sais, c'est un Québécois, mais reste qu'il s'est pas développé avec les attentes qu'on avait par rapport à un premier choix au total. Là, c'est plate à dire. Mais
2: non,
3: c'est un joueur honnête, c'est un joueur de la Ligue nationale.
2: Oui.
3: Contribue, mais t'sais, premier au total.
2: Puis écoute, ben, parce que des fois, c'est ça, t'as des années qui sont un petit peu plus tiède en frais de talent, mais j'ai bien aimé sa fin de saison. Justement, peut-être que le départ de Panarin va lui permettre d'éclore. Mais oui, les Rangers, là, je pense qu'on ne sera pas trop d'attente de ce côté-là. Sinon, il y a aussi les Blues contre les Blackhawks. C'est pas le match-up le plus sexy.
3: Non, hein, pas tant.
2: Mais écoute, c'est commencé 0-0. Vegas, Seattle, puis Floride, qui les Panthers qui complètent leur voyage dans l'Ouest américain avec un match contre les Kings de Los Angeles. Je rappelle qu'Alexander Barkov va rater de 6 à 8 semaines. On se souvient contre les Sharks de San Jose, sa jambe gauche là, qui était vraiment tombée d'une façon... je veux dire, juste à regarder, ça fait mal.
3: Ouais.
2: Fait qu'après avoir raté la saison complète, la saison dernière, avec les conséquences qu'il y a eu pour l'équipe, on leur souhaite le meilleur. Et aussi, on va surveiller Macklin Celebrini.
3: Ben oui, lui aussi est blessé, là.
2: Il n'a pas joué le dernier match. Je ne sais pas, ceux qui ont vu les images, a participé à l'échauffement d'avant-match. Puis pendant un échauffement, souvent, là, les gars vont prendre des... Ben, pas souvent, tout le temps, à un moment donné, les gars prennent des reps, font un exercice avec leur compagnon de trio.
3: Ouais.
2: Il les a fait. Puis ça, habituellement, c'est un signe qui ne ment pas. Là, on l'a vu à la toute fin, semblait tester le bas de son corps. Finalement, ne joue pas. Donc, à suivre dans le cas de Celebrini, peu importe tu prends pour qui, tu regardes Celebrini puis tu veux qu'il joue au hockey. Là.
3: Ah ouais, il est écœurant. Puis ce que je trouve plate, en fait, c'est qu'il soit avec les Sharks parce que la majorité des matchs sont tard le soir. T'sais, avec les Canadiens, on les voit pas souvent. Fait que, tu sais, oui, on peut voir les highlights ici et là, mais tu sais, de voir un match complet de Celebrini, on a eu la chance aux Jeux olympiques voir puis de réaliser à quel point le kid fait partie de l'élite de la Ligue nationale. T'sais, c'est drôle parce que je parlais de mon pool, puis habituellement, t'as toujours Connor McDavid, McKinnon, Kucherov, Puis j'en parlais avec mes chums, j'étais comme, Cerebrini, pour moi, il est à veille de rentrer dans cette conversation-là. Là.
2: Officiel.
3: D'être le top 4 de la Ligue nationale, il fait partie de ces gars-là. Là.
2: Officiel. Hey, reste 3 minutes et des poussières à la deuxième période, 4-3. Les tirs, c'est rendu 28-10. Ça, c'est du score de score.
3: Hey, 28 tirs, c'est... Ouais,
2: allô. Hey, mais là, écoute, moi, ça me tente de rire un peu.
3: Ouais, OK, vas-y.
2: Il me reste
3: un peu de temps.
2: Je le dis depuis des années, s'il y a une chose qui devrait partir... C'est les hymnes nationaux.
3: Ah, je suis d'accord.
2: Je regarde les pauvres yards qui arrivent, il faut qu'ils sparkent sa ligne bleue ou sur le banc, puis tu bouges pas, puis là, tu te refroidis, puis après ça, bang, la game commence. Ça, c'est un. Deux, ce que j'aime, c'est que des fois, ça nous donne des petits bijoux, comme on a eu en fin de semaine du côté du stade Saputo. Si vous n'avez pas entendu ce qui s'est passé à l'hymne national, je vous invite... Sans méchanceté, j'ai déjà fait des gaffes, croyez-moi, je vais probablement en faire à ce micro. Vous pourrez vous moquer de moi avec gentillesse.
3: Ben oui.
2: Avec gentillesse. Alors, mais pour vrai, je pense que c'est juste drôle ce qui s'est passé. On vous fait écouter.
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3: Ça n'a jamais repris.
2: Ça n'a pas été mieux. Ça,
3: non, on a parti le Ben, puis là, c'était comme...
2: Carton front est là. Ça, c'était le deuxième essai.
3: Ouais,
2: parce qu'il y a eu un essai qui n'a vraiment pas été concluant. Et là, le deuxième essai, carton front est là. Puis bon, après ça, c'est ça. On a parti à la cassette. Et là, ça m'a rappelé un de mes fous rires que j'ai eu en onde avec Jean-Charles Lajoie. Et là, comprenez-moi bien, c'est une enfant... C'est rigolo, mais je pense que ça fait un petit peu partie du personnage. C'est une petite fille, je ne sais pas si elle le fait encore. Elle avait 8 ans à l'époque, l'âge de mon fils. Donc, on regarde ça, évidemment, avec un œil de papa bienveillant, mais c'était tellement rigolo parce que, clairement, la petite fille, c'est un match de basketball et elle a une robe des États-Unis. Puis tu vois que ses parents ont probablement poussé sur le côté patriote. Et là, elle se donne, là. Elle se donne à un niveau que vous allez entendre.
4: Oh!

0: Ça se peut pas, ma peur. Ça se peut pas. Ok, j'arrête. Je suis plus capable.
1: Si vos oreilles saignent, prenez-vous un petit Kleenex. Cette pauvre petite chouette. Tu sais, dans la catégorie, il faut établir des limites pour nos enfants. Je pense que ça rentre là-dedans. Cette petite fille-là qui est... Je veux dire, c'était mignon, c'est ça le pire, parce que t'as à voir avec, t'es toute cute, toute maquillée, que ça te...
0: Ben oui, j'ai vu la vidéo, tu sais, c'est très cute, mais c'est ça.
1: C'est ça. En tant que parent, des fois, faut que tu dises, écoute, c'est peut-être pas une bonne idée, en tout cas, bref, c'est tout ça. Mais là, ben quand ça t'a stimulé, c'était sujet-là.
0: Ouais, exactement, dans les pires hymnes nationaux, j'ai sorti le mien. Pour moi, c'est un classique, on le sait, Carl Lewis, champion olympique, a beaucoup de talent, mais pas de talent de chanteur. 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

0: ça fait mal aux oreilles.
1: Ouais, c'est un beau classique. Puis là, à la fin, c'est ça. Il dit, ah, je vais me reprendre. Puis finalement, c'est pas mieux après. Là, c'est... Le pauvre gars a essayé, mais c'était dans un match de la NBA. Puis tu vois tous les joueurs rire de sa gueule. Là.
0: Ben écoute, la bonne nouvelle, c'est qu'on n'a pas eu ça ce soir. On le fait en riant. Et écoutez, c'est déjà le temps de se dire bye alors que la deuxième période finit dans 20 quelques secondes. C'est 4-3 toujours pour les Hurricanes. On vous remercie énormément d'être là. Ce show-là, Mapper, c'est pour vous avec Alex Laramé. On vous retrouve demain. Soyez là.
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9: Bonne soirée à tous. Ici Alex Laramé. Le nouveau premier ministre élu, Paul Saint-Pierre Plamondon, s'est adressé à la population au lendemain de la victoire du Parti québécois. Il a mentionné que sa première action sera de mettre en place un sommet pour s'attaquer à la crise de l'itinérance qui touche plusieurs villes et particulièrement la métropole. Il a aussi annoncé la création d'un secrétariat de l'efficacité gouvernementale pour assainir les dépenses publiques, en plus d'annoncer le gel des salaires des élus et des hauts fonctionnaires jusqu'au retour à l'équilibre budgétaire. Les propriétaires de l'arrondissement de Ville-Marie se verront imposer une hausse de taxes de 10 % en 2027. La presse rapporte que la mairesse Soraya Martinez-Ferrada a toutefois voulu relativiser l'augmentation en expliquant que ça représente 17 $ de plus par année pour une propriété évaluée à 500 000 $. Et le maire de Laval, Stéphane Boyer, a été opéré aujourd'hui pour retirer la tumeur qu'il a au cerveau. Monsieur Boyer sera donc absent pour au moins les deux prochains mois pendant sa convalescence. Il a tout de même pris le temps de publier un message sur ses réseaux sociaux où il se dit reconnaissant de l'équipe médicale qui l'a prise en charge.
10: C'est sûr qu'il y a des risques. Je pourrais perdre la vue, devenir paraplégique, faire une hémorragie. Mais bon, c'est quand même une chirurgie qui, dont mes chances de récupération sont excellentes. Alors sur ça, je dois y aller. Souhaitez-moi bonne chance.
9: En terminant, la météo, il fait présentement 8 degrés à Montréal. C'était les actualités. 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
11: 7h56, Denis Gravel, bon matin. Hello!
12: Hello!
11: Ça va?
12: Ça va bien, vous autres?
11: Oui, ouais. Je suis content de jaser. Hey, ça fait depuis 2006 là, que je suis avec un peu plus d'attention la politique. Puis les le dernier 40 jours là, qu'on a vécu, c'était la première fois où je voyais qu'autour de moi, la majorité des gens suivaient la campagne électorale. Ça m'a grandement surpris. En même temps, c'est bon signe. Si les gens s'intéressent à la politique, c'est signe qu'eux autres vont devoir se watcher. Parce que si tu t'intéresses pas à la politique, inquiète-toi pas, la politique va t'organiser. Là.
13: Les résultats sont clairs à la grandeur du Québec. Les résultats sont clairs dans la région de Québec. Clairs comme ces grands yeux de candidate libérale élue qui a pris probablement trop de substances pour agrémenter sa soirée. Ces yeux-là, là...
14: On la salue, hein?
15: Ouais, exact.
13: La vague rouge a envahi le Québec!
16: Comme Jean Béliveau!
13: Oh là là! Il y a tout le temps des perles. Hein. À chaque soirée électorale, maintenant, il y a des perles. Des fois, c'est l'émotion. Des fois, c'est le stress de la victoire, de la défaite. Évidemment, dans ces soirées-là, il y en a qui abusent un peu. C'est toujours drôle. C'est toujours le fun. Avant d'aller plus loin, je veux juste prendre quelques secondes parce que si on souffle pas dans notre propre trompette, qui va le faire à notre place? Je veux prendre le temps de saluer Jeff et tous ceux qui ont travaillé hier à la soirée électorale à Boulevard. On donnait l'impression d'être TVA, on était ses réseaux sociaux, on était en entrevue avec les candidats élus, défaits, on avait même accès à ces entrevues-là en vidéo, on était sa chaîne YouTube, c'était tellement le fun de vous suivre, puis on était sa coche concernant tous les résultats. Au fur et à mesure, ça a été une soirée très agréable. En tant qu'auditeur, j'ai énormément apprécié, puis ça me rappelle à quel point c'est le fun travailler en petite équipe quand chaque personne est une pieuvre puis peut faire plein de choses en même temps. Autant ceux qui ont travaillé sur les réseaux sociaux que ceux qui ont travaillé en ondes, en studio, que ceux qui étaient sur le terrain, que ceux qui ont fait le montage que vous avez déjà entendu ce matin. Un gros bravo à toute l'équipe de Boulevard. Et bravo au chef d'orchestre, Jeff. C'est des soirées qui sont pas évidentes. Il y a des anchormen d'expérience à la télévision qui arrivent jamais à maîtriser ce genre de soirée-là, puis tu nous as mené ça, un smooth sailing, comme on dit en termes naval, là, ça a été très agréable.
15: Exact, puis salutations aux propriétaires qui respectent leurs paroles. On fait de la radio live de Québec pour les gens de Québec dans des soirées électorales provinciales. Je trouve ça vraiment nice. J'ai appris dans les dernières heures, puis c'est hier en fait que j'ai appris, que les stations de radio à Québec qui se disent locales, qui étaient dirigées par Montréal, il n'y a rien de pire qui me pue au nez que des stations de radio locales qui sont là pour leurs auditeurs, qui se font prendre par Montréal, ça m'achale à chaque fois, donc très fier de propriétaire puis très fier de Jeff aussi qui a travaillé très fort avec toute son équipe.
17: Merci beaucoup, j'apprécie grandement, il y a une belle équipe derrière moi, donc je salue toute cette équipe-là qui a travaillé énormément fort, puis oui, j'étais très heureux que Québec diffuse à Montréal la Claire Communication, ça fait toute qu'une différence.
15: Exact, puis je pense que ce serait le temps de remercier tes parents, normalement c'est de convenance là.
17: Oui, c'est vrai, je voudrais remercier mes parents, ma blonde, mes enfants.
18: Mis au monde.
17: J'aimerais remercier ma tante Chantal qui m'a gardé dans ma jeunesse. J'ai fait un grand tour.
15: Je te l'ai dit, t'as créé une vague de positivisme pour cette soirée électorale-là. T'as commencé à faire lever la vague en envoyant des documents, en parlant des gens que t'allais interpeller. Faire sortir les gros personnages des médias de Montréal, des fois c'est un peu plus difficile. Ben, t'as eu des entrevues exclusives avec eux autres. T'as travaillé fort, ce qui fait en sorte que toute l'équipe a décidé d'embarquer avec toi. Puis je salue, tu sais, les auditeurs.
17: Yeah, merci.
15: Les auditeurs qui sont là qui écrivent pour dire qu'on a eu une belle soirée. C'est très, très, très bon signe pour une station de radio qui s'impose de plus en plus dans le talk radio. C'est une très bonne nouvelle pour nos jobs aussi, Jeff. Ouais. Merci d'avoir travaillé pour maintenir nos jobs.
17: Ça fait plaisir. je remercie tout le monde pour la confiance, honnêtement. J'ai trippé. J'ai vraiment trippé hier soir.
15: Hey, on commence avec quelque chose.
13: Juste un dernier petit commentaire de rien du tout. Jeff, quand tu vas avoir un petit peu de lousse et de temps de repos, je te souhaite le stock que Nada Boumefta avait pris hier soir. Ça a l'air de donner un high indescriptible.
15: Alors, voulez-vous l'entendre? Là? Je vais aller chercher l'extrait là, où on va l'entendre. Soyez très attentifs. Là. Si vous êtes capable d'aller sur l'image, si vous êtes capable
13: faut
15: de
13: voir,
15: voir
13: les yeux.
15: L'image,
13: oui.
15: Peut-être qu'on pourrait le mettre sur notre page Boulevard 102.1, mais moi je l'ai mis sur ma page à moi. Et elle essaie de faire des parallèles, elle essaie de faire une image, puis je sais pas ce qu'elle avait dans son 7-Up, mais c'était plus fort que ma petite Coors Light que je buvais hier soir sur le décès de la coalition Avenir Québec. Je vous fais entendre ça à l'instant.
19: Vous faites le parcours du combattant face à face, un pas à la fois, une main serrée à la fois, une personne eye to eye à la fois. Et aujourd'hui, Maurice Richard a parlé et la vague rouge vient de passer.
11: Mais les yeux de cette dame-là disent beaucoup. Là. J'ai l'impression qu'elle voyait des sons.
13: Oui! Si quelqu'un est en mesure de voir l'avenir, c'est elle.
11: Exactement. Avant de parler de choses sérieuses, amusons-nous un peu. Faisons un peu nos bouffons. Je ne sais pas si tu as lu dans son entièreté le Journal de Québec et le Journal de Montréal ce matin. Mais là, ils sont durs envers Olivier Primeau. Ils sont en train de boulier Olivier Primeau.
13: Ah ben là, il s'est placé en position de se faire boulier, pas pire.
11: Pauvre petit Olivier Primeau ce matin dans le Journal de Québec, Journal de Montréal.
13: Et boy, dans mon sac de larmes, il m'en reste pas beaucoup pour Olivier Primeau, je vais te dire.
11: Catherine,
13: il a placé...
11: Qu'est-ce qu'Olivier Primeau a fait hier pour que le Journal de Montréal le prenne en grippe un matin?
14: Mais tu sais, je veux juste rappeler qu'Olivier Primeau là, a été embauché par la CAQ, le parti de la CAQ, pour faire le tour des PME. Il a été payé 20 000 piastres pour ça. Et il a pas félicité Christine Fréchette, mais il a plutôt félicité Éric Duhaime pour son entrée à l'Assemblée nationale. Les conservateurs, il a dit que c'était un vote stratégique, son affaire. Ça a-tu marché?
13: Incroyable. Tu sais, c'est les opportunistes en politique, c'est comme les pissenlits. Il en coupe un, il en pousse deux. Out Bernard Drainville, in Olivier Primeau. Il y aura toujours de la place pour les opportunistes en politique.
11: Là, t'as-tu répondu au sondage sur Olivier Primeau dans le Journal de Québec, Journal de Montréal, Denis?
13: Parce que je suis allé voter une fois hier. Donne-moi du lousse un peu. Là. Deux fois en 24 heures, je trouve que tu pousses pas mal.
11: Ce qu'on pose comme question aux Québécois et Québécoises, êtes-vous fiers d'Olivier Primeau?
13: Pourquoi je serais fier d'Olivier Primeau? Dans quel contexte je serais fier d'Olivier Primeau?
11: Non, mais c'est pour rire de lui, là, Denis. Là, ben, moi, j'ai mis une réponse. Je te dirai pas c'est quelle réponse que j'ai mis, mais je peux te dire qu'il y a 70% des gens qui sont de mon bord.
13: Le gars a gagé 20 000 piastres sur un cheval perdant. Faut qu'il fasse avec. Tu sais, tu peux pas... Tu peux pas te la jouer au-dessus de la mêlée puis accepter 20 000 piastres pour partir en panel puis faire la promotion du gouvernement. D'autant plus qu'on vient de prouver que ça faisait saliver bien du monde, là, le following d'Olivier Primeau. Finalement, au niveau de l'impact, ça a pas donné grand-chose. Je veux dire, la CAQ est balayée de la province de Québec. Aucun député. Bravo, vous aviez le parallèle tantôt. Ça rappelle les blanchissages de Martin Brodeur en début de saison. Là, on est obligé de reculer là à peu près. Là. Mais non, je capote sur les résultats d'hier. Je trouve tellement qu'on a le meilleur scénario pour rapidement séparer les adultes des enfants. Parce qu'on s'est fait promettre beaucoup de choses. Puis là, ben, il va falloir que ces gens-là aillent au-delà des promesses pour travailler ensemble. Puis moi, j'ai l'impression, Yann, qu'en un an et demi, deux ans, là, on va être en mesure de voir c'est qui les grands puis c'est qui les petits. Puis je parle des partis comme des chefs, comme des députés qui ont été élus hier.
11: Tout le monde va devoir travailler ensemble pour le Québec, puis on va y revenir juste avant. Si on se fie aux promesses du Parti québécois, voici ce qui va rentrer dans les 100 premiers jours. Abolir la TVQ sur les biens usagés et rembourser la TVQ jusqu'à concurrence de 45 000 $ pour l'achat d'une première maison neuve. Bonifier les allocations pour un troisième et un quatrième enfant et créer 10 000 nouvelles places en CPE. Investir 1 milliard de dollars sur 4 ans pour réduire l'itinérance de 50 % d'ici 2030. Rappelons-nous que Paul Saint-Pierre Plamondon a dit qu'il allait être le ministre de l'itinérance. Ça allait être son dossier à lui pour réduire l'itinérance. En quatrième position, pour ce qui est des promesses, abolir Santé Québec, renforcer la prévention et faire des CLSC la porte d'entrée du réseau de santé. Tenir un référendum sur l'indépendance. Ça, je suis pas sûr. Tenir un référendum sur l'indépendance à la fin de premier mandat, après le départ du président des États-Unis, Donald Trump. Et en sixième, ben, c'est verser un chèque de 125 $ aux contribuables dont le revenu brut est inférieur à 40 000 $. Réduire la taxe sur l'essence de 7 cents le litre pendant au moins un an. Et je termine avec ça. Un laissez-passer unique à 95 $ pour le transport collectif et ce, partout au Québec.
13: Ce qui est le fun pour le Parti québécois, s'il veut collaborer, parce que moi, à la question posée directement à Paul Saint-Pierre Plamondon, j'ai trouvé la réponse inquiétante sur son réel goût à la collaboration en politique quand on a parlé de l'éventualité d'un gouvernement minoritaire. Mm-hmm. Là, c'était « Ah ben là, tout va bloquer, puis il n'y a rien qui va marcher. » Puis attention, là, t'es premier ministre, t'es pas un enfant de 4 ans qui veut des bonbons dans l'allée des bonbons à l'épicerie. Tu peux pas faire une crise de bacon quand ça marche pas comme tu veux. La beauté de la chose, quand on regarde la carte ce matin, c'est que tu veux faire passer une résolution à gauche, tu vas avoir les appuis nécessaires, puis ça va passer. Tu veux passer une résolution à droite, tu vas te tourner de l'autre côté, il y a 19 députés qui vont voter de ton bord. Mais quand tu vas chercher des faveurs à gauche et à droite, ben ça vient avec des retours d'ascenseur aussi, et c'est là qu'on va voir la force d'influence d'un parti conservateur, c'est là qu'on va voir la force d'influence de Québec solidaire. Il y a une masse de 40 députés qui sont avec Charles Milliard. Comment il va se distinguer dans tout ça. Moi, ce que je trouve le fun présentement, oh, et by the way, faut se le dire, il faut se le donner, elle est où la majorité manquante de Paul Saint-Pierre-Plamondon? Qu'est-ce qu'on a dit pendant toute la campagne électorale? Que c'est la région de Québec qui allait décider si le gouvernement allait être minoritaire ou majoritaire. On l'a répété ad nauseam. Qu'est-ce qui manque à Paul Saint-Pierre-Plamondon pour être majoritaire aujourd'hui? La région de Québec. Paul Saint-Pierre-Plamondon doit faire un aveu d'humilité, doit reconnaître qu'il y a eu de graves erreurs dans la région de Québec. Je pense que Marissal, ça a pas passé. Je pense que Gariépy, ça a fait bougonner bien du monde sur le terrain qui croit fort, fort, fort aux idées du Parti québécois puis qui ont pas aimé la montréalisation des décisions qui se sont prises dans la région. Je pense que Paul Saint-Pierre-Plamondon, là-dessus, a le même gros défaut que François Legault. Ouais. Paul Saint-Pierre-Plamondon doit faire un aveu d'humilité, doit prendre sur lui la charge de la région de la Capitale-Nationale, puis doit nous montrer dans le laps de temps qu'il a, qu'il est capable de travailler pour nous autres, puis qu'il a compris le message que la région de Québec lui a envoyé de façon très claire, très nette, très précise hier soir.
15: Qui nous crouse pour les 18 à 24 mois, puis son prochain rassemblement qu'il veut faire avec le PQ, ben qu'il le fasse à Québec hier, que toute la gang soit à Montréal, alors que tu regardes l'île de Montréal, c'est rouge, c'est placardé rouge partout.
13: Ça paraît mal. Ça paraît très mal.
15: Puis si on dit que Québec, c'est la capitale nationale, que les grands événements doivent être présentés ici quand ça touche la politique, ben qui applique ce qui est supposé d'appliquer. Jeff?
17: Vous vous attendez à quoi avec le fameux dossier du troisième lien? Parce que depuis hier soir, il y a énormément d'auditeurs qui nous écrivent, et avec raison. Hey, quand il a dit que le troisième lien, c'était de la bullshit, il y en a plein qui ont décroché. Moi, honnêtement, je dois faire mon mea culpa. Je pensais pas que ça avait encore un impact aussi important après tous les ratés de la CAQ dans ce dossier-là. Vous en pensez quoi, vous?
13: Ben, moi, c'est de choisir un allié et un scénario. Puis justement, là, vous allez dire que la politique, ça se fait toujours de la même façon. Puis pour gagner du monde, on est prêt à changer d'avis. Et Dieu sait que plein de monde ont changé d'idée sur le troisième lien. Je pense que Paul Saint-Pierre-Plamondon a intérêt à se trouver un plan de match. C'est-tu un plan qui va aller avec Charles Milliard pour les 4 prochaines années où on va dire qu'on va financer, et je veux pas que ces mots-là sortent de ma bouche, mais qu'on va financer de nouvelles études pour essayer de trouver où est-ce qu'on met le troisième lien. Ouais. Est-ce qu'on va amener Éric Duhaime à changer ou à ajuster son scénario alors que Paul Saint-Pierre-Plamondon pourrait dire, regarde, on tranchera pas l'île d'Orléans de Félix Leclerc en deux, mais moi, je peux faire un troisième lien où il y aura pas juste du transport en commun. Moi, ce que j'aime, là, c'est que présentement, là, tout le monde a un pouvoir d'influence sur le gouvernement, et rapidement, on va voir qui en a pour vrai. Les conservateurs ont promis de faire de la politique différemment. Là, ils vont être sous le spotlight, et ça, de façon très rapide. La croissance politique d'Éric Duhaime pendant cette campagne électorale-là m'impressionne beaucoup. À titre personnel, moi, je l'ai toujours dit, Éric Duhaime, c'est un ami, c'est quelqu'un que j'aime beaucoup, mais je pensais pas qu'il allait être capable de s'ajuster au niveau politique, puis il a réussi à le faire dans la dernière campagne. Le pari que je trouvais risqué pour lui, c'était de garder coucou, mais il a décidé de s'entêter puis de foncer tête baissée, puis ça lui a rapporté. Maintenant, on peut avoir de bonnes et de mauvaises surprises quand des gens deviennent politiciens. Moi, je me rappelle de la vague orange. Il y a du monde qui avait même pas fait de campagne. Ils étaient sur le party à Vegas, sont revenus, ils avaient mal à la tête. Ils disaient, je suis rendu député, veux-tu même dire ce qui s'est passé ici?
15: Dans son cas à elle,
11: ça s'est avéré être
13: Brosseau,
11: positif ouais. parce que les gens sont contents. On dit c'est la meilleure députée qu'on a eue. Et d'autres qui ont envoyé leur CV, de mémoire, c'est... On l'appelait Zarine la tendresse. Elle, elle a envoyé son CV pour être bénévole. Finalement, on disait, il n'y a personne qui se prépare pour le, qui se présente pour le NPD dans cette circonscription-là. Tu pourrais te présenter. Elle s'est présentée, puis elle a remporté un mandat de 4 ans à Ottawa. Mais dans son cas, elle, ça a été une catastrophe. Elle s'en est rendue compte, puis elle est retournée civile.
13: Tu sais, il peut arriver les deux, puis moi, c'est ce que je trouve intéressant. Prenons un con, prenons un cas, pardon, non, c'est un très mauvais lapsus.
17: J'ai hâte d'avoir le nom de son mauvais là.
13: Ouais, là, si je sors d'homme du mot-là, j'ai l'air d'un Christophe.
17: Ouais, c'est ça. Fais attention, ouais, c'est ça qui arrive. Là, Denis. T'as fait un lapsus dangereux. Quand,
13: ouais, des fois, je fais exprès, mais celui-là, il était vraiment pas voulu, OK? Je vais garder mon exemple. Moi aussi, j'ai une tête de cochon. Prenons le cas particulier de Doom Dumas. Tu sais, Doom Dumas, tu pouvais lui reprocher bien des choses dans sa carrière médiatique. Moi, je connais une chose de Doom Dumas, c'est que c'est un gars qui travaille fort. Que tu l'aimes, que tu l'aimes pas, que tu penses comme lui, que tu penses pas comme lui. C'est un gars qui était drôlement intéressant à voir dans une équipe de radio parce que c'est un gars qui est 24/7 là-dedans puis il travaille comme un malade. Si ce gars-là devient député puis qui travaille comme un malade pour sa circonscription, ben peut-être que ça va être une surprise agréable de ce lendemain d'élection-là. L'inverse peut être aussi vrai, des gens qui se sont affichés comme des grosses pancartes puis qui deviennent des petits magasins. Mais moi, ce que j'aime, c'est que là, on a vraiment une période tampon intéressante. Est-ce que Paul Saint-Pierre-Plamondon va lever le nez sur la région de Québec parce qu'on n'a pas daigné embarquer dans la vague péquiste, ou il va faire de la Capitale-Nationale sa priorité pour que dans 2 ans, il puisse gagner sa majorité? Parce que tu peux pas aspirer à faire un référendum si t'as pas réussi à placer un seul député dans la région de la Capitale-Nationale. C'est impensable.
11: Parfaitement d'accord avec toi. Puis jusqu'à quel point ça a pas nuit à Pascal Paradis qui se présentait ici à la station en disant on va travailler, on va mettre une voie supplémentaire sur le pont La Porte, tout dépendant de l'heure de la journée. Ouais. On va abaisser le tablier. Puis je disais, oui, mais la fin de semaine, êtes-vous sur nos routes? Puis il voulait pas répondre. T'sais, c'est le transport en commun, là, ça va régler une portion de le tramway, ça va régler peut-être une portion de cette artère-là qui peut être problématique. Il y a plus de gens qui vont pouvoir être dedans, mais ça nous prend absolument un lien pour essayer d'enlever le maudit fer à cheval qu'on a à Québec, qui est, dans la région de Québec, qui est une problématique quand les ponts sont trop occupés.
13: Je te nomme deux personnes dont on pourra tester l'influence aussi, qui faisaient pas partie de la campagne électorale hier. Rive-Nord, Rive-Sud, Bruno Marchand et Stephen Blainey. Eux autres aussi ont de la représentation à faire auprès du nouveau gouvernement.
11: Absolument.
13: Qui a tout à gagner en faisant avancer des projets de la région, parce que vraisemblablement, on se rendra pas au bout de ce mandat-là de 4 ans. Donc, si M. Blainey a de l'influence, il peut peut-être réussir à négocier un troisième lien qui va plaire aux gens de la Rive-Sud. Et Bruno Marchand, de son côté, ben là, c'est un reset dont il avait bien besoin, mis en punition par le gouvernement de la CAQ qui l'a évacué, on te prend le projet de tramway, on le vire de bord puis on en fait notre projet. Maintenant que la CAQ est balayée, tu repars à zéro ou à peu près. J'aime beaucoup la situation dans laquelle on s'est placé. Et c'est pour ça que la démocratie, c'est tellement important. La région de Québec a rejeté tous ceux qui ont déjà été au pouvoir. C'est Myriam Segal que j'ai entendu dire ça hier pendant votre émission spéciale, pendant votre couverture, puis elle avait raison. C'est un message fort, ça. On aime ça, nous autres, faire partie du pouvoir décisionnel. Mais hier, à une exception près, la libérale, tous ceux qui ont déjà touché au pouvoir, on leur a dit non merci. Et même dans certains cas, des gens qui se voyaient dans des courses serrées, non seulement étaient même pas serrés, mais ils étaient même pas deuxième, ils étaient troisième, des fois même quatrième. Ça, là, c'est un message excessivement fort que la région a lancé. C'est vrai dans les circonscriptions que les solidaires ont gardées. Mais c'est vrai dans le balayage conservateur qu'il y a eu partout autour aussi. C'est des gens qui n'ont pas les mêmes points de vue, mais c'est des gens qui, à quelque part, lancent le même message. Ça, je trouve ça intéressant.
15: Ouais, puis il faut que tout le monde travaille ensemble à l'Assemblée nationale, peu importe la couleur. Puis laissons-nous creuser de 18 à 24 mois. T'aimes ça, Denis, de faire creuser, là? Laissons-nous creuser de 18 à 24 mois. Ça va nous faire du bien. Jeff,
13: j'aime ça me faire creuser, mais dans l'état de la situation, plus souvent qu'autrement, il faut que je creuse. Tu comprendras, là. Je peux pas attendre chez nous, là, je veux dire.
15: Il y a aucune femme qui t'a déjà creusé.
13: Chez nous, non.
17: Écoute, de toute façon, là,
13: ça cogne pas à la porte, là, je veux dire.
17: Juste pour revenir à la politique, deux secondes, on avait 15.
18: C'est bien plate, oui.
17: Moi, je sais. On avait 15 élus.
13: Tu parles-tu du gars dans la conversation de groupe pendant que tout le monde dit de la merde puis des niaiseries?
17: C'est ça.
13: Sans tête à analyser un débat.
17: Moi, j'analyse
13: des chefs,
17: le débat
13: de ce gars-là. Là.
17: C'est moi, ça. Ça me sert de note pour le lendemain. Mais tu sais, juste pour dire, je comprends que la région de Québec, puis je mets Chaudière-Appalaches là-dedans, ce soit sacré que le PCQ puisse pas être au pouvoir. On a eu la CAQ au pouvoir dans ces deux régions-là avec une masse critique de députés, puis il s'est rien passé. Fait que...
13: Et si les... Puis c'est le fun parce que si les conservateurs ne livrent rien, ils peuvent très rapidement devenir un feu de paille. Si les conservateurs livrent un peu, ils peuvent devenir un gouvernement d'ici 8 ans. Il y a plein de possibilités intéressantes qui se sont matérialisées dans les résultats d'hier. Le Parti québécois, c'est sensiblement... écoute, on vient de passer le message qu'en 8 ans, si tu fais pas un job, on est capable de trayer de la carte à la grandeur de la province. Ça aussi, c'est un message qui est fort. Puis c'est un message à Paul Saint-Pierre Plamondon. Travaille pour nous autres, tu vas peut-être pouvoir faire ton référendum dans un deuxième mandat majoritaire. Travaille pas pour nous autres, les conservateurs peuvent devenir le prochain gouvernement. Charles Milliard peut devenir le prochain premier ministre. Tout le monde est sur le bord du précipice, même si plein de monde ont gagné hier. Puis je trouve que ça place les politiciens dans une situation inconfortable, mais parce que les politiciens sont dans une situation inconfortable, on se retrouve, nous les électeurs, dans le siège du conducteur, puis c'est nous autres qui va se faire creuser, va faire du bien.
14: Puis effectivement, là, tu dis que ça se décide ici, Denis, là, c'est parce que quand on est décidé à sortir, là, le vote sort. Puis on le voyait tout de suite dans les dans le taux de participation, le taux de participation au vote par anticipation dans Louis Hébert, par exemple, où 40% de la population est sortie dans les journées par anticipation. Et quand on voyait ça aller pendant la soirée, c'est plus de 80% des gens, puis on frise le 90% dans certaines circonscriptions, même plus que ça, lorsqu'on regarde la participation. Fait que c'est très, très encourageant de voir qu'on a un poids exceptionnel. Puis surtout, tu sais, Myriam Segal parlait quand même souvent du mystère de Québec, du mystère de la capitale nationale, de Chaudière-Appalaches. Mais il n'y a pas de mystère ici, là. On est très, très décidé. C'est blanc ou noir. On choisit toujours un ou l'autre. Et puis, ben, quand tu vas à Montréal, eux, c'est toujours la même couleur depuis des années. Donc, le mystère se trouve à cet endroit-là, là.
13: Êtes-vous en train de me dire que le mystère Québec, dans le fond, ce serait des gens qui se laissent courtiser, qui sont prêts à changer d'idée et à utiliser leur pouvoir de négociation pour réussir à faire en sorte que la région soit jamais acquise et toujours prenable. Hein?
18: Elle vient d'arriver, là. Elle vient d'arriver.
13: Je l'ai croisée hier, je voulais mourir.
18: C'est ma co-animatrice préférée, puis toi, tu...
13: Écoute.
18: Toi, t'as flotte.
13: Je le fais avec amour.
18: Catherine est fâchée. Là.
14: Ouais, ben c'est ça, co-animatrice préférée.
18: Ben, Myriam Segal, c'est ma co-animatrice préférée.
14: Ben, c'est correct, là.
13: Catherine, quand t'auras mon expérience, là.
17: Catherine est déjà jalouse.
18: Ben oui, ben c'est
14: jalouse,
18: comme ça.
14: Jalouse, je veux dire.
18: T'as jamais travaillé dans un salon de coiffeuse, toi.
17: Seigneur, Seigneur.
14: Denis, penses-tu qu'il va y avoir du recomptage? Parce que, tu sais, moi, je voyais...
13: Je pense que je vous ai ouvert la voie à faire de la radio d'actualité. Un peu de reconnaissance, je vous prie. OK, j'ai fini, là.
14: Oui, OK, d'accord. Recomptage, crois-tu qu'il va y avoir ça, Denis? Parce que moi, de ce que je voyais, là, dans Vachon, les libéraux sont en avance sur le PQ de 14 votes, là.
18: Mais c'est
14: pour
18: sûr
14: moi,
18: qu'il y a recomptage.
14: À 14 votes, tu fais un recomptage. À 39 voix, là, dans Saint-Henri-Sainte-Anne, Québec solidaire pourra aller chercher ce siège-là, là, parce que présentement, c'est le Parti libéral qui l'a obtenu. Puis je pense qu'on aimerait aller récupérer Guillaume Clich-Rivard du côté de QS. Puis, tu sais, je voyais qu'il y avait quand même quelques autres circonscription où c'était peut-être intéressant de voir si on n'allait pas demander un recomptage. D'ailleurs, dans Champlain, peut-être de ce côté-là. Écoute, c'est une centaine de voix seulement de différence. Là.
13: Écoute. Le seul contexte où je verrais, mettons, une différence de 14 voix puis qu'il n'y aura pas de recomptage, mm-hmm. mettons que tu es un candidat de la CAQ puis tu es à 14 voix d'être le seul candidat gagnant de la CAQ, moi, je le demande pas leur comptage là, dans une circonstance comme ça. Non, c'est bon. Ciao, bye. Je porte pas ça, ce bateau-là, moi.
15: Denis, il y a un point positif à ces 40 jours de campagne électorale, c'est que demain, on va parler un peu moins de politique. Ça va faire du bien à tout le monde.
13: Oui, mais non. On se lance dans une période politique, puis c'est moi qui dis ça, qui va être fascinante. Fascinante, fascinante. Puis il va falloir continuer de checker nos affaires parce qu'on n'aura pas 4 ans pour justement faire la séparation entre ceux qu'on veut garder, ceux qu'on veut tasser, puis ceux qu'on veut augmenter. Mais la position dans laquelle on s'est placé, particulièrement dans la région de Québec, moi, ça m'excite. C'est pas une érection politique, mais ça m'incite à continuer de jaser avec du monde qui analyse ça, qui check ça, puis qu'on continue à en jaser. Ça a été une belle campagne électorale avec les électeurs de Boulevard. Merci de nous avoir guidés à rajuster certaines choses. Puis j'espère qu'on a contribué à faire, pas réfléchir, mais juste
15: faire un choix éclairé.
13: Ouais. Moi, j'aime pas le pilote automatique en politique. Là, genre, il y a 4 ans, j'ai voté pour eux autres, je revote pour eux autres encore. Si on a pu starter des conversations dans les voitures, dans les chaumières, je sais que nous autres, on en a eu beaucoup entre nous autres aussi. Mm-hmm. On aura contribué, mais ça a été super le fun d'échanger puis de débattre avec les auditeurs dans les 5 dernières semaines.
15: Denis Gravel, on t'écoute à 14h.
13: Ben, ça va me faire plaisir.
15: Salut.
13: Salut.
18: Mme Segal, elle écoute pas, hein, Jeff, rassure-moi.
14: Elle doit écouter, là.
17: Ouais, sûrement. Qu'elle écoute. Ben, elle va commencer avec nous à compter de mardi prochain, 7h15, à chaque mardi. Donc, Myriam Segal le mardi, Richard Martineau le jeudi. À de l'allure, ça, comme chose.
18: Mais mardi, on pourrait avoir Mme Segal puis Denis en même temps, mais Denis en Mme Segal, ce serait complètement fou.
17: Bah, oui, on pourrait peut-être organiser ça. Non, je fais juste un petit retour sur la soirée électorale. Quel plaisir de le faire avec Myriam Segal.
18: Ben oui, vous avez fait...
17: Puis avec Catherine plaisir. Aussi, là, avant qu'elle soit jalouse.
14: Ben, j'étais là.
17: T'as fait un bon travail, ben, Catherine. J'ai aimé ça être avec toi.
18: C'est important que t'as rassuré.
17: Oui, oui, ton exposé tellement. Des 4 dernières années en politique m'a impressionné.
18: Il y en a au moins un qui te rassure, c'est là.
17: Vraiment, Catherine.
14: Prends
17: le. T'es un atout incroyable déjà pour Boulevard.
14: Mais c'était vraiment très, très agréable. Ouais. Tu sais, c'est le fun de voir que quand tout le monde est à sa place, ça donne un résultat de même. Là.
18: Depuis ce matin, Catherine, t'es ma co-animatrice préférée.
14: Ah, depuis ce matin seulement.
17: Ah, je vais te dire une affaire, je l'aime tellement, cette Catherine-là.
18: Ben, c'est parce qu'il y a mon co-animateur, j'ai une co-animatrice.
17: Ouais, non, choisis Catherine.
15: OK, au retour.
17: Je suis d'accord avec toi.
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17: Le caucus avec Antonine Niaccarini sur les ondes de Boulevard 102.1. Avant ça, un petit peu de météo. 9 degrés, alternance de soleil et nuages pour aujourd'hui. 11 degrés demain et 40% de possibilité d'averse. Et pour jeudi, c'est 60% de possibilité d'averse et 15 degrés. À la question quiz qu'on vous avait posée par texto avant d'arriver à Antonine, est-ce que vous avez voté pour le PCQ et est-ce que vous voulez l'arrêt du projet de tramway? Ben écoute, je te dirais que ça représente vraiment la capitale nationale parce qu'à peu près la totalité des gens qui nous ont écrit ont voté PCQ, à l'exception de quelqu'un qui avait voté pour Julie White. Ceci dit, il y a 95% des gens qui disent « Hey, wow, minute, là, on n'arrête pas ça, le tramway. » C'est avancé, on a déjà des millions de dépensés et de toute façon, il faut penser à l'avenir de notre ville et énormément de gens qui sont pro-projet. Donc, disent, moi, je le veux le troisième lien, je le veux le tramway. C'est très intéressant de vous lire, chers auditeurs et auditrices, parce que ça démontre que peut-être que si le PCQ se lance dans une guerre ouverte au tramway, ça rapportera pas nécessairement au niveau politique. Et ça, je crois qu'ils devront faire attention à ceci. Antonine Niaccarini, comment vas-tu?
22: Ça va bien, vous autres?
17: Ça va super bien. Anto, tiens, je vais commencer avec ça, justement, avec les réponses des auditeurs. Faut être prudent quand on reçoit une espèce de gros vote d'amour et de confiance comme ça, parce que ça veut pas nécessairement dire que ça donne la possibilité de faire tout ton programme politique.
22: Ben non, puis là, les gens interprètent les votes un peu selon leurs priorités à eux, mais on vote pas sur un seul enjeu. T'sais, ça me fait penser au lendemain de l'élection partielle dans Jean Talon en 2023, quand M. Legault était sorti le lendemain comme si c'était un référendum sur le troisième lien, alors que, je veux dire, c'était un enjeu parmi d'autres, puis je pense pas que les gens dans Jean Talon étaient si passionnés par la question du troisième lien. Donc, comme tu dis, faut être prudent avec les interprétations.
17: Est-ce que justement, puis ça va me permettre de commencer avec le PCQ par rapport à la soirée électorale, ça va être le défi autant discipline par rapport à quelques candidats qui ont été élus, qui ont fait la manchette, que discipline dans notre façon de se comporter à l'Assemblée nationale, plus tendre la main que confronter?
22: Bien, ça dépend ce que M. Duhaime veut accomplir. Là, c'est un gouvernement qui est minoritaire. Donc, je pense qu'il devrait, en fait, il peut avoir l'impression qu'il est dans l'urgence, hein, de commencer à faire des affaires, là, puis à se positionner, puis à demander des choses, etc. Alors que il est vraiment préférable pour lui de bien faire une première bonne impression. Il a fait une bonne campagne, mais la campagne électorale, ça tourne autour du chef. Quand tu te ramasses à l'Assemblée nationale, le caucus a davantage d'importance. Chaque député peut tomber sur la presse parlementaire, se faire questionner. Tes députés, quand la Chambre va recommencer, vont poser des questions à des ministres. Ils vont avoir des demandes d'entrevue. Donc, c'est plus seulement Éric Duhaime, ça va être toute l'équipe. Donc, il va falloir qu'Éric Duhaime, non seulement choisisse bien ses priorités, se peinture pas dans le coin non plus, hein, parce qu'il doit montrer qu'il fait des gains, il va essayer de construire pour la prochaine campagne électorale, évidemment, pour pas que le sort qui avait été réservé à l'ADQ, là, en 2008 se répète pour lui, et s'assurer d'avoir de la discipline avec ses députés. S'assurer que les députés comprennent bien que s'ils veulent continuer le bon travail, ben c'est pas là chacun dit tout ce qui lui passe par la tête à tout instant. Bon, pour nous, ça serait très divertissant, là, faut dire. Puis, il faut dire aussi, on les attend un peu dans le tournant, parce qu'on le sait, là, qu'il y en a quelques-uns députés là-dedans qui ont eu des propos particuliers par le passé. Donc, évidemment, tout le monde les regarde en les bras croisés en se disant, bon, ben allez-y, là, on veut voir votre beau travail parlementaire.
0: Comment tu vois le travail qui va être fait entre les différents partis? Parce que là, puis c'est drôle, on en parlait avec Julie White juste avant de te parler, la candidate du Parti libéral dans la région de Québec. Puis j'ai comme posé la question, en disant, le PQ n'aura pas besoin de vous autres, là. D'un bord, il va avoir le Parti conservateur pour faire passer ses idées plus conservatrices, plus à droite. De l'autre bord, il va avoir Québec solidaire pour ses idées qui peuvent être plus à gauche. Puis même hier, dans le discours de Charles Milliard, j'ai quasiment senti un Charles Milliard que lui, il allait y aller dans l'opposition beaucoup, beaucoup.
22: Exact.
0: Puis que, alors, puis j'ai, honnêtement, j'ai été déçu par ça. Je trouvais que tout le monde avait été super ouvert dans leur discours. Puis Milliard, je l'ai trouvé. J'ai été surpris même. Je pensais que ça allait être quelqu'un qui allait se présenter un bel esprit de collaboration. Ça va-tu être ça, le PLQ, le parti d'opposition qui va vraiment être que dans l'opposition?
22: Ben, c'est l'opposition officielle. On est au retour un peu du bipartisme, donc les bleus contre les rouges. Moi, je trouve que c'est dans l'ordre des choses, hein. C'est correct de collaborer, puis on se dit toujours, ah, c'est le fun, on aime ça quand nos politiciens se mettent à négocier puis à travailler de façon transpartisane. Il y a quand même un travail d'opposition à faire, puis je dis pas que les autres partis ne le feront pas. Mais je m'attendais pas là à ce qu'il y ait une grande collaboration entre le Parti libéral et le Parti québécois. Je pense qu'il veut vraiment se positionner comme l'opposition. Et son défi, tranquillement, à Charles Millière, ça va être de se positionner comme le gouvernement en attente. Donc, il faut faire attention quand même pour ne pas être seulement dans la critique et lui aussi être en mesure de proposer des choses parce que ça n'a pas été la grande force pendant la campagne, de bien établir sa vision politique, son offre politique, c'est quoi la différence avec les autres partis. Mais là, il va avoir un peu de temps pour le faire et ça va être peut-être plus facile pour lui de le faire dans le cadre parlementaire que dans le cadre d'une campagne dans laquelle il y a beaucoup, beaucoup de bruit avec cinq partis politiques.
17: Je me trompe-tu ou c'est sur l'économie qu'il faut que les libéraux recommencent à frapper? Quand même une bonne équipe, Michel Leblanc, qu'on a eu en entrevue hier durant la soirée électorale, ex-PDG de la Chambre de commerce et d'industrie de Montréal, Frédéric Beauchemin qui était déjà là. On vient de parler avec Julie White qui vient du domaine de l'exportation et manufacturier. Donc, je pense que les libéraux doivent recentrer leur discours autour de l'économie puis peut-être laisser un
22: Oui,
17: peu intéresser.
22: l'économie. La santé, c'est toujours un bon sujet, mais en même temps, je pense pas que personne attend que le PQ règle tous les problèmes du système de santé dans les 6 premiers mois, alors que la question économique est importante et le PQ part toujours un peu avec un déficit sur cette question-là, même si ils ont un programme, même s'ils ont une équipe comme telle. Quand on sonde, quand on regarde les détails de tous les sondages sur quelle partie vous trouvez qui est le meilleur en tel sujet, tel sujet, tel sujet, le PQ va scorer, par exemple, très fort

0: là, dans ses réactions hier soir et ce matin, alors que M. Saint-Pierre Plamondon peut vouloir créer les conditions gagnantes pour un référendum. Donc ça va vraiment être à surveiller. Puis M. Milliard, lui, peut au contraire le montrer, essayer de se mettre en contraste en disant, moi, j'aurai une bonne relation constructive avec le gouvernement fédéral. Et ainsi, là, peut-être réussir à tirer son épingle du jeu.
1: Ouais, va falloir que Paul Saint-Pierre Plamondon soit prudent, selon moi, Tonine, parce que si je me fie à nos auditeurs depuis hier soir à la soirée électorale, énormément de gens ont dit, hey, j'ai pas voté pour le PQ parce que je voulais rien savoir de rentrer dans une campagne référendaire. Donc, j'ai l'impression que s'il est trop
0: Ben.
1: agressif avec Mark Carney, ça peut lui faire perdre des plumes, t'sais. On était à 40% dans les sondages à décembre, puis là, octobre, 10 mois plus tard, on est à 28% au scrutin.
0: Ouais. Mais c'est quoi la raison d'être du Parti québécois, Jeff?
1: Ben, je sais, mais tu feras jamais le référendum si t'es pas au pouvoir.
0: C'est un fait, mais tu feras jamais le référendum non plus si les gens ont l'impression d'être bien dans le Canada. Tu sais, c'est toujours le dilemme du Parti québécois. Après ça, les adversaires vont dire qu'on crée de la, qu'on, que l'on crée de la chicane du côté du Parti québécois. Mais c'est bien sûr. L'objectif, c'est de démontrer que ça ne fonctionne pas à l'intérieur du Canada. Donc, en tout cas, j'ai bien hâte de voir.
1: Ouais.
0: On verra la posture adoptée par le nouveau premier ministre.
2: Moi, je veux juste vérifier avec Jeff et Max qui commencent à ramasser leurs bouteilles vides pour les vendre, pour ramasser chacun 50 pièces. Pour me payer mon 100 pièces, parce
1: Ah
2: qu'il n'y aura
1: ouais,
2: pas de
1: pour
2: référendum.
1: ouais, il n'y aura pas de référendum dans le premier
3: Ah, mais attends,
1: mandat.
3: ça, c'était majoritaire, là, par exemple. Là. Ben là, attends, là, il n'y a jamais eu question de référendum si c'était minoritaire, voyons donc.
2: Il n'y en aura pas plus quand il va être majoritaire.
3: Bon.
2: Si
3: On mettra 100 piastres à ce moment-là.
0: Ouais.
1: Hey, Antonine, pas de député du PQ dans la capitale nationale alors que le PQ prend le pouvoir, même si c'est minoritaire. On fait quoi? Moi, je me souviens d'une bonne vieille stratégie de Jean Charest en justement terrain minoritaire qui a dit, savez-vous quoi? Je vais l'être, moi, le ministre de la Capitale-Nationale. C'est une région que j'ai à cœur. Il a monté un centre Vidéotron avec Régis Labeaume, puis les libéraux sont repassés majoritaires après en gagnant plusieurs comtés dans la région de Québec. PSPP, va-tu jouer dans ce livre-là?
0: Oh mon Dieu, quand tu parles du centre Vidéotron puis de Jean Charest, j'ai des chocs post-traumatiques. C'est le PQ, hein, qui a rendu ça possible en passant,
1: Oui, puis
0: le
1: ça a
0: centre Vidéotron, puis ça a
1: implosé.
0: failli faire exploser le PQ. OK, parenthèse terminée sur le centre Vidéotron. Oui, je pense que le premier ministre pourrait en prendre la responsabilité. Il a déjà dit qu'il serait ministre de l'itinérance aussi. Fait que là, c'est sûr que ça commence à faire beaucoup de résiduels. Autre idée qui m'est venue en tête ce matin, c'est de prendre un de ses candidats d'effet dans la capitale et d'en faire un conseiller au cabinet du premier ministre qui pourra avoir un rôle élargi. Le PQ, quand il n'y avait pas beaucoup de députés, avait utilisé la stratégie d'avoir des porte-paroles extra-parlementaires, donc non députés, non élus. Pourquoi pas un Alex Boissonneau, un Pascal Paradis qui pourrait jouer un rôle quand même prédominant dans la région sans être élu, là,
3: Ce
0: dans le
3: serait
0: fond. C'est pour
3: Pascal
0: ça d'être en commission
3: Paradis.
0: parlementaire à semaine longue pour jouer un rôle dans la capitale nationale.
1: Ouais, ce serait Pascal Paradis. Puis honnêtement, Pascal Paradis, je le respecte énormément en tant qu'être humain et politicien, mais en même temps, comment ça passerait? Parce que je me dis, crime, la démocratie, ils n'ont pas élu, puis là, on trouverait un moyen de les ramener
0: Ah, ben là.
1: quand même.
3: Sol
0: Ouais,
3: Zanetti.
0: mais.
3: On nomme Sol Zanetti.
0: Un ministre,
3: Ouais.
0: ministre, on fait une coalition. Bon,
3: Ouais.
0: ça, c'est une autre idée. Pourquoi pas? Mais j'aime ça, les brainstorms. Il n'y a pas de mauvaise idée en
2: Éric
0: brainstorm,
2: Duhaime,
0: mais
2: par
0: je
2: ailleurs.
0: persiste à croire que ce serait peut-être mieux de nommer un candidat d'effet. Puis, tu sais, Jeff, la démocratie, sache qu'il y a un paquet de candidats d'effet qui vont travailler dans des cabinets, là. Il y aura rien de mystérieux dans tout ça. Puis, il y a des gens qui jouent des rôles qui sont nommés dans un gouvernement aussi. Puis, vous savez comme moi qu'on va avoir des délégués à l'étranger, là, qui vont être nommés. Là, c'est jamais des nominations partisanes, hein.
1: Non,
0: Ça, c'est
1: jamais.
0: juste quand c'est les autres.
1: Ben, François Legault avait promis qu'il allait abolir ça comme qu'il allait faire des élections proportionnelles. Ah, s'il y avait eu un
0: Ah,
1: scrutin
0: ben là.
1: proportionnel, la CAQ existerait encore, Antonine.
0: Ah, mais là, ça, c'est toujours. Ça, c'est la grande roue du karma, là. Moi, j'attends même plus ça. Je vois ce débat-là qui a réémergé depuis hier, là. Est-ce qu'on devrait pas, est-ce qu'on serait pas rendu, finalement, à faire un scrutin proportionnel? Moi, Nico, il fait des gageures sur le référendum qui arrivera pas. Moi, c'est le changement de mode de scrutin. Malheureusement, je suis rendue complètement cynique à ce sujet.
1: Y a-t-il quelqu'un qui va reprendre.
2: Bienvenue! Bienvenue dans le club!
1: Y a-t-il quelqu'un qui va reprendre la CAQ parce que Christine Fréchette va annoncer sa démission tout à l'heure, là?
0: Écoute, je ne suis pas convaincue qu'elle va annoncer sa démission, mais
1: Non.
0: on va voir.
1: Mais
0: J'ai
1: pourquoi
0: entendu des
1: donc?
0: choses contradictoires là,
1: Comme
0: dans les
1: quoi?
0: corridors.

0: rive de Trois-Rivières. Comme tu sais, j'ai fait dodo à
1: Ouais.
0: Trois-Rivières un mi-chemin en venant de Montréal. En fait, on verra. Je veux pas, j'ai pas reçu rien sous embargo pour cet après-midi. Mais la CAQ, les gens disent, oh, ils ont juste à fermer boutique. Oui, mais il y a un pactole hein, qui vient avec ça. Il y a de l'argent, là. C'est un parti politique qui a gagné des votes quand même, un pourcentage de votes. Et il y a de l'argent qui vient avec ça. Donc, si un de vous trois a le goût d'essayer de devenir chef de la CAQ, ben, ça vous met dans une position de négociation peut-être avec un autre parti si jamais vous voulez fusionner. Il y a des
1: Ben,
0: gens
1: dis
0: qui se
1: pas ça
0: voient,
1: à
0: là, comme les
1: Jeff.
0: sauveurs.
1: Non, non, non, je ne suis pas Olivier Primo, je n'irai pas avec la CAQ.
0: Bon, je ne suis pas Olivier Primo, c'est comme je ne suis pas François Legault. Oui, puis d'ailleurs, le nom d'Olivier Primo est venu à mes oreilles, toujours
1: Ah,
0: intéressé. Bon,
1: comme
0: hier, il a
1: nouveau chef de
0: félicité
1: la CAQ.
0: chaleureusement Éric Duhaime encore, là, mais il semble que le véhicule caquiste, son petit
1: Oui.
0: autobus de tournée, là, ça lui tente encore.
1: Il y était au centre
0: Au centre
1: Vidéotron
0: Vidéotron.
1: en fin de semaine et s'est fait copieusement huer par la foule quand on l'a vu sur le tableau indicateur, semble-t-il.
0: Oui, disons que ça n'a pas été très payant pour lui, cette aventure-là. Ce matin,
1: Ah,
0: il a fait une
1: 20 000 piastres.
0: publication un peu comique sur les médias sociaux d'autodérision là, sur son expérience politique. Il y a un de ses amis qui lui a dit, écoute, tu peux juste t'améliorer. Fait que, on verra pour la suite des choses. Mais c'est pas facile repartir un parti à zéro. T'sais, les gens font des comparaisons avec le Parti conservateur qui n'était pas à l'Assemblée nationale, mais un nouveau parti, c'est pas comme un parti qui a eu 90 députés, là. C'est pas la même chose de tenter un retour.
1: Olivier Primo à tête de la CAQ, hey, ça sonne gagnant pour moi.
0: Bon, écoute.
1: Je te laisse là-dessus, Antonine. Je sais que tu avais jusqu'à 55. Salut.
0: Merci,
1: T'es
0: puis j'ai
1: pas
0: très hâte
1: avec nous
0: de voir le Conseil
1: mercredi.
0: des ministres.
1: Ouais, t'es pas avec nous mercredi-jeudi. Donc, on se reparle la semaine prochaine en studio.
0: Prends des petites vacances. Bonne semaine, tout le monde.
1: Salut!
0: Bye,
1: Bon
0: bonnes
1: repos,
0: vacances.
1: bonnes vacances et bon repos très mérité. On n'a pas eu le temps de le faire avec Antonine, mais tiens, on va le faire ensemble. Québec solidaire. Je les ai trouvés lunaires en tabarouette hier, là.
2: Parles-tu du discours de victoire de Rubogazal comme si elle
1: Ben
2: venait
1: non,
2: de
1: mais là.
2: renfler les 127 circonscriptions du Québec au grand complet?
1: Elle a fait un discours, je pense, plus long que PSPP. D'un, là, c'était interminable. J'arrêtais pas de le dire durant notre soirée électorale. Puis là, Québec solidaire, là, je veux juste aller voir pour être sûr. Ça s'est formé en quelle année? En 2006, c'est ça que je pensais. Bon, fondé en 2006, on fête les 20 ans de Québec solidaire. Hier, on a été le cinquième parti politique avec le plus haut taux de vote, là. Puis là, ça veut dire 5 sur 5, on s'entend.
2: Ouais. La CAQ a eu plus de votes que Québec solidaire.
1: Exactement, en bas de 12%. On a diminué en termes de nombre de députés. Maintenant, on en a 9.
3: 12,43 en fait.
1: 12,43, je m'excuse. Parfait. Donc, un petit peu au-dessus de 12. On a diminué en termes de nombre de députés. Mais là, la foule scandait, ce n'est qu'un début, ce n'est... Mais c'est parce que le début, c'était en 2006.
3: Ouais.
1: C'était pas en
3: Non, mais il parlait de son
1: 2026.
3: discours. Ce n'est qu'un début.
1: Ah, OK, ouais, j'en sais
2: Ouais, c'est ça, il avait raison parce qu'il était là en Simonac.
1: Fait que, moi, pour moi, c'est la preuve. Puis, tu sais, chapeau à Sol Zanetti et à Étienne Grandmont qui ont été réélus
3: Oui,
1: dans leur
3: mais
1: comté.
3: tu sais.
1: Puis, c'est des gars qui travaillent fort dans leur comté. Puis, j'ai beaucoup de respect pour eux. J'entends des belles choses des organismes communautaires de ces coins-là sur Sol Zanetti et Étienne Grandmont. Mais les débuts étaient en 2006. À l'élection 2022, Étienne-Alexandre Beauregard nous l'a confirmé hier parce qu'il était dans le War Room de la CAQ. C'était Québec solidaire qu'on préparait les attaques parce qu'on disait c'est Québec solidaire qui s'en vient comme opposition officielle. Donc, on avait tout planifié pour scraper Gabriel Nadeau-Dubois. Puis ça a marché là, avec la fameuse taxe orange et ainsi de suite, là. Fait que là, t'as aspiré à l'opposition officielle. T'es rendu la troisième opposition. T'es rendu le cinquième parti en termes de pourcentage de vote. Mais tu te pavanes avec un discours de vainqueur.
2: Mais c'est que, puis je sais pas à quel point, parce que hier, elle avait l'air de se croire, Rubogazal, que là, c'était vraiment le début de quelque chose, puis que, hey, Zoran Mamdani à New York, puis ça s'en vient, puis hey, dans une couple d'années, ça va être à nous le pouvoir. Mais de l'autre bord, on a vu Québec solidaire, des dernières années, prendre des positions pour rester un peu reclus dans son
3: Marginal.
2: coin
3: Ben oui.
2: marginal,
1: Oui.
2: d'avoir tout le temps une couple de députés, puis de savoir qu'on est là, puis qu'on est bien là. Tu sais, c'est comme moi que, tu sais, Moi, je suis une, au karaoké, je suis une superstar. Je suis super à l'aise avec ça. Puis je suis une superstar au karaoké. Je ferai jamais rien de plus dans la vie.
3: Mais tu réserves pas le centre vidéo.
2: Ben, c'est ça. Fait que je reste dans mon petit karaoké le vendredi soir. Puis là, je suis une superstar. Mais je suis bien à l'aise avec ça. Puis je suis content.
1: Paye des shots que le monde soit un peu plus chaud pour l'écouter.
3: J'ai hâte d'entendre ça, honnêtement, là. J'ai hâte d'entendre.
2: Mais tu viendras me voir.
1: Ouais.
2: Mais c'est ça, sont bien dans leurs affaires, puis sont une superstar dans le vendredi soir d'un petit bar.
3: Je sais pas s'ils remarquent, mais la tendance planétaire, puis je dis pas que c'est bon ou mauvais, la tendance planétaire, c'est la droite qui monte partout.
1: Ben, au Brésil encore en fin de semaine.
3: Ben oui.
1: Donc, exactement. Alors, puis là, tantôt, j'ai écouté aussi leur conférence de presse, puis nous autres, on a prouvé que les gens, justement, ont besoin d'une défense contre la droite autoritaire qui monte au Québec. Je suis comme, OK, attends une minute, là. Les gens ont pas vraiment voté pour Québec solidaire à part des comtés qui était déjà pas mal acquis.
2: Hey, même Guillaume Clich-Rivard, qui était un grand visage de Québec solidaire des dernières années, a perdu. Puis bon, il va avoir probablement recomptage judiciaire, c'était serré. Mais ils ont même perdu un de leurs, je vais l'appeler ténor.
1: Ben, c'est lui derrière la loi Gabi Renault, c'est tout lui qui a géré ça avec la sœur de Gabi Renault. Fait que c'était un de ceux qui a vraiment fait un travail exceptionnel là, pour Québec solidaire. Là.
3: Non, moi, mon explication, je sais pas ce qu'on a fêté. Mon explication hier, c'était que peut-être que Mme Gazal a comme idole Fidel Castro qui faisait des discours fleuves de plusieurs heures, puis elle s'est dit ça va être ma chance d'en faire un discours à la Fidel Castro hier. C'est ça que ça a donné. On a peu parlé, mais êtes-vous déçu? Moi, je le suis en tout cas. Finalement, on a augmenté d'1% le taux de participation par rapport au dernier.
1: Ouais, je suis déçu.
3: 66,9.
1: Je me rends compte que la région de Québec a frappé fort, par exemple. Je regardais les circonscriptions
3: une
1: ce matin.
3: Chance, encore une fois, que Québec était là.
1: Énormément de 75, 77. Il y a même eu un 80% dans Louis-Hébert. Mais, tu sais, c'est Montréal qui fait ça. J'ai pas regardé la circonscription de Montréal. T'sais. Le monde savent que ça va toujours du même bord. Fait qu'eux autres sont-ils plus dans le 50%? Faudrait analyser. Là. Je lance ça comme ça, là, à brûle pour point. J'ai pas vu parce que moi, ce que j'ai vu, c'est que j'étais fier que du côté de la région de Québec qu'on avait voté en masse. Là. Je pense que la démocratie se porte bien à Québec.
3: Les circonscriptions où les conservateurs ont gagné, c'est autour de 72 et plus, ça va jusqu'à 80% de participation.
1: Alors, ce qui est...
3: Fait que le vote conservateur est vraiment sorti beaucoup dans la région de Québec.
1: Exactement. Ce que je trouve très bien, on est dans une démocratie, il faut voter. Par texto, on nous dit, ouais, Ruba Gazal était peut-être moins enflammé que cette dame-là.
4: Maurice Richard a parlé et la vague rouge...
5: Maurice Richard, mais un soulagement à l'échelle nationale. Est-ce qu'on peut parler d'un soulagement à la grandeur du Québec pour le Parti libéral?
4: Un soulagement, une fierté. Je tiens à souligner que le Parti a remporté aussi des comtés qu'on pensait être bleus.
1: Oh, excusez-moi.
4: Et aujourd'hui, rouges, nous serons entendus à l'Assemblée nationale. Nous sommes prêts à être l'opposition officielle en pleine force. Et je l'ai dit, j'avais le jersey, j'avais mes patins, et maintenant, j'ai la POC. Je vais filer sur la glace, je vais aller scorer sur mon ami. On fait tout pour Maurice Richard! Et aujourd'hui...
1: Ça, incroyable. C'est
3: j'aime
1: la députée...
3: mieux ça que quelqu'un de plate.
1: Oui, c'est la députée qui a été élue dans Maurice Richard. Est-ce que tu as le nom pas loin?
3: Nada Boumefta.
1: Nada Boumefta. C'est une avocate que j'ai cru comprendre, hein? Donc, en plaidoyer, elle devait être quelqu'un.
2: J'étais en train de regarder les taux de votation.
1: Ouais.
2: Bon, à
3: Montréal?
2: Pour, ben, ça dépend, mais en effet, il semble y avoir une certaine tendance où, dans les places où on sait c'est qui va passer, ben, c'est plus bas. Notamment, oui, souvent, ça peut avantager les libéraux dans le coin de Montréal, mais un bon exemple est aussi Matan Matapédia, qui est à 63%. Marquette, Enrico Ciccone, c'est ça. 58%. Dans Marguerite Bourgeois, Michel Leblanc du Parti libéral, qui est allé chercher plus de la moitié des votes, ben c'est 52% aussi le taux de votation à ce place-là. Fait que où les candidats passent le plus facilement. Souvent, en effet, c'est là où le taux de vote va être assez bas.
1: Exactement. C'est ce qui explique qu'à Québec, ça a été aussi élevé également, parce que là, les gens voulaient aller voter conservateur, puis il y a eu plein de circonscriptions qui étaient serrées. Plusieurs réactions par texto, j'en ai quelques-unes. Bonjour, ce qui me répugne du discours de Ruba Gazal, c'est qu'elle mentionne que les Québécois leur demandent de faire ceci ou cela. Madame Gazal ne représente nullement tous les Québécois, alors qu'elle devrait plutôt dire les partisans de QS étant présents et non tous les Québécois. En effet, je suis très d'accord. Plusieurs gens qui me disaient que ça devrait être obligatoire d'aller voter. On devrait donner des amendes si les gens ne vont pas voter. Plusieurs personnes qui saluent Denis aussi, qui est allé qui est allé voter. Donc, on m'indique que dans Jean Lesage, c'est le taux de participation le plus bas dans la région de Québec, et c'est Sol Zanetti qui l'a emporté. Alors voilà, donc, et des gens qui ont trouvé ça ben drôle, là, justement.
3: Bravo à tout le monde de Québec.
1: Oui, bravo. Moi, je suis content de voir que...
3: Bravo d'être politisé.
1: Oui. Ça fait notre force.
3: Bravo de sortir. Puis, je suis fier de vous autres. Peu importe pour qui vous avez voté.
1: Vraiment, ça fait notre force de s'impliquer en politique. On fait une courte pause, on revient en actualité. Puis on va faire des sports avec Max Larouche parce que, tiens, gagnons ça. Le Canadien débute sa saison à domicile ce soir. Mais ça va être ça, Ivan Demidov.
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7: On reçoit ce matin dans l'Open Mic Annie Boilard, qui est présidente du réseau Annie Arrache. Chaque fois qu'on a parlé du monde du travail, peu importe le niveau, c'est avec elle qu'on parle. Et on va quand même jaser un petit peu encore d'élections pour le après. Je vais le dire comme ça, puis après ça, on va changer de sujet complètement. Il y a toujours une couple de sujets qu'on aime traiter avec Annie. Bon, les élections, les changements de gouvernement, veut pas, ça bouleverse la vie professionnelle de beaucoup de personnes au-delà des gens qu'on voit à la télévision ou qu'on entend ou c'est ça, il y a pas juste les députés, il faut penser aux équipes, les directeurs de cabinet, les attachés politiques, attachés de presse, conseillers, compagnie.
2: C'est une autre affaire qui me faisait de la peine, ça, tu sais, c'est du monde avec qui t'as des contacts, ben oui. Là tu dis hey, Paradis a perdu elle, qu'est-ce qui va arriver avec elle?
7: Ouais, c'est ça, c'est des gens qui doivent
2: non,
7: se rediriger.
2: J'ai de la peine hier.
7: Puis ce qu'on se pose comme question ce matin, c'est à quoi ressemble une carrière après un passage en politique? Qui embauche des politiciens et où l'équipe autour. Annie, bon matin.
8: Bonjour Audrey, bonjour Max.
7: Merci d'être avec nous ce matin. Je la repose la question, qui c'est qui embauche un politicien?
8: Oui, bien la première chose, c'est que c'est pas si facile que ça pour eux de trouver un nouveau boulot. Les statistiques nous disent que plus de 20% là, des gens, des anciens députés puis des anciens parlementaires trouvent difficile de se replacer par la suite. Puis ça, ce sont nos statistiques ici là, de l'Assemblée nationale. C'est un sondage qui avait été fait par les anciens parlementaires en 2020. Mais toujours est-il, même chose à l'international. Je voyais en Australie, 50% des politiciens qui n'avaient pas trouvé un emploi 6 mois après. Au UK, il y a des politiciens qui, 25% des politiciens disent que leur passage en politique a complexifié leur vie professionnelle. Fait que tu disais, qui embauche ce monde-là, Audrey?
2: LCN.
8: Ben, c'est ça, il y a des combinaisons faciles, mais ça ne veut pas dire que tout le monde va trouver un emploi en claquant des doigts. Puis, donc, effectivement, là, Max, tu as raison, les médias. C'est des combinaisons faciles. On les voit souvent dans les médias, animateurs, journalistes et compagnie. Il y en a qui vont retourner dans leurs anciens métiers. Tu sais, pensons par exemple à M. Jean Charest. Il était avocat. Après sa carrière politique, il est retourné dans un bureau d'avocat. Bon, ça, c'est des combinaisons faciles. Bien que, hein, on pourrait en reparler, là, parce qu'il ne faut pas oublier que c'est des gens qui ont quitté leur métier depuis au moins 4 ans, puis peut-être plus, là, peut-être 8 ans et plus. Imagine Audrey, si tu n'avais pas touché un micro depuis 4 ans, puis peut-être depuis 8 ans.
7: Ah,
8: même si c'est ton métier, là, il faut se réhabituer. Là. Les choses ont changé, les technologies. Il faut juste penser à l'IA, par exemple, à l'intelligence artificielle.
2: Puis il faut que quelqu'un veuille te donner un job aussi après que tu aies été associé à un parti politique. T'sais, moi, un jour, j'en ferais peut-être de la politique. Puis en fait, des fois, je dis que non, puis des fois, ça me repogne. Bref, peut-être qu'un jour, m'en faire. Tu prends le risque. Hey, y en a qui ont lâché leur job pour faire la campagne, puis que 2 mois après, hey, finalement, pas été élu, il faut que tu te retrouves une job, puis c'est pas sûr nécessairement, je pense que ton ancien employeur va te reprendre après que tu te sois associé à un parti. C'est touché.
8: Je démêle ça avec toi, Max. OK, la première chose, quand on pense à nos députés, tu sais, hier, tu disais que tu avais de la peine là, pour tous ces gens-là, mais je vais te conforter un petit peu. D'abord, tous les gens qui ont déposé leur candidature pour être députés, donc ceux qu'on a vu leur visage sur les pancartes pendant la campagne électorale, eux, la loi électorale prévoit qu'ils ont le droit de s'absenter de leur emploi pendant 30 jours, le temps de la campagne, sans solde, fait qu'ils ne sont pas rémunérés, et de réintégrer leur fonction par la suite. Leur emploi est comme, entre guillemets, protégé. Donc, ceux qui avaient un boulot avant vont probablement retourner dans leur boulot. Sinon, ceux qui vont être élus vont aller à l'Assemblée nationale. Fait que tu peux sécher tes larmes.
2: Okay,
8: pour eux, c'est pas trop pire.
2: Super.
8: L'autre chose, là, tu disais, tu sais, ils ont publiquement affiché leur couleur politique. Là, est-ce que ça va avoir une incidence sur leur carrière? Dans les faits, nos affiliations politiques sont protégées par la charte. C'est-à-dire qu'on peut pas être discriminé à cause de nos croyances politiques.
7: C'est sûr, ça arrive.
8: Je suis d'accord avec vous, c'est parce que c'est difficile à démontrer, c'est difficile de le démontrer. Mais bon, en théorie, ça ne devrait pas se produire. Mais c'est vrai. Puis, tu sais, là, tu disais tantôt, Max, que ça t'avait ému, là, toute cette histoire-là. Il y a des politiciens, par exemple, nos ministres, eux, ils ont un code de déontologie qui fait que même s'ils trouvent un nouveau boulot, ils ne sont pas nécessairement dans une position où ils peuvent l'accepter. Il y a certaines conditions qui vont continuer de s'appliquer 2 ans après leur passage en politique. Fait que ça met des bâtons dans les roues. Là. C'est vrai que c'est pas super facile.
7: Y a-t-il d'autres règles qui entourent la fin d'emploi des gens qui sont touchés par tous ces changements-là en général?
8: Oui, généralement, nos députés puis nos ministres vont, s'ils ne sont pas réélus, avoir une indemnité qui correspond entre 4 et 12 mois de salaire. Ça dépend de la durée puis de ce qu'ils ont fait, là. Alors, ils vont repartir avec une indemnité, puis certains sont admissibles à un régime de retraite. Fait qu'ils partent pas là, le bec complètement à l'eau, Maxime. Il y a aussi, tantôt, tu parlais, Audrey, toute leur équipe. Tu sais, ils ont des équipes, là, des équipes d'attachés de presse. On dit qu'ils ont des conseillers, ils ont des directeurs de cabinet et compagnie. Eux, ces gens-là, c'est dans leur contrat d'emploi que va être prévu des conditions de fin d'emploi. Fait que là, ça va changer. C'est ce qu'ils ont négocié au moment de leur embauche. Souvent, pour cette espèce d'équipe-là, je dis, c'est pas facile pour personne de se replacer, mais c'est un petit monde, tout le monde se connaît. Puis là, il y en a des gens qui ont été nouvellement élus, là. Ils en ont besoin d'attachés de presse puis d'attachés politiques, puis ils en ont besoin de ces gens-là. Des fois, le téléphone se fait déjà aller, là, pour leur offrir des opportunités.
7: Ça doit être plus facile pour les gens qui sont dans l'ombre que les gens qui sont dans le public.
8: C'est ça, les gens qui sont dans le public, là, c'est parce qu'ils ont une super notoriété puis un super carnet d'adresses. Tout le monde est d'accord. Mais pour dénicher un boulot, ça prend plus que ça. Il faut démontrer qu'on a une valeur ajoutée à nous ou à l'employeur potentiel. Fait qu'on disait, tu sais, tantôt, on regardait des combinaisons faciles. Fait qu'on disait les médias, leur ancien métier. Certains vont retourner vers des OBNL, vont retourner vers des associations, des organismes ou des cabinets conseils. Mais un des éléments, c'est que des fois, ça les représente un changement de statut pour eux, puis parfois de rémunération. Ce que je veux dire, c'est une diminution salariale. Fait que c'est
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1: Bonsoir tout le monde, mardi 6 octobre, bienvenue à cette deuxième semaine officiellement du show Mapper. C'était congé forcé hier en raison des élections, mais j'ai hâte de vous retrouver. On s'est pas parlé depuis jeudi. Alex Laramé, t'étais là vendredi. D'abord, merci. Allô, Alex.
2: Ben ouais, salut. Ça faisait longtemps qu'on s'était pas parlé. On était dû, là. Une journée de congé, c'est une journée de trop.
1: Ben oui, trop longtemps. Alors, on est content de vous retrouver, que vous soyez à Québec, à Montréal, que vous nous écoutiez via l'application 99.5. Merci beaucoup d'embarquer avec nous dans ce nouveau show Mapper. Un show qui est pour vous. Donc, on va vous le répéter souvent là au cours du show, au cours des prochains jours. Là, c'est votre show. Vous nous appelez quand vous voulez. On va faire une petite place. Ce soir, évidemment, on surveille la rentrée des Canadiens de Montréal. Troisième match de la saison. Et pour en parler, ben, qui de mieux placé que mon ami Renaud Lavoie.
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1: Allô, Renaud!
4: Ah, la beauté, comment vas-tu?
1: Ça va super bien. J'imagine que tu as sorti ton kit de gala et que tu t'attends à une soirée aussi excitante que la semaine passée à Toronto pour l'ouverture des Leafs.
4: Mon Dieu Seigneur. Hein? Donc, oui, je me suis quand même sorti un beau suit avec une belle cravate Burberry, avec Ted Baker comme suit. Tu sais,
1: un classique.
4: Quelque chose de beau. J'ai même mis des souliers propres. Là. Imagine-toi comment on mène ça à un autre niveau.
1: Ça, c'est
4: rare. Mais très excité, c'est sûr que ça va être pas mal plus palpitant que ce qu'on a connu à Toronto la semaine dernière, qui était, soyons très honnêtes, un endormitoire.
1: Justement, parlant de niveau d'excitation, là, moi, je m'époumonne à dire que peu importe la façon, surtout en début de saison, faut que tu ramasses des points. 3-4, oui. Es-tu le genre de gars qui voit le verre à moitié vide ou à moitié plein présentement?
4: Ben, moi, je te dirais que moi, je le vois toujours à moitié plein. Tu me connais, là, j'ai toujours trouvé des points positifs. Quand tu es en mesure, justement, à l'étranger, de commencer ta saison puis de sortir de là avec 3 points sur 4, tu as bien beau dire « ouais, mais en même temps, c'est pas la façon dont l'équipe doit jouer ». Tout le monde est d'accord avec ça. Mais les bonnes équipes trouvent tout le temps des façons, justement, de ramasser des points, de gagner des matchs. Et je pense que c'est ce qu'on a vu d'une certaine façon dans les deux dernières rencontres. Ceci étant dit, ce n'est pas parce que Renaud Lavoie pense ça que Martin Saint-Louis regarde la situation, se croise les bras, puis se dit, c'est quoi? On est là où on voulait être, puis on n'a pas besoin d'en faire plus. Au contraire, je pense que c'est pas comme ça on voit les choses du côté des Canadiens de Montréal. Absolument pas. J'ai vu Martin Saint-Louis, c'est dans les derniers jours, deux derniers jours, à l'entraînement hier, à l'entraînement ce matin. Tout le monde était sur la patinoire ce matin, un entraînement complet la journée d'un match. Ça fait longtemps que j'ai pas vu ça. Et selon moi, Marc-André, ce n'est pas un hasard. Pourquoi je dis que ce n'est pas un hasard? J'ai l'impression qu'on n'a pas aimé certaines choses dans le dernier match, comme on n'a pas aimé certaines choses dans le dernier entraînement, celui d'hier. Ouais. On s'est dit, écoutez, là, nous autres, on n'est pas ici pour dire on va commencer la saison dans 2-3 semaines. Là, on a le temps de se replacer. Là, non. Je pense que c'est une équipe qui a un sentiment d'urgence. Et ça commence par l'entraîneur de l'équipe qui, lui, n'a pas l'intention, comme je te disais, pas l'intention de se croiser les bras puis de regarder si tu veux les choses aller sans dire un mot puis en pensant que tout va se régler de soi-même.
1: Ben, j'ai comme l'impression que puis on en a déjà parlé puis j'ai hâte de voir l'année prochaine, mais les split squads là dans le camp d'entraînement, je suis pas sûr que c'est l'idéal, mais écoute, je veux vraiment t'entendre.
4: C'est une erreur.
1: Ben, deux
4: c'est facile
1: fois.
4: De dire ça là, c'est facile de jouer Monday morning pour le bac là.
1: Ouais.
4: Puis dire que c'est une erreur là, mais tu sais, je pense que si tu avais besoin d'une raison pour plus en avoir, je pense que là, tu as tout trouvé raison.
1: Non, je pense que ça. C'est assez clair. Mais écoute, tu sais, pas le choix d'en parler, puis c'est pas pour taper sa tête du gars, ou en fait, peut-être que dans ton cas, c'est complètement le contraire. On a Kirby Dack sur la 2. Évidemment, je pense que en toute honnêteté, sans vouloir être trop critique envers le joueur, on peut pas dire que c'est allé au mérite. Est-ce que Kirby Dack est dans la vitrine? Où tu aimes Kirby Dack sur la 2 présentement dans les circonstances?
4: Écoute, je pense que c'est un mix d'un peu tout ça. C'est un grand bonhomme, c'est un gros bonhomme. Tu regardes l'équipe que les Canadiens affrontent ce soir, c'est une grosse équipe, c'est une grande équipe. Puis j'ai comme l'impression qu'on se dit, écoute, là, on va donner à Kirby un test. Kirby, il a eu ses blessures au genou, comme tu le sais très bien. Tu peux lui donner toutes les excuses ou la corde que tu veux pour expliquer certaines contre-performances. Mais là, à un moment donné, là, on va arrêter de parler de blessures. Là. Je veux dire, ce dossier-là, il est derrière le Canadien. Il devrait être derrière aussi Kirby Dach. Puis là, c'est le temps de montrer qu'est-ce qu'il est capable de faire. Il n'y a pas l'excuse de dire « Ouais, mais là, mon temps de glace est limité, je ne joue pas avec des bons joueurs. » Non, non, pas toi bien, là. Tu joues avec Juraj Slafkovský ce soir, là, avec Alex Newhook, qui est un gars qui amène beaucoup de vitesse, comme tu le sais. Alors, il faut absolument que ce soit un joueur qu'on garde dans le match et qu'on se dise « Wow, il a quand même connu une bonne rencontre. » Parce qu'il n'y a aucune occasion de marquer les deux derniers matchs. Il a été bon, on peut dire, défensivement. Il a fait des belles petites choses à gauche et à droite, là. Mais c'est pas pour ça que Kirby Dach a été repêché troisième de quelques années dans la Ligue nationale d'hockey. C'est pas ça du tout le plan. Là. On s'entend là-dessus.
1: Je veux juste t'amener à quelque part là-dessus parce que, Renaud, il y a quelques années, je me souviens à Philadelphie, puis je veux pas dire quelque chose qui est pas vrai, mais il me semble que c'était l'arrivée de Sean Farrell des niveaux ouais. universitaires. Tu vois que Martin Saint-Louis, ça le faisait suer en tabarouette d'avoir à le mettre dans le line-up pour une raison qui était contractuelle ou qui était autre que. Moi, je veux gagner des games de hockey. Penses-tu que ça fait suer Martin Saint-Louis de devoir jongler avec Kirby Dach ou tu penses qu'il n'a pas lancé la serviette définitivement?
4: Non. Moi, là, de la manière que je vois ça, premièrement, là, oui, on s'entend que Jeff Gorton, Kent Hughes, Martin Saint-Louis ont des conversations sur tout, sur l'utilisation de certains joueurs. Sur la façon dont on devrait jouer, sur un paquet de choses. Mais si Martin Saint-Louis, là, prend la décision que Kirby Dach ne joue pas, OK, ou c'est pas lui qui prend la place d'Ivan Bélidon sur le deuxième trio, ben, c'est son be it. Okay. Tu comprends? Puis les Kent Hughes puis Jeff Gorton vont dire, OK, c'est ta décision, on vit avec, c'est toi le coach, c'est toi qui prends ces décisions-là. Et c'est pour ça que je pense que dans le cas de Martin, les joueurs qui ont passé par la Ligue nationale de hockey reconnaissent qu'il y a des joueurs dans une équipe qui servent à faire des petites choses sur une patinoire. S'assurer de ne pas se faire scorer, s'assurer de donner une certaine robustesse. Quand tu regardes un gars comme Kirby Dach, c'est que là où c'est frustrant, c'est que le coffre d'outils est quand même assez bien rempli. C'est pas le même coffre d'outils, évidemment, qu'un Cole Caulfield ou d'un Nick Suzuki. Là, on parle pas du tout de la même chose. Mais c'est un gars autour du filet, en espace restreint, qui a de très bonnes mains et qui est capable de faire tout un job. Et moi, c'est là où je vois un problème. C'est que il a comme quitté son identité.
1: Ouais.
4: Tu comprends ce que je veux dire?
1: Ouais, ouais.
4: Et c'est là.
1: Ça cherche, right?
4: Mais c'est ça. Mais comme coach, là, toi, ta job, là, c'est de faire fonctionner ce joueur-là. Tu comprends?
1: Mm-hmm.
4: Ta job, c'est de dire, c'est comment qu'on fait pour trouver une solution avec Kirby pour s'assurer que Kirby fonctionne. C'est ça la job d'un entraîneur.
1: C'est un gros défi, puis c'est sûr que ça doit le stimuler, mais tu sais, Renaud, tu parles d'un coffre à outils. Moi, j'en ai plein de garage des outils, mais je peux pas clouer un clou pareil. Je veux dire, c'est pas donné à tout le monde pareil. Peut-être qu'il n'est pas capable de clouer.
4: Écoute, d'une manière ou d'une autre, on est un peu on passe à travers tout ça, là, d'une certaine façon, de la croisée des chemins, si je peux utiliser le terme, tu sais. Puis tu me parlais justement, est-ce qu'on le met dans la vitrine? C'est sûr que si Kirby Dach pouvait devenir intéressant pour une équipe, puis je pense qu'il y a des équipes qui sont intéressées à lui, mais je pense aussi que Kent Hughes ne veut pas le donner contre un choix de deuxième ronde. Tu comprends? Je pense que Kent Hughes, pas nécessaire. Il sait qu'il n'y aura jamais un choix de première ronde, là. Mais il se dit, ben, tu vas me donner quelque chose d'autre en retour. Tu vas me donner un joueur, tu comprends?
1: Ouais.
4: Je te donnerais pas un joueur de centre gaucher de 6 pieds 3 gratuitement, tu comprends? Et je pense qu'il y a un peu tout ça dans la mentalité de l'organisation présentement, de se dire, écoute, on a quand même ce qu'on appelle en bon français un asset.
1: Mm-hmm.
4: Faut faire attention, faut pas commencer à dénigrer le joueur. Je pense qu'on lui donne toutes les chances.
1: Non, non.
4: Mais tu sais, ta question est, elle a plein de sens, tu comprends. Tu sais, on n'est pas cave à temps plein non plus, là. Donc, ça fait en sorte que c'est sûr qu'il y a une certaine forme d'insatisfaction, de la grogne qui s'installe un peu partout. Surtout que c'est une équipe qui n'a plus, si tu veux, la même identité que peut-être il y a 5-10 ans, c'est ou sur un paquet de col bleu ou à peu près. Là.
2: Ouais.
4: Là, c'est parce que le niveau de talent, là, il est, disons, pas mal relevé.
1: Puis tu me connais, puis je te connais, puis s'il y en a un qui ne critique pas pour rien les joueurs ou qui n'est pas sur le dos des joueurs, c'est bien toi, au contraire. Mais je pense que c'est ça, à un moment donné, faut que tu regardes les choses. Puis, sais-tu quoi? Je suis persuadé que la personne qui veut le plus que ça débloque, c'est Kirby Dank lui-même. Donc, tu sais, on lui saute tout le bonheur au monde.
4: Oui, mais sais-tu quoi? Là, c'est sûr que Kirby Dank, c'est ce qu'il veut. Mais il faut quand même que tu changes certaines choses pour arriver
1: 100%.
4: À tes fins. Tu comprends?
1: Ah oui.
4: Ça peut pas être ça. Puis je comprends que lui, il saute sur la glace. Dans le fond, il is going through the motion. Ah oui. Il passe son temps sur la glace. Il veut pas se faire scorer. Il veut que ça soit 45 secondes, 50 secondes, là, où tout est clean. Puis si j'ai une chance de marquer...
1: Comme s'il voulait survivre à ce 45 secondes-là.
4: Ben, t'as-tu compris? Au lieu de prendre, mettons, là, je vais se comparer quelqu'un qui n'a aucun rapport, là, en fait, de thinking, mais tu verrais-tu Wayne Hudson jouer de même?
1: Ben non. Non. Je comprends ton point. Puis, tu sais, écoute, ça m'amène au point suivant. Puis j'en parlais avec Jean-Charles tantôt. Puis tu parles de gars qui veut pas survivre, mais qui veut créer de quoi. J'ai comme l'impression, en te connaissant, mon cher ami, que le beau petit Florian, t'as très, très hâte de le voir jouer ce soir.
4: Oh, oui. Et je sais qu'il y a des gens qui vont dire que je veux le voir jeter les gants. En fait, je veux tout voir sauf ça, parce que j'ai pas besoin de savoir si c'est un bon bagarreur, je le sais déjà. Je sais qu'il est capable de faire ce job-là, il est capable de protéger ses coéquipiers. Mais j'ai comme l'impression que c'est le genre de joueur qui va nous faire triper un peu pour une chose, c'est que cette présence physique-là, son coup de patin qui est grandement amélioré. Je peux te dire aussi que j'ai vu dans le vestiaire ce matin, le petit grotte de dé, là.
1: C'est assez parti.
4: Il n'y en a plus. Il n'y en a plus.
1: Il nous l'a tout donné.
4: Il nous l'a tout donné, c'est ça. Il l'a vendu, on l'a pris. Puis ça fait en sorte que c'est un homme qui a pris les bouchées doubles, qui est prêt à jouer dans la Ligue nationale, qui va jouer avec Josh Henderson ce soir sur le quatrième trio.
1: Aïe.
4: Moi, je suis Jake Evans, c'est pas compliqué. Donc, le pote dans le fond, là, puis regarde le spectacle, là. Ça va être spectaculaire. Alors, en bout de ligne, moi, c'est ce que je vois. Je vois un jeune joueur qui obtient la chance de l'organisation. Puis c'est le fun de voir justement que tu sais il va pouvoir avancer dans sa carrière. Puis moi, mon impression, c'est que un gars comme lui, là, tu sais, je disais pendant le camp d'entraînement, il a mis un pied dans la porte, il essaie de fermer la porte, là. Moi, là, il a mis un pied dans le line-up, là, dans la formation, là. Essaye de fermer la porte. Ça va être difficile de sortir de la formation des Canadiens s'il est capable de jouer dans son identité. Et mon impression, c'est qu'en le plaçant avec Josh Henderson, je regardais le beau Josh ce matin, là, tu te déranges pas, je l'appelle beau. Là,
1: non, ben, j'ai déjà vu un Josh, puis je te le confirme. Là.
4: Non, mais t'es quand même, tu es dans une autre catégorie quand même. Et mettons, si vous mettez pas loin là, un de l'autre, là, le beau Josh,
1: non,
4: il avait un beau sourire
1: écoute.
4: Ce matin. Il y avait un beau sourire, le beau Josh, ce matin, parce qu'il se disait, tabarouette.
1: J'ai un partner.
4: Ça va être le fun. Ben oui,
1: c'est ça.
4: Il est tout seul.
1: Non, écoute.
4: Il est tout seul à faire la job. Mais
1: t'es
4: les deux, c'est pas mal différent, là.
1: Non, moi, ça change complètement la dynamique de ce trio-là. Ça a le potentiel de changer la dynamique du club au complet. Tu sais, une étincelle, ça peut faire son chemin. Hey, Renaud, écoute, t'es mon ami. Tu sais à quel point j'adore te parler, tellement qu'on se parle même quasiment tous les jours hors d'onde. Mais là, je sais que je dois te libérer pour aller faire ton spectacle de l'autre côté à Jean-Charles. Fait que je t'embrasse. Tu sais que t'appelles quand tu veux, puis on se reparle demain, mon chum.
4: Je t'embrasse, je t'aime fort, et on se reparle demain.
1: Salut, mon ami. Bye-bye.
4: Bye, ma beauté.
1: Renaud Lavoie, qui est mon collègue et ami, collègue de TVR Sport, évidemment, qui va être au match de ce soir. Puis Renaud, qui est... Là, je vais vous dire un petit secret.
2: Vas-y donc, là.
1: Renaud, aujourd'hui, il a fait... Parce que Renaud, c'est un gars qui s'entraîne quand même pas mal. C'est un gars très, très sérieux, préparé au quart de tour. Il est posé balancé quand il arrive à une game d'hockey. Et aujourd'hui, il a refait son entraînement, les marches, pour la première fois depuis son pépin médical de l'année passée.
2: Pardon, donc, bonne nouvelle.
1: Ben oui, ça a super bien été. Il est en grande forme. Puis bref, ce n'est que du bon. Puis je sais que mon chum Renaud est très, très content de ce match-là, parce que lui, des premiers matchs de saison, c'est, tu sais, ça fait quoi? Ça fait 150 ans qu'il est dans le business, mais ouais, je sais qu'il est encore super excité. Puis ça devrait donner tout un match. Je rappelle pour ceux qui se joignent à nous que les Canadiens affrontent les Hurricanes ce soir, rentré à Montréal. Ivan Demidov, blessé au bas du corps, 2 à 4 semaines. C'est...
2: Ouais, ça fait mal, ça.
1: Ouais, ça fait mal en titi. Écoute, c'est 2 à 4 semaines, donc on... T'sais, je veux dire,
2: on espère va... 2 semaines.
1: Oui, oh, puis on a été chanceux dans les dernières années. Il n'y a pas eu beaucoup de blessures. Là, ça c'est vient. Vrai. Mais quand même, Kirby Dach, 2 à 4 semaines. Kirby Dach, j'ai-tu dit Kirby Dach?
2: Ouais. Demidov, 2 à 4 semaines. Kirby Dach, ça va.
1: Ben, je m'en venais là. Genre, on a de la suite des idées. Kirby Dach se retrouve sur la 2e unité avec Slaff et Newhook. On en a parlé avec Renaud. Florian Jacquet, le frère de l'autre, qui va se retrouver sur la 4 avec Jake Evans et Josh Anderson. Donc, mon petit doigt me dit que, comme Florian Jacquet, c'est comme un cheval que tu retiens. Il y en a d'autres qu'il faut que tu donnes des petites tapoches sur le bord des cuisses. Lui, il faut que tu la retiennes.
2: Ouais, c'est Michel Therrien qui parlait de ça.
1: Exact. Dans le temps, mais j'ai l'impression que ça va donner tout un spectacle. Puis j'ai hâte de voir ses premières présences surtout.
2: Alors, il faut qu'il donne le ton. Là. Sur le 4e trio, ça prend de l'énergie. Il est là pour ça.
1: Ben, puis t'as entendu Josh Anderson qui l'a fait très bien depuis le début de la saison. Là, tu mets 2 chevaux, pas des chevaux de traite, là. C'est des chevaux qui sont prêts pour aller...
2: Des purs sang.
1: Pur sang comme toi, mon Alex. Fait que, écoute, on fait une pause là-dessus.
2: Ouais.
1: Puis on revient, on va aller jaser avec l'ami Jean-François Chaumont d'NHL.com. Bienvenue à cette 2e semaine de Mapper.
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1: Merci, mes amateurs de sport préférés. Bienvenue dans ce show-là, Mapper. Écoutez, on perdra pas trop de temps parce que c'est une grosse soirée. C'est la rentrée pour les Canadiens. On en a parlé avec le chum Renaud Lavoie. Demidov out 2 à 4 semaines. Dach sur la 2. Jacquet sur la 4. Pour en parler, on va aller recueillir les commentaires d'un autre très, très fin connaisseur qui a maintenant son thème. Puis ça, j'ai toujours hâte d'écouter les thèmes pour la première fois. L'excellent Jean-François Chaumont.
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1: Solide, informé, crédible, ma foi, Jean-François, c'est toi?
4: Solide, ça me définit. Quand tu me vois en bédaine ou au gym, c'est un bon mot. Je vous remercie, gars.
1: Écoute, je t'ai jamais vu au gym, c'est ça.
4: Mais de temps en temps.
1: Ben oui, quand tu
4: Mais il faudrait changer dans le thème, c'est LNH.com, le site francophone. C'est pas grave.
1: LNH.com, alors c'est noté.
2: On va passer le mot.
1: Ben oui, tu fais bien de le mentionner, mon Jean-François. Hey, écoute, il y a plein de sujets. Évidemment, je vais te poser la première question. Qu'est-ce qui te stimule le plus, Jacquet à 4 ou Dach à 2?
4: Jacquet à 4. J'ai plus hâte de voir Florian. Je trouve que c'est un trio. Tu sais, quand on parle d'une identité d'un 4e trio nord-sud, avec Jake Evans comme joueur de centre, mais surtout Josh Anderson comme ailier droit. T'as 2 gros bonhommes qui vont être bons techniquement en échec avant. Contre une équipe, par contre, pas facile de jouer contre les Hurricanes. C'est un style de jeu qui peut étouffer assez rapidement. C'est un premier match pour Florian Jacquet, première fois qu'il fait un match d'ouverture à Montréal. Ce matin, il était tout souriant en disant que je place ça dans les plus beaux moments de sa jeune carrière. Il a 5 matchs d'expérience dans la Ligue nationale. Il a déjà joué, évidemment, à Montréal. La première fois, c'était le 22 novembre contre les Maple Leafs. Tu me poses la question, Kirby Dach. Pour lui, par contre, Marc-André, c'est une belle occasion, une autre occasion. Dach se retrouve à l'aile droite, à la place de Demidov, avec maintenant Newhook et Juraj Slafkovský. J'ai hâte de voir comment Dach va répondre. Je pense pas qu'il va avoir 46 chances non plus cette saison, Kirby Dach. C'est à lui de la saisir.
1: Est-ce qu'il est disponible facilement pour les membres des médias ou tu sens qu'on veut peut-être le protéger entre parenthèses?
4: Ben, je pense qu'il y a une forme de protection. On sait que Dach, ben, c'est pas celui qui raffole le plus non plus des séances médiatiques. Il a connu un camp d'entraînement en dentiste. Son nom revenait souvent pour être rayé de la formation. dans ce temps-là, je pense qu'on a tendance à le soustraire un peu aux activités médiatiques. Mais ce matin, on avait demandé à parler à Juraj Slafkovský, qui, lui, est toujours, en temps normal, disponible. Slafkovský n'était pas dans le vestiaire non plus. Faut comprendre que la perte de Demidov peut avoir une incidence aussi sur le jeu de Slafkovský. Les deux voulaient former un duo.
1: Ouais.
4: Là, Demidov, on parle pas d'une absence ad vitam aeternam, là. C'est 2 à 4 semaines. Probablement un bobo au pied droit. Écoute, Kirby Dach, c'est un gars, tu sais, combien de fois qu'on le dit, Marc-André, c'est un gars qui est rempli de talent.
1: Ben oui.
4: Mais est-ce qu'il peut placer toutes les pièces du casse-tête ensemble? Est-ce qu'il peut juste montrer de l'intensité? Ouais. Au premier match à Toronto, là, je vais faire un mea culpa. J'ai aimé son match à Toronto. C'est lui qui a provoqué un revirement contre Darren Radish, s'amener au premier but du CH, celui de Josh Anderson. Mais est-ce qu'on peut voir ça à répétition? Enchaîner bonne présence par-dessus bonne présence. Entre ses mains, honnêtement. Puis, tu peux pas demander mieux. Lui, là, il se retrouve avec Juraj Slafkovský. Puis Alex Newhook au sein d'un deuxième trio, mais ça date de se lever.
1: C'est une super de belle occasion pour Dak. On est avec Jean-François Chaumont du site LNH.com, mais j'entendais Martin Saint-Louis tantôt dire « Ouais, ben ça nous permet de balancer un petit peu
4: les trios. Ouais. »
1: Ouais, mais écoute, puis en tout respect pour Martin, moi j'ai plus l'impression qu'il n'y a pas vraiment le choix, mais est-ce que dans tout ce balancement de trio, le grand perdant, c'est pas Juraj Slafkovský qui est, je veux dire, ça va bien sur le premier trio. Là, il perd son chum Demidov, puis il se retrouve dans une situation de même. Je veux dire, c'est pas l'idéal pour lui, là.
4: Non, mais si tu veux lancer un défi, puis lui dire, c'est toi le go-to guy. Tu sais, déjà, quand Slafkovský avec Demidov prenait plus de responsabilités, pouvait davantage transporter la rondelle. Là, par contre, il perd Demidov, il se retrouve avec Dach Newhook. C'est à Slafkovský aussi de saisir cette occasion-là. On connaît son talent. Mais c'est vrai que là, il est plus avec Suzuki, il est plus avec Caulfield, il se retrouve au sein d'un deuxième trio. Mais ce deuxième trio-là, Demidov devait être une portion importante du trio. Donc, pendant 2 semaines à 1 mois, Slafkovský va peut-être naviguer un peu seul. Mais faut attendre aussi, Oliver Kapanen va revenir au jeu éventuellement. Kapanen continue de participer à tous les entraînements. On dit qu'il est toujours blessé du côté du CH. Mais quand Kapanen va revenir, je serais vraiment pas surpris de le voir au centre avec Slafkovský à gauche. Mais là, la question, c'est qui va être sur le flanc droit? Est-ce qu'un Newhook peut être à Newhook? On sait qu'il peut jouer à l'aile. Donc, si Dak a un match moindrement pâle contre les Hurricanes et que Kapanen revient au jeu dans les prochaines heures, ben, on peut rebrasser les cartes assez rapidement.
1: Écoute, on va te poser une question qui est vraiment de la perception, là. Puis, je sais que des fois, c'est un petit peu agaçant de se faire poser ce genre de questions-là. Mais tu parles de Slafkovský. C'est un gros projet qu'on lui donne. On le teste. J'ai comme l'impression qu'il est capable. Mais toi, t'as vu son évolution, mettons, même cette année. Il a 22 ans, mais est-ce que tu sens qu'il a encore pogné un step depuis le début de la saison? Là, je parle dans sa façon de s'adresser à vous, de se tenir devant vous.
4: Ouais, de gagner en maturité. Je pense que oui. Tu sais, le Juraj Slafkovský, qu'on a vu également aux Jeux Olympiques de Milan, moi, ça me sautait aux yeux. Il jouait pas avec une équipe remplie de joueurs étoiles. La Slovaquie est un petit pays, entre parenthèses, sur la scène internationale. Mais c'était vraiment, tu sais, le moteur de cette équipe-là, c'était Juraj Slafkovský, sans l'ombre d'un doute. Slafkovský est capable de grandes choses. Il doit juste gagner en confiance. Puis pour lui parler souvent, une chose qu'il dit, lui, il veut continuer sa progression. L'an dernier, c'était 30 buts pour une première fois. C'était 70 points pour une première fois. Quand tu lui demandes, est-ce que tu t'es encerclé des objectifs cette saison? Sa réponse est rapide, c'est en avoir plus que la saison précédente. J'y crois, honnêtement. C'est un premier choix au total.
1: En termes de points, qu'il voulait dire?
4: Oui, en termes de points, en termes de buts, il veut plus que 73 points, il veut plus que 30 buts. Donc, c'est quand même des objectifs élevés. Mais la première chose qu'il va dire, il veut gagner. Ça, c'est un gars qui va être prêt à sacrifier des chiffres offensifs pour la cause de l'équipe.
1: Tu sais, t'en as vu, JF, des joueurs de même là, qui disent donc qu'ils veulent le bien de l'équipe, là, mais qu'ils en score 3 dans une défaite puis sont contents pareil. Là. J'ai comme l'impression que lui, il est tout sauf ça. Tu sais.
4: Exact. Non, écoute, je me souviens de lui, la mixed zone aux Jeux Olympiques, là, vient de perdre le match pour le bronze contre la Finlande. Puis la réponse de Slafkovský, c'était terminer quatrième, c'est comme finir dernier. Et je veux rien savoir de finir quatrième. Ils disent, on n'a pas accompli notre objectif, on n'a pas accompli notre mission, on voulait ramener une médaille pour la Slovaquie.
5: ça t'illustre un petit peu le bonhomme Juraj Slafkovský.
1: Ouais, puis c'est une attitude que j'ai l'impression qui est bien ancrée dans ce
5: vestiaire. Dans la culture du CH. Oh, absolument.
1: Écoute, je veux te parler de l'adversaire ce soir. Je sais pas si tu crois à ça, toi. Un, le sentiment de vengeance, et deux, les lendemains de veille. Je sais que ça, tu y crois, mais je te parle en termes de hockey. Est-ce que tu sens ça un petit peu chez les Hurricanes?
5: Mais là, il faut faire attention. Quand on parle de lendemain de veille, c'est pas le lendemain de veille de l'effet Montréal. Tu peux frapper certaines équipes.
1: Non.
5: De quelques bords, mais c'est plus l'effet revenir d'une conquête de la Coupe Stanley, puis repartir la machine. Écoute, c'est 5 buts en 3 matchs pour les Hurricanes. C'est un lent départ. C'est une fiche d'une victoire, une défaite en prolongation. Mais je pense que c'est normal. C'est difficile de se remotiver quand tu viens de grimper le Kilimanjaro. Puis là, il faut que tu recommences une autre montagne avec une saison de 84 matchs.
1: Saint-Bruno.
5: C'est plus petit, c'est moins attrayant. Mais tu sais, il y a trop de talent au sein de cette équipe-là. Oui, Seth Jarvis est blessé. Oui, Alexander Nikishin reste chez lui. Il n'y a pas de contrat. Mais c'est encore Stankoven au centre de la 2 avec Jackson Blake à l'aile droite puis Taylor Hall à l'aile gauche. C'est un fichu de bon deuxième trio. C'est encore Rod Brind'Amour, le maître derrière le banc qui demande énormément d'intensité. Donc, je suis pas inquiet pour les Hurricanes. Puis William Carrier en parlait ce matin, Mapper, en disant, écoute, c'est un début de saison. Et je pense à travers la Ligue nationale, c'est un petit peu le même phénomène. Le camp a tellement été court qu'on cherche encore nos repères après 3 matchs. C'est normal, entre parenthèses.
1: Ben c'est sûr, dans le cas des Canadiens, j'en parlais brièvement avec Renaud tantôt, les split squads, pour moi, c'est une catastrophe.
5: Ouais.
1: Puis, c'est sûr que quand t'as goûté à l'euphorie, ça doit être un petit peu plus difficile de repartir en courant, mais je me souviens, puis là, je refais le parallèle avec le quatrième trio des Canadiens. L'année passée, en finale, ce qui me fascinait, c'était la profondeur et des Golden Knights
5: et des
1: Hurricanes. Puis là, je regarde le bottom six des Canadiens, puis est-ce que c'est trop ambitieux de dire qu'on peut quasiment les comparer à ce qu'on voyait?
5: Si tu parles d'un quatrième trio avec Florian Jacquet, Jake Evans et Josh Anderson, si tu as Josh Anderson à l'aise d'un quatrième trio, à mes yeux, c'est solide. Troisième trio, là, c'est la French Connection en ce moment. C'est Zachary Bolduc avec Philippe Dano et Alexandre Texier. C'est quand même un très bon troisième trio. Tu regardes du côté de Hurricanes, moi j'avais beaucoup aimé en série Eric Robinson à l'aile gauche avec Mark Jankowski au centre, puis William Carrier à l'aile droite. Le Carrier se retrouve à l'aile du premier trio. Il vient éteindre un feu parce qu'il y a des blessés. Il joue avec Aho puis Svechnikov. Mais la cape de Hurricane, c'est Eric Robinson encore, Jankowski comme joueur de centre et Jesperi Kotkaniemi qui va patiner à l'aile droite du quatrième trio. Ben, mon préféré. C'est pas un mauvais bonhomme. Non, absolument non. Pas. Mais Jesperi Kotkaniemi, on dirait que sa carrière n'a jamais décollé. En Caroline, pendant une série, je l'ai croisé à maintes reprises parce que je le croisais sur une passerelle de presse. Il était pas sur la glace. A joué un match ou deux matchs, je pense, au printemps dernier en série, ou même pas de match. Delorier en avait joué un.
1: Oui.
5: Mais écoute, c'est une carrière qui tourne en rond pour que Kotkaniemi se retrouve à l'aile d'un quatrième trio. Je sais pas si un jour Brind'Amour va trouver une recette magique pour lui ou que ça va passer ailleurs, peut-être obtenir une troisième chance au sein d'une troisième organisation, parce qu'en Caroline, vraiment, sa place, on lui confie un rôle très, très, très limité.
1: Ben, écoute, tu sais, est-ce qu'il y a un parallèle à faire avec Kirby Dach, tu sais, deux joueurs qui avaient les espoirs étaient quand même élevés en raison de leur rang au repêchage?
5: Ouais, mais le talent suffit pas. Faut que t'ailles autant le désir, autant la volonté, vouloir t'améliorer, travailler. Tu sais, t'en souviens, Kotkaniemi, là, il y a des fois où, Nate Thompson voulait qu'il reste avec lui après un entraînement pour s'exercer à prendre des mises en jeu. Et KK avait plus ou moins le désir de rester sur la glace. Mm-hmm. Ça plaisait pas à certains vétérans dans le vestiaire. L'attitude est aussi importante que le talent parce qu'ils ont tous énormément de talent rendu à ce niveau-là.
1: Ça, c'est sûr et certain. Puis tu peux injecter bien des affaires par intraveineuse, mais le désir de gagner puis le chien, ça, c'est un petit peu plus tough.
5: Quand t'as comme coach Brind'Amour, là, Ça reste des valeurs importantes, le désir de gagner puis le chien.
1: Écoute, toi puis moi, les grands esprits se rencontrent. J'allais exactement te dire, d'un côté, Rob Brind'Amour pas capable de décoller Kotkaniemi, puis de l'autre côté, si un Martin Saint-Louis peut pas décoller un Kirby Dark, je vois un parallèle quand même très, très intéressant. Écoute, je veux juste t'amener, puis là, je veux pas te prendre les pieds plats, mais Samuel Bolduc, est-ce que tu sens que depuis le début de la saison, c'est pas que c'est une catastrophe pour lui, mais j'ai comme l'impression que dans sa tête, il se voyait...
5: Zachary Bolduc?
1: J'ai dit ce que j'ai dit?
5: Ouais, t'as dit Samuel, c'est le défenseur.
1: Sais-tu quoi? Zach. Je n'arrête pas de l'appeler Samuel Bolduc. Je m'excuse auprès de ses parents. Je parle effectivement de Zachary Bolduc. J'ai comme l'impression que ça aurait pu être un gars qui aurait été candidat à remplacer Demidov sur la 2.
5: Ouais.
1: Parle-moi de Zach Bolduc.
5: Ça se peut qu'on va arriver à Zachary Bolduc aussi. C'est un gars qui est capable de marquer, qui pourrait jouer au sein d'un top 6. Moi, j'aime son début de saison. Il a marqué à son premier match à Toronto. Il est impliqué physiquement, mais il se retrouve encore une fois à changer de trio. Ça, c'est un petit peu l'histoire de Zachary Bolduc depuis ses débuts avec le CH. Il en riait ce matin en disant, ben écoute, je commence à développer une cohésion avec tout le monde parce que je patine avec tout le monde. Donc là, il est avec Philippe Dano. Il a un petit peu moins joué avec Philippe Dano, mais il a joué quand même beaucoup de matchs avec Alexandre Texier. Puis en début d'année, il jouait avec Evans et Anderson. Je trouvais que c'était un bon trio, mais on a remanié un petit peu, étant donné la perte de Demidov. Puis Martin en parlait ce matin. C'est son objectif, son désir de trouver une forme d'équilibre au sein des quatre trios.
1: Tu sais, on parlait de troisième trio du côté des Hurricanes, de Nick Ehlers, Aya et Jordan Staal, qui est pas mauvais pantoute malgré qu'il a 100 ans. Puis Jordan Martinook, tu sais, c'est...
5: Puis Martinook, là, c'est un gars qui fait rien de sexy ou de flashy, mais c'est un gars qui est utile à une équipe.
1: Très, qui a une pilosité très intense aussi.
5: Et lui, il doit se raser deux fois par jour. Il se rase le matin à 8h, puis il recommence avant la game à 5h avant de partir.
1: Très gentil.
5: Un peu, non, moi, j'ai pas ce problème-là, mais une peau de crème, il dure plus longtemps que sur Jordan Martinook.
1: Aucun doute. Puis de l'autre côté, c'est ça. Tu sais, t'as Zach Bolduc, Phil Dano, qui joue super bien avec Texier. Ouais. Donc, je pense pas qu'on puisse comparer encore ces deux-là, mais au moins, c'est un troisième trio qui a un potentiel quand même énorme du côté des Canadiens. Écoute, est-ce que tu crois à ça, l'esprit de vengeance, toi?
5: Oui et non. C'est un troisième match d'une saison. Ouais. Faut garder un peu un pas de recul. Sauf que c'est un premier match à Montréal. Il y a toujours une ambiance quand même magique pour les matchs d'ouverture. Bon vouloir les battre, les Hurricanes, mais tu sais, c'est la même histoire du côté de la Caroline. Ils veulent encore montrer qu'ils forment une meilleure équipe. C'est l'électricité du Centre Bell, là, ça va frapper aussi les joueurs des Hurricanes.
1: C'est sûr.
5: C'est une ambiance qui est le fun à Montréal. Les équipes adverses aiment ça aussi, jouer au Centre Bell.
1: C'est un commentaire que j'ai souvent entendu des joueurs adverses ou des joueurs qui jouent sur la route. C'est aussi stimulant te faire détester que de te faire acclamer dans une place comme Montréal. Tu sais.
5: Exact. C'est pas un mardi soir en ligne. C'est une énergie différente.
1: Effectivement. Jean-François Chaumont, LNH.com. Je te remercie pour ton temps, mon ami. Bon match, puis on se reparle bientôt.
5: Toujours un plaisir, Perrault. À bientôt.
1: Bye-bye.
5: Ciao.
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1: De retour, Mapper, cette première, comme vous l'avez vu, ça roule tempête. On a des bons chevaux de course pour nous aider à rendre ce show-là le plus intéressant possible. J'espère que vous aimez ça. Et là, on s'en va rejoindre quelqu'un qui est que je respecte énormément, que j'ai eu beaucoup de plaisir à côtoyer il y a quelques années. Et c'est Dom Ducharme du côté des Golden Knights, évidemment. Dom, écoute, ça va être ta quatrième saison en tant qu'assistant. Ça va être ton troisième entraîneur-chef. Je veux dire, c'est quoi la recette secrète? Tu séduis tout le monde?
6: Salut, ma peur, ça va bien?
1: Salut. Non, mais c'est vrai, c'est quand même un exploit.
6: Je suis honoré de faire partie de ta première comme ça, là. Merci de m'avoir
1: avec vous. Hey, Dom, excuse-moi, là, je pars comme un cheval dans le box qui va
6: sortir. Un cheval de course,
1: vas-y. Non, je vais faire ça comme faut. merci beaucoup d'être là. Ça a été un plaisir de te côtoyer quand tu étais entraîneur-chef à Montréal. C'était, écoute, une situation qui était vraiment pas évidente. Là, avec le... Hey, tu t'en souviens, t'as commencé avec les zooms, puis là, on n'était pas sûr que le son marchait. À un moment donné, il y avait des masques, c'était l'enfer, mais malgré tout, ça a été un plaisir de te côtoyer. Puis on a continué. Écoute, je sais pas c'est quoi qui se passe, mais à chaque année, tu m'invites à ton tournoi de golf. Je sais pas si c'est pour m'avoir en tant que joueur ou pour avoir les câlins qui viennent avec.
6: Non, mais c'est les gens qui jouent avec toi, dans la peur, qui veulent que tu reviennes tout le temps, à chaque été.
1: OK, fait que les câlins n'ont rien à voir là-dedans. Là.
6: C'est un... Non. Mais, ouais, pour revenir à Vegas, écoute, troisième entraîneur-chef, mais on peut dire que Torch, ça s'est fait un peu rapidement l'année passée.
1: Ouais.
6: Et puis, écoute, on a eu des bons playoffs, on est allé... Jusqu'à deux victoires de la course Stanley, donc je pense que c'était dans les plans d'équipe là, depuis ça fait la 10e saison, puis Ryan Craig était avec l'équipe depuis le début. Donc c'est un peu quelque chose qu'il avait préparé là, depuis à long terme, qu'un jour il voulait le préparer à devenir entraîneur-chef, donc c'était leur plan là, de le mettre en chef cette année. Puis c'est quelqu'un qui était déjà dans notre organisation, il travaillait... après avoir été adjoint, il est allé dans la Ligue américaine comme entraîneur-chef avec notre équipe. Donc, on le côtoyait ici, donc je le connaissais bien. Et puis, pour moi, c'est un plaisir de travailler avec lui. Puis, tu sais, avec les Golden Knights, c'est une bonne organisation. C'est une équipe qui cherche à gagner à chaque année. Les dirigeants nous donnent... une équipe, là, chaque année, il essaie de faire des ajustements pour nous permettre d'aller jusqu'au bout. Et puis, l'endroit aussi,
1: l'environnement ouais, dans où, la vie, hein?
6: À vivre, là, donc on est assez bien.
1: Mais je reviens sur les changements d'entraîneur, puis je vais revenir sur John Tortorella tantôt. Comment ça se passe quand il y a un changement de coach? Est-ce que, je veux dire, j'imagine que tu dois... t'as posé la question, tu sais, je fais ça encore partie des plans. Là, dans le cas de Greg, tu le connaissais, mais sais-tu, il t'appelle, vous allez prendre un pichet, vous jasez, puis voyez si vous êtes là, sur la même longueur d'onde. Comment ça se passe? C'est-tu une entrevue ou?
6: Ben non, ça s'est fait, tu sais, vu qu'on a joué jusqu'à mi-juin, nos contrats ici finissaient tous en même temps. Donc, je pense que deux jours après, je rencontrais le directeur général, puis il m'a dit que il voulait me donner une prolongation de contrat, de parler avec Ryan. Ryan, il voulait me garder dans le staff. Dans le fond, il voulait garder le staff qu'on avait. Et puis donc ça a pris deux semaines à négocier le contrat, puis à c'était assez rapidement.
1: Okay.
6: Ce qui est bien en même temps, c'est que sans leur confiance, autant aux dirigeants qu'à Ryan. Et puis, à travers chaque entraîneur, ben, c'est ton rôle, tout dépendamment de l'entraîneur-chef, ben, se modifie un peu, se transforme. Et puis, c'est un jeune entraîneur qui fait ses premiers pas en chef. Donc, c'est intéressant pour nous de travailler avec lui. Puis,

0: fait au monde là, pour John Tortorella, puis je veux vraiment pas te mettre sur le spot, là, c'est vraiment pas le but de la question, mais c'était comment de vivre avec un torts que tu sais jamais si tel jour il va être comme de bougon ou tu sais, moi j'ai toujours pensé que les entraîneurs chefs c'est un peu bipolaire, puis c'est ce qui fait leur force aussi, mais tu sais, moi je l'ai pas trouvé drôle pendant les séries éliminatoires. À un moment donné, j'ai trouvé, tu sais, plus ou moins respectueux, mais c'était comment travailler avec lui? Est-ce que t'étais comme sur le gun ou
1: non? C'est, tu vois, je comprends ce que tu dis, parce que moi, avant que toi tu arrives ici, j'avais peut-être rencontré deux fois rapidement et dire bonjour, mais je ne le connaissais pas vraiment. Donc, j'avais la perception qu'on voit à télé, les interviews qu'on voit ou les points de presse ou de la façon qu'il se comporte derrière le banc, mais je peux dire que c'est tout le contraire à travailler avec lui. Tu sais à quoi t'attendre. C'est quelqu'un qui est vraiment, c'est une bonne personne, puis c'est quelqu'un qui prend soin de son monde alentour de lui. Moi, j'adorais travailler avec lui, mais je comprends, puis je pense que, juste pour me faire l'avocat du diable un peu, puis la façon que lui voit ça, je pense que le moins d'informations qu'il donne, surtout en série, il pense surtout à l'autre équipe. Il veut pas la série est sortie. Il veut tout garder en dedans pour que ça soit vraiment tout focusé sur notre préparation. Des choses comme ça. Donc,
0: en même temps, moi, si tu mets la chaleur sur toi, ben ça va pas sur tes joueurs aussi, là, tu sais.
1: Voilà. Il y a ce côté-là. Puis, tu sais, des fois, il y a mieux répondre juste oui que d'élaborer. Et puis, tu sais, couper ça court pour justement, tu sais, en donner le moins possible, parce que tu sais, veux pas, puis on fait la même chose de notre côté. On a des gens qui sont en haut, qui travaillent pour l'organisation, qui regardent tout ce qui se dit de l'autre équipe dans les médias, dans la série éliminatoire, pour avoir que ce soit un brin de peut-être d'informations sur un joueur qui pourrait être de retour, quelque chose qu'ils veulent modifier, s'ajuster. Donc c'est sûr que tu ne l'as pas pogné dans le meilleur temps.
0: Non, mais tu me connais. Moi, tout ce que je voulais, c'est faire des câlins. Puis, tu sais, mais tu sais, je dis ça en toute honnêteté. Tu passes 30 secondes avec John Tortorella, puis je veux dire, je me garocherais devant un slap shot, là, pas d'équipement. Tu sais, il y a ce côté-là. Tu sais, il y a une intensité. Puis, clairement, il a trouvé les bons boutons à peser du côté de Vegas, puis ça a fonctionné pendant les dernières séries. Mais moi, ce qui m'a marqué des Golden Knights pendant les dernières séries, c'est que on connaît cette équipe-là a la réputation de je veux tel gars, je vais le chercher, faut que je me débarrasse de lui, m'a le faire. Tu sais, comme si ça, là, je te dis pas que c'est le cas, mais un peu comme si c'était des numéros. Et pourtant, ce qui m'a fasciné, c'est la qualité des êtres humains dans ce vestiaire-là. Jack Eichel, hyper sympathique. Mitch Marner, pour moi, c'est vraiment une personnalité d'exception. T'avais Hertel, un gars comme Cole Saar. Est-ce que, pour toi, c'est ça qui fait la différence malgré tout chez les Golden Knights, qu'année après année, non seulement tu vas chercher des excellents joueurs, mais c'est des bons êtres humains, puis à un moment donné, ça n'a pas le choix de pogner le gâteau.
1: Ouais, tu sais, toutes les équipes dans le national vont parler de culture. Hein? C'est un mot à mode.
0: Ah, c'est sûr.
1: Tout le monde va en parler. Ici, je veux dire, ils veulent des personnes et des joueurs qui vont être des vrais Golden Knights, qui vont représenter l'équipe, qui vont être des compétiteurs. Puis ils savent qu'ils vont avoir des décisions difficiles à prendre. Puis c'est là peut-être que tu dis, des fois on a l'impression qu'ils traitent comme des numéros, mais ils n'ont pas peur de prendre les décisions difficiles. C'est surtout avec la cap salariale. Tu voudrais garder tous tes joueurs, mais à un moment donné, tu vois un joueur comme Dorofeev, il a fallu le laisser partir parce que dans notre cap, ça fonctionnerait pas. Donc, ils n'ont pas peur de prendre ces décisions-là puis de faire ce qui est vraiment ce qui est mieux pour l'équipe. Mais ils traitent les joueurs, puis il y a une raison pourquoi les joueurs veulent venir.

0: Tu sais, il y en a qui parlent de... Oui, c'est un État qui est sans taxes, la température, tout ça, mais il y en a d'autres. Il y en a d'autres États comme ça aussi. Et, pourquoi les gens veulent venir aussi, c'est la façon que les Golden Knights traitent leurs joueurs et les gens qui travaillent pour eux. Puis, tu sais, tout est première classe. Ce qu'ils s'attendent en retour, ben, c'est que tout soit fait pour tout donner pour gagner. Fait qu'ils nous mettent tout ce qu'on a besoin à notre disposition, puis à disposition des joueurs. Et de l'autre côté, ben, ils s'attendent à des performances. Donc, c'est la culture qu'on voit, tu sais.
1: Puis, toi, qu'est-ce que tu penses qui fait que tu dures à Vegas? Parce que, un, j'imagine que tu t'y plais. Mais deux, c'est est-ce que, si on compare, bien évidemment, la réponse c'est oui, là, mais c'est plus une question à développement. Là, si on compare avec le coach que tu étais à Montréal, Dom Ducharme, comparativement à Dom Ducharme qui était à Montréal, c'est quoi la plus grosse différence, tu dirais?
0: Bien, écoute, c'est l'expérience. Je veux dire, d'année en année, à chaque année que tu coaches, tu vis différentes choses. Puis, si tu ne fais pas ça, puis si tu ne continues pas à te pousser, à progresser, puis à rester curieux, puis à chercher des nouvelles solutions, puis à apprendre des situations que tu passes à travers pendant une longue saison, puis c'est des longues saisons, puis des séries éliminatoires, ben, tu sais, j'ai tout le temps eu cette attitude-là depuis que je coach, que ce soit junior ou dans l'hockey professionnel. Donc, aujourd'hui, ben, j'ai plus d'expérience, j'ai plus de maturité, j'ai vu d'autres choses, j'ai travaillé avec différents entraîneurs. Et il faut toujours que tu restes toi-même, mais tu peux toujours, il y a des petits points que t'aimes des fois, mais que tu peux prendre à 50% puis le modifier à ta personnalité ou à ta façon de faire. Donc, c'est tout des autant du côté tactique au côté du côté de gérer ou manager l'équipe, la cédule, toutes des choses comme ça. Donc, au fur et à mesure, ben c'est comme ça que tu continues à avancer comme entraîneur. Puis, c'est mon but de faire ça d'année en année puis de continuer à progresser, parce que tout est aussi bien de prendre ta retraite si tu ne challenges pas comme ça d'année en année à vouloir devenir meilleur. Ben, tu es aussi bien d'arrêter, parce que c'est comme ça que tu vas plafonner.
1: Évidemment, l'expérience que tu as eue à Montréal, je veux dire, ça a dû être enrichissant un point là, qui se décrit pas. Est-ce que tu regardes encore, est-ce que tu es encore intéressé? Je sais que tu es très, très occupé. T'es-tu encore intéressé particulièrement par ce qui se passe avec le Canadien?
0: Pas vraiment. Je veux dire, dans le sens que autant que les autres équipes, surtout qu'on est dans l'Ouest.
1: Ouais, tu touches tôt.
0: C'est moins, on les voit moins souvent quand on va arriver dans la série éliminatoire, on risque de jouer une équipe de l'Est seulement si on sera en finale. Donc, on a beaucoup de chemin à faire avant ça. Donc, en étant dans l'Ouest, on est capable de voir les matchs de l'Est avant nos matchs. Donc, souvent, ça va être ces matchs-là qu'on va regarder, que ce soit Toronto, Boston, Floride, Montréal ou des choses comme ça. Donc, on les voit quand même jouer souvent, mais je veux dire, étant donné que je suis Québécois, ben, je l'entends parler parce que c'est un peu partout sur les réseaux sociaux, des choses comme ça, mais en même temps, j'ai tourné la page de ce côté-là, puis pour moi, c'est une autre équipe comme les autres.
1: Puis là, je reviens aux Golden Knights. Tu regardes ce qui se passe dans l'Ouest présentement. Vous avez encore fait une raid l'année passée. Je pense pas qu'il y a bien des gens qui s'attendaient à voir cette raid-là, parce que tu sais, t'as quand même t'as de la grosse viande avec l'Avalanche, évidemment. Le Wild du Minnesota, qui est une excellente formation aussi. Est-ce que puis t'en as parlé un petit peu, est-ce que vous, c'est toujours viser le top ou vous êtes dans le processus de c'est quoi la mentalité, mettons, pour débuter la saison 26-27?
0: Non, mais on vise le top, mais tu peux pas aller au top sans prendre soin du processus. Donc, On n'a pas bougé d'en parler. On sait que le standard, les attentes puis l'objectif ici, c'est ça. Donc, on n'a même pas besoin de le mentionner, mais tu te rends pas là si tu n'as pas un bon processus. Donc, pour nous, comme j'ai dit, on n'est pas obligé d'en parler, mais on se concentre vraiment sur les choses qu'on peut faire pour déjà pour se préparer pour le premier match de la saison, puis à travers cette saison-là, s'assurer qu'on a une bonne place pour rentrer dans les séries éliminatoires, puis qu'on rentre avec un bon air d'aller pour à partir de là. Donc, tu sais, il y a beaucoup de chemin à faire, mais donc faut passer à travers ces moments-là. Mais c'est ça qu'on parlait tantôt, qu'est-ce que tu disais ici, ben c'est même pas ils n'ont pas besoin de rentrer à la première journée puis de le dire aux joueurs. On sait c'est quoi le standard.
1: Les standards sont dans le tapis.
0: Les attentes, et puis c'est là-dessus qu'on commence un long marathon demain.
1: Ben écoute, clairement, pour t'avoir vu cet été, t'es prêt pour le marathon, t'es game shape. Je te remercie énormément d'avoir pris le temps aujourd'hui. C'était important pour moi que tu sois là pour commencer. Je répète encore une fois, ça a été un plaisir de te côtoyer plus souvent. Je t'ai trouvé très désagréable pendant les dernières séries quand tu me dépeignais alors que j'étais en onde. Tu sais que
0: ma densité capillaire. les commentaires, puis moi, les fans qui te regardaient m'ont dit t'as bien fait. Ça l'a loussé un peu.
1: Ben oui, j'avais l'air d'avoir une marmotte décédée sur la tête. Écoute, Dom, je te remercie beaucoup. Je te souhaite une excellente saison, puis merci beaucoup d'avoir accepté l'invitation. J'espère qu'on se reparle bientôt.
0: OK, à bientôt, Mapper.
1: Bonne saison, mon ami. Bye-bye.
0: OK, bye-bye.
1: Alors, c'est ça. Dom Ducharme, pour moi, qui est une des personnes les plus agréables que j'ai pu côtoyer dans mes 10 saisons sur le beat des Canadiens. Vous le savez, j'avais un attachement particulier pour les entraîneurs pour X raisons. J'ai aucune idée pourquoi. Claude Julien, c'est un gars extrêmement drôle. Michel Therrien, que ça a pas toujours... Je veux dire, on a failli se mettre une tape sur la suce une fois, mais après ça, c'était des câlins, puis on se parlait, puis on rit. Puis je l'ai revu récemment cet été. Super content de le voir. Martin Saint-Louis, évidemment, c'est un classique. Tu ne peux pas ne pas trouver que c'est une traite de côtoyer Martin Saint-Louis sur une base quotidienne. Et il y a Dom Ducharme, pour moi, que... Ça a été un excellent coach. Il a eu du succès partout où il est passé. Il a quand même amené le Canadien en finale de la Coupe Stanley. Puis, il mérite tout notre respect. Et c'est très, très content pour lui de le voir du côté de Vegas avoir beaucoup de succès. Pas le choix de lui souhaiter une Coupe Stanley éventuellement, que ce soit comme assistant, que ce soit comme entraîneur-chef, mais assurément une personne de qualité supérieure. Alors là-dessus... On va faire une petite pause et au retour, je vais vous présenter mon acolyte parce que là, dans toute cette émotion-là, j'ai comme oublié de vous présenter Robin de Batman et Robin. Et je vous le dis tout de suite, là, je n'ai pas la shape de Batman. Et en tout cas, bref, tout ça pour les détours boiteux, on va oublier. On s'en va en pause. Et au retour, je vous présente mon chum, Alex Laramé.
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3: Hey, de retour à Bravo, c'est le week-end. Ah oui, et la deuxième heure, ça va toujours être une très longue entrevue avec, à partir de demain, des gens très intéressants. Mais aujourd'hui, je voulais avoir François Morancy.
4: J'espère que tu vas... avouer que le mot bravo est dans ta vie grâce à moi.
5: Oui, vraiment. Okay. Parce que tu t'appelais Bravo le premier, ouais, c'est
4: ouais,
5: ça. Oui,
4: mais aussi que moi, le mot bravo, ma compagnie s'appelle les productions Ah oui, bravo.
5: Tu te rappelles? Ton email.
4: Mon email, il y a le mot bravo. Oui. Et mon premier message de répondeur, tu te rappelles? Qu'est-ce que ça disait?
5: Ça disait, vous êtes bien au. C'était 846, quelque chose de même. Oui. Laissez un message. Et encore une fois, bravo.
4: Voilà.
5: Pour vrai, là.
4: J'ai encore le même message de répondeur.
5: Mais.
4: J'ai jamais changé mon message.
5: C'est en blague. Ouais. Ben, je fais juste te texter, donc. T'as pas de répondeur de texte.
4: Non, mais je peux te répondre.
5: Et Étienne Dano, donc.
6: Je suis encore là.
5: Oui, t'es encore là. Tu parles à ta blonde, là. Dis
6: étant donné que t'étais un surnommiste national.
5: Oui.
6: Quel est le surnom officiel de François?
4: Aïe, aïe, t'as-tu 20 minutes?
5: Oui, c'est ça.
6: Ah, il y en a plusieurs.
5: C'est Dave, c'est devenu Dave maintenant, ou Vail.
6: OK, il n'y a plus de
4: Dave. Ben, c'était bon. Morancy, c'est devenu Momo.
5: Oui.
4: El Momo.
5: El Momo.
4: Le grand El Momo.
5: C'était le puissant.
4: Le puissant, le mexicain, le très mexicain El Momo. Après ça, le puissant, le puissant El Momo.
5: Avec les lèvres.
4: Le prix, bravo le prix, vaut le prix, bravo.
5: Un veau qui vaille.
4: Oui, le veau qui vaille, le veau qui dévaille.
5: Oui,
6: avec le matin de base.
4: Oui, oui, c'est un cas de psychiatrie.
6: Un mot super simple.
4: Ça prend des médicaments.
5: Oui. Ça fait qu'Étienne parle à ta blonde, te dit, hey, j'aimerais ça rester, mais là, il faut que je retourne, tout ça. Ça fait que
6: tu
5: vas peut-être être un peu en retard ou peu importe.
6: Ben, parce que quand j'ai annoncé à ma blonde que tu m'avais approché, puis je t'avais dit oui, elle m'a dit, hey, t'es en train de me dire qu'on perd tous nos samedis. Fait que là, j'ai dit, ah, ben, je vais essayer de revenir de bonne heure. Fait que, mais je
5: t'as qu'elle a vu ça négatif.
6: Je suis trop content de voir François.
5: Insulté. Jeff, comment tu le prends?
6: Je t'ai insulté.
0: Sans pas dans l'eau.
5: Ben, oui, c'est n'importe quoi. Mais comment ça avec François?
4: Hey.
5: François, écoute, chacun de mes invités, je pars avec la même question.
4: Oui.
5: Qui, ironiquement, tu me diras peut-être, j'ai l'impression que personne ne se la fait poser. C'est dans le thème. Qu'est-ce que tu fais les fins de semaine?
4: Les fins de semaine, j'en profite, je m'entraîne, je vais au gym. S'il fait beau, je fais du vélo.
5: C'est nouveau le vélo, c'est pas tant, là.
4: C'est-à-dire que, non, c'est pas tant nouveau, c'est juste que c'est, mettons, à partir de la mi-avril jusqu'à novembre, si je peux prendre mon vélo pour me transporter à un lieu comme je suis venu en vélo un matin, je vais le faire. Si je peux éviter de prendre de char, par plaisir, j'aime mieux être dehors que dans un char.
5: Okay.
4: Je sauve de la rage puis de l'impatience de chercher tes parkings puis tout ça. Fait que oui, quand je peux le faire, je le fais. Ouais. Un matin, là, c'est le fun, faisait frais. Puis c'est un petit 30 minutes, là, c'est super.
5: Puis quand tu dis que tu t'entraînes, c'est-tu encore aussi régulier qu'avant?
4: Au moins 5 fois semaine.
5: Ouais. C'est 5 vraiment, fois?
4: C'est dans ma routine. C'est moi le.
5: C'est-tu dans l'agenda?
4: C'est plus que ça, c'est comme prendre ta douche. C'est pas dans l'agenda, mais tu le fais, tu sais.
5: OK.
4: Fait que, ben, idéalement, s'il faut que tu mettes dans l'agenda.
5: Ouais, mais j'allais te parler d'Étienne Dano.
4: Oui, c'est ça.
5: Ouais.
4: Mais non, moi, si je m'entraîne pas, moi, tout s'écroule. Mon sommeil, ma patience, ma créativité.
5: Sans blague.
4: Ah, il faut vraiment.
5: T'es comme un Doberman qui a besoin de courir. Là.
4: J'aimerais mieux un autre animal, mais ouais, correct. Okay. Mettons que c'est ça. J'ai besoin de me dépenser physiquement, sinon, moi, le reste de tout mon être, ça marche pas. Ça marche pas.
5: Puis t'es-tu moitié cardio, moitié
4: souplesse, le plus d'affaires possible. Je pense vraiment que c'est comme l'alimentation. Faut que tu sois varié. Là,
5: okay,
4: je crois pas à ça, moi, le monde qui font. Moi, je mange juste de la viande ou je mange jamais de. T'sais, c'est comme ça prend tout. Puis l'entraînement, ça prend un peu de tout. Ça prend un peu de muscu, un peu de cardio.
5: La porte à côté, justement, tu ouvres la porte sur nutrition.
4: Oui.
5: Tu manges quoi et cuisines-tu? Moi, je t'ai connu canne de thon. Là.
4: Ouais, c'est ça. C'est encore bon, des cannes de thon.
5: Oui, non, je suis pas le contraire.
4: Ça dépend de son gars.
5: Ouais.
4: Je ne dénigre pas la canne de thon. mais est-ce que je cuisine? Oh, je fais réchauffer. Est-ce que c'est cuisiner, ça?
5: Mais tiens, je vais te laisser répondre.
6: Ben, certainement.
5: Oui.
4: Réchauffer,
5: c'est cuisiner.
6: Ouais. Faire une action qui a rapport à l'alimentation, c'est cuisiner.
5: Donc, ouvrir un sac de chips, là.
6: C'est cuisiner.
5: OK.
4: Donc, ouais, micro-ondes égale cuisiner.
6: Oui, beurre et tétos.
4: OK. Donc, je suis un grand cook.
5: Ouais. Une belle émission de cuisine, les trois gars ici, là.
6: Oui, vraiment. Hein? Très intéressant.
5: OK.
4: Non, je peux pas dire que j'aime ça, cuisiner. Non. Je mange bien, dans le sens que je m'alimente, je prends des bons aliments, mais moi, si ça implique plus qu'une casserole, tu me perds. Moi,
5: Plus qu'une?
4: Je ferais pas une sauce, puis je ferais pas non.
5: OK, bon, OK.
4: Tu sais, c'est la base. Le air fryer. Oh! Mon Dieu, ça change de la vie.
5: Mais là, on n'est pas original, tout le monde le dit, mais c'est vraiment...
4: Oh, j'aime ça.
5: J'ai acheté, il y a 2 jours, j'ai vu ça sur Amazon, c'est comme des petites... C'est comme un filtre à café de air fryer.
4: Oui, okay. Ben oui, puis j'ai acheté... Pour pas le salir.
5: Ouais, oui. Ben, ça le salit exactement pareil.
4: Non,
5: c'est pas vrai. Tout le jus...
4: Il faut que t'en mettes deux. Mais qu'est-ce que tu fais cuire avec le jus?
5: Ben, mettons des boulettes de steak haché.
4: OK, moi, je
5: sont congelées du Costco. Je mets ça là.
4: Ouais.
5: 12 minutes. Puis après ça, il y a plein de jus. Puis ce jus-là, il a traversé en partie, là.
4: Ben, moi, ça traverse pas.
5: Ouais.
4: Ouais.
5: Bon.
4: Vois-tu, je suis un grand coup.
6: T'en mets deux. T'en mets deux. C'est ça, la
4: c'est ça, oui, c'est ça. Oui, c'est okay. ça. Mais lui, c'est un amateur.
5: Quand, deux, tu, quand tu écris comme discussion avec mes parents.
4: Oui.
5: OK. Ça, c'est vraiment, d'abord, ça demande du temps épouvantable. Oui. Je ne sais pas si tout le monde réalise à quel point c'est difficile.
4: Je pense pas, non.
5: Bon. Puis, ben, commençons avec ça. À quel point c'est time consuming d'écrire une série comme ça?
4: C'est parce que l'affaire avec la télé, c'est que, premièrement, c'est un format. C'est pas, quand tu écris pour la scène, puis Étienne le fait beaucoup, il sait. C'est de loin l'endroit où tu es le plus libre. Tu fais ce que tu veux. Tu as une idée, tu l'essayes, ça marche, tu le gardes, ça marche pas, tu le gardes pas. Tu fais. T'as pas tant de limites de temps que ça. T'as pas de limites de langage ou de choix de mots. T'as pas à faire attention à offusquer des commanditaires. Tu fais ce que tu veux sur scène. À la télé, tout ce que je viens de dire, ça vient de prendre le bord. Premièrement, il y a un format. T'écris un épisode d'une demi-heure. Puis c'est pas une demi-heure, c'est 21 minutes 30 secondes. Parce que le reste, c'est de la pub. Divisé en trois segments. Fait qu'en partant, là, c'est une boîte très précise avec des... Puis comme je te disais, il y a, c'était surtout à la télé d'État, il y a un niveau de langage à respecter, de ne pas offusquer des commanditaires. En fait, ils sont très touchy là-dessus, ne pas jamais nommer de vraies marques. Fait que moi, je pouvais pas dire iPhone, tu sais, il fallait que je dise téléphone.
5: OK. Quoi?
4: Même s'il a fallu que je me batte pour pouvoir dire Lazy Boy, tu sais.
5: Ah bon?
4: Parce que le père avait un Lazy Boy, puis ouais. il disait 10 fois, non, c'est les bonhommes de cet âge-là, ils disent Lazy Boy. Oui. C'est comme un frigidaire, c'est une marque qui est oui. devenue un objet comme Skidoo. Tu sais, tu dis Skidoo, oui. c'est une marque, oui, mais tu oui, dis motoneige. Oui. Ouais, mon Dieu.
5: Kleenex.
4: Ouais, c'est ça. Bon.
5: Post-it. Étienne Dano.
4: Post-it. Voilà. Exact. Fait que il y a plein de petits combats que ça, comme ça que tu dois mettre.
5: Mais l'avais-tu gagné, Lazy Boy?
4: Oui, je l'ai eu.
5: OK.
4: Oui, okay. Oui, je l'ai eu.
5: Mais c'est quoi qui. C'est parce qu'ils disent, ah, sinon on pourrait le vendre, puis là, c'est une publicité gratuite, c'est juste commercial, oh, c'est légal.
4: Ben, ils voient comme si tu donnais une publicité gratuite exactement à un produit.
5: Okay.
4: Même si, puis encore pire, si tu fais une joke qui dénigre le produit.
5: Ben, ouais, non, non, là, ça, je peux comprendre.
4: Encore pire, là, tu sais.
6: Y a-tu des périodes de la journée qui sont plus propices pour toi à créer?
4: Moi, tôt le matin ou tard le soir, qui sont les deux moments où personne te dérange. Le okay. téléphone sonne pas, t'as pas de courriel, t'as pas de rendez-vous, ça sonne pas.
5: Mais tôt,
4: pas,
5: c'est quoi pour toi?
4: Tôt, c'est, mettons, 7h30.
5: Ah, quand même.
4: Ouais.
5: OK.
4: C'est tôt pour moi.
5: Puis tard?
4: Tard, oh, c'est tard dans la nuit, là.
5: Hein?
6: Oh, ah, ouais, OK.
5: J'écris la nuit.
6: Genre 11h? Oui.
4: Ah, mon Dieu, plus tard que plus ça, tard minuit, ça. Une heure ah, le ouais, matin.
6: Okay. Ouais, ouais. Est-ce que tu gèles les plages horaires dans ton agenda?
4: Ben, ils sont comme déjà libres. C'est à cette heure-là, il n'y a pas grand-chose.
6: Ouais, je comprends.
4: C'est l'avantage de ces heures-là, c'est que justement, tu n'as pas de conflit d'horaire. Tu n'as pas un meeting, tu n'as pas à aller quelque part, tu ne t'es pas dérangé. Il n'y a pas, tu sais, c'est moi, j'ai besoin de... Puis je dis ça en même temps, des fois, je vais dans un café écrire juste pour brasser la soupe un petit peu.
6: Okay.
4: Qu'il y ait du mouvement, tu vois des gens, ça peut t'inspirer, il y a quelque chose qui se passe, mais moi, j'aime quand il y a rien. Il n'y a pas de bruit, il n'y a pas de musique, il n'y a pas de téléphone.
5: Pourquoi ça fait rire?
4: Non, mais c'est parce qu'il y a du monde qui a besoin d'être stimulé constamment.
5: Okay.
4: Surtout, t'sais, moi, évidemment, on a le même âge tous les deux. On n'a pas grandi avec les téléphones puis avec l'Internet omniprésent.
5: C'est vrai.
4: On n'était pas. On dirait que tout le monde maintenant est devenu des pompiers en stand-by, qu'à tout moment, oh, un texto peut rentrer, c'est important.
5: Ouais, ouais, ouais.
4: 9 fois sur 10, non, c'est pas ouais. important. T'es pas un médecin d'urgence.
5: Hey, l'image de pompier, là, je fais une parenthèse. Hein? Tu me l'avais sorti quand on travaillait ensemble, quand j'étais ton gérant, puis j'avais mon bureau de gérance, coin Saint-Laurent-Prince-Arthur.
4: Puis au Balfour.
5: Ouais. Oui. Puis là, je sais pas c'était quoi le contexte, mais je t'avais dit, ou je sais pas trop, puis t'avais dit, hey, garde, il dit, soit que je suis chez nous, soit que je suis au gym, soit que je suis ici, au bureau. Ça fait que là, l'urgence, je suis pas un pompier.
6: Ah oui?
5: Il avait raison à ta parole.
4: Parce qu'on est quasiment tous devenus des pompiers. Les gens, ils ont leur téléphone, puis c'est des dizaines de textos à la minute, zéro important. Moi, un texto, pour moi, c'est un mode de communication de, je dirais pas urgence, mais important. Hey, je vais être en retard, attends-moi pas, je cherche un parking, c'est quoi donc l'adresse? Ça, c'est justifié que...
5: Une info.
4: Faut que j'aille la réponse maintenant.
5: Je te suis.
4: Tout le reste, c'est par courriel. Je vais le prendre quand ça m'adresse.
5: Ouais, mais moi, j'envoie des niaiseries à journée longue.
4: Par courriel?
5: Ben non, par texto. Ouais. Mais je t'en avoue pas tant, peut-être, mais...
4: Ouais. Non, c'est changer de numéro à cause de
5: toi. Ouais, exact. Mais pour vrai, pour moi, ça... Moi, j'ai deux affaires. Il y a ce que tu as dit, parce que argumenter par texto, ça fait des années que j'ai pas fait ça, là.
4: Ah, mais
5: ça, c'est un piège.
4: Non, mais ça, moi, je l'ai dit avec des relations avec des filles qui ont floppé. S'il y a une leçon de texto, aussitôt que ce que tu as à dire implique de l'émotivité...
5: Ouais, c'est ça.
4: Jamais par texto.
5: C'est terrible.
4: Toujours en personne, ou au moins au téléphone, parce que écrire, là, c'est plus compliqué qu'on pense. Puis même moi qui fais ça depuis 35 ans, ça m'arrive des fois d'écrire des trucs à des gens que je connais, Ils sont même pas certains que je niaisais ou que je niaisais pas. Mmh. Fait qu'imagine quand t'as de quoi d'émotif à dire, il y a un mot dans ta phrase que la fille, ou peu importe qui en fait, va faire. Ouais, t'as dit ça de même. Non, je l'ai pas dit de même, mais je comprends que tu l'as lu comme ça. Ça,
6: je comprends. Ouais, ouais. Ouais.
4: C'est hyper important de pas texter des affaires émotives ou quand il y a place au doute, là, en personne, tout le temps, tout le temps, tout le temps.
6: Pis c'est la zone grise arrive rapidement.
4: Et pis c'est tentant de répondre émotivement
5: ben
4: par
5: oui,
4: texto.
5: Ben oui,
4: ben oui. Puis là, t'es, ouais, ouais, ouais, ouais. Tout pogné dans ta rage. Puis, ouais, tu sais, faut pas faire ça.
5: Le fait que t'as écrit des séries puis que t'es devenu un auteur de ça. D'ailleurs, est-ce que t'as le titre officiel de scénariste? Quel autre titre s'est rajouté? C'est ça que je veux savoir. Quel autre skills que tu as développé puis que tu peux dire, moi, là, je fais ça dans la vie aussi.
4: Mais maintenant. Là, depuis un matin, je suis rendu un grand chef.
5: Oui, ça, ouais. C'est vrai.
4: Là, je viens d'apprendre que je cuisine. Ça, je n'étais pas au courant que je cuisinais.
5: Tu l'avais compris de même? Ouais. 8-4-6-0-9-9-5 pour quelqu'un qui veut une recette, par exemple.
4: Oui, exact. Ouais,
5: vous êtes trois génies autour de la table.
4: Ça, ça finit avec air fryer, peu importe.
5: Exact.
4: Hey, je préfère un air fryer.
5: Air fryer, ouais. C'est assez bon. Avec la canne. La canne direct.
4: Vous l'ouvrez pas.
5: Mais t'as-tu vraiment, tu sais, je pensais à ça tantôt pour vrai.
4: Mais je pense que techniquement, auprès de certains organismes, tu sais, parce que tu as l'UDA, puis t'as ci, puis t'as ça, puis là, ils mettent des catégories humoristes. Mais je ne suis même pas sûr s'il y a une catégorie humoriste à l'UDA. Je pense que c'est artiste de variété.
6: Oui, je pense que oui.
5: J'ai renouvelé mon truc, puis il n'y avait pas humoriste.
4: C'est ça.
5: Puis il y avait animateur.
4: Oui, la Sartec, je pense que tu es auteur, mais ils peuvent te mettre scénariste si effectivement tu as dirigé l'écriture, si tu as été script éditeur aussi. Tu sais, il y a plein de. Dont je me formalise vraiment pas de ça.
5: Non, mais, je comprends. T'sais. Non, mais moi, je suis curieux de savoir, est-ce que tu pourrais t'engager pour scénariser ou faire un des postes que tu as développé en faisant discussion
4: avec tes parents? On m'a l'offert. Il y a des gens qui m'ont demandé de collaborer à d'autres projets que le mien. Pour des questions de temps, j'ai refusé. Mais effectivement, on peut t'approcher pour script éditer ou de donner un regard extérieur à une série qui n'est pas la tienne. Dire, puis moi, je le fais si j'ai le temps, mais je dis toujours, écoute, moi, mon opinion est bien personnelle. C'est pas parce que moi, j'aime pas de quoi que ça marchera pas.
5: Ouais, ouais,
4: parce que s'il y a juste qu'est-ce que j'aime qui marche, il n'y aurait pas grand-chose à la TV, tu sais.
5: Oui, oui. Je comprends. On a-tu un appel? Est-ce qu'on a un appel? Jeff, je pense que... Attention, Jeff, mettez vos écouteurs.
4: Une pizza présentement.
5: Tu t'en vas, Étienne? Oui. OK, salut. On a un appel. Oui, salut?
4: Attends un peu, je n'ai pas d'écouteurs.
5: Allô, allô? J'entends rien. Bonjour. Allô? Allô?
7: J'appelle. Ah! Ah, voilà. Puis j'ai dit, je vais les appeler, je suis pris 115, puis je viens d'appeler mon employeur pour lui dire que je vais être en retard parce que on est cul à cul, ça n'avance pas, puis c'est ça.
5: Bon, alors ton nom, c'est quoi?
7: Marie.
5: Bon, Marie, là, d'abord, on t'applaudit chaudement parce que tu vas être de l'histoire la première qui a appelé à l'émission. Bravo,
7: ben, c'est
5: le week-end.
7: J'ai pensé, j'ai dit, tes pauvres-là qui attendent des appels.
5: Bon, ils n'attendent pas tant que ça, mais quand il y en a, on est heureux. Marie, est-ce que toi, t'es une cuisinière?
7: Pardon?
5: Est-ce que t'es une cuisinière?
7: Ouais, ben j'aime cuisiner, là. Cuisine de maison, là.
5: Bon, si tu recevais François Morancier à souper, ce serait quoi que tu... Ce serait quoi ta recette pour l'impressionner?
7: Ma recette pour l'impressionner, God, ben pas mal tout ce que je fais, c'est bon, mais c'est bien de la cuisine de maison. Ben du... Les gens aiment beaucoup ma cuisine. Qu'est-ce que je pourrais bien faire? J'imagine un bon plat de pâtes... bon, peut-être des cannellis, fromage.
5: Est-ce que le air fryer est dans ta vie?
7: Des côtelettes d'agneau avec patates sucrées.
5: Au air fryer?
7: Avec un sûrement. Je pourrais sûrement me servir de son fryer.
4: Ah, bon. Ben voilà, tu viens de me conquérir.
5: C'est bon. Est-ce que tu avais une question pour François, Marie?
7: Ben, pas vraiment. Là, bon. Comme je vous dis, je suis désolée. Là, j'appelais surtout pour... Tu sais, François, on t'aime bien. En tout cas, tout le monde peut dire ça, puis t'es bien agréable, puis t'es un beau petit gars.
4: C'est très gentil. Merci à toi. Bonne chance avec le trafic.
5: Oui, bonne chance, Marie. Bonne chance. Salut bien.
7: Pas de trouble. Merci.
5: Bye. Bye. Jeff?
8: Oui, à peu près. Ben oui, tu veux du timing. Deux autres.
5: OK, OK. Ah ouais. Alors, François, donc, pour terminer ce bloc-là sur ta job de discussion avec tes parents...
4: Excuse-moi, j'ai un petit chat dans la gorge.
5: Est-ce qu'une série comme ça, t'as trouvé... Alors, évidemment, il y a eu des bénéfices. De un, c'est un succès indéniable.
4: Oui.
5: Deuxièmement, t'as aimé faire ça clairement cette saison.
4: Oui.
5: Je trouve, hein, c'est ça,
4: oui.
5: Sept?
4: Oui.
5: Est-ce que ça fait partie de tes projets prioritaires next? Ou oui, t'es en train encore d'hésiter entre ça peut-être puis autre chose?
4: Écoute, j'ai repris goût à la scène cet été.
5: C'est de l'ouvrage, on va se le...
4: C'est énorme, mais en même temps, c'est un gros thrill. C'est un terrain de jeu incroyable parce que moi, je suis très... je sais pas c'est quoi la bonne expression. En anglais, ils disent hands-on, dans le sens que je suis très impliqué dans les projets. Fait que moi, j'assistais aux meetings d'accessoires, de décors, de costumes. Je participais au casting des acteurs. J'allais voir les auditions pour rencontrer les gens. Fait que c'est un projet qui est tellement personnel que moi, je m'implique à fond, puis ça devient quasiment, tu sais, c'est un peu obsessif parce que tu ne penses qu'à ça tout le temps.
5: Okay.
4: Quand tu es dans un souper avec des amis ou de la famille, on dirait que une partie de ton cerveau attend d'entendre une réplique ou une idée.
5: Ah oui, hein?
4: Je vais me servir de ça, tu sais, puis t'es toujours en train de vampiriser la vie du monde, tu sais. Donc là, je développe. J'ai trois épisodes d'écrit d'une série qui, je sais pas si elle va se faire, parce que c'est un peu ambitieux techniquement, dans le sens que c'est une
5: avant
4: série.
5: Même d'avoir approché qui que ce soit.
4: On a approché, ça a été développé avec Radio-Canada, mais un des problèmes, c'est que la série, c'est pas le bon moment de payer cher pour la télé présentement, et l'idée que j'ai, c'est que faudrait changer d'environnement à presque chaque épisode ou chaque deux épisodes. Parce que tu suis un personnage à travers un cheminement, puis ça bouge beaucoup.
5: Okay.
4: Donc c'est pas comme discussion où 70% des scènes étaient dans la maison familiale, où là t'avais un décor, fait que là tu rentabilises ton décor.
5: Oui.
4: Là, faudrait presque à chaque deux épisodes changer d'environnement, et c'est un peu cave de ma part d'avoir pensé à ça, mais j'y crois vraiment, je trouve ça bon. Puis si c'est pas une série, ça va être un livre, parce que j'adore cette histoire-là.
5: Ouais, ouais.
4: Cela étant dit, j'en développe une autre présentement qui est beaucoup plus simple techniquement, qui, elle, aurait plus de chances de se faire à moyen terme.
5: François Morancier est avec nous. Restez après la pause. On continue et on est avec lui pendant toute l'heure. Ken, bravo à tous et bravo à mon invité qui casse la glace. Merci François d'avoir été.
4: C'est plaisir, mon cher.
5: Toi et Dominique Paquette qui va être ici le 17 octobre d'ailleurs.
4: Oui, on est souvent pas tes cobayes, mais.
5: Ouais.
4: Pas vrai. T'es cochons dingues.
5: Vous êtes des vrais amis, d'un. Mais deuxièmement, des cochons dingues, j'aime ça. Ben, on l'a l'extrait, Jeff. Je t'avais dit que chaque émission. Il va avoir un extrait pour la promo.
4: Voilà.
5: C'est François Morancy qui va dire « Oui, on était cochons dingues. » Juste ça.
4: Voilà.
5: Juste ça avec le jingle.
4: Ce qu'on appelle les « canaries in the coal mine ».
5: Voilà.
4: Des petits canaries pour voir si l'air était trop vicié dans les mines.
5: Le canari dans la mine.
4: Voilà, moi et Dom Paquette.
5: Bon.
4: Les deux canaries.
5: Mais voulais-tu un verre d'eau en passant?
4: C'est bon, j'ai ma
5: bouteille.
4: OK, totalement.
5: C'est bon. Ah, merveilleux. François, parle-nous d'élections. Tantôt, quand t'es arrivé, tu disais que c'était une élection pour toi qui avait un effet différent que d'habitude.
4: Mais moi, j'ai toujours voté. Je me suis fait un devoir. Chaque élection provinciale, fédérale, aux 4 ans, depuis que j'ai 18 ans, j'en ai jamais sauté une.
5: Okay.
4: Municipale, j'ai sauté, je vais vous avouer, une fois de temps en temps. Je me sentais moins impliqué. Puis, provincial, fédéral...
5: Pourtant, je vais juste faire une parenthèse.
4: Vas-y.
5: Pourtant, le municipal a une influence au quotidien plus grande
4: que
5: le provincial. Et le fédéral pourrait fermer pendant 6 mois, personne ne s'en rendrait compte.
4: Totalement d'accord. Et moi, mon père a fait de la politique municipale à l'époque à Québec.
5: Oui, ben on le voit dans la discussion avec mes parents.
4: Il a été conseiller pendant 12 ans. Fait que j'ai vu à quel point les appels qu'on recevait chez nous de citoyens... Écoute, un que je te raconte comme ça, je suis adolescent, l'hiver, le téléphone sonne. Une madame fâchée, et crinquée, là. « Oui, votre père, es-tu là? » Je dis « Non, il n'est pas là. Tu as un message. » Je dis « Oui! Vous lui direz, là, que quand la souffleuse passe l'après-midi, ça me réveille pendant ma sieste. »
5: C'est extraordinaire.
4: Je dis « Vous voulez vraiment? » Je dis ça à mon père. « Oui! » Fait que là, je prends ça en note, son nom, son numéro. Mon père travaillait dans sa quincaillerie. Il revient, je dis « Ouais, il y a madame une telle, là, la souffleuse. » Moi, j'étais sûr qu'elle allait déchirer le papier.
5: Exact.
4: Hey, ça suffit le niaisage.
5: Ouais.
4: Ben non, mon père, monsieur diplomatie, va dans son bureau après le souper, il l'appelle. Pendant 20 minutes, il explique que le bien public passe avant sa sieste. T'sais. Puis finalement, il a réussi. Puis j'ai fait... Là, j'ai vu, jamais je vais faire ça dans ma vie. Impossible que j'aie cette patience-là que mon père avait. Fait que, hommage à Jean-Paul, tu sais.
5: Oui.
4: Mais tout ça pour dire que oui, le municipal, c'est vraiment les vidanges, puis la boîte à mal, puis les feuilles. Puis
5: mais bref, revenons. Tu dis donc moins au municipal, mais tu as tout le temps voté.
4: J'ai toujours voté, même si dans mon comté, systématiquement, de façon presque automatique, autant au fédéral qu'au provincial, c'est même pas un débat. Les libéraux rentrent systématiquement. Sauf présentement, au provincial, c'est le Québec solidaire qui a fait élire une députée qui avait passé bien juste sa fesse, je pense, avec 500 voix de majorité.
5: Exact.
4: Là.
5: Ça a toujours été libéraux.
4: C'est toujours été. Puis là, c'est le fils de Jean Charest qui se présente dans mon comté. Puis là, ça a l'air que c'est lui qui est en avance. Fait que
5: Mais comment t'expliques ça qu'à Verdun, c'est libéral?
4: Parce qu'il y a beaucoup d'anglophones.
5: À Verdun?
4: Oui.
5: À l'Île-des-Sœurs, peut-être un peu plus, mais...
4: Il y en a aussi à Verdun. L'Île-des-Sœurs, Verdun.
5: OK, OK.
4: Ouais, bon. Ouais. Puis, mais aussi, en même temps, Québec solidaire a rentré. Fait que t'as des francophones plus de... C'est une circonscription un peu hybride, là, tu sais. T'as comme les deux extrêmes, tu sais. Mais c'est encore, aujourd'hui, ce que j'ai lu récemment, les deux qui ont des chances de gagner, c'est les solidaires et les libéraux.
5: OK.
4: PQ, pas dans game. La CAQ, évidemment, non. Puis Éric Duhaime non plus.
5: OK.
4: Fait que tout ça pour dire que moi, cette année, c'est la première fois depuis que j'ai 18 ans, puis j'en ai 60, que je regarde, que je m'informe, tu sais, puis que je fais, ah, boy, je sais même pas si je vais y aller voter. Ou je vais y aller par acquis de conscience, tu sais, mais...
5: Ouais. Tu pourrais voter blanc.
4: Je pourrais voter blanc, parce qu'une des choses qui m'a vraiment gazé cette fois-ci, c'est... Je suis comme exaspéré de voir qu'on est à la même place sur le processus pour amener du monde à voter, c'est-à-dire le festival des promesses. Tout le monde, c'est comme tout le monde, là, il c'est comme si le lendemain d'élection, il y a des lutins qui rentrent au Parlement, puis tout va se régler tout seul. L'argent va pleuvoir, puis tout ce qui est un problème, puis la santé, puis toutes les mêmes affaires.
5: Tout ce qui se règle jamais va tout à coup se régler.
4: Tout d'un coup, ben oui, puis c'est encore ça qui fonctionne. On est encore à coup de promesses, puis les statistiques montrent que c'est, je pense, dans le meilleur des cas, 50% des promesses faites qui vont être vraiment...
5: C'est un chiffre plus haut selon quel gouvernement est en place.
4: Ah oui?
5: Oui.
4: OK. Puis que le même procédé que pour avoir des votes, ben t'as le gars qui se présente, qui va aller flipper des boulettes chez McDonald's, avoir du monde qui jamais de sa vie qui va aller voir, mais là, il faut que j'aille flipper des boulettes, parce que là, il faut que j'aille des votes, tu sais. Fait que tout ce processus-là m'exaspère un peu. C'est que on est encore à aller chercher des votes par de la promesse, puis par je vais aller visiter du monde que pendant 4 ans, jamais je vais aller voir. Mais là,
5: cette élection-là, particulièrement, moi, elle m'a apparu comme un festival, justement, de surenchères. Puis j'avais l'impression...
4: De chiffres et de promesses.
5: Oui.
4: Oui.
5: Puis j'avais l'impression... Puis je peux me tromper, mais tu sembles dire la même chose. J'avais l'impression que c'était comme jouer au Monopoly. Tu sais, là, toc,
4: c'est
5: caisse commune.
4: C'est pas du vrai argent.
5: Ouais.
4: C'est pas du... Voilà. Oui, 4 milliards dans telle affaire.
5: Passez okay. Go.
4: Il va arriver où, le 4 milliards? Oh, on verra, là.
5: C'est ça. Puis moi, je suis pas très critique de la politique en général, parce que je trouve que c'est trop facile de chialer.
4: Oui, puis je dis ça, les individus en soi, jamais je m'attaquerai à
5: non,
4: eux.
5: Non, absolument,
4: parce que je trouve
5: ça.
4: C'est extrêmement difficile faire ce qu'ils font, puis ils se font ramasser jour et nuit, puis ils n'ont aucune marge d'erreur.
5: Ouais.
4: Nous, en tant qu'humoristes, on dit une connerie. Ben oui, c'est ça, c'est un humoriste.
5: Ah, voilà.
4: Bon, on nous pardonne tout.
5: Ouais.
4: Eux, on leur pardonne rien.
5: Ouais.
4: Fait qu'envers les individus, je n'ai que du respect.
5: Oui.
4: Mais sur la politique, la façon d'aller chercher des votes, parce que c'est ça, la politique, c'est comment je vais convaincre les gens de voter pour moi. Ah ben, s'il faut que je dise ça, je vais dire ça.
5: Oui.
4: Puis, si ça marche, tant mieux.
5: Ouais.
4: Ce processus-là, j'avoue, m'alourdit un peu, ou c'est peut-être parce que en vieillissant, tu deviens un peu plus grognon, puis je sais pas, c'est peut-être ça qui m'arrive aussi. Là,
5: OK. Puis à quel point tu suis ça? Puis je te dirais même l'actualité en général.
4: Ben moi, je vois...
5: T'es-tu un lecteur de journaux?
4: Oui, oui. Moi, je vois sur le site de la presse et du Journal de Montréal au moins 6-7 fois par jour.
5: Ah, t'es comme moi?
4: Oui, je vais voir, OK, qu'est-ce qui se passe? Y a-tu de quoi...
5: T'es pas un lecteur du Devoir, du Zéro?
4: Ça peut arriver.
5: OK.
4: Moins. Mais je veux vraiment rien manquer. Je veux pas... T'sais, même en vacances, je suis toujours collé sur qu'est-ce qui se passe. J'ai de la misère à décrocher. Même s'il y a certaines nouvelles... Certains sujets que quand je vois le titre, je fais « Ah, oh, mon Dieu, OK. » quand c'est juste quelqu'un qui s'est fait poignarder, je n'irai pas lire l'article.
5: Ah, ben t'es comme moi. Les faits divers, j'ai aucun intérêt.
4: M'en est, ben oui, à chaque dimanche matin, il y en a 3 ou 4 qui sont fait poignarder au centre-ville. C'est correct, là, tu sais. Fait que ça, moins, mais oui, j'essaie de m'informer le plus possible. J'ai une curiosité naturelle par rapport à
5: tu
4: ça.
5: Tu parles de voyage, c'est quoi ton prochain voyage?
4: Hey, écoute, ça fait tellement longtemps que j'ai voyagé, là. Je suis géographiquement déficient.
5: Pour vrai?
4: J'ai visité l'Amérique du Nord.
5: Ouais.
4: Tu sais, en Europe, j'ai vu Paris, j'ai vu Amsterdam, puis j'ai vu Bruxelles. That's it.
5: Ouais.
4: Je suis jamais allé à Londres, je suis jamais allé en Italie, je suis jamais allé en Grèce.
5: OK.
4: Moi, j'ai fait des voyages.
5: Et tu es allé au Mexique? Ben oui, on est allé. Mais c'était un Club Med.
4: Oui, le Mexique, je pense que je suis allé. Je suis quasiment mexicain.
5: Ouais, mais tu n'es pas allé à Mexico City, genre?
4: Non.
5: Non.
4: J'ai fait des voyages de plage. J'ai fait
5: du Mexique. Du bacon. Et il y a offert.
4: Oui, oui, oui. Moi, j'ai.
5: Au air fryer.
4: Oui, oui, oui. J'allais me faire air fryer au Mexique. Fait que oui, moi, j'adore l'océan. Je suis en amour avec l'océan. Fait que moi, me baigner dans l'océan. Même quand j'allais en Floride, puis j'allais là l'hiver.
5: Tu avais un condo en Floride?
4: Oui, pendant 10 ans.
5: Tu le regrettes-tu? L'a revendu?
4: Non. Non, parce qu'il y a eu...
5: Mais ça ne te manque pas d'y aller souvent? Ben, moi, j'y retourne. Là.
4: L'océan me manque. Là, comme je te dis, moi-même, si c'était en février puis que c'est pas chaud, des fois, en Floride, on était deux qui se baignaient. C'était moi puis un Russe. Là, c'était le monde nous regardait comme c'était un débile.
5: Pourquoi tu savais que c'était un Russe?
4: Ben, parce qu'il parlait russe puis il m'a dit « I'm Russian ».
5: Ah ouais?
4: Je ne suis pas un fin limier, mais je comprends.
5: Je suis pas fini. Non, mais je me disais, tu vois un d'autre qui se baigne, comment tu fais pour savoir si c'est un Russe?
4: Parce que dans le pays où j'habitais, il y avait beaucoup de Nord-Américains, puis il y avait quelques Russes et quelques Colombiens.
5: Ah bon?
4: Et Colombiennes.
5: OK.
4: Fait que tout ça pour dire que j'ai fait des voyages de plage, d'océan, fait que des voyages et des voyages de baseball. Ça, aller dans des villes américaines, Chicago,
5: San Francisco. Toi, tu faisais ça avec Marc Brunet?
4: Je l'ai fait une fois avec Marc Brunet.
5: Je pensais que c'était ton body de ça.
4: Non, on l'a fait une fois. On était allé à New York voir les Mets.
5: OK.
4: Mais je suis allé à Boston, donc New York, plusieurs fois New York, San Francisco, Chicago, où tu visites la ville, puis tu vas voir un match de baseball, tu prends le transport en commun les gens. Enfin, ça, j'ai trippé. Mais là, bon, les États-Unis un peu moins depuis une couple d'années comme bien du monde.
5: Je t'ai déjà parlé de mon truc au Yankee Stadium.
4: Qu'est-ce que tu veux dire, ton truc?
5: Il y a un truc au Yankee Stadium.
4: Tu l'as fait payer, au moins... tu veux dire?
5: Non, tu payes, mais tu prends le billet le plus cheap, tu es assis millionnaire.
4: Qu'est-ce que tu veux dire?
5: Je t'explique. Quand tu rentres au Yankee Stadium, tu sais, parce que les
4: salles... Tu parles de l'ancien ou du nouveau?
5: Non, le nouveau.
4: OK.
5: L'ancien, oui, je suis déjà allé aussi. Je suis déjà allé l'ancien parce que ma sœur a vécu là 14 ans. Fait que j'y allais chaque année, tu sais. Fait qu'à chaque fois que je visitais Daniel, j'allais voir un match des Yankees, qui est mon équipe préférée. Et, à défaut qu'on aille la nôtre, bien entendu.
4: Bien sûr.
5: Et, à un moment donné, je réalise, j'achète un pas pire billet, mettons, à 150 balles, tu sais, ça dépend des équipes, là, mais tu es pas dans le pit en haut. Ça m'intéresse pas. Puis en entrant, là, quand tu rentres l'entrée principale, là, en face, il y a une espèce de stool. C'est comme un petit comptoir bar avec des tabourets, littéralement, là, des petites chaises en aluminium. Puis c'est marqué « reserved ». C'est marqué « réservé », là. Puis c'est vissé dans l'espèce de petite tablette. Tu me suis?
4: Oui.
5: Mais il n'y a jamais personne. C'est réservé à personne. C'est marqué réservé à personne. Puis j'ai passé tout le match-là. Mais sais-tu, c'était où? C'était en arrière de la plate. C'est en arrière du marbre, en haut de la première section. C'est des billets à 300 piastres.
4: Fait que c'est des billets soit qui ne sont pas vendus ou qui sont réservés à, mettons, des VIP. Puis s'il n'y a pas de VIP,
5: mais c'est pas une place VIP, François. C'est ça l'affaire. C'est que tu es assis sur une petite chaise d'aluminium. Okay. C'est un petit comptoir comme pour manger des frites, là, tu sais.
4: Okay.
5: Mais quand tu es archi bien placé.
4: Mais tu n'as pas la bouffe inclus là-dedans.
5: Non, tu n'as rien. Okay. C'est comme là, dans le couloir. Okay. Bon. Fait que moi, je m'assois là en me disant, s'il y a de quoi, quelqu'un va me dire, monsieur, c'est réservé à je sais pas qui.
4: Ah, oui.
5: Ben, il y a un d'autre qui arrive avec sa blonde, puis il y a d'autres, puis il dit, je peux-tu m'asseoir? À moi?
4: Oui.
5: Ben, je fais, ben oui, soyez.
4: Je pensais que t'aurais dit non.
5: Mais non, exactement. Mais en voulant dire que crime, mais lui, il est comme moi, là. Il est en train de se demander. Ben, à chaque fois que j'y vais, je prends un billet à 32$ ou 15$, puis je m'en vais m'asseoir là, mon vieux, ding-dang, avec mon coke, whatever, mon breuvage, un gros grand hot dog, là, t'as à peu près 8 pieds. Puis, au lieu de payer 300$ pour être assis. Je te dis que en avant, là, le siège en avant, c'est 300$. Alors, fin de l'histoire, c'est un truc que je donne à nos précieux auditeurs. A du 99,5.
4: Et moi, j'avais jamais acheter mes billets à l'avance. Ce que je fais, c'est que quand j'arrive dans une ville américaine, je vais à l'hôtel voir ce qu'on appelle le concierge de l'hôtel.
5: Oui, oui.
4: Puis là, je dis, bon, moi, je voudrais des billets pour tel spectacle ou tel match de sport. Puis lui, évidemment, lui ou elle a une banque de billets où il connaît tout le monde en ville.
5: Il t'organise ça direct.
4: Il t'organise ça. Tu payes le prix.
5: Ouais, ouais.
4: On s'entend.
5: OK, OK.
4: Mais, je voulais aller voir, quand j'étais là à San Francisco, je voulais absolument voir l'Alcatraz, la prison d'Alcatraz.
5: Ouais, ouais, c'est comment ça?
4: C'est extraordinaire.
5: Pas vrai?
4: Quand j'ai trippé, là. Ce qui est compliqué, c'est d'avoir le billet pour. Parce que c'est un bateau, évidemment, qui t'amène jusqu'à l'île d'Alcatraz. Et puis ça, ben, il y a une quantité. C'est pas un gros bateau. C'est un petit bateau, puis il y a une quantité limitée, puis il part à des heures très précises. Mais si tu as ton billet pour le bateau, une fois rendu à la prison, tu restes le temps que tu veux.
5: Ah!
4: Et puis là, tu peux.
5: C'est comme aller au zoo.
4: Oui. Il y a encore. Il y a des barreaux, mais il y a moins de 5.
5: Ouais, il y a moins de 5.
4: Puis, une fois rendu là, tu peux soit visiter comme tu le veux à ton rythme, ou encore, ils t'offrent gratuitement des systèmes d'écouteurs. Puis là, tu te fais décrire l'histoire de Alcatraz dans la langue de ton choix. Mm. Et puis, je suis allé dans la cellule, littéralement la cellule que Al Capone a occupée pendant qu'il était là. Okay. Écoute, c'était comme des animaux, là, très. C'était des conditions exécrables, tu sais. C'était vraiment les pires prisonniers.
9: Le petit lit cheap, le bas de toilette en stainless.
4: Minuscule.
9: Point barre.
4: Minuscule. Tu peux à peine te tourner. Comment c'était petit? C'était une cage à chien, littéralement.
8: OK. C'est un peu irréel de penser visiter tout ça. C'est capoté.
4: Oui. Il y avait un aspect historique extraordinaire. Moi, j'ai toujours trippé sur les films de prison puis de mafia pour une raison que j'ignore. Je sais pas pourquoi. Puis de visiter ça, je vous le recommande fortement. Là, ça a été un thrill. Là, j'ai adoré ça. Puis je me rappelle du film Escape from Alcatraz avec, le gars des westerns, là, Clint Eastwood.
8: Oui.
4: Puis dans la cour, ben tu es dans la cour, littéralement, là où, tu sais, Al Capone...
8: Tu reconnais les mêmes affaires.
4: Oui, tous les grands criminels étaient là pendant leur pause d'aller prendre l'air. Fait que moi, j'ai adoré ça.
8: Est-ce qu'il y a une personne qui s'est enfuie d'Alcatraz?
4: Ils ont fait un film,
8: sans mourir, bien.
4: Il y a trois personnes qui ont fait un film là-dessus, d'ailleurs, avec Clint Eastwood, qui se sont sauvés. Ils n'ont jamais été retrouvés.
8: OK.
4: Évidemment que les autorités disent qu'ils se sont noyés parce que l'eau est très froide, il y a beaucoup de courant, il y a des requins. Fait, ils disent, que c'est impossible que tu
8: partes en nage.
4: Ouais. Mais ils n'ont jamais été retrouvés, ni les cadavres.
8: Okay.
4: Fait que il y a une porte ouverte sur le fait que ces trois gars-là auraient réussi. D'ailleurs, peu de temps après, la prison a été fermée. Mais c'est arrivé une fois qu'il y en a trois qui se sont sauvés. Parce que tous les autres qui ont essayé sont morts, puis ils ont été retrouvés. Mm. Mais eux, ils n'ont pas été retrouvés. Donc, peut-être qu'il y a trois gars qui sont peut-être encore en vie aujourd'hui, qui ont genre 115 ans, puis qui rient.
8: Qui jasent avec Hitler.
4: Oui, qui jasent aussi vivant. Ça, et Elvis.
8: Puis San Francisco, en général, on me dit que ça ressemble à Montréal.
4: Au niveau du tempérament, c'est très vivre et laisser vivre, c'est très libertarien.
8: OK.
4: Géographiquement, c'est spectaculairement beau. Tu sais, les rues avec une inclinaison de 45 degrés ou presque.
8: C'est fou furieux.
4: Mais c'est une ville qui en arrache depuis quelques années. C'est très difficile. Beaucoup d'itinérance, beaucoup de criminalité.
8: Oui, je sais pas ce qu'ils en sont aujourd'hui, mais à un moment donné, ils ont vraiment peur.
4: Moi, j'étais allé en 2000 et c'était extraordinairement beau.
8: Okay.
4: Tu peux visiter, j'avais visité aussi un sous-marin qui avait servi pendant la Deuxième Guerre mondiale. C'est vraiment une ville merveilleuse. J'étais allé voir des spectacles. Mais comme je te dis, moi, j'avais fait... Je vous le recommande, là, si vous pouvez vous taper ça. Là, j'avais pris un vol Montréal-Los Angeles. J'avais loué... Montréal-San Francisco, pardon. J'avais visité San Francisco. Après, j'avais loué une voiture. J'avais descendu le Highway 1 qui longe l'océan, qui est la plus belle autoroute que j'ai vue de ma vie.
8: Pas vrai?
4: Oui. Puis là, tu peux te rendre comme ça jusqu'à San Diego. Tu peux prendre le temps que
8: c'est
4: tu veux.
8: C'est quoi ça, 8 heures?
4: Ah non, c'est plus long que ça. Là,
8: ah ouais?
4: Moi, j'ai fait ça en 3-4 jours. Là,
8: et tabarouette!
4: Mais je m'arrêtais, là. J'étais très pépère.
8: Oui, oui. Je m'arrêtais. Tu donnais à manger aux goélands.
4: Hein? Oui, exact. Ou des fois, je mangeais des goélands. fait que ça a été un voyage extraordinaire.
8: Wow! Puis c'est quoi ton autre coup de cœur dans cette tournée-là? Je parle de stade de baseball.
4: Chicago.
8: Ouais.
4: Ville immense, c'est 9 millions de personnes.
8: T'avais-tu vu la fameuse fois où Chicago a gagné la Série mondiale?
4: Je l'ai vu à la télé, j'étais pas là.
8: Bon, mais alors, moi, encore un autre truc que je donne à tous nos amis, auditeurs et à toi.
4: Encore une crosse.
8: Non, mais fais-le aujourd'hui.
4: Ça devrait être un segment, la crosse à bois là.
8: Oui, la crosse à bois là.
4: Ouais.
8: Mais pour vrai, taper World Series Cubs Chicago, OK?
4: Mm-hmm.
8: En français, peut-être.
4: Je me rappelle que la série, c'était contre Cleveland. Qui, eux aussi, n'avaient pas gagné depuis très, très longtemps. Les Indians de Cleveland.
8: Ça faisait 100 ans qu'ils n'avaient pas gagné.
4: Oui.
8: Et il y a des vidéos, je te dis là, c'est à brailler. Moi, j'écouterais ça là, live devant toi, là, puis je recommencerais à brailler. C'est tout du monde qui se sont filmés dans les dernières manches. Puis qui ont fait un montage de ça avec finalement la musique, comme la musique de Daniel Morricone de film. Là.
4: Mm-hmm.
8: Puis tu vois... Quand tout à coup, le gars, parce que le dernier qui fait qu'il gagne, c'est un coup de je sais pas qui frappe.
4: C'était chaud, là, à la fin. Là.
8: Oui,
4: ils ont
8: failli
4: perdre.
8: Ben oui, exact. À un moment donné, ils perdaient, puis tout à coup, ils ont remonté.
4: Oui.
8: Puis là, c'est le troisième but qui pogne la balle, lance au premier, ça y est, ils viennent de gagner la Série mondiale. Puis tu vois tous les gens qui se filment pendant la game, tu sais, qui sont super stressés. Puis là, mon gars, l'explosion hallucinante. Je peux réécouter cette vidéo-là pour l'éternité. Je trouve tellement que c'est hot.
4: Tu avais plusieurs célébrités. Bill Murray, entre autres, l'acteur,
8: oui,
4: qui est un fan.
8: Exactement.
4: Fini des Cubs, qui se pouvait plus.
8: Il y avait un vieux monsieur qui était là qui dit, j'ai passé ma vie. Genre, le gars avait 92 ans, je sais pas trop.
4: Eddie Vedder, chanteur de Pearl Jam, aussi est un grand fan des Cubs. Puis je pense qu'il était là sur place ce soir-là.
8: C'est vraiment...
4: Mais c'est plate pour Cleveland, qui, eux, c'est un peu moins leur disette sans championnat, mais c'était deux équipes qui n'avaient pas gagné depuis des lunes.
9: Ouais.
4: Fait qu'au moins, c'était le fun. Et c'est ce que je souhaite cette saison, c'est qu'il y a une équipe qui n'a jamais gagné, que c'est les Brewers de Milwaukee.
9: Ouais.
4: Ils n'ont jamais gagné de série mondiale. Jamais, jamais. Puis ils ont une organisation. C'est une petite ville, Milwaukee.
9: Ouais.
4: Hein? C'est comme Québec, là, genre.
9: Ouais, ouais, ouais.
4: Mais c'est géré comme des champions. Puis là, il faut qu'ils gagnent cette
9: année. As-tu vu le film Moneyball?
4: Plusieurs fois.
9: Si tu as, pas de faire.
4: C'est extraordinaire.
9: S'il y a quelqu'un qui n'a pas loué ça, c'est que c'est une leçon de management, d'un, pour n'importe quelle entreprise.
4: Oui.
9: Puis on
4: peut et de résilience.
9: Oui, calvasse. Mais on va à la pause et on continue avec François Moranchi. Bravo, c'est le week-end. Jeff Pocket, les textos, ça rentre.
10: Il y en a
9: surtout un qui t'a été fasciné. T'as dit,
10: tu seras heureux de prendre connaissance de ce message. C'est un gars qui s'appelle François qui nous a texté via le 514-667-0995. Super bon, de nouveaux shows de marque. C'est léger. On a besoin de ça le week-end. Et j'aime François Morancy comme premier invité. Bref, voilà.
9: Merci, mon cher.
4: Il manquait juste le mot débile à léger, puis on est
9: exactement.
4: Question de perspective. Hein,
9: François, qu'est-ce que tu as fait de ton été? Parce que dans ma tête à moi, d'abord, on se voit un petit peu moins depuis quelques mois pour des raisons obscures, mais je sais que c'est accidentel. On va certainement se repogner. C'est voulu, voilà. Ouais. C'est ce que j'entendais. mais il reste que, je ne sais pas ce que tu as fait de ton été, mais c'est juste que quand la discussion avec mes parents a terminé, tu t'es ramassé vraiment avec du temps off, ce que tu n'as pas eu de... Je te connais, moi, depuis longtemps.
4: Ouais,
9: temps off, tu n'en prenais pas tant, puis tu n'en voulais pas tant.
4: Ouais.
9: Là, tu as eu une bulle. Là,
4: j'ai eu une bulle, mais qui a rapidement été comblée par un paquet d'affaires. J'ai eu une offre pour aller faire un show de variété quiz à Radio-Canada que j'ai fait. On a deux saisons. La deuxième est en onde, qui s'appelle La question, diffusée les vendredis soirs, qui marche super bien. D'ailleurs, on nous a demandé deux autres saisons déjà.
9: Deux autres? D'avance?
4: Ouais, d'avance, oui. Ça marche vraiment bien. Après ça, je suis retourné sur scène après 10 ans. Je suis allé animer à Juste pour rire cet été.
9: C'est vrai.
4: Que j'avais pas fait depuis 10 ans, littéralement, fait de la scène.
9: Finalement, ma question, c'est complètement zéro.
4: Non, dans le champ, ben rien.
9: Non, mais j'avais l'impression. Pour vrai, non, je sais non, pas mais pourquoi j'avais l'impression.
4: C'est ta dernière journée, là. Demain, il y a quelqu'un d'autre.
9: tous les invités qui étaient déjà bookés. Fait que, c'est-tu quoi? Finalement, j'ai plus le temps pour jouer au Costco.
4: Posez-vous vos propres questions. Fait que je suis allé à Juste pour rire. Après ça, j'ai développé des séries télé. Mais c'est sûr que c'est pas le même rythme effréné que, tu sais, quand on s'est connus et qu'on travaillait ensemble à l'époque où j'étais partout sur la glace. Tu sais, je faisais de la radio à midi Morancy, 5 jours semaine.
9: J'étais en show.
4: J'étais en show, 4-5 soirs par semaine. J'animais le gala artiste. J'animais un gala Juste pour rire. Jouais dans la caméra café. Je faisais de la pub de jus. Je faisais, tu sais, comme. Puis c'était le fun, mais ça, je veux plus vivre ça.
9: T'as-tu encore la même politique? Je me souviens encore un soir. T'étais en nomination. On était, toi puis moi, dans la salle. T'étais en nomination.
4: Aux
9: Oliviers, puis t'avais pas gagné, je sais pas quelle année ou peu importe, mais t'avais...
4: Peut-être à la disque aussi, là.
9: Non, ça, moi je me souviens, on était
4: au Monument National. À la disque, quand la disque avait été faite au Centre Bell, Centre Molson à l'époque, animé par Céline Dion.
9: C'est drôle que tu te souviennes quand on était assis ensemble, parce que ça, les gens, je veux qu'ils sachent, tu voulais jamais qu'on soit vus ensemble.
4: Mais encore aujourd'hui, qu'on soit entendu, ça me dérange pas.
9: Vois-tu juste, il y a l'audio. Il a demandé, y a-tu des caméras?
4: Il y avait des caméras,
9: mais bref, en sortant, tu m'avais dit une chose, tu avais le droit, je me souviens que je t'avais pas argumenté, tu avais dit, sais-tu quoi, les gars-là, où je les anime, ou j'y vais pas.
4: C'est quasiment, il y a une partie de vérité de ça, parce que les Oliviers, je les animais souvent... Je vais y aller si je fais un numéro, si je fais de quoi. Juste être assis dans la salle, tu sais.
9: Donc, c'est un bout que t'as fait, ça.
4: Ben, je l'ai fait, en fait, au Gémeaux.
9: Ben, t'as gagné
4: avec
9: pour discussion.
4: On a gagné le prix du public 2 ans de suite. Puis ça, le prix du public, évidemment, les votes rentrent jusqu'au soir même du gala.
9: Oui.
4: Fait qu'ils peuvent pas savoir à l'avance qui va gagner ou gagnera pas.
9: Non. Et c'est le plus beau prix à gagner.
4: Ben, moi, c'est ça. Mais je t'ai même plus inscrit. Je suis même plus membre de l'Académie. Je t'ai même plus inscrit parce que je savais qu'on perdait notre temps. On n'avait pas le genre de show qui plaisait à l'industrie. Mais public, on ramassait tout.
9: Là, pourquoi tu dis ça, le genre de show? De l'intérieur du milieu, j'ai jamais entendu que du bon.
4: Milieu de l'humour. Oui.
9: Ouais, c'est vrai.
4: Parce que je te parle.
9: OK.
4: Non, en humour, j'ai pas de trouble. Je suis vraiment, c'est ma gang, là. Tout ça pour dire, bref, que le prix du public, bref, je me rappelle Guillaume L'Espérance, producteur, m'avait appelé le jour même, il me disait, hey, j'ai eu un appel. On a vraiment des chances. C'est pas sûr qu'on gagne, parce qu'ils savent pas, parce que ça va jusqu'à 10 minutes avant, tu sais. Mais il dit, il faudrait que quelqu'un soit dans la salle, puis quelqu'un, ça va être toi, tu sais. Fait que j'ai dit, OK, moi, y aller, tu sais. Puis il pensait pas qu'on gagnerait, parce que j'étais assis tellement loin, j'étais quasiment sonorisateur, tu sais, j'étais comme dans le fin fond du parterre.
9: Il avait mis un petit chapeau rouge vin pour déchirer les billets.
4: quand ils ont nommé, le gagnant est discussion avec mes parents, écoute, la musique joue, Ça a pris tellement de temps pour que je me rende à l'avant. Il se demandait, OK, es-tu là? Il n'est pas là. Je dis, mais non, je suis là, mais je suis assis dans le milieu du fond du parterre avec le popcorn, tu sais. Fait que j'allais faire mon... L'année d'après, ils m'ont mis plus proche. Ils ont fait, non, là, on va jouer safe, on va le mettre plus proche.
9: Ouais.
4: Mais oui, effectivement, c'est une ambiance bien bizarre. Les gars-là, c'est comme... j'ai adoré animer. J'ai animé une vingtaine des gars-là. J'ai adoré faire ça. Parce que c'est un gros show.
9: Vingtaine?
4: Ouais,
9: ben, c'est fait juste pour rire au début.
4: Juste pour rire, une douzaine. Trois gars-là, Olivier, trois gars-là artistes. Trois, quatre gars-là de l'École de l'humour. Trois, quatre gars-là du Festival de la chanson de Granby. On doit être rendu à 20, là.
9: Wow!
4: Fait que c'est une mécanique qui est bien le fun parce que c'est un gros show. T'as des moyens, t'as un band... T'sais, tu peux faire des sketchs sur écran, des affaires de groupe. Là, tu peux faire des trucs que tu ne ferais pas en solo.
9: Ouais, ouais.
4: Fait que c'est un immense terrain de jeu que j'ai adoré. C'est sûr que quand tu fais un gala de remise de prix, il y a une académie qui gère ça. Donc, en humour, Académie de l'humour, Académie de la musique, et ainsi de suite. Puis l'académie, selon les académies, il y en a qui sont un peu plus intrusifs dans le contenu.
9: OK, ouais. OK, OK.
4: Il y en a qui te laissent aller, d'autres qui vont plus s'en mêler. Dis ça, dis pas ça, fais attention à ci.
9: Ouais, tu gères un gala.
4: Tu gères un gala.
9: Juste gérer des choses drôles.
4: Mais tu gères des égos d'industrie qu'il faut que chaque, mettons, je donne un exemple, le gala artiste à la télé, ben tu peux pas faire juste une joke sur... Si tu fais une joke sur un réseau, il faut que tu en fasses sur tous. Il
9: okay.
4: faut que tu ris de tous ou okay. personne.
9: Okay.
4: Aux Olivier, il faut que chaque maison de production soit représentée dans le gala. Il faut qu'il y ait un numéro... Si, mettons, les artistes qui sont dans tel groupe ne sont pas représentés sur scène, ben il faut écrire un numéro qui va les inclure.
9: Ouais,
4: donc, il y a un effort de comment je te dirais, d'inclusion et de camp de vacances, que faut que tout le monde ait du fun, faut que tout le monde... Puis c'est correct, ça fait partie de ta job de rendre tout le monde à l'aise et de faire un show.
9: Je t'ai cité très souvent, puis je vais te le faire, mais peut-être tu le sais, mais cet été encore, quand j'animais à Cube, justement, ici, dans le fond, 99.5, ça passe ici, je t'ai cité souvent, puis c'est arrivé, je pense, avec Mario Dumont, cette semaine même.
4: Okay.
9: Oui, c'est avec Mario Dumont cette semaine. Moi, j'étais avec Mario tous les jours à 9h15. Puis là, bon, quel propos précis, quel jour, je m'en souviens pas, mais j'avais dit... je sais pourquoi c'était. Il y avait une nouvelle qui parlait de l'abstention au niveau des spécialistes en milieu scolaire. Tu sais, mettons, l'infirmière de l'école.
4: Qui se présente pas.
9: Ouais.
4: Okay.
9: OK. Puis mon point, c'était de dire...
4: Je me rends si le pas fiable, il se présente jamais.
9: Exactement. J'ai dit, mais vous parlez d'un pas fiable. Non, mais pour vrai, mon point de départ, c'était de dire, je juge pas ces gens-là, je suis pas au courant précisément, mais je peux juste te dire une chose, c'est quand tu sais que tu peux t'absenter, tu le fais. Et là, je dis... À l'époque que je travaillais avec François Morancy, il avait le talk show Merci Bonsoir. Puis j'allais souvent le voir dans l'loge avant que le show commence, puis tout, tu sais. Puis j'ai dit, à un moment donné, j'y pose une question, une vraie question, un peu peut-être naïve, mais une vraie question. J'ai dit, François, comment ça se fait que tu fais une heure de TV live, puis vous vous trompez jamais? Puis tu m'avais répondu, parce que quand tu sais que tu peux te tromper, tu te trompes.
4: Oui. Oui, c'est ça, là. Oui, c'est tout à fait vrai, c'est ça.
9: Mais je répète ça souvent.
4: C'est la vérité de la télé live versus la télé préenregistrée, ce qui existe presque plus, le live en variété. Les talk shows, tout ça, c'est...
9: Sauf France Baudouin, c'est préenregistré, là?
4: Non, c'est en direct.
9: Ah!
4: Et
9: de l'univers.
4: Via Lepage aussi, maintenant, c'est en direct.
9: Oui.
4: C'était longtemps préenregistré.
9: Oui.
4: Mais non seulement l'animateur, mais les gens impliqués, mais toute l'équipe technique, là, quand t'es live puis qu'il y a un million ou deux qui écoutent, là... Tu veux pas être le gars qui a oublié de checker la batterie du micro, puis que tout d'un coup, on n'entend plus rien. C'est qui? Ben, c'est Jacques, là, le pas fiable. Tu sais qu'il a pas changé la batterie. Fait que tout le monde joue son meilleur match.
9: Il y a un stress supplémentaire.
4: Ben oui, tu veux pas être celui ou celle à cause de qui tout s'écroule.
9: Ouais.
4: Fait que dans les gars-là, c'est ça. Là, tout le monde est un peu nerveux, tout le monde est sur le qui-vive.
9: Non, mais je peux-tu rajouter aussi peut-être que aussi on devient moins gossant? Parce que moi, je me souviens dans le temps de la TV là, que « Ouais, on va leur faire le son,
4: ah,
9: là,
4: ça, c'est
9: le, man, le son. »
4: Oui.
9: M'as-tu entendu, tu sais?
4: Oui. Oui, puis je
9: me comprends, tu sais. Puis là, on est obligé de s'en remettre au gars du son, de l'éclairage. Son jugement, lui, c'est donc important de le refaire. Ça l'était-tu tant que ça, là?
4: Écoute, je me rappelle, Merci, Bonsoir. On n'était pas live, on était ce qu'on appelle live to tape. Donc, on faisait pas. Il y a des émissions qui enregistrent plus que nécessaire.
9: Non, mais tu te trompais jamais.
4: Non, mais.
9: Ça revenait à la même chose
4: aussi. Mon point, c'est qu'on était, mettons, on était diffusé de 10h30 à 11h30 le soir, mais on enregistrait de 8 à 9.
9: Ouais.
4: Mais il n'y avait aucune marge d'erreur.
9: Non.
4: On enregistre, on envoie la cassette, il diffuse. Et puis, on avait un chanteur qui vient faire une toune. Il a fait, à mon oreille, tout est parfait. C'était un tel, nanana, nanana. Il dit, ouais, j'aimerais ça la refaire. Il dit, je travaille à un moment donné.
9: Oh,
4: là, je regarde le chef d'orchestre. Ouais, on peut la refaire. OK, il le refait une deuxième fois. aucune différence. C'est un tel.
9: Non. Un point important. Attends, pour vrai. Non, mais c'est tellement. C'est un...
4: Attends, après la deuxième fois, j'aimerais ça le refaire.
9: C'est
4: là, son agent arrive. Écoute, c'est comme une affaire, un instant diplomatique. Oui. C'est comme si j'avais donné un coup de poing d'en face au premier ministre. Tu sais, oui. Ben, je dis, refaites là, qu'est-ce que tu veux que je te dise? Ouais. Moi, c'est pas mon cas, là, tu sais. Il l'a refait une troisième fois, même en tête. Il dit, là, c'était meilleur. Dans ta tête, c'était meilleur.
10: Aïe. Hey, j'ai une question pour toi texto.
4: Oui.
10: On me demande si tu t'ennuies de faire de la radio parce que les auditeurs sont bien contents de t'entendre et on sait que c'est un médium dans lequel tu es excellent.
4: Je m'ennuie du médium de la radio. Je m'ennuie pas de la business de la radio. La façon que c'est géré, ça me manque pas. Mais de faire de la radio, par rapport à la télé, il n'y a rien. C'est tellement instantané. Et juste ce qu'on vient de faire là, oui. Un auditeur qui t'écrit tout de suite en télé, jamais on fait ça.
10: Non.
4: Parce que souvent on n'est pas live. Et si on est live, ils prennent pas des textos, puis il y a un plan de match. Je fais une comparaison maritime.
9: Je vais traduire.
4: La radio, là, c'est comme de la moto marine. Tu peux, à la dernière seconde, virer de bord de façon très brusque, puis tu vas naviguer, puis tu vas être correct. La télé, c'est un paquebot. Si tu veux virer de bord, il faut que tu avertisses un gars qui n'avertit un autre, qui n'avertit un autre. Puis là, la décision se prend trop tard, pouf, iceberg. C'est tellement lourd, la télé. Évidemment, ça offre l'avantage de s'adresser à d'immenses quantités de gens, mais la radio te permet une souplesse inégalée dans les médias. T'as un plan de match, tu dis, OK, aujourd'hui, on fait tel segment, on interview telle personne, oups, il y a un texto qui rentre, qui vient changer ton plan de match.

0: des premiers temps de la télé à TVA.
1: Exact.
0: Qui était très...
1: Moi, j'entendais les caméramans rire. Oui. Tout. C'était pas une... Mais là, c'est ça là, que je te dis qui est devenu interdit.
0: Proche, mais ouais. C'est ce qui rendait ça charmant
1: voilà.
0: aussi. Quand ah, voilà. j'ai la tulipe raconté, Capitaine Bonhomme, que, écoute, il dit, racontait que y a le gars qui faisait Michel Noël, qui faisait le Capitaine Bonhomme,
1: ouais.
0: il faisait 5 shows par jour. Mais le matin, c'était pas chronologique, il tapait pas lundi, mardi, mercredi. Il faisait lundi, mercredi, puis l'après-midi, il faisait jeudi, mardi.
1: Okay.
0: Pour des raisons que je sais pas quoi. Mais Capitaine Bonhomme, il y avait une histoire qui est racontée à tous les jours. Mais là, sur l'heure du dîner, les gars, ils allaient au restaurant. Puis dans le temps, ça t'inquiète un peu. Puis il dit, Capitaine Bonhomme, il se rappelait plus ce qu'il avait raconté le matin. Ça faisait ni queue ni tête. C'était n'importe. Les enfants écoutaient ça, ils comprenaient rien.
1: Non.
0: Mais il dit, on avait du fun, c'est on riait. Sûr. Mais ça, c'est bon, c'était les premiers temps de la télé, évidemment. On peut pas revivre ça aujourd'hui.
1: Oui, on peut. Pardon. Oui, on peut.
0: Ben, faudrait que toi, tu sois propriétaire d'une chaîne de télé puis que tu dises « Let's go, les gars, buvez sur l'heure du lunch. »
1: Ben, c'est exactement ça. Non, pas au niveau du breuvage. Je te parle... ben oui, aussi, je m'en fous. Je te dis juste qu'on peut casser le moule. Les moules, ça se casse. Moi, j'en fais une profession. Moi, pardon, mais c'est pas juste que la radio le permet, c'est que la TV veut pas le faire, en pensant que, justement, le son n'était pas bon, puis là, le montage de la patente. Si dans la chaîne de commandement à télé, je te dis pas que toutes les émissions doivent faire ça, il y en a pour tous les goûts, je vois pas ça sur un bulletin de nouvelles, mais il peut avoir une émission facile qui est comme, hey, sais-tu quoi, c'est pas trop clair.
0: À la météo, Colette, elle a bu un peu. Fait que c'est pas super fiable. Là. Ça se peut qu'il mouille.
1: Ça se peut qu'il mouille. Je sais pas ça, je veux dire. Mais ce que tu décris, puis d'ailleurs, je vais te faire un autre bémol quand tu dis la business de la radio, s'il y a une grosse différence entre musical puis parler, on en fait pas tirer des t-shirts. Fait qu'il y a une grosse différence sur aussi le thinking en arrière.
0: C'est sûr que moi, j'étais à la radio musicale. C'est sûr que j'étais à la radio musicale. Jet, d'ailleurs, on s'est connus là, à l'époque. Il y avait des gros avantages. C'est quoi à l'époque? C'était une immense machine. Écoute, ça marchait, puis on avait du fun. On riait avant, pendant, après l'émission.
1: Montmorency,
0: ça a été un camp de vacances extraordinaire.
1: Ouais.
0: Je m'en fais encore parler. On a fini ça en mai 2011. On est en 2026, presque 27, puis il n'y a pas une semaine qui passe.
1: Au vrai, chaque semaine?
0: C'est fou, raide.
1: Ouais, ouais, ouais.
0: Parce que c'est des gens qui étaient étudiants à l'époque. Pierre-Yves McSween, le chroniqueur bien connu,
1: ben oui.
0: qui était au cégep, il dit, moi, on t'écoutait d'un cours.
1: Ah,
0: on
1: n'écoutait
0: pas les cours. On écoutait Midi-Morency. Les gars qui font des toitures, qui mettaient le radio Midi-Morency sur le toit pendant qu'ils travaillaient.
2: Mais il y avait tellement de travail en arrière. Ça, c'est ce que les gens ne savent pas. C'était pas juste on rentre puis on s'amuse.
0: Non.
2: Il y avait toute une préparation.
0: Il y avait une préparation, mais il y avait un côté lousse. C'est Ben Lefebvre, un humoriste, qui m'a dit ça. C'est un très beau compliment. Il dit, vous le saviez pas, mais vous avez commencé en 2000 à faire des podcasts. Vous étiez le premier podcast avant que les podcasts existent. Il y avait un côté... T'as du monde autour d'une table, tout le monde est allumé, tout le monde est drôle, puis tout le monde rajoute des affaires. Puis si ça, c'est drôle, ben on va vers ça.
1: Ouais.
0: Mais oui, il y avait un plan match, une préparation, des sketchs écrits à la virgule près, tu sais. Mais il y avait aussi un côté lousse. Je pense qu'on avait le meilleur des deux mondes. On n'était pas des sketchs genre « Oh, un personnage qui rentre, là, tu sais ». Mais on avait des trucs préparés, rigoureux, mais on avait aussi un côté très gamin. C'était profondément adolescent et collégial. Midi-Morency, là, c'était... Yo, qu'on a eu du fun à faire ça.
1: Qu'est-ce que tu fais aujourd'hui?
0: Aujourd'hui, là,
1: ouais, ouais.
0: Ben là, je suis venu à vélo, je vais retourner à vélo, je suis venu me rendre en vie. Et puis après...
1: T'arrêtes, c'est quoi? T'as-tu, tu sais, comme moi, là, quand je fais Canal La Chine, je reviens par la salle, le fleuve, je fais toujours la même ride, là, comme...
0: Ah non, moi, je vois, des fois, je vois ça arrive, des fois, je vois ça arrive nord.
1: Ah oui, tu traverses le pont?
0: Des fois, je vois une très belle piste cyclable qu'ils ont refaite pour les championnats mondiaux. C'est ça qui est le fun.
1: Ah
0: c'est
1: bon?
0: Que, parce qu'il y avait des vrais cyclistes.
1: Ouais.
0: Ils ont mis du bel asphalte.
1: Où ça?
0: Ben, quand tu traverses soit le pont Champlain ou
1: l'Estacade. Mais la piste cyclable du pont Champlain est exceptionnelle.
0: Oui,
1: mais fait ça? Ouais,
0: non, ça, je te parle pas du pont, je te parle l'autre côté.
1: Ah.
0: Tu peux aller à Saint-Lambert,
1: tu peux aller
0: jusqu'à Sainte-Catherine, sur la rive
1: sud,
0: de l'autre côté. C'est extraordinairement beau. Maintenant, écoute, c'est lisse du bel. Je sais pas combien de temps ça va rester beau, parce que l'asphalte ici, ça a duré de vie d'une manne. Mais bref, non, des fois, je vais faire la piste cyclable qui fait Verdun, Ville-la-Salle, La Chine. Tu sais, tu avais la Marina de La Chine, sous le pont Mercier, tout ça. Il y a vraiment des beaux spots.
1: Mais, hein. Ben François, merci beaucoup d'être venu.
0: Merci de l'invitation. Longue vie à ton émission.
1: Ben, t'es très gentil, puis tu pourras revenir. Tu vois, comme Étienne Dano, là, il dit, hey, moi, je vais rentrer, même si c'est pas mon tour. Ben, ça va être demain.
0: Ben, je vais être là demain.
1: Oui.
0: OK.
1: Salut.
0: Salut.
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4: 18h44, merci d'être là, que vous soyez à Québec, que vous soyez à Montréal ou que vous nous écoutiez via l'application 99.5. Merci beaucoup. Vous le savez, premier match de la saison à Montréal, faut que ça roule. On passe tout de suite à notre prochain invité, Nicolas Cloutier de TVA Sports.
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4: Allô, mon jeune loup.
5: Je ne pourrais pas m'habituer à ce jingle.
4: Ben, je pense qu'il est excellent.
5: Ben, il est malade, il est malade.
4: Je pense que c'est un de mes favoris. C'est très mérité parce qu'effectivement, tu es un jeune loup. T'as faim, mon Sonoro. Et
5: ben
4: c'est
5: oui.
4: Pour ça que c'est toujours intéressant de t'entendre. Écoute, on perd pas de temps. Je veux tout de suite t'amener sur les Hurricanes de la Caroline. L'année passée, si je ne m'abuse, il y a une équipe qui a scoré plus de buts qu'eux autres de toute la saison, c'était l'Avalanche. Là, cette année, c'était un petit peu plus tranquille. Là. 5 buts seulement de marquer en 3 matchs.
5: Ouais, et je regarde leur formation en ce moment. Seth Jarvis est blessé. Je regarde leur trio. Il n'y a rien vraiment qui m'érotise, qui m'émoustille. Puis
4: oh boy,
5: à chaque année,
4: God,
5: on dirait que...
4: Hey, attends, on va sortir l'huile, excuse-moi. As-tu un thème pour ça?
5: Je suis désolé, on dirait que quand je te parle...
4: Non, écoute, sois bien aise. Je te laisse.
5: Tout pour dire que je fais le même erreur chaque année. Il n'y a rien qui a l'air sensationnel, on dirait, dans cette formation-là. Mais il y a tellement d'esprit de corps. Puis c'est les 4 trios qui travaillent dans le même sens. Et chaque année, j'en arrive au constat. Écoutons, il n'a pas manqué de buts dans le sac à but. Ils ne marqueront pas assez de buts. Je regarde ça. Aucun manque de respect à William Carrier. Mais là, William Carrier se retrouve sur le premier trio des Hurricanes.
4: Le grand pêcheur.
5: Exactement. Mais la question que je me posais, ma peu, c'est... Dans tout ça, où est le sympathique Acadien Bradley Nadeau? L'avantage numérique des Hurricanes, là, parfois, c'est pas chic-chic. Lui, il est encore dans la Ligue américaine, en train de remplir les filets. Il arrive à 21 ans. Ça fait quand même une couple d'années qu'il domine en bas. Je pensais qu'avec la blessure à Seth Jarvis, il y avait l'occasion tout désigné pour l'insérer. Mais finalement, on a tellement confiance aux 12 joueurs qui jouent depuis 2-3 années le système très exigeant de Brian Lamour que ça devient difficile d'insérer des nouveaux gars. Mais je pense qu'à un moment donné, oui, tu sais, leur système est prouvé, il fonctionne, mais il faut que tu te renouvelles. Puis ça, je me l'explique mal que Bradley Nadeau, en ce moment, il soit dans la filiale de la Ligue américaine des Hurricanes.
4: OK, Nick, je veux vraiment, pas ce soir parce que c'est soir de match, mais mets ça dans ton calepin. Je veux vraiment que tu me parles de Bradley Nadeau, l'orgueil de Saint-François de Madawaska au Nouveau-Brunswick, parce que je trouve ça très intéressant. Ce qui est aussi intéressant, tu parlais d'une équipe, les Hurricanes, qui n'est pas nécessairement sexy à fond, sauf que on a établi une culture d'équipe, puis ce que je vois du côté des Canadiens, c'est la même culture qu'on est en train d'inculquer, mais avec plus de talent que ce que l'avaient les Hurricanes l'année passée.
5: Ben, je pense que tu frappes dans le mille. Tu sais, là, c'est beau, les gars, ils s'entendent bien, ils marchent droit. Par contre, le Canadien, c'est tout le temps défensivement encore. La chaîne, elle débarque facilement. C'est un peu, ils sont différents des Hurricanes dans ce sens que eux autres, là, ils ont tellement de talent offensif qu'on dirait que ça leur fait pas peur de tirer de l'arrière 3-0, 4-0. On l'a vu, là, contre les Penguins à Pittsburgh. Et moi, je pense pas que t'as fermé ton téléviseur nécessairement quand c'était 5-1. Tu sais très bien, mais je pense pas non plus qu'ils retirent leur pied de la pédale, ces joueurs-là. Mais je me demande si dans le subconscient, il n'y a pas une petite pensée qui dit, hey, tu sais, OK, quand bien même qu'on en accorde un autre, on va être capable de remonter. Alors, je pense que c'est ça qui va séparer les Canadiens encore des Hurricanes, c'est de trouver cette efficacité-là en défensive et pas encore là. Et pas encore là, puis le Canadien n'a pas encore prouvé qu'il était capable de tuer un match comme les Hurricanes savent le faire quand eux, ils s'emportent d'une avance.
4: Nick Cloutier de TVA Sports, très intéressant. Je sais que tu. Écoute. C'est rare que tu émets des opinions qui vont peut-être bousculer l'hiérarchie du Canadien, mais pour toi, Zach Bolduc méritait clairement une audition sur la deuxième unité plutôt que Kirby Dach.
5: Ben, moi, je vais te poser une autre question, mais un peu. Si Bolduc, alors que Demidov est blessé, ne réussit pas à avoir une place sur le top 6 du Canadien et est préféré à Kirby Dach, quand Bolduc va-t-il jouer sur un deuxième trio?
4: Ben, il y a deux options possibles. Pour moi, il y a deux options possibles. La première, c'est Kirby Dach est dans la vitrine. Puis ça, je sais que tu as des petites infos là-dessus. Ou de l'autre, c'est que c'est qu'il y a encore beaucoup de travail à faire pour Zach.
5: Ouais, OK. Puis on va s'entendre là-dessus. Zach, là, ça n'a pas été le meilleur match contre Pittsburgh. Son premier match, lui, il a été excellent, par contre. Mm-hmm. Mais tu sais, t'as raison. À un moment donné, tu te butes à une autre réalité qui est la gestion des assets, l'asset management. Puis c'est vrai qu'à Edmonton, il y a quelqu'un qui s'appelle Colton Dach qui joue là-bas. C'est vrai qu'à Edmonton, il y a un directeur général qui s'appelle Stan Bowman qui a repêché très haut Kirby Dach. Mm-hmm. Puis c'est vrai qu'à Edmonton, en ce moment, il y a pas mal de blessés. Puis si tu jettes un coup d'œil rapide dans leur formation, là, tu vois facile 4-5 trous, tu peux insérer Dach, que ce soit à l'aile ou au centre. Ça patine moins dans l'ouest. Je pense qu'il y aurait une identité plus définie là. Fait que les Oilers d'Edmonton, ça a juste trop de sens. Ça a trop de sens pour Kirby Dach. Je pense que ça fait au moins une couple d'années qu'il le regarde, là, le frère de Colton. Parfois, il n'y a pas de fumée sans feu, disons-le comme ça.
4: Colton Dach qui a 3 matchs, aucun point, 2 minutes de pénalité, différentiel de -4 avec les Oilers. Je trouve ça intéressant. Des fois, on fait des rapprochements qui sont plus ou moins logiques, mais dans ce cas-là, j'ai vraiment hâte de voir si les Oilers seraient intéressants à Kirby Dach, qu'est-ce qu'ils pourraient donner pour lui. On en parlait avec Renaud tantôt, la rumeur voulant, t'en as déjà parlé aussi, que ce soit un deuxième tour, le prix. J'ai comme pas l'impression que Kent Hughes va trouver un partenaire pour danser, là.
5: Mais ça fait quoi pour toi, un choix de deuxième tour pour les Canadiens? Est-ce qu'on est à l'époque encore des choix repêchants?
4: Non. Écoute, t'as 100% raison, mais est-ce que le Canadien a besoin de choix repêchants présentement, surtout de deuxième tour, fin de deuxième tour? Je ne pense pas. Donc, on va se dire les choses comme elles sont. Et tu te demandes vraiment si le but serait pas juste de t'en débarrasser entre parenthèses.
5: Ouais, mais est-ce que je pense que Kent Hughes aime autant ça que des ongles sur un tableau? Là,
4: que de manger un coup de balle dans la face. Non, c'est sûr. T'as raison, ben, Nicolas Cloutier de TVA Sport. On aime ton analogie. Tout le monde a des frissons ici en studio. Écoute, je veux te parler aussi de Mike Matheson. Ça a été un match intriguant. Du côté de Pittsburgh, la semaine passée, on a vu sa petite escarmouche avec Sidney Crosby qui a semblé réveiller Crosby. D'ailleurs, petite anecdote, je vais une mini-parenthèse, je me souviens de la finale 2000... T'as un peu, c'était Nashville contre Penguin, c'était en 2017, si ma mémoire est bonne. Subban qui est arrivé avec son sac de Listerine, parce que Crosby lui avait dit qu'il puait de la bouche dans une altercation en arrière du filet. Je pense que c'était lors du premier match. Puis après ça, Crosby, ça avait réveillé la bête. Puis je me souviens que Subban s'était fait ramasser. Mais là, n'est pas le point. Excuse-moi, on revient. Est-ce que Mike Matheson a réveillé la bête? Puis est-ce qu'il les mérite le traitement là, que certains ont eu à son égard sur les médias sociaux?
5: Je pense pas. Je pense que le problème dans tout ça, là, c'est que Mike Matheson... Tes erreurs vont tellement crever les yeux. C'est impossible de ne pas les voir. Puis ce gars-là ne peut pas se cacher. Il n'est pas exposé, là. Il est surexposé. Il va jouer facilement 25-26 minutes, mais des grosses minutes contre les meilleurs joueurs de l'autre équipe. C'est constamment lui qui va essayer de prendre la rondelle et la sortir du territoire. Donc, non seulement il est placé dans une situation où tu vas faire des erreurs, mais par la force des choses, avec son style de jeu, il va patiner avec la rondelle. Puis il y a encore plus des chances de l'échapper à un certain moment. Mais le problème, c'est que c'est même pas un problème anglophone contre francophone. Tu vas sur Twitter ou X ou name it, en ce moment, les commentaires que tu peux lire à l'endroit de Matheson après un revirement, là, c'est assez d'être un mot faible, Matt.
4: C'est fascinant.
5: C'est quoi ce qu'on peut lire?
4: Oui, puis on s'entend pour... Bon, Mike Matheson, c'est l'ultime bon gars. Ses parents sont d'une gentillesse extrême. C'est un gars qui se retrouve à jouer des minutes de défenseur numéro 1A dans la Ligue nationale de hockey. Depuis le début de la saison, 25 minutes 46 secondes de temps de jeu chez le Canadien. Il y a juste Lane Hudson qui est en haut de lui, ce qui est tout à fait normal. Donc,
5: exact.
4: Mike Matheson, en tout respect, dans une équipe aspirante à la Coupe Stanley, je le vois très bien sur une deuxième paire. Là.
5: Absolument. Mais lui, il se trouve à devoir remplir, comme tu dis, ce rôle-là avec Noah Dobson. Puis, écoute, encore là, je ne veux pas tirer des roches sur Noah Dobson. Noah Dobson, parfois, ne fait pas trop bien paraître. Il y a des situations de deux contre un aussi. Puis les deux défenseurs qui auraient pu mieux jouer, disons, contre les Penguins de Pittsburgh. Mais on dirait que c'est tout le temps. On a besoin de trouver un bouc émissaire parfois dans ce marché-là. Et trop souvent, ce bouc émissaire-là sera Mike Matheson. Et je ne sais pas pourquoi. Je ne sais pas pourquoi c'est tombé sur le coco de Mike Matheson à un certain moment, mais il doit. Est-ce que c'est sa propension à essayer de trop en faire? Ça peut être plein de choses, mais moi, ça me fascine parce que le jour où ce joueur-là va se blesser, ben c'est ça que ça va prendre, je pense, pour qu'on réalise à quel point il y a un trou béant qui est laissé dans la formation. Puis, écoutez, essayez juste pour le fun là, de donner les minutes qu'on donne à Mike Matheson, à d'autres défenseurs dans la formation. Je pense qu'il y en a plusieurs qui vont déchanter puis qui vont faire le saut.
4: Non, c'est 100% que le siège que Mike Matheson occupe présentement, il n'y a pas personne. C'est parce que moi, je regardais l'année passée la brigade défensive des Canadiens, puis je me disais, tu me diras si tu es d'accord avec moi, je regarde ça très objectivement, évidemment avec un Goulet en santé. Je trouve que c'est une brigade défensive qui se compare avantageusement à peu près n'importe quelle brigade défensive dans la Ligue nationale de hockey. Sauf que là, on se rend compte que tu es à un domino qui tombe de faire bien mal au reste de la traque parce que, là, on en parlait tantôt avec Alex, tu te retrouves avec un Struble et un Jack Eyes sur la 3 qui, clairement, les deux ensemble, ça te donne pas un effectif, disons, adéquat.
5: Ouais. Non, je suis d'accord avec toi. Je veux dire, il essaye de faire en sorte que ça fonctionne, parfois faute de mieux, mais je pense qu'il y a une transaction en défense, là, et ça fait des mois que je le répète, là, est inévitable. Entre vous et moi, quand j'avais parlé à l'agent Norbert Jacky, après qu'il ait signé son contrat, ben il m'avait dit eh, c'est pas compliqué, Nick. Nous, on avait attendu tout l'été parce qu'on s'attendait à l'échange d'un défenseur. Mm-hmm. Et l'échange de ce défenseur aurait libéré une place, aurait fait en sorte que le rôle de Jacky à Montréal se cristallisait un peu. Il devenait un peu plus clair parce que il y avait moins de coques dans basse-cour, là, forcément, à ligne bleue. Mais cet échange-là n'est jamais venu. Donc, ce que ça veut dire pour moi, c'est qu'il va venir un jour. Est-ce qu'il va venir dans les prochaines semaines? Ben, je sais pas. Mais il y a trop de défenseurs. Écoute, t'as un gars comme David Reinbacher, je sais pas si t'es d'accord avec moi, mais un peu, mais ce gars-là me paraissait prêt au camp d'entraînement.
4: Oui.
5: Me paraissait mûr pour des minutes.
4: Oui.
5: Mais à cause, justement, de ce qu'on appelle le ballottage, à cause de tout plein de choses, du millage d'Adam Engstrom déjà accumulé dans la Ligue américaine, ben, on se retrouve à renvoyer ce gars-là à la base, qui en soi n'est pas dramatique. Mais c'est quelqu'un qui aurait pu t'aider si son développement n'était pas bloqué par, justement, la congestion.
4: Mais clairement, présentement, il y a un gros no man's land, puis Arbor Jacky se retrouve au centre de tout ça. Écoute, on parle d'un Jacky à un autre. Là, c'était pas prévu, mais je veux juste tu me dises ton niveau d'excitation quand tu vois le jeune Jacky. Là, je sais pas si c'est moi, puis je suis pas un adepte de la violence, mais tu sais, j'aime ça du jeu robuste, comme disait Bob Gainey. Mais tu t'attends à quoi de Jacky, le jeune, ce soir?
5: Ben moi, quand j'ai su qu'on allait l'insérer pour l'ouverture locale, je me suis dit qu'à la fin de la soirée, il ne resterait plus de bande parce qu'il va toutes les gruger.
4: C'est clair, hein?
5: Non, mais tu sais, est-ce que c'est pas la meilleure occasion justement pour l'insérer? Puis, pas que ce gars-là a besoin de se motiver. Là, je pense qu'il y a une motivation assez intrinsèque chez lui. Mais tu sais, je pense que sa qualité numéro un en plus, Warren Jacky, c'est que là, lui, il a raté les deux premiers matchs. Okay? Il a été scellé de côté pour les deux premiers matchs.
4: Minou, il a faim, mais, hein?
5: Et non seulement c'est ça, il a faim, mais je pense pas qu'il a pris de la rouille ou qu'il a oublié, lui, il était qui. Lui, sa meilleure qualité, c'est que chaque matin, il se lève et il sait exactement il est qui. Il sait que c'est pas un patineur de fantaisie. Il sait que c'est quelqu'un qui va faire mal, qui va terminer chaque mise en échec, qui va être fatiguant en échec avant. J'ai hâte de voir d'ailleurs s'il va pas essayer de partir des feux. Aye. Parce que chaque fois qu'il a été envoyé dans la Lenoche, il y en a parti un feu.
4: Ben écoute, moi, je te le dis tout de suite, là, j'ai hâte, ça me donne faim, puis là. Je vais te dire, bye-bye, je vais te libérer parce que là, évidemment, toi, tu vas aller voir ça de tes yeux vus, mon chum Nick. Yep. Nick Cloutier de TVA Sport, on se reparle cette semaine. Je te remercie beaucoup pour ton temps. C'est toujours très intéressant.
5: Merci à toi. J'étais avec les beautés Renaud Lavoie et Marco Demico dans la salle attenante, la salle du coach, et ils se saluaient et s'embrassaient.
4: Ah, ben écoute, c'est les salutations qui sont retournées. Vous avez une maudite belle gang, puis ça me manque, mais écoute, ça me fait plaisir aussi de vous parler par téléphone, Raymond. Salut, mon chum.
5: Salut, mon chum. Pensez de toi.
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6: 7h56, Denis Gravel, bon matin. Hello!
7: Hello!
6: Ça va?
7: Ça va bien, vous autres?
6: Oui, je suis content de jaser. Hey, ça fait depuis 2006 là, que je suis avec un peu plus d'attention la politique. Puis les le dernier 40 jours là, qu'on a vécu, c'était la première fois où je voyais qu'autour de moi, la majorité des gens suivaient la campagne électorale. Ça m'a grandement surpris. En même temps, c'est bon signe. Si les gens s'intéressent à la politique, c'est signe qu'eux autres vont devoir se watcher. Parce que si tu t'intéresses pas à la politique, inquiète-toi pas, la politique va t'organiser, là.
7: Les résultats sont clairs à la grandeur du Québec. Les résultats sont clairs dans la région de Québec, clairs comme ces grands yeux de candidate libérale élue qui a pris probablement trop de substances pour agrémenter sa soirée. Ces yeux-là, là.
8: On la
6: salue, hein?
7: La vague rouge a envahi le Québec!
6: Comme Jean Béliveau!
7: Il y a tout le temps des perles. Hein. À chaque soirée électorale, maintenant, il y a des perles. Des fois, c'est l'émotion. Des fois, c'est le stress de la victoire, de la défaite. Évidemment, dans ces soirées-là, il y en a qui abusent un peu. C'est toujours drôle. C'est toujours le fun. Avant d'aller plus loin, je veux juste prendre quelques secondes, parce que si on souffle pas dans notre propre trompette, qui va le faire à notre place? Je veux prendre le temps de saluer Jeff et tous ceux qui ont travaillé hier à la soirée électorale à Boulevard. On donnait l'impression d'être TVA, on était ses réseaux sociaux, on était en entrevue avec les candidats, élus, défaits, on avait même accès à ces entrevues-là en vidéo, on était sa chaîne YouTube, c'était tellement le fun de vous suivre, on était sa coche concernant tous les résultats. Au fur et à mesure, ça a été une soirée très agréable. En tant qu'auditeur, j'ai énormément apprécié, puis ça me rappelle à quel point c'est le fun travailler en petite équipe quand chaque personne est une pieuvre puis peut faire plein de choses en même temps. Autant ceux qui ont travaillé sur les réseaux sociaux que ceux qui ont travaillé en ondes, en studio, que ceux qui étaient sur le terrain, que ceux qui ont fait le montage que vous avez déjà entendu ce matin. Un gros bravo à toute l'équipe de Boulevard. Et bravo au chef d'orchestre, Jeff. C'est des soirées qui sont pas évidentes. Il y a des anchormen d'expérience à la télévision qui arrivent jamais à maîtriser ce genre de soirée-là, puis tu nous as mené ça, un smooth sailing, comme on dit en termes naval, là, ça a été très agréable.
6: Exact, puis salutations aux propriétaires qui respectent leurs paroles. On fait de la radio live de Québec pour les gens de Québec dans des soirées électorales provinciales. Je trouve ça vraiment nice. J'ai appris dans les dernières heures, puis c'est hier en fait que j'ai appris, que les stations de radio à Québec qui se disent locales, qui étaient dirigées par Montréal, il n'y a rien de pire qui me pue au nez que des stations de radio locales qui sont là pour leurs auditeurs, qui se font prendre par Montréal, ça m'achale à chaque fois. Donc, très fier de ses prestataires, puis très fier de Jeff aussi, qui a travaillé très fort avec toute son équipe.
8: Merci beaucoup, j'apprécie grandement. Il y a une belle équipe derrière moi, donc je salue toute cette équipe-là qui a travaillé énormément fort. Puis oui, j'étais très heureux que Québec diffuse à Montréal la Claire Communication. Ça fait toute qu'une différence.
6: Exact. Puis je pense que ce serait le temps de remercier tes parents. Normalement, c'est de convenance, là.
8: Oui, c'est vrai. Je voudrais remercier mes parents, ma blonde, mes enfants.
7: M'avoir mis au monde.
8: J'aimerais remercier ma tante Chantal qui m'a gardé dans ma jeunesse. J'ai fait un grand tour.
6: Je te l'ai dit, t'as créé une vague de positivisme pour cette soirée électorale-là. T'as commencé à faire lever la vague en envoyant des documents, en parlant des gens que t'allais interpeller. Faire sortir les gros personnages des médias de Montréal, des fois, c'est un peu plus difficile. Ben, t'as eu des entrevues exclusives avec eux autres. T'as travaillé fort, ce qui fait en sorte que toute l'équipe a décidé d'embarquer avec toi. Puis je salue, tu sais, les auditeurs.
8: Yeah, merci.
6: Les auditeurs qui... sont là qui écrivent pour dire qu'on a eu une belle soirée. C'est très, très, très bon signe pour une station de radio qui s'impose de plus en plus dans le talk radio. C'est une très bonne nouvelle pour nos jobs aussi, Jeff. Ouais. Merci d'avoir travaillé pour maintenir nos jobs.
8: Ça fait plaisir. je remercie tout le monde pour la confiance, honnêtement. J'ai trippé. J'ai vraiment trippé hier soir.
6: Hey, on commence avec quelque chose.
7: Juste un dernier petit commentaire de rien du tout. Jeff, quand tu vas avoir un petit peu de lousse et de temps de repos, je te souhaite le stock que Nada Boumefta avait pris hier soir. Ça a l'air de donner un high indescriptible.
6: Alors, voulez-vous l'entendre? Je vais aller chercher l'extrait là, on va l'entendre. Soyez très attentifs. Là. Si vous êtes capable d'aller sur l'image, si vous êtes capable
7: faut
6: de
7: voir,
6: les
7: yeux.
6: L'image,
7: oui.
6: Peut-être qu'on pourrait le mettre sur notre page Boulevard 102.1, mais moi, je l'ai mis sur ma page à moi. Et elle essaie de faire des parallèles, elle essaie de faire une image, puis... Je sais pas ce qu'elle avait dans son 7-Up, mais c'était plus fort que ma petite Coors Light que je buvais hier soir sur le décès de la coalition Avenir Québec. Je vous fais entendre ça à l'instant.
9: Faites le parcours du combattant face à face, un pas à la fois, une main serrée à la fois, une personne eye to eye à la fois. Et aujourd'hui, Maurice Richard a parlé et la vague rouge vient de passer.
6: Mais les yeux de cette dame-là en disent beaucoup. Là. J'ai l'impression qu'elle voyait des sons.
7: Oui! Si quelqu'un est en mesure de voir l'avenir, c'est elle.
6: Exactement. Avant de parler de choses sérieuses, amusons-nous un peu. Faisons un peu nos bouffons. Je ne sais pas si tu as lu dans son entièreté le Journal de Québec et le Journal de Montréal ce matin... Mais là, ils sont durs envers Olivier Primeau. Ils sont en train de boulier Olivier Primeau.
7: Ah ben là, il s'est placé en position de se faire boulier, pas pire.
6: Pauvre petit Olivier Primeau ce matin dans le Journal de Québec, Journal de Montréal.
7: Hey boy, dans mon sac de larmes, il m'en reste pas beaucoup pour Olivier Primeau, je vais te dire.
6: Catherine!
7: Il a placé...
6: Qu'est-ce qu'Olivier Primeau a fait hier pour que le Journal de Montréal le prenne en grippe un matin?
10: Ben, tu sais, je veux juste rappeler qu'Olivier Primeau là, a été embauché par la CAQ, le parti de la CAQ, pour faire le tour des PME. Il a été payé 20 000 piastres pour ça. Et il a pas félicité Christine Fréchette, mais il a plutôt félicité Éric Duhaime pour son entrée à l'Assemblée nationale. Les conservateurs, il a dit que c'était un vote stratégique, son affaire. Ça a-tu marché?
7: Incroyable. Tu sais, c'est les opportunistes en politique, c'est comme les pissenlits. Il en coupe un, il en pousse deux. Out Bernard Drainville, in Olivier Primeau. Il y aura toujours de la place pour les opportunistes en politique.
6: Là, t'as-tu répondu au sondage sur Olivier Primeau dans le Journal de Québec, Journal de Montréal, Denis?
7: Parce que je suis allé voter une fois hier. Donne-moi du lousse un peu. Là. Deux fois en 24 heures, je trouve que tu pousses pas mal.
6: Ce qu'on pose comme question aux Québécois et Québécoises, êtes-vous fiers d'Olivier Primeau?
7: Pourquoi je serais fier d'Olivier Primeau? Dans quel contexte je serais fier d'Olivier Primeau?
6: Non, mais c'est pour rire de lui, là, Denis. Là, ben, moi, j'ai mis une réponse. Je te dirai pas c'est quelle réponse que j'ai mis, mais je peux te dire que 70% des gens qui sont de mon bord.
7: Le gars a gagé 20 000 piastres sur un cheval perdant. Faut qu'il fasse avec. Tu sais, tu peux pas... Tu peux pas te la jouer au-dessus de la mêlée puis accepter 20 000 piastres pour partir en panel puis faire la promotion du gouvernement. D'autant plus qu'on vient de prouver que ça faisait saliver bien du monde, là, le following d'Olivier Primeau. Finalement, au niveau de l'impact, ça a pas donné grand-chose. Je veux dire, la CAQ est balayée de la province de Québec. Aucun député. Bravo, vous aviez le parallèle tantôt. Ça rappelle les blanchissages de Martin Brodeur en début de saison. Là, on est obligé de reculer là à peu près. Là. Mais non, je capote sur les résultats d'hier. Je trouve tellement qu'on a le meilleur scénario pour rapidement séparer les adultes des enfants. Parce qu'on s'est fait promettre beaucoup de choses. Puis là, ben, il va falloir que ces gens-là aillent au-delà des promesses pour travailler ensemble. Puis moi, j'ai l'impression, Yann, qu'en un an et demi, deux ans, là, on va être en mesure de voir c'est qui les grands puis c'est qui les petits. Puis je parle des partis comme des chefs, comme des députés qui ont été élus hier.
8: Tout le monde va devoir travailler ensemble pour le Québec, puis on va y revenir juste avant. Si on se fie aux promesses du Parti québécois, voici ce qui va rentrer dans les 100 premiers jours. Abolir la TVQ sur les biens usagés et rembourser la TVQ jusqu'à concurrence de 45 000 $ pour l'achat d'une première maison neuve. Bonifier les allocations pour un troisième et un quatrième enfant et créer 10 000 nouvelles places en CPE. Investir 1 milliard de dollars sur 4 ans pour réduire l'itinérance de 50 % d'ici 2030. Rappelons-nous que Paul Saint-Pierre Plamondon a dit qu'il allait être le ministre de l'itinérance. Ça allait être son dossier à lui pour réduire l'itinérance. En quatrième position, pour ce qui est des promesses, abolir Santé Québec, renforcer la prévention et faire des CLSC la porte d'entrée du réseau de santé. Tenir un référendum sur l'indépendance. Ça, je suis pas sûr. Tenir un référendum sur l'indépendance à la fin de premier mandat, après le départ du président des États-Unis, Donald Trump. Et en sixième, ben, c'est verser un chèque de 125 $ aux contribuables dont le revenu brut est inférieur à 40 000 $. Réduire la taxe sur l'essence de 7 cents le litre pendant au moins un an. Et je termine avec ça. Un laissez-passer unique à 95 $ pour le transport collectif, et ce, partout au Québec.
7: Ce qui est le fun pour le Parti québécois, s'il veut collaborer, parce que moi, à la question posée directement à Paul Saint-Pierre Plamondon, j'ai trouvé la réponse inquiétante sur son réel goût à la collaboration en politique. Quand on a parlé de l'éventualité d'un gouvernement minoritaire, là, c'était « Ah ben là, tout va bloquer, puis il n'y a rien qui va marcher. » Puis attention, là, t'es premier ministre, t'es pas un enfant de 4 ans qui veut des bonbons dans l'allée des bonbons à l'épicerie. Tu peux pas faire une crise de bacon quand ça marche pas comme tu veux. La beauté de la chose, quand on regarde la carte ce matin, c'est que tu veux faire passer une résolution à gauche, tu vas avoir les appuis nécessaires, puis ça va passer. Tu veux passer une résolution à droite, tu vas te tourner de l'autre côté, il y a 19 députés qui vont voter de ton bord. Mais quand tu vas chercher des faveurs à gauche et à droite, ben ça vient avec des retours d'ascenseur aussi, et c'est là qu'on va voir la force d'influence d'un parti conservateur, c'est là qu'on va voir la force d'influence de Québec solidaire. Il y a une masse de 40 députés qui sont avec Charles Milliard. Comment il va se distinguer dans tout ça. Moi, ce que je trouve le fun présentement, oh, et by the way, faut se le dire, il faut se le donner, elle est où la majorité manquante de Paul Saint-Pierre Plamondon? Qu'est-ce qu'on a dit pendant toute la campagne électorale? Que c'est la région de Québec qui allait décider si le gouvernement allait être minoritaire ou majoritaire. On l'a répété ad nauseam. Qu'est-ce qui manque à Paul Saint-Pierre Plamondon pour être majoritaire aujourd'hui? La région de Québec. Paul Saint-Pierre Plamondon doit faire un aveu d'humilité, doit reconnaître qu'il y a eu de graves erreurs dans la région de Québec. Je pense que Marissal, ça a pas passé. Je pense que Gariépy, ça a fait bougonner bien du monde sur le terrain qui croit fort, fort, fort aux idées du Parti québécois, puis qui ont pas aimé la montréalisation des décisions qui se sont prises dans la région. Je pense que Paul Saint-Pierre Plamondon, là-dessus, a le même gros défaut que François Legault. Ouais. Paul Saint-Pierre Plamondon doit faire un aveu d'humilité, doit prendre sur lui la charge de la région de la Capitale-Nationale, puis doit nous montrer dans le laps de temps qu'il a, qu'il est capable de travailler pour nous autres, puis qu'il a compris le message que la région de Québec lui a envoyé de façon très claire, très nette, très précise hier soir.
8: Qui nous crouse pour les 18 à 24 mois, puis son prochain rassemblement qu'il veut faire avec le PQ, ben qu'il le fasse à Québec hier, que toute la gang soit à Montréal, alors que tu regardes l'île de Montréal, c'est rouge, c'est placardé rouge partout.
7: Ça paraît mal.
8: Ça paraît très mal. Puis si on dit que Québec, c'est la capitale nationale, que les grands événements doivent être présentés ici quand ça touche la politique, ben qu'il applique ce qui est supposé d'appliquer.
6: compliqué. Jeff?
8: Vous vous attendez à quoi avec le fameux dossier du troisième lien? Parce que depuis hier soir, il y a énormément d'auditeurs qui nous écrivent, et avec raison. Hey, quand il a dit que le troisième lien, c'était de la bullshit, il y en a plein qui ont décroché. Moi, honnêtement, je dois faire mon mea culpa. Je pensais pas que ça avait encore un impact aussi important après tous les ratés de la CAQ dans ce dossier-là. Vous en pensez quoi, vous?
7: Ben, moi, c'est de choisir un allié et un scénario. Puis justement, là, vous allez dire que la politique, ça se fait toujours de la même façon. Puis pour gagner du monde, on est prêt à changer d'avis. Et Dieu sait que plein de monde ont changé d'idée sur le troisième lien. Je pense que Paul Saint-Pierre Plamondon a intérêt à se trouver un plan de match. C'est-tu un plan qui va aller avec Charles Milliard pour les 4 prochaines années où on va dire qu'on va financer, et je veux pas que ces mots-là sortent de ma bouche, mais qu'on va financer de nouvelles études pour essayer de trouver où est-ce qu'on met le troisième lien. Ouais. Est-ce qu'on va amener Éric Duhaime à changer ou à ajuster son scénario, alors que Paul Saint-Pierre Plamondon pourrait dire, regarde, on tranchera pas l'île d'Orléans de Félix Leclerc en deux, mais moi, je peux faire un troisième lien où il y aura pas juste du transport en commun. Moi, ce que j'aime, là, c'est que présentement, là, tout le monde a un pouvoir d'influence sur le gouvernement, et rapidement, on va voir qui en a pour vrai. Les conservateurs ont promis de faire de la politique différemment. Là, ils vont être sous le spotlight, et ça, de façon très rapide. La croissance politique d'Éric Duhaime pendant cette campagne électorale-là m'impressionne beaucoup. À titre personnel, moi, je l'ai toujours dit, Éric Duhaime, c'est un ami, c'est quelqu'un que j'aime beaucoup, mais je pensais pas qu'il allait être capable de s'ajuster au niveau politique, puis il a réussi à le faire dans la dernière campagne. Le pari que je trouvais risqué pour lui, c'était de garder coucou, mais il a décidé de s'entêter puis de foncer tête baissée, puis ça lui a rapporté. Maintenant, on peut avoir de bonnes et de mauvaises surprises quand des gens deviennent politiciens. Moi, je me rappelle de la vague orange. Là, il y a du monde qui avait même pas fait de campagne, il était sur le party à Vegas, sont revenus, il avait mal à la tête, il disait, je suis rendu député, veux-tu même dire ce qui s'est passé ici?
8: Ben, dans son cas à elle... Ça s'est avéré être positif, ouais, parce que les gens, oui, sont contents. On dit c'est la meilleure députée qu'on a eue. Et d'autres qui ont envoyé leur CV, de mémoire, c'est... On l'appelait Zarine la tendresse. Elle a envoyé son CV pour être bénévole. Finalement, on disait, il n'y a personne qui se prépare pour qui se présente pour le NPD dans cette circonscription-là. Tu pourrais te présenter. Elle s'est présentée, puis elle a remporté un mandat de 4 ans à Ottawa. Mais dans son cas, elle, ça a été une catastrophe. Elle s'en est rendue compte, puis elle est retournée civile.
7: Tu sais, il peut arriver les deux, puis moi, c'est ce que je trouve intéressant. C'est un très mauvais lapsus.
11: J'ai hâte d'avoir
7: c'est
11: le nom de très mauvais lapsus.
7: Ouais, là, si je sors d'homme du mot-là, j'ai l'air d'un Christophe.
8: Ouais, c'est ça. Fais attention, c'est ça qui arrive. Là, Denis. Ça fait un lapsus dangereux.
7: Ouais, des fois, je fais exprès, mais celui-là, il était vraiment pas voulu, OK? Je vais garder mon exemple. Moi aussi, j'ai une tête de cochon. Prenons le cas particulier de Doom Dumas. Tu sais, Doom Dumas, tu pouvais lui reprocher bien des choses dans sa carrière médiatique. Moi, je connais une chose de Doom Dumas, c'est que c'est un gars qui travaille fort. Que tu l'aimes, que tu l'aimes pas, que tu penses comme lui, que tu penses pas comme lui. C'est un gars qui était drôlement intéressant à voir dans une équipe de radio, parce que c'est un gars qui est 24/7 là-dedans, puis il travaille comme un malade. Si ce gars-là devient député puis qui travaille comme un malade pour sa circonscription, ben peut-être que ça va être une surprise agréable de ce lendemain d'élection-là. L'inverse peut être aussi vrai, des gens qui se sont affichés comme des grosses pancartes puis qui deviennent des petits magasins. Mais moi, ce que j'aime, c'est que là, on a vraiment une période tampon intéressante. Est-ce que Paul Saint-Pierre Plamondon va lever le nez sur la région de Québec parce qu'on n'a pas daigné embarquer dans la vague péquiste, ou il va faire de la capitale nationale sa priorité pour que dans 2 ans, il puisse gagner sa majorité? Parce que tu peux pas aspirer à faire un référendum si t'as pas réussi à placer un seul député dans la région de la capitale nationale. C'est impensable.
6: Parfaitement d'accord avec toi. Puis jusqu'à quel point ça a pas nuit à Pascal Paradis qui se présentait ici à la station en disant on va travailler, on va mettre une voie supplémentaire sur le pont La Porte, tout dépendant de l'heure de la journée. Ouais. On va abaisser le tablier. Puis je disais, oui, mais la fin de semaine, êtes-vous sur nos routes? Puis il voulait pas répondre. T'sais. C'est le transport en commun, là, ça va régler une portion de le tramway, ça va régler peut-être une portion de cette artère-là qui peut être problématique. Il y a plus de gens qui vont pouvoir être dedans, mais ça nous prend absolument un lien pour essayer d'enlever le maudit fer à cheval qu'on a à Québec, qui est, dans la région de Québec, qui est une problématique quand les ponts sont trop occupés.
7: Je te nomme deux personnes dont on pourra tester l'influence aussi qui faisaient pas partie de la campagne électorale hier. Rive-Nord, Rive-Sud, Bruno Marchand et Stephen Blainey. Eux autres aussi ont de la représentation à faire auprès du nouveau gouvernement.
11: Absolument.
7: Qui a tout à gagner en faisant avancer des projets de la région, parce que vraisemblablement, on se rendra pas au bout de ce mandat-là de 4 ans. Donc, si M. Blainey a de l'influence, il peut peut-être réussir à négocier un troisième lien qui va plaire aux gens de la Rive-Sud. Et Bruno Marchand, de son côté, ben là, c'est un reset dont il avait bien besoin, mis en punition par le gouvernement de la CAQ qui l'a évacué, on te prend le projet de tramway, on le vire de bord puis on en fait notre projet. Maintenant que la CAQ est balayée, tu repars à zéro ou à peu près. J'aime beaucoup la situation dans laquelle on s'est placé, et c'est pour ça que la démocratie, c'est tellement important. La région de Québec a rejeté tous ceux qui ont déjà été au pouvoir. C'est Myriam Segal que j'ai entendu dire ça hier pendant votre émission spéciale, pendant votre couverture, puis elle avait raison. C'est un message fort, ça. On aime ça, nous autres, faire partie du pouvoir décisionnel. Mais hier, à une exception près, la libérale, tous ceux qui ont déjà touché au pouvoir, on leur a dit non merci. Et même dans certains cas, des gens qui se voyaient dans des courses serrées, non seulement étaient même pas serrés, mais ils étaient même pas deuxième, ils étaient troisième, des fois même quatrième. Ça, là, c'est un message excessivement fort que la région a lancé. C'est vrai dans les circonscriptions que les solidaires ont gardées. Mais c'est vrai dans le balayage conservateur qu'il y a eu partout autour aussi. C'est des gens qui ont pas les mêmes points de vue, mais c'est des gens qui, à quelque part, lancent le même message. Ça, je trouve ça intéressant.
11: Ouais, puis il faut que tout le monde travaille ensemble à l'Assemblée nationale, peu importe la couleur. Puis laissons-nous creuser de 18 à 24 mois. T'aimes ça, Denis, de faire creuser, là? Laissons-nous creuser de 18 à 24 mois. Ça va nous faire du bien. Jeff,
7: j'aime ça me faire creuser, mais dans l'état de la situation, plus souvent qu'autrement, il faut que je creuse. Tu comprendras, là. Je peux pas attendre chez nous, là, je veux dire.
11: Il y a aucune femme qui t'a déjà creusé.
7: Chez nous, non.
8: Écoute, de toute façon, là, juste...
7: ça cogne pas à la porte. Là, je veux dire,
8: juste pour revenir à la politique, 2 secondes, on avait 15.
12: C'est bien plate, oui.
8: Moi, je sais. On avait 15 élus. On avait 15 élus.
7: Tu parles-tu du gars dans
8: la
7: conversation de groupe pendant que tout le monde dit de la merde et des niaiseries?
8: C'est
7: ça. Sans tête à analyser un
8: moi,
7: débat.
8: Moi, j'analyse
7: des chefs,
8: le débat
7: de ce gars-là. Là.
8: C'est moi, ça. Ça me sert de note pour le lendemain. Mais tu sais, juste pour dire, je comprends que la région de Québec, puis je mets Chaudière-Appalaches là-dedans, ce soit sacré que le PCQ puisse pas être au pouvoir. On a eu la CAQ au pouvoir dans ces deux régions-là avec une masse critique de députés, puis il s'est rien passé. Fait que...
7: Et si les... Ouais. Puis, c'est le fun parce que si les conservateurs ne livrent rien, ils peuvent très rapidement devenir un feu de paille. Si les conservateurs livrent un peu, ils peuvent devenir un gouvernement d'ici 8 ans. Il y a plein de possibilités intéressantes qui se sont matérialisées dans les résultats d'hier. Le Parti québécois, c'est sensiblement... écoute, on vient de passer le message qu'en 8 ans, si tu fais pas un job, on est capable de trayer de la carte à la grandeur de la province. Ça aussi, c'est un message qui est fort. Puis c'est un message à Paul Saint-Pierre Plamondon. Travaille pour nous autres, tu vas peut-être pouvoir faire ton référendum dans un deuxième mandat majoritaire. Travaille pas pour nous autres, les conservateurs peuvent devenir le prochain gouvernement. Charles Milliard peut devenir le prochain premier ministre. Tout le monde est sur le bord du précipice, même si plein de monde ont gagné hier. Puis je trouve que ça place les politiciens dans une situation inconfortable, mais parce que les politiciens sont dans une situation inconfortable, on se retrouve, nous les électeurs, dans le siège du conducteur, puis c'est nous autres qui va se faire creuser, va faire du bien.
10: Puis effectivement, là, tu dis que ça se décide ici, Denis, là, c'est parce que quand on est décidé à sortir, là, le vote sort. Puis on le voyait tout de suite dans les dans le taux de participation, au vote par anticipation dans Louis Hébert, par exemple, où 40% de la population est sortie dans les journées par anticipation. Et quand on voyait ça aller pendant la soirée, c'est plus de 80% des gens, puis on frise le 90% dans certaines circonscriptions, même plus que ça. Lorsque lorsqu'on regarde la participation. Fait que c'est très, très encourageant de voir qu'on a un poids exceptionnel. Puis surtout, tu sais, Myriam Segal parlait quand même souvent du mystère de Québec, du mystère de la capitale nationale, de Chaudière-Appalaches. Mais il n'y a pas de mystère ici, là. On est très, très décidé. C'est blanc ou noir. On choisit toujours un ou l'autre. Et puis, ben, quand tu vas à Montréal, eux, c'est toujours la même couleur depuis des années. Donc, le mystère se trouve à cet endroit-là, là.
7: Êtes-vous en train de me dire que le mystère Québec, dans le fond, ce serait des gens qui se laissent courtiser, qui sont prêts à changer d'idée et à utiliser leur pouvoir de négociation pour réussir à faire en sorte que la région soit jamais acquise et toujours prenable? Hein?
6: Elle vient d'arriver, là. Elle vient d'arriver.
7: Je l'ai croisée hier, je voulais mourir.
6: C'est ma co-animatrice préférée, puis toi, tu...
7: Écoute.
6: Toi, t'as flotte.
7: Je le fais avec amour.
6: Catherine est fâchée. Là.
10: Ouais, ben c'est ouais. Ça, co-animatrice préférée.
6: Ben, Myriam Segal, c'est ma co-animatrice préférée.
10: Ben, c'est correct, là.
7: Catherine, t'auras mon expérience.
8: Catherine est déjà jalouse.
6: Ben oui, ben c'est
10: jalouse,
6: comme ça.
10: Jalouse, je veux dire...
6: J'ai jamais travaillé dans un salon de coiffeuse, toi.
8: Seigneur, Seigneur.
10: Denis, penses-tu qu'il va y avoir du recomptage? Parce que, tu sais, moi, je voyais...
7: Je pense que je vous ai ouvert la voie à faire de la radio d'actualité. Un peu de reconnaissance, je vous prie. OK, j'ai fini, là.
10: Oui, OK, d'accord. Recomptage, crois-tu qu'il va y avoir ça, Denis? Parce que moi, de ce que je voyais, là, dans Vachon, les libéraux sont en avance sur le PQ de 14 votes, là.
6: Mais c'est pour sûr qu'il y a recomptage.
10: À 14 votes, tu fais un recomptage. Ouais. À 39 voix, là, dans Saint-Henri-Sainte-Anne, Québec solidaire pourra aller chercher ce siège-là, là, parce que présentement, c'est le Parti libéral qui l'a obtenu. Puis je pense qu'on aimerait aller récupérer Guillaume Clich-Rivard du côté de QS. Puis, tu sais, je voyais qu'il y avait quand même quelques autres circonscription où c'était peut-être intéressant de voir si on n'allait pas demander un recomptage. D'ailleurs, dans Champlain, peut-être de ce côté-là, bon, écoute, c'est une centaine de voix seulement de différence. Là.
7: Écoute, le seul contexte où je verrais, mettons, une différence de 14 voix puis qu'il n'y aura pas de recomptage, mettons que t'es un candidat de la CAQ pis t'es à 14 voix d'être le seul candidat gagnant de la CAQ. Moi, je le demande pas leur comptage, là, dans une circonstance comme celle-là. Non, c'est bon. Ciao, bye. Je porte pas ça, ce bateau-là, moi.
6: Denis, il y a un point positif à ces 40 jours de campagne électorale, c'est que demain, on va parler un peu moins de politique. Ça va faire du bien à tout le monde.
7: Oui, mais non. On se lance dans une période politique, puis c'est moi qui dis ça, qui va être fascinante. Fascinante, fascinante. Puis il va falloir continuer de checker nos affaires parce qu'on n'aura pas 4 ans pour justement faire la séparation entre ceux qu'on veut garder, ceux qu'on veut tasser, puis ceux qu'on veut augmenter. Mais la position dans laquelle on s'est placé, particulièrement dans la région de Québec, moi, ça m'excite. C'est pas une érection politique, mais ça m'incite à continuer de jaser avec du monde qui analyse ça, qui check ça, puis qu'on continue à en jaser. Ça a été une belle campagne électorale avec les électeurs de Boulevard. Merci de nous avoir guidés à rajuster certaines choses. Puis j'espère qu'on a contribué à faire, pas réfléchir, mais juste
6: à faire un choix éclairé.
7: C'est ça. Moi, j'aime pas le pilote automatique en politique. Là, genre, il y a 4 ans, j'ai voté pour eux autres, je revote pour eux autres encore. Si on a pu starter des conversations dans les voitures, dans les chaumières, je sais que nous autres, on en a eu beaucoup entre nous autres aussi. Mm-hmm. Ben, on aura contribué, mais ça a été super le fun d'échanger puis de débattre avec les auditeurs dans les 5 dernières semaines.
6: Denis Gravel, on t'écoute à 14h.
7: Ben, ça va me faire plaisir.
8: Salut.
7: Salut.
6: Là, Mme Segal, elle écoute pas, hein, Jeff, rassure-moi.
10: Elle doit écouter, là.
8: Ouais, sûrement. Elle va commencer avec nous à compter de mardi prochain, 7h15, à chaque mardi. Donc, Myriam Segal le mardi, Richard Martineau le jeudi. Ah, de l'allure, ça, comme chose.
6: Mais mardi, on pourrait avoir Mme Segal puis Denis en même temps, mais Denis en Mme Segal, ce serait complètement fou.
8: Bah, oui, on pourrait peut-être organiser ça. Non, je fais juste un petit retour sur la soirée électorale. Quel plaisir de le faire avec Myriam Segal.
6: Ben oui, vous avez fait.
8: Puis avec Catherine aussi, là, avant qu'elle soit jalouse.
10: Ben, j'étais là.
8: T'as fait un bon travail,
10: ben,
8: Catherine. J'ai aimé ça être avec toi.
6: C'est important que t'as rassuré.
8: Oui, ton exposé des 4 dernières années en politique m'a impressionné. impressionné.
11: Il y en a au moins un qui te rassure, c'est là.
8: Vraiment, Catherine.
10: Prends le.
8: T'as un atout incroyable déjà pour Boulevard.
10: Mais c'était vraiment très, très agréable. Ouais. Tu sais, c'est le fun de voir que quand tout le monde est à sa place, ça donne un résultat de même. Là.
11: Depuis ce matin, Catherine, t'es ma co-animatrice préférée.
10: Ah, depuis ce matin seulement.
8: Ah, je vais te dire une affaire, je l'aime tellement, cette Catherine-là.
11: Ben, c'est parce qu'il y a mon co-animateur, j'ai une co-animatrice.
8: Ouais, non, non, choisis Catherine.
11: OK, au retour.
8: Je suis d'accord avec toi.
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8: Le caucus avec Anthony Gnaccarini sur les ondes de Boulevard 102.1. Avant ça, un petit peu de météo. 9 degrés, alternance de soleil et nuages pour aujourd'hui. 11 degrés demain et 40% de possibilité d'averse. Et pour jeudi, c'est 60% de possibilité d'averse et 15 degrés. À la question quiz qu'on vous avait posée par texto avant d'arriver à Antonine, est-ce que vous avez voté pour le PCQ et est-ce que vous voulez l'arrêt du projet de tramway? Ben écoute, je te dirais que ça représente vraiment la capitale nationale parce que à peu près la totalité des gens qui nous ont écrit ont voté PCQ à l'exception de quelqu'un qui avait voté pour Julie White. Ceci dit, il y a 95% des gens qui disent « Hey, wow, minute, là, on n'arrête pas ça, le tramway. » C'est avancé, on a déjà des millions de dépensés et de toute façon, faut penser à l'avenir de notre ville et énormément de gens qui sont pro-projet. Donc, ils disent « Moi, je le veux le troisième lien. » Je le veux, le tramway. C'est très intéressant de vous lire, chers auditeurs et auditrices, parce que ça démontre que peut-être que si le PCQ se lance dans une guerre ouverte au tramway, ça rapportera pas nécessairement au niveau politique. Et ça, je crois qu'ils devront faire attention à ceci. Anthony Gnaccarini, comment vas-tu?
12: Ça va bien, vous autres?
8: Ça va super bien. Anto, tiens, je vais commencer avec ça, justement, avec les réponses des auditeurs. Faut être prudent quand on reçoit une espèce de gros vote d'amour et de confiance comme ça, parce que ça veut pas nécessairement dire que ça donne la possibilité de faire tout ton programme politique.
12: Ben non, puis là, les gens interprètent les votes un peu selon leurs priorités à eux, mais on vote pas sur un seul enjeu. Tu sais, ça me fait penser au lendemain de l'élection partielle dans Jean Talon en 2023, quand M. Legault était sorti le lendemain comme si c'était un référendum sur le troisième lien, alors que, je veux dire, c'était un enjeu parmi d'autres, puis je pense pas que les gens dans Jean Talon étaient si passionnés par la question du troisième lien. Donc, comme tu dis, il faut être prudent avec les interprétations.
8: Est-ce que, justement, puis ça va me permettre de commencer avec le PCQ par rapport à la soirée électorale, ça va être le défi autant discipline par rapport à quelques candidats qui ont été élus, qui ont fait la manchette, que discipline dans notre façon de se comporter à l'Assemblée nationale, plus tendre la main que confronter?
12: Bien, ça dépend ce que M. Duhem veut accomplir. Là, c'est un gouvernement qui est minoritaire. Donc, je pense qu'il devrait... En fait, il peut avoir l'impression qu'il est dans l'urgence hein, de commencer à faire des affaires, là, puis à se positionner, puis à demander des choses, etc. Alors qu'il est vraiment préférable pour lui de bien faire une première bonne impression. Il a fait une bonne campagne, mais la campagne électorale, ça tourne autour du chef. Quand tu te ramasses à l'Assemblée nationale, le caucus a davantage d'importance. Chaque député peut tomber sur la presse parlementaire, se faire questionner. Tes députés, quand la Chambre va recommencer, vont poser des questions à des ministres. Ils vont avoir des demandes d'entrevue. Donc, c'est plus seulement Éric Duhem, ça va être toute l'équipe. Donc, il va falloir qu'Éric Duhem, non seulement choisisse bien ses priorités, se peinture pas dans le coin non plus, hein, parce qu'il doit montrer qu'il fait des gains, il va essayer de construire pour la prochaine campagne électorale, évidemment, pour pas que le sort qui avait été réservé à l'ADQ là, en 2008 se répète pour lui, et s'assurer d'avoir de la discipline avec ses députés, s'assurer que les députés comprennent bien que s'ils veulent continuer le bon travail, ben c'est pas là chacun dit tout ce qui lui passe par la tête à tout instant. Bon, pour nous, ça serait très divertissant, là, faut dire. Puis, il faut dire aussi, on les attend un peu dans le tournant, parce qu'on le sait, là, qu'il y en a quelques-uns députés là-dedans qui ont eu des propos particuliers par le passé. Donc, évidemment, tout le monde les regarde en les bras croisés en se disant, bon, ben allez-y, là, on veut voir votre beau travail parlementaire.
13: Comment tu vois le travail qui va être fait entre les différents partis? Parce que là, puis c'est drôle, on en parlait avec Julie White juste avant de te parler, la candidate du Parti libéral dans la région de Québec. Puis j'ai comme posé la question, disant, le PQ n'aura pas besoin de vous autres. Là. D'un bord, il va avoir le Parti conservateur pour faire passer ses idées plus conservatrices, plus à droite. De l'autre bord, il va avoir Québec solidaire pour ses idées qui peuvent être plus à gauche. Puis même hier, dans le discours de Charles Milliard, j'ai quasiment senti un Charles Milliard que lui, il allait y aller dans l'opposition beaucoup, beaucoup. Puis que, alors, puis j'ai, honnêtement, j'ai été déçu par ça. Je trouvais que tout le monde avait été super ouvert dans leur discours. Puis Milliard, je l'ai trouvé. J'ai été surpris même. Je pensais que ça allait être quelqu'un qui allait se présenter un bel esprit de collaboration. Ça va-tu être ça le PLQ, le parti d'opposition qui va vraiment être que dans l'opposition?
12: Bien, c'est l'opposition officielle. On est au retour un peu du bipartisme, donc les bleus contre les rouges. Moi, je trouve que c'est dans l'ordre des choses. Hein. C'est correct de collaborer, puis on se dit toujours, ah, c'est le fun, on aime ça quand nos politiciens se mettent à négocier puis à travailler de façon transpartisane. Mais il y a quand même un travail d'opposition à faire, puis je ne dis pas que les autres partis ne le feront pas. Mais je m'attendais pas là à ce qu'il y ait une grande collaboration entre le Parti libéral et le Parti québécois. Je pense qu'il veut vraiment se positionner comme l'opposition. Et son défi, tranquillement, à Charles Milliard, ça va être de se positionner comme le gouvernement en attente. Donc, il faut faire attention quand même pour ne pas être seulement dans la critique et lui aussi être en mesure de proposer des choses, parce que ça n'a pas été la grande force pendant la campagne, de bien établir sa vision politique, son offre politique, c'est quoi la différence avec les autres partis. Mais là, il va avoir un peu de temps pour le faire et ça va être peut-être plus facile pour lui de le faire dans le cadre parlementaire que dans le cadre d'une campagne dans laquelle il y a beaucoup, beaucoup de bruit avec 5 partis politiques.
8: Je me trompe-tu ou c'est sur l'économie qu'il faut que les libéraux recommencent à frapper? Quand même une bonne équipe, Michel Leblanc, qu'on a eu en entrevue hier durant la soirée électorale, ex-PDG de la Chambre de commerce et d'industrie de Montréal, Frédéric Beauchemin qui était déjà là. On vient de parler avec Julie White qui vient du domaine de l'exportation et de la et manufacturier. Donc, je pense que les libéraux doivent recentrer leur discours autour de l'économie. Puis peut-être les
12: oui, l'économie. La santé, c'est toujours un bon sujet, mais en même temps, je pense pas que personne attend que le PQ règle tous les problèmes du système de santé dans les 6 premiers mois, alors que la question économique est importante et le PQ part toujours un peu avec un déficit sur cette question-là, même s'ils ont un programme, même s'ils ont une équipe comme telle. Quand on regarde les détails de tous les sondages sur quel parti vous trouvez qui est le meilleur en tel sujet, le PQ va scorer, par exemple, très fort en culture, en langue, mais beaucoup moins là, sur les questions économiques. Donc, pour Charles Milliard, c'est sûr que c'est une opportunité. Puis ça va être de voir aussi comment Paul Saint-Pierre Plamondon se positionne par rapport au gouvernement fédéral dans le cadre d'un gouvernement minoritaire, parce qu'évidemment, là, la question du référendum va être au ballottage. C'est pas facile de penser qu'il va pouvoir faire un référendum, surtout qu'il a dit après Donald Trump. Donc déjà, t'as fait ton gouvernement jusque-là, ça va être déjà un défi. Donc, comment il va se comporter avec Mark Carney, politicien le plus populaire au Québec en ce moment, il faut le rappeler, qui lui a tendu la main un peu là, dans ses réactions hier soir et ce matin, alors que M. Saint-Pierre Plamondon peut vouloir créer les conditions gagnantes pour un référendum. Donc ça va vraiment être à surveiller. Puis M. Milliard, lui, peut au contraire le montrer, essayer de se mettre en contraste en disant « moi, j'aurai une bonne relation constructive avec le gouvernement fédéral ». Et ainsi, là, peut-être réussir à tirer son épingle du jeu.
8: Ouais, il va falloir que Paul Saint-Pierre Plamondon soit prudent, selon moi, Antonine, parce que si je me fie à nos auditeurs depuis hier soir à la soirée électorale, énormément de gens ont dit « Hey, j'ai pas voté pour le PQ parce que je voulais rien savoir de rentrer dans une campagne référendaire. » Donc, j'ai l'impression que s'il est trop agressif avec Mark Carney, ça peut lui faire perdre des plumes. T'sais, on était à 40% dans les sondages à décembre, puis là, octobre, 10 mois plus tard, on est à 28% au scrutin.
12: Ouais. Mais c'est quoi la raison d'être du Parti québécois, Jeff?
8: Ben, je sais, mais tu feras jamais le référendum si t'es pas au pouvoir.
12: C'est un fait, mais tu feras jamais le référendum non plus si les gens ont l'impression d'être bien dans le Canada. T'sais, c'est toujours le dilemme du Parti québécois. Après ça, les adversaires vont dire que l'on crée de la chicane du côté du Parti québécois. Mais c'est bien sûr. L'objectif, c'est de démontrer que ça ne fonctionne pas à l'intérieur du Canada. Donc, en tout cas, j'ai bien hâte de voir. On verra la posture adoptée par le nouveau premier ministre.
14: Moi, je veux juste vérifier avec Jeff et Max qui commencent à ramasser leurs bouteilles vides pour les vendre, pour ramasser chacun 50 piastres. Pour me payer mon 100$.
8: Ah oui, il n'y aura pas de référendum dans le premier
13: mandat. Mais attends, ça, c'était majoritaire, là, par exemple. Là. Ben là, attends, il n'y a jamais eu question de référendum si c'était minoritaire, voyons donc.
14: Il n'y en aura pas plus quand il va être majoritaire.
13: Bon. On mettra 100$ à ce moment-là.
8: Antonine, pas de député du PQ dans la capitale nationale alors que le PQ prend le pouvoir, même si c'est minoritaire. On fait quoi? Moi, je me souviens d'une bonne vieille stratégie de Jean Charest justement, terrain minoritaire qui a dit, savez-vous quoi? Je vais l'être, moi, le ministre de la Capitale-Nationale. C'est une région que j'ai à cœur. Il a monté un centre Vidéotron avec Régis Labeaume, puis les libéraux sont repassés majoritaires après, en gagnant plusieurs comtés dans la région de Québec. PSPP, va-tu jouer dans ce livre-là?
12: Oh mon Dieu, quand tu parles du centre Vidéotron puis de Jean Charest, j'ai des chocs post-traumatiques. C'est le PQ hein, qui a rendu ça possible en passant.
8: Oui, puis ça a implosé.
12: Ça a failli faire exploser le PQ. OK, parenthèse terminée sur le centre Vidéotron. Oui, je pense que le premier ministre pourrait en prendre la responsabilité. Il a déjà dit qu'il serait ministre de l'itinérance aussi. Mm-hmm. Donc là, c'est sûr que ça commence à faire beaucoup de résiduels. Autre idée qui m'est venue en tête ce matin, c'est de prendre un de ses candidats d'effet dans la capitale et d'en faire un conseiller au cabinet du premier ministre qui pourrait avoir un rôle élargi. Le PQ, quand il n'y avait pas beaucoup de députés, avait utilisé la stratégie d'avoir des porte-parole extra-parlementaires, donc non députés, non élus. Pourquoi pas un Alex Boissonneau, un Pascal Paradis qui pourrait jouer un rôle quand même prédominant dans la région sans être élu.
13: Là, ce serait Pascal Paradis.
12: La commission parlementaire à semaine longue pour jouer un rôle dans la capitale nationale.
8: Oui, ce serait Pascal Paradis, puis honnêtement, Pascal Paradis, je le respecte énormément en tant qu'être humain et politicien, mais en même temps, comment ça passerait? Parce

0: délégué à l'étranger, là, qui va être nommé, là, c'est jamais des nominations partisanes, hein.
1: Non,
0: C'est
1: jamais.
0: juste quand c'est les autres.
1: Ben, François Legault avait promis qu'il allait abolir ça comme qu'il allait faire des élections proportionnelles. Ah, s'il y avait eu un
0: Ah,
1: scrutin
0: ben là.
1: proportionnel, la CAQ existerait encore, Antonine.
0: Ah, mais là, ça, c'est toujours. Ça, c'est la grande roue du karma, là. Moi, j'attends même plus ça. Je vois ce débat-là qui a réémergé depuis hier, là. Est-ce qu'on devrait pas, est-ce qu'on serait pas rendu, finalement, à faire un scrutin proportionnel? Moi, Nico, il fait des gageures sur le référendum qui n'arrivera pas. Moi, c'est le changement de mode de scrutin. Malheureusement, je suis rendue complètement cynique à ce sujet.
1: Y a-t-il quelqu'un qui va reprendre.
2: Bienvenue! Bienvenue dans le club!
1: Y a-t-il quelqu'un qui va reprendre la CAQ parce que Christine Fréchette va annoncer sa démission tout à l'heure, là?
0: Écoute, je ne suis pas convaincue qu'elle va annoncer sa démission, mais
1: Non!
0: on va voir.
1: Mais
0: Ben, j'ai
1: pourquoi
0: entendu des
1: donc?
0: choses contradictoires là,
1: Comme
0: dans les
1: quoi?
0: corridors. J'arrive de Trois-Rivières, comme tu sais, j'ai fait dodo à
1: Ouais?
0: Trois-Rivières un mi-chemin en venant de Montréal. En fait, on verra. Je veux pas, j'ai poursuivi rien sous embargo pour cet après-midi. Mais la CAQ, les gens disent, oh, ils ont juste à fermer boutique. Oui, mais il y a un pactole hein, qui vient avec ça. Il y a de l'argent, là. C'est un parti politique qui a gagné des votes quand même, un pourcentage de votes. Et il y a de l'argent qui vient avec ça. Donc, si un de vous trois a le goût d'essayer de devenir chef de la CAQ, ben, ça vous met dans une position de négociation peut-être avec un autre parti si jamais vous voulez fusionner. Il y a des
1: Ben,
0: gens
1: dis
0: qui se
1: pas ça
0: voient,
1: à
0: là, comme les
1: Jeff.
0: sauveurs.
1: Non, non, non, je ne suis pas Olivier Primo, je n'irai pas avec la CAQ.
0: Bon, je ne suis pas Olivier Primo, c'est comme je ne suis pas François Legault. Oui, puis d'ailleurs, le nom d'Olivier Primo est venu à mes oreilles, toujours
1: Ah,
0: intéressé. Bon,
1: comme
0: hier, il a
1: nouveau chef de
0: félicité
1: la CAQ.
0: chaleureusement Éric Duhaime encore, là, mais il
1: Hey.
0: semble que le véhicule caquiste, son petit
1: Oui.
0: autobus de tournée, là, ça lui tente encore.
2: Il était au centre
0: Au centre
2: Vidéotron
0: Vidéotron.
2: en fin de semaine et s'est fait copieusement huer par la foule quand on l'a vu sur le tableau indicateur, semble-t-il.
0: Ouais, disons que ça n'a pas été très payant pour lui, cette aventure-là. Ce
2: Ah,
0: matin, il a fait une
2: 20 000 piastres.
0: publication un peu comique sur les médias sociaux d'autodérision, là, sur son expérience politique. Il y a un de ses amis qui lui a dit, écoute, tu peux juste t'améliorer. Fait que, on verra pour la suite des choses. Mais c'est pas facile repartir un parti à zéro. Tu sais, les gens font des comparaisons avec le Parti conservateur qui était pas à l'Assemblée nationale, mais un nouveau parti, c'est pas comme un parti qui a eu 90 députés, là. C'est pas la même chose de tenter un retour.
1: Olivier Primo à tête de la CAQ, ça sonne gagnant pour moi.
0: Bon, écoute.
1: Je te laisse là-dessus, Antonine. Je sais que t'avais jusqu'à 55. Salut.
0: Merci,
1: T'es
0: puis j'ai
1: pas
0: très hâte
1: avec nous
0: de voir le Conseil
1: mercredi.
0: des ministres.
1: Ouais, t'es pas avec nous mercredi, jeudi. Donc, on se reparle la semaine prochaine en studio.
0: Prends des petites vacances. Bonne semaine, tout le monde.
1: Salut!
2: Bye,
1: Bon
2: bonnes
1: repos,
2: vacances.
1: bonnes vacances et bon repos très mérité. On n'a pas eu le temps de le faire avec Antonine, mais tiens, on va le faire ensemble. Québec solidaire. Je les ai trouvés lunaires en tabarouette hier, là.
3: Parles-tu du discours de victoire de Rubogazal comme si elle
1: Ben
3: venait
1: non,
3: de
1: mais là.
3: renfler les 127 circonscriptions du Québec au grand complet?
1: Elle a fait un discours, je pense, plus long que PSPP. D'un, là, c'était interminable. J'arrêtais pas de le dire durant notre soirée électorale. Puis là, Québec solidaire, là, je veux juste aller voir pour être sûr. Ça s'est formé en quelle année? En 2006, c'est ça que je pensais. Bon, fondé en 2006, on fête les 20 ans de Québec solidaire. Hier, on a été le cinquième parti politique avec le plus haut taux de vote, là. Puis là, ça veut dire 5 sur 5, on s'entend.
3: Ouais. La CAQ a eu plus de votes que Québec solidaire.
1: Exactement, en bas de 12%. On a diminué en termes de nombre de députés. Maintenant, on en a 9.
2: 12,43 en fait.
1: 12,43, je m'excuse. Parfait. Donc, un petit peu au-dessus de 12. On a diminué en termes de nombre de députés. Mais là, la foule scandait, ce n'est qu'un début, ce n'est. Mais c'est parce que le début, c'était en 2006.
2: Ouais.
1: C'était pas en
2: Non, mais il parlait de son
1: 2026.
2: discours. Ce n'est qu'un début.
1: Ah, OK, ouais, c'est
3: Ouais, c'est ça, il avait raison parce qu'il était là en Simonac.
1: Fait que, moi, pour moi, c'est la preuve. Puis, tu sais, chapeau à Sol Zanetti et à Étienne Grandmont qui ont été réélus
2: Oui,
1: dans leur
2: mais
1: comté.
2: tu sais.
1: Puis, c'est des gars qui travaillent fort dans leur comté. Puis, j'ai beaucoup de respect pour eux. J'entends des belles choses des organismes communautaires de ces coins-là sur Sol Zanetti et Étienne Grandmont. Mais les débuts étaient en 2006. À l'élection 2022, Étienne-Alexandre Beauregard nous l'a confirmé hier parce qu'il était dans le War Room de la CAQ. C'était Québec solidaire qu'on préparait les attaques parce qu'on disait c'est Québec solidaire qui s'en vient comme opposition officielle. Donc, on avait tout planifié pour scraper Gabriel Nadeau-Dubois. Ça a marché là, avec la fameuse taxe orange et ainsi de suite, là. Fait que là, t'as aspiré à l'opposition officielle.

0: T'es rendu la troisième opposition, t'es rendu le cinquième parti en termes de pourcentage de vote, mais tu te pavanes avec un discours de vainqueur.
1: Mais c'est que, puis je sais pas à quel point, parce que hier, elle avait l'air de se croire, Huba Ghazal, que là, c'était vraiment le début de quelque chose, puis que, hey, Zoran Mamdani à New York, puis ça s'en vient, puis hey, dans une couple d'années, ça va être à nous le pouvoir. Mais de l'autre bord, on a vu Québec solidaire, les dernières années, prendre des positions pour rester un peu reclus marginal. Dans son coin marginal, oui. De, d'avoir tout le temps une couple de députés, puis de savoir qu'on est là, puis qu'on est bien là. T'sais, c'est comme moi que, tu sais, moi, au karaoké, je suis une superstar, puis je suis super à l'aise avec ça, puis je suis une superstar au karaoké. Je ferai jamais rien de plus dans la vie.
2: Mais tu réserves pas le centre vidéo.
1: Ben, c'est ça. Fait que je reste dans mon petit karaoké le vendredi soir, puis là, je suis une superstar, mais je suis bien à l'aise avec ça, puis je suis content.
0: Paye des shots, que le monde soit un peu plus chaud pour l'écouteur.
2: J'ai hâte d'entendre ça, honnêtement, là. J'ai hâte d'entendre.
1: Mais tu viendras me voir.
0: Ouais.
1: Mais c'est ça, ils sont bien dans leurs affaires, puis ils sont une superstar dans le vendredi soir d'un petit bar.
2: Je sais pas s'ils remarquent, mais la tendance planétaire, puis je dis pas que c'est bon ou mauvais, la tendance planétaire, c'est la droite qui monte partout.
0: Ben, au Brésil encore en fin de semaine.
2: Ben oui.
0: Donc, exactement. Alors, puis là, tantôt, j'ai écouté aussi leur conférence de presse, puis nous autres, on a prouvé que les gens, justement, ont besoin d'une défense contre la droite autoritaire qui monte au Québec. Je suis comme, OK, attends une minute, là. Les gens ont pas vraiment voté pour Québec solidaire, à part des comtés qui étaient déjà pas mal acquis.
1: Hey, même Guillaume Clich-Rivard, qui était un grand visage de Québec solidaire des dernières années, a perdu. Puis bon, il va avoir probablement recomptage judiciaire, c'était serré. Mais ils ont même perdu un de leurs, je vais l'appeler ténor.
0: Ben, c'est lui derrière la loi Gabi Renault. C'est tout lui qui a géré ça avec la sœur de Gabi Renault. Fait que c'était un de ceux qui a vraiment fait un travail exceptionnel là, pour Québec solidaire. Là.
2: Non, moi, mon explication, je sais pas ce qu'on a fêté. Mon explication hier, c'était que peut-être que Mme Ghazal a comme idole Fidel Castro qui faisait des discours fleuves de plusieurs heures, puis elle s'est dit ça va être ma chance d'en faire un discours à la Fidel Castro hier. C'est ça que ça a donné. On a peu parlé, mais êtes-vous déçu? Moi, je le suis en tout cas. Finalement, on a augmenté d'1% le taux de participation par rapport au dernier.
0: Ouais, je suis déçu.
2: 66,9.
0: Je me rends compte que la région de Québec a frappé fort, par exemple. Je regardais les circonscriptions
2: une
0: ce matin.
2: Chance, encore une fois, que Québec était là.
0: Énormément de 75-77. Il y a même eu un 80% dans Louis-Hébert. Mais, tu sais, c'est Montréal qui fait ça. J'ai pas regardé la circonscription de Montréal. T'sais. Le monde savent que ça va toujours du même bord. Fait qu'eux autres sont-ils plus dans le 50%? Faudrait analyser. Là. Je lance ça comme ça, là, à brûle pour point. J'ai pas vu parce que moi, ce que j'ai vu, c'est que j'étais fier que du côté de la région de Québec qu'on avait voté en masse. Là. Je pense que la démocratie se porte bien à Québec.
2: Les circonscriptions où les conservateurs ont gagné, c'est autour de 72 et plus, ça va jusqu'à 80% de participation.
0: Alors, ce qui est...
2: Fait que le vote conservateur est vraiment sorti beaucoup dans la région de Québec.
0: Exactement. Ce que je trouve très bien, on est dans une démocratie, il faut voter. Par texto, on nous dit, ouais, Huba Ghazal était peut-être moins enflammé que cette dame-là.
3: Maurice Richard a parlé et la vague rouge vient de passer.
4: Soulagement ici à Maurice Richard, mais un soulagement à l'échelle nationale. Est-ce qu'on peut parler d'un soulagement à la grandeur du Québec pour le Parti libéral?
3: Un soulagement, une fierté. Et je tiens à souligner que le parti a remporté aussi des comtés qu'on pensait être bleus.
0: Oh, excusez-moi.
3: Et aujourd'hui, rouge, nous serons entendus à l'Assemblée nationale. Nous sommes prêts à être l'opposition officielle en pleine force. Et je l'ai dit, j'avais le jersey, j'avais mes patins, et maintenant, j'ai la POC. Je vais filer sur la glace, je vais aller scorer sur mon ami. On fait tout pour Maurice Richard! Et aujourd'hui...
0: Ça, incroyable. C'est
2: j'aime
0: la députée...
2: mieux ça que quelqu'un de plate.
0: Oui, c'est la députée qui a été élue dans Maurice Richard. Est-ce que tu as le nom pas loin?
2: Nada Boumefta.
0: Nada Boumefta. C'est une avocate que j'ai cru comprendre, hein? Donc, en plaidoyer, elle devait être quelqu'un.
1: Je suis en train de regarder les taux de votation.
0: Ouais.
1: Bon,
2: à
1: bah,
2: Montréal?
1: Pour, ben, tu sais, ça dépend, mais en effet, il semble y avoir une certaine tendance où, dans les places où on sait c'est qui va passer, ben, c'est plus bas. Notamment, oui, souvent, ça peut avantager les libéraux dans le coin de Montréal, mais un bon exemple est aussi Matan Matapédia, qui est à 63%. Marquette, Enrico Ciccone, ouais. c'est ça. 58%. dans Marguerite Bourgeois, Michel Leblanc du Parti libéral, qui est allé chercher plus de la moitié des votes, ben c'est 52% aussi le taux de votation à ce place-là. Fait que où les candidats passent le plus facilement, souvent en effet, c'est là où le taux de vote va être assez bas.
0: Exactement, c'est ce qui explique qu'à Québec, ça a été aussi élevé également, parce que là, les gens voulaient c'est vraiment serré. Aller voter conservateur, puis il y a eu plein de circonscriptions qui étaient serrées. Plusieurs réactions par texto, j'en lis quelques-unes. Bonjour, ce qui me répugne du discours de Ruba Gazal, c'est qu'elle mentionne que les Québécois leur demandent de faire ceci ou cela. Madame Gazal ne représente nullement tous les Québécois, alors qu'elle devrait plutôt dire les partisans de QS étant présent et non tous les Québécois. En effet, je suis très d'accord. Plusieurs gens qui me disaient que ça devrait être obligatoire d'aller voter. On devrait donner des amendes si les gens ne vont pas voter. Plusieurs personnes qui saluent Denis aussi, qui est allé voter. Donc, on m'indique que dans Jean-Lassalle, c'est le taux de participation le plus bas dans la région de Québec et c'est Sol Zanetti qui l'a emporté. Alors voilà, donc, il y a des gens qui ont trouvé ça ben drôle, là, justement.
2: Bravo à tout le monde de Québec.
0: Oui, bravo. Moi, je suis content de voir que...
2: Bravo d'être politisé.
0: Oui, ça fait notre force.
2: Bravo de sortir. Puis, je suis fier de vous autres. Peu importe pour qui vous avez voté.
0: Vraiment, ça fait notre force de s'impliquer en politique. On fait une courte pause, on revient en actualité. Puis on va faire des sports avec Max Larouche parce que, tiens, gagnons ça. Le Canadien débute sa saison à domicile ce soir. Mais ça va être ça, Ivan Demidov.
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6: On reçoit ce matin dans l'Open Mic Annie Boilard, qui est présidente du réseau Annie Arrache. Chaque fois qu'on a parlé du monde du travail, peu importe le niveau, c'est avec elle qu'on parle. Et on va quand même jaser un petit peu encore d'élection pour le après. Je vais le dire comme ça, puis après ça, on va changer de sujet complètement. Il y a toujours une couple de sujets qu'on aime traiter avec Annie. Les élections, les changements de gouvernement, veux pas, ça bouleverse la vie professionnelle de beaucoup de personnes au-delà des gens qu'on voit à la télévision ou qu'on entend ou c'est ça, il y a pas juste les députés, il faut penser aux équipes, les directeurs de cabinet, les attachés politiques, attachés de presse, conseillers, compagnie.
1: Mais c'est une autre affaire qui me faisait de la peine, ça, tu sais, c'est du monde avec qui t'as des contacts, ben oui. Là tu dis hey, Paradis a perdu elle et qu'est-ce qui va arriver avec elle?
6: Ouais, c'est ça, c'est des gens qui doivent
1: non,
6: se rediriger.
1: J'avais de la peine hier.
6: Puis ce qu'on se pose comme question ce matin, c'est à quoi ressemble une carrière après un passage en politique? Qui embauche des politiciens et où l'équipe autour. Annie, bon matin.
7: Bonjour Audrey, bonjour Max.
6: Merci d'être avec nous ce matin. Je la repose la question, qui c'est qui embauche un politicien?
7: Ouais. Ben la première chose, c'est que c'est pas si facile que ça pour eux de trouver un nouveau boulot. Les statistiques nous disent que plus de 20% là, des gens, des anciens députés puis des anciens parlementaires trouvent difficile de se replacer par la suite. Puis ça, ce sont nos statistiques ici là, de l'Assemblée nationale. C'est un sondage qui avait été fait par les anciens parlementaires en 2020. Mais toujours est-il, même chose à l'international. Je voyais en Australie, 50% des politiciens qui n'avaient pas trouvé un emploi 6 mois après. Au UK, il y a des politiciens qui, 25% des politiciens disent que leur passage en politique a complexifié leur vie professionnelle. Fait que tu disais, qui embauche ce monde-là, Audrey?
1: LCN.
7: Ben, c'est ça, il y a des combinaisons faciles, mais ça veut pas dire que tout le monde va trouver un emploi en claquant des doigts. Puis, donc, effectivement, là, Max, t'as raison, les médias. C'est des combinaisons faciles. On les voit souvent dans les médias, animateurs, journalistes et compagnie. Il y en a qui vont retourner dans leurs anciens métiers. Tu sais, pensons par exemple à M. Jean Charest. Là, il était avocat. Après sa carrière politique, il est retourné dans un bureau d'avocat. Bon, ça, c'est des combinaisons faciles. Bien que, hein, on pourrait en reparler, là, parce qu'il ne faut pas oublier que c'est des gens qui ont quitté leur métier depuis au moins 4 ans, puis peut-être plus, là, peut-être 8 ans et plus. Imagine Audrey, si tu n'avais pas touché un micro depuis 4 ans, puis peut-être depuis 8 ans.
6: Oh,
7: même si c'est ton métier, là, il faut se réhabituer. Là. Les choses ont changé, les technologies. Il faut juste penser à l'IA, par exemple, à l'intelligence artificielle.
1: Puis il faut que quelqu'un veuille te donner un job aussi après que tu aies été associé à un parti politique. T'sais, moi, un jour, j'en ferais peut-être de la politique. Puis en fait, des fois, je dis que non, puis des fois, ça me repogne. Là. Bref, peut-être qu'un jour, m'en faire. Tu prends le risque. Hey, y en a qui ont lâché leur job pour faire la campagne, puis que 2 mois après, hey, finalement, pas été élu, puis faut que tu te retrouves une job, puis c'est pas sûr nécessairement, je pense que ton ancien employeur va te reprendre après que tu te sois associé à un parti. Ou... c'est touché. Okay.
7: Je démêle ça avec toi, Max. OK, la première chose, quand on pense à nos députés, tu sais, hier, tu disais que tu avais de la peine là, pour tous ces gens-là, mais je vais te conforter un petit peu. D'abord, les gens qui ont déposé leur candidature pour être députés, donc ceux qu'on a vu leur visage sur les pancartes pendant la campagne électorale, eux, la loi électorale prévoit qu'ils ont le droit de s'absenter de leur emploi pendant 30 jours, le temps de la campagne, sans solde, fait qu'ils ne sont pas rémunérés, et de réintégrer leur fonction par la suite. Leur emploi est comme, entre guillemets, protégé. Donc, ceux qui avaient un boulot avant vont probablement retourner dans leur boulot. Sinon, ceux qui vont être élus vont aller à l'Assemblée nationale. Fait que tu peux sécher tes larmes.
1: Okay,
7: pour eux, c'est pas trop pire.
1: Super.
7: L'autre chose, tu disais, tu sais, ils ont publiquement affiché leur couleur politique. Là, est-ce que ça va avoir une incidence sur leur carrière? Dans les faits, nos affiliations politiques sont protégées par la charte. C'est-à-dire qu'on peut pas être discriminé à cause de nos croyances politiques.
6: C'est ça, ça arrive.
7: Je suis d'accord avec vous, c'est parce que c'est difficile à démontrer. C'est difficile de le démontrer. Mais bon, en théorie, ça ne devrait pas se produire. Mais c'est vrai. Puis, tu sais, là, tu disais tantôt, Max, que ça t'avait ému, là, toute cette histoire-là. Il y a des politiciens, par exemple, nos ministres, eux, ils ont un code de déontologie qui fait que même s'ils trouvent un nouveau boulot, ils sont pas nécessairement dans une position où ils peuvent l'accepter. Il y a certaines conditions qui vont continuer de s'appliquer 2 ans après leur passage en politique. Fait que ça met des bâtons dans les roues, là. C'est vrai que c'est pas super facile.
6: Y a-t-il d'autres règles qui entourent la fin d'emploi des gens qui sont touchés par tous ces changements-là, en général?
7: Oui. Généralement, nos députés puis nos ministres vont, s'ils sont pas réélus, avoir une indemnité qui correspond entre 4 et 12 mois de salaire. Ça dépend de la durée puis de ce qu'ils ont fait, là. Alors, ils vont repartir avec une indemnité, puis certains sont admissibles à un régime de retraite. Fait qu'ils ne partent pas le bec complètement à l'eau, Maxime. Il y a aussi, tantôt, tu parlais, Audrey, toute leur équipe. Tu sais, ils ont des équipes, là, et des équipes d'attachés de presse. On disait, ils ont des conseillers, ils ont des directeurs de cabinet et compagnie. Eux, ces gens-là, c'est dans leur contrat d'emploi que va être prévu des conditions de fin d'emploi. Fait que là, ça va changer. C'est ce qu'ils ont négocié au moment de leur embauche. Souvent, pour cette espèce d'équipe-là, c'est pas facile pour personne de se replacer, mais c'est un petit monde, tout le monde se connaît. Puis là, il y en a des gens qui ont été nouvellement élus, là. Ils en ont besoin d'attachés de presse puis d'attachés politiques, puis ils en ont besoin de ces gens-là. Des fois, le téléphone se fait déjà aller là, pour leur offrir des opportunités.
6: Ça doit être plus facile pour les gens qui sont dans l'ombre que les gens qui sont dans le public.
7: C'est ça, les gens qui sont dans le public, là, c'est parce qu'ils ont une super notoriété puis un super carnet d'adresses. Tout le monde est d'accord. Mais pour dénicher un boulot, ça prend plus que ça. Il faut démontrer qu'on a une valeur ajoutée à nous ou à l'employeur potentiel. Fait qu'on disait, tu sais, tantôt, on regardait des combinaisons faciles. Fait qu'on disait les médias, leur ancien métier. Certains vont retourner vers des OBNL, vont retourner vers des associations, des organismes ou des cabinets conseils. Mais un des éléments, c'est que des fois, ça représente un changement de statut pour eux, puis parfois de rémunération. Ce que je veux dire, c'est une diminution salariale. Fait que c'est pas super facile, puis il faut qu'ils expliquent une histoire, il faut qu'ils créent un narratif de leur vie professionnelle, puis faire des liens entre l'emploi convoité puis les compétences qu'ils ont apprises. Mais c'est pas toujours super naturel. Puis des fois, les gens peuvent être sceptiques. Est-ce que je peux vous partager un exemple personnel à moi?
1: Toujours.
7: Un exemple vrai. Vous savez, quand je ne suis pas à votre micro, moi, je fais beaucoup de formations puis de conférences. Moi, j'ai eu le plaisir de former plusieurs partis politiques au provincial puis au fédéral. Je vous raconte parce que moi, au début, là, avant de commencer ma formation, je me disais, non, mais je m'en sortirai pas, tu sais. Ils vont être toujours en train de placoter. Ces politiciens-là, quand on les voit dans les médias, ils parlent tout le temps. Je me disais, je serais incapable de mettre même un mot là, dans la conversation. Voyez, c'est l'inverse. Les sceptiques furent confondus. J'avais des préjugés, j'avais complètement tort. En fait, j'ai découvert que ces gens-là, les politiciens, ont une excellente capacité d'écoute. D'écoute profonde, d'écoute active. Ils sont capables aussi de se concentrer puis de vraiment travailler fort dans les activités en sous-groupe. Moi, j'avais été très impressionnée. Mais voyez-vous, si tu veux convaincre un employeur potentiel puis tu es un ancien politicien, ça ne veut pas dire qu'on va te reconnaître automatiquement des compétences d'écoute puis de collaboration. Alors, des fois, il faut créer l'histoire, il faut les mettre de l'avant pour être capable de démontrer cette valeur ajoutée qu'on amène à l'employeur.
1: On a un autre sujet à traiter avec toi, Annie, ce matin, mais avant, je veux juste revenir un petit peu sur, tu sais, j'ai parlé de mes ambitions un peu politiques, peut-être un jour.
6: Change quand même souvent.
1: Puis là, tu nous disais que c'était protégé. Si tu partais pour te présenter, puis là, tu faisais campagne, ben si t'étais pas élu, ben tu pouvais normalement retourner à ta job, puis ta job. Il y a d'autres ambitions que j'ai dans la vie. Moi, un jour, j'aimerais peut-être ça, faire occupation double. Est-ce qu'il y a le même genre de loi qui protégerait mon emploi pendant que je m'en vais au Dépanama?
7: Je pensais que tu allais nous faire des confidences sur les partis que tu aurais travaillé. Je t'écoutais attentivement. Alors, tu as raison pour ce que j'ai dit, pour la loi qui protège les employés qui veulent déposer leur candidature comme député. Je t'ai fait ce cours, là. Il y a quand même des règles. Il faut aviser l'employeur par écrit, blablabla. Là, il y a quand même du travail à faire. Il ne faut pas partir avec cette idée-là directement. Puis la réponse, c'est que non, il n'y a pas pour d'autres choses que la vie politique des exceptions. En fait, c'est la loi électorale qui prévoit ça. Il n'y a pas d'autres options.
6: Dans un certain monde parallèle, je t'aurais dit, c'est ça, si tu fais OD, tu fais pas de politique, on s'entend. Là. Mais aujourd'hui, on dirait que ça...
1: Ben oui, quelqu'un pourrait se faire connaître à OD et faire de la politique après, c'est sûr.
6: Mais écoute, je te souhaite de réaliser vraiment tous tes projets, Marc.
1: Merci, Audrey, c'est bien fin.
6: Autre sujet, Annie, qu'on voulait jaser avec toi. J'ai vu ça passer dans les différents médias, puis en réalité, c'est en vigueur officiellement depuis jeudi dernier, 1er octobre, la loi 27 sur la santé mentale au travail. Donc, la loi qui modernise le régime de santé et de sécurité du travail, qui est entrée complètement en vigueur, comme je disais, jeudi dernier, ce qui fait en sorte que les employeurs québécois ont l'obligation de prévenir les burn-out, je vais dire, autant que l'orteil coupé, mettons, là, tu sais, dans le sens que ça fait partie de la game maintenant. Peut-être commencer par nous expliquer exactement ce que dit la loi 27.
7: Oui, puis merci. Puis merci d'en parler, Audrey, parce que des fois, il y a des raccourcis intellectuels qui sont faits, là, un peu comme tu dis, tu sais. Puis c'est le fun de mettre un peu de chair autour de l'os puis bien comprendre. Donc, d'abord, la loi 27, elle était en vigueur, ça fait déjà une année, mais les entreprises bénéficiaient d'une période de grâce de 12 mois. Donc, c'est pour ça que depuis jeudi passé, c'est revenu dans l'actualité. Les obligations de l'employeur, en fonction de la loi, c'est de protéger la santé puis l'intégrité physique et psychique des employés. La partie psychique, c'est pas un mot qu'on utilise souvent, mais c'est ça qu'on associe à la santé mentale. Et quand on dit protéger, c'est vraiment d'identifier, de prévenir et de protéger les employés. Je trouve ça le fun qu'on ait cette conversation parce qu'il y a des... Tu sais, tantôt, des fois, on va rapidement quand on dit « Ah ben l'employeur, il faut qu'il empêche les burn-out. » Attendez, c'est pas tout à fait ça. Là. C'est les conditions autour là, qui sont en cause. Les risques, c'est de ça que l'employeur pour lequel il est responsable. C'est une excellente nouvelle, tout ça, pour les employés, guys. Je vous explique pourquoi. Parce que des fois, il y avait des employés qui avaient ce qu'on appelle des risques psychosociaux. Donc, ils avaient des conditions de travail qui étaient difficiles, éprouvantes pour leur santé mentale. Par exemple, une surcharge de travail ou encore le manque de reconnaissance, de valorisation au travail ou le manque de support, soit des pairs ou des gestionnaires. Ça peut être... Bon, il y a différents éléments comme ça. Il y en a cinq, là, des risques. Notamment l'injustice, l'inéquité dans les équipes de travail. Toujours est-il, avant, c'était très personnel. Puis là, ben, tu sais, j'allais voir mon patron, puis je lui disais, hey, tu sais, j'ai trop de travail. Ben, des fois, le patron pouvait dire, ben, tough luck. Là, c'est comme ça que ça marche, puis prends ton mal en patience. Plus maintenant, c'est une conversation que l'employeur va devoir avoir avec l'employé, ou ça peut passer par le comité de santé et sécurité au travail, ou les ressources humaines, ou le syndicat, ou une plainte à la CNESST. Mais toujours est-il, l'employeur est obligé d'avoir cette conversation-là avec l'employé parce que ce sont des risques psychosociaux.
6: Mais je trouve ça bien parce qu'on a comme une tendance à valoriser, on dirait, la surcharge de travail. Tu sais, des fois, tu vas l'entendre, là, je sais pas, un collègue colle malade, puis là, tout le monde est comme, oh mon Dieu, moi, j'ai jamais collé malade dans toute ma vie, je rentre malade, puis j'endure, tu sais, comme si c'était hot, ben, ça a été moi longtemps jusqu'à ce que maintenant, je craque, puis j'ai besoin de 3 semaines de repos mental, là, mais tu sais, c'est que c'est pas tant hot, là, c'est bien qu'on prenne le temps de protéger l'aspect mental, parce que ça ajoute, j'imagine, aussi à la motivation puis à la performance de ta job, au final, là.
7: Absolument. Puis ce qui est le fun, tu sais, dans ce que j'ai raconté tantôt, c'est que des fois, les gens, tu sais, tu disais, toi, t'en as bénéficié, c'est que des fois, les gens, c'est pas toujours le fun d'aller voir le boss puis lever la main puis dire, hey, boss, ça va pas. Mais le fait de pouvoir passer, par exemple, par son comité santé-sécurité au travail, ça va rendre anonyme les propos, puis ça va. Le comité va être investi de la responsabilité d'aller plus loin avec ces enjeux-là. Donc, déjà, c'est peut-être facilitant pour l'employé. Puis, je ne veux pas non plus laisser croire à nos auditeurs que, par exemple, tout le monde va pouvoir aller voir leur boss et dire, bon, ben moi, je veux que tu coupes ma charge de travail de 50 %, je garde 100 % de mon salaire. Ah, boss, risques psychosociaux, arrange-toi. C'est pas tout à fait ça, là. Ben, en fait, c'est pas ça du tout. C'est que l'employeur, disons une équation simple, là. 10 employés qui font 10 dossiers par jour. Puis là, j'ai un employé qui, lui, n'arrive pas à en faire 6 par jour. Ça ne veut pas dire que le patron va dire, ah ben pour toi, 6, c'est correct, on arrête cela. Mais c'est qu'on va avoir la conversation. Au lieu que l'employé vive seul la pression, là, oh my God, il m'en manque 4 par jour, puis de vivre tout ce stress-là, va avoir une passerelle pour avoir la conversation. À travers laquelle le patron va pouvoir dire, ben, qu'est-ce qui se passe? Comment puis-je te soutenir? On va regarder comment la personne utilise ses outils de travail, comment elle vit avec cette pression-là, comment elle voit les attentes, comment elle comprend son poste.
6: Mais
7: On va avoir des outils pour enlever puis aider l'employé à attraper son 10 dossiers par
6: je
7: jour.
6: trouve ça spécial, Annie, parce que dans ma tête, c'était déjà comme ça.
7: Oui.
6: Dans le sens que il me semble que c'est humain, c'est la base, là, je sais pas.
7: Oui, je suis d'accord avec toi. Puis c'est vrai, la loi était déjà en vigueur depuis une année. Hein. C'était vraiment une année de grâce, là. Mais c'est pour ça que tu as l'impression que c'était déjà en vigueur. Puis tu avais raison. En fait, les entreprises devaient déjà se conformer, là.
6: Mais les entreprises sont-tu prêtes au moment où on se parle? C'est quelque chose qui est déjà pas mal intégré de ce que tu observes?
7: Ah, oh, Audrey, il y a de tout. Alors, dans la communauté des gens en ressources humaines, c'est un vocabulaire qui est très, très maîtrisé maintenant, puis c'est des pratiques qui ont été intégrées. C'est ma perception, ma croyance. Maintenant, est-ce que toutes les entreprises sont au fait de qu'est-ce que c'est que la santé psychique, puis les risques psychosociaux, puis comment l'employeur doit se gérer? Je suis certaine qu'il y a des entreprises qui vont le découvrir au fur et à mesure. Mais cette conversation, tellement pertinente, légitime les employés d'aller voir les patrons puis dire, hey, t'as peut-être manqué le mémo, là, mais t'as des obligations envers moi. Et moi, ça me conforte quand je veux aborder ces sujets-là avec
1: Hey, je
7: l'employeur.
1: pourrais pas être boss. Je dois être trop vieux jeu. Je dois pas être né à la bonne époque, là.
6: Qu'est-ce que tu
7: Pourquoi tu
6: dirais?
7: dis ça,
1: Ben,
7: Maxime?
1: moi, je... Travaille,
6: Bats-toi le
1: Simonac.
6: derrière, Bernard.
1: Oui,
6: Ouais, je comprends
1: mais
6: ce
1: je
6: que tu veux
1: comprends.
6: dire.
1: Mais moi, à base, tout ce qui est santé mentale, des fois, j'ai de la misère un peu à comprendre tout ça. Puis je suis comme... tout le monde l'a pas facile dans la vie. Travaille comme tout le monde. Mais c'est moi le problème. Je suis un vieux bonhomme.
7: Max, tu sais quoi? Tu sais, tantôt, tu nous parlais de comment tu étais ému hier, juste à voir les politiciens non
1: C'est
7: réélus.
1: vrai que j'ai beaucoup de...
6: T'es rempli de contradictions, mon ami.
1: Beaucoup.
7: Je pense que ce qui habite tes esprits, c'est probablement parce que tu penses au cas d'abus, au cas d'exception, où des employés vont utiliser ces outils-là pour t'sais, prendre leur rémunération puis pas faire leur prestation de travail.
1: Peut-être de ça,
7: Mais
1: oui.
7: c'est ça, je pense que tout le monde réagit quand on pense aux quelques cas d'exception où ça pourrait se produire. Mais quand on pense, toi et moi, à l'ensemble des employés qui en ont vraiment besoin, généralement, un peu comme disait Audrey, ben voyons, il y avait des employeurs qui faisaient pas ça. Je pense que naturellement, si tu étais patron, tu le ferais parce que c'est vraiment le chemin humain pour aider tout le monde et l'entreprise y compris.
6: Là, je vais peut-être mélanger des affaires, mais je me dis c'est pour ça que tu es avec nous, Annie. Tu l'as dit d'entrée de jeu, c'est comme un sujet, on dirait, où on a beaucoup d'interprétations des fois. Puis je sais même pas si ça a rapport ou pas ce que je vais dire, OK, avec la loi 27. Mais on dirait qu'on entend beaucoup parler dans les dernières années ou dans les derniers mois des fameux congés santé mentale. Tu sais, on a nos congés maladie, nos congés personnels, funérailles, décès, patente chouette, là. Mais là, il paraît qu'on a 3, 4 journées santé mentale.
1: Fait que là, je me lève le
6: Puis,
1: matin, puis je peux dire, hey, moi, ça file
6: ben,
1: pas, je rentre pas aujourd'hui.
6: Genre, c'est drôle parce que
1: Le
6: j'ai la
1: bonhomme
6: même...
1: Larouche, il va...
6: C'est drôle parce que j'ai la même perception
1: Voyons
6: que toi.
1: donc, ça
6: Parce
1: arrive
6: que...
1: qu'il y a des matins que ça te tente pas, tu peux pas commencer à caler malade.
6: Santé mentale.
1: Voyons
6: J'étais
1: donc.
6: un peu à la même
1: Oh.
6: place que toi, pour être super honnête, mais ça s'était hyper promené sur les réseaux sociaux quand on avait commencé à en entendre parler. parler. Puis la plus jeune génération affirmait que ben ça se peut que t'aies une semaine de chenoute puis que mentalement ça aille pas, puis ton vendredi ben t'en as besoin, ben, donc tu peux prendre ta journée santé mentale. Ça rentre-tu dans les affaires de loi 27 puis de santé psychique ou ça n'a pas rapport pas à tout?
7: Alors oui, il y a les choses qui se croisent. T'as raison, André. Alors, présentement, là, la loi prévoit que les gens ont droit à des congés maladie. Okay? Puis les maladies, ça peut être physique. Puis on peut comprendre que ça peut être aussi psychique ou de la santé mentale. Maintenant, je suis d'accord avec ce que vous dites. T'sais, si je reviens de vacances après deux semaines, puis le premier jour après mes vacances, je regarde mon agenda puis je fais comme « off, ça me tente pas de rentrer travailler ». Je n'ai pas un enjeu de santé mentale. Ouais. Je suis un humain normal qui aura envie que ses vacances perdurent. Bon, alors c'est pas cette interprétation-là qu'on va donner. Mais je vous dirais, quand les gens en ont besoin, c'est pas parce que ça me tente pas. Ou en fait, si c'était le cas, ce serait une mauvaise utilisation de ces journées-là. Quand on a les gens vont utiliser ces journées-là, c'est typiquement parce qu'ils sentent qu'il y a quelque chose qui va moins bien puis qui est anormal pour eux. Puis ils sont dans des mécanismes de prévention. Puis c'est souvent la bonne chose. Puis c'est ça que l'employeur veut que les gens fassent. Puis je vais vous dire pourquoi. Parce que des absences maladies, ça coûte cher à l'employeur. Et quand c'est des enjeux de santé mentale, c'est les absences les plus prolongées. Fait que là, on se parle d'absences prolongées dans le temps. Et là, il y a des contributions d'assurance, il y a des primes d'assurance en cause. L'employeur, son meilleur souhait, c'est que les gens ne s'absentent pas, ne tombent pas malades. Mm. Donc, c'est rien pour l'employeur que l'employé prenne deux heures, une demi-journée en disant « j'ai besoin de prendre soin de moi » pour prévenir des enjeux d'absentéisme long terme par la suite.
6: Hmm. Puis est-ce que, mettons, parce que c'est ces congés-là, on y a-tu tous droit? C'est-tu, là, les auditeurs nous écoutent en ce moment, est-ce qu'on leur apprend qu'ils ont trois jours qui leur appartiennent de santé mentale ou ça dépend des entreprises?
7: Alors, moi, la dernière fois que j'ai regardé pour la loi, ce qu'elle vient nous dire, c'est qu'au Québec, on a le droit à 10 jours d'absence maladie, au sens large. On a les deux premiers jours sont rémunérés, puis les autres sont sans solde. Fait que les autres jours sont pas rémunérés. OK? Alors, je pense que c'est à ça que tu fais référence. On pourrait changer davantage, mais ça me donne les barèmes, là.
6: OK. Fait qu'il y a pas, c'est pas, OK, tu vois, moi, je l'avais mal compris dans ma tête, on avait, parce que je sais que nous, ici, les jours sont identifiés. Fait que, une journée, tu sais, mettons, j'ai déménagé cet été, ben, j'avais le droit à une journée personnelle dans le cadre d'un déménagement. On me l'a laissé, c'était correct. Si je suis malade physiquement, ben, évidemment, je peux caler malade, puis c'est correct. Mais moi, dans ma tête, il y avait vraiment des journées maintenant qui existaient santé mentale. Fait que ça, tu me dis que ça existe pas, c'est vraiment dans le lot, dans le fond. C'est qu'on le reconnaît.
7: En fait, les entreprises sont libres de créer les politiques qu'elles souhaitent, surtout quand c'est pour être généreux envers les employés. Elles peuvent être plus généreuses que le minimum prévu par la loi. Elles doivent toutefois rencontrer le minimum. Donc, est-ce qu'il y a des gens qui nous ont entendus tantôt et qui ont dit « deux jours de congé maladie, moi j'en ai cinq chez nous ». Oui, les employeurs peuvent toujours en donner plus, en octroyer plus, tout comme elles peuvent prévoir des journées pour la santé mentale, pour le bien-être, elles peuvent offrir plein de choses, mais ça ne veut pas dire que c'est imposé par la loi. C'est parce que c'est la générosité de l'employeur, ou c'est sa compréhension, c'est sa façon de prendre soin de ses employés. Fait que c'est sur une base volontaire pour l'employeur.
6: C'est très intéressant. Vous rappelez donc que la loi 27 sur la santé mentale au travail est officiellement complètement en vigueur au Québec depuis jeudi dernier. Fait que si ça va pas, ben, osez, les amis, tout simplement. Annie Boilard, présidente du réseau Annie RH, si on a besoin de tes conseils, on te rejoint où?
7: réseau-annie.ca. Ça nous fait toujours plaisir de parler avec nos auditeurs. Puis quand les gens ont besoin de formation, tout ça, ben, ça fait des conférences, ben, c'est nos mandats préférés.
6: Vos dadas.
7: nos dadas, c'est ça.
0: Merci Annie.
6: Merci Annie, passe une belle journée.
7: Bye. Merci à vous deux, bonne journée.
0: Bye. Audrey, on t'écoute dès 14h dans le retour, puis on suit éventuellement. Est-ce que tu vas être capable d'aller brancher ton char quelque part ou s'il va manquer de batterie avec ton 1%? Les gros dossiers.
6: Ah oui, écoute, c'est vraiment des suivis intéressants pour tous. Là. Je vais te tenir au courant. Si je t'appelle, Max, c'est que j'ai besoin d'un coup de main.
0: Oui, mais si je suis en onde, je sortirai pas des ondes pour venir t'aider, Audrey.
6: J'entends ce que tu me dis.
0: Denis, ça va lui faire plaisir.
6: Denis, pousse un char.
0: À la base, si tu veux pousser un char, je ne suis pas les premiers bras que tu veux appeler, là.
6: Ben, dans ma tête, si je fais le décompte de nos collègues présents au moment je ferai l'expérience, t'es probablement celui que je peux le plus appeler.
1: Tu penses? Tu penses que j'ai les meilleurs bras?
6: Je te dis pas que t'as des bons bras, mais t'as de la volonté dans la vie. Là.
1: C'est vrai.
6: Ça prend juste ça, c'est mental.
1: Ça prend juste de la volonté. OK, merci, Aurélie. On t'écoute dans le retour de 14h. D'ici la fin du Point de Max, je vous fais entendre des extraits de Maïté Blanchette Vézina du Parti conservateur du Québec, qui a pas l'air sûr pantoute de savoir ce que le parti veut faire avec le tramway. On l'arrête-tu? On l'arrête-tu pas? C'était pas clair un matin, fait que je vous fais entendre ça. Puis les news et les sports avec Nicolas Lacroix, un élément vedette du Canadien de Montréal qui ratera jusqu'à un mois d'action.
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1: Bonsoir tout le monde, mardi 6 octobre, bienvenue à cette deuxième semaine officiellement du show Mapper. C'était congé forcé hier en raison des élections, mais j'ai hâte de vous retrouver. On s'est pas parlé depuis jeudi. Alex Laramé, t'étais là vendredi. D'abord, merci. Allô, Alex.
2: Ben ouais, salut. Ça faisait longtemps qu'on s'était pas parlé. On était dû, là. Une journée de congé, c'est une journée de trop.
1: Ben oui, trop longtemps. Alors, on est content de vous retrouver, que vous soyez à Québec, à Montréal, que vous nous écoutiez via l'application 99.5. Merci beaucoup d'embarquer avec nous dans ce nouveau show Mapper. Un show qui est pour vous. Donc, on va vous le répéter souvent là au cours du show, au cours des prochains jours. Là, c'est votre show. Vous nous appelez quand vous voulez. On va faire une petite place. Ce soir, évidemment, on surveille la rentrée des Canadiens de Montréal. Troisième match de la saison. Et pour en parler, ben qui de mieux placé que mon ami Renaud Lavoie.
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1: Allô, Renaud!
4: Ah, la beauté, comment vas-tu?
1: Ça va super bien. J'imagine que tu as sorti ton kit de gala et que tu t'attends à une soirée aussi excitante la semaine passée à Toronto pour l'ouverture des Leafs.
4: Mon Dieu Seigneur. Hein? Donc, oui, je me suis quand même sorti un beau suit avec une belle cravate Burberry, avec Ted Baker comme suit.
1: Tu sais, un classique.
4: Quelque chose de beau. J'ai même mis des souliers propres. Là. Imagine-toi comment on mène ça à un autre niveau.
1: Ça, c'est
4: Très excité, c'est sûr que ça va être pas mal plus palpitant que ce qu'on a connu à Toronto la semaine dernière, qui était, soyons très honnêtes, un endormitoire.
1: Justement, parlant de niveau d'excitation, là, moi, je m'époumonne à dire que peu importe la façon, surtout en début de saison, faut que tu ramasses des points. 3 en 4, oui. Es-tu le genre de gars qui voit le verre à moitié vide ou à moitié plein présentement?
4: Ben, moi, je te dirais que moi, je le vois toujours à moitié plein. Tu me connais, là, j'ai toujours trouvé des points positifs. Quand tu es en mesure, justement, à l'étranger, de commencer ta saison puis de sortir de là avec 3 points sur 4, tu as bien beau dire « ouais, mais en même temps, c'est pas la façon dont l'équipe doit jouer ». Tout le monde est d'accord avec ça. Mais les bonnes équipes trouvent tout le temps des façons, justement, de ramasser des points, de gagner des matchs. Et je pense que c'est ce qu'on a vu d'une certaine façon dans les deux dernières rencontres. Ceci étant dit, ce n'est pas parce que Renaud Lavoie pense ça que Martin Saint-Louis regarde la situation, se croise les bras, puis dit, c'est quoi? On est là où on voulait être, puis on n'a pas besoin d'en faire plus. Au contraire, je pense que c'est pas comme ça on voit les choses du côté des Canadiens de Montréal. Absolument pas. J'ai vu Martin Saint-Louis, c'est dans les derniers jours, deux derniers jours, à l'entraînement hier, à l'entraînement ce matin. Tout le monde était sur la patinoire ce matin, un entraînement complet, la journée d'un match. Ça fait longtemps que j'ai pas vu ça. Et selon moi, Marc-André, ce n'est pas un hasard. Pourquoi je dis que ce n'est pas un hasard? J'ai l'impression qu'on n'a pas aimé certaines choses dans le dernier match, comme on n'a pas aimé certaines choses dans le dernier entraînement, celui d'hier. Ouais. On s'est dit, écoutez, là, nous autres, on n'est pas ici pour dire on va commencer la saison dans 2-3 semaines. Là, on a le temps de se replacer. Là, non, je pense que c'est une équipe qui a un sentiment d'urgence. Et ça commence par l'entraîneur de l'équipe qui, lui, n'a pas l'intention, comme je te disais, pas l'intention de se croiser les bras puis de regarder, si tu veux, les choses aller sans dire un mot puis en pensant que tout va se régler de soi-même.
1: Ben, j'ai comme l'impression que, puis on en a déjà parlé, puis j'ai hâte de voir l'année prochaine, mais les split squads là, dans le camp d'entraînement, je suis pas sûr que c'est l'idéal. Mais écoute, je veux vraiment t'entendre.
4: C'est une erreur. C'est une erreur.
1: Deux
4: fois. C'est facile de dire ça, là. C'est facile de jouer Monday morning pour le bac, là.
1: Ouais.
4: Puis de dire que c'est une erreur, là. Mais tu sais, je pense que si tu avais besoin d'une raison pour plus en avoir, je pense que là, tu as trop trouvé raison.
1: Non, je pense que c'est ça. C'est assez clair. Mais tu sais, pas le choix d'en parler, puis c'est pas pour taper sa tête du gars, ou en fait, peut-être que dans ton cas, c'est complètement le contraire. On a Kirby Dach sur la 2. Évidemment, je pense que en toute honnêteté, sans vouloir être trop critique envers le joueur, on peut pas dire que c'est allé au mérite. Est-ce que Kirby Dach est dans la vitrine? Où tu aimes Kirby Dach sur la 2 présentement dans les circonstances?
4: Ben, écoute, je pense que c'est un mix d'un peu tout ça. C'est un grand bonhomme, c'est un gros bonhomme. Tu regardes l'équipe que les Canadiens affrontent ce soir, c'est une grosse équipe, c'est une grande équipe. Puis j'ai comme l'impression qu'on se dit, écoute, là, on va donner à Kirby un test. Kirby, il a eu ses blessures au genou, comme tu le sais très bien. Je peux lui donner toutes les excuses ou la corde que tu veux pour expliquer certaines contre-performances. Mais là, à un moment donné, là, on va arrêter de parler de blessures. Là. Je veux dire, ce dossier-là, il est derrière le Canadien. Il devrait être derrière aussi Kirby Dach. Puis là, c'est le temps de montrer qu'est-ce qu'il est capable de faire. Il n'y a pas l'excuse de dire « Ouais, mais là, mon temps de glace est limité. Je ne joue pas avec des bons joueurs. » Non, non, écoute-moi bien. Là. Tu joues avec Juraj Slafkovský ce soir, là, avec Alex Newhook, qui est un gars qui amène beaucoup de vitesse, comme tu le sais. Alors, il faut absolument que ce soit un joueur qu'on garde dans le match et qu'on se dise « Wow, il a quand même connu une bonne rencontre. » Parce qu'il n'y a aucune occasion de marquer les deux derniers matchs. Il a été bon, on peut dire, défensivement. Il a fait des belles choses à gauche et à droite, là. Mais c'est pas pour ça que Kirby Dach a été repêché troisième de quelques années dans la Ligue nationale d'hockey. C'est pas ça du tout le plan. Là. On s'entend là-dessus.
1: Je veux juste t'amener à quelque part là-dessus parce que, Renaud, il y a quelques années, je me souviens à Philadelphie, puis je veux pas dire quelque chose qui est pas vrai, mais il me semble que c'était l'arrivée de Sean Farrell des niveaux ouais. universitaires. Tu vois que Martin ouais. Saint-Louis, ça le faisait suer en tabarouette d'avoir à le mettre dans le line-up pour une raison qui ouais. était contractuelle ou qui était autre que. Moi, je veux gagner des games de hockey. Penses-tu que ouais. ça fait suer Martin Saint-Louis de devoir jongler avec Kirby Dach ou tu penses qu'il n'a pas lancé la serviette définitivement?
4: Non. Moi, là, de la manière que je vois ça, premièrement, on s'entend que Jeff Gorton, Kent Hughes, Martin Saint-Louis ont des conversations sur tout, sur l'utilisation de certains joueurs. Sur la façon dont on devrait jouer, sur un paquet de choses. Mais si Martin Saint-Louis là, prend la décision que Kirby Dach ne joue pas, OK, ou que c'est pas lui qui prend la place d'Ivan Davidov sur le deuxième trio, ben c'est so be it, okay. Tu comprends? Puis les Kent Hughes et Jeff Gorton vont dire OK, c'est ta décision, on vit avec, c'est toi le coach, c'est toi qui prends ces décisions-là. Et c'est pour ça que je pense que dans le cas de Martin, Les joueurs qui ont passé par la Ligue nationale de hockey reconnaissent qu'il y a des joueurs dans une équipe qui servent à faire des petites choses sur une patinoire. S'assurer de ne pas se faire scorer, s'assurer de donner une certaine robustesse. Quand tu regardes un gars comme Kirby Dach, c'est que là où c'est frustrant, c'est que le coffre d'outils est quand même assez bien rempli. C'est pas le même coffre d'outils, évidemment, qu'un Cole Caulfield ou d'un Nick Suzuki. Là, on parle pas du tout de la même chose. Mais c'est un gars autour du filet, en espace restreint, qui a de très bonnes mains et qui est capable de faire tout un job. Et moi, c'est là où je vois un problème. C'est que il a comme quitté son identité.
1: Ouais.
4: Tu comprends ce que je veux dire?
1: Ouais.
4: Et c'est là.
1: Il se cherche, right?
4: Mais c'est ça. Mais comme coach, là, toi, ta job, là, c'est de faire fonctionner ce joueur-là. Tu comprends?
1: Mm-hmm.
4: Ta job, c'est de dire, c'est comment qu'on fait pour trouver une solution avec Kirby pour s'assurer que Kirby fonctionne. C'est ça la job d'un entraîneur.
1: C'est sûr, c'est un gros défi, puis c'est sûr que ça doit le stimuler. Mais tu sais, Renaud, tu parles d'un coffre à outils. Moi, j'en ai plein de garage des outils, mais je peux pas clouer un clou pareil. Tu sais, je veux dire, c'est pas donné à tout le monde pareil. Peut-être qu'il est pas capable de clouer.
4: Écoute, d'une manière ou d'une autre. On est un peu à travers, on passe à travers tout ça, là, d'une certaine façon, de la croisée des chemins, si je peux utiliser le terme, tu sais. Puis tu me parlais justement, est-ce qu'on le met dans la vitrine? C'est sûr que si Kirby Dach pouvait devenir intéressant pour une équipe, puis je pense qu'il y a des équipes qui sont intéressées à lui, mais je pense aussi que Kent Hughes ne veut pas le donner contre un choix de deuxième ronde. Tu comprends? Je pense que Kent Hughes, pas nécessaire. Il sait qu'il n'y aura jamais un choix de première ronde, là. Mais il se dit, ben, tu vas me donner quelque chose d'autre en retour. Tu vas me donner un joueur, tu comprends?
1: Ouais.
4: Je te donnerais pas un joueur de centre gaucher de 6 pieds 3 gratuitement, tu comprends? Et je pense qu'il y a un peu tout ça dans la mentalité de l'organisation présentement de se dire, écoute, on a quand même ce qu'on appelle en bon français un asset.
1: Mm-hmm.
4: Faut faire attention, faut pas commencer à dénigrer le joueur. Je pense qu'on lui donne toutes les chances.
1: Non, non.
4: Mais, tu sais, ta question est, elle a plein de sens, tu comprends. Tu sais, on n'est pas cave à temps plein non plus, là. Donc, ça fait en sorte que c'est sûr qu'il y a une certaine forme d'insatisfaction, de la grogne qui s'installe un peu partout. Surtout que c'est une équipe qui n'a plus, si tu veux, la même identité que peut-être il y a 5-10 ans, c'est ou sur un paquet de cols bleus ou à peu près. Là.
1: Ouais.
4: Là, c'est parce que le niveau de talent, là, ils ont pas mal relevé.
1: Puis tu me connais, puis je te connais, puis s'il y en a un qui ne critique pas pour rien les joueurs ou qui n'est pas sur le dos des joueurs, c'est bien toi, au contraire. Mais je pense que c'est ça, à un moment donné, faut que tu regardes les choses. Puis, sais-tu quoi? Je suis persuadé que la personne qui veut le plus que ça débloque, c'est Kirby Dank lui-même. Donc, tu sais, on lui saute tout le bonheur au monde.
4: Oui, mais sais-tu quoi? Là, c'est sûr que Kirby Dank, c'est ce qu'il veut. Mais il faut quand même que tu changes certaines choses pour arriver
1: 100%.
4: À tes fins. Tu comprends?
1: Ah oui.
4: Ça peut pas être ça. Puis je comprends que lui, il saute sur la glace. Dans le fond, he's going through the motion. Ah oui. Il passe son temps sur la glace. Il veut pas se faire scorer. Il veut que ça soit 45 secondes, 50 secondes, là, où tout est clean. Puis si j'ai une chance de marquer...
1: Comme s'il voulait survivre à ce 45 secondes-là.
4: Ben, t'as-tu compris? Au lieu de prendre, mettons, là, je vais se comparer à quelqu'un qui n'a aucun rapport, là, en fait, de thinking, mais tu verrais-tu 20 options ou une même...
1: Ben non. Non. Puis je comprends ton point. Puis, tu sais, écoute, ça m'amène au point suivant. Puis j'en parlais avec Jean-Charles tantôt. Puis tu parles de gars qui veut pas survivre, mais qui veut créer de quoi. J'ai comme l'impression, en te connaissant, mon cher ami, que le beau petit Florian, t'as très, très hâte de le voir jouer ce soir.
4: Oh, oui. Et je sais qu'il y a des gens qui vont dire que je veux le voir jeter les gants. En fait, je veux tout voir sauf ça, parce que j'ai pas besoin de savoir si c'est un bon bagarreur, je le sais déjà. Je sais qu'il est capable de faire ce job-là, il est capable de protéger ses coéquipiers. Mais j'ai comme l'impression que c'est le genre de joueur qui va nous faire triper un peu pour une chose, c'est que cette présence physique-là, son coup de patin qui est grandement amélioré. Je peux te dire aussi que je l'ai vu dans le vestiaire ce matin, le petit gros bébé, là.
1: C'est assez parti.
4: Il y en a plus. Il y en a plus.
1: Il nous l'a tout donné.
4: Il nous l'a tout donné, c'est ça. Il l'a vendu, on l'a pris. Puis ça fait en sorte que c'est un homme qui a pris les bouchées doubles, qui est prêt à jouer dans la Ligue nationale, qui va jouer avec Josh Henderson ce soir sur le quatrième trio.
1: Aïe.
4: Moi, je suis Jake Evans, c'est pas compliqué. Donc, la poque dans le fond, là, puis regarde le spectacle, là. Ça va être spectaculaire. Alors, en bout de ligne, moi, c'est ce que je vois. Je vois un jeune joueur qui obtient la chance de l'organisation. Puis c'est le fun de voir justement que tu sais il va pouvoir avancer dans sa carrière. Puis moi, mon impression, c'est que un gars comme lui, là, tu sais, je disais pendant le camp d'entraînement, il a mis un pied dans la porte, il essaie de fermer la porte, là. Moi, là, il a mis un pied dans le line-up, là, dans la formation, là. Essaye de fermer la porte. Ça va être difficile de sortir de la formation des Canadiens s'il est capable de jouer dans son identité. Et mon impression, c'est qu'en le plaçant avec Josh Henderson, je regardais le beau Josh ce matin, là, tu ne te déranges pas, je l'appelle beau. Là,
1: non, ben, je l'ai déjà vu à Jess, mais... puis je te le confirme. Là.
4: Non, mais t'es quand même, tu es dans une autre catégorie quand même. Mais mettons, je vous mets pas loin là, un de l'autre, là, le beau Josh,
1: non,
4: il avait un beau
1: cheval,
4: sourire
1: écoute.
4: Ce matin. Il y avait un beau sourire, là, le beau Josh, ce matin, parce qu'il se disait, tabarouette.
1: J'ai un partner.
4: Ça va être le fun. Ben oui,
1: c'est ça.
4: Il est tout seul.
1: Non, écoute.
4: Il est tout seul à faire la job. Mais
1: t'es
4: les deux, c'est pas mal différent, là.
1: Non, pour moi, ça change complètement la dynamique de ce trio-là. Ça a le potentiel de changer la dynamique du club au complet. Tu le sais, une étincelle, ça peut faire son chemin. Hey, Renaud, écoute, t'es mon ami. Tu sais à quel point j'adore te parler, tellement qu'on se parle même quasiment tous les jours hors d'onde. Mais là, je sais que je dois te libérer pour aller faire ton spectacle de l'autre côté à Jean-Charles. Fait que je t'embrasse. Tu sais que t'appelles quand tu veux, puis on se reparle demain, mon chum.
4: Je t'embrasse, je t'aime fort, et on se reparle demain.
1: Salut, mon ami. Bye-bye.
4: Bye, ma beauté.
1: Renaud Lavoie, qui est mon collègue et ami, collègue de TVA Sport, évidemment, qui va être au match de ce soir. Puis Renaud, qui est... Là, je vais vous dire un petit secret.
2: Vas-y donc, là.
1: Renaud, aujourd'hui, il a fait... Parce que Renaud, c'est un gars qui s'entraîne quand même pas mal. C'est un gars très, très sérieux, préparé au quart de tour. Il est posé balancé quand il arrive à une game d'hockey. Et aujourd'hui, il a refait son entraînement, les marches, pour la première fois depuis son pépin médical
2: mais non.
1: de l'année passée.
2: Pardon,
1: donc,
2: bonne nouvelle.
1: Ben oui, ça a super bien été. Il est en grande forme. Puis bref, ce n'est que du bon. Puis je sais que mon chum Renaud est très, très content de ce match-là, parce que lui, des premiers matchs de saison, c'est, tu sais, ça fait quoi? Ça fait 150 ans qu'il est dans le business, mais ouais. Je sais qu'il est encore super excité. Puis ça devrait donner tout un match. Je rappelle pour ceux qui se joignent à nous que les Canadiens affrontent les Hurricanes ce soir, rentré à Montréal. Ivan Demidov, blessé au bas du corps, 2 à 4 semaines, c'est...
2: Ouais, ça fait mal, ça.
1: Ouais, ça fait mal en titi. Écoute, c'est 2 à 4 semaines, donc on... Tu sais, je veux dire,
2: on espère 2 semaines.
1: Oui, oh, puis on a été chanceux dans les dernières années. Il n'y a pas eu beaucoup de blessures. Là, ça c'est vient. Vrai. Mais quand même, Kirby Dach, 2 à 4 semaines. Kirby Dach, j'ai-tu dit Kirby Dach?
2: Ouais. Demidov, 2 à 4 semaines. Kirby Dach, ça va.
1: Ben, je m'en venais là. Genre, on a de la suite des idées. Kirby Dach se retrouve sur la 2e unité avec Slaff et Newhook. On en a parlé avec Renaud. Florian Jacquet, le frère de l'autre, qui va se retrouver sur la 4 avec Jake Evans et Josh Anderson. Donc, mon petit doigt me dit que, comme Florian Jacquet, c'est comme un cheval que tu retiens. Il y en a d'autres qu'il faut que tu donnes des petites tapoches sur le bord des cuisses. Lui, il faut que tu la retiennes.
2: Ouais, c'est Michel Therrien qui parlait de ça.
1: Exact. Mais j'ai l'impression que ça va donner tout un spectacle. Puis j'ai hâte de voir ses premières présences surtout.
2: Alors, il faut qu'il donne le ton. Là. Sur le 4e trio, ça prend de l'énergie. Il est là pour ça.
1: Ben, puis t'as entendu Josh Anderson qui l'a fait très bien depuis le début de la saison. Là, tu mets 2 chevaux, pas des chevaux de traite, là. C'est des chevaux qui sont prêts pour aller...
2: Des purs sang.
1: Purs sang comme toi, mon Alex. Fait que, écoute, on fait une pause là-dessus.
2: Ouais.
1: Puis on revient, on va aller jaser avec l'ami Jean-François Chaumont d'NHL.com. Bienvenue à cette 2e semaine de Mapper.
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1: Merci mes amateurs de sport préférés, bienvenue dans ce show-là, Mapper. Écoutez, on perdra pas trop de temps parce que c'est une grosse soirée, c'est la rentrée pour les Canadiens. On en a parlé avec le chum Renaud Lavoie, Demidov out 2 à 4 semaines, Dach sur la 2, Jacquet sur la 4. Pour en parler, on va aller recueillir les commentaires d'un autre très très fin connaisseur qui a maintenant son thème, puis ça j'ai toujours hâte d'écouter les thèmes pour la première fois, l'excellent Jean-François Chaumont.
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1: Solide, informé, crédible, ma foi, Jean-François, c'est toi?
4: Solide, ça me définit. Quand tu me vois en bédaine ou au gym, c'est un bon mot. Je vous remercie, gars.
1: Écoute, je t'ai jamais vu au gym, c'est ça?
4: Mais de temps en temps.
1: Ah, ben oui, ben oui, quand tu
4: Mais il faudrait changer dans le thème, c'est LNH.com, le site francophone. C'est pas grave.
1: LNH.com, alors c'est noté.
2: On va passer le mot.
1: Ben oui, tu fais bien de le mentionner, mon Jean-François. Hey, écoute, il y a plein de sujets. Évidemment, je vais te poser la première question. Qu'est-ce qui te stimule le plus, Jacquet à 4 ou Dach à 2?
4: Jacquet à 4. J'ai plus hâte de voir Florian. Je trouve que c'est un trio. Tu sais, quand on parle d'une identité d'un 4e trio nord-sud, avec Jake Evans comme joueur de centre, mais surtout Josh Anderson comme ailier droit. T'as 2 gros bonhommes qui vont être bons techniquement en échec avant. Contre une équipe, par contre, pas facile de jouer contre les Hurricanes. C'est un style de jeu qui peut étouffer assez rapidement. C'est un premier match pour Florian Jacquet, première fois qu'il fait un match d'ouverture à Montréal. Ce matin, il était tout souriant en disant que je place ça dans les plus beaux moments de sa jeune carrière. Il a 5 matchs d'expérience dans la Ligue nationale. Il a déjà joué, évidemment, à Montréal. La première fois, c'était le 22 novembre contre les Maple Leafs. Tu me poses la question, Kirby Dach. Pour lui, par contre, Marc-André, c'est une belle occasion. Une autre occasion. Dach se retrouve à l'aile droite à la place de Demidov avec maintenant Newhook et Juraj Slafkovský. J'ai hâte de voir comment Dach va répondre. Je pense pas qu'il va avoir 46 chances non plus cette saison, ouais. Kirby Dach. C'est à lui de la saisir.
1: Est-ce qu'il est disponible facilement pour les membres des médias ou tu sens qu'on veut peut-être le protéger entre parenthèses?
4: Ben, je pense qu'il y a une forme de protection. On sait que Dach, ben, c'est pas celui qui raffole le plus non plus des séances médiatiques. Il a connu un camp d'entraînement en dentiste. Son nom revenait souvent pour être rayé de la formation.
5: dans ce temps-là, je pense qu'on a tendance à le soustraire un peu aux activités médiatiques. Mais ce matin, on avait demandé à parler à Juraj Slafkovský, qui lui est toujours en temps normal disponible. Slafkovský n'était pas dans le vestiaire non plus. Faut comprendre que la perte de Demidov peut avoir une incidence aussi sur le jeu de Slafkovský. Les deux voulaient former un duo.
1: Ouais.
5: Là, Demidov, on parle pas d'une absence ad vitam aeternam, là. C'est 2 à 4 semaines. Probablement un bobo au pied droit. Écoute, Kirby Dach, c'est un gars, tu sais, combien de fois qu'on l'a dit, Marc-André, c'est un gars qui est rempli de talent.
1: Ben oui.
5: Mais est-ce qu'il peut placer toutes les pièces du casse-tête ensemble? Est-ce qu'il peut juste montrer de l'intensité? Ouais. Au premier match à Toronto, là, je vais faire un mea culpa. J'ai aimé son match à Toronto. C'est lui qui a provoqué un revirement contre Darren Radish, s'amener au premier but du CH, celui de Josh Anderson. Mais est-ce qu'on peut voir ça à répétition? Enchaîner bonne présence par-dessus bonne présence. En ses mains, honnêtement. Puis, tu sais, peux pas demander mieux. Lui-là, il se retrouve avec Juraj Slafkovský, puis Alex Newhook au sein d'un deuxième trio. Mais ça date de se lever.
1: Tu sais, c'est une super de belle occasion pour Dach. On est avec Jean-François Chaumont du site LNH.com, mais j'entendais Martin Saint-Louis tantôt dire, ouais, ben ça nous permet de balancer un petit peu nos...
5: Les trios, ouais.
1: Ouais, mais écoute, puis en tout respect pour Martin, moi, j'ai plus l'impression qu'il n'y a pas vraiment le choix, mais est-ce que dans tout ce balancement de trios, le grand perdant, c'est pas Juraj Slafkovský qui est, je veux dire... Ça va bien sur le premier trio. Là, il perd son chum Demidov, puis il se retrouve dans une situation de même. Je veux dire, c'est pas l'idéal pour lui, là.
5: Non, mais si tu veux lancer un défi, puis lui dire, c'est toi le go-to guy. Tu sais, déjà, quand Slafkovský avec Demidov prenait plus de responsabilités, pouvait davantage transporter la rondelle. Là, par contre, il perd Demidov, se retrouve avec Dach Newhook. C'est à Slafkovský aussi de saisir cette occasion-là. On connaît son talent. Mais c'est vrai que là, il est plus avec Suzuki, il est plus avec Caulfield, se retrouve au sein d'un deuxième trio. Mais ce deuxième trio-là, Demidov devait être une portion importante du trio. Donc, pendant 2 semaines à 1 mois, Slafkovský va peut-être naviguer un peu seul. Mais faut attendre aussi, Oliver Kapanen va revenir au jeu éventuellement. Kapanen continue de participer à tous les entraînements. On dit qu'il est toujours blessé du côté du CH. Mais quand Kapanen va revenir, je serais vraiment pas surpris de le voir au centre avec Slafkovský à gauche. Mais là, la question, c'est qui va être sur le flanc droit? Est-ce qu'un Newhook peut être à Newhook? On sait qu'il peut jouer à l'aile. Donc, si Dach a un match moindrement pâle contre les Hurricanes et que Kapanen revient au jeu dans les prochaines heures, ben ça peut, on peut rebrasser les cartes assez rapidement.
1: Écoute, moi, te poser une question qui est vraiment de la perception, là, puis je sais que des fois, c'est un petit peu agaçant de se faire poser ce genre de questions-là, mais tu parles de Slafkovský, c'est un gros projet qu'on lui donne, on le teste. J'ai comme l'impression qu'il est capable, mais toi, tu as vu son évolution, mettons, même cette année, il a 22 ans, mais est-ce que tu sens qu'il a encore pogné un step depuis le début de la saison? Là, je parle dans sa façon de s'adresser à vous, de se tenir devant vous.
5: Oui, de gagner en maturité, je pense que oui. Tu sais, le Juraj Slafkovský, qu'on a vu également aux Jeux olympiques de Milan, moi, ça me sautait aux yeux. Il jouait pas avec une équipe remplie de joueurs étoiles. La Slovaquie est un petit pays, entre parenthèses, sur la scène internationale. Mais c'était vraiment, tu sais, le moteur de cette équipe-là, c'était Juraj Slafkovský, sans l'ombre d'un doute. Slafkovský est capable de grandes choses. Il doit juste gagner en confiance. Puis pour lui parler souvent, une chose qu'il dit, lui, il veut continuer sa progression. L'an dernier, c'était 30 buts pour une première fois. C'était 70 points pour une première fois. Quand tu lui demandes, est-ce que tu t'es encerclé des objectifs cette saison? Sa réponse est rapide, c'est en avoir plus que la saison précédente. J'y crois, honnêtement. C'est un premier choix au total.
1: En termes de points, qu'il voulait dire?
5: Oui, en termes de points, en termes de buts, il veut plus que 73 points, il veut plus que 30 buts. Donc, c'est quand même des objectifs élevés. Mais la première chose qu'il va dire, il veut gagner. Ça, c'est un gars qui va être prêt.

0: que j'ai l'impression qui est bien ancré dans ce vestiaire.
1: Dans la culture du CH. Oh, absolument.
0: Écoute, je veux te parler de l'adversaire ce soir. Je ne sais pas si tu crois à ça, toi. Un, le sentiment de vengeance. Et deux, les lendemains de veille. Je sais que ça, tu y crois, mais je te parle en termes de hockey. Est-ce que tu sens ça un petit peu chez les Hurricanes?
1: Mais là, il faut faire attention. Quand on parle de lendemain de veille, c'est pas le lendemain de veille, l'effet Montréal. Tu peux frapper certaines équipes.
0: Non.
1: Mais quelques bords. Mais c'est plus l'effet revenir d'une conquête de la Coupe Stanley, puis repartir la machine. Écoute, c'est 5 buts en 3 matchs pour les Hurricanes. C'est un lent départ. C'est une fiche d'une victoire, une défaite en prolongation. Mais je pense que c'est normal. C'est difficile de se remotiver quand tu viens de grimper le Kilimanjaro. Puis là, il faut que tu recommences une autre montagne avec une saison de 84 matchs.
0: Saint-Bruno.
1: C'est plus petit, c'est moins attrayant, mais tu sais, il y a trop de talent au sein de cette équipe-là. Oui, Seth Jarvis est blessé. Oui, Alexander Nikishin reste chez lui. Il n'y a pas de contrat. Mais tu sais, t'as encore Stankoven au centre de la 2 avec Jackson Blake à l'aile droite puis Taylor Hall à l'aile gauche. C'est un fichu de bon deuxième trio. C'est encore Rod Brind'Amour, le maître derrière le banc qui demande énormément d'intensité. Donc, je suis pas inquiet pour les Hurricanes. Puis William Carrier en parlait ce matin, Mapper, en disant, écoute, c'est un début de saison. Et je pense à travers la Ligue nationale, c'est un petit peu le même phénomène. Le camp a tellement été court qu'on cherche encore nos repères après 3 matchs. C'est normal, entre parenthèses.
0: C'est sûr. Dans le cas des Canadiens, j'en parlais brièvement avec Renaud tantôt, les split squads, pour moi, c'est une catastrophe.
1: Ouais.
0: Puis, c'est sûr que quand t'as goûté à l'euphorie, ça doit être un petit peu plus difficile de repartir en courant, mais je me souviens, puis là, je refais le parallèle avec le quatrième trio des Canadiens. L'année passée, en finale, ce qui me fascinait, c'était la profondeur et des Golden Knights
1: et des
0: Hurricanes. Puis là, je regarde le bottom six des Canadiens, puis est-ce que c'est trop ambitieux de dire qu'on peut quasiment les comparer à ce qu'on voyait?
1: Si tu parles d'un quatrième trio avec Florian Jacquet, Jake Evans et Josh Anderson, si tu as Josh Anderson à l'aise d'un quatrième trio, à mes yeux, c'est solide. Troisième trio, là, c'est la French Connection en ce moment, c'est Zachary Bolduc avec Philippe Dano et Alexandre Texier. C'est quand même un très bon troisième trio. Tu regardes du côté de Hurricanes, moi j'avais beaucoup aimé en série Eric Robinson à l'aile gauche avec Mark Jankowski au centre, puis William Carrier à l'aile droite. Le Carrier se retrouve à l'aile du premier trio. Il vient éteindre un feu pendant parce qu'il y a des blessés. Il joue avec Aho puis Srechnikov. Mais la carte de Hurricane, c'est Eric Robinson encore, Jankowski comme joueur de centre et Jesperi Kotkaniemi.
0: Ton préféré.
1: Qui va patiner à l'aile droite du quatrième trio. Ben, mon préféré. C'est pas un mauvais bonhomme. Non, absolument pas. Mais Jesperi Kotkaniemi, on dirait que sa carrière n'a jamais décollé. En Caroline, pendant une série, je l'ai croisé à maintes reprises parce que je le croisais sur une passerelle de presse. Il était pas sur la glace. A joué un match ou deux matchs, je pense, au printemps dernier en série, ou même pas de match. Delorier en avait joué un.
0: Oui.
1: Mais écoute, c'est une carrière qui tourne en rond pour que Kotkaniemi se retrouve à l'aile d'un quatrième trio. Je sais pas si un jour Brind'Amour va trouver une recette magique pour lui ou que ça va passer ailleurs, peut-être obtenir une troisième chance au sein d'une troisième organisation, parce qu'en Caroline, vraiment, sa place, on lui confie un rôle très, très, très limité.
0: Ben, écoute, tu sais, est-ce qu'il y a un parallèle à faire avec Kirby Dack, tu sais, deux joueurs qui avaient les espoirs étaient quand même élevés en raison de leur rang au repêchage?
1: Ouais, mais le talent suffit pas. Faut que tu aies autant le désir, autant la volonté, vouloir t'améliorer, travailler. Tu t'en souviens, Kotkaniemi, là, il y a des fois où, Nate Thompson voulait qu'il reste avec lui après un entraînement pour s'exercer à prendre des mises en jeu. Puis KK avait plus ou moins le désir de rester sur la glace. Mm-hmm. Ça plaisait pas à certains vétérans dans le vestiaire. L'attitude est aussi importante que le talent parce qu'ils ont tous énormément de talent rendu à ce niveau-là.
0: Ça, c'est sûr et certain. Puis tu peux injecter bien des affaires par intraveineuse, mais le désir de gagner puis le chien, ça, c'est un petit peu plus tough. Puis,
1: ouais. Quand t'as comme coach Brind'Amour, là, ça reste des valeurs importantes, le désir de gagner puis le chien.
0: Écoute, toi puis moi, les grands esprits se rencontrent. J'allais exactement te dire, d'un côté, Rob Brind'Amour pas capable de décoller Kotkaniemi, puis de l'autre côté, si un Martin Saint-Louis peut pas décoller un Kirby Dach, je vois un parallèle quand même.

0: Très, très intéressant. Écoute, je veux juste t'amener, puis là, je veux pas te prendre les pieds plats, mais Samuel Bolduc, est-ce que tu sens que depuis le début de la saison, c'est pas que c'est une catastrophe pour lui, mais j'ai comme l'impression que dans sa tête, il se voyait...
1: Zachary Bolduc,
0: J'ai dit ce que j'ai dit?
1: Ouais, t'as dit Samuel, c'est une défenseur, ça.
0: Sais-tu quoi? Zach. Je n'arrête pas de l'appeler Samuel Bolduc. Je m'excuse auprès de ses parents. Je parle effectivement de Zachary Bolduc. J'ai comme l'impression... Ça aurait pu être un gars qui aurait été candidat à remplacer Demidov sur la 2.
1: Ouais.
0: Parle-moi de Zach Bolduc.
1: Ça se peut qu'on va arriver à Zachary Bolduc aussi. C'est un gars qui est capable de marquer, qui pourrait jouer au sein d'un top 6. Moi, j'aime son début de saison. Il a marqué à son premier match à Toronto. Il est impliqué physiquement, mais il se retrouve encore une fois à changer de trio. Ça, c'est un petit peu l'histoire de Zachary Bolduc depuis ses débuts avec le CH. Il en riait ce matin en disant, ben écoute, je commence à développer une cohésion avec tout le monde parce que je patine avec tout le monde. Donc là, il est avec Philippe Dano. Il a un petit peu moins joué avec Philippe Dano, mais il a joué quand même beaucoup de matchs avec Alexandre Texier. Puis en début d'année, il jouait avec Evans et Anderson. Je trouvais que c'était un bon trio. Mais on a remanié un petit peu, étant donné la perte de Demidov. Puis Martin en parlait ce matin. C'est son objectif, son désir de trouver une forme d'équilibre au sein des quatre trios.
0: On parlait de troisième trio du côté des Hurricanes, c'était Nick Ehlers, Ayoy, ouais. Jordan Staal, qui est pas mauvais pantoute malgré qu'il a 100 ans, puis Jordan Martinook.
1: Puis Martinook, là, c'est un gars qui fait rien de sexy ou de flashy, mais c'est un gars qui est utile à une équipe.
0: Qui a une pilosité très intense aussi.
1: Et lui, il doit se raser deux fois par jour. Il se rase le matin à 8 heures, puis il recommence avant le game à 5 heures avant de partir.
0: Très gentil.
1: C'est un peu... Non, moi, j'ai pas ce problème-là. Mais une peau de crème, il dure plus longtemps que sur Jordan Martinez.
0: Aucun doute. Puis de l'autre côté, c'est ça. Tu as Zach Bolduc, Phil Dano, qui joue super bien avec Texier. Ouais. Donc, je pense pas qu'on puisse comparer encore ces deux-là, mais au moins, c'est un troisième trio qui a un potentiel quand même énorme du côté des Canadiens. Écoute, est-ce que tu crois à ça, l'esprit de vengeance, toi?
1: Oui et non. C'est un troisième match d'une saison. Faut garder un pas de recul. Sauf que c'est un premier match à Montréal. Il y a toujours une ambiance quand même magique pour les matchs d'ouverture. Ils vont vouloir les battre, les Hurricanes, mais tu sais, c'est la même histoire du côté de la Caroline. Ils veulent encore montrer qu'ils forment une meilleure équipe. Tu sais, l'électricité du Centre Bell, là, ça va frapper aussi les joueurs des Hurricanes.
0: C'est sûr.
1: C'est une ambiance qui est le fun à Montréal. Les équipes adverses aiment ça aussi, jouer au Centre Bell.
0: C'est un commentaire que j'ai souvent entendu des joueurs adverses ou des joueurs qui jouent sur la route. C'est aussi stimulant te faire détester que de te faire acclamer dans une place comme Montréal. T'sais.
1: Exact. C'est pas un mardi soir en Inde. C'est une énergie différente.
0: Effectivement. Jean-François Chaumont, LNH.com. Je te remercie pour ton temps, mon ami. Bon match, puis on se reparle bientôt.
1: Toujours un plaisir, Perrault. À bientôt.
0: Bye bye.
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0: De retour, Mapper, cette première, comme vous l'avez vu, ça roule tempête. On a des bons chevaux de course pour nous aider à rendre ce show-là le plus intéressant possible. J'espère que vous aimez ça. Et là, on s'en va rejoindre quelqu'un qui est que je respecte énormément, que j'ai eu beaucoup de plaisir à côtoyer il y a quelques années. Et c'est Dom Ducharme du côté des Golden Knights, évidemment. Dom, écoute, ça va être ta quatrième saison en tant qu'assistant. Ça va être ton troisième entraîneur-chef. Je veux dire, c'est quoi la recette secrète? Tu séduis tout le monde?
3: Salut, ma peur, ça va bien?
0: Salut. Non, mais c'est vrai, c'est quand même un exploit.
3: Je suis honoré de faire partie de ta première comme ça, là. Merci de m'avoir avec vous.
0: Hey, Dom, excuse-moi, là, je pars comme un cheval dans le box qui va sortir.
3: Un cheval de course, vas-y.
0: Non, je vais faire ça comme faut. merci beaucoup d'être là. Ça a été un plaisir de te côtoyer quand tu étais entraîneur-chef à Montréal. C'était, écoute, une situation qui était vraiment pas évidente. Là, avec le... Hey, tu t'en souviens, t'as commencé avec les zooms, puis là, on n'était pas sûr que le son marchait. À un moment donné, il y avait des masques, c'était l'enfer, mais malgré tout, ça a été un plaisir de te côtoyer. Puis on a continué. Écoute, je sais pas c'est quoi qui se passe, que c'est, mais à chaque année, tu m'invites à ton tournoi de golf. Je sais pas si c'est pour m'avoir en tant que joueur ou pour avoir les câlins qui viennent avec.
3: Non, mais c'est les gens qui jouent avec toi, ma peur, qui veulent que tu reviennes tout le temps, okay. À chaque été.
0: OK, fait que les câlins n'ont rien à voir là-dedans, là.
3: C'est un... Non. Mais, ouais, pour revenir à Vegas, écoute, troisième entraîneur-chef, mais on peut dire que Torch, ça s'est fait un peu rapidement l'année passée. Ouais. Et puis, écoute, on a eu des bons playoffs, on est allé jusqu'à deux victoires de la Coupe Stanley, donc je pense que c'était dans les plans d'équipe là, depuis ça fait la 10e saison, puis Ryan Craig était avec l'équipe depuis le début. Donc c'est un peu quelque chose qu'il avait préparé là, depuis à long terme, qu'un jour il voulait le préparer à devenir entraîneur-chef, donc c'était leur plan là, de le mettre en chef cette année. Puis c'est quelqu'un qui était déjà dans notre organisation, il travaillait après avoir été adjoint, il est allé dans la Ligue américaine comme entraîneur-chef avec notre équipe. Donc, on le côtoyait ici, donc je le connaissais bien. Et puis, pour moi, c'est un plaisir de travailler avec lui. Puis, tu sais, avec les Golden Knights, c'est une bonne organisation. C'est une équipe qui cherche à gagner à chaque année. Les dirigeants nous donnent... une équipe, là, chaque année, il essaie de faire des ajustements pour nous permettre d'aller jusqu'au bout. Et puis, l'endroit aussi, à vivre, là, donc on est assez bien.
0: Mais je reviens sur les changements d'entraîneur, puis je vais revenir sur John Tortorella tantôt. Comment ça se passe quand il y a un changement de coach? Est-ce que, je veux dire, j'imagine que tu dois... t'as posé la question, tu sais, je fais ça encore partie des plans. Là, dans le cas de Greg, tu le connaissais, mais sais-tu, il t'appelle, vous allez prendre un pichet, vous jasez, puis vous voyez si vous êtes là, sur la même longueur d'onde. Comment ça se passe? C'est-tu une entrevue ou?
3: Ben non, ça s'est fait, tu sais, vu qu'on a joué jusqu'à mi-juin, nos contrats ici finissaient tous en même temps. Donc, je pense que deux jours après, je rencontrais le directeur général, puis il m'a dit qu'il voulait me donner une prolongation de contrat, de parler avec Ryan. Ryan, il voulait me garder dans le staff. Dans le fond, il voulait garder le staff qu'on avait. Et puis, donc ça a pris deux semaines à négocier le contrat, puis c'était assez rapidement.
0: Okay.
3: Ce qui est bien, en même temps, c'est que sans leur confiance, autant aux dirigeants qu'à Ryan. Et puis, à travers chaque entraîneur, ben, c'est ton rôle, tout dépendamment de l'entraîneur-chef, ben, se modifie un peu, ça transforme. Et puis, c'est un jeune entraîneur qui fait ses premiers pas en chef. Donc, c'est intéressant pour nous de travailler avec lui. Puis, on travaille bien en équipe, on a un bon staff. Puis, on va tous pousser ensemble dans la même direction pour avoir du succès.
0: Ben, je pense que c'est une traite aussi pour lui de t'avoir, là, t'sais, parce que, un, t'es un gars drôle, je veux dire, c'est sûr que dans le temps du Zoom puis du masque, c'est un peu plus dur à avoir, mais tu sais, t'es un gars vraiment agréable à côtoyer, puis tu sais, t'es un coach qui a eu du succès partout, fait que, évidemment, c'est sûr que pour les Golden Knights, c'est un luxe de t'avoir, c'est mon humble opinion, mais un qui m'a fait un petit peu moins rire pendant les dernières séries, c'est John Tortorella. Puis j'ai tout le respect au monde là, pour John Tortorella, puis je veux vraiment pas te mettre sur le spot, là, c'est vraiment pas le but de la question, mais c'était comment de vivre avec un Torts que tu sais jamais si tel jour il va être comme de bougon ou tu sais, moi j'ai toujours pensé que les entraîneurs chefs c'est un peu bipolaire, puis c'est ce qui fait leur force aussi, mais tu sais, moi je l'ai pas trouvé drôle pendant les séries éliminatoires. À un moment donné, j'ai trouvé, tu sais, plus ou moins respectueux, mais c'était comment travailler avec lui? Est-ce que t'étais comme sur le gun ou
3: non? C'est, tu vois, je comprends ce que tu dis, parce que moi, avant que toi tu arrives ici, t'sais, j'avais peut-être rencontré deux fois rapidement et dire bonjour, mais je ne le connaissais pas vraiment. Donc, j'avais la perception qu'on voit à télé, les interviews qu'on voit ou les points de presse ou de la façon qu'il se comporte derrière le banc, mais je peux dire que c'est tout le contraire à travailler avec lui. Tu sais à quoi t'attendre. C'est quelqu'un qui est vraiment c'est une bonne personne, puis c'est quelqu'un qui prend soin de son monde alentour de lui. Moi, j'adorais travailler avec lui, mais je comprends. Puis je pense que, juste pour me faire l'avocat du diable un peu, puis la façon que lui voit ça, je pense que le moins d'informations qu'il donne, surtout dans la série, il pense surtout à l'autre équipe. Il veut pas la série sortir. Il veut tout garder en dedans pour que ça soit vraiment tout focusé sur notre préparation. Des choses comme ça. Donc,
0: en même temps, moi, si tu mets la chaleur sur toi, ben ça va pas sur tes joueurs aussi, là, tu sais.
3: Voilà, il y a ce côté-là. Puis, tu sais, des fois, il y a mieux répondre juste oui que d'élaborer. Et puis, tu sais, couper ça court pour justement, tu sais, en donner le moins possible. Parce que, tu sais, je veux pas, puis on fait la même chose de notre côté. On a des gens qui sont en haut, qui travaillent pour l'organisation, qui regardent tout ce qui se dit de l'autre équipe dans les médias, dans la série 2003, pour avoir que ce soit un brin de peut-être d'informations sur un joueur qui pourrait être de retour, quelque chose qu'ils veulent modifier, s'ajuster. Donc c'est sûr que tu l'as pas pogné dans le meilleur temps.
0: Non, mais tu me connais. Moi, tout ce que je voulais, c'est faire des câlins. Puis, tu sais, je dis ça en toute honnêteté. Tu passes 30 secondes avec John Tortorella. Puis, je veux dire, je me garocherais devant un slap shot. Il n'y a pas d'équipement. Il y a ce côté-là. Il y a une intensité. Puis, clairement, il a trouvé les bons boutons à peser du côté de Vegas. Puis, ça a fonctionné pendant les dernières séries. Mais moi, ce qui m'a marqué des Golden Knights pendant les dernières séries, c'est que on connaît cette équipe-là a la réputation de je veux tel gars, je vais le chercher, faut que je me débarrasse de lui, m'a le faire. Tu sais, comme si ça, là, je te dis pas que c'est le cas, mais un peu comme si c'était des numéros. Et pourtant, ce qui m'a fasciné, c'est la qualité des êtres humains dans ce vestiaire-là. Jack Eichel, hyper sympathique. Mitch Marner, pour moi, c'est vraiment une personnalité d'exception. T'avais Hertel, un gars comme Cole Saar. Est-ce que pour toi, c'est ça qui fait la différence malgré tout chez les Golden Knights, qu'année après année, non seulement tu vas chercher des excellents joueurs, mais c'est des bons êtres humains, puis à un moment donné, ça n'a pas le choix de pogner le gâteau.
3: Ben, tu sais, toutes les équipes dans le national vont parler de culture. Hein? C'est un mot à mode.
0: Ah, c'est sûr.
3: Tout le monde va en parler. Ici, je veux dire, ils veulent des personnes et des joueurs qui vont être des vrais Golden Knights, qui vont représenter l'équipe, qui vont être des compétiteurs. Puis ils savent qu'ils vont avoir des décisions difficiles à prendre. Puis c'est là peut-être que tu dis, des fois on a l'impression qu'ils sont traités comme des numéros, mais ils n'ont pas peur de prendre les décisions difficiles. C'est surtout avec la cap salariale. Tu voudrais garder tous tes joueurs, mais à un moment donné, t'sais, tu vois un joueur comme Dorofeev, il a fallu le laisser partir parce que dans notre cap, ça fonctionnerait pas. Donc, ils n'ont pas peur de prendre ces décisions-là puis de faire ce qui est mieux pour l'équipe. Mais ils traitent les joueurs, puis il y a une raison pourquoi les joueurs veulent venir ici. Il y en a qui parlent de oui, c'est un État qui est sans taxes, la température, tout ça, mais. Il y en a d'autres états comme ça aussi. Pourquoi les gens veulent venir aussi, c'est la façon que les Golden Knights traitent leurs joueurs et les gens qui travaillent pour eux. Puis, tu sais, toutes les premières classes. Ce qu'ils s'attendent en retour, ben, c'est que tout soit fait pour tout donner pour gagner. Fait qu'ils nous mettent tout ce qu'on a besoin à notre disposition, puis à disposition des joueurs. Et de l'autre côté, ben, ils s'attendent à des performances. Donc, c'est la culture qu'on voit.
0: Puis, toi, qu'est-ce que tu penses qui fait que tu dures à Vegas? Parce que, un, j'imagine que tu t'y plais. Mais deux, c'est est-ce que Si on compare, bien évidemment, la réponse c'est oui, là, mais c'est plus une question à développement. Là, si on compare avec le coach que tu étais à Montréal, Dom Ducharme comparativement à Dom Ducharme qui était à Montréal, c'est quoi la plus grosse différence, tu dirais?
3: Ben écoute, c'est l'expérience. Je veux dire, d'année en année, à chaque année que tu coaches, tu vis différentes choses. Puis si tu fais pas ça, puis si tu continues pas à te pousser, à progresser, puis à rester curieux, puis à chercher des nouvelles solutions, puis à apprendre des situations que tu passes à travers pendant une longue saison, puis c'est des longues saisons, puis des séries éliminatoires, ben tu sais, j'ai tout le temps eu cette attitude-là depuis que je coach, que ce soit junior ou dans l'hockey professionnel. Donc aujourd'hui, ben j'ai plus d'expérience, j'ai plus de maturité, j'ai vu d'autres choses, j'ai travaillé avec différents entraîneurs. Et il faut toujours que tu restes toi-même, mais tu peux toujours, il y a des petits points que t'aimes des fois, mais que tu peux prendre à 50% puis le modifier à ta personnalité ou à ta façon de faire. Donc c'est tout des autant du côté tactique au côté du côté de gérer ou manager l'équipe, la cédule, toutes des choses comme ça. Donc au fur et à mesure, ben c'est comme ça que tu continues à avancer comme entraîneur. Puis c'est mon but de faire ça d'année en année puis de continuer à progresser, parce que tout est aussi bien de prendre ta retraite si tu challenges pas comme ça d'année en année à vouloir devenir meilleur, ben t'es aussi bien d'arrêter, parce que c'est comme ça que tu vas plafonner.
0: Mm-hmm. Ben, évidemment, l'expérience que tu as eue à Montréal, je veux dire, ça a dû être enrichissant un point là, qui se décrit pas. Est-ce que tu regardes encore, est-ce que tu es encore intéressé? Je sais que tu es très, très occupé. T'es-tu encore intéressé particulièrement par ce qui se passe avec le Canadien?
3: Pas vraiment. Je veux dire, dans le sens que autant que les autres équipes, surtout qu'on est dans l'Ouest.
0: Ouais, tu touches tôt.
3: C'est moins. On les voit moins souvent quand on va arriver dans la série éliminatoire, on risque de jouer une équipe de l'Est seulement si on sera en finale. Donc, on a beaucoup de chemin à faire avant ça. Donc, en étant dans l'Ouest, on est capable de voir les matchs de l'Est avant nos matchs. Donc, souvent, ça va être ces matchs-là qu'on va regarder, que ce soit Toronto, Boston, Floride, Montréal ou des choses comme ça. Donc, on les voit quand même jouer souvent, mais je veux dire, étant donné que je suis Québécois, ben, je l'entends parler parce que c'est un peu partout sur les réseaux sociaux, des choses comme ça, mais en même temps, j'ai tourné la page de ce côté-là, puis pour moi, c'est une autre équipe comme les autres.
0: Puis là, je reviens aux Golden Knights. Tu regardes ce qui se passe dans l'Ouest présentement. Vous avez encore fait une raid l'année passée. Je pense pas qu'il y a bien des gens qui s'attendaient à voir cette raid-là, parce que tu sais, t'as quand même t'as de la grosse viande avec l'Avalanche, évidemment. Le Wild du Minnesota, qui est une excellente formation aussi. Est-ce que tu en as parlé un petit peu, est-ce que vous, c'est toujours viser le top ou vous êtes dans le processus de c'est quoi la mentalité, mettons, pour débuter la saison 26-27?
3: Non, on vise le top, mais tu peux pas aller au top sans rentrer dans le processus. Donc, on n'est pas obligé d'en parler. On sait que le standard, les attentes puis l'objectif ici, c'est ça. Donc, on n'a même pas besoin de le mentionner, mais tu te rends pas là si tu n'as pas un bon processus. Donc, pour nous, comme j'ai dit, on n'est pas obligé d'en parler, mais on se concentre vraiment sur les choses qu'on peut faire pour se préparer pour le premier match de la saison, puis à travers cette saison-là, s'assurer qu'on a une bonne place pour rentrer dans les séries éliminatoires, puis qu'on rentre avec un bon air d'aller pour à partir de là. Donc, tu sais, il y a beaucoup de chemin à faire, mais il faut passer à travers ces moments-là, mais c'est ça qu'on parlait tantôt, que ce que tu disais ici, ben, c'est même pas, ils n'ont pas besoin de rentrer à la première journée puis de le dire aux joueurs. C'est, on sait c'est quoi le standard. On
4: les
3: sait
4: standards
3: quoi.
4: Sont dans le tapis. Hein.
3: Oui, les attentes. Et puis, c'est là-dessus qu'on commence un long marathon demain. Hein.
0: Ben écoute, clairement, pour t'avoir vu cet été, t'es prêt pour le marathon, t'es game shape. Je te remercie énormément d'avoir pris le temps aujourd'hui. C'était important pour moi que tu sois là pour commencer. Je répète encore une fois, ça a été un plaisir de te côtoyer plus souvent. Je t'ai trouvé très désagréable pendant les dernières séries quand tu me dépeignais alors que j'étais en onde. Tu sais que
3: ouais, ben ça, ma densité capillaire... les commentaires, puis moi, les fans qui te regardaient m'ont dit t'as bien fait. Ça l'a loussé un peu.
0: Ben oui, j'avais l'air d'avoir une marmotte décédée sur la tête.
3: On t'habitue, c'est correct.
0: Ouais, écoute, Dom, je te remercie beaucoup. Je te souhaite une excellente saison, puis merci beaucoup d'avoir accepté l'invitation. J'espère qu'on se reparle bientôt.
3: OK, à bientôt, Mapper.
0: Bonne saison, mon ami. Bye-bye.
3: OK, bye-bye.
0: Alors, c'est ça. Dom Ducharme, pour moi, qui est une des personnes les plus agréables que j'ai pu côtoyer dans mes 10 saisons sur le beat des Canadiens. Vous le savez, j'avais un attachement particulier pour les entraîneurs pour X raisons. J'ai aucune idée pourquoi. Claude Julien, c'est un gars extrêmement drôle. Michel Therrien, que ça a pas toujours, je veux dire, on a failli se mettre une tape sur la suce une fois, mais après ça, c'était des câlins, puis on se parlait, puis on rit, puis je l'ai revu récemment cet été, super content de le voir. Martin Saint-Louis, évidemment, c'est un classique, tu ne peux pas trouver que c'est une traite de côtoyer Martin Saint-Louis sur une base quotidienne. Et il y a Dom Ducharme, pour moi, que ça a été un excellent coach. Il a eu du succès partout où il est passé. Il a quand même amené le Canadien en finale de la Coupe Stanley. Puis, il mérite tout notre respect. Et c'est très, très content pour lui de le voir du côté de Vegas avoir beaucoup de succès. Pas le choix de lui souhaiter une Coupe Stanley éventuellement, que ce soit comme assistant, que ce soit comme entraîneur-chef, mais assurément une personne de qualité supérieure. Alors là-dessus... on va faire une petite pause et au retour, je vais vous présenter mon acolyte parce que là, dans toute cette émotion-là, j'ai comme oublié de vous présenter Robin de Batman et Robin. Et je vous le dis tout de suite, là, je n'ai pas la shape de Batman. Et en tout cas, bref, tout ça pour les détours boiteux, on va oublier. On s'en va en pause. Et au retour, je vous présente mon chum, Alex Laramé.
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5: Hey, de retour à Bravo, c'est le week-end. Oui, et la deuxième heure, ça va toujours être une très longue entrevue avec, à partir de demain, des gens très intéressants. Mais aujourd'hui, je voulais avoir François Morency.
6: J'espère bravo, que tu vas avouer que le mot bravo est dans ta vie grâce à moi.
5: Oui, vraiment. Okay. Parce que tu t'appelles Bravo le premier, ouais, c'est
6: ouais,
5: ça.
6: Oui, mais aussi que moi, le mot bravo, ma compagnie s'appelle les productions Ah oui, bravo.
5: Tu te rappelles? Ton email.
6: Mon email, il y a le mot bravo.
5: Oui.
6: Et mon premier message de répondeur, oui. Tu te rappelles? Qu'est-ce que ça disait?
5: Ça disait, vous êtes bien au. C'était 846, quelque chose de même.
6: Oui.
5: Laissez un message. Et encore une fois, bravo.
6: Voilà.
5: Pour vrai, là.
6: J'ai encore le même message de répondeur.
5: Mais.
6: J'ai jamais changé mon message.
5: Sans blague.
6: Ouais.
5: Je fais juste te texter, donc. T'as pas de répondeur de texte.
6: Non, mais je peux te répondre.
5: Et Étienne Dano, donc.
7: Oui, je suis encore là.
5: Oui, t'es encore là.
7: Parle
5: à ta blonde, là. Dis-le.
7: Étant donné que t'es un surnommiste national.
5: Oui.
7: Quel est le surnom officiel de François?
6: Ah, il t'as-tu.
5: Non, non, non.
6: T'as-tu 20 minutes?
5: Oui, c'est ça.
7: Ah, il y en a plusieurs.
5: C'est Dave. C'est devenu Dave maintenant ou Vail.
7: OK, il n'y a plus de.
6: Ben, c'est bon. Morency, c'est devenu Momo.
5: Oui.
6: El Momo.
5: El Momo.
6: Le grand El Momo.
5: C'était le puissant.
6: Le puissant, le mexicain, le très mexicain El Momo. Après ça, le puissant El Momo.
5: Avec les lèvres.
6: Le prix, bravo le prix,
5: oui.
6: Vaut le prix. Bravo.
4: Un veau qui vaille.
6: Ouais, le veau qui vaille, le veau qui dévaille.
4: Ouais.
7: Avec une bâtonne de base.
6: Ouais, ouais. C'est un cas de psychiatrie.
7: Un jeu de mots super simple.
6: Ça prend des médicaments.
4: Oui. Fait qu'Étienne, parle à ta blonde, te dit, hey, j'aimerais ça rester, mais là, il faut que je retourne, tout ça. Ça fait que
7: dis
4: que tu vas peut-être être un peu en retard ou peu importe.
7: Ben, parce que quand j'ai annoncé à ma blonde que tu m'avais approché puis oui. Je t'avais dit oui, elle m'a dit, hey, t'es en train de me dire qu'on perd tous nos samedis. Fait que là, j'ai dit, ah, ben, je vais essayer de revenir de bonne heure. Fait que, mais je
4: t'as quel abus ça négatif?
7: Je suis trop content de voir François.
4: Insulté. Jeff, comment tu le prends?
7: Je t'ai insulté.
3: Ça n'a pas d'allure.
4: Ben, c'est n'importe quoi. Mais comment ça avec François?
6: Hey.
4: François, écoute, chacun de mes invités, je pars avec la même question.
6: Oui.
4: Qui, ironiquement, tu me diras peut-être, j'ai l'impression que personne ne se la fait poser. C'est okay. Dans le thème. Qu'est-ce que tu fais les fins de semaine?
6: Les fins de semaine, je m'entraîne, je vais au gym. S'il fait beau, je fais du vélo.
4: C'est nouveau le vélo, c'est pas tant là.
6: C'est-à-dire que, non, c'est pas tant nouveau, c'est juste que c'est, mettons, à partir de la mi-avril jusqu'à novembre, si je peux prendre mon vélo pour me transporter ouais. À un lieu comme je suis venu en vélo un matin, je vais le faire. Si je peux éviter de prendre de char, par plaisir, j'aime mieux être dehors que dans un char.
4: Okay.
6: Je sauve de la rage puis de l'impatience
4: oui.
6: De chercher tes parkings puis tout ça. Fait que oui, quand je peux le faire, je le fais. Ouais. Un matin, là, c'est le fun, faisait frais. C'est un petit 30 minutes, là, c'est super.
4: Puis quand tu dis que tu t'entraînes, c'est-tu encore aussi régulier qu'avant?
6: Au moins 5 fois semaine.
4: Ouais, ah, c'est 5 vraiment, fois?
6: C'est dans ma routine, c'est moi...
4: C'est-tu dans l'agenda?
6: C'est plus que ça, c'est comme prendre ta douche. C'est pas dans l'agenda, mais tu le fais, tu sais.
4: OK.
6: Fait que, ben, idéalement, s'il faut le prendre dans l'agenda...
4: Ouais, mais je venais te parler d'Étienne Dano, justement.
6: Ouais, c'est ça.
7: Ouais.
6: Mais non, moi, si je m'entraîne pas, moi, tout s'écroule. Mon sommeil, ma patience, ma créativité...
4: Sans blague.
6: Ah, il faut vraiment...
4: T'es comme un Doberman qui a besoin de courir. Là.
6: J'aimerais mieux un autre animal, mais ouais, correct, okay. Mettons que c'est ça. J'ai besoin de me dépenser physiquement, sinon, moi, le reste de tout mon être, ça marche pas. Ça marche pas.
4: Puis t'es-tu moitié cardio, moitié
6: souplesse, le plus d'affaires possible. Je pense vraiment que c'est comme l'alimentation. Faut que tu sois varié. Là.
4: Okay,
6: je crois pas à ça, moi, le monde qui font. Moi, je mange juste de la viande ou je mange jamais de.
4: Ouais,
6: comme
4: ouais.
6: Ça prend tout. Puis l'entraînement, ça prend un peu de tout. Ça prend un peu de muscu, un peu de cardio.
4: La porte à côté, justement, tu ouvres la porte sur nutrition.
6: Oui.
4: Tu manges quoi et cuisines-tu? Moi, je t'ai connu canne de thon. Là.
6: Ouais, c'est ça. C'est encore bon, des cannes de thon.
4: Oh, non,
6: ça dépend de son gars.
4: Ouais.
6: Je ne dénigre pas la canne de thon. mais est-ce que je cuisine? Oh, je fais réchauffer. Est-ce que c'est cuisiné, ça?
4: Mais tiens, je vais te laisser répondre.
7: Ben, certainement.
4: Oui.
6: Oui. Ah, ben, je réchauffe.
4: Réchauffer, c'est cuisiné.
7: Oui. Faire une action qui a rapport à l'alimentation, c'est cuisiné.
4: Donc, ouvrir un sac de chips, là.
7: C'est cuisiné.
4: OK.
6: Donc,
7: ouais,
6: micro-ondes égale cuisiné.
7: Oui, beurre et tatos.
6: OK. Donc, je suis un grand cook.
4: Oui, ça fait une belle émission de cuisine, les trois gars ici. Là,
7: oui, vraiment. Hein? Très bon. Intéressant.
4: OK.
6: Non, je ne peux pas dire que j'aime ça, cuisiner. Non, non. Je mange bien, dans le sens que je m'alimente, je prends des bons aliments. Mais moi, si ça implique plus qu'une casserole, tu me perds. Moi,
4: Plus qu'une.
6: Je ne ferais pas une sauce, puis je ne ferais pas d'un an.
4: OK, bon, OK.
6: Tu sais, c'est la base. Le air fryer. Oh! Mon Dieu, ça change ma vie.
4: Mais là, on n'est pas original, tout le monde le dit, mais c'est vraiment...
6: Oh, j'aime ça.
4: J'ai acheté, il y a deux jours, j'ai vu ça sur Amazon, c'est comme des petites... C'est comme un filtre à café de air fryer.
6: Oui, okay. Ben oui, puis j'ai acheté pour pas le salir.
4: Ouais,
6: oui.
4: Ben ça le salit exactement pareil.
6: Non,
4: c'est pas tout,
6: tout le jus. Il faut que tu en mettes deux. Mais qu'est-ce que tu fais cuire avec le jus?
4: Ben, mettons des boulettes de steak haché.
6: OK, moi,
4: je sont congelées du Costco. Je mets ça là,
6: ouais.
4: 12 minutes, puis après ça, il y a plein de jus. Puis ce jus-là, il a traversé en partie, là.
6: Ben, moi, ça traverse pas.
4: Ouais?
6: Ouais.
4: Bon.
6: Vois-tu, je suis un grand coup.
7: T'en mets deux. C'est ça,
6: c'est ça. Ben, lui, c'est un amateur.
4: Quand tu écris comme discussion avec mes parents.
6: Oui.
4: OK, ça, c'est vraiment, d'abord, ça demande du temps épouvantable.
6: Oui.
4: Je sais pas si tout le monde réalise à quel point c'est...
6: Je pense pas, non.
4: Bon. Puis, ben, commençons avec ça. À quel point c'est time-consuming d'écrire une série comme ça?
6: C'est parce que l'affaire avec la télé, c'est que, premièrement, c'est un format. C'est pas, quand tu écris pour la scène, puis Étienne le fait beaucoup, il sait, c'est de loin l'endroit où tu es le plus libre. Tu fais ce que tu veux. Tu as une idée, tu l'essayes, ça marche, tu le gardes, ça marche pas, tu le gardes pas. T'as pas tant de limites de temps que ça. T'as pas de limite de langage ou de choix de mots. T'as pas à faire attention à offusquer des commanditaires. Tu fais ce que tu veux sur scène. À la télé, tout ce que je viens de dire, ça vient de prendre le bord. Premièrement, il y a un format. T'écris un épisode d'une demi-heure. Puis c'est pas une demi-heure, c'est 21 minutes 30 secondes. Parce que le reste, c'est de la pub. Divisé en trois segments. Fait qu'en partant, là, c'est une boîte très précise avec des... Puis comme je te disais, c'était surtout à la télé d'État, il y a un niveau de langage à respecter, de ne pas offusquer des commanditaires. En fait, ils sont très touchy là-dessus, ne pas jamais nommer de vraies marques. Fait que moi, je pouvais pas dire iPhone, il fallait que je dise téléphone.
8: Okay.
6: Même s'il a fallu que je me batte pour pouvoir dire Lazy Boy, tu sais.
8: Ah bon?
6: Parce que le père avait un Lazy Boy, puis ouais. Il disait 10 fois, non, c'est les bonhommes de cet âge-là, ils disent Lazy Boy. Oui. C'est comme un frigidaire, c'est une marque qui est oui. devenue un objet comme Skidoo. Tu sais, tu dis Skidoo, oui. c'est une marque, ouais, mais tu dis Motoneige. Ouais, mon Dieu.
8: Kleenex.
6: Ouais, c'est ça. Bon.
8: Etienne Dano.
6: Voilà. Exact. Fait que il y a plein de petits combats que ça, comme ça que tu dois
8: mettre. Mais l'avais-tu gagné, Lazy Boy?
6: Oui, je l'ai eu.
8: OK.
6: Oui, okay. Oui, je l'ai eu.
8: Mais c'est quoi qui. C'est parce qu'ils disent, ah, sinon on pourrait le vendre, puis là, c'est une publicité gratuite. C'est juste commercial, oh, ou c'est légal?
6: Ben, ils voient comme si tu donnais une publicité gratuite exactement à un produit.
8: OK.
6: Même si, puis encore pire, si tu fais une joke qui dénigre le produit.
8: Ben, ouais, non, là, ça, je peux comprendre.
6: C'est encore pire, là, tu sais.
7: Y a-tu des périodes de la journée qui sont plus propices pour toi à créer?
6: Ouais, tôt le matin ou tard le soir, qui sont les deux moments où personne te dérange. Le téléphone ne sonne pas, t'as pas de courriel, t'as pas de rendez-vous, ça sonne pas.
8: Mais tôt,
6: pas,
8: c'est quoi pour toi?
6: Tôt, c'est à, mettons, 7h30.
8: Ah, quand même.
6: Ouais.
8: OK.
6: C'est tôt pour moi.
8: Puis tard?
6: Tard, oh, c'est tard dans la nuit, là.
8: Hein?
7: Oh, ah, OK.
8: J'écris la nuit.
7: Genre 11h?
6: Ah, mon Dieu, plus tard que plus ça. Tard minuit, 1h le matin.
8: Okay. Ouais, ouais, ouais.
7: Est-ce que tu gèles les plages horaires dans ton agenda?
6: Ben, ils sont comme déjà libres. C'est à cette heure-là, il n'y a pas grand-chose.
7: Ouais, je comprends.
6: C'est l'avantage de ces heures-là, c'est que justement, tu n'as pas de conflit d'horaire. Tu n'as pas un meeting, tu n'as pas à aller quelque part, tu ne t'es pas dérangé. Il n'y a pas, tu sais, c'est moi, j'ai besoin de. Puis je dis ça en même temps, des fois, je vais dans un café écrire juste pour brasser la soupe un petit peu.
7: Okay.
6: Qu'il y ait du mouvement, tu vois des gens, ça peut t'inspirer, il y a quelque chose qui se passe, mais moi, j'aime quand il n'y a rien. Il n'y a pas de bruit, il n'y a pas de musique, il n'y a pas de téléphone. Y a
8: pourquoi
6: pas de
8: ça courriel. Fait rire?
6: Non, mais c'est parce qu'il y a du monde qui ont besoin d'être stimulé constamment.
8: Okay.
6: T'sais, surtout, t'sais, moi, évidemment, on a le même âge tous les deux. On n'a pas grandi avec les téléphones puis avec l'Internet omniprésent.
8: C'est vrai.
6: On n'était pas. On dirait que tout le monde maintenant est devenu des pompiers en stand-by, qu'à tout moment, oh, un texto peut rentrer, c'est important.
8: Ouais, ouais, ouais.
6: 9 fois sur 10, non, c'est pas ouais. important. T'es pas un médecin d'urgence.
8: L'image de pompier, là, je fais une parenthèse, tu me l'avais sorti quand on travaillait ensemble, quand j'étais ton gérant, puis j'avais mon bureau de gérance, coin Saint-Laurent-Prince-Arthur.
6: Au puis Balfour.
8: Ouais.
6: Oui.
8: Puis là, je sais pas c'était quoi le contexte, mais je t'avais dit, ou je sais pas trop, puis t'avais dit, hey, garde, il dit, soit que je suis chez nous, soit que je suis au gym, soit que je suis ici au bureau. Ça fait que là, l'urgence, je suis pas un pompier.
7: Ah ouais, OK.
8: Non, il avait raison à ta parole.
6: Parce qu'on est quasiment tous devenus des pompiers. Les
8: ouais.
6: gens, ils ont leur téléphone, puis c'est des dizaines de textos à la minute. Zéro important. Moi,
8: ouais.
6: un texto, pour moi, c'est un mode de communication de, je dirais pas urgence, mais important. Hey, je vais être en retard, attends-moi pas. Je cherche un parking. C'est quoi donc l'adresse? Ça, c'est justifié que...
8: Une info.
6: Faut que j'aille la réponse maintenant.
8: Je te suis.
6: Tout le reste, c'est par courriel. Je vais le prendre quand ça m'a donné.
8: Ouais, mais moi, j'envoie des niaiseries à journée longue. À journée longue.
6: Par courriel?
8: Ben non, par texto. Mais ouais. je t'en avoue pas tant, peut-être, mais...
6: Ouais. Non, c'est changer de numéro à cause de toi.
8: Ouais, exact. Mais pour vrai, pour moi, ça... Moi, j'ai deux affaires. Il y a ce que tu as dit, parce que argumenter par texto, ça fait des années que j'ai pas fait ça, là.
6: Ah, mais
8: ça, c'est un piège. C'est
6: non, mais ça, moi, je l'ai dit avec des relations avec des filles qui ont floppé. S'il y a une leçon de texto, aussitôt que ce que tu as à dire implique de l'émotivité...
8: Ouais, c'est ça.
6: Jamais par texto.
8: C'est terrible.
6: Toujours en personne, ou au moins au téléphone, parce que écrire, là, c'est plus compliqué qu'on pense. Puis même moi qui fais ça depuis 35 ans, ça m'arrive des fois d'écrire des trucs à des gens que je connais, puis ils sont même pas certains que je niaisais ou que je niaisais pas.
8: Uh-huh.
6: Fait qu'imagine quand t'as de quoi d'émotif à dire, il y a un mot dans ta phrase que la fille, ou peu importe qui en fait, va faire « Ouais, t'as dit ça de même. » Non, je l'ai pas dit de même, mais je comprends que tu l'as lu comme ça.
7: Je comprends,
8: ouais, ouais.
6: C'est hyper important de pas texter des affaires émotives ou quand il y a place au doute, là, en personne, tout le temps, tout le temps, tout le temps.
7: Pis c'est la zone grise arrive rapidement.
6: Et c'est tentant de répondre émotivement
8: ben
6: par
8: oui,
6: texto.
8: Ben oui,
6: ben oui. Puis là, t'es tout pogné dans ta rage. Puis ben ouais. Faut pas faire ça.
8: Le fait que t'as écrit des séries puis que t'es devenu un auteur de ça. D'ailleurs, est-ce que t'as le titre officiel de scénariste? Quel autre titre s'est rajouté? C'est ça que je veux savoir. Quel autre skills que tu as développé puis que tu peux dire, moi, là, je fais ça dans la vie aussi.
6: Mais là, depuis un matin, je suis rendu un grand chef.
8: Oui, ça, ouais. c'est vrai.
6: Là, je viens d'apprendre que je cuisine. Je n'étais pas au courant que je cuisinais.
8: Tu l'avais compris de même?
4: 8460995 pour quelqu'un qui veut une recette, par exemple.
6: Ouais, exact.
4: Vous êtes trois génies autour de la table.
6: Dis, ça finit avec air fryer, peu importe.
4: Exact.
6: Je préfère un air fryer.
4: Air fryer, c'est assez bon. Avec la canne, direct.
6: Vous l'ouvrez pas.
4: Mais t'as-tu vraiment, tu sais, je pensais à ça tantôt pour vrai.
6: Mais je pense que techniquement, auprès de certains organismes, tu sais, parce que tu sais, t'as l'UDA, puis t'as ci, puis t'as ça, puis là, ils mettent des catégories humoristes. Mais je suis même pas sûr s'il y a une catégorie humoriste à l'UDA. Je pense que c'est artiste de variété.
7: Oui, je pense que oui.
4: J'ai renouvelé mon truc, puis il n'y avait pas humoriste.
6: C'est ça.
4: Puis il y avait animateur.
6: Oui, la Sartec, je pense que tu es auteur, mais ils peuvent te mettre scénariste si effectivement tu as dirigé l'écriture, si tu as été script éditeur aussi. Tu sais, il y a plein de... dont je me formalise vraiment pas de ça.
4: Non, mais, je comprends. T'sais... Non, mais moi, je suis curieux de savoir, est-ce que tu pourrais t'engager pour scénariser ou faire un des postes que tu as développé en faisant discussion
6: avec mes parents? Il y a des gens qui m'ont demandé de collaborer à d'autres projets que le mien. Pour des questions de temps, j'ai refusé. Mais effectivement, on peut t'approcher pour script éditer ou de donner un regard extérieur à une série qui n'est pas la tienne. Puis moi, je le fais si j'ai le temps, mais je dis toujours, écoute, là, moi, mon opinion est bien personnelle. C'est pas parce que moi, j'aime pas de quoi que ça marchera pas.
4: Ouais.
6: Parce que s'il y a juste qu'est-ce que j'aime qui marche, il n'y aurait pas grand-chose à la TV, là, tu sais.
4: Ouais. Je comprends. On a-tu un appel? Est-ce qu'on a un appel? Jeff, je pense que... Attention, Jeff, mettez vos écouteurs.
6: Une pizza présentement.
4: Tu t'en vas, Étienne? Oui. OK, salut. On a un appel. Oui, salut?
6: Attends un peu, je n'ai pas d'écouteur.
4: Allô? J'entends rien. Bonjour. Ouais. Allô?
9: J'appelle.
4: Ah!
9: Voilà. Puis j'ai dit, je vais les appeler, je suis pris sur la caisse, puis je viens d'appeler mon employeur pour lui dire que je vais être en retard parce que on est cul à cul, ça n'avance pas, puis c'est ça.
4: Bon, alors ton nom, c'est quoi?
9: Marie.
4: Bon, Marie, là, d'abord, on t'applaudit chaudement parce que tu vas être de l'histoire la première qui a appelé à l'émission. Bravo,
9: ben, c'est le week-end. J'ai dit, tes pauvres-là qui attendent des appels.
4: On les attend pas tant que ça, mais quand il y en a, on est heureux. Marie, est-ce que toi, t'es une cuisinière?
9: Pardon?
4: Est-ce que tu es une cuisinière?
9: Ouais, ben j'aime cuisiner, là. Cuisine de maison, là.
4: Bon, si tu recevais François Morancier à souper, ce serait quoi ta recette pour l'impressionner?
9: Ma recette pour l'impressionner, God, ben pas mal tout ce que je fais, c'est bon, mais c'est bien de la cuisine de maison. Ben du... Les gens aiment beaucoup ma cuisine. Qu'est-ce que je pourrais bien faire? J'imagine un bon plat de pâtes... peut-être des cannellis, fromage.
4: Est-ce que le air fryer est dans ta vie?
9: Des côtelettes d'agneau avec patates sucrées.
4: Au air fryer?
9: Avec un sûrement. Je pourrais sûrement me servir de son fryer.
6: Ah, bon. Ben voilà, tu viens de me conquérir.
4: C'est bon. Est-ce que tu avais une question pour François, Marie?
9: Ben, pas vraiment. Là, bon. Comme je vous dis, je suis désolée. Là, j'appelais surtout pour... T'sais, François, on t'aime bien. En tout cas, tout le monde peut dire ça. Puis t'es bien agréable. Puis t'es un beau petit gars.
6: C'est très gentil. Ouais. Merci à toi. Bonne chance avec le trafic.
4: Oui, bonne chance, Marie. Bonne chance. Ouais, salut bien.
9: Pas de trouble. Merci.
4: Bye. Bye. Jeff?
10: Oui, à peu près. Ben oui, tu veux du timing? Deux autres?
4: Non. OK, OK. Ah ouais. Alors, François, donc, pour terminer ce bloc-là sur ta job de discussion avec mes parents...
6: Excuse-moi, j'ai un petit chat dans la gorge.
4: Est-ce qu'une série comme ça, t'as trouvé... Alors, évidemment, il y a eu des bénéfices. De un, c'est un succès indéniable.
6: Oui.
4: Deuxièmement, t'as aimé faire ça, clairement, cette saison.
6: Oui.
4: Sept?
6: Oui.
4: Est-ce que ça fait partie de tes projets prioritaires next? Ou oui, t'es en train encore d'hésiter entre ça peut-être puis autre chose?
6: Écoute, j'ai repris goût à la scène cet été.
4: C'est de l'ouvrage, on va se le dire.
6: C'est énorme, mais en même temps, c'est un gros thrill. C'est un terrain de jeu incroyable parce que moi, je suis très... je sais pas c'est quoi la bonne expression. En anglais, ils disent « hands-on », dans le sens que je suis très impliqué dans les projets.
4: Impliqué.
6: Fait que moi, j'assistais aux meetings d'accessoires, de décors, de costumes. Je participais au casting des acteurs. J'allais voir les auditions pour rencontrer les gens. Fait que c'est un projet qui est tellement personnel que moi, je m'implique à fond, puis ça devient quasiment, tu sais, c'est un peu obsessif parce que tu ne penses qu'à ça tout le temps.
4: Okay.
6: Quand tu es dans un souper avec des amis ou de la famille, on dirait que une partie de ton cerveau attend d'entendre une réplique ou une idée.
4: Ah oui, hein?
6: Je vais me servir de ça, tu sais, puis tu es toujours en train de vampiriser la vie du monde, tu sais. donc là, je développe J'ai trois épisodes d'écrit d'une série qui, je sais pas si elle va se faire, parce que c'est un peu ambitieux techniquement, dans le sens que c'est une
4: avant
6: série.
4: Même d'avoir approché qui que ce soit.
6: On a approché, ça a été développé avec Radio-Canada, mais un des problèmes, c'est que la série c'est pas le bon moment de payer cher pour la télé présentement. Et l'idée que j'ai, c'est que faudrait changer d'environnement à presque chaque épisode ou chaque deux épisodes. Parce que tu suis un personnage à travers un cheminement, puis ça bouge beaucoup.
4: Okay.
6: Donc, c'est pas comme discussion où 70 % des scènes étaient dans la maison familiale, où là, tu avais un décor. Fait que là, tu rentabilises ton décor.
4: Oui.
6: Là, faudrait presque à chaque deux épisodes changer d'environnement. Et c'est un peu... cave de ma part d'avoir pensé à ça, mais j'y crois vraiment, je trouve ça bon. Puis si c'est pas une série, ça va être un livre, parce que j'adore cette histoire-là.
4: Ouais,
6: cela étant dit, j'en développe une autre présentement qui est beaucoup plus simple techniquement, qui, elle, aurait plus de chances de se faire à moyen terme.
4: Ouais. François Morancier est avec nous. Restez après la pause, on continue et on est avec lui pendant toute l'heure. Ken, bravo à tous et bravo à mon invité qui casse la glace. Merci François d'avoir été.
6: C'est plaisir, mon cher.
4: Toi et Dominique Paquette qui va être ici le 17 octobre d'ailleurs.
6: Oui, on est souvent, pas tes cobayes, mais.
4: Ouais.
6: T'es cochon dingue.
4: Vous êtes des vrais amis de un, mais deuxièmement, des cochons dingues, j'aime ça. Ben, on l'a l'extrait, Jeff. Je t'avais dit que chaque émission. Il va y avoir un extrait pour la promo.
6: Voilà.
4: C'est François Morancy qui va dire « Ouais, on était cochons dingues. » Juste ça.
6: Voilà.
4: Juste ça avec le jingle.
6: Ce qu'on appelle les « canaries in the coal mine ».
4: Voilà.
6: Des petits canaries pour voir si l'air était trop vicié dans les mines.
4: Le canari dans la mine.
6: Voilà, moi et Dom Paquet.
4: Bon.
6: Les deux canaries.
4: Mais voulais-tu un verre d'eau en passant?
6: C'est bon, je vais m'apporter.
4: OK, totalement. C'est bon. Ah, merveilleux. François, parle-nous d'élection. Tantôt, quand tu es arrivé, tu disais que c'était une élection pour toi qui avait un effet différent que d'habitude.
6: Mais moi, j'ai toujours voté. Je me suis fait un devoir. Chaque élection provinciale, fédérale, aux 4 ans, depuis que j'ai 18 ans, j'en ai jamais sauté une.
4: Okay.
6: Municipale, j'ai sauté, je dois vous avouer, une fois de temps en temps, je me sentais moins impliqué. Puis, provinciale, fédérale...
4: Pourtant, je vais juste faire une parenthèse.
6: Vas-y.
4: Pourtant, le municipal a une influence au quotidien plus grande
6: que
4: le provincial. Et le fédéral pourrait fermer pendant 6 mois, personne ne s'en rendrait compte.
6: Totalement d'accord. Et moi, mon père a fait de la politique municipale à l'époque à Québec.
4: Oui, ben on le voit dans la discussion avec mes parents.
6: Il a été conseiller pendant 12 ans. Fait que j'ai vu à quel point les appels qu'on recevait chez nous de citoyens... Écoute, un que je te raconte comme ça. Je suis adolescent, l'hiver, le téléphone sonne. Une madame fâchée, crinquée, là. « Oui, votre père, es-tu là? » J'ai dit « Non, il est pas là. Tu as un message. » Je dis « Oui! » Vous lui direz, là, que quand la souffleuse passe l'après-midi, ça me réveille pendant ma sieste.
4: C'est extraordinaire.
6: Je dis, vous voulez vraiment, je dis ça à mon père? Oui! Fait que là, je prends ça en note, son nom, son numéro. Mon père travaillait dans sa quincaillerie. Il revient, je dis, ouais, il y a Madame une telle, la souffleuse. Moi, j'étais sûr qu'elle allait déchirer le papier.
4: Exact.
6: Hey, ça suffit le niaisage.
4: Ouais.
6: Ben non, mon père, monsieur diplomatie, va dans son bureau après le souper, il l'appelle. Pendant 20 minutes, il explique que le bien public passe avant sa sieste. T'sais. Puis finalement, il a réussi. Puis j'ai fait... Là, j'ai vu. Jamais je vais faire ça dans ma vie. Impossible que j'aie cette patience-là que mon père avait. Fait que, hommage à Jean-Paul, tu sais.
4: Oui.
6: Mais tout ça pour dire que oui, le municipal, c'est vraiment les vidanges, puis la boîte à mal, puis les feuilles. Puis
4: mais bref, revenons. Tu dis donc moins au municipal, mais tu as tout le temps voté.
6: J'ai toujours voté, même si dans mon comté, systématiquement, de façon presque automatique, autant au fédéral qu'au provincial, c'est même pas un débat. Les libéraux rentrent systématiquement. Sauf présentement, au provincial, c'est le Québec solidaire qui a fait élire une députée qui avait passé bien juste sa fesse, je pense, avec 500 voix de majorité.
4: Exact.
6: Là.
4: Ça a toujours été libéraux.
6: C'est toujours été. Puis là, c'est le fils de Jean Charest qui se présente dans mon comté. Puis là, ça a l'air que c'est lui qui est en avance. Fait que,
4: mais comment t'expliques ça qu'à Verdun, c'est libéral?
6: Parce qu'il y a beaucoup d'anglophones.
4: À Verdun?
6: Oui.
4: À l'Île-des-Sœurs, peut-être un peu plus. Mais...
6: Il y en a aussi à Verdun. L'Île-des-Sœurs, Verdun.
4: OK, OK.
6: Ouais,
4: bon.
6: Ouais. Puis bien aussi, en même temps, Québec solidaire a rentré. Fait que tu as des francophones. Plus de. C'est une circonscription un peu hybride. Tu as comme les deux extrêmes. Là, mais c'est encore aujourd'hui, ce que j'ai lu récemment, les deux qui ont des chances de gagner, c'est les solidaires et les libéraux.
4: Okay.
6: PQ, pas dans le game, la CAQ, évidemment non. Puis Éric Duhaime non plus.
4: OK.
6: Fait que tout ça pour dire que moi, cette année, c'est la première fois depuis que j'ai 18 ans, puis j'en ai 60, que je regarde, que je m'informe, puis que je fais ah, boy. Je sais même pas si je vais y aller voter. Je vais y aller par acquis de conscience, tu sais, mais...
4: Ouais. Tu pourrais voter blanc.
6: Je pourrais voter blanc, parce qu'une des choses qui m'a vraiment gazé cette fois-ci, c'est... Je suis comme exaspéré de voir qu'on est à la même place sur le processus pour amener du monde à voter, c'est-à-dire le festival des promesses. Tout le monde, c'est comme... Tout le monde, là, c'est comme si le lendemain d'élection, il y a des lutins qui rentrent au Parlement, puis tout va se régler tout seul. L'argent va pleuvoir, puis tout ce qui est un problème, puis la santé, puis toutes les mêmes affaires.
4: Que tout ce genre, qui se règle jamais va tout à coup se régler.
6: Tout d'un coup, ben oui, puis c'est encore ça qui fonctionne. On est encore à coup de promesses, puis les statistiques montrent que c'est, je pense, dans le meilleur des cas, 50% des promesses faites qui vont être vraiment...
4: C'est un chiffre plus haut selon quel gouvernement est en place.
6: Ah oui?
4: Ouais.
6: OK. Puis que le même procédé que pour avoir des votes, ben t'as le gars qui se présente, qui va aller flipper des boulettes chez McDonald's, avoir du monde qui jamais de sa vie qu'il va aller voir, mais là, il faut que j'aille flipper des boulettes, parce que là, il faut que j'aille des votes. Là, fait que tout ce processus-là m'exaspère un peu. C'est que on est encore à aller chercher des votes par de la promesse, puis par « je vais aller visiter du monde » que pendant 4 ans, jamais je vais aller voir. Mais, là, je vais
4: cette élection-là, particulièrement, moi, elle m'a apparu comme un festival, justement, de surenchère.
6: Puis j'avais l'impression... Je ferais de promesses.
4: Oui.
6: Oui.
4: Puis j'avais l'impression, puis je peux me tromper, mais tu sembles dire la même chose. J'avais l'impression que c'était comme jouer au Monopoly. Tu sais, là, toc, toc, toc, caisse commune.
6: C'est pas du vrai argent.
4: Ouais.
6: C'est pas du... Voilà. Oui, 4 milliards dans telle affaire.
4: Passez go.
6: Il va arriver où, le 4 milliards? Oh, on verra, là.
4: C'est ça. Puis moi, je suis pas très critique de la politique en général, parce que je trouve que c'est trop facile de chialer.
6: Oui, puis je dis ça, les individus en soi, jamais je m'attaquerai à
4: non,
6: eux.
4: Non, absolument,
6: parce que
4: je
6: trouve
4: ça.
6: C'est extrêmement difficile de faire ce qu'ils font, puis ils se font ramasser
4: ouais.
6: jour et nuit, puis ils n'ont aucune marge d'erreur.
4: Ouais.
6: Nous, en tant qu'humoriste, on dit une connerie. Ben oui, c'est ça, c'est un humoriste.
4: Ah, voilà.
6: Bon, on nous pardonne tout.
4: Ouais.
6: Eux, on leur pardonne rien.
4: Ouais.
6: Fait envers les individus, je n'ai que du respect.
4: T'sais. Oui.
6: Mais sur la politique, la façon d'aller chercher des votes, parce que c'est ça, la politique, c'est comment je vais convaincre les gens de voter pour moi. Ah, ben, s'il faut que je dise ça, je vais dire ça.
4: Oui.
6: Puis, si ça marche, tant mieux.
4: Ouais.
6: Ce processus-là, j'avoue, m'alourdit un peu, ou c'est peut-être parce que en vieillissant, tu deviens un peu plus grognon, puis je sais pas, c'est peut-être ça qui m'arrive aussi. Là,
4: OK. Puis à quel point tu suis ça? Puis je te dirais même l'actualité en général.
6: Mais moi, je vois... Moi,
4: T'es-tu un lecteur de journaux?
6: Oui. Moi, je vois sur le site de la presse et du Journal de Montréal au moins 6-7 fois par jour.
4: Ah, t'es comme moi?
6: Oui. Je vais voir, OK, qu'est-ce qui se passe? Y a-tu de quoi?
4: T'es pas un lecteur du Devoir, du Zéro?
6: Ça peut arriver.
4: OK.
6: Moins. Mais je veux vraiment rien manquer. Je veux pas... T'sais, même en vacances, je suis toujours collé sur qu'est-ce qui se passe. T'sais, j'ai de la misère à décrocher. Même s'il y a certaines nouvelles... Certains sujets que quand je vois le titre, je fais « Ah, mon Dieu, OK. » quand c'est juste quelqu'un qui s'est fait poignarder, je n'irai pas lire l'article.
4: Ah, ben t'es comme moi. Les faits divers, j'ai aucun intérêt.
6: À chaque dimanche matin, il y en a 3 ou 4 qui sont faits poignarder au centre-ville. C'est correct, là, tu sais. Fait que ça, moins, mais oui, j'essaie de m'informer le plus possible. J'ai une curiosité naturelle par rapport à ça.
4: Tu parles de voyage. C'est quoi ton prochain voyage?
6: Écoute, ça fait tellement longtemps que j'ai voyagé, là. Je suis géographiquement déficient. J'ai visité l'Amérique du Nord.
4: Ouais.
6: T'sais, en Europe, j'ai vu Paris, j'ai vu Amsterdam, puis j'ai vu Bruxelles. That's it.
4: Ouais.
6: Je suis jamais allé à Londres, je suis jamais allé en Italie, je suis jamais allé en Grèce.
4: OK.
6: Moi, j'ai fait des voyages...
4: Et tu es allé au Mexique? Ben oui, on est allé. Mais c'était un Club Med.
6: Oui, le Mexique, je pense que je suis quasiment mexicain.
4: Ouais, mais tu n'es pas allé à Mexico City, genre?
6: Non.
4: Non.
6: J'ai fait des voyages de plage. J'ai fait
4: du véhicule. Il y a enfin.
6: Oui, moi, j'ai...
4: Au air fryer.
6: Oui, j'allais me faire air fryer au Mexique. Fait que oui, moi j'adore l'océan. Je suis en amour avec ça. Fait que moi, me baigner dans l'océan, même quand j'allais en Floride, puis j'allais là l'hiver.
4: T'avais un condo en Floride?
6: Oui, pendant 10 ans.
4: Tu le regrettes-tu de l'avoir vendu?
6: Non. Non, parce qu'il y a eu...
4: Mais ça te manque pas d'y aller souvent? Ben, moi, j'y retourne, là.
6: L'océan me manque, là, comme je te dis, moi-même, si c'était en février puis que c'est pas chaud, des fois en Floride, on était 2 qui se baignaient, c'était moi puis un Russe. Là, le monde nous regardait comme si on était des débiles.
4: Pourquoi tu savais que c'était un Russe?
6: Ben, parce qu'il parlait russe puis il m'a dit « I'm Russian ».
4: Ah ouais?
6: Ça m'a amené, je suis pas un fin limier, mais je comprends.
4: Je suis pas fin limier. Non, mais je me disais, tu vois un d'autre qui se baigne, comment tu fais pour savoir que c'est un Russe?
6: Parce que dans le pays où j'habitais, il y avait beaucoup de Nord-Américains, puis il y avait quelques Russes et quelques Colombiens.
4: Ah bon?
6: Et Colombiennes.
4: OK.
6: Fait que tout ça pour dire que j'ai fait des voyages de plage, d'océan, fait que des voyages et des voyages de baseball, ça, aller dans des villes américaines, Chicago,
4: San Francisco. Tu faisais ça avec Marc Brunet?
6: Je l'ai fait une fois avec Marc Brunet.
4: Je pensais que c'était ton body de ça.
6: Non, on l'a fait une fois, on était allé à New York voir les Mets.
4: OK.
6: Mais je suis allé à Boston, donc New York, plusieurs fois New York, San Francisco, Chicago, où tu visites la ville, puis tu vas voir un match de baseball, tu prends le transport en commun, les gens, enfin, ça, j'ai trippé. Mais là, bon, les États-Unis un peu moins depuis une couple d'années, comme bien du monde.
4: Je t'ai déjà parlé de mon truc au Yankee Stadium.
6: Qu'est-ce que tu veux dire, ton truc?
4: Il y a un truc au Yankee Stadium.
6: Tu l'as fait payer, tu veux dire?
4: Non, tu payes, mais tu prends le billet le plus cheap, tu es assis millionnaire.
6: Qu'est-ce que tu veux dire?
4: Je t'explique. Quand tu rentres au Yankee Stadium, tu sais, parce que les
6: stades. Tu parles de l'ancien ou du nouveau?
4: Non, le nouveau.
6: OK.
4: L'ancien, je suis déjà allé aussi. Je suis déjà allé l'ancien parce que ma sœur a vécu là 14 ans. Fait que j'y allais chaque année, tu sais. Fait qu'à chaque fois que je visitais Daniel, j'allais voir un match des Yankees, qui est mon équipe préférée. Et, à défaut qu'on aille la nôtre, bien entendu.
6: Bien sûr.
4: Et, à un moment donné, je réalise, j'achète un pas pire billet, mettons, à 150 balles, tu sais, ça dépend des équipes, là, mais.
6: Ouais.
4: Tu n'es pas dans le pit en haut. Ça m'intéresse pas. Puis en entrant, là, quand tu rentres l'entrée principale, là, en face, il y a une espèce de stool. C'est comme un petit comptoir bar avec des tabourets, littéralement, là, des petites chaises en aluminium. Puis c'est marqué « reserved ». C'est marqué « réservé ». Là. Puis c'est vissé dans l'espèce de petite tablette. Tu me suis?
6: Oui.
4: Mais il n'y a jamais personne. C'est réservé à personne. C'est marqué « réservé à personne ». Puis j'ai passé tout le match-là. Mais sais-tu, c'était où? C'était en arrière de la plate. C'est en arrière du marbre, en haut de la première section. C'est des billets à 300 piastres.
6: Fait que c'est des billets soit qui sont pas vendus ou qui sont réservés à, mettons, des VIP. Puis s'il n'y a pas de VIP,
4: mais c'est pas une place VIP, François. C'est ça l'affaire. C'est que t'es assis sur une petite chaise d'aluminium. Okay. C'est un petit comptoir comme pour manger des frites, là, tu sais.
6: Okay.
4: Mais quand t'es archi bien placé.
6: Mais t'as pas la bouffe inclus là-dedans.
4: Non, t'as rien. Okay. C'est comme là, dans le couloir, tu sais. Okay. Bon. Fait que moi, je m'assois là en me disant, s'il y a de quoi, quelqu'un va me dire, monsieur, c'est réservé à je sais pas qui.
6: Ah, oui.
4: Ben, il y a un d'autre qui arrive avec sa blonde, puis des hot dogs, puis il dit, je peux-tu m'asseoir? À moi?
6: Oui.
4: Ben, je fais, ben oui, soyez.
6: Je pensais que t'aurais dit non.
4: Mais non, exactement. Mais en voulant dire que crime, mais lui, il est comme moi, là. Il est en train de se demander. Ben, à chaque fois que j'y vais, je prends un billet à 32 piastres ou 15 piastres. Puis je m'en vais m'asseoir là, mon vieux, ding-dang, avec mon coke, whatever, mon breuvage. Un gros grand hot dog, là, t'as à peu près 8 pieds. Puis c'est, au lieu de payer 300 piastres pour être assis. Je te dis que en avant, là, le siège en avant, c'est 300 balles. Alors, fin de l'histoire, c'est un truc que je donne à nos précieux auditeurs. A du 99,5.
6: Et moi, j'avais jamais acheter mes billets à l'avance. Ce que je fais, c'est que quand j'arrive dans une ville américaine, je vais à l'hôtel voir ce qu'on appelle le concierge de l'hôtel.
4: Oui.
6: Puis là, je dis, bon, moi, je voudrais des billets pour tel spectacle ou tel match de sport. Puis lui, évidemment, lui ou elle a une banque de billets où il connaît tout le monde en ville.
4: Il t'organise ça direct.
6: Tu payes le prix.
4: Ouais, ouais.
6: On s'entend.
4: OK, OK.
6: Mais, je voulais aller voir, quand j'étais là à San Francisco, je voulais absolument voir l'Alcatraz, la prison d'Alcatraz.
4: Ouais, ouais, c'est comment ça?
6: C'est extraordinaire.
4: Pas vrai?
6: Quand j'ai trippé, là. Ce qui est compliqué, c'est d'avoir le billet pour. Parce que c'est un bateau, évidemment, qui t'amène jusqu'à l'île, oui. Alcatraz. Et puis ça, ben, il y a une quantité. C'est pas un gros bateau. C'est un petit bateau, puis il y a une quantité limitée, puis il part à des heures très précises. Mais si t'as ton billet pour le bateau, une fois rendu à la prison, tu restes le temps que tu veux.
4: Ah!
6: Et puis là, tu
4: c'est
6: peux.
4: C'est comme aller au zoo.
6: Oui. Il y a des barreaux, mais il y a moins de singes.
4: Ouais, il y a moins de singes.
6: Puis, une fois rendu là, tu peux soit visiter comme tu le veux à ton rythme, ou encore, ils t'offrent gratuitement des systèmes d'écouteurs. Puis là, tu te fais décrire l'histoire de Alcatraz dans la langue de ton choix.
4: Mm.
6: Et puis, je suis allé dans la cellule, littéralement la cellule que Al Capone a occupée pendant qu'il était là.
4: Okay.
6: Écoute, c'était comme des animaux, là, très. C'était des conditions exécrables, tu sais. C'était vraiment les pires prisonniers.
4: Le petit lit cheap, le bas de toilette en stainless.
6: Minuscule.
4: Point barre.
6: Minuscule. Tu peux à peine te tourner.
4: C'était,
6: comment c'était petit? C'était une cage à chien, littéralement.
10: Okay. C'est un peu irréel de penser visiter tout ça. C'est capoté.
6: Oui. Il y avait un aspect historique extraordinaire. Moi, j'ai toujours trippé sur les films de prison puis de mafia pour une raison que j'ignore. Je sais pas pourquoi. Puis de visiter ça, je vous le recommande fortement. Là, ça a été un thrill. J'ai adoré ça. Puis je me rappelle du film Escape from Alcatraz,
4: oui.
6: Avec voyons, le gars des westerns, là, Clint Eastwood.
4: Oui.
6: Puis dans la cour, ben tu es dans la cour littéralement, là où tu sais Al Capone.
4: Tu reconnais les mêmes affaires.
6: Oui, tous les grands criminels étaient là pendant leur pause d'aller prendre l'air. Tu sais, fait que moi j'ai adoré ça.
4: Est-ce qu'il y a une personne qui s'est enfuie d'Alcatraz?
6: Ils ont fait un film.
4: Sans mourir, bien.
6: Il y a trois personnes qui ont fait un film là-dessus d'ailleurs avec Clint Eastwood qui se sont sauvés. Ils n'ont jamais été retrouvés.
4: OK.
6: Évidemment que les autorités disent qu'ils se sont noyés parce que l'eau est très froide, il y a beaucoup de courant, il y a des requins. Fait qu'ils disent que c'est impossible que tu
4: partir en nage.
6: Ouais. mais ils n'ont jamais été retrouvés, ni les cadavres.
4: Okay.
6: Fait que il y a une porte ouverte sur le fait que ces trois gars-là okay. auraient réussi. D'ailleurs, okay. peu de temps après, la prison a été fermée. Mais c'est arrivé une fois qu'il y en a trois qui se sont sauvés parce que tous les autres qui ont essayé sont morts puis ont été retrouvés. Mm. Eux, ils n'ont pas été retrouvés. Donc, peut-être qu'il y a trois gars qui sont peut-être encore en vie aujourd'hui, qui ont genre 115 ans, puis qui rient
4: à... Qui jasent avec Hitler.
6: Oui,
4: parce que lui aussi est vivant.
6: Et Elvis.
4: Puis San Francisco, en général, on me dit que ça ressemble à Montréal.
6: Au niveau du tempérament, ouais. c'est très vivre et laisser vivre, c'est très libertarien.
4: OK.
6: Géographiquement, c'est spectaculairement beau. Tu sais, les rues avec une inclinaison de 45 degrés ou presque.
4: C'est fou furieux.
6: Mais c'est une ville qui en arrache depuis quelques années. C'est très difficile. Beaucoup d'itinérance, oui. beaucoup de criminalité.
4: Oui, je sais pas ce qu'ils en sont aujourd'hui, mais à un moment donné, ils ont vraiment
6: peur. Moi, j'étais allé en 2000 et c'était extraordinairement beau.
4: Okay.
6: Tu peux visiter, j'avais visité aussi un sous-marin qui avait servi pendant la Deuxième Guerre mondiale. C'est vraiment une ville merveilleuse. J'étais allé voir des spectacles. Mais comme je te dis, moi, j'avais fait... Je vous le recommande, là, si vous pouvez vous taper ça. Là, j'avais pris un vol Montréal-Los Angeles. J'avais loué... Montréal-San Francisco, pardon. J'avais visité San Francisco. Après, j'avais loué une voiture.

0: auditeur et à toi.
1: Encore une crosse.
0: Non, mais fais-le aujourd'hui.
1: Oui, ça devrait être un segment, la crosse à bois là.
0: Oui, la crosse à bois là.
1: Oui.
0: Mais pour vrai, tapez World Series Cubs Chicago, OK?
1: Mm-hmm.
0: En français, peut-être.
1: Je me rappelle que la série, c'était contre Cleveland, qui eux aussi n'avaient pas gagné depuis très, très longtemps. Les Indians de Cleveland.
0: Ça faisait 100 ans qu'ils n'avaient pas gagné.
1: Oui.
0: Et il y a des vidéos, je te dis là, c'est à brailler. Moi, j'écouterais ça là, live devant toi, là, puis je recommencerais à brailler. C'est tout du monde qui se sont filmés dans les dernières manches, puis qui ont fait un montage de ça avec finalement la musique, comme la musique de Ennio Morricone de film. Là.
1: Mm-hmm.
0: Puis tu vois, quand tout à coup le gars, parce que le dernier qui fait qu'il gagne, c'est un coup de je sais pas qui
1: oui,
0: frappe.
1: C'était chaud là à la fin, là. Oui, ils ont failli perdre.
0: Ben oui, exact. À un moment donné, ils perdaient, puis tout à coup ils ont remonté. Puis là, c'est le troisième but qui pogne la balle, lance au premier, ça y est, ils viennent de gagner la Série mondiale. Puis tu vois tous les gens qui se filment pendant la game, tu sais, qui sont super stressés. Puis là, mon gars, l'explosion hallucinante. Je peux réécouter cette vidéo-là pour l'éternité. Je trouve tellement que c'est hot.
1: Tu avais plusieurs célébrités. Bill Murray, entre autres, l'acteur, qui
0: oui,
1: est un fan
0: exactement.
1: Fini des Cubs, ouais, qui, ouais. Lui, il se pouvait plus.
0: Ouais, ouais, ouais. Il y avait un vieux monsieur qui était là qui dit « J'ai passé ma vie. » Genre, le gars avait 92 ans, je sais pas trop.
1: Eddie Vedder, chanteur de Pearl Jam, aussi est un grand fan des Cubs. Puis je pense qu'il était là sur place ce soir-là.
0: C'est vraiment...
1: Ouais, ouais. Mais c'est plate pour Cleveland, qui, eux, c'est un peu moins là, leur disette sans championnat, mais c'était deux équipes qui n'avaient pas gagné depuis des lunes.
0: Ouais.
1: Fait qu'au moins, c'était le fun, et c'est ce que je souhaite cette saison, c'est qu'il y a une équipe qui n'a jamais gagné, que c'est les Brewers de Milwaukee.
0: Ouais.
1: Ils n'ont jamais gagné de série mondiale. Jamais, jamais. Puis ils ont une organisation, c'est une petite ville, Milwaukee.
0: Ouais. Hein?
1: C'est comme Québec, là, genre.
0: Ouais, ouais, ouais.
1: Mais c'est géré comme des champions, puis là, il faut qu'ils gagnent cette
0: année. As-tu vu le film Moneyball?
1: Plusieurs fois.
0: Si tu as, pas de faire.
1: C'est extraordinaire.
0: S'il y a quelqu'un qui n'a pas loué ça, c'est que c'est une leçon de management, d'un, pour n'importe quelle entreprise.
1: Oui.
0: Puis on
1: peut et de résilience.
0: Ouais, calvasse. Mais on va à la pause et on continue avec François Moranchi. Bravo, c'est le week-end. Jeff Pocket, les textos, ça rentre.
2: Il y en a
0: surtout
2: un
0: qui t'a été fasciné. T'as dit, faut que je
2: tu seras heureux de prendre connaissance de ce message. C'est un gars qui s'appelle François qui nous a texté via le 514-667-0995. Super bon, de nouveaux shows de marque. C'est léger. On a besoin de ça le week-end. Et j'aime François Morancy comme premier invité. Bref, voilà.
0: Merci, mon cher. Il manquait juste le mot débile à léger, puis on est exactement
1: bon plan. Ouais. Question de perspective. Hein,
0: François, qu'est-ce que tu as fait de ton été? Parce que dans ma tête à moi, d'abord, on se voit un petit peu moins depuis quelques mois pour des raisons obscures, mais je sais que c'est accidentel. On va certainement
1: se repogner.
0: C'est voulu, voilà. Ouais. C'est ce que j'entendais. mais il reste que, je ne sais pas ce que tu as fait de ton été, mais c'est juste que quand la discussion avec mes parents a terminé, tu t'es ramassé vraiment avec du temps off, parce que t'as pas eu de... Je te connais, moi, depuis longtemps,
1: du
0: temps off, t'en prenais pas tant, puis t'en voulais pas tant. T'sais.
1: Ouais, ouais.
0: Là, t'as eu une bulle. Là,
1: j'ai eu une bulle, mais qui a rapidement été comblée par un paquet d'affaires. J'ai eu une offre pour aller faire un show de variété quiz à Radio-Canada que j'ai fait. On a deux saisons. La deuxième est en onde, qui s'appelle La question, diffusée les vendredis soirs, qui marche super bien. D'ailleurs, on nous a demandé deux autres saisons déjà.
0: Deux autres? D'avance?
1: Ouais. D'avance, ouais.
0: Ça marche vraiment bien.
1: Après ça, je suis retourné sur scène après 10 ans. Je suis allé animer à Juste pour rire cet été.
0: C'est vrai.
1: Que j'avais pas fait depuis 10 ans, littéralement, fait de la scène.
0: Finalement, ma question, c'est complètement zéro.
1: Non, dans le champ ben raide.
0: Non, mais j'avais l'impression... Pour vrai,
1: non,
0: je sais pas
1: mais
0: pourquoi j'avais l'impression.
1: C'est ta dernière journée. Là. C'est, demain, il y a quelqu'un d'autre.
0: tous les invités qui étaient déjà bookés. Fait que c'est-tu quoi? Finalement, j'ai plus le temps pour jouer au Costco.
1: Posez-vous vos propres questions. Fait que je suis allé à Juste pour rire. Après ça, j'ai développé des séries télé. Mais c'est sûr que c'est pas le même rythme effréné que, tu sais, quand on s'est connus et qu'on travaillait ensemble à l'époque où j'étais partout sur la glace. Tu sais, je faisais de la radio à midi Morancy, 5 jours semaine.
0: J'étais en show.
1: J'étais en show 4-5 soirs par semaine. J'animais le gala artiste. J'animais un gala Juste pour rire. Je jouais dans la caméra café. Je faisais de la pub de jus. Je faisais, tu sais, comme. Puis c'était le fun, mais ça, je veux plus vivre ça.
0: T'as-tu encore la même politique? Je me souviens encore un soir. T'étais en nomination. On était, toi puis moi, dans la salle. T'étais en nomination.
1: Aux
0: Olivier. Puis t'avais pas gagné, je sais pas quelle année, ou peu importe, mais t'avais...
1: Peut-être à la disque aussi. Là.
0: Non, ça, moi je me souviens, on était
1: au Monument National. À la disque, quand la disque avait été faite au Centre Bell, Centre Molson à l'époque, animé par Céline Dion.
0: C'est drôle que tu te souviennes quand on était assis ensemble, parce que ça, les gens, je veux qu'ils sachent, tu voulais jamais qu'on soit vus ensemble.
1: Mais encore aujourd'hui, qu'on soit entendu, ça me dérange pas.
0: Vois-tu juste, il y a l'audio. Tu l'as demandé, hein? Y a-tu des caméras?
1: Si non, des caméras, on n'a pas encore notre affaire.
0: Mais bref, en sortant, tu m'avais dit une chose, tu avais le droit, je me souviens que je t'avais pas argumenté, tu avais dit, sais-tu quoi, les gars-là, où je les anime, ou j'y vais pas.
1: C'est quasiment, il y a une partie de vérité de ça.

0: parce que les oliviers, je les animais souvent. Je vais y aller si je fais un numéro, si je fais de quoi. Juste être assis dans la salle.
1: Donc, c'est un bout de te fait, ça.
0: Ben, je l'ai fait, en fait, au Gémeaux.
1: Ben, t'as gagné.
0: Avec discussion, on a gagné le prix du public 2 ans de suite. Puis ça, le prix du public, évidemment, les votes rentrent jusqu'au soir même du gala.
1: Oui.
0: Fait qu'ils peuvent pas savoir à l'avance qui va gagner ou gagnera pas.
2: Non. Et c'est le plus beau prix à gagner.
0: Ben, moi, c'est ça. Mais je t'ai même plus inscrit. Je suis même plus membre de l'Académie. Je t'ai même plus inscrit parce que je savais qu'on perdait notre temps. On n'avait pas le genre de show qui plaisait à l'industrie. Mais public, on ramassait tout.
1: T'sais. Pourquoi tu dis ça, le genre de show? De l'intérieur du milieu, j'ai jamais entendu que
0: milieu,
1: du bon.
0: Milieu de l'humour. Oui.
1: Ouais, c'est vrai.
0: Parce que je te parle.
1: OK, OK, OK.
0: Non, en humour, j'ai pas de trouble. Vraiment, c'est ma gang, là. Tout ça pour dire, bref, que le prix du public, bref, je me rappelle Guillaume L'Espérance, producteur, m'avait appelé le jour même, il disait, hey, j'ai eu un appel. On a vraiment des chances. C'est pas sûr qu'on gagne, parce qu'ils savent pas, parce que ça va jusqu'à 10 minutes avant, t'sais. Mais il dit, il faudrait que quelqu'un soit dans la salle, puis quelqu'un, ça va être toi, t'sais. Fait que j'ai dit, OK, moi, y aller, t'sais. Puis il pensait pas qu'on gagnerait, parce que j'étais assis tellement loin, j'étais quasiment un sonorisateur, là, t'sais. J'étais comme dans le fin fond du parterre.
1: Il avait mis un petit chapeau rouge vin pour déchirer les billets.
0: quand ils ont nommé le gagnant, et discussion avec mes parents, écoute, la musique joue. Ça a pris tellement de temps pour que je me rende à l'avant. Il se demandait, OK, es-tu là? Il est pas là. Je dis, mais non, je suis là, mais je suis assis dans le milieu du fond du parterre avec le popcorn, tu sais. Fait que j'allais faire mon... L'année d'après, ils m'ont mis plus proche. Ils ont fait, non, là, on va jouer safe, on va le mettre plus proche.
1: Ouais.
0: Mais oui, effectivement, c'est une ambiance bien bizarre. Les galas, c'est comme... j'ai adoré animer. J'ai animé une vingtaine des galas. J'ai adoré faire ça. Parce que c'est un gros show.
1: Vingtaine?
0: Ouais, ben,
1: c'est peut-être juste pour rire au début.
0: Juste pour rire, une douzaine, 3 galas Olivier, 3 galas artistes, 3-4 galas de l'École de l'humour, 3-4 galas du Festival de la chanson de Granby. On doit être rendu à 20, là.
1: Wow!
0: Fait que c'est une mécanique qui est bien le fun parce que c'est un gros show, t'as des moyens, t'as un band, tu peux faire des sketchs sur écran, des affaires de groupe, là, tu peux faire des trucs que tu ferais pas en solo.
1: Ouais, ouais.
0: Fait que c'est un immense terrain de jeu que j'ai adoré. C'est sûr que quand tu fais un gala de remise de prix, il y a une académie qui gère ça, donc en humour, Académie de l'humour, Académie de la musique, et ainsi de suite. Puis l'académie, selon les académies, il y en a qui sont un peu plus intrusifs dans le contenu.
1: OK, ouais. OK, OK.
0: Il y en a qui te laissent aller, d'autres qui vont plus s'en mêler. Dis ça, dis pas ça, fais attention à ci.
1: Ouais, tu gères un gala, tu sais.
0: Tu gères un
1: c'est
0: gala.
1: C'est pas juste gérer des choses drôles.
0: Mais tu gères des égos d'industrie qu'il faut que chaque, mettons, je donne un exemple... le gala artiste à la télé, ben tu peux pas faire juste une joke sur un... Si tu fais une joke sur un réseau, il faut que tu en fasses sur tous. Il
1: okay.
0: faut que tu ris de tous ou de personne.
1: Okay.
0: Aux Olivier, il faut que chaque maison de production soit représentée dans le gala. Il faut qu'il y ait un numéro. Si, mettons, les artistes qui sont dans tel groupe sont pas représentés sur scène, ben il faut écrire un numéro qui va les inclure.
1: Ouais,
0: donc,
1: ouais.
0: y a un effort de comment je te dirais, d'inclusion et de camp de vacances que faut que tout le monde ait du fun, faut que tout le monde... Puis c'est correct, ça fait partie de ta job de rendre tout le monde à l'aise et de faire un show.
1: Je t'ai cité très souvent, puis je vais te le faire, mais peut-être tu le sais, mais cet été encore, quand j'animais à Cube, justement, ici, dans le fond, 99.5, ça passe ici, je t'ai cité souvent, puis c'est arrivé, je pense, avec Mario Dumont, cette semaine même.
0: Okay.
1: Oui, c'est avec Mario Dumont cette semaine.
0: T'as
1: moi, j'étais avec Mario tous les jours à 9h15. Puis là, bon, quel propos précis, quel jour, je m'en souviens pas. Mais j'avais dit... je sais pourquoi c'était. Il y avait une nouvelle qui parlait de l'abstention au niveau des spécialistes en milieu scolaire. Tu sais, toute la, mettons, l'infirmière de l'école.
0: Qui se présente pas.
1: Ouais.
0: OK.
1: OK. Puis mon point, c'était de dire...
0: je me rends si le pas fiable, il se présente jamais.
1: Exactement. J'ai dit, vous parlez d'un pas fiable. Non, mais pour vrai, mon point de départ, c'était de dire, je juge pas ces gens-là, je suis pas au courant précisément, mais je peux juste te dire une chose, c'est quand tu sais que tu peux t'absenter, tu le fais. Et là, je dis, à l'époque que je travaillais avec François Morancy, il avait le talk show Merci, bonsoir. Puis j'allais souvent le voir dans l'âge avant que le show commence, puis tout, tu sais. Puis j'ai dit, à un moment donné, j'y pose une question, une vraie question, un peu peut-être naïve, mais une vraie question. J'ai dit, François, comment ça se fait que tu fais 1 heure de TV live, puis vous vous trompez jamais? Puis tu m'avais répondu, parce que quand tu sais que tu peux te tromper, tu te trompes.
0: Oui. Oui, c'est ça, là. Oui, c'est tout à fait vrai, c'est ça.
1: Mais je répète ça souvent.
0: C'est la vérité de la télé live versus la télé préenregistrée. Ce qui existe presque plus, le live en variété. Les talk shows, tout ça, c'est sauf.
1: France Baudouin, c'est préenregistré, là?
0: Non, c'est en direct.
1: Ah!
0: Et
1: de l'univers.
0: Guy Lepage aussi maintenant, c'est en direct.
1: Oui.
0: C'était longtemps préenregistré.
1: Ouais.
0: Mais non seulement l'animateur, mais les gens impliqués, mais toute l'équipe technique, là, quand t'es live puis qu'il y a 1 million ou 2 qui écoutent, là, tu veux pas être le gars qui a oublié de checker la batterie du micro puis que tout d'un coup on n'entend plus rien. C'est qui? Ben c'est Jacques, là, le pas fiable, tu sais qu'il a pas changé la batterie. Fait que tout le monde joue son meilleur match.
1: Il y a un stress supplémentaire.
0: Ben oui, tu veux pas être celui ou celle à cause de qui tout s'écroule.
1: Ouais.
0: Fait que dans les gars-là, c'est ça. Là, t'sais, tout le monde est un peu nerveux, tout le monde est sur le qui-vive.
1: Non, mais je peux-tu rajouter aussi peut-être que aussi on devient moins gossant? Parce que moi, je me souviens dans le temps de la TV là, que « Ouais, on va leur faire le son,
0: ah,
1: là,
0: ça, c'est
1: le, man, le son. »
0: Oui.
1: M'as-tu entendu,
0: tu sais? Oui. Oui. Puis je
1: me comprends, rappelle. Puis là, on est obligé de s'en remettre au gars du son, de l'éclairage. Son jugement, lui, c'est donc important de leur faire. Ça l'était-tu tant que ça, là?
0: Écoute, je me rappelle, merci, bonsoir. On n'était pas live, on était ce qu'on appelle live to tape. Donc, on faisait pas. Il y a des émissions qui enregistrent plus que nécessaire.
1: Non, mais tu te trompais jamais.
0: Non, mais.
1: Ça revenait à la même chose.
0: Mon point, c'est qu'on était, mettons, on était diffusé de 10h30 à 11h30 soir, mais on enregistrait de 8 à 9.
1: Ouais.
0: Mais il n'y avait aucune marge d'erreur.
1: Non.
0: On enregistre, on envoie la cassette, il diffuse. Et puis, on avait un chanteur qui vient faire une toune. Il a fait, à mon oreille, tout est parfait. C'était un tel, nanana. Il dit, ouais, j'aimerais ça la refaire. Il dit, je travaille à un moment donné.
1: Oh, man.
0: Là, je regarde le chef d'orchestre. Ouais, on peut la refaire. OK, le refait une deuxième fois. Aucune différence. C'était un tel, nanana.
1: C'est un point important. Attends, pour vrai. Non, mais c'est tellement... C'est un...
0: Attends, après la deuxième fois, j'aimerais ça la refaire.
1: C'est nice!
0: Là, son agent arrive. Écoute, c'est comme une affaire, un instant diplomatique.
1: Oui.
0: C'est comme si j'avais donné un coup de poing d'en face au premier ministre. Tu sais, ben, je dis, refaites-la, qu'est-ce que tu veux que je te dise? Ouais. Moi, c'est pas mon corps, là, tu sais. Il le refait une troisième fois, même en tête. Elle dit, là, c'était meilleur. Dans ta tête, c'était meilleur.
2: Aïe. Hey, j'ai une question pour toi par texto.
0: Oui.
2: On me demande si tu t'ennuies de faire de la radio parce que les auditeurs sont bien contents de t'entendre
0: ouais.
2: Et on sait que c'est un médium dans lequel tu
0: Écoute,
2: es excellent.
0: Je m'ennuie du médium de la radio. Je m'ennuie pas de la business de la radio. La façon que c'est géré, ça me manque pas. Mais de faire de la radio, par rapport à la télé, il n'y a rien. C'est tellement instantané. Et juste ce qu'on vient de faire là,
1: ouais.
0: Un auditeur qui t'écrit tout de suite en télé, jamais on fait ça.
1: Non.
0: Parce que si on. Souvent, on n'est pas live. Et si on est live, ils ne prennent pas des textos puis il y a un plan de match. Je fais une comparaison maritime.
1: je vais traduire.
0: La radio, là, c'est comme de la moto marine. Tu peux, à la dernière seconde, virer de bord de façon très brusque puis tu vas naviguer, puis tu vas être correct. La télé, c'est un paquebot. Si tu veux virer de bord, il faut que tu avertisses un gars qui n'avertit un autre, qui n'avertit un autre. Puis là, la décision se prend trop tard, pouf, iceberg. Fait que c'est tellement lourd, la télé. Évidemment, ça offre l'avantage de s'adresser à d'immenses quantités de gens, mais la radio te permet une souplesse inégalée dans les médias. Tu as un plan de match, tu dis, OK, aujourd'hui, on fait tel segment, on interviewe telle personne. Oups, il y a un texto qui rentre, qui vient changer ton plan de match, littéralement. Tu fais, hey, le plan de match, il est plus bon. Ça, c'est meilleur, on fait ça. Mais en télé, ce que je viens de décrire là, ça n'existe pas.
1: Ouais.
0: Ça n'existe pas. Tu as un plan de match et tu vas te tenir au plan de match. Les séries télé, c'est le
1: plus. Oui, mais c'est juste pour une question de culture, parce que ça pourrait exister.
0: Qu'est-ce que tu veux dire?
1: Ben, dans le sens que tu pourrais avoir un projet Slack. La preuve, c'est que tout, Cube Radio, là, nous autres, qu'est-ce que ça passe à la TV, il y a une chaîne télé littéralement.
0: Ouais.
1: Puis c'est le même côté Slack quand on le fait, puis c'est l'équipe technique qui suit,
0: ouais,
1: c'est pas
0: la
1: l'inverse.
0: Différence, c'est que c'est une émission de radio.
1: Non, mais on parle pas de discussion avec mes parents là.
0: Non, mais mon point c'est que Cube, c'est une émission de radio qui est télédiffusée.
1: Voilà.
0: C'est pas un show de télé qui passe à la radio.
1: OK,
0: c'est
1: mais
0: très
1: dans le concept de base, ça pourrait exister. Ça n'existe pas beaucoup pour des questions de culture.
0: Ça se faisait dans les premiers temps quand on écoute les vieux de la vieille qui nous parlent des premiers temps de la télé à TVA.
1: Exact.
0: Qui était très.
1: Moi, j'entendais les caméramans rire.
0: Oui.
1: C'était pas une... Mais là, c'est ça là, que je te dis qui est devenu interdit.
0: Proche, mais voilà. c'est ce qui rendait ça charmant
1: voilà.
0: aussi. Quand écoutais, j'ai la tulipe raconté Capitaine Bonhomme que, écoute, il dit racontait que le gars qui faisait Michel Noël, qui faisait le Capitaine Bonhomme,
1: ouais.
0: il faisait 5 shows par jour. Mais le matin. C'était pas chronologique, il tapait pas lundi, mardi, mercredi. Il faisait lundi, mercredi, puis l'après-midi, il faisait jeudi, mardi.
1: OK.
0: Pour des raisons que je sais pas quoi. Mais Capitaine Bonhomme, il y avait une histoire qui est racontée à tous les jours. Mais là, sur l'heure du dîner, les gars, ils allaient au restaurant, puis dans le temps, ça tinquait un peu. Puis il dit, le Capitaine Bonhomme, il se rappelait plus ce qu'il avait raconté le matin. Ça faisait ni queue ni tête. C'était n'importe. Les enfants écoutaient ça, ils comprenaient rien.
1: Non.
0: Mais il dit, on avait du fun,
1: c'est
0: on
1: sûr.
0: Riait. Mais ça, c'est bon, c'était les premiers temps de la télé, évidemment. On ne peut pas revivre ça aujourd'hui.
1: Oui, on peut, pardon. Oui, on peut.
0: Ben, faudrait que toi, tu sois propriétaire d'une chaîne de télé, puis que tu dises, let's go, les gars, buvez sur l'heure du lunch, puis...
1: Ben, c'est exactement ça. Non, pas au niveau du breuvage. Je te parle, ben, oui, aussi, je m'en fous. Je te dis juste qu'on peut casser le moule. Les moules, ça se casse. Moi, j'en fais une profession. Moi, pardon, mais c'est pas juste que la radio le permet, c'est que la TV veut pas le faire, en pensant que, justement, le son n'était pas bon, puis le montage de la patente. Si dans la chaîne de commandement à télé, je te dis pas que toutes les émissions doivent faire ça, il y en a pour tous les goûts, je vois pas ça sur le bulletin de nouvelles, mais il peut avoir une émission facile qui est correcte, sais-tu quoi? C'est pas trop clair.
0: À la météo, Colette, elle a bu un peu. Fait que c'est pas super fiable, là. Ça se peut qu'il mouille, ça se peut qu'il
1: mange. Je sais pas ça, je veux dire. Mais ce que tu décris, puis d'ailleurs, je vais te faire un autre bémol quand tu dis la business de la radio, s'il y a une grosse différence entre musical puis parler. On en fait pas tirer des t-shirts. Ça fait qu'il y a une grosse différence sur aussi le thinking en arrière.
0: C'est sûr que moi, j'étais à la radio musicale. C'est sûr que j'étais à la radio musicale. Jeff, d'ailleurs, on s'est connus là, à l'époque. Il y avait des gros avantages. C'est quoi à l'époque? C'était une immense machine. Écoute, ça marchait, puis on avait du fun. On riait avant, pendant, après l'émission.
1: Oui. Non,
0: ça a été un camp de vacances extraordinaire. Oui. Je m'en fais encore parler. On a fini ça en mai 2011. On est en 2026, presque 27, puis il n'y a pas une semaine qui passe.
1: Au vrai, chaque semaine?
0: C'est fou, raide.
1: Ouais.
0: Parce que c'est des gens qui étaient étudiants à l'époque. Pierre-Yves McSween, le chroniqueur bien connu, qui était au cégep, il dit, moi, on t'écoutait d'un cours. On n'écoutait pas écho. On écoutait Midi Morancy. Les gars qui font des toitures, qui mettaient le radio Midi Morancy sur le toit pendant qu'ils travaillaient.
2: Mais il y avait tellement de travail en arrière. Ça, c'est ce que les gens ne savent pas. C'était pas juste on rentre puis on s'amuse.
0: Non.
2: Il y avait toute une préparation.
0: Il y avait une préparation, mais il y avait un côté lousse. C'est Ben Lefebvre, un humoriste qui m'a dit ça, c'est un très beau compliment. Il dit, vous le saviez pas, mais vous avez commencé en 2000 à faire des podcasts. Vous étiez le premier podcast avant que les podcasts existent. Il y avait un côté, tu as du monde autour d'une table, tout le monde est allumé, tout le monde est drôle, puis tout le monde rajoute des affaires. Puis si ça, c'est drôle, bon, on va vers ça.
1: Ouais.
0: Mais oui, il y avait un plan match, une préparation, des sketchs écrits à la virgule près, tu sais. Mais il y avait aussi un côté lousse. Je pense qu'on avait le meilleur des deux mondes. On n'était pas des sketchs genre un personnage qui rentre, là, tu sais. Mais on avait des trucs préparés, rigoureux, mais on avait aussi un côté très gamin. C'était profondément adolescent et collégial. Midi Morancy, là, c'était... Et qu'on a eu du fun à faire ça.
1: Qu'est-ce que tu fais aujourd'hui?
0: Aujourd'hui, là, je suis venu à vélo, je vais retourner à vélo, je suis de me rendre en vie. Et puis après.
1: Ta règle, c'est quoi? T'as-tu, tu sais, comme moi, là, quand je fais Canal La Chine, je reviens par la salle, le fleuve, je fais toujours la même règle, là, comme.
0: Ah non, moi, des fois, ça arrive, des fois, je vois ça arrive nord.
1: Ah oui, tu traverses le pont?
0: Des fois, je vois une très belle piste cyclable qu'ils ont refaite pour les championnats mondiaux. C'est ça qui est le fun.
1: Ah bon?
0: Parce qu'il y avait des vrais cyclistes.
1: Ils ont mis
0: du bel asphalte.
1: Où ça?
0: Ben, quand tu traverses soit le pont Champlain ou l'Estacade.
1: Mais la piste cyclable du pont Champlain est exceptionnelle.
0: Oui,
1: Non,
0: je te parle pas du pont, je te parle l'autre côté.
1: Ah.
0: Tu peux aller à Saint-Lambert, tu peux aller jusqu'à Sainte-Catherine
1: sur la rive sud de l'autre côté.
0: C'est extraordinairement beau. Maintenant, écoute, c'est lisse du bel. Je sais pas combien de temps ça va rester beau parce que l'asphalte ici, ça a duré la vie d'une manne. Mais des fois, je vais faire la piste cyclable qui fait Verdun, Ville-la-Salle, La Chine. Tu sais, t'avais la Marina de La Chine, sous le pont Mercier, tout ça. Il y a vraiment des beaux spots.
1: Mais, hein. Ben, François, merci beaucoup d'être venu.
0: Merci de l'invitation. Longue vie à ton émission.
1: Ben, t'es très gentil. Puis tu pourras venir. Tu vois, comme Étienne Dano, là, il dit, moi, je veux rentrer, même si c'est pas mon tour. Ça va être demain.
0: Je vais être là demain.
1: Oui.
0: OK.
1: Salut.
0: Salut.
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4: 18h44, merci d'être là, que vous soyez à Québec, que vous soyez à Montréal ou que vous nous écoutiez via l'application 99.5. Merci beaucoup. Vous le savez, premier match de la saison à Montréal, faut que ça roule. On passe tout de suite à notre prochain invité, Nicolas Cloutier de TVA.
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4: Allô, mon jeune loup.
5: Je ne pourrais pas m'habituer à ce jingle.
4: Ben, je pense qu'il est excellent.
5: Ben, il est malade, il est malade.
4: Je pense que c'est un de mes favoris. C'est très mérité parce qu'effectivement, tu es un jeune loup. T'as faim, mon Sonoro. C'est pour ça que c'est toujours intéressant de t'entendre. Écoute, on ne perd pas de temps. Je veux tout de suite t'amener sur les Hurricanes de la Caroline. L'année passée, si je ne m'abuse, il y a une équipe qui a scoré plus de buts qu'eux autres de toute la saison. C'était l'Avalanche. Là, cette année, c'était un petit peu plus tranquille. Là. 5 buts seulement de marqués en 3 matchs.
5: Oui, et puis je regarde leur formation en ce moment. Jarvis est blessé. je regarde leur trio, il y a rien vraiment qui m'érotise, qui m'émoustille. Puis
4: oh boy,
5: à chaque année,
4: God,
5: on dirait que...
4: Attends, on va sortir l'huile, excuse-moi. N'as-tu un thème pour ça?
5: Je suis désolé, on dirait que quand je te parle...
4: Non, non, écoute, sois bien aise. Ah, je te laisse.
5: Tout pour dire que je fais le même erreur chaque année. Il y a rien qui a l'air sensationnel, on dirait, dans cette formation-là. Mais il y a tellement d'esprit de corps. Puis c'est les quatre trios qui travaillent dans le même sens. Et chaque année, j'en arrive au constat. Coudonc, il n'a pas manqué de but dans le sac à but. Il ne marqueront pas assez de buts. Je regarde ça. Aucun manque de respect à William Carrier. Mais là, William Carrier se retrouve sur le premier trio des Hurricanes.
4: Le grand pêcheur.
5: Exactement. Mais la question que je me posais, ma peu, c'est... Dans tout ça, où est le sympathique acadien Bradley Nadeau? L'avantage numérique des Hurricanes, là, parfois, c'est pas chic-chic. Lui, il est encore dans la Ligue américaine, en train de remplir les filets. Il arrive à 21 ans. Ça fait quand même une couple d'années qu'il domine en bas. Je pensais qu'avec la blessure à Seth Jarvis, il y avait l'occasion tout désigné pour l'insérer. Mais finalement, on a tellement confiance aux 12 joueurs qui jouent depuis 2-3 années le système très exigeant de Brian Amour que ça devient difficile d'insérer des nouveaux gars. Mais je pense qu'à un moment donné, oui, tu sais, leur système est prouvé, il fonctionne, mais il faut que tu te renouvelles. Puis ça, je me l'explique mal que Bradley Nadeau, en ce moment, il soit dans la filiale de la Ligue américaine des Hurricanes.
4: OK, Nick, je veux vraiment, pas ce soir parce que c'est soir de match, mais mets ça dans ton calepin. Je veux vraiment que tu me parles de Bradley Nadeau, l'orgueil de Saint-François de Madawaska au Nouveau-Brunswick, parce que je trouve ça très intéressant. Ce qui est aussi intéressant, tu parlais d'une équipe, les Hurricanes, qui n'est pas nécessairement sexy à fond, sauf que on a établi une culture d'équipe, puis ce que je vois du côté des Canadiens, c'est la même culture qu'on est en train d'inculquer, mais avec plus de talent que ce que l'avaient les Hurricanes l'année passée.
5: Ben, je pense que tu frappes dans le mille. Et tu sais, là, c'est beau, les gars, ils s'entendent bien, ils marchent droit. Par contre, le Canadien, c'est tout le temps défensivement encore. La chaîne, elle débarque facilement. C'est un peu, ils sont différents des Hurricanes dans ce sens que eux autres, là, ils ont tellement de talent offensif qu'on dirait que ça leur fait pas peur de tirer de l'arrière 3-0, 4-0. On l'a vu là contre les Penguins à Pittsburgh. Et moi, je pense pas que tu as fermé ton téléviseur nécessairement quand c'était 5-1. Tu sais très bien, mais je pense pas non plus qu'ils retirent leur pied de la pédale, ces joueurs-là, mais je me demande si dans le subconscient, il n'y a pas une petite pensée qui dit « Hey, tu sais, OK, quand bien même qu'on en accorde un autre, on va être capable de remonter. » Alors, je pense que c'est ça qui va séparer les Canadiens encore des Hurricanes, c'est de trouver cette efficacité-là en défensive et pas encore là. Et pas encore là, puis le Canadien n'a pas encore prouvé qu'il était capable de tuer un match comme les Hurricanes savent le faire quand eux, ils s'emportent d'une avance.
4: Nick Cloutier de TVR Sport, très intéressant. Je sais que tu... écoute, c'est rare que tu émets des opinions qui vont peut-être bousculer l'hiérarchie du Canadien, mais pour toi, Zach Bolduc méritait clairement une audition sur la deuxième unité plutôt que Kirby Dach.
5: Ben, moi, je vais te poser une autre question, mais un peu. Si Bolduc, alors que Demidov est blessé, ne réussit pas à avoir une place sur le top 6 du Canadien et est préféré à Kirby Dach, quand Bolduc va-t-il jouer sur un deuxième trio?
4: Ben, il y a deux options possibles. Pour moi, il y a deux options possibles. La première, c'est Kirby Dach est dans la vitrine. Puis ça, je sais que tu as des petites infos là-dessus. Ou de l'autre, c'est que c'est qu'il y a encore beaucoup de travail à faire pour Zach.
5: Ouais, OK. Puis on va s'entendre là-dessus. Zach, là, ça n'a pas été le meilleur match contre Pittsburgh. Son premier match, lui, il a été excellent, par contre. Mm-hmm. Mais tu sais, t'as raison. À un moment donné, tu te butes à une autre réalité qui est la gestion des assets, l'asset management. Puis c'est vrai qu'à Edmonton, il y a quelqu'un qui s'appelle Colton Dach qui joue là-bas. C'est vrai qu'à Edmonton, il y a un directeur général qui s'appelle Stan Bowman qui a repêché très haut Kirby Dach. Mm-hmm. Puis c'est vrai qu'à Edmonton, en ce moment, il y a pas mal de blessés. Puis si tu jettes un coup d'œil rapide à leur formation, là, tu vois facile 4-5 trous, tu peux insérer Dach, que ce soit à l'aile ou au centre. Ça patine moins dans l'Ouest. Je pense qu'il y aurait une identité plus définie, là. Fait que les Oilers d'Edmonton, des fois, ça a juste trop de sens. Ça a trop de sens pour Kirby Dach. Je pense que ça fait au moins une couple d'années qu'il le regarde, là, le frère de Colton. Parfois, il n'y a pas de fumée sans feu, disons-le comme ça.
4: Colton Dack qui a 3 matchs, aucun point, 2 minutes de pénalité, différentiel de moins 4 avec les Oilers. Je trouve ça intéressant. Des fois, on fait des rapprochements qui sont plus ou moins logiques, mais dans ce cas-là, j'ai vraiment hâte de voir si les Oilers seraient intéressants à Kirby Dack. Qu'est-ce qu'ils pourraient donner pour lui? On en parlait avec Renaud tantôt. La rumeur voulant, t'en as déjà parlé aussi, que ce soit un deuxième tour, le prix. J'ai comme pas l'impression que Kent Hughes va trouver un partenaire pour danser. Là.
5: Mais ça fait quoi pour toi un choix de deuxième tour pour les Canadiens? Est-ce qu'on est à l'époque encore des choix repêchants?
4: Non. Écoute, t'as 100% raison, mais est-ce que le Canadien a besoin de choix repêchants présentement, surtout de deuxième tour, fin de deuxième tour? Je ne pense pas. Donc, on va se dire les choses comme elles sont. Et tu te demandes vraiment si le but serait pas juste de t'en débarrasser entre parenthèses.
5: Ouais, mais est-ce que je pense que Kent Hughes aime autant ça que des ombres sur un tableau?
4: Que de manger un coup de balle dans la face. Non, c'est sûr. T'as raison, ben, Nicolas Cloutier de TVA Sport. On aime ton analogie. Tout le monde a des frissons ici en studio. Écoute, je veux te parler aussi de Mike Matheson. Ça a été un match intriguant. Du côté de Pittsburgh, la semaine passée, on a vu sa petite escarmouche avec Sidney Crosby qui a semblé réveiller Crosby. D'ailleurs, petite anecdote, je vais une mini-parenthèse, je me souviens de la finale 2000... c'était Nashville contre Penguins, c'était en 2017, si ma mémoire est bonne. Subban qui est arrivé avec son sac de Listerine, parce que Crosby lui avait dit qu'il puait de la bouche dans une altercation en arrière du filet. Je pense que c'était lors du premier match. Puis après ça, Crosby, ça avait réveillé la bête. Puis je me souviens que Subban s'était fait ramasser. Mais là, n'est pas le point. Excuse-moi, on revient. Est-ce que Mike Matheson a réveillé la bête? Puis est-ce qu'il mérite le traitement là, que certains ont eu à son égard sur les médias sociaux?
5: Je pense pas. Je pense que le problème dans tout ça, là, c'est que Mike Matheson... Ses erreurs vont tellement crever les yeux. C'est impossible de ne pas les voir. Puis ce gars-là ne peut pas se cacher. Il n'est pas exposé. Là. Il est surexposé. Il va jouer facilement un 25-26 minutes, mais des grosses minutes contre les meilleurs joueurs de l'autre équipe. C'est constamment lui qui va essayer de prendre la rondelle et la sortir du territoire. Donc, non seulement il est placé dans les situations où tu vas faire des erreurs, mais par la force des choses, avec son style de jeu, il va patiner avec la rondelle. Puis il y a encore plus des chances de l'échapper à un certain moment. Mais le problème, c'est que c'est même pas un problème anglophone contre francophone. Tu vas sur Twitter ou X ou name it, en ce moment, les commentaires que tu peux lire à l'endroit de Matheson après un revirement, là, c'est acerbe est un mot faible, Matt.
4: C'est fascinant.
5: Des fois, ce qu'on peut lire.
4: Oui, puis on s'entend pour... Bon, Mike Matheson, c'est l'ultime bon gars. Ses parents sont d'une gentillesse extrême. C'est un gars qui se retrouve à jouer des minutes de défenseur numéro 1 A dans la Ligue nationale de hockey. Depuis le début de la saison, 25 minutes 46 secondes de temps de jeu chez le Canadien. Il y a juste Lane Hudson qui est en haut de lui, ce qui est tout à fait normal. Donc,
5: exact.
4: Mike Matheson... En tout respect, dans une équipe aspirante à la Coupe Stanley, je le vois très bien sur une deuxième paire, là.
5: Absolument. Mais il risque trop à devoir remplir, comme tu dis, ce rôle-là, avec Noah Dobson. Puis, écoute, encore là, je ne veux pas tirer des roches sur Noah Dobson. Noah Dobson, parfois, ne fait pas trop bien paraître. Il y a des situations de 2-1 aussi. Puis les deux défenseurs qui auraient pu mieux jouer, disons, contre les Penguins de Pittsburgh. Mais on dirait que c'est tout le temps. On a besoin de trouver un bouc émissaire parfois dans ce marché-là. Et trop souvent, ce bouc émissaire-là sera Mike Matheson. Et je ne sais pas pourquoi. Je ne sais pas pourquoi c'est tombé sur le coco de Mike Matheson à un certain moment, mais. Il doit. Est-ce que c'est sa propension à essayer de trop en faire? Ça peut être plein de choses, mais moi, ça me fascine parce que le jour où ce joueur-là va se blesser, ben c'est ça que ça va prendre, je pense, pour qu'on réalise à quel point il y a un trou béant qui est laissé dans la formation. Puis, écoutez, essayez juste pour le fun là, de donner les minutes qu'on donne à Mike Matheson, à d'autres défenseurs dans la formation. Je pense qu'il y en a plusieurs qui vont déchanter puis qui vont faire le saut.
4: Non, c'est 100% que le siège que Mike Matheson occupe présentement. Il n'y a pas personne. C'est parce que moi, je regardais l'année passée la brigade défensive des Canadiens, puis je me disais, tu me diras si tu es d'accord avec moi, je regarde ça très objectivement, évidemment avec un Goulet en santé. Je trouve que c'est une brigade défensive qui se compare avantageusement à peu près n'importe quelle brigade défensive dans la Ligue nationale de hockey. Sauf que là, on se rend compte que tu es à un domino qui tombe de faire bien mal au reste de la traque, parce que là, on en parlait tantôt avec Alex, tu te retrouves avec un Struble et un Jack Eyes sur la 3 qui, clairement, les deux ensemble, ça te donne pas un effectif, disons, adéquat.
5: Ouais. Non, je suis d'accord avec toi. Je veux dire, il essaye de faire en sorte que ça fonctionne, parfois faute de mieux, mais je pense qu'il y a une transaction en défense, là, et ça fait des mois que je le répète, là, est inévitable. Entre vous et moi, quand j'avais parlé à l'agent Norbert Jacky, après qu'il ait signé son contrat, ben, il m'avait dit, c'est pas compliqué, Nick. Nous, on avait attendu tout l'été parce qu'on s'attendait à l'échange d'un défenseur. Mm-hmm. Et l'échange de ce défenseur aurait libéré une place, aurait fait en sorte que le rôle de Jacky à Montréal se cristallisait un peu. Il devenait un peu plus clair parce que il y avait moins de coques dans le basse-cour, là, forcément, à ligne bleue. Mais cet échange-là n'est jamais venu. Donc, ce que ça veut dire pour moi, c'est qu'il va venir un jour. Est-ce qu'il va venir dans les prochaines semaines? Ben, je ne sais pas. Mais il y a trop de défenseurs. T'as un gars comme David Reinbacher, je ne sais pas si tu es d'accord avec moi, mais un peu, mais quand ce gars-là me paraissait prêt au camp d'entraînement.
4: Oui.
5: Me paraissait mûr pour des minutes.
4: Oui.
5: Mais à cause, justement, de ce qu'on appelle le ballottage, à cause de tout plein de choses, du millage d'Adam Engstrom déjà accumulé dans la Ligue américaine, ben, on se retrouve à renvoyer ce gars-là à Laval, ce qui en soi n'est pas dramatique. Mais c'est quelqu'un qui aurait pu t'aider si son développement n'était pas bloqué par, justement, la congestion.
4: Mais c'est clairement, présentement, il y a un gros no man's land, puis Arbor Jacky se retrouve au centre de tout ça. Écoute, on parle d'un Jack Eye à un autre, là, c'était pas prévu, mais je veux juste tu me dises ton niveau d'excitation quand tu vois le jeune Jack Eye. Je sais pas si c'est moi, puis je suis pas un adepte de la violence, mais tu sais, j'aime ça du jeu robuste, comme disait Bob Gainey. Mais tu t'attends à quoi de Jack Eye, le jeune, ce soir?
5: Ben moi, quand j'ai su qu'on allait l'insérer pour l'ouverture locale, je me suis dit qu'à la fin de la soirée, il ne resterait plus de bande parce qu'il va toutes les gruger.
4: C'est clair, hein?
5: Non, mais tu sais, est-ce que c'est pas la meilleure occasion, justement, pour l'insérer? Puis, pas que ce gars-là a besoin de se motiver. Là, je pense qu'il y a une motivation assez intrinsèque chez lui. Mais tu sais, je pense que sa qualité numéro un, en plus, Warren Jacky, là, c'est que là, lui, il a raté les deux premiers matchs. Okay? Il a été scellé de côté pour les deux premiers matchs.
4: Minou, il a faim, mais, hein?
5: Et non seulement c'est ça, il a faim, mais je pense pas qu'il a pris de la rouille ou qu'il a oublié, lui, il était qui. Lui, sa meilleure qualité, c'est que chaque matin, il se lève et il sait exactement il est qui. Il sait que c'est pas un patineur de fantaisie. Il sait que c'est quelqu'un qui va faire mal, qui va terminer chaque mise en échec, qui va être fatigué en échec avant. J'ai hâte de voir, d'ailleurs, s'il va pas essayer de partir des feux.
4: Aïe.
5: Parce que chaque fois qu'il a été envoyé dans la lenoche, il y en a parti un feu.
4: Ben écoute, moi, je te le dis tout de suite, là, j'ai hâte, ça me donne faim. Puis là, je vais te dire, bye-bye, je vais te libérer parce que là, évidemment, toi, tu vas aller voir ça de tes yeux vus, mon chum Nick. Nick Cloutier de TVA Sport, on se reparle cette semaine. Je te remercie beaucoup pour ton temps. C'est toujours très intéressant.
5: Merci à toi. J'étais avec les beautés Renaud Lavoie et Marco Demico dans la salle attenante. La salle du coach, et il se saluait et s'embrassait.
4: Ah, ben écoute, c'est les salutations qui sont retournées. Vous avez une maudite belle gang, puis ça me manque, mais écoute, ça me fait plaisir aussi de vous parler par téléphone, Raymond. Salut, mon chum.
5: Salut, mon chum, pensez de toi.
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6: Le caucus avec Antonine Iaccarini sur les ondes de Boulevard 102.1. Avançons un petit peu de météo. 9 degrés, alternance de soleil et nuages pour aujourd'hui. 11 degrés demain et 40% de possibilité d'averse. Et pour jeudi, c'est 60% de possibilité d'averse et 15 degrés. À la question quiz qu'on vous avait posée par texto avant d'arriver à Antonine, est-ce que vous avez voté pour le PCQ et est-ce que vous voulez l'arrêt du projet de tramway? Ben écoute, je te dirais que ça représente vraiment la capitale nationale parce que à peu près la totalité des gens qui nous ont écrit ont voté PCQ, à l'exception de quelqu'un qui avait voté pour Julie White. Ceci dit, il y a 95% des gens qui disent « Hey, wow, minute, là, on n'arrête pas ça, le tramway. » C'est avancé, on a déjà des millions de dépensés et de toute façon, faut penser à l'avenir de notre ville et énormément de gens qui sont pro-projet. Donc, ils disent « Moi, je le veux le troisième lien. » Je le veux, le tramway. C'est très intéressant de vous lire, chers auditeurs et auditrices, parce que ça démontre que peut-être que si le PCQ se lance dans une guerre ouverte au tramway, ça rapportera pas nécessairement au niveau politique. Et ça, je crois qu'ils devront faire attention à ceci. Antonine Iaccarini, comment vas-tu?
7: Ça va bien, vous autres?
6: Ça va super bien. Anto, tiens, je vais commencer avec ça, justement, avec les réponses des auditeurs. Faut être prudent quand on reçoit une espèce de gros vote d'amour et de confiance comme ça, parce que ça veut pas nécessairement dire que ça donne la possibilité de faire tout ton programme politique.
7: Ben non, puis là, les gens interprètent les votes un peu selon leurs priorités à eux, mais on vote pas sur un seul enjeu. Tu sais, ça me fait penser au lendemain de l'élection partielle dans Jean Talon en 2023, quand M. Legault était sorti le lendemain comme si c'était un référendum sur le troisième lien, alors que, je veux dire, c'était un enjeu parmi d'autres, puis je pense pas que les gens dans Jean Talon étaient si passionnés par la question du troisième lien. Donc, comme tu dis, faut être prudent avec les interprétations.
6: Est-ce que, justement, puis ça va me permettre de commencer avec le PCQ par rapport à la soirée électorale, ça va être le défi autant discipline par rapport à quelques candidats qui ont été élus, qui ont fait la manchette, que discipline dans notre façon de se comporter à l'Assemblée nationale, plus tendre la main que confronter?
7: Bien, ça dépend ce que M. Duhem veut accomplir. Là, c'est un gouvernement qui est minoritaire. Donc, je pense qu'il devrait... En fait, il peut avoir l'impression qu'il est dans l'urgence hein, de commencer à faire des affaires, là, puis à se positionner, puis à demander des choses, etc. Alors qu'il est vraiment préférable pour lui de bien faire une première bonne impression. Il a fait une bonne campagne, mais la campagne électorale, ça tourne autour du chef. Quand tu te ramasses à l'Assemblée nationale, le caucus a davantage d'importance. Chaque député peut tomber sur la presse parlementaire, se faire questionner. Tes députés, quand la Chambre va recommencer, vont poser des questions à des ministres. Ils vont avoir des demandes d'entrevue. Donc, c'est plus seulement Éric Duhem, ça va être toute l'équipe. Donc, il va falloir qu'Éric Duhem, non seulement choisisse bien ses priorités, se peinture pas dans le coin non plus, hein, parce qu'il doit montrer qu'il fait des gains, il va essayer de construire pour la prochaine campagne électorale, évidemment, pour pas que le sort qui avait été réservé à l'ADQ là, en 2008 se répète pour lui, et s'assurer d'avoir de la discipline avec ses députés, s'assurer que les députés comprennent bien que s'ils veulent continuer le bon travail, ben c'est pas là chacun dit tout ce qui lui passe par la tête à tout instant. Bon, pour nous, ça serait très divertissant, là, faut dire. Puis, il faut dire aussi, on les attend un peu dans le tournant, parce qu'on le sait, là, qu'il y en a quelques-uns députés là-dedans qui ont eu des propos particuliers par le passé. Donc, évidemment, tout le monde les regarde en les bras croisés en se disant, bon, ben allez-y, là, on veut voir votre beau travail parlementaire.
8: Comment tu vois le travail qui va être fait entre les différents partis? Parce que là, puis c'est drôle, on en parlait avec Julie White juste avant de te parler, la candidate du Parti libéral dans la région de Québec. Puis j'ai comme posé la question, en disant, le PQ n'aura pas besoin de vous autres. Là. D'un bord, il va avoir le Parti conservateur pour faire passer ses idées plus conservatrices, plus à droite. De l'autre bord, il va avoir Québec solidaire pour ses idées qui peuvent être plus à gauche. Puis même hier, dans le discours de Charles Milliard, j'ai quasiment senti un Charles Milliard que lui il allait y aller dans l'opposition beaucoup beaucoup, puis que alors puis j'ai honnêtement j'ai été déçu par ça. Je trouvais que tout le monde avait été super ouvert dans leur discours, puis Milliard, je l'ai trouvé, j'ai été surpris même. Je pensais que ça allait être quelqu'un qui allait se présenter un bel esprit de collaboration. Ça va-tu être ça le PLQ, le parti d'opposition qui va vraiment être que dans l'opposition?
7: Ben, c'est l'opposition officielle. On est au retour un peu du bipartisme, donc les bleus contre les rouges. Moi, je trouve que c'est dans l'ordre des choses, hein. C'est correct de collaborer, puis on se dit toujours, ah, c'est le fun, on aime ça quand nos politiciens se mettent à négocier puis à travailler de façon transpartisane. Il y a quand même un travail d'opposition à faire, puis je dis pas que les autres partis ne le feront pas, mais je m'attendais pas là à ce qu'il y ait une grande collaboration entre le Parti libéral et le Parti québécois. Je pense qu'il veut vraiment se positionner comme l'opposition. Et son défi, tranquillement, à Charmillière, ça va être de se positionner comme le gouvernement en attente. Donc, il faut faire attention quand même pour ne pas être seulement dans la critique et lui aussi être en mesure de proposer des choses, parce que ça n'a pas été la grande force pendant la campagne de bien établir sa vision politique, son offre politique, c'est quoi la différence avec les autres partis. Mais là, il va avoir un peu de temps pour le faire et ça va être peut-être plus facile pour lui de le faire dans le cadre parlementaire que dans le cadre d'une campagne dans laquelle il y a beaucoup, beaucoup de bruit avec cinq partis politiques.
6: Je me trompe-tu ou c'est sur l'économie qu'il faut que les libéraux recommencent à frapper? Quand même une bonne équipe, Michel Leblanc, qu'on lui a en entrevue hier durant la soirée électorale, ex-PDG de la Chambre de commerce et d'industrie de Montréal, Frédéric Beauchemin qui était déjà là. On vient de parler avec Julie White qui vient du domaine de l'exportation et de la et manufacturier. Donc, je pense que les libéraux doivent recentrer leur discours autour de l'économie puis peut-être laisser un
7: Oui,
6: peu atterrir
7: l'économie. La santé, c'est toujours un bon sujet, mais en même temps, je pense pas que personne attend que le PQ règle tous les problèmes du système de santé dans les 6 premiers mois, alors que la question économique est importante et le PQ part toujours un peu avec un déficit sur cette question-là, même si ils ont un programme, même s'ils ont une équipe comme telle. Quand on sonde, quand on regarde les détails de tous les sondages sur quel parti vous trouvez qui est le meilleur en tel sujet, tel sujet, tel sujet, le PQ va scorer, par exemple, très fort en culture, en langue, mais beaucoup moins là, sur les questions économiques. Donc, pour Charles Millard, c'est sûr que c'est une opportunité. Puis ça va être de voir aussi comment Paul Saint-Pierre Plamondon se positionne par rapport au gouvernement fédéral dans le cadre d'un gouvernement minoritaire, parce qu'évidemment, la question du référendum va être au ballottage. C'est pas facile de penser qu'il va pouvoir faire un référendum, surtout qu'il a dit après Donald Trump. Donc déjà, toffer ton gouvernement jusque-là, ça va être déjà un défi. Donc comment il va se comporter avec Mark Carney, politicien le plus populaire au Québec en ce moment, faut le rappeler, qui lui a tendu la main un peu là, dans ses réactions hier soir et ce matin, alors que Monsieur Saint-Pierre Plamondon peut vouloir créer les conditions gagnantes pour un référendum. Donc ça va vraiment être à surveiller. Puis Monsieur Milliard, lui, peut au contraire, le montrer, essayer de se mettre en contraste en disant, moi, j'aurai une bonne relation constructive avec le gouvernement fédéral. Et ainsi, là, peut-être réussir à tirer son épingle du jeu.
6: Ouais, il va falloir que Paul Saint-Pierre Plamondon soit prudent, selon moi, Antonine, parce que si je me fie à nos auditeurs depuis hier soir à la soirée électorale, énormément de gens ont dit, hey, j'ai pas voté pour le PQ parce que je voulais rien savoir de rentrer dans une campagne référendaire. Donc, j'ai l'impression que s'il est trop agressif avec Mark Carney, ça peut lui faire perdre des plumes, t'sais. On était à 40% dans les sondages à décembre, puis là, octobre, 10 mois plus tard, on est à 28% au scrutin.
7: Ouais. Mais c'est quoi la raison d'être du Parti québécois, Jeff?
6: Ben, je sais, mais tu feras jamais le référendum si t'es pas au pouvoir.
7: C'est un fait, mais tu feras jamais le référendum non plus si les gens ont l'impression d'être bien dans le Canada. Tu sais, c'est toujours le dilemme du Parti québécois. Après ça, les adversaires vont dire que l'on crée de la chicane du côté du Parti québécois, mais c'est bien sûr. L'objectif, c'est de démontrer que ça ne fonctionne pas à l'intérieur du Canada. Donc, en tout cas, j'ai bien hâte de voir. On verra
6: Ouais.
7: la posture adoptée par le nouveau premier ministre.
9: Moi, je veux juste vérifier avec Jeff et Max qui commencent à ramasser leurs bouteilles vides pour les vendre, pour ramasser chacun 50 pièces. Pour me payer mon 100 piastres, parce
6: Ah
9: qu'il n'y aura
6: ouais,
9: pas de
6: pour ouais, il n'y aura pas de référendum dans le premier
8: Ah,
6: mandat.
8: Mais attends, ça, c'était majoritaire, là, par exemple. Là. Ben là, attends, il n'y a jamais eu question de référendum si c'était minoritaire, voyons donc.
9: Il n'y en aura pas plus quand il va être majoritaire.
8: Bon. Allez, on mettra 100 piastres à ce moment-là.
6: Hey, Antonine, pas de député du PQ dans la capitale nationale alors que le PQ prend le pouvoir, même si c'est minoritaire. On fait quoi? Moi, je me souviens d'une bonne vieille stratégie de Jean Charest justement terrain minoritaire qui a dit, savez-vous quoi? Je vais l'être, moi, le ministre de la Capitale-Nationale. C'est une région que j'ai à cœur. Il a monté un centre Vidéotron avec Régis Labeaume, puis les libéraux sont repassés majoritaires après en gagnant plusieurs comtés dans la région de Québec. PSPP, vas-tu jouer dans ce livre-là?
7: Oh mon Dieu, quand tu parles du centre Vidéotron puis de Jean Charest, j'ai des chocs post-traumatiques. C'est le PQ hein, qui a rendu ça possible en passant.
6: Oui, puis ça a Vidéotron, implosé.
7: Ça a failli faire exploser le PQ. OK, parenthèse terminée sur le centre Vidéotron. Oui, je pense que le premier ministre pourrait en prendre la responsabilité. Il a déjà dit qu'il serait ministre de l'itinérance aussi. Mm-hmm. Là, c'est sûr que ça commence à faire beaucoup de résiduels. Autre idée qui m'est venue en tête ce matin, c'est de prendre un de ses candidats d'effet dans la capitale et d'en faire un conseiller au cabinet du premier ministre qui pourra avoir un rôle élargi. Le PQ, quand il n'y avait pas beaucoup de députés, avait utilisé la stratégie d'avoir des porte-paroles extra-parlementaires, donc non députés, non élus. Pourquoi pas un Alex Boissonneau, un Pascal Paradis qui pourrait jouer un rôle quand même prédominant dans la région sans être élu.
8: Ce serait Pascal Paradis.
7: Pour ça, d'être en commission parlementaire à semaine longue pour jouer un rôle dans la capitale nationale.
6: Ouais, ce serait Pascal Paradis, puis honnêtement, Pascal Paradis, je le respecte énormément en tant qu'être humain et politicien, mais en même temps, comment ça passerait? Parce que je me dis, crime, la démocratie, ils ont pas élu, puis là, on trouverait un moyen de les ramener quand même.
8: Sol Zanetti.
7: Ouais, mais...
8: On nomme Sol Zanetti.
7: Ministre, on fait une coalition.
8: Ouais.
7: Bon, ça, c'est une autre idée. Pourquoi pas? Mais j'aime ça, les brainstorms. Il n'y a pas de mauvaise idée en brainstorm, mais je persiste à croire que ce serait peut-être mieux de nommer un candidat d'effet. Puis, tu sais, Jeff, la démocratie, sache qu'il y a un paquet de candidats d'effet qui vont travailler dans des cabinets. Là. Il y aurait rien de mystérieux dans tout ça. Puis, il y a des gens qui jouent des rôles qui sont nommés dans un gouvernement aussi. Puis, vous savez comme moi qu'on va avoir des délégués à l'étranger là, qui vont être nommés. Là. C'est jamais des nomination partisane.
6: Non,
7: c'est
6: jamais.
7: Juste quand c'est les autres.
6: Ben, François Legault avait promis qu'il allait abolir ça comme qu'il allait faire des élections proportionnelles. Ah, s'il y avait eu un scrutin proportionnel, la CAQ existerait encore, Antonine.
7: Ah, mais là, ça, c'est toujours... ça, c'est la grande roue du karma. Là. C'est, moi, j'attends même plus ça. Je vois ce débat-là qui a réémergé depuis hier. Là. Est-ce qu'on devrait pas, est-ce qu'on serait pas rendu finalement à faire un scrutin proportionnel? Moi, Nico, il fait des gageurs sur le référendum qui n'arrivera pas. Moi, c'est le changement de mode de scrutin. Malheureusement, je suis rendu complètement cynique à ce sujet.
6: Y a-t-il quelqu'un qui va...
9: Bienvenue dans le club!
6: Y a-t-il quelqu'un qui va reprendre la CAQ parce que Christine Fréchette va annoncer sa démission tout à l'heure? Là?
7: Écoute, je ne suis pas convaincue qu'elle va annoncer sa démission, mais on va voir.
6: Mais
7: pourquoi
6: donc? J'ai entendu
7: des choses contradictoires là,
6: dans
7: le Club d'or. J'arrive de Trois-Rivières, comme tu sais, j'ai fait dodo à Trois-Rivières, un mi-chemin en revenant de Montréal. En fait, on verra. Je veux pas, j'ai poursu rien sous embargo pour cet après-midi. Mais la CAQ, les gens disent, ils ont juste à fermer boutique. Ouais, mais il y a un pactole qui vient avec ça. Il y a de l'argent. Là. C'est un parti politique qui a gagné des votes quand même, un pourcentage de votes. Et il y a de l'argent qui vient avec ça. Donc, si un de vous trois a le goût d'essayer de devenir chef de la CAQ, ben, ça vous met dans une position de négociation peut-être avec un autre parti si jamais vous voulez fusionner. Il y a des gens qui se voient
8: comme
7: les sauveurs.
6: Non. Non, je ne suis pas Olivier Primeau, je n'irai pas avec la CAQ.
7: Bon, je ne suis pas Olivier Primeau, c'est comme je ne suis pas François Legault. oui, puis d'ailleurs, le nom d'Olivier Primeau est venu à mes oreilles, toujours intéressé.
6: Ah, comme
7: bien.
6: Nouveau chef de la CAQ.
7: Chaleureusement, Éric Duhaime encore, là, mais il semble que le véhicule caquiste, petit autobus de tournée, là, ça lui tente encore.
9: Il y était au centre
7: Vidéotron
9: en fin de semaine. Et s'est fait copieusement huer par la foule quand on l'a vu sur le tableau indicateur, semble-t-il.
7: Oui, disons que ça n'a pas été très payant pour lui, cette aventure-là. Ce matin, il a fait une publication un peu comique sur les médias sociaux d'autodérision là, sur son expérience politique. Il y a un de ses amis qui lui a dit « Écoute, tu peux juste t'améliorer. » Fait que, on verra pour la suite des choses. Mais c'est pas facile repartir un parti à zéro. T'sais, les gens font des comparaisons avec le Parti conservateur qui n'était pas à l'Assemblée nationale, mais un nouveau parti, c'est pas comme un parti qui a eu 90 députés. Là. C'est pas la même chose de tenter un retour.
6: Olivier Primeau à tête de la CAQ, ça sonne gagnant pour moi.
7: Bon, écoute.
6: Je te laisse là-dessus, Antonine. Je sais que tu avais jusqu'à 55. Salut.
7: Merci.
6: T'es pas avec nous mercredi.
7: De voir le Conseil des ministres.
6: Ouais, t'es pas avec nous mercredi, jeudi. Donc, on se reparle la semaine prochaine en studio.
7: Prends des petites vacances.
6: Salut!
8: Bonnes
6: vacances et bon repos très mérité. On n'a pas eu le temps de le faire avec Antonine, mais tiens, on va le faire ensemble. Québec solidaire. Je les ai trouvés lunaires en tabarouette hier, là.
8: Parles-tu du discours de victoire de Rubagazal comme si elle venait de renfler les 127 circonscriptions du Québec au grand complet?
6: Elle a fait un discours, je pense, plus long que PSPP. D'un, là, c'était interminable. J'arrêtais pas de le dire durant notre soirée électorale. Puis là, Québec solidaire, là, je veux juste aller voir pour être sûr. Ça s'est formé en quelle année? En 2006, c'est ça que je pensais. Bon, fondé en 2006, on fait les 20 ans de Québec solidaire. Hier, on a été le cinquième parti politique avec le plus haut taux de vote. Là. Puis là, ça veut dire 5 sur 5, on s'entend.
8: Ouais. La CAQ a eu plus de votes que Québec solidaire.
6: Exactement, en bas de 12 %. On a diminué en termes de nombre de députés. Maintenant, on en a
9: 12,
6: 9.
9: 12,43, en fait.
6: 12,43, je m'excuse. Parfait. Donc, un petit peu au-dessus de 12. On a diminué en termes de nombre de députés. Mais là, la foule scandait, ce n'est qu'un début, ce n'est... Mais c'est parce que le début, c'était en 2006.
9: Ouais.
6: C'était pas en 2026.
9: Non, mais il parlait de son discours, ce n'est qu'un début.
6: Ah, OK, ouais,
8: ouais, c'est ça. Ça, il avait raison, parce qu'il était là en Simonac.
6: Fait que, moi, pour moi, c'est la preuve. Puis, tu sais, chapeau à Sol Zanetti et à Étienne Grandmont qui ont été réélus dans leur comté. Mais, puis, c'est des gars qui travaillent fort dans leur comté. Puis, j'ai beaucoup de respect pour eux. J'entends des belles choses des organismes communautaires de ces coins-là sur Sol Zanetti et Étienne Grandmont. Mais, les débuts étaient en 2006. À l'élection 2022, Étienne-Alexandre Beauregard nous l'a confirmé hier parce qu'il était dans le War Room de la CAQ. C'était Québec solidaire qu'on préparait les attaques parce qu'on disait c'est Québec solidaire qui s'en vient comme opposition officielle. Donc, on avait tout planifié pour scraper Gabriel Nadeau-Dubois. Puis ça a marché là, avec la fameuse taxe orange et ainsi de suite. Là. Fait que là, t'as aspiré à l'opposition officielle. T'es rendu la troisième opposition. T'es rendu le cinquième parti en termes de pourcentage de vote. Mais tu te pavanes avec un discours de vainqueur.
8: Mais c'est que. Puis je sais pas à quel point. Parce que hier, elle avait l'air de se croire, Rubagazal, que là, c'était vraiment le début de quelque chose. Puis que, hey, Zoran Mamdani à New York, puis ça s'en vient. Puis, hey, dans une couple d'années, ça va être à nous le pouvoir. Mais de l'autre bord, on a vu Québec solidaire, les dernières années, prendre des positions pour rester un peu reclus marginal. Dans son coin marginal, oui. D'avoir tout le temps une couple de députés, puis de savoir qu'on est là, puis qu'on est bien là. Tu sais, c'est comme moi que, tu sais, moi, au karaoké, je suis une superstar, puis je suis pas à l'aise avec ça, puis je suis une superstar au karaoké. Je ferai jamais rien de plus dans la vie.
9: Mais tu réserves pas le centre vidéo.
8: Ben, c'est ça. Fait que je reste dans mon petit karaoké le vendredi soir, puis là, je suis une superstar, mais je suis bien à l'aise avec ça, puis je suis content.
6: Paye des shots, que le monde soit un peu plus
9: j'ai
6: chaud pour
9: l'écouter. J'ai hâte d'entendre ça, honnêtement, là. J'ai hâte d'entendre.
8: Mais tu viendras me voir.
6: Ouais.
8: Mais c'est ça, ils sont bien dans leurs affaires, puis ils sont une superstar dans le vendredi soir d'un petit bar.
9: Je sais pas s'ils remarquent, mais la tendance planétaire, puis je dis pas que c'est bon ou mauvais, la tendance planétaire, c'est la droite qui monte partout.
6: Ben, au Brésil, encore en fin de semaine.
9: Ben oui.
6: Donc, exactement. Alors, puis là, tantôt, j'ai écouté aussi leur conférence de presse, puis nous autres, on a prouvé que les gens, justement, ont besoin d'une défense contre la droite autoritaire qui monte au Québec. Je suis comme, OK, attends une minute, là. Les gens ont pas vraiment voté pour Québec solidaire, à part des comtés qui étaient déjà pas mal acquis.
8: Hey, même Guillaume Clich-Rivard, qui était un grand visage de Québec solidaire des dernières années, a perdu. Puis bon, il va avoir probablement recomptage judiciaire, c'était serré. Mais ils ont même perdu un de leurs, je vais l'appeler ténor.
6: Ben, c'est lui derrière la loi Gabi Renault, c'est tout lui qui a géré ça avec la sœur de Gabi Renault. Fait que c'était un de ceux qui a vraiment fait un travail exceptionnel là, pour Québec solidaire. Là.
9: Non, moi, mon explication, pas ce qu'on a fêté. Mon explication hier, c'était que peut-être que Mme Gazal a comme idole Fidel Castro, qui faisait des discours fleuves de plusieurs heures, puis elle s'est dit ça va être ma chance d'en faire un discours à la Fidel Castro hier. Puis c'est ça que ça a donné. On a peu parlé, mais êtes-vous déçu? Moi, je le suis en tout cas. Finalement, on a augmenté d'un pour cent le taux de participation par rapport au dernier.
6: Ouais, je suis déçu.
9: 66,9.
6: Je me rends compte que la région de Québec a frappé fort, par exemple. J'ai regardé les circonscriptions ce matin.
9: Chance, encore une fois, Québec était là.
6: Énormément de 75, 77. Il y a même eu un 80 % dans Louis-Hébert. Mais, tu sais, c'est Montréal qui fait ça? J'ai pas regardé la circonscription de Montréal, t'sais. Le monde savent que ça va toujours du même bord. Fait qu'eux autres sont-ils plus dans le 50%? Faudrait analyser, là. Je lance ça comme ça, là, à brûle pour point. J'ai pas vu, parce que moi, ce que j'ai vu, c'est que j'étais fier que du côté de la région de Québec, qu'on avait voté en masse, là. Je pense que la démocratie se porte bien à Québec.
9: Les circonscriptions où les conservateurs ont gagné, c'est autour de 72 et plus. Ça va jusqu'à 80% de participation.
6: Alors, ce qui est...
9: Fait que le vote conservateur est vraiment sorti beaucoup dans la région de Québec.
6: Exactement. Ce que je trouve très bien, on est dans une démocratie, il faut voter. Par texto, on nous dit, ouais, Ruba Gazal était peut-être moins enflammé que cette dame-là.
10: Maurice Richard a parlé et la vague rouge.
11: Soulagement ici à Maurice Richard, mais un soulagement à l'échelle nationale. Est-ce qu'on peut parler d'un soulagement à la grandeur du Québec pour le Parti libéral?
10: Un soulagement, une fierté. Et je tiens à souligner que le parti a remporté aussi des comtés qu'on pensait être bleus.
6: Oh, excusez-moi.
10: Aujourd'hui, rouges, nous serons entendus à l'Assemblée nationale. Nous sommes prêts à être l'opposition officielle en pleine force. Et je l'ai dit, j'avais le jersey, j'avais mes patins, et maintenant, j'ai la POC. Je vais filer sur la glace, je vais aller scorer sur mon ami. On fait tout pour Maurice Richard! Et aujourd'hui... Ça,
6: incroyable. C'est
9: j'ai
6: la députée...
9: mieux ça que quelqu'un de plate.
6: Oui, c'est la députée qui a été élue dans Maurice Richard. Est-ce que tu as le nom pas loin?
9: Nada Boumefta.
6: Nada Boumefta. C'est une avocate que j'ai cru comprendre, hein? Donc, en plaidoyer, elle devait être quelqu'un.
8: Je suis en train de regarder les taux de votation.
6: Ouais.
8: Bon, bah,
9: pas.
8: Ben, ça dépend, mais en effet, il semble y avoir une certaine tendance où, dans les places où on sait c'est qui va passer, ben, c'est plus bas. Notamment, oui, souvent, ça peut avantager les libéraux dans le coin de Montréal, mais un bon exemple est aussi Matane Matapédia, qui est à 63%. Marquette, Enrico Ciccone, c'est 58%. Dans Marguerite Bourgeois, Michel Leblanc du Parti libéral, qui est allé chercher plus de la moitié des votes, ben c'est 52% aussi le taux de votation à ce place-là. Fait que où les candidats passent le plus facilement, souvent en effet, c'est là où le taux de vote va être assez bas.
6: Exactement. C'est ce qui explique qu'à Québec, ça a été aussi élevé également, parce que là, les gens voulaient aller voter conservateur, puis il y a eu plein de circonscriptions qui étaient serrées. Plusieurs réactions par texto, j'en ai quelques-unes. Bonjour, ce qui me répugne du discours de Ruba Gazal, c'est qu'elle mentionne que les Québécois leur demandent de faire ceci ou cela. Madame Gazal ne représente nullement tous les Québécois, alors qu'elle devrait plutôt dire les partisans de Q US étant présent et non tous les Québécois. En effet, je suis très d'accord. Plusieurs gens qui me disaient que ça devrait être obligatoire d'aller voter. On devrait donner des amendes si les gens ne vont pas voter. Plusieurs personnes qui saluent Denis aussi, qui est allé voter. Donc, on m'indique que dans Jean-Lesage, c'est le taux de participation le plus bas dans la région de Québec, et c'est Sol Zanetti qui l'a emporté. Alors voilà, donc, il y a des gens qui ont trouvé ça ben drôle, là, justement.
9: Bravo à tout le monde de Québec.
6: Oui, bravo. Moi, je suis content de voir que...
9: Bravo d'être politisé.
6: Oui, ça fait notre force.
9: Bravo de sortir. Puis, je suis fier de vous autres. Peu importe pour qui vous avez voté.
6: Vraiment, ça fait notre force de s'impliquer en politique. On fait une courte pause, on revient en actualité. Puis, on va faire des sports avec Max Larouche parce que, tiens, gagnons ça. Le Canadien débute sa saison à domicile ce soir. Mais ça va être ça, Ivan Demidov.
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12: On reçoit ce matin dans l'Open Mic Annie Boilard, qui est présidente du réseau Annie Arrache. Chaque fois qu'on a parlé du monde du travail, peu importe le niveau, c'est avec elle qu'on parle. Et on va quand même jaser un petit peu encore d'élections pour le après. Je vais le dire comme ça, puis après ça, on va changer de sujet complètement. Il y a toujours une couple de sujets qu'on aime traiter avec Annie. Bon, les élections, les changements de gouvernement, veut pas, ça bouleverse la vie professionnelle de beaucoup de personnes au-delà des gens qu'on voit à la télévision ou qu'on entend ou c'est ça, il y a pas juste les députés, il faut penser aux équipes, les directeurs de cabinet, les attachés politiques, attachés de presse, conseillers, compagnie.
8: Mais c'est une autre affaire qui me faisait de la peine, ça, tu sais, c'est du monde avec qui t'as des contacts,
12: ben oui.
8: Là tu dis hey, Paradis a perdu, elle, qu'est-ce qui va arriver avec elle?
12: Ouais, c'est ça, c'est des gens qui doivent se rediriger.
8: J'avais de la peine hier.
12: Puis ce qu'on se pose comme question ce matin, c'est à quoi ressemble une carrière après un passage en politique? Qui embauche des politiciens et où l'équipe autour. Annie, bon matin.
13: Bonjour Audrey, bonjour Max.
12: Merci d'être avec nous ce matin. Je leur pose la question, qui c'est qui embauche un politicien?
13: Oui, bien la première chose, c'est que c'est pas si facile que ça pour eux de trouver un nouveau boulot. Les statistiques nous disent que plus de 20% là, des gens, des anciens députés puis des anciens parlementaires trouvent difficile de se replacer par la suite. Puis ça, ce sont nos statistiques ici là, de l'Assemblée nationale. C'est un sondage qui avait été fait par les anciens parlementaires en 2020. Mais toujours est-il, même chose à l'international. Je voyais en Australie, 50% des politiciens qui n'avaient pas trouvé un emploi 6 mois après. Au UK, il y a des politiciens qui, 25% des politiciens disent que leur passage en politique a complexifié leur vie professionnelle.

0: Imaginez, Audrey, si tu n'avais pas touché un micro depuis 4 ans, puis peut-être depuis 8 ans.
1: Ah, c'est
0: Même si c'est
1: stressant.
0: ton métier, là, il faut se réhabituer, là. Les choses ont changé, les technologies, fais juste penser à l'IA, par exemple, à l'intelligence artificielle.
1: Puis
0: Alors.
1: faut que quelqu'un veuille te donner un job aussi après que t'aies été associé à un parti politique. T'sais, moi, un jour, j'en ferais peut-être de la politique. Puis en fait, des fois, je dis que non, puis des fois, ça me repogne. Là. Bref, peut-être qu'un jour, m'en faire. Et, tu prends le risque. Hey, y en a qui ont lâché leur job pour faire la campagne, puis que 2 mois après, hey, finalement, pas été élu, puis faut que tu te retrouves une job, puis c'est pas sûr nécessairement, je pense que ton ancien employeur va te reprendre après que tu te sois associé à un parti. C'est touché.
0: Démêle ça avec toi, Max. OK, la première chose, quand on pense à nos députés, tu sais, hier, tu disais que tu avais de la peine là, pour tous ces gens-là, mais je vais te conforter un petit peu. D'abord, les gens qui ont déposé leur candidature pour être députés, donc ceux qu'on a vu leur visage sur les pancartes pendant la campagne électorale, eux, la loi électorale prévoit qu'ils ont le droit de s'absenter de leur emploi pendant 30 jours, le temps de la campagne, sans solde, fait qu'ils ne sont pas rémunérés, et de réintégrer leur fonction par la suite. Leur emploi est comme, entre guillemets, protégé. Donc, ceux qui avaient un boulot avant vont probablement retourner dans leur boulot. Sinon, ceux qui vont être élus vont aller à l'Assemblée nationale. Fait que tu peux sécher tes
1: OK,
0: larmes. Pour
1: pour
0: eux, c'est
1: eux,
0: pas trop
1: parfait.
0: pire.
1: Super.
0: L'autre chose, là, tu disais, tu sais, ils ont publiquement affiché leur couleur politique, là, est-ce que ça va avoir une incidence sur leur carrière? Dans les faits, nos affiliations politiques sont protégées par la charte, c'est-à-dire qu'on ne peut pas être discriminé à cause de nos croyances politiques.
1: C'est sûr, ça arrive.
0: Je suis d'accord avec vous, c'est parce que c'est difficile à démontrer, c'est difficile de le démontrer. Mais bon, en théorie, ça ne devrait pas se produire. Mais c'est vrai. Puis, tu sais, là, tu disais tantôt, Max, que ça t'avait ému, là, toute cette histoire-là. Il y a des politiciens, par exemple, nos ministres, eux, ils ont un code de déontologie qui fait que même s'ils trouvent un nouveau boulot, ils sont pas nécessairement dans une position où ils peuvent l'accepter. Il y a certaines conditions qui vont continuer de s'appliquer 2 ans après leur passage en politique. Fait que ça met des bâtons dans les roues, là. C'est vrai que c'est pas super facile.
1: Y a-t-il d'autres règles qui entourent la fin d'emploi des gens qui sont touchés par tous ces changements-là en général?
0: Oui, généralement, nos députés puis nos ministres vont, s'ils ne sont pas réélus, avoir une indemnité qui correspond entre 4 et 12 mois de salaire. Ça dépend de la durée puis de ce qu'ils ont fait, là. Alors, fait qu'ils vont repartir avec une indemnité, puis certains sont admissibles à un régime de retraite. Fait qu'ils ne partent pas là, le bec complètement à l'eau, Maxime. Il y a aussi, tantôt, tu parlais, Audrey, toute leur équipe. Ils ont des équipes, là, et des équipes d'attachés de presse. On disait qu'ils ont des conseillers, ils ont des directeurs de cabinet et compagnie. Eux, ces gens-là, c'est dans leur contrat d'emploi que va être prévu des conditions de fin d'emploi. Fait que là, ça va changer. C'est ce qu'ils ont négocié au moment de leur embauche. Souvent, pour cette espèce d'équipe-là, je dis, c'est pas facile pour personne de se replacer, mais c'est un petit monde. Tout le monde se connaît. Puis là, ben, il y en a des gens qui ont été nouvellement élus, là. Ils en ont besoin d'attachés de presse puis d'attachés politiques, puis ils en ont besoin de ces gens-là. Des fois, le téléphone se fait déjà aller, là, pour leur offrir
1: Ouais.
0: des
1: Ça
0: opportunités.
1: doit être plus facile pour les gens qui sont dans l'ombre que les gens qui sont dans le public.
0: C'est ça, les gens qui sont dans le public, là, c'est parce qu'ils ont une superbe notoriété puis un super carnet d'adresses. Tout le monde est d'accord. Mais pour dénicher un boulot, ça prend plus que ça. Il faut démontrer qu'on a une valeur ajoutée à nous ou à l'employeur potentiel. Fait qu'on disait, tu sais, tantôt, on regardait, Audrey, on regardait des combinaisons faciles. Fait qu'on disait les médias, leur ancien métier. Certains vont retourner vers des OBNL, vont retourner vers des associations, des organismes ou des cabinets conseils. Mais un des éléments, c'est que des fois, ça les représente un changement de statut pour eux, puis parfois de rémunération. Ce que je veux dire, c'est une diminution salariale. Fait que c'est pas super facile, puis faut qu'ils expliquent une histoire, il faut qu'ils créent un narratif de leur vie professionnelle, puis faire des liens entre l'emploi convoité puis les compétences qu'ils ont apprises. Mais c'est pas toujours super naturel. Puis des fois, les gens peuvent être sceptiques. Est-ce que je peux vous partager un exemple personnel à moi? Ben oui,
1: Toujours.
0: un exemple vrai. Vous savez, quand je ne suis pas à votre micro, moi, je fais beaucoup de formations puis de conférences. Moi, j'ai eu le plaisir de former plusieurs partis politiques au provincial puis au fédéral. Je vous raconte parce que moi, au début, là, avant de commencer ma formation, je me disais, non, mais je m'en sortirai pas, tu sais. Ils vont être toujours en train de placoter ces politiciens-là. Quand on les voit dans les médias, ils parlent tout le temps. Je me disais, je serais incapable de mettre même un mot, là, dans la conversation. Vous voyez, c'est l'inverse. Les sceptiques furent confondus.

0: j'avais des préjugés, j'avais complètement tort. En fait, j'ai découvert que ces gens-là, les politiciens, ont une excellente capacité d'écoute. D'écoute profonde, d'écoute active. Ils sont capables aussi de se concentrer puis de vraiment travailler fort dans les activités en sous-groupe. Moi, j'avais été très impressionnée. Mais voyez-vous, si tu veux convaincre un employeur potentiel, puis tu es un ancien politicien, ça ne veut pas dire qu'on va te reconnaître automatiquement des compétences d'écoute puis de collaboration. Alors, des fois, il faut créer l'histoire, il faut les mettre de l'avant pour être capable de démontrer cette valeur ajoutée qu'on amène à l'employeur.
1: On a un autre sujet à traiter avec toi, Annie, ce matin, mais avant, je veux juste revenir un petit peu sur, tu sais, j'ai parlé de mes ambitions un peu politiques, peut-être un jour. Puis là,
2: ça change quand même souvent,
1: puis là,
2: ça.
1: Tu nous disais que c'était protégé. Si tu partais pour te présenter, puis là, tu faisais campagne, ben si tu n'étais pas élu, ben tu pouvais normalement retourner à ta job, puis ta job. Il y a d'autres ambitions que j'ai dans la vie. Moi, un jour, j'aimerais peut-être ça faire occupation double. Est-ce qu'il y a le même genre de loi qui protégerait mon emploi pendant que je m'en vais au Dépanama?
0: Je pensais que tu allais nous faire des confidences sur les partis
2: Ah, moi aussi,
0: pour
2: j'étais en
0: lesquels
2: même
0: tu aurais
2: place.
0: travaillé. Je t'écoutais attentivement. Alors, tu as raison pour ce que j'ai dit pour la loi qui protège les employés qui veulent déposer leur candidature comme député. Je t'ai fait ce cours, là. Il y a quand même des règles. Il faut aviser l'employeur par écrit, bla, bla, bla, bla, là. Tu sais, il y a quand même du travail à faire. Il ne faut pas partir avec cette idée-là directement. Puis la réponse, c'est que non, il n'y a pas pour d'autres choses que la vie politique des exceptions. En fait, c'est la loi électorale qui prévoit ça.
2: C'est
0: Fait que
2: drôle
0: non, il n'y
2: parce
0: a pas
2: que
0: d'autres options.
2: dans un certain monde parallèle, je t'aurais dit, c'est ça, si tu fais OD, tu fais pas de politique, on s'entend, là. Mais aujourd'hui, on
1: Ah,
2: dirait que
1: c'est.
2: ça.
1: Ben oui, quelqu'un pourrait se faire connaître à OD
2: Ça
1: puis faire, ben
2: importe peu.
1: oui, faire de la politique après, c'est sûr.
2: Mais écoute, je te souhaite de réaliser vraiment tous tes projets,
1: Merci
2: Max.
1: Audrey, c'est bien fin.
2: Autre sujet, Annie, qu'on voulait jaser avec toi. J'ai vu ça passer dans les différents médias, puis en réalité, c'est en vigueur officiellement depuis jeudi dernier, 1er octobre, la loi 27 sur la santé mentale au travail. Donc, la loi qui modernise le régime de santé et de sécurité du travail, qui est entrée complètement en vigueur, comme je disais, jeudi dernier, ce qui fait en sorte que les employeurs québécois ont l'obligation de prévenir les burn-out, je vais dire, autant que l'orteil coupé, mettons, là, tu sais, dans le sens que ça fait partie de la game maintenant. Peut-être commencer par nous expliquer exactement ce que dit la loi 27.
0: Oui, puis merci. Puis merci d'en parler, Audrey, parce que des fois, il y a des raccourcis intellectuels qui sont faits, là, un peu comme tu dis, tu sais. Puis c'est le fun de mettre un peu de chair autour de l'os puis bien comprendre. Donc, d'abord, la loi 27, elle était en vigueur, ça fait déjà une année, mais les entreprises bénéficiaient d'une période de grâce de 12 mois. Donc, c'est pour ça que depuis jeudi passé, c'est revenu dans l'actualité. Les obligations de l'employeur, en fonction de la loi, c'est de protéger la santé puis l'intégrité physique et psychique des employés. La partie psychique, c'est pas un mot qu'on utilise souvent, mais c'est ça qu'on associe à la santé mentale. Et quand on dit protéger, c'est vraiment d'identifier, de prévenir et de protéger les employés. Je trouve ça le fun qu'on ait cette conversation parce qu'il y a des, tu sais, tantôt, des fois, on va rapidement quand on dit, ah ben l'employeur, il faut qu'il empêche les burn-out. Attendez, c'est pas tout à fait ça, là. C'est les conditions autour, là, qui sont en cause. Les risques, c'est de ça que l'employeur pour lequel il est responsable. C'est une excellente nouvelle, tout ça, pour les employés, guys. Je vous explique pourquoi. Parce que des fois, il y avait des employés qui avaient ce qu'on appelle des risques psychosociaux. Donc, ils avaient des conditions de travail qui étaient difficiles, éprouvantes pour leur santé mentale. Par exemple, une surcharge de travail, ou encore le manque de reconnaissance, de valorisation au travail, ou le manque de support, soit des pairs ou des gestionnaires. Ça peut être. Bon, il y a différents éléments comme ça. Il y en a cinq, là, des risques, notamment l'injustice, l'iniquité dans les équipes de travail. Toujours est-il, avant, c'était très personnel. Puis là, ben, tu sais, je suis allée voir mon patron, je lui disais, tu sais, j'ai trop de travail. Ben, des fois, le patron pouvait dire, ben, tough luck, là, c'est comme ça que ça marche, puis prends ton mal en patience. Plus maintenant, c'est une conversation que l'employeur va devoir avoir avec l'employé, ou ça peut passer par le comité de santé et sécurité au travail, ou les ressources humaines, ou le syndicat, ou une plainte à la CNESST. Mais toujours est-il, l'employeur est obligé d'avoir cette conversation-là avec l'employé parce que ce sont des risques
2: Mais
0: psychosociaux.
2: je trouve ça bien parce qu'on a comme une tendance à valoriser, on dirait, la surcharge de travail. Tu sais, des fois, tu vas l'entendre, là, je sais pas, un collègue call malade, puis là, tout le monde est comme, oh mon Dieu, moi, j'ai jamais callé malade dans toute ma vie. Je rentre malade, puis j'endure. T'sais, comme
1: c'est
2: si
1: moi,
2: c'était,
1: ça.
2: Comme si c'était hot. Ben, ça a été moi longtemps jusqu'à ce que maintenant, je craque, puis j'ai besoin de 3 semaines de repos mental. Là. Mais tu sais, c'est que c'est pas temps hot, là. C'est bien qu'on prenne le temps de protéger l'aspect mental parce que ça ajoute, j'imagine, aussi à la motivation puis à la performance de ta job au final, là.
0: Absolument. Puis ce qui est le fun, tu sais, dans ce que j'ai raconté tantôt, c'est que des fois, les gens, tu disais, toi, t'en as bénéficié, c'est que des fois, les gens, c'est pas toujours le fun d'aller voir le boss puis lever la main puis dire, hey, boss, ça va pas. Mais le fait de pouvoir passer, par exemple, par son comité santé-sécurité au travail, ça va rendre anonyme les propos, puis ça va le comité va être investi de la responsabilité d'aller plus loin avec ces enjeux-là. Donc, déjà, c'est peut-être facilitant pour l'employé. Puis, je ne veux pas non plus laisser croire à nos auditeurs que, par exemple, tout le monde va pouvoir aller voir leur boss et dire, bon, ben moi, je veux que tu coupes ma charge de travail de 50%, je garde 100% de mon salaire. Ah, boss, risques psychosociaux, arrange-toi. C'est pas tout à fait ça, là. En fait, c'est pas ça du tout. C'est que l'employeur, disons une équation simple, là. 10 employés qui font 10 dossiers par jour. Puis là, j'ai un employé qui, lui, n'arrive pas à en faire 6 par jour. Ça ne veut pas dire que le patron va dire « Ah, ben pour toi, 6, c'est correct, on arrête ça là. » Mais c'est qu'on va avoir la conversation. Au lieu que l'employé vive seul la pression, « Oh my God, il m'en manque 4 par jour », puis de vivre tout ce stress-là, va avoir une passerelle pour avoir la conversation à travers laquelle le patron va pouvoir dire « Ben qu'est-ce qui se passe? Comment puis-je te soutenir? » On va regarder comment la personne utilise ses outils de travail, comment elle vit avec cette pression-là. Comment elle voit les attentes, comment elle comprend son poste. Mais on va avoir des outils pour enlever puis aider l'employé à attraper son 10 dossiers par jour.
2: Je trouve ça spécial, Annie, parce que dans ma tête, c'était déjà comme ça. Oui. Dans le sens que c'est humain, c'est la base, là, je sais pas.
0: Oui, je suis d'accord avec toi. Puis c'est vrai, la loi était déjà en vigueur depuis une année. Hein. C'était vraiment une année de grâce, là. Mais c'est pour ça que tu as l'impression que c'était déjà en vigueur. Puis tu avais raison. En fait, les entreprises devaient déjà se conformer, là.
2: Mais les entreprises, sont-tu prêtes au moment où on se passe? C'est quelque chose qui est déjà pas mal intégré de ce que tu observes?
0: Ah, Audrey, il y a de tout. Alors, dans la communauté des gens en ressources humaines, c'est un vocabulaire qui est très, très maîtrisé maintenant, puis c'est des pratiques qui ont été intégrées. C'est ma perception, ma croyance. Maintenant, est-ce que toutes les entreprises sont au fait de qu'est-ce que c'est que la santé psychique puis les risques psychosociaux puis comment l'employeur doit se gérer? Je suis certaine qu'il y a des entreprises qui vont le découvrir au fur et à mesure. Mais cette conversation, tellement pertinente, légitime les employés d'aller voir les patrons et de dire « Hey, t'as peut-être manqué le mémo, là, mais t'as des obligations envers moi. » Et moi, ça me conforte quand je veux aborder ces sujets-là avec l'employeur.
1: Je pourrais pas être boss. Je dois être trop vieux. Je dois pas être né à la bonne époque, là.
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4: Mercredi 7 octobre, il est 6h, bon début de journée. Bienvenue au 99.5 FM Montréal, à Cube Radio. J'espère que vous vous portez bien, que vous partez cette journée du bon pied. C'est ce qu'on va essayer de faire avec vous, Alexandre Dubé, Isabelle Perron, qui sont à mes côtés. Bonjour à vous deux.
5: Salut, bonjour. Marie. Mais comment on fait pour savoir si on se lève du bon pied?
4: C'est vrai, hein, cette décision.
5: Oui. Est-ce que tu remarques le pied qui sort du lit en premier?
4: Ça doit être toujours le même.
5: Penses-tu?
4: Par réflexe? Instinctivement, par réflexe. Mais je dois avouer que quand je me lève la semaine pour venir travailler, je suis...
5: Tu roules?
4: Non, je suis tranquille au lever. Je suis pas trop dynamique.
6: Ma première préoccupation, c'est toujours que les couleurs se replacent. Tranquillement, pas vite à 2h30. Après ouais, ça, OK, on peut mettre un pied devant.
4: C'est un peu ça.
5: Moi, je me lève avant le cadran, 20 minutes avant.
4: Toi, je sais pas comment tu fais, là.
6: Toi, tu dois sauter.
5: Je vais être en retard. Je me lève avec le sentiment que je suis en retard.
4: OK. Ouais. Non, moi, je me lève avec le sentiment que... Ouf! faut que je me rende à la douche. Je me lève avec le sentiment faut que je me rende à la douche. Bonne pensée ce matin pour le maire de Laval, Stéphane Boyer. Oui. Vidéo très émouvante qu'il a publiée hier. À la veille, il allait se faire opérer. On a vu la photo là, de la grosseur de la tumeur qui doit se faire retirer du cerveau, qu'il décrivait comme coincé entre l'œil, une artère importante, le cerveau. Et les risques qui viennent évidemment pour l'œil, pour l'artère en question, donc tous les dangers qui viennent avec l'opération. Quoique, en 2026, ce sont des
5: opérations. Il avait l'air confiant, là,
4: ouais. Oui, ce sont des opérations que des médecins infiniment compétents sont capables de réaliser. Mais je sais pas, je voyais sa vidéo hier, j'étais pas bien, là.
5: Gros cœur qui tourne, tu sais, le cœur qui se serre. C'est, je pense à son entourage.
4: Très jeune âge, là.
5: Puis même lui qui est courageux, c'est sûr que quelque part en dedans de toi, ça shake, là.
4: Ben oui. Ben oui.
6: J'ai une bonne pensée pour lui hier aussi. On vous l'a présenté assez rapidement, là, hier. Puis c'est une publication qui est devenue virale sur les réseaux sociaux. Je suis sur sa page présentement. Il n'a pas fait de nouvelles mises à jour de son état de santé, mais plus de 7600 commentaires, plus de 29 000 j'aime. Donc, quand même, une belle vague de solidarité. Il y a beaucoup de gens qui ont pensé à lui hier.
4: On a hâte d'avoir des nouvelles de cette chirurgie, s'assurer que ça a tout bien été. J'avais pris congé au mois de juin, moi, une journée, là. Puis je vais écrire au boss tantôt pour dire finalement je vais travailler.
6: Ah oui?
4: Moi, okay. C'est la journée du défilé de la Coupe Stanley, là.
5: Ouais. Ah oui, hein? T'as perdu tout.
6: Après le match d'hier.
5: C'est terminé tes espoirs pourtant. Ouais. Habituellement, t'es super confiant. C'est moi, d'habitude, la pessimiste.
4: En tout cas, ça va pas mieux. Si on l'a pas gagné l'année passée, on n'est pas en chemin. On battrait pas les Hurricanes de la Caroline cette année non plus.
6: 6-4, une défaite de 6-4. Ce qui est aussi préoccupant, c'est la quantité de buts qu'on accorde depuis la fin de semaine.
5: Beaucoup de générosité.
4: Hier, c'était croche longtemps. Oui. Puis, tu sais, même, t'sais, moi, j'étais un fanard, j'étais content que Florian Jacka y joue. Il est pas dans la Ligue nationale pendant tout, là. Des fois, l'équipe hésitait à le faire jouer, puis Saint-Louis, il voit des choses qu'on voit pas. Mais là, il disait, hier, contre une bonne équipe, tu sais, ce gars-là, il est pas là du tout, là. Il avait donné quelques coups d'épaule en première période pour faire sentir sa présence. Mais après ça,
6: Fait que prochain match, on essaye de monter en bas.
4: Ben, je pense que c'est dans l'alternance, là, tu sais,
6: ça va être.
4: Mais je me suis posé quand même la question. Hier, j'ai pas regardé le match au complet. Là, après les 5, j'avais besoin de sommeil, puis après les 5 contre 3, quand
6: fait.
4: Tu dis que t'es dominé à 5 contre 3, que c'est la Caroline qui a des chances de marquer à 5 contre 3, tu dis, ouais, c'est le temps d'aller se coucher, on gagnera pas à soir. Mais, tu sais, l'année passée, on a commencé la saison en disant, oh là, on a un numéro 1, c'est Montembeau, il a mis toute la pression. Mais finalement, on l'a cassé avec ça, puis c'est fini par défaut, c'est devenu Debèche le gardien numéro 1. Puis hier soir, je me disais, est-ce qu'on est en train de faire exactement l'inverse? On dit, oh, Debèche est notre numéro 1, on a un numéro 1, on est correct, on a un numéro 1, il met toute la pression. Puis là, parce que là, le début de saison de Debèche, c'est pire que Montembeau l'année passée.
6: Oui, totalement.
4: Fait que là, puis là, finalement, c'est Debèche qui va être, c'est Montembeau qui va être bon cette année, puis à la fin de saison, puis en série, va être, je dis, c'est toi, tu es en train de faire
5: mais
4: ça.
5: Il me semble qu'à chaque année, on n'est pas dans le coup, là. Ou ça s'améliore un peu, puis là, hop, hop, hop.
4: Non, mais l'année passée, on était dans le coup, là. C'est juste que, puis je pense que cette année, on va être dans le coup aussi. Il faut pas être trop pessimiste. C'est juste qu'après le match d'hier, tu dis, OK, on a
6: des petits ajustements.
5: Puis à chaque année, ouais. On dit, oh, mais c'est pour l'année prochaine. Ah non, mais l'année prochaine.
6: Non, mais là, on rentre dans une
5: vous
6: fenêtre.
5: Toujours ça.
6: Non, mais là, on est dans la fenêtre de 5 ans. Là.
5: Oui, la fenêtre
4: à
5: la fermée.
4: Pas des 5 ans, mais là, hier, ça montrait qu'il reste du travail à faire. Bon météo.
5: Un courant d'air dans la fenêtre. Il y a des vents encore. Les vents étaient très présents hier. Ça fait un petit peu moins pire aujourd'hui. Reste que les températures. On est dans les valeurs saisonnières, mais c'était pas chaud hier. Là. Il y a eu de la neige dans le nord du Québec. Oui, mais c'est normal. Il n'y a pas eu d'accumulation, mais les premiers flocons ont été observés. Bon, aujourd'hui, c'est nuageux avec quelques percées de soleil. C'est pas impossible qu'on ait des petites possibilité d'averse en fin de journée. Même chose pour demain. On a un petit système dans la nuit de mercredi, ben cette nuit jusqu'à demain. Et pour la fin de semaine, c'est beau là, pour le long week-end. On oublie qu'il y a un jour férié lundi prochain. C'est beau. Les températures vont rester stables. Présentement, on a un 16 degrés. Pour la fin de semaine, ça va osciller plutôt autour de 14. Là. Les nuits aussi qui sont de plus en plus fraîches.
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4: Alexandre, c'est la plus belle période en politique, mm-hmm. Les premiers jours d'un gouvernement.
6: Oui, quand tout est...
5: La romance.
4: Mais tout va bien. Tout ce qui va bien, le peu qui va mal, c'est de la faute de l'ancien gouvernement.
6: Voilà.
4: C'est ça. Mais pour vrai, ce sont des journées où, puis tu sais, l'enthousiasme est tellement beau. Tu sais, François Legault, quand il a commencé en 2018, là, il était sûr que tout allait bien aller, que les problèmes des anciens gouvernements, lui, il les aurait pas. Non, mais on part avec la foi, l'enthousiasme, une capacité d'agir.
5: Il n'y a pas de défaut au début, hein?
4: Non,
5: juste
4: non,
5: du beau.
4: Non, non.
6: Alors, c'est dans ce contexte-là que Paul Saint-Pierre Plamondon, le nouveau premier ministre désigné, a annoncé ses couleurs. Il souhaite traiter l'urgent d'abord, s'attarder à la souveraineté ensuite, et il a déjà là, dressé un peu ses grandes priorités en vue de la prochaine législature, notamment tenir rapidement un sommet sur l'itinérance, faire un grand ménage dans la bureaucratie, faire aussi donc une espèce de gel du salaire des élus, des hauts fonctionnaires également. A tendu la main, là, souhaite collaborer avec les autres partis politiques pour s'attaquer aux problèmes là, qui pressent. A ajouté que les négociations pour un référendum, ça allait venir plus tard. Et il a fait ses premières nominations, notamment sa nouvelle chef de cabinet, donc Madame Nadine Coussa. Et finalement...
4: Intéressant, petite parenthèse oui, là-dessus, qui ne vient pas de... T'sais, c'est pas une organisatrice de la campagne électorale. Souvent, t'sais, c'est des gens qui viennent de la machine. Alors là, c'est une personne, c'est la présidente de la Commission des droits de la personne, là, jusqu'à hier. Là. Donc, une personne, elle a déjà été au Parti québécois dans les cabinets politiques il y a 15 ans, mais depuis quelques années, elle a eu des hautes fonctions dans la fonction publique. Donc, oui, elle était identifiée plus au Parti québécois de tendance, mais c'est pas une personne qui arrive des filières partisanes. Une avocate, très respecté. Donc ça, c'est une nomination, moi, que ça m'a intéressé. OK, ça envoie un signal.
6: Oui, le plus haut fonctionnaire de l'État devient Frédéric Gay, qui était sous-ministre. Paul Saint-Pierre Plamondon aussi a promis de créer son secrétariat à l'efficacité gouvernementale. Alors essentiellement, c'est pour couper dans la fonction publique, voir qu'est-ce qu'on enlève.
4: Ouais. Et c'est bien, je veux dire, c'est d'espèce qu'on pourrait appeler une révision complète, là, des organismes, des programmes, des structures, de tout ce qui se fait dans l'État. La seule affaire qui est un peu drôle, je vais certainement pas y reprocher de créer ça, moi je suis d'accord qu'on fasse un ménage, mais c'est juste que, mettons, la journée où tu crées le secrétariat, ça s'appelle secrétariat à l'efficacité gouvernementale, il y a l'allègement réglementaire. Oui. Mais la journée où tu le crées, T'as pas un organisme de moins, t'as un organisme de plus, là. Le secrétariat. Le secrétariat à l'efficacité gouvernementale, allègement réglementaire. Puis là, ben là, t'as des fonctionnaires là. Puis là, ben là, ça va prendre un petit département, une personne qui s'occupe des ressources humaines. Puis ça te prend un site, puis ça te prend des bureaux. Puis là, des bureaux, ça prend la petite pancarte bleue écrit dessus, secrétariat à l'efficacité gouvernementale. Puis tu comprends. Puis là, les employés vont dire, ça nous prend un cellulaire chacun. Puis petite salle à dîner, cafétéria. Ça, ça prend un micro-ondes, ça prend une machine à café.
6: Temporairement, on alourdit.
4: Oui, oui, eh ben on alourdit. T'sais, je caricature un peu, mais, non, mais c'est juste une image pour dire que c'est pas simple au gouvernement. Là, t'sais, là, t'as, après ça, t'espères que cet organisme-là que tu viens de créer va en abolir plusieurs autres, puis des programmes. Mais il y a deux, trois affaires. D'abord, ce qui va aider le gouvernement, c'est que présentement, je sais qu'on a reproché à la CAQ d'avoir augmenté le nombre de fonctionnaires alors qu'il avait promis le contraire, mais ça, c'était vrai pour les 7 premières années de la CAQ. Présentement, depuis que France-Hélène Duranceau est au Trésor, là, elle a fait le bilan là, avant les élections.
6: Elle a coupé.
4: 5000 fonctionnaires. Ouais. Donc, Paul Saint-Pierre Plamondon arrive dans une phase où dans tous les ministères, là, il y a des abolitions de postes de prévu. T'sais, on est dans l'opération. Bon, ça, c'est positif. L'autre affaire, et là, ça va être intéressant, c'est que, je l'ai entendu raconter, puis j'ai connu des anciens présidents du Conseil du Trésor, puis couper les dépenses, là, tout le monde souhaiterait ça. Là, ce qu'ils vont se faire dire, au Parti québécois, c'est... Ben regarde, ils vont arriver dans un ministère, puis là, ici, il faut faire le ménage. Le sous-ministre, par exemple, va dire, ben regarde, nous autres, on a fait des scénarios. Par exemple, ce programme-là, on pourrait couper ça, on l'a envisagé, ça couperait 8 employés qui gèrent le programme, puis les formulaires, puis tout ça. Mais quand on l'a soumis, là, le ministre a capoté, il a dit, écoute, là, on va faire... Puis là, je te fais des... On va faire capoter l'UPA, on va faire capoter l'Union des artistes. Hey, si on coupe ça, là, oublie ça, là, les maires des grandes villes ou les maires dans la ruralité ou les préfets des MRC vont capoter. Si on coupe ça, non, au niveau syndical, la FTQ l'a dit, ils vont partir en guerre. C'est ça, c'est la réalité de couper les dépenses puis des programmes puis tout ça, là. T'sais, fait que là, c'est là qu'il faut que tu dises, ben là, ils capoteront. Tel organisme va capoter, on va leur dire que là, on est dans un ménage. Parce que il y a toujours une bonne raison. Même quand t'as le scénario est tout prêt, regarde, on pourrait réduire les dépenses, on pourrait couper ça, on couperait des employés, on ferait ci, on ferait ça. T'as toujours une bonne raison de pas le faire.
6: Mais c'est plus délicat à prendre comme décision quand t'es minoritaire, de dire hey, ben ils capoteront. Ben, ils capoteront.
4: Oui, c'est vrai. T'as un peu moins les coups des franges. Ouais. Quoique. Je veux dire, Éric Duhaime, Éric Duhaime te renversera pas le gouvernement non, parce pas. Que tu réduis des programmes, là, tu comprends? Fait que là-dessus, il peut s'appuyer. Mais je veux juste illustrer que c'est pas simple. Puis je parle pas du PQ, je parle des gouvernements dans le passé, là, qui l'ont pas fait, la job, là, qu'on espérait qu'elle allait réduire les dépenses, puis qu'ils l'ont pas fait. C'est pas parce qu'ils sont complètement incompétents, parce qu'ils ont juste manqué une petite coche de courage, là. Tu sais, c'est à un moment donné, c'est qu'il faut que tu dises, là, ben là, regarde, là.
5: Il y a du monde fru. Il y a du monde qui va être fâché contre toi.
4: Puis là, ben là, on passe la gratte, on fait. Faut qu'on reparte le gouvernement sur des meilleures bases. Faut qu'on réduise les dépenses. Fait que faut qu'on s'accroche puis on le fait. T'sais.
6: Ouais. Puis tu parles de décisions. T'as signé un papier intéressant dans le journal ce matin sur les 6 décisions sensibles d'ici Noël là, pour PSPP.
4: Ouais. Des décisions difficiles qu'il a à prendre. Ouais. Donc à surveiller. Mais hier, là, on dit tout ça. Résumé, un bon discours. Moi, j'ai trouvé que c'était convaincant comme début de mandat. Et ce qui m'a frappé le plus, c'est que Paul Saint-Pierre Plamondon a l'air d'un gars qui est prêt, là. Écoute, 9h30 hier matin, directrice de cabinet, j'en parlais tout à l'heure, premier fonctionnaire, qui est un type, le Frédéric Gay, écoute, il est passé directement dans tous les ministres. Il était sous-ministre aux affaires municipales, il était sous-ministre à l'environnement, au transport. T'sais, il connaît beaucoup la machine parce qu'il a été, il a dirigé plusieurs ministères comme sous-ministre. Fait que tu dis, OK, le au Parti québécois, on est prêt, là, on s'installe au pouvoir, puis ça prendra pas 6 mois avant de trouver les toilettes, là, t'sais, on est prêt à gouverner. Bon, du côté de la CAQ, il fallait s'y attendre, là, c'était prévisible. Christine Fréchette, j'entendais des gens dire « démissionne de quoi, elle était battue ». Non, elle était lundi soir, là, malgré tout, elle n'était plus députée de Trois-Rivières, elle n'était plus première ministre.
6: Elle était chef de la CAQ.
4: Mais elle était encore chef de la coalition Avenir Québec. Là. Ouais,
6: mais là, il va falloir changer encore une fois le nom du parti, parce que là, ce ne sera plus l'équipe Christine Fréchette. Tu nous avais mis la puce à l'oreille hier, on sentait que ça s'en venait, point de presse hier après-midi, autour de 15h30, où là, effectivement, Christine Fréchette a démissionné de son poste de chef de la CAQ, a annoncé qu'elle quittait la vie politique, sans toutefois fermer la porte à un éventuel retour. Hein, tu remarques?
4: Ouais, je pense qu'elle s'est pas, écoute, elle doit être mêlée, là, tu sais, mais pense à toutes les émotions qu'elle a vécues depuis 24 heures. Mais elle a dit sereinement, moi, je ferme jamais la porte à rien dans la vie, là, tu sais.
5: Mais dans la dernière année, pour elle, c'est quand même intense.
4: En fait, là, tu m'amènes sur un terrain. Quelqu'un me disait en fin de semaine, en prévoyant ce qu'allait vivre Mme Fréchette, que Ben, il dit, s'il y en a un qui l'a connu, c'est toi. J'ai pensé à ça, puis je dis, pas vraiment, tu sais, parce que d'abord, quand moi j'ai quitté en 2008, j'ai quitté le soir des élections, mais je veux dire, le parti n'était pas anéanti, il restait 7 députés, tu sais, bon, 1. 2, moi, ma carrière politique, c'était 15 ans, dont 13, ça avait mal été, là. Tu sais, j'avais mangé de la garnotte, là, tu comprends, moi, j'étais plein de bleu, puis de coupeurs, puis de cicatrices, j'avais mangé de la garnotte plein à face durant des années, et dans les 6 mois précédents, en 2008... C'était juste du négatif sur la DQ. Tu lisais les médias montréalais, on était la pire affaire. Fait que, tu sais, je voyais un peu venir ça, que le danger était là, que ça finisse comme ça, puis tout ça. Voilà. Donc, pas dire que c'est plus facile ou c'est plus drôle. Refaisons le scénario pour Christine Fréchette. Courte carrière politique. Elle entre en politique à la dernière élection en 2022.
6: Et de gros mandats.
4: Ouais, mais là, elle se fait élire dans son comté juste comme députée. Facile, facile, facile. Ouais. La CAQ est sur une vague, ça passe
5: ça
4: tout seul.
5: Ouais.
4: Fait quasiment pas de porte-à-porte, quasiment rien, là. Elle gagne. Hey, c'est donc bien facile, la politique. Tout de suite, elle est nommée ministre, quand même dans un beau ministère.
5: Oui.
4: Puis là, on lui dit, hey, t'es bonne, hey, t'es donc bien bonne. Hey, c'est donc bien facile, la politique. Là, je le dis pas qu'en cours de mandat, Fitzgibbon part, là, le plus gros ministère, ou quasiment un des plus gros s'ouvre, toute l'économie, plus l'énergie, un double super ministère. On te confie ça, Christine. Ben, t'es donc bien bonne. Et là, t'es tellement bonne, faut choisir un nouveau chef. Petite course à la chefferie, chef du parti. Mais t'es donc bien bonne, t'es bonne. Non, mais je niaise pas, oui.
5: Non, mais c'est vrai que c'est peut-être pas la réalité.
4: Là, elle arrive comme chef. Puis même, écoutez, là, il y a 3 semaines, il y a trois semaines, là, la veille des face-à-face, là, quand tu faisais un sondage, là, tu disais, la CAQ, mettons, est à 24%. Mais si tu mets le nom de Christine Fréchette dans la question meilleur premier ministre, là, ça monte plus haut.
6: L'effet là, Christine Fréchette.
4: Ben voilà. Ouais. Là, les gens autour d'elle disaient, la CAQ, le bilan, c'est tough à maintenir. Mais toi, Christine, quand on met ton nom, là, t'es bonne, ça monte, le sondage. Puis là, en 3 semaines, dans une ville, en 20-quelques jours, t'es la pire affaire. T'es un désastre. Ton parti est à zéro. Hey, c'est une débarque incomparable. Fait que voilà, donc pour elle, à quel point elle doit quand même avoir pris le coup, là, reçu un choc, je l'imagine pas. Bon,
6: non, mais là, l'autre question que je me pose, la CAQ va devoir entamer sa reconstruction, et là, on a quoi, à peu près une trentaine de jours là, pour nommer en tout cas quelqu'un intérimaire. Ouais. Est-ce que tu penses que la CAQ va être capable de renaître de ses cendres?
4: Je ne le sais pas. Okay. C'est pas sûr. D'abord, il y a beaucoup de questions, mais la première chose qu'on doit accepter, c'est que la CAQ a du temps. J'entends beaucoup de gens qui disent qu'il faudrait régler ça cette semaine, ferme le parti. Hey.
6: Il n'y a pas d'urgence.
4: Là, il n'y a pas d'urgence pour la CAQ. C'est comme, c'est un désastre, il n'y a plus de chef, il n'y a plus de siège à l'Assemblée nationale, fait qu'ils ont du temps là, de faire une tournée des rédits. D'abord, il y a beaucoup de militants qui vont quitter. On sait c'est quoi un parti, écoute.
5: Mais il y a encore de l'argent.
4: Tu sais, il y a de l'argent. Il y a de l'argent dans les comptes,
5: oui.
4: Puis là, avec les. Parce qu'ils ont quand même. Ils ont eu plus de votes que Québec solidaire. Il y a eu 13% du vote. Ça représente à peu près 1 million, 1 million 1, 1 million 2. 1 100 000, 1 200 000 annuellement versés par le directeur des élections. C'est 2 piastres par vote, là, en gros. Bon. Fait que. À partir de là, tournée des régions. Là, tu vas voir c'est qui les militants qui ont le goût de continuer. Il faut que tu te repositionnes. C'est sûr, il faut que tu te refasses un ADN. Là. C'est quoi la CAQ? Ouais. C'est quoi la philosophie de base du parti?
6: Mais temporairement, qui prend le bâton du pèlerin? Il faut qu'il y ait quelqu'un qui parte. Là, tu dis, on
4: s'en
6: va dans les
4: régions. J'entends des noms circuler. Exemple, Samuel Poulain, là, qui était un ministre jeune, de la Beauce.
6: Très habile, très bon.
4: Dynamique. Puis lui, c'est un vrai caquiste. Je dis un vrai caquiste parce que dans tous les partis, t'as des opportunistes qui arrivent pour être ministre. Puis la minute qu'ils sont plus ministres, là, ça, finalement, ils ont plus leur carte de membre du parti. Mais faut que tu ailles. Là, tu vas, puis comme pour le Parti libéral dans les pires années, dans tous les partis ont connu des bas. Là, tu retournes aux vrais militants, là, ceux qui ont vraiment la philosophie du parti tatouée sur le cœur. Sauf que là, ça te prend quelqu'un. Tu sais, l'expression le bâton du pèlerin. Puis c'est drôle parce que j'ai pensé à la CAQ dans le discours d'Éric Duhem.
6: Ah.
4: Qui a raconté, quand dans son succès de lundi soir, dans son discours au micro en avant, là, il a raconté qu'il est allé à Forestville dans une assemblée là, quand il fondait le Parti conservateur. J'arrive là, il devait avoir 5-6 personnes. On commençait à fonder des associations de comté. Finalement, j'arrive, il y en a un. Puis là, le type était tellement mal, il dit, hey, tu veux-tu que je m'en aille? Puis, il dit, hey, non, non, non, surtout pas, surtout pas. Puis là, après ça, il a continué vers Bécomo, c'est à Grenoble. À Bécomo, il devait avoir plus d'une vingtaine de personnes, mais il y en avait 5-6. Mais, tu sais, à raconter l'histoire. Mais là, c'est ça, la CAQ. C'est pour ça que quand je te dis qu'il y a du temps, là. Pour la CAQ, les certitudes, c'est que dans les 12 prochains mois, les sondages vont être pourris, le parti va descendre à 2, 3, 4 % des sondages, il n'y a plus de raison, vous êtes à 4 autres partis, il n'y aura plus... Bon, après ça, il va se poser peut-être une vraie question. Est-ce que la CAQ va vouloir... Parce que dans toute la réflexion que je décris, en se donnant du temps, tu pourrais aussi conclure que t'es mieux de fusionner qu'un autre parti, là, d'amener ton bagage d'idées, de programmes, de membres, de propositions... dans un autre parti, dans une fusion, ou tu pourrais décider que tu restes un parti autonome, tu vas te représenter. Mais les gens qui disent, hey, il faudrait décider ça cette semaine, voyons, tu décides pas ça dans la tempête d'une défaite, là. C'est comme restons calmes. Commémoration aujourd'hui en Israël et ailleurs de la tragédie du 7 octobre, de ces attentats meurtriers.
6: Et on va surveiller ça chez nous aussi. Donc, c'est survenu il y a 3 ans, Israël qui rend hommage aux victimes de l'attaque du Hamas, des cérémonies qui sont prévues tout au long de la journée. Et déjà, il y a des centaines de personnes qui ont observé des moments de silence un peu partout à travers le monde, entre autres sur le site du festival de musique qui a été pris d'assaut par des combattants du Hamas. Un événement organisé par des familles des victimes doit se tenir à Tel Aviv au cours des prochaines heures. Les attaques qui ont entraîné la mort de 1221 personnes en Israël et la riposte israélienne sur Gaza a fait plus de 74 000 morts.
4: La soirée électorale qui génère encore de l'activité sur les réseaux sociaux, notamment la nouvelle députée de Maurice Richard, Nada, députée libérale, Nada Boumefta, qui n'en finit plus de faire la nouvelle.
5: Ben, c'est parce qu'on en parlait hier, ça a été viral au cours de la journée, c'était pas croyable. Même Charles Milliard a réagi en disant, il va compenser
4: drôle,
5: pour moi.
4: Il
5: le fait qu'il y ait des gens qui trouvent que lui est trop bête, mais parfait, elle a de la personnalité pour deux. Mais si on paraphrase, mais donc, on vous ferait entendre ça hier, par ailleurs, là, je veux dire, ça vous faisait rire. Vous l'aviez pas vu. Là, c'est des mimes et des mimes et des mimes sur les réseaux.
9: Richard a parlé et la vague rouge.
10: Un soulagement ici à Maurice Richard, mais un soulagement à l'échelle nationale. Est-ce qu'on peut parler d'un soulagement à la grandeur du Québec pour le Parti libéral?
9: Un soulagement, une fierté. Et je tiens à souligner que le parti a remporté aussi des comtés qu'on pensait être bleus. Et aujourd'hui,
5: elle vient d'être nommée, elle vient d'être élue. Et là, on lui pose la question. C'est un journaliste de Radio-Canada, mais c'est les yeux, c'est le non-verbal, c'est l'expression. Celle qui a déjà été chroniqueuse à Radio-Canada, TVA à nouveau. On l'a vu dans l'émission Les Traites, la troisième saison, à Cube aussi. Puis là, ben, il y a eu différents mimes. Il y en a qui ont dit, il mettait son visage, par exemple, mon utérus après mes menstruations, ma blonde qui m'annonce qu'elle a fini ses règles. Tu sais, ça sortait de son contexte. Puis il y en a un qui s'appelle Reggie Cash. C'est un comédien humoriste qui a grandi à Ottawa, qui a 91 000 abonnés sur les réseaux sociaux. Lui, il a fait comme s'il envoyait une note vocale à Nada. Il l'appelle Nadou. Voici comment ça se passe.
11: En tout cas, Nadou, là, ici, c'est Cash Boy Reg, là. Et puis, regarde, j'ai vu ton discours. Yo, ton énergie était extraordinaire, mais... Je sais pas, qu'est-ce qui se passe dans tes yeux? Est-ce que t'avais faim? T'étais intense, mais on dirait que tu préparais pour un match de rugby et puis tu jouais pour la Nouvelle-Zélande et puis ils faisaient leur haka ou leur chaka avant de commencer le jeu, là. Comme je comprenais pas, là. Qu'est-ce qui se passe, là? Et en plus de ça, t'es en train de crier Maurice Richard, Maurice Richard, là. Comme, faut enlever Maurice de ce bail-là, là. Comme, s'il te plaît, Nadou, là. Comme, bah, sérieux, là, le roi est fatigué, là, comme, tu sais, là, comme en 2013, là, quand t'étais sur ça, là.
5: Il y en a plein aussi qui t'y
4: mais c'est vrai que, il n'y a pas tort que ça ajoute quelque chose, parce que, tu sais, elle pourrait être dans n'importe quel comté, mais ce comté-là, on l'a changé de nom, parce que Maurice Richard venait d'Annecyc, là, fait que c'est le comté qu'on appelait Crémazie, mais qu'on a fait changer de nom pour le comté de Maurice Richard. Fait que ça fait qu'elle crie Maurice, il y a déjà quelque chose de drôle,
6: En fait, elle avait les yeux de Maurice.
5: Oui.
6: Maurice faisait de monter.
5: Elle fait analogie du hockey aussi dans ce qu'elle a raconté.
4: Oui, son chandail puis ses patins, de l'avoir la porte.
5: Puis il y en a plein qui ont partagé. Là, on entend la trame sonore, mais il y en a d'autres qui ont mis une trame sonore de film d'horreur. Ça allait dans toutes les directions hier, là.
6: Mais, petite parenthèse, parce que, tu sais, humainement, quand t'es pris d'une tempête de même, des fois, ça peut être difficile. Il y a une façon pour elle de reprendre
5: ben
6: ça.
5: Oui.
6: Mettons sa première question à l'Assemblée nationale, là.
4: Faire
6: un petit clin d'œil rouge. Tu sais, il y a une façon de faire un peu du karaté, de tourner ça à son avantage.
4: C'est-à-dire qu'il faut qu'elle puisse rire d'elle-même. Là.
5: Mais surtout qu'elle se fait pas ramasser. Tu sais, les gens rient de
4: gens
5: ça,
4: rient ça,
5: mais c'est pas, elle se fait pas jeter des tomates. Là.
4: Mais, il y a un mais, là. Dans le caucus, trompez-vous pas, dans le caucus libéral présentement, là, a déjà une réputation. On la voit arriver comme ouh là là là là, le trouble à gérer. T'sais. Fait que, si elle n'est pas ça,
5: Mais semblerait que ça fait partie de sa personnalité.
4: Ouais, mais là, c'est ça. C'est qu'elle va être sous surveillance. Maxime qui nous dit, je trouve qu'elle ressemble plus à Galadriel au moment où Frodon lui tend l'anneau. Référence au Seigneur des Anneaux.
5: Max. Ça, c'est drôle. D'ailleurs, parlant de ça, les cotes d'écoute de la soirée électorale, les pics à 1,6 million pour TVA LCN. En moyenne, c'est 1 million de téléspectateurs qui étaient devant la télé pour suivre cette soirée-là.
4: Je regardais les chiffres, même à l'heure où on pensait que tout le monde était couché et qu'on parlait il y avait encore quasiment 1 million de personnes.
5: Oui, à 8
4: parce qu'il faut additionner TVA LCN, là, qui était la même émission, la même programmation. Il y a beaucoup de monde.
5: C'est énorme. Puis surtout, tu sais, 8, 9, 10 heures, les gens n'étaient pas couchés, mais pas en tout. Là, on voyait que les chiffres augmentaient plus les heures avançaient aussi.
4: Mais le pic, c'est toujours au moment le résultat. Le résultat est donné.
5: D'avoir des réactions à chaud, on voit ce que ça peut donner. Hein. Du rouge.
4: Exactement.
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24: 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Et c'est vrai encore aujourd'hui.
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4: Bonjour Stéphane.
26: Bonjour Mario.
4: On a terminé hier, tu nous annonçais un peu ton sujet de ce matin. Est-ce qu'on doit s'inquiéter pour l'économie nord-américaine? Quelques signaux, entre autres dans les résultats des grandes entreprises cotées en bourse, quelques signaux qui te donnaient à penser qu'il y a peut-être peut-être que ça clignote jaune et rouge là, dans le tableau de bord.
26: Oui, en fait, je sais que ce genre de choses t'intéresse parce que ça nous annonce aussi peut-être l'état de l'économie. Les marchés ne sont pas l'économie, mais des fois, ils peuvent nous donner à penser qu'ils indiquent quelque chose. Or, on rentre dans un moment crucial de l'année. C'est au mois d'octobre qu'on commence à apprendre ce qui s'est passé dans le ventre des grandes entreprises pendant le troisième trimestre. Les grandes banques américaines particulièrement devraient nous donner des chiffres, je crois, la semaine prochaine. Puis il y a les géants de l'intelligence artificielle, parce que c'est ce que sont aujourd'hui Meta, Microsoft et les autres, avec des investissements colossaux. On parle de centaines de milliards de dollars qui sont investis en infrastructure, des centres de données, mais pas que. Je sais pas si tu as vu hier, mais Elon Musk et son entreprise qui vise les étoiles est à essayer de rassembler du financement pour acheter 40 milliards de dollars de puces Nvidia, juste pour les besoins de SpaceX. C'est donc dire qu'ils dépensent beaucoup d'argent. Dans ce contexte, tu as aussi des pressions inflationnistes partout. Tu as des problèmes d'approvisionnement en matières premières et en carburant. Et tu as possiblement quelques frissons sur la dette souveraine de plusieurs États. On pourra parler de la France, avec des taux d'intérêt, des taux d'emprunt pour financer la dette, qui ont dépassé 5% la semaine dernière. On est revenu sous la barre des 5%, mais c'est 1,5% de plus qu'il y a quelques mois. 1,5% de plus qu'il y a quelques mois. Tu me diras, est-ce que ça pèse lourd? Oui, ça pèse lourd. Quand tu sais qu'une partie de la dette se refinance continuellement et que les Français, comme les Canadiens et les Américains, finançaient il y a quelques années à 1%, à 1,5%, à 1,5%, parce que la dette coûtait rien. Donc, évidemment, emprunter ne faisait pas mal aux finances publiques. Or, aujourd'hui, quand tu dois retourner sur les marchés pour refinancer, et que tu as une grosse dette, ça te coûte extrêmement cher. Il n'y a plus de marge dans des contextes sociaux difficiles. On a vu des images hier en France de manifestations, mais ce n'est pas qu'en France que ça se passe. Les Anglais, il n'y a pas de manifestations comparables, mais sont dans une situation très difficile. Les Américains sont à refinancer, eux, 40 000 milliards.
4: Ouais, mais eux aussi, les taux aux États-Unis, Stéphane, il y a un an, c'était quoi? C'était 4,1. Puis là, tu sais, ça augmente, là, on dit, 4,2, 4,3, c'est pas si pire, 4. Là, genre, fin de l'été, on a franchi le cap psychologique des 5. Mais là, tu sais, on a 5, OK, 5,1, 5,2, puis là, cette semaine, 5,3, mais ça va toujours juste dans une direction, puis les marchés sont très nerveux avec la dette américaine aussi. Là.
26: Exact. Donc, l'ensemble de ces facteurs, puis je ne veux faire peur à personne ce matin, l'ensemble de ces facteurs font que nous allons, je pense, traverser, c'est ce que je te disais hier, un mois d'octobre intéressant. Est-ce que ça sera un mois de catastrophe économique? Je ne suis pas dans ce registre-là. C'est pas ma spécialité. J'écoutais hier Ray Dalio, investisseur légendaire, qui lui annonce la fin du monde depuis très longtemps, disait la bulle technologique associée à l'IA va bientôt pété. Demain matin, je vais présenter un entretien avec à Contact avec un Québécois qui est un des acteurs essentiels, inconnus totalement, de l'IA et de la révolution de l'IA, qui est vice-président chez Intel, qui a participé à construire plusieurs super ordinateurs, qui travaille ou a travaillé chez Hewlett Packard, et qui me disait, il faut faire attention, les gagnants de la révolution de l'IA ne sont pas ceux qu'on imagine peut-être. Donc en ce moment, tu as aussi cette idée d'investissement massif à des coûts de plus en plus élevés par ces joueurs. Et si je te parlais du marché boursier tout à l'heure, c'est que apparemment tout va bien. Tu as vu hier, tout le monde était au vert, les indices étaient en hausse. Le S&P 500, le Nasdaq flirte avec des sommets historiques. Or, dans le S&P 500, tu as la moitié, selon les jours, et souvent davantage des entreprises qui composent l'indice, plus de la moitié, qui ont déjà corrigé à la baisse de moins 20%. C'est-à-dire que leurs résultats sont pas à la hauteur et les titres sont déjà en territoire de correction. On est déjà en bear market pour la moitié des titres du S&P. Pourtant, si tu as acheté l'indice, tu dis « tout va bien, on est au vert ». Mais on est au vert parce que tiré par quelques titres vulnérables, parce que souvent, dépensant des sommes colossales, je pense aux géants de l'IA, et qui n'ont plus beaucoup de cash flow, en fait, n'ont plus de cash flow, empruntent. Alors, ce qui ne veut pas dire qu'ils ne font pas de bonnes affaires. On verra les chiffres de Microsoft, on verra les chiffres de Meta et des autres joueurs dans quelques semaines, Google, qui sont les hyperscalers, mais à des coûts qui, tous les jours, sont plus élevés. C'est peut-être pour ça, d'ailleurs, qu'ils ont, en amont de tout ça, fait le choix d'emprunter des sommes très importantes pendant qu'ils arrivaient à le faire sur le marché à des taux d'intérêt plus raisonnables. Ouais. Mais pour des petites entreprises qui ont des cotes de crédit moins bonnes, qui sont B ou C, c'est un peu comme avec un bulletin à l'école, les notes qu'on donne en fonction de ta capacité de rembourser. En ce moment, l'emprunt se fait à 12, 13, 15, 16%.
4: Faut que tu aies de la bonne rentabilité sur ton investissement pour payer tes intérêts. Là.
26: C'est un des enjeux. Donc, pour toutes ces raisons, encore une fois, je dis, soyons très attentifs à ce qui va se passer au cours des prochaines semaines, et particulièrement en termes macro, avec des pays comme la France. Le gouverneur de la Banque de France hier, l'équivalent de Mark Carney à l'époque où il était gouverneur de la Banque du Canada, disait, on n'est pas la Grèce. On se rappelle de la crise qu'a traversé le pays. Mais s'il fallait qu'on ne soit pas capable de s'entendre sur le budget qui doit être adopté au cours des prochaines semaines, la France, c'est plus de 3 500 milliards de dettes et un déficit qui dépasse les 150 milliards. C'est beaucoup d'argent. Les seuls frais d'intérêt en France représentent 3 % du PIB. Je ne parle pas de réussir à payer l'épicerie du budget. Juste payer les intérêts sur la dette, c'est 3 % de l'activité économique en France. C'est énormissime. Ouais. Si nous n'arrivons pas à le faire, nous serons dans un cas de figure où le scénario à la grecque n'est pas à exclure. En ce moment, la Grèce, c'était dans l'ensemble européen, ça ne pesait pas si lourd. La France, c'est un pays riche. Il y a de l'épargne, il y a de l'argent. Mais si tu as une crise de dette souveraine, l'effet de contagion, il est aussi extrême.
4: Sur toute l'Europe. Mais je reviens aux États-Unis pour aux entreprises, parce qu'on parle beaucoup, évidemment, tout est tiré, le marché boursier, l'économie est tiré par l'IA, la technologie, les grandes entreprises. Mais à l'autre bout de l'économie, ce qui a quand même tenu l'économie en santé relative, là, dans toutes les tempêtes des dernières années, c'est les consommateurs. Les consommateurs ont continué à dépenser. Et hier, tu nous disais, ben, t'sais, des entreprises qui sont des bons instruments de mesure des consommateurs, là, des McDo, etc. Ces entreprises-là aussi revoient à la baisse leur. Puis bon, je dis McDo, mais Starbucks ou d'autres sont dans le vêtement, oui. Ou des achats un petit peu plus de luxe, le vêtement, de sport.
26: Walmart, Costco, qui sont des proxys, comme on dit, qui nous donnent une idée de l'état de la consommation, sont des entreprises qui constatent qu'il y a un essoufflement. Il n'y a pas eu de récession dans nos économies, en fait, depuis 2008-2009, sauf la récession, qui a été une crise grave, ponctuelle et rapide, liée à la COVID, où du jour au lendemain, on a fermé les robinets de l'économie.
4: En même temps, du jour au lendemain, là, l'économie a repris comme c'était quelque chose qui était extérieur à l'économie. Ça a repris aussi raide quand on a rouvert tout, là.
26: Exact. Et c'est reparti, évidemment, en force. Autrement, pas vraiment de grave crise. Il faut voir qu'on a dépensé aussi beaucoup partout. Le banquet des dépenses publiques pour éviter qu'on soit en récession a été furieux. On n'a plus cette marge de manœuvre nulle part, sauf pour Donald Trump dans ses rêves qui dit aux électeurs américains dans les élections de mi-mandat, peut-être que je pourrais vous envoyer à tous et chacun un chèque de 5 000 $ in your dreams, ça n'arrivera pas. Mais en dehors de ça, la marge qu'on a, elle est évidemment réduite. Et tu le disais, oui, les indicateurs, que ce soit McDo ou les autres qui interagissent avec les consommateurs américains, constatent pour la première fois que de l'épargne, il n'y en a plus beaucoup, que la capacité à refiler des coûts élevés, parce que c'est aussi ce qui s'est passé depuis 2 ou 3 ans, il y a de l'inflation dans les prix, et tu dis à un moment donné, le consommateur ne sera plus capable. Or, on est à la frontière de ça. Alors, la réponse, c'est une économie en cas, c'est-à-dire qu'il y a ceux qui sont capables de tout absorber et qui, à eux seuls, font carburer l'économie, donc des gens riches et très riches, et le reste, on s'en fout. C'est-à-dire que 50-60% des consommateurs, ben, on n'a plus besoin d'eux pour faire fonctionner l'économie. C'était la théorie. Je crois que cette théorie ne tient pas franchement la route, et à un moment donné, le fait que tu auras un consommateur américain extraordinairement résilient qui jette l'éponge, va finir par avoir aussi un impact dans l'économie réelle. Alors, pour toute forme de prédiction, et toute personne qui fait ce que je fais ce matin, il y a un jour où, évidemment, ça arrive. La question, c'est toujours quand. Je pense que les prochaines semaines, combinaison donc de rendez-vous politiques importants, d'enjeux de dette souveraine, de consommateurs dans toutes les économies du monde qui sont malmenées et d'une hausse des taux d'intérêt, font un cocktail explosif avec des impacts sociaux et politiques graves aussi, parce que c'est pas juste des crises économiques que tu peux engendrer, c'est des crises sociales, comme on le voit en France. Alors, la France est un cas de figure différent. On n'est pas pareil au Canada, on n'est certainement pas pareil aux États-Unis, mais tu peux sentir déjà des gens qui en ont ras-le-pompon et à qui on ne pourra rien offrir, mais absolument rien, parce que les coffres sont vides. Alors, c'est une perspective qui n'est pas nécessairement réjouissante. Et j'ajoute au cocktail, tu l'as peut-être vu, Donald Trump qui hier officiellement confirmait l'affaire, un cas de possible peste bubonique en Russie. Alors, des dangers, des paniques à l'épidémie ou à la pandémie, il y en a eu plusieurs. Il y avait l'Ebola qui venait d'Afrique. Mais là, de vraies questions, c'est une jeune femme de 28 ans qui serait morte d'une pneumonie. Mais finalement, on se rend compte, c'est en Sibérie que ça se passe, dans un laboratoire aux alentours d'un laboratoire à Irkoutsk. Et la communauté serait absolument aujourd'hui en état d'alerte. Les Russes donnent de l'information au compte-gouttes. Et Donald Trump, hier, qui disait « Ben, on a parlé avec nos interlocuteurs, on espère avoir des nouvelles, on en donnera aujourd'hui. » Je ne suis pas particulièrement inquiet de ça. Mais c'est aussi, dans le monde d'aujourd'hui, c'est une des variables qui ajoute à l'instabilité et à la fébrilité, y compris...
4: Une autre petite lumière jaune qui flash dans le tableau de bord. Merci Stéphane, à demain.
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13: En rétrospective, pas besoin d'autres témoins, là. C'est vrai que ça a pris une débarque, c'est un moyen temps. Ben, il faut maintenir cette petite tension-là, c'est toujours payant.
14: Yasmine Abdel-Fadel.
15: Bonjour, Yasmine.
16: Bonjour Mario.
15: Première journée comme premier ministre désigné, là, il n'est pas encore assermenté, mais quand même, est-ce que tu as senti un Paul Saint-Pierre Plamondon préparé, prêt à l'action hier?
16: Ah oui, pour moi, hier, il était prêt, il attendait ce moment. En fait, on a l'impression que cette transition-là, à tout le moins de la sortie hier, d'hier de Paul Saint-Pierre Plamondon, démontre qu'il y a une préparation, une rigueur dans la préparation de cette transition-là. Il semblait avoir les idées claires sur ce qu'il souhaitait accomplir à court terme, là. Puis on est moins dans les déchirements, on est beaucoup dans le consensus dans ce qu'il a présenté hier. Tu sais, notamment le sommet sur l'itinérance. Il a promis il appelle ça un rendez-vous sur l'itinérance. Tout le monde était pour ça pendant la campagne électorale. Il va pas trouver, là, d'adversaire qui va lui dire que c'est pas la bonne chose à faire. Une demande de Pauline Marois, ça tombe sous le sens. Il veut lui-même s'approprier ce dossier-là, en être personnellement responsable. Donc, ça allait de soi qu'il aille avec cette question-là. On a vu d'autres finalement priorités, ce qu'il appelle les urgences. Bon, il y a le gel des salaires des élus et des dirigeants des sociétés d'État, par exemple, tant et aussi longtemps qu'on n'aura pas atteint l'équilibre budgétaire. Il veut en faire un exemple, là, de finalement, l'État va faire sa part, là, dans cette diminution des dépenses en gelant les salaires. Parle aussi du notre mini-doge québécois de l'efficacité gouvernementale. Là, on créerait un secrétariat à l'efficacité gouvernementale, à la révision des programmes. Faut dire que ça existe déjà, là. C'est pas tout à fait, là, c'est pas une nouveauté. S'il y a déjà une unité, là, je pense, ça relève du secrétariat du Conseil du Trésor, où on fait cette révision des programmes et on cherche de l'efficacité. Mais là, disons qu'on va donner une importance plus grande
15: Yasmine,
16: à ce secrétariat-là.
15: Tu dis un doge à la Elon Musk, mais sincèrement, c'est ça que ça va prendre si il veut réaliser l'objectif. Je vous rappelle que dans le cadre financier qu'a déposé le Parti québécois, c'est un cadre financier sur quelques années, sur un mandat, mais la première année de son cadre financier, c'est l'année en cours. Donc, t'as pas une année complète pour agir, là. L'année...

0: 26-27, là, se termine le 31 mars. L'année financière du gouvernement, ça se termine le 31 mars. Et en termes d'amélioration de l'efficacité de l'administration gouvernementale, il prévoyait 500 millions d'économies pour financer ses autres promesses. 500 millions d'économies. Yasmine, c'est moi, j'en suis quelqu'un qui est presque en coupe dans l'État, puis tout ça, j'ai toujours parlé de ça, mais couper 500 millions, là, mettons au mieux, là, tu peux commencer quoi, au 1er novembre, là, le temps, écoute, il est même pas assermenté, puis ça, on est rendu le 7 octobre, puis même le 1er novembre, là, ça me paraît très optimiste, mais mettons, on veut être optimiste. Novembre, décembre, janvier, février, mars, c'est 5 mois. Il faut que tu réalises des économies complétées de 500 millions dans 5 mois sur 12, donc dans 5 douzièmes de l'année. Attache ta tuque, là.
1: Ben, c'est évident que, ben, tu sais, on va dire que c'est décalé, puis la première année, là, il y aura probablement des ajustements, mais
0: tu veux
1: il
0: dire qu'il l'atteindrait pas?
1: Ben, peut-être pas la première année.
0: Ben là,
1: il a dit,
0: moi, je fais ce que je dis, puis je dis ce que je fais, là. Il n'y a pas les nuances que tu amènes ce matin, c'est pas supposé, là.
1: Mario, faut être bon joueur, donner la chance au coureur.
0: Je suis pas correct. non, mais tu sais, je niaise un peu, mais tu sais, tu comprends ce que je veux dire, que il s'est mis la barre vraiment, vraiment, vraiment haute, là. Puis des fois, faut le faire, là, tu sais, si on veut, mettons qu'on a fait 80, on met la barre haute puis on a fait 80%, mais c'est bon quand même, là, tu sais.
1: Ben, il va avoir un appui là-dessus. Éric Duhaime n'attend que ça. Il va l'appuyer là-dedans. Là. Fait que c'est pas comme s'il allait avoir de la résistance chez les adversaires. Mais
0: non, la résistance est dans la société. C'est que,
1: et dans la société.
0: Ben oui, parce que, tu sais, tantôt j'expliquais à Alexandre, on va te dire, tu sais, il va arriver dans un ministère. Puis là, il va te dire, ben là, ça, le sous-ministre, il va te dire ça, mais on a songé à le couper, ce programme-là. Mais là, l'ancien ministre, là, sous la CAQ, l'ancien ministre, il nous a dit « Attends, tu peux pas toucher à ça, là. L'UDA va capoter, l'UPA va capoter, les maires vont capoter, les maires, les syndicats vont capoter. » Tu sais, il y a toujours quelqu'un qui te dit « Attends, non, ça, tu peux pas toucher à ça. » C'est-à-dire, ce programme-là, tu peux pas y toucher, là, ça, c'est explosif. C'est pour ça, souvent, tu sais, c'est... Fait que ça, à un moment donné, c'est le courage puis la volonté politique de dire « Regarde, on s'accroche, là. » Comme il faut, on s'accroche, on tient. Comme, comment ça s'appelle, là, tu sais, les taureaux mécaniques, là, dans les rodéos, là. On s'accroche bien solide, puis on tient le coup, mais c'est ça pareil, là.
1: Mais Mario, cet exercice-là, puis le gros coup de barre, puis le changement de culture pour couper, là, ultimement, il ne peut l'installer qu'au début. Il ne peut pas attendre dans un an, puis arriver, puis dire, ben, tu sais quoi, c'est le temps de remplir mes promesses. Il ne donne pas, dès le début, le rythme auquel il veut avancer, le rythme qu'il veut voir, la volonté de couper, qu'elle soit réelle et que finalement elle soit sans appel, c'est au début qu'il peut installer ça. Il peut pas le faire après. C'est maintenant qu'il peut faire. Et là, il a nommé une partie de sa garde rapprochée hier, là. Nadine Coussa comme chef de cabinet, Frédéric Gay comme secrétaire général et greffier du gouvernement. Commençons par Nadine Coussa, c'est une avocate. Elle a été nommée en février dernier, là, février aux deux tiers de l'Assemblée nationale, comme présidente de la Commission des droits de la personne et de la jeunesse. Fait que ça fait pas très longtemps, c'était pour un mandat de 5 ans. Visiblement, elle va pas le remplir, ce mandat de 5 ans. Mais Mario, c'est une personne brillante. Je la connais un peu.
0: J'entends
1: c'est
0: que
1: femme...
0: du positif. Moi, je la connais pas, c'est mais j'entends femme... que des bonnes choses.
1: Extrêmement brillante, une avocate de formation. Elle a déjà travaillé, tu sais, c'est une souverainiste de très longue date, là. Elle a milité au Parti québécois depuis très longtemps. Elle a travaillé au bureau, au cabinet ministériel de Bertrand Saint-Arnaud à la justice sous le gouvernement Marois. Et ensuite, elle a travaillé comme avocate au privé. C'est une personne stratégique, rigoureuse et brillante. Et c'est un choix très bon pour Paul Saint-Pierre Plamondon, là. C'est pas quelqu'un, là, qui saute au plafond. C'est pas quelqu'un de, disons que l'émotion va l'emporter sur les faits. Ensuite, il y a Frédéric Gay, qui va être secrétaire général, greffier du gouvernement. Et c'est intéressant, hier, je parlais avec des caquistes qui l'ont connu parce qu'il était sous-ministre. Il a été sous-ministre au MAPAC, à l'agriculture. Il a été sous-ministre au transport. Il a été sous-ministre à l'environnement. Et je parlais avec des personnes qui l'ont connu, ils me disent que c'est un choix intéressant. Parce que le secrétaire général du gouvernement de la Coalition Avenir Québec, qui s'appelle David Bahan, là, c'est quelqu'un qui a un profil économique, qui a été Investissement Québec, qui a été au ministère de l'Économie, et qui est venu finalement avec un profil économique au ministère du Conseil exécutif, là, comme secrétaire général, le patron des fonctionnaires. Frédéric Gay, son profil, c'est quelqu'un sur l'efficacité. C'est quelqu'un sur la lutte à la bureaucratie. C'est quelqu'un qui fait le ménage, qui rentre, quand on va dans un ministère, quand on veut faire le ménage dans ce ministère-là. Et quand je vois cette nomination-là, avec hier, dans les urgences présentées par Paul Saint-Pierre
0: Ça se
1: Plamondon, on a
0: tient.
1: l'efficacité, ça se tient. Il y a quelque chose qui se tient là-dedans et il y a quelqu'un qui connaît ça, qui a déjà
0: Mais
1: fait
0: moi,
1: ça ailleurs dans des ministères.
0: je conclurai ce sujet-là en disant que le communiqué est sorti hier vers 9h30. Fait qu'on comprend quand même que tu es élu la veille au soir à quoi 9h30, 10h, puis à 12h après, tu nommes déjà ta chef de cabinet, ton premier
1: J'étais prêt.
0: fonctionnaire, c'est que tu étais prêt. Un mot sur Christine Fréchette. Avait-elle un autre choix hier que de remettre sa démission comme chef? Parce que les gens se demandent, elle démissionne de quoi? Ben, on comprend que comme première ministre, les électeurs ont réglé ça. Comme député de Trois-Rivières, ça n'arrivera pas, les électeurs ont réglé ça. Mais chef de la coalition Avenir Québec, elle a été élue par les membres de la CAQ, elle l'était toujours,
1: Ben oui.
0: là.
1: Oui, elle l'était toujours et donc elle a quitté hier son poste de chef de la coalition Avenir Québec. Discours très digne là, puis je vais pas vous faire la nomenclature des sujets qu'elle a abordés, principalement celui de l'appel à l'engagement des femmes là qui était bien senti. Je vais plutôt parler de la forme, Mario. J'étais surprise qu'elle prenne des questions. Habituellement, un chef qui démissionne,
0: Ouais,
1: d'habitude il fait
0: tu
1: sa
0: fais ton
1: déclaration et
0: discours.
1: quitte. Parce qu'ensuite, tu rentres, tu te mets sur la défensive. Ça, j'ai été surprise là-dessus. Et je dois dire quelque chose qui m'a frappée. J'ai trouvé ça tristement curieux. On a entendu peu de personnes de la Coalition Avenir Québec lui rendre hommage après sa démission. Elle a tout de même gagné son leadership. Elle a tout de même été première ministre pendant 5 mois et 22 jours. J'ai
0: Et
1: entendu peu des ministres.
0: il y avait unanimité qu'elle avait été une bonne première ministre, qu'elle avait fait des bonnes choses, qu'elle avait été compétente. Comme campaigner, on passera là, tu sais, pour
1: On
0: faire une campagne
1: repassera, mais
0: électorale, mais effectivement. Mais tu sais, j'ai l'impression que dans l'état d'esprit de la CAQ, là, des résultats, de pas un siège, puis tout ça, tout le monde est
1: je
0: comme
1: comprends qu'on soit
0: sonné.
1: en colère. Tout le
0: Ouais.
1: monde est sonné et en colère, mais il y a quand même quelqu'un qui a démissionné hier, leur chef a démissionné hier, dire finalement de souligner sa détermination, de souligner son engagement pour le Québec. Charles Milliard, Paul Saint-Pierre Plamondon l'ont fait. Comment ça se fait que les ministres de
0: Ouais.
1: la CAQ, là, à part
0: Ouais,
1: quelques-uns, ne l'aient pas fait? J'ai fait le tour des réseaux sociaux, il n'y a personne.
0: on entendait le son des criquets. Merci beaucoup, Yasmine. À demain.
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0: Sport. Bonjour Justine.
16: Allô, Mario.
0: Ça a été super hier au Centre Bell, là. Là, je parle des cérémonies d'avant-match. Là.
16: Je parle de la cérémonie, oui. C'est sûr bon, que pendant
0: le match... Ça s'est gâché là, quand l'arbitre a laissé tomber la rondelle là, sur le jeu. Là. Mais bon, avant ça, c'était beau. Là.
16: L'Hymne nationale, ça a bien été ce fois-là.
17: On a revécu des cauchemars des séries éliminatoires. Ça, c'est sûr. On va y revenir. Mais oui, les cérémonies d'ouverture locale, moi, j'ai toujours hâte de voir ce que le Canadien va nous réserver. Et ça a commencé sous la mélodie de Robert Charlebois parce qu'on fêtait les 50 ans de la magnifique chanson « Je reviendrai à Montréal ».

0: Donc, Grégory Charles qui était là avec une chorale d'enfants. C'était magnifique. J'en ai encore des frissons. Je t'avoue que là, je commençais déjà à être émotive. Et on m'a achevé par la suite, bang, à grands coups de jeunes joueurs de hockey qui sont venus accompagner les joueurs. C'était les 50 ans de Hockey Québec qui étaient soulignés. Il y avait 22 jeunes mineurs représentant 14 associations de la province. C'était tellement beau. Et ça terminait avec un jeune sur son hockey luge. On m'a achevé à ce moment-là.
1: Peut-être que la logique, ça aurait été de faire toute cette cérémonie-là puis d'arrêter de renvoyer.
2: Merci d'être venu.
1: Merci d'être venu. On renvoie tout le monde chez eux. Non, mais je fais des farces, mais oui. C'était croche. Puis tout le pire de ce qu'on craignait. Puis.
0: Beaucoup de revirements.
1: Du gardien de but, les unités spéciales, mais c'est pire qu'atroce.
0: Puis c'était aussi un constat, je vais pas dire d'échec, parce que là, on est très tôt dans la saison, mais tout l'été, on a entendu les joueurs dire on a tellement appris de notre série contre les Hurricanes de la Caroline, à quel point chaque détail est important. Évidemment, il y a encore beaucoup de jeunes joueurs, mais je pense à un Juraj Slafkovský hier, ça a pas été son meilleur match, ça a été difficile. Deux revirements qui ont coûté des buts. Florian Jacquet,
1: il est pas prêt pour la Ligue nationale, c'est ça qu'on a. C'est ça qu'on a vu hier.
0: Pas
1: là.
0: Été
1: c'est triste,
0: facile,
1: ouais.
0: Malheureusement. Je pense que les partisans avaient hâte de le voir, mais hier, ça a été dans une ligue à part.
1: Struble, on n'en parle même pas, mais là, Struble, c'est juste, je sais pas ce qu'il fallait encore. Là. Ça,
0: mais écoute, cinq premières minutes peut-être, là, je me disais, mon Dieu, la soirée va être longue, parce que là, il y a eu trois buts très rapidement.
1: Ouais, le Canadien était chanceux parce qu'il y a eu des cadeaux. Là, veut dire, le gardien adverse a donné des cadeaux qui a créé l'illusion que le Canadien était dans le match. À un moment donné, je pense que le Canadien avait trois buts en 5-6 lancés, mais...
0: Exact. On a été incapable de se rendre au filet encore une fois, un peu comme à l'image des séries éliminatoires. Je pense qu'à un moment donné, c'était 29 à 8, 9 les lancers.
1: Oui, mais 28 à 8, 9, mais les Canadiens avaient joué plein de temps à 5 contre 3. À 5 contre 4, c'était domination Caroline. À 4 joueurs de la Caroline dominaient le Canadien. Debèche avait les 2 contre 1 et des échappés. C'était épouvantable. Moi, je trouve hier, c'était le pire. C'est tout ce que tu pouvais craindre là, de la saison, tu l'avais là.
0: Je pense que ça a été un constat qu'il y a encore beaucoup de travail à faire. La saison est encore jeune, mais tu sais, si on parle de progression de ce qu'on a vu en séries éliminatoires contre les Hurricanes hier, encore une fois, les Hurricanes étaient dans une classe à part, malgré les 2 buts de Zachary Bolduc, là, je tiens à le mentionner, parce que l'an passé aussi avait très, très bien commencé la saison. Alors, on va lui souhaiter que ces succès-là se poursuivent, mais hier, ça a été une défaite de 6-4 contre les Hurricanes.
1: Ça, c'est l'autre bout, là. On donne vraiment 2 matchs de suite de 6 buts.
0: C'est ça. Ça, c'est l'autre grosse question devant le filet. Je pense pas que Dobesch était à blanc sur tous les buts, là, mais quand même, psychologiquement, est-ce que là, la confiance, ça commence mal?
1: Ça me fait tellement penser que c'est comme l'inverse de l'année passée. Là. Tu sais, on part avec l'idée, plutôt de dire on a 2 gardiens, on part avec l'idée, bon, là, pas de niaisage, on en a choisi un. L'année passée, c'était Montembeau, ça va être notre numéro 1. C'est comme si celui qu'on désigne numéro 1 est écrasé par la pression de cette espèce de titre de numéro 1, puis il performe pas. Puis finalement, puis je me dis, est-ce que ça va être ça cette année? Finalement, c'est celui qui est numéro 2 avec moins de pression qui va se mettre à performer. Ça va être Montembeau qui va être le gardien de cette année. En tout cas,
0: écoute, toutes les spéculations sont ouvertes et sont possibles. C'est sûr que je pense que tous les partisans souhaitent voir Montembeau rebondir dans cette saison-là, peu importe le rôle qu'il va avoir. J'ose espérer que Yacoub Debèche, avec le caractère qu'on lui connaît, je pense que c'est peut-être 2 moins bons matchs, mais encore là, il y a au moins 2 lancers déviés ou qui dévient devant lui, qui ne peut pas rien faire non plus.
3: Il y a Régis qui se demande, la Coupe Stanley, c'est avant ou après l'indépendance?
1: Ou bien les deux. Les deux jamais.
2: Une grosse année.
1: Bon, à Toronto, la recrue, la sensation, Gavin McKenna, il s'était mal parti son affaire un peu, là, qui ne s'est pas présenté à la pratique le premier jour.
0: Écoute, il s'attire quelques critiques, évidemment, parce que monsieur avait besoin d'être reposé, a passé par-dessus une pratique des Maple Leafs qui jouait 2 matchs consécutifs, et lui voulait être top shape, là, selon ses dires, pour le 2e match. Donc, je vous laisse entendre un extrait de son point de presse hier, après l'entraînement optionnel, quand il commente sa situation avec aucun point après 3 matchs.
4: You know, and especially in the Toronto media, with putting up 0 points in 3 games, I think you hear about it. So maybe that's my welcome to the NHL.
1: Bon.
0: Bienvenue dans la LNH.
1: Bonne philosophie, mais là, il y en a un point maintenant. Hier, il y a eu un but, une passe.
0: Un but, une passe hier contre les Prédateurs de Nashville. A commencé par le point, dossier réglé, en faisant une belle passe pour John Tavares, son colocataire, celui chez qui il habite. Et par la suite, dans le match, a marqué finalement son premier but dans la Ligue nationale. La pression est enlevée. J'ai hâte de voir le reste de la saison. Mais quand même aussi, Austin Matthews, qui est allé marquer un gros but pour la victoire en prolongation. Les Maple Leafs tiraient de l'arrière 0-3, sont allés chercher chercher une victoire de 5-4.
1: Quelques soirées comme ça, puis personne ne va se souvenir de son premier jour. Merci, Justine. Merci. Alexandre, enquête du Bureau des enquêtes indépendantes du BEI sur une intervention policière à Valleyfield.
5: Oui, et selon les premières informations, Mario, c'est qu'il y a un homme qui aurait été atteint par le tir d'un policier de la Sûreté du Québec lors d'une intervention survenue hier soir. L'individu a été gravement blessé, se trouverait toujours dans un état critique à l'hôpital. Le BEI, maintenant, doit faire la lumière sur les circonstances de l'information. Mais on a-t-il une idée? Très fragmentaire.
1: On ne sait pas qu'est-ce que l'individu avait fait, ce qui était menaçant.
5: Comme c'est souvent le cas lorsque le BEI se mêle d'un dossier, sait plus rien, on a là. Deux lignes, puis c'est à peu près ça.
1: Oui, c'est ça. Ouais. Incendie de bâtiment à Montréal?
5: Oui, c'est toujours en cours. Une trentaine de personnes qui se retrouvent à la rue après que cet incendie survenu dans la nuit dans un bâtiment commercial et résidentiel est éclaté dans Parc Extension à Montréal. Tout ça commence vers 2 heures dans un immeuble de 2 étages. On est sur la rue Saint-Roch, près de l'avenue de l'Épée. Et là, il y a des résidents, des logements à l'étage qui ont dû être évacués. On parle d'une trentaine de personnes prises en charge par la Croix-Rouge. 3 personnes transportées à l'hôpital par urgence santé. On ne connaît pas leur état de santé. Une centaine de pompiers ont été mobilisés sur place. 4e alarme. Mais pour l'instant, le service incendie écarte d'emblée la piste criminelle. Toujours une question, là, tu sais, quand c'est commercial et résidentiel.
1: Un véhicule incendié aussi?
5: Oui. Dans ce cas-ci, c'est un incendie criminel. Au cours de la nuit, dans l'arrondissement Saint-Léonard, les policiers ont été alertés à propos d'un véhicule en feu stationné sur la rue J.B. Martineau, près du boulevard Viau. Pas de blessés, mais le véhicule est perte totale. Pas d'arrestation. Aucun matériel incendiaire trouvé, mais il y a des éléments qui laissent croire à un incendie de nature criminelle. C'est donc la section des incendies criminels du SPVM qui va s'occuper de ça.
1: Nouvelle tournée pour Simple Plan.
3: C'est une première en 10 ans comme tête d'affiche. Parce que Simple Plan donne des concerts avec entre autres Avril Lavigne. On les a vus souvent l'été passé, même ils étaient au Bas-Saint-Laurent, puis ils avaient même fait monter sur scène.
1: Les gars du Bas-Saint-Laurent, les gars de Matane.
3: Oui, puis ils avaient même fait monter un jeune homme, Zach, 13 ans. Il avait fait une vidéo sur les réseaux sociaux avec leur chanson Perfect. Puis lui, son rêve, c'est de rencontrer les gars de Simple Plan. Le journal a fait une publication. Nous, on a invité un gars de Simple Plan, un jeune homme de 13 ans. Puis on a joué l'entremetteur. Ils se sont rencontrés cet été. Tu sais, Simple Plan, c'est encore ça. Malgré le fait qu'ils ont une carrière internationale, ils sont restés proches de leurs fans.
1: Mais là, c'est une tournée canadienne, donc ils vont venir à Québec-Montréal.
3: Mais ils rajoutent 14 dates parce qu'ils ont déjà une tournée internationale de prévu. Ils rajoutent 14 dates, dont une au Centre Bell le 12 février. Ils s'arrêtent aussi à Ottawa, à Moncton, dans le même temps. Il y a plusieurs artistes invités aussi en première partie. Yellow Card, Bowling for Soup. C'est un nom qui est humoristique, mais ça sonne vraiment comme du Simple Plan. Les billets sont mis en vente vendredi. Ce que je trouve intéressant, c'est que si on les demande en entrevue, ils viennent. Ils disent jamais non. Il y en a plusieurs là qui commencent à grandir présentement dans l'industrie, qui sont en France, partout, puis on n'a plus accès. C'est comme si le Québec, c'est moins important. Mais je trouve que Simple Plan n'a jamais oublié l'origine d'où ils viennent. Ça, je trouve que c'est tout à leur honneur. Ça fait 20 ans, nos pads, nos helmets, Just Ball, c'est fou. C'est une tournée 25e anniversaire, puis je me dis s'il y a une date au Centre Bell, c'est que clairement ils vont le remplir. Après tout ce temps-là, il est resté une espèce de nostalgie autour de ce band-là. Bref, les billets sont en vente vendredi.

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18: Alors, hier, Paul Saint-Pierre Plamondon, présentant ses premières priorités, a annoncé la création d'un secrétariat à l'efficacité gouvernementale et à l'allègement réglementaire. Et on comprend bien qu'il y a une volonté de réduire la taille de la fonction publique, ce qui était le programme de 4 des 5 partis qui étaient en course jusqu'à l'élection de lundi soir. Guillaume Bouvrette est le président du syndicat des professionnels du gouvernement du Québec. Bonjour, M. Bouvrette.
19: Bonjour, M. Dumont.
18: Est-ce que M. Saint-Pierre Plamondon vous fait peur avec ce nouveau secrétariat? Avez-vous l'impression que c'est le Doge, là, c'est la hache d'Elon Musk dans la fonction publique québécoise?
19: Pas vraiment. Puis je vous dirais d'entrée de jeu, c'est un sous-secrétariat qui existe déjà. Ça a déjà été créé par le gouvernement précédent, le sous-secrétariat à l'efficacité gouvernementale.
18: Il crée un secrétariat qui existe déjà.
19: Mais effectivement, mais je pense que je crois qu'on va lui donner peut-être plus de moyens. Est-ce qu'on passe de sous-secrétariat à secrétariat? Est-ce qu'il y a une promotion derrière ça? Mais blague à part, on va se prêter à l'exercice. Et là où on est d'accord, c'est qu'il y a du travail d'analyse de fond à faire sur la qualité de nos services publics, l'efficacité de l'État québécois et où est-ce qu'on peut faire mieux au bénéfice de tous. Cet objectif-là, on le partage.
18: Donc, vous n'êtes pas rébarbatif à ce qu'on fasse cette espèce de révision de programme?
19: Non, pas du tout. Ce à quoi on a été rébarbatif, et notamment dans la dernière année, ce sont des décisions, moins planifiées qu'on l'aurait souhaité. Alors, on a coupé des postes sans réellement faire une réflexion sur le fond, sur la qualité des services à la population, sur les programmes qui sont en place, lesquels souhaite-t-on conserver, lesquels sont encore d'actualité. Et c'est la même chose partout au niveau de la paperasse, de la sacro-sainte bureaucratie. On a mis en place, à travers les années, plusieurs couches de reddition de comptes au sein de l'État québécois. Il y a certainement un ménage à faire derrière ça, mais ce qu'il faut faire, c'est écouter les gens sur le terrain pour qu'ils nous disent où est-ce qu'ils ou est-ce qu'elles peuvent gagner du temps, gagner en efficacité et rendre des meilleurs services publics.
18: C'est pas vrai. Je sais pas si vous avez pris le temps de regarder le cadre financier qu'a proposé le Parti québécois, parce qu'en termes d'économie, c'est très, très ambitieux et très, très rapide. Là. Dans le cadre financier, le PQ a inscrit comme réduction de dépenses pour l'année en cours, l'année 26-27, donc d'ici le 31 mars, 500 millions d'économies en efficacité gouvernementale. Ça, il faudra couper des fonctionnaires, réduire 500 millions, mais il faut que tu le fasses sur moins de la moitié de l'année. Pensez-vous que c'est réaliste? Deux, avez-vous peur que pour atteindre cet objectif-là, la chaîne ça passe?
19: C'est effectivement ambitieux. Ce qu'on met de l'avant à nous, et on a hâte d'avoir les discussions avec ce nouveau gouvernement, c'est qu'il y a d'autres avenues. La ligne de dépenses, la masse salariale de l'État, ce n'est qu'une des lignes dans cette analyse financière-là. On met de l'avant qu'on dépense autant, sinon plus, en contrat de sous-traitance, parce que le travail qu'on n'est pas en mesure de réaliser à l'interne, on le confie à l'externe et ça coûte souvent deux fois plus cher au mieux. Alors, il y a du travail à faire là. Il y a des économies à réaliser également dans l'organisation du travail. On était sur la bonne voie avec une réduction des espaces de bureaux locatifs gouvernementaux. Là, c'est plus d'une centaine de millions par année qu'on économisait. Il y a eu un certain retour en arrière. Maintenant, quand sera-t-il? On va être là pour en discuter. Et la dernière colonne qu'on doit regarder, je parle souvent de comptabilité, là, mais c'est la colonne des revenus. On a gelé les embauches également à Revenu Québec et ça a des impacts parce que les sommes qu'on investit en conformité fiscale, ça apporte davantage de revenus à l'État québécois. Lorsqu'on lutte à l'évasion fiscale, lorsqu'on lutte contre les paradis fiscaux et que chacun paie sa juste part, on est tous gagnants.
18: Je reviens, je fais un pas en arrière, à la campagne électorale. Est-ce que ça vous inquiète quand même que 4 partis sur 5, puis là, quoi, QS, qui était le seul parti qui défendait la fonction publique, a eu 12%? Je simplifie un peu, j'en conviens, mais mettons 88% des votes lundi sont allés à des partis qui, d'une manière ou d'une autre, disaient là, ça n'a plus de bon sens à l'État, faut réduire la fonction publique. Est-ce que vous, comme président d'un syndicat de professionnels du gouvernement, vous le voyez comme une menace, une attaque à votre endroit?
19: C'est pas quelque chose qui est nouveau. On a vu ça dans plusieurs campagnes électorales et c'est toujours plus facile de le dire lorsqu'on est en campagne et là, lorsqu'on n'est pas le gouvernement au pouvoir, qu'on doit pas gérer la machine de l'État. Faut savoir quand même que la fonction publique là, ne grossit pas toute seule. Ce ne sont pas les employés qui décident qu'il y a plus d'employés pour faire plus de travail. Il y a des programmes qui sont ajoutés. Et ça, c'est la prérogative du gouvernement. Maintenant, qu'il y ait une révision qui soit faite périodiquement, c'est selon nous sage. Mais là où ça manquait de cohérence, on l'a dit tout au long de la campagne électorale, c'est de dire qu'on va réduire les effectifs de la fonction publique sans impact au service à la population. C'est un mensonge éhonté. Il y a déjà des impacts, des coupures des deux dernières années, des délais qui s'allongent un peu partout, des dossiers qui ont de la difficulté à être traités, des réponses qui ne sont plus données. Et pas juste dans le filet social, dans le service aux entreprises. On a la commission, l'Association des constructeurs du Québec récemment qui est sortie. Il y a des enjeux au niveau de la formation professionnelle parce qu'il manque de ressources du côté de l'État pour leur rendre les services.
18: On a réduit de combien là, depuis? Parce qu'on a accusé la CAQ là, dans ses premières années de mandat d'avoir laissé le nombre de fonctionnaires augmenter, mais quand il y a eu l'espèce de prise de conscience qui ont viré le paquebot avec Mme Duranceau et autres là, depuis un an et demi, ils ont réduit de combien? Il y a combien d'effectifs de moins dans la fonction publique depuis ce temps-là?
19: Ouais, c'est de mémoire un peu plus de 3 000, peut-être près de 4 000 du côté des professionnels, parce que c'est les gens que je représente, on a des chiffres en main. C'est 1 800 personnes professionnelles de moins qu'il y a 2 ans, lorsqu'on a commencé le jardin d'embauche.
18: Je vous pose la question, est-ce que je vais arriver précisément dans ces 1 800-là, parce qu'il y a toujours l'hypothèse que des gens brassent du papier, donnent pas de service direct, que ça fait pas... Mm-hmm. Est-ce que vous avez, sur ces 1 800-là, il y a certains secteurs que vous pouvez nous nommer ce matin qui a eu de l'impact direct sur du service à la population?
19: Définitivement. Et il y en a plusieurs.
18: Donnez-nous des exemples.
19: Parfois les mêmes, mais l'indemnisation des victimes d'actes criminels. Les délais ont explosé. Il y a eu une modernisation de la loi en même temps qui a amené plus de travail, mais si vous êtes victime d'actes criminels, un proche d'une victime, vous demandez de l'assistance de l'IVAC, ça prend beaucoup plus de temps aujourd'hui. Si vous êtes un travailleur accidenté, ça prend plus de temps de traiter votre demande.
18: Parce qu'il y a eu des coupures à la CNESST?
19: Parce qu'il y a eu des coupures à la CNESST et, parenthèse, la CNESST est financée par les cotisations des employeurs et pas par les fonds publics directement. Alors, finalement, on a réduit le service un peu partout. À la fin, il y a des coûts supplémentaires. Je parlais la semaine dernière à une personne qui est architecte au ministère de la Famille. Les rénovations, les constructions de nouveaux CPE, ça doit être géré par des gens compétents avec l'expertise nécessaire à l'interne. Ils ont moins de ressources dans leurs équipes, c'est plus long de traiter les dossiers et donc plus long à mettre des projets en chantier. Des exemples comme ça, il y en a plein, okay. Monsieur Dumont. Puis je vous en donne un peut-être un peu, que je suis tombé en bas de ma chaise. À la Sûreté du Québec, on avait embauché 2 personnes pour faire du ménage dans la paperasse à l'interne. Ils utilisent des centaines de formulaires différents. On a embauché des gens, c'était leur job d'uniformiser les processus, de gagner de l'efficacité. Mais ils sont passés dans le tordeur parce que on pouvait le faire, parce qu'ils étaient sur des contrats occasionnels.
18: Donc, là, si je vous résume,
19: on est retourné
18: si
19: aux bonnes vieilles méthodes de fouiller.
18: Je comprends. Donc, ouais. Il y avait trop de formulaires qui causaient des problèmes administratifs. On avait embauché 2 personnes pour simplifier le nombre de formulaires. Fait que là, on les a congédiés, ce qui fait que tous les policiers sur le terrain vont rester pognés avec plus de formulaires. Des milliers, c'est un peu ça.
19: On est là-dedans. C'est un exemple parfait de, pour améliorer les processus, faut d'abord se poser la question, investir des ressources peut-être de manière temporaire, quelques mois, pour faire mieux, pour automatiser certains processus, pour informatiser davantage. Alors, pour faire ça, ça se fait pas en criant ciseaux, ça prend un plan, et j'espère que notre nouveau gouvernement sera à l'écoute et mettra en place une vraie réflexion sur la qualité de nos services.
18: Question d'un auditeur?
20: Ben, ce qui revient le plus, au fait, là, Jérôme de Basse-Laurentine, mais il y en a d'autres. Là, pour eux, c'est il y a trop de gestionnaires, ça peut représenter 3-4 employés, faut couper des fonctionnaires, sinon il n'y arrivera jamais.
18: Monsieur Bouvret, trop de chefs, pas assez d'Indiens, ça, c'est réel, ça?
19: J'ai pas de données précises là-dessus présentement. Par contre, récemment, on a publié une étude faite par un chercheur de l'École nationale d'administration publique qui fait aussi une corrélation avec la présence au bureau sans valeur ajoutée chez les gestionnaires et une augmentation également de leur taux d'absentéisme. Il y a des enjeux chez les gestionnaires de l'État québécois. Ce sont aussi des personnes qui choisissent de servir la population. Est-ce qu'il y en a trop? Est-ce qu'il y en a pas assez? Je ne pourrais pas vous le dire.
18: Merci d'avoir été là. Guillaume Bouvrette, président du syndicat des professionnels du gouvernement du Québec.
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18: Bonjour Félix.
23: Bonjour.
18: Alors, Tumblr Ridge, Colombie-Britannique, là où il y a eu cette tuerie dans une école, il y a un complice qui aurait accéléré la diffusion du massacre.
23: Ah, tout à fait. On ne savait pas tout de cette terrible tragédie survenue en février 2026, là, alors que Madame Jessie Van Rutteler, tireuse, âgée de 18 ans, là, a d'abord tué sa mère et son demi-frère. Ensuite, elle s'est présentée à l'école de l'endroit et elle a continué donc ce massacre. Il y a eu 6 victimes à l'école, dont une aide-enseignante. Ça a choqué tout le pays, ça a choqué tout le continent. Puis là, on a appris en fait hier, en fin de journée, que hier matin, aux États-Unis, un Américain de 30 ans qui a été arrêté par le FBI, une personne qui est soupçonnée d'avoir aidé la tireuse jusqu'à diffuser une partie de cet événement-là, une toute petite partie, en direct sur les réseaux sociaux, sur la fameuse plateforme Twitch, une plateforme qui est utilisée beaucoup par les amateurs de jeux en ligne. Mais c'est pas tout. C'est pas tout. Il s'appelle James Cody Bryant et le chef d'accusation qu'elle lui fait face, c'est complot en vue d'assassiner des personnes dans un autre pays. Traduit de l'anglais, là, mais juste pour te dire, sur ce chef d'accusation, là, on voit ça c'est très peu fréquent. Très peu fréquent que les États-Unis.
18: Donc, lui aurait été, je comprends que ces personnes-là ne se connaissaient pas, genre, ils ont pas été dans un camp de vacances ensemble, là. Ils se sont connus en ligne dans des,
23: Il semble avoir un échange dans le virtuel ensemble pendant plusieurs mois précédents, la tragédie. Et lui, donc, Monsieur Bryant, là, il avait en main l'information. Il avait la possibilité d'alerter les policiers.
18: Plutôt que ça, il l'a laissé faire, il l'a encouragé, puis il s'est préparé à diffuser l'événement.
23: En fait, très clairement, ce que le FBI dit, c'est que au lieu d'avertir les policiers, il a fait le choix inverse. Il a proposé de l'aider à ça. Donc, selon ce que les policiers ont trouvé, il y a beaucoup de discussions entre les deux précédant le crime. Entre autres, il lui aurait envoyé de l'argent pour qu'elle puisse s'acheter des souliers afin de commettre ce crime-là. Le jour de cette tuerie de masse, lui, M. Bryant, travaille de nuit dans l'État de Washington, aux États-Unis. Il est resté éveillé après son corps au travail de ce travail pour assister la tueuse. Il l'aurait aidé à faire fonctionner son véhicule pour qu'elle puisse poursuivre son massacre après avoir abattu sa mère, son demi-frère. Ils ont eu des discussions sur la possibilité d'envoyer des armes au Canada. Comme je te disais, il y a cette fameuse vingtaine de secondes de diffusion sur la plateforme Twitch. Je veux dire, on ne savait tellement pas tout de cette affaire-là. Puis en même temps, on en sait plus, mais on se pose encore beaucoup de questions. C'était quoi le motif de cette tireuse-là? Ben, ce qu'on sait, on commence à apprendre que selon son historique de recherche, tu sais, des fois, on cherche loin, loin, loin des réponses, tout près de nous. Elle était fascinée par les tueries de masse, puis par les tueurs de masse. Manifestement, c'est ce que son historique de recherche nous démontre. Une fascination pour elle.
18: Finalement, une autre arrestation liée au démantèlement du clan Lopez?
23: Ben oui, rapidement, là, c'est une grosse opération de la GRC. Hein. C'est vraiment c'est du travail de moine dans l'opération Chrome de la GRC qui a anéanti, là, en tout cas à brève échéance, le clan Lopez Oliverio, entre autres le clan des frères Lopez à Montréal, qui manifestement, selon la preuve amassée par la GRC, gérait un énorme réseau de trafic de cocaïne, mais aussi avec des entités légales pour aider, selon en tout cas la preuve qui a été ramassée toujours, ça n'a pas été testé devant le tribunal encore, mais pour blanchir les profits de ce crime-là. Alors, dans ce dossier-là, je veux juste te dire qu'il y a un gars de la Beauce qui a été retrouvé en Floride et arrêté. C'est la 16e personne arrêtée dans ce dossier-là. C'est un gars originaire de Saint-Benoît-Labre, Gino Busque, qui est maintenant accusé de trafic de substances, possession en vue d'envers le trafic. On voit que dans le projet Chrome, franchement, le réseau s'étend. Il y a déjà là, une quinzaine d'arrestations là, au total. 6 immeubles liés au clan. Lopez Oliverio ont été perquisitionnés. On a trouvé 14 kilos de cocaïne, 145 000 $ en argent comptant. Ça va continuer, j'ai l'impression. On va continuer d'en parler pendant des mois de cette opération-là.
18: Merci, Félix.
23: Au revoir.
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18: Ben voilà, on revient encore sur ces résultats d'élection et notre prochain invité, ben j'ai le goût de le présenter, chef du Parti libéral, il l'était déjà, il va être plus content ce matin d'être présenté comme le nouveau député d'Harford à l'Assemblée nationale. Charles Milliard, bonjour.
2: Vous avez raison, ça me va très bien ce titre-là, merci M.
18: Dumont. Ben oui, c'est votre nouveau titre, l'autre on l'avait déjà. Poussière retombée sur l'élection, vous pensez quoi, vous avez quoi comme réflexion ce matin sur les résultats, vos résultats?
2: Ben, je suis très fier des gains qu'on a fait, des gains appréciables. Je pense que tout le monde le reconnaît. Évidemment, l'idée, c'était de former le gouvernement, donc on prend en considération que les Québécois ont choisi une autre voie. Mais on nous demande de former une opposition officielle à 40 députés, donc c'est presque un député sur trois qui va faire partie du Parti libéral du Québec. Alors, je vais m'acquitter de cette tâche-là avec sérieux et beaucoup d'enthousiasme. Puis on a des gens de grande qualité là qui vont mettre le pied au Salon Bleu. Je pense au docteur Cécile Tremblay, à James Hughes, à Julie White. Il y a quand même des bonnes raisons de sourire aujourd'hui, soyons honnêtes.
18: Je fais une parenthèse, là, c'était pas prévu dans mes questions, mais James Hughes, évidemment connu, là, très très connu dans le monde là, de l'hébergement des personnes itinérantes. Est-ce qu'il pourrait jouer un rôle particulier si Paul Saint-Pierre Plamondon vous appelait ou l'appelait puis disait, garde, j'aimerais ça, c'est probablement le député là dans les 127, si on enlève les chapeaux de partis politiques là, qui a le plus d'expérience, de compétences, de connaissances là-dedans, si on l'appelait à jouer un rôle particulier, est-ce que vous pourriez le libérer, lui, qui reste libéral, mais je veux dire qu'il devienne un collaborateur à l'opération?
2: Ouais, je suis pas inquiet que M. Hughes devienne péquiste, je vous rassure, mais si le premier ministre veut se servir de nos gens de qualité pour faire avancer le Québec, on va regarder ça avec plaisir.
18: OK. Qu'est-ce que vous avez pensé? Parce que bon, vous êtes le chef de l'opposition. Hier, le nouveau premier ministre désigné, là, a présenté vraiment ses priorités de conférence de presse sur son début de mandat. Qu'est-ce que vous en avez pensé? C'est bien parti ou pas?
2: Ben écoutez, je suis content de voir qu'il veut s'adresser à la question du coût de la vie puis faire une mise à jour économique qui va tenir compte des propositions de l'opposition. Je disais hier que s'il veut s'inspirer de notre cadre financier, ça va me faire plaisir. Je continue de penser, même si on a eu une élection, que la monarchie fait pas partie des priorités des Québécois d'aucune façon. Mais bon, il semble vouloir mettre beaucoup de temps là-dessus. Alors, mais la mise à jour économique va être importante parce que je vous rappelle qu'on a un déficit de 8 milliards et que moi, je vais soutenir des initiatives qui permettent un retour à l'équilibre budgétaire et non de continuer à creuser le trou.
18: OK. Sur le lieutenant-gouverneur, là, vous l'avez effleuré, vous dites que la monarchie, c'est pas une priorité, mais vous, comme opposition, là, s'il se met dans une... hier, il a parlé de demander des avis juridiques. Mettons que les avis juridiques lui disent qu'il pourrait essayer des choses ou faire des choses. Est-ce que vous allez bloquer ces initiatives-là? Parce que vous allez être dans une position... voulez-vous vraiment défendre le roi? Mais de l'autre côté, voulez-vous peut-être combattre l'utilisation de temps inutile, là, de semaines perdues à parler de procédurites? Je suis curieux de vous entendre comment vous allez aborder ça.
2: Ben, ça serait bien que dans les 4-5 semaines de travaux parlementaires avant Noël, je présume là, qu'on puisse avancer des dossiers outre que celui-là. Moi, j'ai déjà mentionné que j'allais prêter serment au peuple du Québec. Donc, pour moi, c'est évident. Mais j'ai pas voulu entrer dans un débat technique la semaine passée, mais avec la Constitution canadienne, la façon dont notre système politique est formé, je crois pas que M. Plamondon peut faire ça de façon aussi unilatérale qu'il le mentionne. On verra ce que les experts nous diront, mais encore une fois, là, ça serait mieux de travailler sur le coût du logement que le coût du lieutenant-gouverneur.
18: OK. L'autoroute 30, c'est une de vos promesses durant la campagne. Et le soir des élections, et hier encore, je regardais les gains libéraux que plusieurs n'avaient pas vu venir d'ailleurs, là, qui sont dans votre crédit, comté de Montarville. Puis là, à côté, tu t'en vas au comté de Vachon. Puis là, tu continues vers l'ouest, t'arrives à Lapinière. Lui était déjà libéral, c'est différent, mais quand même. Puis tu continues vers l'ouest, puis tu t'en vas à la Prairie. Ça, c'est l'autoroute 30. Là. C'est tout le long de la 30. On a l'impression que c'était l'élargissement de la 30. Avez-vous l'impression que ça a été un engagement clé pour qui a contribué? C'est jamais la seule chose, mais qui a contribué à... Vous avez bien lu l'opinion de la Rive-Sud?
2: Mais j'ai entendu votre analyse d'ailleurs le soir de l'élection, puis effectivement que c'est un enjeu important pour les gens de la Rive-Sud.
18: Un enjeu certain, être jamais 16 heures sur 24.
2: Ben exactement, c'est pour ça que j'ai pas sorti ça d'une boîte à surprise. Là, cet engagement-là, c'est un engagement qui est important pour cette raison-là. Alors on verra ce que le Parti québécois veut faire, mais une des raisons, c'est que c'est déjà bouché, puis en plus, on va avoir le port de Contrecœur bientôt qui va pas nécessairement améliorer le transport des marchandises.
18: En fait, on parle de 1000 camions de plus par jour, quelque chose comme ça, là?
2: Exactement. Alors, nous, on avait proposé une voie dynamique qui permettrait de moduler pour le transport collectif, pour le transport à multi-passagers. Alors, oui, on est toujours sérieux sur ce projet-là. La CAQ a déçu les Québécois sur ce dossier-là. Puis, voyons voir ce que le PQ va faire. Mais s'ils sont intéressés, on va supporter ça.
18: Vous venez de mentionner la CAQ. Là, hier, dans votre discours, vous avez ouvert, ou dans votre conférence de presse, vous avez ouvert toute grande la porte aux militants, même candidats, aux gens de la CAQ?
2: Ben oui, puis vous savez, la politique, c'est cruel. Là, c'est pas à vous que je vais apprendre ça, mais passer de 90 à zéro, c'est quand même quelque chose. Et je sais qu'il y a plusieurs électeurs de la CAQ qui étaient des supporters dans le temps de M. Legault, beaucoup pour des raisons économiques. Et je regarde l'échiquier actuel maintenant au Salon Bleu. On est clairement le plus grand parti économique présent au Salon Bleu. Alors, je leur tends la main. Bien sûr, il n'y a pas d'élection demain matin, mais si ces gens-là se cherchent une nouvelle maison, ça va me faire grand plaisir de solliciter leur confiance éventuellement.
18: Il était nationaliste aussi, ces électeurs-là. Bon, puis là, je mets de côté la CAQ, mais ça reste l'enjeu. Le Parti libéral a gagné sur la rive sud, a gagné dans les cantons de l'Est. Personne ne remet ça en question. Dans le vote francophone, ce n'est plus la catastrophe que ça avait été en 2022, mais ça reste relativement faible. Je veux dire, je regardais les résultats dans les régions. Dans l'Est du Québec, mettons, où le parti avait fait 2, 3, 4 % la dernière fois, là, c'est 12, 13, 14, 15, donc c'est mieux. Mais est-ce que vous allez être un parti nationaliste? Puis je vais pas te dire souverainiste. Là. Je comprends que vous allez combattre le référendum et la souveraineté, mais s'il y a des enjeux où on parle de la langue française, etc., est-ce que vous allez jouer la carte nationaliste, montrer une fidélité à l'électorat francophone?
2: Le premier, un des premiers mots ou un des premiers alignements que j'ai pris comme chef, c'est de dire qu'on était régionaliste, nationaliste, fédéraliste. Il y a des gens qui critiquaient ça, mais là, maintenant, j'ai une équipe encore plus élargi pour mettre à profit cet alignement-là. Alors oui, écoutez, si on avait été si bon que ça dans toutes les régions, on serait au gouvernement. Là. Donc, oui. Je sais très bien qu'on a encore du travail à faire, mais vous reconnaîtrez que des victoires, justement, ça, dans Montérégie, en Estrie, dans Jean Talon, c'est des jalons importants. Alors, cette traversée-là du désert, pour moi, elle est terminée, mais il y a encore beaucoup de travail, puis je vais continuer de me pointer dans les régions qui ne nous ont pas choisis pour parler de notre projet, puis briser les perceptions aussi, parce que nommons là les éléphants dans la pièce. Il y a des perceptions sur les questions identitaires, sur les questions linguistiques. Moi, j'ai proposé un plan robuste pour faire la promotion et la protection du français. On n'a pas fini d'en parler. Et je vais aller au-devant des enjeux et continuer le travail.
18: Je peux pas ne pas vous parler d'une candidate qui... qui a animé les réseaux sociaux au cours des dernières heures, Nadam Boumefta, qu'on a déjà eu comme chroniqueuse à quelques reprises, mais là, qui était vraiment survoltée lundi. Bon, il y a des gens qui en rient, il y a des gens qui s'inquiètent, qui disent, ouais, ça va être quoi l'Assemblée nationale? Je suis convaincu que dans votre, je sais comment ça marche un caucus, je suis convaincu que dans votre caucus, il y en a plusieurs qui vont arriver en disant, boy, ça promet. Comment le chef voit ça? Hier, vous m'avez fait rire, mais sur le fond, est-ce qu'elle va devoir s'assagir un peu?
2: Ben écoutez, là, c'est sûr que siéger au Salon Bleu, c'est quelque chose de très protocolaire et de très sérieux. Donc, je connais bien Nada. Je sais qu'elle a un style qui est quand même différent du mien.
18: Coloré. Vous pensez
2: que Marc Tanguay était dynamique, là? Nada aussi, c'est pas vilain. Mais blague à part, on va avoir une discussion bientôt. Puis Nada est surtout une grande avocate, une grande plaideuse aussi. Donc, c'est quelqu'un qui est capable de transmettre des informations, des émotions. Mais évidemment que le Salon Bleu vient avec un certain nombre de décorum, on peut dire ça comme ça.
18: Ouais, parce que là, vous allez, les travaux sont finis, vous allez siéger au Salon Bleu et non au Salon Rouge!
2: Oui, vous avez raison, oui, mon Dieu! Oui.
20: Mais on a j'ai plus parlé de ça d'autre chose.
2: on va parler du rouge dans le Salon Bleu, inquiétez-vous.
18: Charles Milliard, merci d'avoir été avec nous ce matin. Bon mandat. Au revoir.
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18: Bonjour Benoît.
4: Oui, c'est ça.
18: Ah, t'es content, toi, de la résurrection du Parti libéral sous Charles Milliard?
4: Ouais, moi j'ai bien des questions ce matin.
18: Ah oui?
4: Ouais. D'abord, au nom de tous les citoyens du Québec, sérieusement, là, travaillez ensemble. Là, pas, faites-nous pas suer parce que c'est un gouvernement minoritaire. Tirez à couverture, essayez de faire des profits politiques, c'est juste pour dire à vos membres que oui, moi je l'ai eu, puis moi je travaillez ensemble. Puis travailler ensemble, il y a une limite. Non, il n'y a pas de limite.
18: L'opposition de surveiller le gouvernement?
4: Non.
18: Ben voyons, Benoît.
4: Non, on a assez, là. Québec solidaire qui dit on va combattre la droite. On va combattre. Commence donc par proposer des affaires qui ont de l'allure pour la gauche. On peut d'abord travailler ensemble pour le bien commun, pour les citoyens. Oui.
18: Travailler pour le bien commun.
4: La sacramouille de game politique, là, tout le monde est écœuré de ça. Fait que là, commencez pas à nous casser les couilles avec ça. Deuxième affaire. Qu'est-ce que Charles Millard a fait de si extraordinaire pour passer de 21 à 40 élus? Explique-moi ça. Qu'est-ce que le Parti libéral du Québec a proposé concrètement, à part la 30 que Bonnardel avait proposé et qu'il n'a jamais fait? À part ça, là, c'est juste d'être en opposition au Parti québécois.
18: Ben non, il y avait un programme, il y a quand même une philosophie. Là, c'était lui. Non, mais c'est en ça que c'est lui qui avait le cadre financier le plus prudent. Il y a comme une sagesse dans leur approche.
4: Penses-tu que les gens ont vraiment lu le cadre financier?
18: Ben oui, oui, énormément.
4: Ben non, zéro, Mario.
18: Non, Benoît, mais le ton général, dans les débats, il se présentait comme le gars raisonnable. Qui en promet pas trop, qui promet pas mère et monde. Il y a eu une écoute pour ça, je pense.
4: OK, fait que genre le gendre que toutes les belles-mères voudraient. Là, il est tranquille, il est fin, il est vanille, il est beige, comme M. Millard, puis ça va passer en dessous du radar. C'est assez extraordinaire de passer de 21 à 40 élus en proposant Benoît, rien de concret pour le Québec.
18: Benoît, c'est parce que 21, là, ça se pouvait pas. Le Parti libéral a 35 comptés sûrs. Je veux dire, quand t'es à 21, c'est avec Mme Anglade, là, ça veut dire que tu... Ce qu'on voit, c'est que tu démolis des comtés que t'aurais naturellement, là, puis tu réussis à convaincre le monde de pas voter pour toi. Okay. Comment ça se fait qu'ils ont 35 comtés sûrs? Ben non, là, on peut en parler toute la journée.
4: Comment ça se fait que les sacramouilles de Châteaufort... Ben là, quand je reviens
18: encore... Il y a juste le Parti libéral qui a ça, là.
4: Le réflexe de voter en troupeau.
18: Ben, les non-francophones, ça retrouve au Parti libéral.
4: Ben oui.
18: Ben là, on peut parler de ça 3 jours de temps, si tu veux, là, c'est un fait, là.
4: On peut en parler certainement 3 jours, on a jusqu'à la fin de la saison. L'autre affaire, la CAQ. Les premiers à avoir fait disparaître la CAQ, c'est la CAQ. L'équipe de communication de Christine Fréchette a été la première à dire « la CAQ n'existe plus ». Ça va être l'équipe Fréchette.
18: Les électeurs ont
4: compris. Vrai ou faux?
18: Oui, oui.
4: Là, c'est l'équipe quoi, là? Mme Fréchette a démissionné. D'ailleurs, son discours hier, là, elle aurait dû le faire pendant la campagne. Parce que là, on avait l'impression qu'elle avait du cœur au ventre, puis elle avait comme quelque chose.
18: Non, je sais bien, elle était meilleure lundi soir, puis hier.
4: Oh my God, pas à peu près. Elle a été vraiment plate, mal encadrée, mal conseillée. Toute la campagne...
18: Mais je pense qu'elle n'a pas des instincts de campaigner non plus. Comme première ministre,
4: bureaucrate.
18: C'est ça.
4: Mais c'est pas une politicienne. Mais l'équipe de communication, là, zéro pin bar. Fait que eux autres, en premier, la CAQ s'est elle-même effacée.
18: Mais
4: c'est
18: l'espace politique.
4: Tu sais, puis les gens ont dit...
18: La
4: CAQ existe mais plus, on va voter pour quelqu'un d'autre.
18: Puisqu'on parle de ça, t'as pensé quoi des débuts de Paul Saint-Pierre Plamondon hier, son discours, ses priorités?
4: Il était préparé.
18: Oui, hein,
4: Préparé. Puis c'est pas... Saint-Pierre Plamondon, on a beau dire, pas l'aimer, là, dans le National Post, là, il y a un réveil anti-woke au Québec. Puis un article assez intéressant pour dire, ça va en dehors de la frénésie, pas la fébrilité.
20: Non,
4: la frénésie anti-indépendance. Tout le monde fait son petit caca nerveux dans son domaine. Là, il y a un moment où on s'est dit, en tout cas, si je me fie à ce que j'ai lu ce matin, au Canada anglais, les woke, ça va faire. Et là, on va se calmer sur l'immigration, on va accepter du monde qui remplit ce formulaire, qui respecte les lois du Québec, du Canada quand ils s'en viennent ici, puis on va les accueillir, puis on va en prendre soin. On va les intégrer. Mais là, on se fera pas dire, comme c'est le cas depuis 10 ans, combien on va en prendre par Ottawa.
18: Mais ça, c'est pas le cas depuis 10 ans. On se fait pas dire... C'est les demandeurs d'asile. On a laissé entrer au pays les demandeurs d'asile.
4: Qui est responsable de ça?
18: Ça, c'est le fédéral.
4: Merci.
18: Mais ce que je veux dire, c'est que tout le reste de l'immigration, c'est nous autres qui le contrôlons. Mais le vrai,

0: qui sont des travailleurs étrangers temporaires, t'en rends tes renvois, là.
1: Tu regardes juste la colonne des dépenses.
0: Je ne veux pas des dépenses, des revenus. Je suis dans la vraie vie d'une entreprise qui se fait dire, là, tes employés, on les renvoie chez eux. Ils vont capoter. Là, ils vont de la chambre de commerce.
1: Mais qu'est-ce qu'on faisait avant, là? Qu'est-ce qui se passe, là? Puis d'ailleurs. Mais
0: je pense qu'on avait moins de vieux avant. La population a vieilli.
1: Les vieux travaillent, sacrément. Qu'ils fassent comme
0: moi. Je sais,
1: mais
0: toi, t'es comme Trump, là. T'es vieux, mais t'as une santé exceptionnelle.
1: Moi, je suis pas tuable, ça, grand moi. Je suis bien désolé pour tout le monde. Mais bref, ça a été ça, ma réaction, tu sais. Puis là, on va voir le Parti conservateur, comment Éric Duhaime, tu sais, va gérer ses
0: Tu penses-tu qu'il va être utile, là, toi? T'as un petit côté à droite, tu devrais aimer ça, voir...
1: J'ai un petit côté à droite, moi.
0: Ben oui.
1: C'est vrai?
0: Ah, sur la gestion de l'État, 19 conservateurs.
1: Mais tu vois, qui m'a envoyé ça sur Éric Duhaime, là, quelqu'un, c'est un ami qui dit, Éric Duhaime, je dis, c'est parce que Éric Duhaime est lui-même gay, là. Moi, c'est un ami qui est gay, puis il en fait pas un cas, puis c'est pas le sens de sa vie, mais je dis, il est gay, puis je pense, socialement, Éric Duhaime est pas si, c'est un peu comme toi, t'es pas si à droite que ça, socialement. C'est un point de vue économique, c'est le rendement de l'État, c'est le gaspillage des fonds publics. Là, tu dis, attends, c'est parce que t'es quoi? Vous êtes en faveur du gaspillage de fonds publics? Vous êtes en faveur d'avoir trop de travailleurs pour un job qui n'en mérite pas autant? C'est quoi la logique derrière ça? J'ai de la misère à suivre.
0: Mais le regard de Montréal, toute l'histoire du mystère Québec, tu dis, écoute, regarde pour qui ça vote à Montréal. Regarde l'île de Montréal. Ouais, ça vote massivement.
1: Québec solidaire.
0: Libéral puis Québec solidaire. Ouais. Trouve-moi une autre région au Québec qui se sépare entre libéral puis Québec solidaire. Avec le mystère, il est autant à Montréal qu'à Québec. Là.
1: Mais comment veux-tu faire l'indépendance quand tu contrôles même pas le politique de ta métropole? Comment veux-tu faire l'indépendance quand, à Montréal, là, on vote la gauche qui a des plans ridicules, et les libéraux qui te prennent pour acquis, mais qui te donnent un hôpital de luxe, qui te donnent des médias, qui te donnent des écoles, qui te donnent tout ce qu'il te faut, puis c'est toujours pas assez. Fait que là, la job de pleureuse, et comme de Montreal Gazette, CJD, toute la même gang.
0: Juste un mot sur le 7 octobre.
1: Moi, je comprends pas.
0: Des événements partout dans le monde pour souligner cette épouvantable tuerie.
1: Ah, mais c'est plus que ça,
0: c'est
1: là.
0: C'est plus qu'une tuerie, parce qu'il y a beaucoup de...
1: C'est un carnage.
0: Ouais, un carnage et la violence sexuelle. C'est le National Post, je m'attendais qu'il y ait un texte sur l'ampleur de la violence sexuelle dont on parle pas assez, là.
1: Filmé par le Hamas, par ces crapules, ces monstres du Hamas, qu'on va célébrer. Et on va célébrer ça à l'Université Concordia demain, le 8 octobre. Il y a une espèce d'infopub là, sur Yahya Sinwar, qui est le cerveau de l'opération du 7 octobre. C'est un type qui a été emprisonné et à qui les médecins israéliens ont sauvé la vie. Ils l'ont opéré pour une tumeur au cerveau. Mais sincèrement, pour citer certains, avoir su, ce type-là, sa vie a été sauvée par des médecins israéliens, puis organisé ce carnage civil au festival Nova, où les gens étaient là pour triper puis écouter de la musique. Puis t'as une gang de terroristes qui débarquent là, armés, et qui font un carnage immonde. On va célébrer ça. À l'Université Concordia, et plus que ça,
0: mais c'est du monde. Je
1: organisé par le syndicat Crew, qui est affilié à la CSN. Moi, ma question ce matin, c'est tous les syndiqués CSN qui nous écoutent, êtes-vous d'accord avec ça? Et si vous ne l'êtes pas, peut-être un petit mot à Mme Senneville, qui a déjà fait perdre 4500 jobs parce qu'elle a fait sa SMAT avec Amazon. Mais ça, là, de quoi se mêle la CSN?
0: Ouais, on n'a plus de temps, mais je te pose une question. Je me dis, est-ce que c'est des crackpots qui veulent juste nous faire capoter, qui organisent des manifs? Puis il y a 11 personnes, mais ils font juste...
1: Ils sont pas 11, là.
0: Mais comment est-ce que je veux dire? Tu penses qu'il y a vraiment du monde, qu'il y a vraiment des gens qui vont célébrer ça?
1: Ils vont célébrer ça, puis il y en a dans toutes les capitales, dans toutes les villes. Il y a un répertoire de ça. Là. Mais il y a aussi que, je vais en parler plus tard à l'émission, là. La propagande haineuse, là, est régie. Il y a des articles dans le Code criminel qui encadrent ça. Puis tout ce qu'on a, puis on n'a pas le temps, là, mais je vais faire la description tantôt à 9h30, ça correspond à la propagande haineuse, ce qu'on permet. Fait qu'encore une fois, la mairesse de Montréal, ça l'intéresse pas, et le SPVM, on sait que c'est son slogan, désormais, c'est faible avec les forts, puis fort avec les faibles, va rien faire, va être là comme des touristes. Fait qu'on va célébrer un carnage, quel que soit

0: le sens du carnage. Moi, je trouve ça inacceptable qu'on fasse ça et qu'on tolère ça et qu'on encourage ça à l'Université Concordia demain soir.
1: Et donc, ils vont célébrer la violence sexuelle, les viols, puis les groupes féministes diront rien.
0: Ouais.
1: Laisse-moi deviner.
0: En plus, face à des civils désarmés.
1: Merci, Benoît. Mmh. 9h30, on t'écoute.
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1: Quand même assez spécial comme nouvelle, Alexandre. Santé Québec poursuit le CUSUM.
20: Oui, c'est Jean-Philippe Guilbeault qui nous apprend ça dans les pages du journal ce matin. Santé Québec qui poursuit le constructeur privé du Centre universitaire de santé McGill et réclame maintenant plus de 20 millions de dollars. Je vous explique pourquoi. La société d'État dénonce entre autres des problèmes systémiques au réseau de vapeur du bâtiment et ça aurait causé de la corrosion dans les systèmes de stérilisation. Le CUSUM a pour sa part affirmé qu'il a dû apporter, oui, des correctifs au système de son institut de recherche. Ça a coûté 10 millions de dollars. Santé Québec qui demande aussi une évaluation beaucoup plus étroite des travaux de correction.
1: Comment ça se passe en France? Hier, les manifestations, ça a été assez douloureux.
20: Ouais, on garde un œil là-dessus, là. Effectivement, je vous dirais qu'aujourd'hui, les cours ont repris dans la grande majorité des lycées au lendemain de cette grosse mobilisation dans les rues où ça a brassé. 86% des établissements sont ouverts, mais les cours sont totalement ou partiellement suspendus encore dans un peu plus de 500 lycées. À Paris, maintenant, il y a beaucoup d'établissements qui restent complètement paralysés par des étudiants qui ont même placé des poubelles là, des barricades pour bloquer les portes. Les regroupements d'étudiants ont appelé à de nouvelles manifestations demain un peu partout en France, dénonçant entre autres l'insalubrité des bâtiments, les classes surchargées, les absences de professeurs non remplacés. C'est en train de devenir aussi une crise politique là, aussi, pour la
1: Mais
20: France.
1: Je me demande si on a des précédents, des souvenirs de gouvernements déstabilisés par des gens aussi jeunes, des mineurs, en fait.
20: Oui, puis il y a même, je te dirais, même chez nous, certaines craintes dans notre réseau d'éducation.
1: Oui, Blocus Québec, là, quelque chose comme ça, qui
20: surveille certaines mobilisations. On garde un œil là-dessus.
1: Surveiller. Météo?
21: Ben, c'est vraiment l'automne. Des averses en Abitibi, en nuagement graduel partout ailleurs. C'est nuageux à Montréal aujourd'hui. Une petite 30% de probabilité d'averses, mais sinon, sur le centre et l'est du Québec, il pourrait y avoir du soleil ce matin. Nuages ensuite, possibilité d'averses en fin de journée. Les averses qui continuent ce soir et cette nuit partout. Pour Trois-Rivières, par exemple, aujourd'hui, c'est un 5 à 10 mm. Mont-Laurier, on est dans le 10 à 15 et ça continue demain. Demain, 5 à 10 en Estrie. C'est pas des grosses quantités, mais disons que ça t'ajoute au temps grisonnant aux journées de potage. Température légèrement à la hausse, 16-17 degrés pour aujourd'hui et demain. Et demain, déjà, la tendance est au dégagement en deuxième portion de journée. Donc, ça ne dure pas longtemps. Là. Sur deux jours, c'est pas si mal. Après ça, on a une séquence de beau temps pour le long week-end.
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1: Salut Francis.
26: Bonjour Marc.
1: Alors, tu t'es penché sur les priorités de début de mandat du nouveau gouvernement à venir du Parti québécois en matière économique.
26: Ben oui, écoute, excitant quand même d'avoir un peu un vent de renouveau à Québec.
1: C'est la plus belle partie de la politique, les débuts de mandat.
26: C'est ça.
1: L'opposition qui...
26: On est naïf.
1: Ben oui, puis l'opposition qui promet toujours de collaborer, tout le monde est positif, le nouveau gouvernement, tout son programme à réaliser, plein de belles ambitions.
26: On verra bien ce que ça donne dans les faits, mais bon, déjà, ce qu'il faut savoir, là, c'est que rapidement, Paul Saint-Pierre Plamondon va dit vouloir là, aller de l'avant avec cette promesse là, sur la taxe sur l'essence. Donc, ça permettrait de diminuer un peu le coût à la pompe. On parle d'environ 7 sous du litre. Là, donc, je pense pas que ça va... Ça se prend bien, mais on parle de...
1: Mais tu sais, quand il promet ça, là...
26: Ouais.
1: Je peux pas ne pas penser à Bernard Landry, là, je me souviens, parce que moi, je lui ai posé ces questions-là à l'Assemblée nationale et il se levait. Et il y avait de la misère à pas être méprisant, là, tu sais, comme un cours d'économie en disant que c'était la pire chose qu'on pouvait faire.
26: Ben, comme je le dis, je suis mitigé là-dessus. J'allais dire, je suis mitigé là-dessus. Ça va faire une différence de 4-5 $ par semaine dans les poches des gens, là, peut-être un peu 200 $ par année. Ça coûte excessivement cher au trésor public, là, dans l'agrégat. Et puis, bon, la seule bonne nouvelle que je trouve là-dedans, c'est que c'est temporaire, dit-on, mais après, il faudra voir justement si les prix de l'essence se maintiennent.
1: Mais puisque tu parles de la mise à jour économique qui s'en vient, je l'écris d'ailleurs, ce que je te dis, je l'écris dans le journal ce matin, la baisse de la taxe sur les produits usagés, les biens usagés.
26: Oui.
1: Je vais commencer par dire que philosophiquement, je suis 1000% d'accord. Là, tu sais, je comprends qu'on veuille faire ça, mais dans le contexte des finances publiques, là, d'un déficit de 6, 7, 8 milliards, c'est pas exactement ce qui sera, mais tu sais, je suis pas très optimiste. Un, deux, les guerres tarifaires avec les États-Unis. Moi, je suis convaincu que les hauts fonctionnaires aux finances, c'est sûr que si le gouvernement l'impose, ils vont le faire, mais je suis convaincu qu'ils vont dire à M. Saint-Pierre Plamondon, à son futur ministre des Finances, dans l'état actuel des choses, si on a, parce que là, on parle de 600-700 millions, on parle pas de petits montants, là. Si on a cette marge de manœuvre-là, ou si on dégage cette marge de manœuvre-là, il y a peut-être des mesures plus structurante pour l'économie, plus stratégique.
26: Ben, oui et non, en fait. Puis c'est drôle parce que j'allais exactement t'opposer la baisse de taxes sur l'essence à la TVQ. D'un côté, t'as 4 pièces par semaine qui changera pas grand-chose au comportement des gens. Je veux dire, tu sais, l'essence, c'est un bien avec une élasticité.
1: Ouais, t'es obligé d'en acheter.
26: Tu fais le plein, là, quel que soit le prix.
1: Mais les biens usagés, tu penses, ça peut changer l'état de l'économie?
26: Ben moi, Mario, tu sais, je veux dire, c'est peut-être marginal, là, tu diras, mais je peux m'imaginer, là, à terme, là, si on met ça sur 10 ans, 20 ans, des gens qui pourraient s'en faire des petites business, puis les pawn shops, puis revendre son auto, puis ça crée une sorte de vélocité dans l'économie qui n'a pas lieu d'être, parce que dans les faits, la TVQ, c'est une taxe à la valeur ajoutée sur un bien usagé, il n'y a aucune valeur ajoutée.
1: Il n'y a pas de logique, ça j'en suis, donc, sur le fond, j'ai même pas de discussion.
26: Je trouve que ça crée une dynamique économique d'une vélocité, comme on dit dans le langage, où les biens peuvent changer de main, puis aller vers l'usage le plus utile. L'exemple des véhicules est frappant, Mario, là, je veux dire, le monde, il arrive à la fin où, tu sais, ils ont acheté une auto neuve après 3-4 ans, ils veulent la revendre, mais là, c'est compliqué parce qu'il y a la foutue taxe, tu sais, fait qu'on crée des obstacles à la vélocité économique que l'enlèvement de la TVQ, surtout sur les biens, là, qui valent plus cher, là. Tu sais, vendre une paire de running shoes usagées sur Marketplace, là, c'est pas de ça dont je parle.
1: C'est pas taxé, de toute façon, c'est ouais, mettons, une friperie qui
26: revendrait. La friperie, le pawn shop, tu sais, tous ces magasins-là qui se spécialisent dans la revente de biens usagés, je suis convaincu que ça peut créer peut-être pas une industrie entière, mais en tout cas dynamiser largement un pan de l'économie. Et pour moi, il y aura un effet multiplicateur beaucoup plus que dans te faire économiser une poignée de change sur ton plein d'essence, ou peut-être que tu pourrais ne pas faire un trajet, peut-être que tu pourrais rouler un petit peu moins vite, peut-être, tu sais, il y a plein de façons d'économiser 4 piastres sur l'essence, Mario, outre que d'enlever des centaines de millions de revenus à l'État québécois. Et encore une fois, je suis favorable à ce qu'on décrit de diminuer la voilure des taxes, etc. Je pense juste que là, comme tu l'as bien dit, il faut aussi équilibrer les finances publiques, et donc il va falloir être pas mal plus intelligent dans la façon dont on le fait. Donc misons justement sur des mesures qui ont un potentiel d'effet multiplicateur plutôt que juste d'enlever un petit fardeau comme ça. Là.
1: Ouais. Il va falloir aussi penser à des mesures à long terme, parce que tout ce qu'on parle, là, c'est, je le comprends, on est en début de mandat, on veut montrer qu'on a un souci pour le portefeuille du consommateur. Mais tout ça, c'est rien de structurant pour le dire que c'est pas, on prépare pas l'économie de l'année 2040 avec ça, puis comment le Québec va être compétitif, puis qu'on va s'enrichir collectivement.
26: Non, effectivement. Puis c'est la sortie des entrepreneurs de la semaine dernière, là, Andrew Lotfy et Bouchard et compagnie. Je veux dire, il y a pas eu de vision économique qui a été exprimée dans le cadre de cette campagne. Je veux dire, on peut blâmer la CAQ autant qu'on veut. Au moins, ils croyaient à leur affaire de batterie. Ils avaient tort, mais au moins, ils croyaient à quelque chose. Quelle est la grande conviction de Charles Milliard, de Paul Saint-Pierre Plamondon, d'Éric Duhem, mes taxes, mes impôts, c'est pas une vision économique, là. C'est quoi les filières industrielles, c'est comment on va gérer la subvention, la fiscalité des entreprises, le gain en capital, tu sais, là-dessus, on a comme strictement rien dit. Puis il y a une image qui m'a été envoyée hier, je voulais te partager ça, qui m'a bien fait rire. Tu regardes les principales exportations de toutes les provinces canadiennes, Mario, c'est quand même fou, c'est du pétrole pas mal pour tout le monde.
1: Pas le Québec, là.
26: Le Québec est la seule province de toute la Fédération canadienne pour qui ce n'est pas une matière première qui est l'exportation principale. C'est des pièces d'avion, notre principal, en dollars.
1: Mais c'est hot, c'est bon.
26: C'est
1: là.
26: Très hot, mais comme, fait que mettons nos États-Unis, pourquoi on n'a pas dit ça pendant la campagne, tu sais? Alors que tous nos autres voisins, ils envoient du charbon puis de l'huile puis de...
1: Ce qui est un peu une économie, ça va être dur, là, mais c'est une économie de tiers-monde, là.
26: Ben oui, puis tu sais, l'Express Édouard, c'est des patates, là, tu comprends? C'est leur principale exportation. Je veux pas être méprisant, go.
1: Même
26: go,
1: pas les... des chips.
26: Même pas des chips. C'est même pas transformé en chips. C'est des patates. Fait que, tu sais, je trouve ça fou que le Québec ait comme cet avantage fou. Puis qu'on tu sais, qu'est-ce qui se passe avec les jeux vidéo? Qu'est-ce qui se passe? Parlons de notre culture. Qu'est-ce qui se passe avec les effets spéciaux? Je chiale. Je pense que ça va venir. J'espère que ça va venir. Mais effectivement, tu le dis bien, c'est pas à donnant 100 piastres à gauche, puis 22 piastres à droite, puis 4 piastres par semaine qu'on va créer une économie forte. Ça fait partie d'enlever le stress sur les familles puis sur les poches des gens. Mais, tu sais, je disais plus tôt ce matin, quand tu perds ta job, là, 4 piastres par semaine, c'est pas très important, tu sais. C'est plus important de gagner ton 50 000 par année, tu sais.
1: C'est le meilleur résumé.
26: Ben oui, c'est ça.
1: Bon, premier sondage sur le magasinage de Noël. As-tu commencé tes achats, toi?
26: Non, je suis pas dans ce... Moi, tu sais, de toute façon, je veux dire, il y a comme... 364 jours dans l'année, puis il y a le 31 octobre. Pour moi, fait que tu sais, je suis vraiment très focus en ce moment sur...
1: C'est quoi, c'est le...
26: C'est l'Halloween, là.
1: OK, vous êtes sur l'Halloween,
26: moi, j'ai commandé...
1: Plus que Noël.
26: On a des... bref, blague à part, on commence à voir les articles de Noël dans les magasins. Je t'en ai déjà parlé. Costco. Costco, Canadian Tire, là, les grandes surfaces. Et le constat, en fait, ben deux choses. Il y a le sondage donc de PwC qui dit, pour la deuxième année, j'avais fait ce commentaire-là l'année dernière, ils sondent les gens, puis les gens disent, ah, oh, cette année, on va faire attention, on va dépenser. Puis là, le résultat du sondage, c'est qu'on va dépenser à peu près la même chose, même 10-15$ de moins. Là,
1: c'est l'an dernier.
26: Autour de 1500$, là, toutes dépenses, les cadeaux, les repas, etc. Sauf que dans les faits, en janvier, on a les chiffres, puis le monde, tu sais, tout le monde éclate son budget. Donc, c'est toujours drôle pour moi de voir l'intention déclarée.
1: Ça, c'est vérifié. C'est scientifiquement vérifié l'écart entre les intentions d'achat. Puis le...
26: Tout le monde est pour l'environnement, puis s'achète un Hummer. Là. C'est toujours là, ce que tu déclares dans un sondage économique et ton comportement d'achat, souvent, c'est deux choses. C'est très vertueux, un sondage, les comportements d'achat. Et la même chose, le sondage dit 54% des Québécois sont prêts à payer plus cher pour acheter des biens locaux faits au Québec. Dans les faits, Mario, je veux pas être cynique, tu comprends? Mais après, tu vas sur le site de Walmart, puis tu vas sur Amazon, puis tu vas chez Dollarama, puis il y en a pas beaucoup des produits du Québec. Il y en a, là, rendre à César ce qui lui appartient. Mais les gens vont acheter le produit le moins cher, vont chercher les aubaines, puis si ça vient de telle ou telle place, ils vont faire ça. Bref, les grandes surfaces ont commencé donc déjà à commercialiser les produits de là. C'est le bon temps pour acheter les cadeaux de Noël. Je sais que c'est un peu ridicule à dire, mais c'est mieux maintenant que le 20 décembre. Il y a souvent des meilleures affaires. Après, autour du Black Friday, aussi des bons deals.
1: Mais sur l'environnement, les gens qui sont sondés, ils sont sincères. Là. Est-ce qu'il faut que quelque chose soit fait sur l'environnement? Ah, oui. Ouais. C'est parce que c'est les autres.
26: Ben oui.
1: C'est le gouvernement, c'est les grosses compagnies, c'est ton voisin qu'il faut qu'il arrête de polluer. Les c'est les ça, autres.
26: On est tous vertueux jusqu'à temps qu'il
1: faire quelque chose soi-même.
26: Faire quelque chose soi-même. Et donc, ultimement, et c'est la même chose pour les comportements d'achat. On dit, je vais mettre de l'épargne. C'est le syndrome de la résolution du nouvel an. Là. Je veux dire, on a tous des bonnes intentions, mais après, nos comportements d'achat sont généralement divergents de ce qu'on est.
1: On est tous bons, mais c'est la vie qui nous gâche.
26: C'est la faute du système, Marie.
1: Merci,
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0: pas, Isabelle, du festival Trad Cajun.
1: Celui qu'on entend, c'est Dave Fenley, le protégé de Lise Dion, qui fait partie de la programmation, tout comme Zachary Richard, les deux frères, Éric Masson, chansonnier très, très, très populaire à Trois-Rivières. Même chose pour Lendemain de veille, Coco Ben Country. Et puis à chaque année, c'est Steve Veilleux qui est derrière ça, Steve Veilleux de K1. Ça fait 5 ans, c'est à Drummondville, toujours à l'Action de grâce, où il se passe moins quelque chose. On est entre 2 saisons, il y a moins de choses, donc c'est hyper populaire chaque année. Pas trop de difficultés non plus à trouver des subventions, malgré le fait que c'est de plus en plus.
0: Je pensais que t'allais dire du stationnement, vu que c'est à Drummondville. C'est moins pire qu'à le faire à Montréal.
1: Il y a 4 scènes. Mais c'est un avantage non négligeable.
0: Oui, oui. Non, mais des subventions et du stationnement,
1: on
0: peut.
1: Mine de rien, si tu pars de Montréal, puis tu vas à Trois-Rivières, puis tu te stationnes tout de suite, ça peut te prendre moins de temps que de partir de la Rive-Sud puis aller à Montréal.
0: Tout à fait.
1: Complètement. Donc, c'est un irritant de moins. Il y a 4 scènes, de 15h à 23h. On est dans, oui, la musique. À chaque année, ils vont en Nouvelle-Orléans pour trouver un ben de la Nouvelle-Orléans pour garder cette espèce d'essence-là, mais aussi un volet gourmet.
2: C'est très gourmand comme événement. Donc, les écrevisses, les huîtres, les diseuses de Bonaventure, les sorciers, les cabanes à sucre, tout ça, ça sent bon, il fait beau. C'est très, très festif. Puis, il annonce beau en plus. Fait qu'on touche du bois, mais on est vraiment content.
1: Trad Cajun, c'est ça, là. Mais... les deux pieds dans la Nouvelle-Orléans, à Drummondville, avec du stationnement. Mais
0: en parlant à Steve, tu as élargi la discussion?
1: Oui, parce qu'il commence à y avoir des photos sur les réseaux sociaux. Steve Veilleux, on sait, il reste 20 dates à Caen. Mais c'est pas la retraite. Il est en train de préparer un album solo. Il y a un premier extrait qui devrait sortir avant la fin de l'année. L'album est prévu pour le printemps 2027. Il y a déjà 4 chansons d'enregistrées. Il y a de nouveaux musiciens autour de lui. On pense à David Latulippe, Simon Godin, Rick Hayworth. Et voici à quoi cet album ressemblera.
2: En fait, ça a été un des premiers indices que Caen allait terminer son tour de piste. C'est que les chansons que j'écrivais, c'était plus du Caen. C'était plus la chanson de road trip ultime ou de gang de chums qu'on a tellement raconté de fois. C'était des choses plus introspectives. Il y a un côté hyper festif quand même qui me ressemble encore sur mon album solo, qui va très bien se transposer en live, en festival, surtout avec les chansons de Caen à travers tout ça. Mais il y a des chansons hyper personnelles. Je pense à une chanson qui s'appelle « Mom Soleil » que j'écris pour ma mère qui nous a quittés, ou « Le Grand Rapide » pour un de mes frères aussi qui nous a aussi quittés. Donc, il y a des trucs bien touchants, très organiques.
1: Il dit, c'est pas une thérapie. Et parce que j'ai dit, est-ce que ça t'a permis de passer à travers tes deuils? Il dit non, c'est quelque chose de bien positif. Je vois ça comme des hommages, plutôt. Donc, 2027, pour lui, c'est une année de transition. Il devrait commencer à faire des shows solo, probablement l'automne 2027, pour laisser le temps au temps. Il me disait même que, à part les méga fans, pas tout le monde qui associe le nom Steve Veilleux à Caen. Donc, il se dit probablement que ça va être une job de bras quand même que les gens me découvrent avec le nom Steve Veilleux.
0: Un nouvel artiste.
1: Exactement. Mais j'ai dit en même temps, Jeff Posey, ça a fonctionné, tu sais. Mais il dit, je vais me comparer à Jeff Posey.
2: J'ai pas ces attentes-là. Je me compare pas à tout ce monument-là. Mais je pense que les gens qui ont aimé Caen, et qui sont ouverts aussi à se laisser surprendre, vont trouver leur compte et vont vraiment être interpellés par mon album solo, oui.
1: Ben, une façon de faire vivre les chansons aussi, là. Tu sais, les Embarque ma belle, ça va jouer encore. Un peu comme Jeff fait avec sa tournée, ses compositions. Son dernier album est tellement percutant, mais il y a aussi des chansons des Cowboys à travers. Donc, ce sera ça aussi, Steve Veilleux. Mais déjà, il y a un gros plan de match.
0: À suivre, mais je dois voir que je suis très curieux de voir ce que j'ai entendu de l'entrevue. Je suis très curieux de voir. J'aime beaucoup ce gars-là. J'aimais Caen, évidemment. Puis,
1: à partir du moment où tu vas dans ta vulnérabilité, c'est sûr que ça vient me chercher.
0: Très bon,
1: oui,
0: ouais.
1: Puis c'est là que tu te reconnais.
0: C'est le gars qui écrit. C'est pas comme Jean-François Posé.
1: La plume est différente.
0: C'est ça. Jean-François Posé, c'est un poète exceptionnel,
1: oui,
0: hors catégorie. Mais Steve Veilleux a une écriture très proche des gens qui touche beaucoup. J'ai hâte d'entendre ça.
1: Je pense que. Puis, tu sais, à un moment donné, ils ont peut-être fait le tour aussi de Caen, mais moi, j'ai quelque chose de plus personnel. Je pense qu'on est rendu là avec leur style d'écriture.
0: Alexandre, incendie mortel, ça s'est passé dans un campement d'itinérants.
3: C'est ce qu'on apprend en dernière heure. On va aller rejoindre tout de suite notre collègue journaliste à TVA Nouvelles, Andy Saint-André. Bon, Andy, dis-nous un peu qu'est-ce qui s'est passé, quelle information tu as là-dessus là, jusqu'à maintenant?
4: Ouais, ce que j'ai et ce qui est confirmé, c'est qu'autour de 4h50 ce matin, il y a des policiers du SPVM qui vont recevoir des appels pour quelqu'un qui dit avoir vu le début d'incendie. Alors, on se rend sur place, c'est dans l'arrondissement de Montréal-Nord, au coin de Charleroi et de Lacordaire. Alors, les policiers arrivent sur place et il y a déjà le service de sécurité incendie de Montréal qui est là. Il semble qu'il n'y avait plus de flammes à ce moment-là, mais les policiers vont constater qu'une femme âgée, donc dans la cinquantaine, qui est inconsciente à ce moment-là, alors transportée d'urgence et rapidement au centre hospitalier où, malheureusement, on va confirmer son décès. Et là, moi, ce que j'ai demandé à la police, c'est est-ce que vous pouvez confirmer que cette femme-là dans la cinquantaine est une personne en situation d'itinérance? Ce que je peux vous dire, c'est que tout porte à croire que On ne veut pas me le confirmer hors de tout doute. Par contre, écoute, ce qu'on peut dire là, avec certitude, c'est que c'est dans un campement pour personnes en situation d'itinérance. Alors, il y a des porte-paroles du SPVM qui sont présentement en direction. Je sais que le périmètre est très imposant. Là, on aura des images et on se rendra sur place dans les toutes prochaines minutes. Et aussi, on me dit cause inconnue pour l'instant. Mais et c'est le SPVM qui s'occupe de cette enquête-là. Alors, si c'est en cours, mais tout ça s'est déclaré autour de 4h50 ce matin.
0: Elle me dit dans un campement, cette nuit, il a fait quoi, ouais. Isabelle? 3, 4, 5 degrés, 4-5 heures du matin, là, c'est le plus froid de la nuit, c'est le plus humide, le plus froid de la nuit. On peut pas, à cette heure-ci, ne pas penser que c'est lié avec un chauffage d'appoint, là.
4: Ben non, absolument. Puis, tu sais, je veux dire, pour avoir fait des reportages dans le passé, puis d'autres collègues ont fait des reportages aussi, on sait à quel point on s'arrange un peu, là, bon, Québécois, avec les moyens du bord, là. Du propane, c'est pas rare, des chandelles, etc. Alors, est-ce que c'est ça? On peut le penser. Est-ce qu'on peut l'affirmer hors de tout doute? Non, pas en tout cas à ce stade-ci, à cette heure-ci. Mais effectivement, je veux dire, il fait très froid ce matin. Là, j'ai un bon manteau sur le dos. Je peux même pas m'imaginer dormir à l'extérieur ce matin. Puis, tout ça survient dans un contexte où il y a quelques semaines, on parlait d'un campement sur Notre-Dame encore, où là, cette fois-là, c'était un enfant d'à peu près un an laissé seul sans surveillance. Ça rebondit dans la campagne électorale. Là, le premier ministre a désigné Paul Saint-Pierre Plamondon, lui, veut en faire une affaire personnelle. Hier, il en a parlé aussi dans son point de presse d'un sommet éventuellement sur l'itinérance. Alors, écoute, on en parle. Mais... on en parle, et là, t'as cet incendie mortel qui survient dans les dernières heures.
0: Redonne-nous donc le coin de rue. En fait, je pose une question en même temps que je te demande de nous dire le coin de rue, parce que c'est pas... Écoute, il y a des campements partout, là, dans des parcs, mais c'est un plus gros campement qu'on connaît moins, ou c'est juste un petit campement, parce que comme il y en a d'installés à tellement d'endroits à Montréal?
4: Ben, c'est une bonne question, puis je suis allé voir sur Google Maps, parce que je suis pas encore sur place. Ça semble être un endroit, une espèce de coin où c'est quand même assez passant. Là, je veux dire, c'est Lacordaire et Charleroi. Ouais. Il y a là, sur Google Maps, dépendamment, on se déplace où, des immeubles, des appartements. Il semble y avoir un peu d'espace vert aussi. Alors, je suis pas encore sur place, mais moi, je le connais pas personnellement, mais c'est pas rare quand on se promène en ville sur le terrain qu'on en voit parfois. C'est pas de l'ampleur du campement Notre-Dame où ça frappe vraiment l'imaginaire parce que t'en as à peu près une centaine de tentes facilement. Ville, ouais. Des fois, il y en a une ou deux installées un peu au hasard. Là. Fait que c'est ça. On peut le penser, le SPVM, en tout cas, m'a confirmé les informations dont je t'ai parlé d'entrée de jeu.
3: Très bien. Un gros merci, Andy. On suit bien sûr les développements de cette triste histoire-là. Salut.
0: Alerte circulation, Alexandre. Ouais,
3: deux incidents. Un sur le pont Samuel de Champlain qui a perturbé la circulation à pleine heure de pointe. C'est donc le ministère des Transports là, qui nous informe qu'un accident survient donc à la fin du pont en direction de Montréal au niveau de la sortie 58. Ça s'est produit vers 7h40 là, ce matin. Alors, bien sûr, si vous êtes dans le secteur, vous risquez d'être touché par ça. Et autre incident, c'est un automobiliste qui se trouve dans un état critique après qu'un camionneur ait percuté pas moins de 5 véhicules immobilisés à une intersection de Sainte-Anne-de-Beaupré. Ça s'est produit ce matin vers 5 heures, donc à l'angle Sainte-Anne, près de la rue Jacques. Alors, ce sont les deux incidents majeurs là, ce matin.
0: Il y a cette histoire complètement folle qu'on a surveillée au Tennessee d'une femme, d'une exécution ratée, une femme qui a reçu les deux injections létales et n'est pas morte. On la disait dans un état critique à l'hôpital. Et là, elle serait sortie du coma hier soir.
3: Elle est non seulement pas morte, mais Krista Pike a repris connaissance et peut parler, Mario. C'est ce que ses avocats ont annoncé dans les dernières heures. 6 jours après l'échec inédit de son exécution, elle peut parler, peut continuer à recevoir des soins médicaux vitaux. Elle devait être la première femme mise à mort depuis plus de 200 ans dans le Tennessee, mais elle a survécu mercredi soir dernier à l'administration de 2 doses létales, donc ce puissant barbiturique, donc le pentobarbital. Elle se trouvait depuis dans un état critique sous assistance respiratoire, mais elle a repris conscience.
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0: Eh bien, parmi les priorités, je devrais quasiment dire la première, c'est toujours un peu un pléonasme, mais la première priorité ou la priorité des priorités pour Paul Saint-Pierre Plamondon, qui l'a d'ailleurs assimilé à une priorité personnelle, là, qui va pas remettre un ministre, mais qui va garder pour lui, c'est la lutte à l'itinérance. Comment c'est perçu? Est-ce que les gens qui sont dans le domaine y croient? Annie Savage, directrice du réseau d'aide aux personnes seules et itinérantes de Montréal, est avec nous. Bonjour, Madame Savage.
7: Bonjour.
0: Mais avant de vous parler de Paul Saint-Pierre Plamondon, je sais qu'on n'a aucun détail, c'est pas facile à commenter, mais quand vous entendez qu'une femme itinérante, une cinquantaine d'années, serait décédée durant la nuit, on parle d'un incendie, ça vous dit quoi?
7: Ben, ça nous dit qu'il faut agir, hein. C'est pas le premier incident, événement extrêmement malheureux et qui devrait tous et toutes nous pousser à agir ou du moins à exiger de notre gouvernement d'agir profondément là, sur le phénomène.
0: Mais on s'entend que là, l'hiver arrive. Cette nuit, c'est un bon exemple. Il a fait vraiment beaucoup plus froid. Ça veut dire que là, forcément, on a froid, on utilise des chauffages d'appoint ou on chauffe comme on peut. Le danger va augmenter dans les semaines qui viennent.
7: Absolument. Ça prend pas des températures à moins 20 là, pour que notre santé, notre sécurité soit mise à mal. Moi, je m'en venais en vélo ce matin et j'avais extrêmement froid. Je peux même pas me mettre à la place de quelqu'un dont l'unique alternative présentement, c'est une tente.
0: Ouais. La priorité annoncée par Paul Saint-Pierre Plamondon, vous y croyez? Ça vous rassure? Vous pensez qu'un gouvernement, je sais pas, le sommet, là, un grand rendez-vous de l'itinérance, ça peut changer quelque chose?
7: Ben là, on est au stade des engagements. C'est sûr que c'est un premier pas encourageant. Maintenant, il va falloir que des actions viennent très, très, très rapidement parce que, comme vous le dites, l'hiver est à nos portes. Nous, on connaît les besoins. On a un plan très clair pour l'hiver qui s'en vient. Les groupes, les partenaires n'attendent que l'argent qu'il faut pour agir. Puis au-delà de l'hiver, on connaît les solutions aussi, hein, autant en matière de prévention en matière là, d'action là, pour réduire et agir là, sur le phénomène de l'itinérance.
0: On est le 7 octobre. Parce que là, tu sais, avec mon expérience un peu de la politique, j'essaie de mettre tous les morceaux du casse-tête ensemble. Hier, M. Saint-Pierre Plamondon dit, j'organise un grand rendez-vous, il faut réunir tout le monde, il faut discuter, il faut établir des solutions, dit, on a besoin de l'aide du fédéral, il faut que les villes se mettent ensemble. Pensez-vous que tout ça peut être fait avant la neige?
7: On va l'espérer, parce qu'il faut. Déjà, là, il y a des solutions qui pourraient être appliquées dès maintenant, rapidement. Déjà qu'on crée un programme récurrent, prévisible, pour régler la question de l'urgence de l'hiver, qui, année après année, ma foi, on dirait qu'on n'apprend pas. Donc, si déjà là, cette question de l'hiver était réglée, puis qu'on pouvait compter sur un budget récurrent pour agir en urgence et pour sauver des vies, ben on pourrait se concentrer sur le travail à faire pour prévenir l'itinérance et pour la réduire. On en a plein de solutions, hein. Puis d'ailleurs, le gouvernement de la CAQ a lancé des consultations pour en vue du prochain plan d'action en itinérance, mais aussi en santé mentale et en dépendance. L'ensemble des acteurs, dont les groupes communautaires, ont participé à cette consultation-là, ont déposé des mémoires. Donc déjà, M. Paul Saint-Pierre Plamondon a beaucoup de matériel à s'approprier. On a aussi une politique nationale de lutte à l'itinérance hein, depuis 2012, dont les principes, les valeurs sont encore d'actualité. Ce qu'il faut là maintenant, là, M. Dumont, c'est un gouvernement qui va aller jusqu'au bout de ses propres responsabilités pour l'appliquer. Donc, on parle d'agir sur le logement social et communautaire, bien sûr, agir en santé, des soins de santé de proximité, adaptés, exempts de stigmatisation. On parle de droit à la justice, de droit à un revenu décent. Donc, si on est capable d'agir là-dessus, avec un gouvernement qui va engager l'ensemble de ses ministères, puis là, j'entendais que M. Paul Saint-Pierre Plamondon serait responsable, ministre responsable de l'itinérance.
0: Ça fait une différence pour vous? Ça vous rassure-tu ou ça vous touche-tu de dire, ben là, le premier ministre, il confiera même pas ça à un ministre, il le garde pour lui, ce dossier-là?
7: Ben, en fait, nous, ce qu'on a besoin, puis on l'a vu, puis ça fait des années qu'on le constate, c'est un ministre qui va avoir accès à un portefeuille, qui va pouvoir engager l'ensemble des ministères, puis symboliquement, que ce soit le premier ministre qui prend la question de l'itinérance en charge. C'est sûr que c'est très fort. Maintenant, il va falloir qu'on s'assure que le premier ministre va être réellement disponible pour s'occuper de ce dossier-là, parce que, comme je l'ai dit, c'est pas juste une question de logement. Bien sûr que c'est toujours une question de logement, mais il faut pas penser que simplement agir sur la question du logement va tout régler, là.
0: Mmh. Eh bien, on va surveiller ça, les prochaines étapes dans ce début de mandat. Annie Savage, directrice du réseau d'aide aux personnes seules et itinérantes de Montréal, merci d'avoir été avec nous. Au revoir.
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4: Notre discussion du matin. Doit-on avoir peur d'un référendum sur la souveraineté? Puis je dis tout de suite, la notion. Parce que lundi soir, Paul Saint-Pierre-Plamondon, nouveau premier ministre, a eu un long passage sur la peur, faut pas avoir peur, puis tout ça. Puis c'est une discussion intéressante parce que la peur, c'est deux choses. C'est un mot qu'on utilise dans deux circonstances différentes. Tu peux avoir peur, des fois, c'est irrationnel. T'as peur d'une affaire. Je donne un exemple comme ça, Isabelle Perron a peur des araignées. Là. C'est pas vraiment un danger dans
5: extrême.
4: Pas vraiment un danger extrême pour sa vie ou sa santé, mais elle a peur des araignées. Puis des fois, on a peur. Je veux dire, exemple, quelqu'un qui dit j'ai peur des tarifs de Donald Trump, c'est parce que là c'est réel, les tarifs sont là, ils sont imposés, des entreprises qui vont fermer, les gens vont perdre leur emploi, ils ramèneront plus de pain à la maison. Tu sais, des fois la peur, c'est un mélange. Oui, quelque chose te fait peur, mais c'est une forme de sagesse, de compréhension réelle de ce qui se passe, puis des dangers, puis des conséquences. Fait que dans le cas d'un référendum sur la souveraineté, est-ce que c'est la peur d'avoir peur? Est-ce qu'on a trop peur? Est-ce que c'est un manque de, une espèce de manque d'audace? Ou est-ce que vraiment on a raison de craindre des conséquences, que la tenue d'un référendum, le mot qui a été un mot-clé de la campagne, c'est de l'incertitude qui s'ajoute, puis là, c'est l'incertitude a des conséquences économiques. Je vous dis tout de suite, là, on va avoir avec nous Amanda Fakihi, consultante en affaires publiques et en rhétorique, qui, elle, est assez inquiète d'un référendum, l'a déjà dit. Camille Goyette-Gingras, présidente des Oui Québec, un groupe souverainiste. Bonjour à vous deux, mais tout de suite, Isabelle, les gens peuvent nous écrire, se mettre en ligne pour nous dire est-ce qu'il faut avoir peur ou pas d'un référendum sur la souveraineté.
5: Au 1-877-CUBE Radio, par texto, par téléphone, c'est la même chose. 1-877-827-2346. Déjà, là, tu parles de ça, puis il y a Vincent, c'est un ancien. Puis il se pose la question sur la langue, la notion de la langue, si on ne devient pas un jour un pays. Déjà, lui, c'est...
4: Donc, lui, il a peur de l'inverse. Lui, il a peur que si on ne devient pas souverain, on va perdre notre langue. Je vous lance là-dessus, Camille Goyette-Gingras. Est-ce qu'il faut avoir peur? Lui a peur si on n'a pas la souveraineté.
6: Bien, c'est sûr qu'on est dans un contexte international aussi où les gens ont des inquiétudes légitimes. Mais de l'autre côté, vous savez, moi, je suis un entrepreneur. Puis qu'est-ce qu'on dit aux entrepreneurs souvent? C'est qu'il faut savoir un peu se lancer, en fait, faire des tentatives. Puis la peur, elle peut venir de l'impression de risque, mais c'est le risque, en fait, qui nous amène à nous porter beaucoup plus loin. On valorise le risque pour l'entrepreneuriat. Je pense que, politiquement, pour l'avenir collectif du Québec, on doit valoriser aussi cette capacité-là à prendre nos propres décisions. Mais c'est sûr que maintenant, dans la présente campagne, là, ce qu'on a parlé, c'est le référendum. Mais le référendum, c'est quoi? C'est une consultation populaire sur un sujet donné. Donc, la prochaine discussion qui va avoir lieu, c'est une discussion sur l'indépendance du Québec. Qu'est-ce que ça constitue concrètement pour les Québécois, ça va amener des réponses.
4: Je vais aller à Amanda, mais je vous amène, mettons, je vous pose vite la question, là, puis je reprends la phrase, là, je la reformule comme Christine Fréchette, là, qui dit, c'est le pire moment avec Trump, avec tout ce qui se passe, les négociations avec les États-Unis, le protectionnisme, c'est le pire moment imaginable pour tenir un référendum là, ces années-ci. Là.
6: Ça a été mis très clair, très rapidement par le chef du Parti québécois qu'il n'y aurait pas de référendum là, dans la période où Donald Trump est
4: là.
6: Poste.
4: Mais peut-être ça va être J.D. Vance le lendemain. Là.
6: Ben, moi,
4: peut-être des démocrates encore plus protectionnistes.
6: Ouais, ben, moi, je pense que si la souveraineté, c'est bon pour tous les pays dans le monde, c'est bon pour le Québec aussi. Il n'y a personne qui a remis en question la souveraineté du Canada, la souveraineté de la Chine, la souveraineté de la France. Donc, si c'est bon pour tous les pays dans le monde, dans un contexte effectivement, de bouleversement international, ça veut dire que c'est bon aussi pour le Québec. La question qu'on doit se poser aussi, c'est quel est le coût du statu quo? Parce que le coût de la situation actuelle, la situation actuelle avec le Canada, elle a un coût aussi. Le coût de ne pas être présent dans un contexte, justement, où on veut que notre voix porte à l'international. Donc, effectivement, il y a la situation actuelle, mais il va falloir voir pour l'avenir comment on va se positionner.
4: Comparer avec le coût du statu quo. Amanda, je vous lance la question. Est-ce que référendum, est-ce que c'est une peur rationnelle que de craindre l'incertitude d'un référendum?
7: Alors, moi, dans mon cas, je ne tremblote pas. C'est-à-dire, je suis d'accord avec Camille. Un référendum, c'est un mécanisme démocratique. C'est un outil de consultation populaire. Maintenant, qu'est-ce qu'on entend par la peur? Parce que la peur, elle appartient aux deux camps. Le camp des fédéralistes, le camp des souverainistes. Les souverainistes, bon, ils craignent la perte de la culture québécoise, de l'effondrement de la langue. Voilà, on se retrouve quand même dans un océan anglophone. Mais il y a aussi la peur des fédéralistes qui est tout aussi légitime, c'est-à-dire qu'en est-il de nos entreprises? Parce que Camille, elle a bien souligné la culture du risque. Moi-même, j'encourage cette culture du risque et je pense même qu'on en manque ici au Québec. Mais le risque, c'est calculé. Et ces investisseurs, ils vont pas attendre le jour J pour s'éloigner du Québec. C'est-à-dire, ils s'inquiètent déjà. Il y a l'incertitude, il y a l'imprévisibilité qui s'installe. On l'a vu entre 70 et 80, c'est près de 270 entreprises qui ont délocalisé leurs sièges sociaux, par exemple Sun Life. Et ça, c'est tout à fait naturel. Maintenant, la question...
4: Donc, vous dites la crainte d'un référendum pourrait, par exemple, suspendre des investissements. Là, des entreprises vont dire, bon, on n'investira pas à Montréal, on n'investira pas au Québec, on va attendre pour voir. On va attendre de voir.
7: Oui. Oui, parce qu'il y a un précédent, historique, donc c'est tout à fait naturel que des investisseurs appuient sur le break, qu'ils calculent, qu'ils se disent ouf, avec le contexte actuel, en plus avec le contexte géopolitique, pourquoi est-ce que ça serait un calcul rationnel pour moi d'investir au Québec, sachant que on a un gouvernement qui planifie de mener une consultation. Et juste l'idée de mener une consultation, ça peut faire frémir certains investisseurs.
4: On a des premières réactions.
5: Ben, tout est son contraire. Philippe de Montréal dit, ben, y a aucune peur à y avoir, là. C'est l'exercice démocratique, là. Faut pas virer fou, là. Abolir la monarchie, c'est déjà un geste de rupture. Mais alors que l'autre opposé, Jojo des Laurentides, elle est tannée qu'on utilise la peur négativement, comme si quand on s'oppose au référendum, on est faible d'utiliser la peur pour ça.
4: Donc elle considère que c'est pas de la peur, que c'est rationnel, c'est une mesure rationnelle des conséquences, donc et pas de la peur. Il y a Denis qui est en ligne, on va aller tout de suite l'écouter. Bonjour Denis.
8: Salut, ça va?
4: Oui, est-ce que la peur d'un référendum pour vous est fondée?
8: Non, ben non, au contraire, tabarouette, il est temps qu'il arrive quelque chose, là, parce que pourquoi que Trump a si d'emprise sur le Canada de même? C'est parce que pendant des décennies, on était mal gérés, ça a dépensé de l'argent sur un bord pis sur l'autre, pis tabarouette, c'est pour ça qu'on est arrangé de même, là, on est endetté par-dessus la tête, pis Trump, il sait, là, fait que s'il nous coupe les vivres comme ça, là, il faut qu'il arrive quelque chose à...
4: Mais Denis, face à vous, vous êtes indépendantiste clairement, mais face à Trump, là, les fédéralistes vont vous dire, écoute bien, il a divisé juste le Québec tout seul, on sera pas plus fort à table, là?
8: Ouais, ben ça peut pas être pire que c'est là, en tout cas, parce que si le Canada avait été géré comme du monde, là, on serait pas dans cette situation-là vis-à-vis de Trump, là.
4: Je comprends.
8: Pendant bien longtemps, là, ça a niaisé en tabarouette, là.
4: Vous dites au plus vite, j'ai une dernière petite question, est-ce que vous... Vous êtes quasiment déçu que Paul Saint-Pierre Plamondon ait reporté un référendum après le passage de Trump ou vous auriez été encore plus rapide?
8: Non, on n'a pas le choix.
4: Okay, vous respectez ça.
8: Il décolle, lui-là.
4: Je comprends.
8: Faut arrêter d'avoir peur de ça. Là. Franchement, il est temps qu'il arrive de quoi. Là.
4: OK. Hey, merci, Denis. Ouais, Amanda, là-dessus, est-ce que le Canada était mal géré, un pays en perte de productivité, surendetté, en perte de contrôle de son immigration? Est-ce que la gestion du Canada a pu encourager des souverainistes?
7: Bah, c'est factuel, c'est-à-dire oui, c'est une question de gouvernance. Donc moi, l'argument que j'entends, c'est bah, on a un gouvernement à Ottawa qui a mal géré les fonds publics. Mais ça, c'est un enjeu de gouvernance. Il y a une distinction entre fédéraliste et canadianiste. Le fédéralisme, on parle d'une structure administrative. On parle de collaboration, de partenariat, tout en demeurant souverain dans nos champs de compétences. Donc oui, l'argument tient, mais... Qu'on dit que lorsqu'on s'oppose au référendum, c'est qu'on est des peureux, qu'on manque d'audace. Non, moi j'ai envie de dire, il y a des gens aussi qui sont lucides, qui sont réalistes et qui sont fiers d'appartenir au Canada. Ouais. Tu peux être québécois et fièrement canadien également.
6: Sauf que quand on soulève l'argument des négociations avec les États-Unis en début de campagne, que ça devient un enjeu de campagne, quand on soulève pendant la campagne des inquiétudes par rapport à des supposés qui sont des faussetés par ailleurs, intervention des États-Unis au sein du mouvement indépendantiste, à mon avis, le camp fédéraliste souhaite utiliser la peur pour éloigner les gens du projet d'indépendance. Ça vient du camp fédéraliste.
4: Mais ça, effectivement, l'affaire d'ingérence, ça a été une catastrophe. Sauf que derrière ça, il y a quelque chose qui est Trump veut l'indépendance du Québec, là. Il veut l'indépendance de l'Alberta. Ben oui, c'est sûr. Il veut l'indépendance de l'Alberta, l'indépendance du Québec. D'abord, Trump veut, c'est son idée, c'est de faire péter le Canada, c'est sûr. Puis je dis pas, comment je dis ça? Ça n'enlève pas de la légitimité. Le Parti québécois a jamais voulu ça. René Lévesque a jamais imaginé Trump quand il a imaginé son rêve. Mais aujourd'hui, c'est quand même une réalité que Trump, tout ce qui déstabilise au Nord de toutes les manières imaginables, Il est heureux de ça, il veut ça, là, non? Vous pensez pas ça?
6: Ben, moi, je pense que le Québec, c'est à lui seul à prendre ses décisions, ça, indépendamment du contexte, parce que si on prend chacune de nos décisions sur du contexte court terme, on sera pas capable de s'organiser long terme au niveau structurel. Mm-hmm. C'est ça le problème. En ce moment, on est obligé, comme gouvernement du Québec, à prendre des décisions exclusivement court terme, alors que tout ce qui concerne la nation, l'État, puis ça nous ramène aussi à la langue, à la question culturelle, c'est des questions qu'on délègue au Canada, ce qui fait en sorte qu'on sort essentiellement une monnaie d'échange pour le Canada face à ses négociations avec les États-Unis. Cette situation-là doit se terminer. Puis là, on se sort de la gouvernance, effectivement, des enjeux de gouvernance quotidienne. L'enjeu de base, et pourquoi on veut la souveraineté, c'est justement pour se saisir des pouvoirs qui actuellement sont dans les mains du fédéral.
4: Charles est en ligne. Bonjour, Charles.
9: Oui, bonjour. Ben, écoute-moi, là, c'est ça, je trouve ça un peu spécial, là, depuis deux jours qu'on parle de la peur du référendum, là. C'est pas parce que t'en veux pas que t'as peur, là. Je veux dire, j'aime pas le fouet, puis... quand j'en vois un à la tête, je me mets pas à pleurer, je suis au pas dessous de la table, là, j'aime juste pas ça. Puis quand on parle de la protection de la langue, là, la protection de la langue française, là, c'est pas un problème du Québec, là, c'est un problème de Montréal. Là. Parce que quand tu sors du Québec, essaye de trouver quelqu'un qui est capable de dire yes, no, puis hamburger, sans se mélanger. C'est francophone à côté, là. C'est ben, un problème, je pense que c'est un problème montréalais.
4: Ouais, problème montréalais. C'est un problème montréalais Québec, qui est devenu montréalais et Lavalois. Puis là, qui devient montréalais et Lavalois et Rive-Sud et Longueuil et Brossard et. Je veux dire, la communauté anglophone est restée la même, là. Elle a pas changé, là. Il y a des angles. Mais est-ce que dans les nouveaux arrivants, tout le monde apprend 100% le français? C'est un problème montréalais élargi, mais vous, Charles, vous en voulez pas pourquoi? Dans le fond, c'est la question. Qu'est-ce qui fait que vous voulez pas de référendum sur la souveraineté?
9: Premièrement, parce que en ce moment, l'État du Québec, là, je pense que ce serait peut-être temps de rénover l'intérieur, l'extérieur, refaire le toit avant de faire un pays, là. C'est en train de tomber en morceaux, cette affaire-là.
4: Si Paul Saint-Pierre Plamondon faisait une belle job, là, de remettre de l'ordre dans les finances, tout ça, est-ce que vous seriez prêt à écouter sa proposition de référendum sur la souveraineté?
9: Je suis toujours prêt à écouter, mais d'après moi, ça va prendre plus que deux ans.
4: Okay.
9: Je trouve ça peut-être bien dangereux de tout faire ça pour que une gang de vieux péquistes fasse indépendance avant de mourir.
4: Merci, Charles. Il y a des jeunes aussi, j'en ai une à côté de moi. Daniel, on vous écoute.
10: Oui, bonjour.
4: Bonjour. Alors vous voulez un référendum sur la souveraineté ou pas?
10: Oui, complètement, parce que on doit s'affirmer comme peuple. Pourquoi, si on va en Espagne, faut faire comme les Espagnols, en Irlande, faut faire comme les Irlandais, puis au Québec, faut surtout pas faire comme les Québécois, parce qu'on devient raciste. Faudrait pas, là. Faut qu'on soit... C'est ridicule. On est 8-9 millions de francophones-ish dans une mer de 455 millions d'anglais, mais faudrait pas qu'on dise, hey, si on parle français, hey, il faudrait pas faire ça. Si on serait notre pays, il y a pas personne, là, je dis personne pourrait nous dire, hey, vous accueillez tant d'immigrants, puis ils sont pas obligés de parler français, puis c'est nous qui déciderait ce qu'on ferait.
4: OK. Puis donc, l'argument que le moment, que le timing pour faire un référendum est pas bon, que cette peur-là, vous l'avez pas, vous?
10: Moi, je le considère comme, vous avez eu des enfants, M. Dumont? Avant d'avoir des enfants, si vous auriez posé la question, est-ce que je suis vraiment prêt, vous auriez jamais eu d'enfants.
6: C'est vrai.
4: Ça, c'est vrai.
10: Parce que là, il faut que je paye mes dettes. Là, faudrait que je fasse un voyage avant. Faudrait que je fasse ci. Si on n'arrête pas de se demander, est-ce que c'est le bon moment, on le fera jamais. Il n'y aurait pas d'enfants. J'ai deux enfants. Si je me serais posé la question, est-ce que je suis vraiment prêt à avoir des enfants, j'aurais pas eu d'enfants et je le regrette pas.
4: Merci, Daniel. Au revoir. J'enchaîne le Jean-Guy tout de suite. Bonjour, on vous écoute.
11: Oui, bonjour.
4: Est-ce qu'il y a raison d'avoir peur de la tenue d'un référendum?
11: Ben non. Ça reste... Va faire que les gens apprennent c'est quoi la démocratie un jour. C'est une question. Pourquoi les gens ont peur? Ils ont peur de la réponse ou ils ont peur des discussions qu'ils vont y avoir avant? On a beaucoup de misère à parler politique ici au Québec. Puis d'un autre côté...

0: travailler pour ça. Puis en plus, vous parliez des problèmes économiques ou de tout ce qu'on a ici au Québec. Tant qu'on n'aura pas le coffre d'outils au complet, on ne pourra pas tout régler.
1: Ouais. Merci beaucoup de nous avoir appelé, Jean-Guy. Au revoir. Je pose une question quand même, Camille, c'est que dans la peur, est-ce qu'on peut avoir peur un peu d'un non? C'est-à-dire que, tu sais, on dit c'est juste une consultation populaire, un référendum. C'est vrai, c'est juste une journée, on va voter oui ou non. Moi, ça coûte 120 millions, mais pour vrai, c'est pas ça le vrai problème. Non, mais c'est pas le coup de la démocratie. Là, on vote. C'est juste que là, en 1980, sur René Lévesque, on savait pas la conséquence d'un non. Là. Mais là, on l'a appris. Le Québec s'est affaibli. On a mangé une volée en 1981. Référendum de 95. On a mangé une volée en 96-97. Fait que là, c'est comme si on peut pas faire semblant qu'on le sait pas, là, que tu peux pas... Tout le coût d'un référendum pour dire non à la... T'sais, pour que le peuple dise non à la question, pour que le Québec soit plus faible que jamais le lendemain, ça doit pas être évité à tout prix, ça. Donc, t'sais, tout le coût d'un référendum, mais pour rien...
2: Moi, je comprends pas pourquoi on soulève pas le fait que le fédéral attend juste la première occasion pour affaiblir le Québec. Pour moi, c'est ça la vraie question, c'est qu'ils attendent de trouver un moment pour pouvoir entrer dans les champs de compétences du Québec, affaiblir le Québec sur son propre territoire, puis considère qu'il y a des moments où pour lui, ça va être un bon moment. La raison pour laquelle le Québec est resté fort tel qu'il l'est en ce moment là, c'est aussi parce qu'il y a un mouvement indépendantiste qui est capable de consulter sa population sur son avenir constitutionnel. C'est la plus importante raison, parce que s'il n'y avait pas eu constamment ce mouvement-là fort, qui à mon avis va gagner le prochain référendum.
1: Moi, vous sentez ça, là. Parce que là, on le sent pas beaucoup aujourd'hui. La souveraineté est même plus à 30%. Il faudrait quasiment qu'un francophone sur deux change d'idée. Il faudrait qu'un francophone sur deux change d'idée d'ici deux ans. C'est pas impossible, mais c'est beaucoup, là.
2: Moi, je crois que c'est tout à fait possible. Premièrement, à demander aux gens si ça leur tente d'avoir des élections, de refaire des sondages. Voulez-vous ou non une élection? Il y aura pas beaucoup de monde qui vont vous dire, oui, moi, je suis enjoué d'aller voter demain, là. 80% du monde veulent aller voter demain. Fait que si on leur demande s'ils veulent un référendum ou pas, là, soyons pas surpris. C'est ça.
1: Je comprends. Amanda, les gens, les appels, les souverainistes, en tout cas, semblent peu sensibles à l'idée que la tenue d'un référendum en elle-même ralentit des investissements ou a des conséquences économiques. On dit, c'est juste une consultation.
3: Parce que l'idée d'un référendum est surtout mue par une volonté de changement. On veut complètement chambouler la structure actuelle, le statu quo. Je comprends, ils parlent avec leur cœur maintenant, et je suis pas en train de dire qu'ils savent pas réfléchir, mais c'est quelque chose qui est mu par une passion. Ils sont passionnés. Mais c'est sûr que si on regarde un peu plus du côté du logos, des arguments logiques qui tiennent eux aussi, ce sont des craintes qui sont tout à fait légitimes. Et c'est vrai qu'un Québec indépendant va être viable, peut être viable. Ça a même été confirmé par Jean Charest, par d'autres fédéralistes. Mais moi, c'est pas la viabilité qui m'excite, c'est surtout la prospérité. Donc je comprends, c'est un projet qui est tout à fait légitime, c'est une carte dans la manche, même Bourassa l'avait utilisé, ça permet de peser plus lourd dans les négociations, mais j'estime que le référendum, c'est pas quelque chose dont on a besoin. Et
1: alors pour vous, c'est une menace à la prospérité. J'ai tellement d'appels au téléphone, il y a Robert qui est en ligne. Bonjour Robert.
4: Bonjour Mario.
1: Oui, vous fait peur ou pas un référendum?
4: Écoutez, j'ai 70 ans, j'ai payé mes impôts toute ma vie, j'en suis rendu à ma pension de vieillesse. Question, il y a un référendum, on est séparés du reste du Canada, qu'est-ce qui arrive avec ma pension? On est plusieurs...
1: Robert, c'est une question, je dirais, qui est pas mal réglée depuis 50 ans. Si vous payez, puis là, je laisse même pas... Si vous payez tous vos impôts, si tous les Québécois paient tous leurs impôts au Québec, plutôt que de les séparer moitié-moitié entre Québec puis Ottawa, tous les programmes sociaux vont venir de Québec. Là. C'est une question de flot, de flux d'argent. Là. C'est-à-dire, là, présentement, on paye des impôts aux deux places, on reçoit des programmes des deux places. Là, après ça, vous pouvez dire, est-ce que le gouvernement du Québec va être aussi généreux, moins généreux, plus généreux à long terme sur les 100 prochaines années? Ça, on va voter, on va élire des gouvernements, mais c'est une question d'où on paye nos impôts, c'est de là que vont venir nos services, vous pensez pas?
4: Oui, sauf que, je veux dire, pour les années qui nous restent,
1: Vous voyez un risque, là. Je vous simplifie ça, mais c'est quand même... Parce que présentement, là, nos pensions, les pensions, ou n'importe quel autre programme fédéral, c'est avec nos impôts qu'ils payent, là.
4: Oui.
1: Ouais, c'est ça.
4: Mais en tout cas,
1: on en reçoit. Mais Robert, vous allez pouvoir. S'il y a un référendum un jour, il y aura un débat là-dessus, vous pourrez suivre ça. Merci de nous avoir appelé. Marc est en ligne. Bonjour Marc. vous avez le mot de la fin, Marc. Est-ce qu'il faut est-ce qu'il y a raison d'avoir

0: peur d'un référendum?
1: Absolument pas raison d'avoir peur. Ça prend des circonstances. Monsieur Dumont, j'ai à peu près le même âge que vous. J'ai 56 ans, puis je me souviens...
0: Vous n'avez pas à peu près, vous avez exactement le même âge.
1: Écoutez, là, la fenêtre s'avait grande ouverte le 23 juin, ou le 24 juin, ou 23 juin 90, quand le rejet du lac Mead, je me souviens, la main tendue de Parizeau à Bourassa après une déclaration incroyable... Le lendemain, là, on l'aurait pu le faire. Ça prend des circonstances. Là, si on se rapporte à aujourd'hui, il faudrait quoi? Que la loi 96, mettons, soit rejetée par la Cour suprême. Ça prend des événements, ça prend des choses. Je me souviens, je rapporte encore en 90, quand on avait marché sur le drapeau du Québec, quand on a, je sais pas, c'était à Sault-Sainte-Marie, je me souviens pas.
0: Je pense que vous dites, c'est, vous pensez que les Québécois ont besoin d'une espèce d'électrochoc pour se mobiliser autour de cette question-là. Mais vous avez pas peur d'un référendum?
1: Absolument pas.
0: Absolument pas. Hey Marc, merci de nous avoir appelés. Merci beaucoup d'avoir été avec nous. Amanda, Camille, j'ai l'impression que la discussion n'est pas terminée.
2: Oh non.
0: On s'arrête.
2: Merci.
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15: C'est le temps des pommes, Isabelle.
16: Mais on sait qu'il y a eu des enjeux avec la météo et la fameuse grêle. Ouais,
15: on a fait une entrevue avec les pommes un peu picotées.
16: Il y en a qui sont picotées, puis il y en a qui ont la forme de fesses. C'est entre autres le cas...
15: La forme de fesses.
16: Oui, des fesses. Oui, c'est arrivé au Verger Sauvageau.
15: Fesses, c'est plus les pommes que je suis pas sûr.
16: Oui, pommes-fesses. Il y a du pain-fesses. Il y a des pommes-fesses au Verger Sauvageau et filles de Dunham. Et puis ça fait réagir parce que le propriétaire a fait une vidéo, Éric Sauvageau, sur les réseaux sociaux. Et voici ce que
15: il y a des gens qui ont été vus la nuit taponnant taponnant des pommes.
16: Non, c'est pas ça.
15: Caméra de
17: souris. Tu mangerais-tu ça, une pomme en forme de fesse? C'est vraiment bon, ça goûte pas le Si vous voulez en apprendre plus sur la vie agricole, ben
16: bon,
17: suivez-nous.
16: Faut pas s'inquiéter, même si c'est la forme des fesses, il n'y a pas de goût étrange.
15: Ça, c'est très bon.
16: Et ça a été viral. D'ici la fin de la semaine, ça va atteindre plus d'un million là, de visionnements.
15: Oui.
16: C'est fou comme ça a buzzé. Les gens ont besoin de rire.
15: Okay, mais j'ai compris. Ça dérange pas du tout, mais c'est une forme, ce n'est pas un peu difforme. En même temps, il n'y en a pas un million. Je pense qu'il y en a cinq. Là, sur... c'est comme quelques pommes pigées ici et là qui sont difformes. Puis je comprends ce qu'ils appellent fesses.
16: C'est ça, il y a un trou dans le milieu.
15: Il y a une vrai dans pomme.
18: C'est bien joué de la part du verger. C'est vraiment bien joué. Je m'étais comme, il va-tu aller là? Oui, il est allé.
16: Il va. Ça a été payant.
15: Ça a été bon.
16: Ça nous donne envie d'aller cueillir nos pommes.
15: Un million de vues, ça donne le goût de cueillir des pommes.
16: Même toi, Mario.
15: Oui, il y a une candidate du Parti libéral, on en a parlé plus tôt dans l'émission, qui est devenue virale.
16: C'est Nada Boumefta, on en a parlé hier, lorsqu'elle a appris qu'elle était élue, finalement, dans la circonscription de Maurice Richard. Le journaliste de Radio-Canada est allé à chaud sur sa réaction, et ça a fait le tour des réseaux sociaux.
19: soulagement, une fierté. Et je tiens à souligner que le parti a remporté aussi des comtés qu'on pensait être bleus et aujourd'hui rouges. Nous serons entendus à l'Assemblée nationale. Nous sommes prêts à être l'opposition officielle en pleine force. Et je l'ai dit, j'avais le jersey.
18: Alors, c'est devenu viral et ça rebondit aussi dans la cour de Charles Millard. Et tu l'as questionné notamment là-dessus sur est-ce qu'il va intervenir, comment il voit la suite des choses.
20: Ouais, c'est sûr que siéger au Salon Bleu, c'est quelque chose de très protocolaire et de très sérieux. Donc, je connais bien Nada. Je sais qu'elle a un style qui est quand même différent du mien.
15: Vous pensez
20: que Marc Tanguay était dynamique, là. Nada aussi, c'est pas vilain. Mais blague à part, on va avoir une discussion bientôt. Puis, Nada est surtout une grande avocate, une grande plaideuse aussi. Donc, c'est quelqu'un qui est capable de transmettre des informations, des émotions. Mais évidemment que le Salon Bleu vient avec un certain nombre de... Le décorum, en fait, ça se passe.
15: Ouais, parce que là, vous allez, les travaux sont finis, vous allez siéger au Salon Bleu et non au Salon Rouge! Oui, parce que les gens qui ne savent pas, il y avait des travaux à l'Assemblée nationale, ils ont rénové de fond en comble le Salon Bleu, vu que le dernier mandat s'est fait au Salon Rouge. Mais là, ils reviennent, les travaux sont finis, ils sont censés revenir au Salon Bleu. Elle est avec nous. Candidate élue, nouvelle députée de Maurice Richard, Nada Boumefta, bonjour et félicitations.
19: Merci, tout en rouge.
15: Veston rouge, rien de moins. Qu'est-ce qui s'est passé lundi soir, surexcité?
19: Ah ben là, M. Dumont, vous l'avez vécu, cette expérience d'être élu. Vous avez vécu ce que c'est que d'être en course, en campagne. Et mon Dieu, que c'était serré dans Maurice Richard. On attendait les résultats. Je me promenais comme une lionne dans notre local électoral, entourée de mes proches, mais aussi de mon équipe exceptionnelle. Mes parents étaient là, de le vivre avec ses parents, c'est toute une expérience. Mon petit garçon de 3 ans était là aussi. J'essayais un peu de me changer les idées puis de pas me focusser sur ces chiffres-là qui montaient et descendaient. Et quand ça a été annoncé... Wow! Je dois le décrire en un mot, là. C'était l'épiphanie. J'étais en train de vivre une expérience extraordinaire où je n'étais pas seule. C'était le cumul de travail, de pas à pas et d'énergie et de, mon Dieu, d'engagement incommensurable. Alors, pour moi, c'était tout ça en même temps.
15: Comment vous percevez l'ampleur de... Parce que sur les réseaux sociaux, la quantité de gens qui ont repris ça, qui ont joué...
16: T'es la vedette du web, là, c'est vraiment ça. Là. C'était la personne virale des 24 dernières heures.
19: Et la question, M. Dumont, c'est comment je prends ça?
15: Ouais.
19: Sincèrement, je ne regarde pas ça. J'ai une mission qui est beaucoup plus grande... que ça, aujourd'hui. Alors, j'ai cet honneur et privilège de dire que je suis députée maintenant. Je serai à l'Assemblée nationale, entre ces murs bleus, pour représenter tous les Québécois et Québécoises. Alors, pour moi, ce qui se passe dans le monde viral, Internet, n'est pas quelque chose qui attire mon intérêt. Puis de toute façon, on le voit, je vais dire en anglais, beaucoup de haters, beaucoup de choses négatives, alors que de l'autre côté, je reçois énormément de positifs, beaucoup de gens aussi qui appuient. Et d'ailleurs, dès le lendemain de notre élection, nous étions déjà sur le terrain. J'ai été en conseil d'arrondissement. La réception est très bonne. Les gens sont heureux de savoir qu'à Maurice Richard, ça ne va pas dormir sur les bancs. On sera debout.
15: Je remets pas en doute votre dévouement à bien vous occuper du comté, mais quand vous dites les réseaux sociaux, vous regardez pas ça, je vous crois pas. Parce que tous vos réseaux sociaux, c'est toute une série d'efforts pour attirer l'attention, là. Et j'ai de la misère à croire que la journée que vous attirez l'attention comme jamais, vous le regardez pas.
19: Je vous le dis, j'ai pas eu l'occasion de le faire. Je suis en train de répondre à des messages. Je suis juste rendue à mes courriels et messages textes d'y répondre. Et vous le savez aussi, vous avez probablement vécu cette vague-là post-élection. Je me retrouve là-dedans. Alors, le buzz a monté. Et moi, de l'autre côté, je suis dans un monde parallèle où je suis sur le terrain, je réponds à mes citoyens. Et je réponds aussi à tous ceux et celles qui m'ont suivi dans mon parcours très jeune et qui me voient aujourd'hui occuper cette position. Alors, je suis pas en train de lire du tout même les commentaires à ce sujet, mais j'en entends très certainement parler.
15: Je soumettais l'hypothèse à votre chef tout à l'heure que vous allez, les autres membres du caucus, je sais c'est quoi le caucus politique, vont se méfier un peu de vous, là. Surtout ceux qui sont déjà là vont dire, regarde-moi bien arriver la nouvelle, puis regarde, là, veut attirer l'attention. Avez-vous l'impression que vous allez avoir un effort supplémentaire pour vous insérer dans la gang, dans le caucus?
19: Je vais vous dire tout de suite, la réponse est non. La gang du caucus, le Parti libéral du Québec, m'a accueilli il y a bien longtemps. J'aurais même participé avec eux à l'exercice d'implication citoyenne en faisant des conférences auprès de certains des députés, en ouvrant des cliniques juridiques satellites, en étant partie de cette équipe-là intégrante avant même de me positionner politiquement. Alors, au contraire, et même plusieurs d'entre eux seront venus courir dans la course de Maurice Richard pour nous permettre cette victoire-là. Alors, je pense qu'on est une équipe qui va être très belle à voir aller, rafraîchissante, complémentaire, compétente et en pleine puissance. Alors, au contraire, j'ai bien hâte que les Québécois et les Québécoises nous voient filer sur la glace en Assemblée nationale.
16: Il y a Danielle là, qui est pas inquiète pour vous. Là. Elle dit, vous avez allé à l'émission Les Traites, puis pour elle, il y a pas d'inquiétude pour votre rôle de député.
15: Mais moi aussi, mais dans la politique, là, vous allez en croiser aussi des traites. Là, fait que c'est mieux de faire attention. Hey, Nada Boumefta, merci d'avoir été avec nous. Bon mandat.
19: Merci, M. Dumont. Je vous appellerai pour des conseils.
15: Good, okay,
19: et n'oubliez pas de boire votre verre de lait.
15: Bye-bye.
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6: On a deux invités en studio qui viennent nous parler de l'œuvre du moment.
7: Ben c'est parce que ça sort aujourd'hui et c'est le truc dont tout le monde parle. Yvon Avant Deschamps, mélange de bande dessinée, d'essai, un livre avec qui derrière Tristan Demers que vous connaissez bien, un dessinateur auteur de renom, Annie Deschamps aussi qui est professeure, fille d'Yvon Deschamps, les deux en studio avec nous.
6: Bonjour.
7: C'est tout un projet.
8: Bonjour.
7: Ça a pris quoi, 3 ans plus que ça, hein? 5 ans.
9: Cinq ans, je crois, parce qu'elle m'a texté Annie à ce moment-là. Je filais pas, je venais de me séparer. Elle dit, ça va-tu, toi? Elle m'écrit sur Messenger. Elle dit, on fait-tu un projet là qui peut être structurant, qui est rigolo? Qu'est-ce qu'on fait? Je dis, hey, oui. Puis là, de fil en aiguille, on a structuré ce projet-là qui est effectivement hybride, hein? Parce qu'il y a de la photo, il y a de la... c'est l'enfance d'Yvon. Ah oui, c'est le fun. Oui.
7: Mais d'accepter aussi, parce que Yvon Deschamps a 91 ans aujourd'hui.
8: Oui.
7: Il accepte de parler un peu plus de lui. C'est ce que je comprends.
8: C'est ça. En fait, il parlait pas beaucoup. Quand on grandissait, c'est sûr que lui, il a pas grandi avec des parents qui parlaient beaucoup. Donc, il nous parlait pas beaucoup. On lisait des livres, on faisait plein de choses. Mais vraiment se parler, s'ouvrir, raconter sa vie, non. Donc là, ça fait juste 6-7 ans qu'il fait ça. Mes enfants, les enfants de Karine, les cousins, les cousines, on n'aime rien de plus que de l'écouter. Mmh. On l'écoute avec des étoiles dans les yeux. Quand il a commencé à parler, j'ai dit « Oh papa, est-ce que ça te dérangerait que je collige, que je prenne des notes ?» pour les enfants, pour plus tard, pour s'en rappeler.
6: Parce que là, c'est une leçon d'histoire en même temps. Quand il raconte, le Saint-Henri de la guerre, de la crise économique, pardon.
8: C'est
6: il
8: ça.
6: Raconte l'histoire, une partie de l'histoire du Québec et de Montréal. Là.
8: C'est ça, des années 40. Puis en 43, il manquait 50 000 logements. Ça fait beaucoup de familles dans des hangars en tôle, dans des comme sa tante qui était dans un backstore de magasin avec sa famille au complet. Et puis, c'est ça, les gens ont construit presque un bidonville là, à côté des tracts de chemin de fer pour pouvoir travailler.
7: Mais puis, il fait froid, il n'y a pas beaucoup de nourriture, il faut économiser les réserves.
8: C'est ça, et mon père se trouvait excessivement chanceux parce qu'il était juste 3 chez eux, et 3, ça veut dire quand même qu'il y a le cousin, qu'il y a l'autre qui s'en vient, qui part, tout ça. Mais il n'était pas beaucoup, et malgré le fait qu'il était handicapé et quand même assez exploité, merci, son père était un col blanc. Donc, tu sais, même si...
6: Donc, revenu un petit peu plus, 3 enfants plutôt que 8 ou 10,
8: c'est
6: il
8: ça.
6: Se considérait au-dessus des autres.
8: Hey, là, ouais. Ben, tu sais, pas nécessairement au-dessus, mais waouh, tu sais, il trouvait qu'il était chanceux, puis il avait des bons parents, son père l'aimait, les aimait beaucoup, leur père, tu sais, était très présent.
6: Parce qu'une famille de 10 avec le revenu d'un col bleu, et il y en avait,
8: Ça
6: ne vivait pas riche, là.
8: Il y en avait dans la famille Deschamps aussi, hein, alors, tu sais, c'est sûr que tout le monde s'entraidait, mais ouf.
9: C'est vraiment le reflet d'une époque. Hein.
7: Ouais.
9: Et puis on a travaillé avec Sam Parr, il faut le dire, il y a un coup de patte incroyable. Moi, j'ai orchestré ou supervisé le projet pour essayer de trouver la formule idéale à partir de ce qu'ils vont nous raconter pendant des heures. On s'est retrouvé à prendre un petit verre de vin dans un café, à jaser de son enfance, à prendre des notes. Et le défi pour Sam Parr, c'était tous ces petits détails.
7: Oui, hein. Comment on le dessine, Thivon?
9: Ben, d'abord, il fallait, d'abord, on le fait, c'est à l'aveugle, hein, qu'on l'a choisi. Parce qu'il y a 5 BDistes qui ont fait des dessins, des croquis. Alors, on a présenté ça à Yvon et Jody.
7: Et
9: puis, bien sûr, Annie. Et puis, vous avez eu le coup de cœur tout de suite, hein, pour Sam Parr, qui est bien connu déjà dans
8: Samuel Parent. Tout le monde séparément. Et moi, j'étais surprise parce que dans les bibliothèques scolaires, entre autres dans des classes, des fois, il y a juste une petite bibliothèque, trois, quatre rangées de livres, mais c'est la moitié, c'est Samuel, là. Quand c'est pas Tristan, je veux dire, je connais sa patte, je connais comment il dessine. Et pour ça, il avait assez changé, il avait une sensibilité différente. Je l'avais pas reconnu.
7: Mmh.
8: Alors, j'étais vraiment contente.
9: Ça veut dire aussi ajuster le visuel des cadres de porte, la crème dans le haut qui remonte dans les bouteilles de lait.
8: Ah, oui.
9: Ne pas oublier les encriers sur les pupitres et se rappeler qu'un dépanneur, ça n'existait pas. C'est une espèce de magasin général à l'époque où qu'on disait pas rendez-vous, on disait un appointement. Il y a tout ça au niveau du texte et des dialogues, s'ajuster à la réalité de l'époque.
7: Est-ce qu'ils vont avoir un droit de regard sur le produit final?
8: Oui. Alors, au début, c'était lui qui me conte des histoires. Moi, j'ai fait valider tous les dialogues que j'ai écrit. Donc, toutes les petites... en fait, c'est des tranches de vie. Hein. On a décidé de pas le romancer au point de mettre une quête, parce que dans ce temps-là, il m'a souvent dit il n'y a pas de quête. On n'aspirait pas à quelque chose. Donc, c'est des petites tranches de vie. Et puis...
6: Dit comme ça, ça fait économie de survie. Là. Ça fait vraiment...
9: c'est
6: la quête, c'est que tous les enfants mangent tous les soirs, puis on se rend au lendemain.
8: C'est moment présent et c'est tout.
9: Ouais.
8: Et à la fin, quand on a tout fini, je me suis assis avec pendant presque 5 heures de temps. Il a fait quoi? 187 changements,
9: 137 changements qu'il a fallu qu'on apporte. Et nous, même si c'était une charge de travail, ça nous faisait plaisir parce que c'est la preuve qu'Yvon s'est investi dans le projet. Il a embrassé le projet. Puis moi, je dis parfait, on va avoir de la job, mais ça vaut à peine parce qu'il va être capable de l'endosser par la suite.
6: Mais des changements, c'est quoi? C'est que l'époque, c'était pas exactement ça ou c'est pas exactement ces mots-là?
8: C'est ça. Il se rappelait peut-être la rue. Ah, ben, cette rue-là s'appelait pas ça finalement. Je m'étais trompée. Ça, on dirait qu'on niaise les gens qui étaient religieux. Puis je veux pas, dans ce temps-là, tu sais, même si, tu sais, il est athée maintenant, mais tu sais, quand même, il disait, oh, on va pas faire cette petite joke-là. Tu sais, alors, il a vraiment pas à la petite fine pointe.
9: Ben, ça s'appelle Noël à l'époque, c'était sauvage, dépouillé, non pas taillé en cône dans une serre.
8: Les lits sont trop gros.
9: De détails visuels comme ça pour Sam Parr, là, et même au niveau du langage.
7: Il y a plein de phrases, des réflexions. Là, à force d'oublier d'où on vient, on finit par ne plus savoir où on se rend. Ça nous permet de comprendre aussi la base des monologues d'Yvon Deschamps. Mais au départ, vous nous mentionnez, on écarte tout ce qui est un peu plus trash, tout ce qui est un peu plus difficile. Il y avait comme une volonté que ce soit pas ça non plus, même s'il y a eu des bourrofs.
8: Oui, il y a des choses que j'ai même pas envoyées parce que mon père, il compte comme si c'est drôle. Tu sais, écoute, dans ce temps-là, ma mère nous donne une volée et là, elle frappe, puis là, elle pleure parce qu'elle a mal de nous frapper. Fait que là, après ça, elle nous refrappe parce qu'elle pleure, parce qu'elle a mal de nous frapper. Tu sais, pour ça, lui, il compte d'une façon amusante. Mais dans vie, c'est... Tu sais, je suis pas sûre que je voudrais monter ça dans une école. Puis quand on a commencé à faire la partie documentaire et tout ça, je me suis dit, je pourrais l'utiliser pour mes jeunes du primaire. Tu sais, c'est très univers social, 6e année. Il y a des choses à faire en français, avec les niveaux de langue aussi. Le joual, après ça, le français standard. Tu sais, comment on dirait ça en français très soutenu?
7: Belle volonté pour l'offrir aux jeunes aussi, faire l'espèce de pont avec l'éducation.
9: Faut dire aussi que pour Yvon, la BD, lui qui a grandi à l'époque des comic strips dans l'Action catholique ou dans La Patrie, pour lui, le lien de la BD, nous, on parle roman graphique, on sait qu'il y a de la BD pour tout le monde, mais ça demeure un truc ludique, familial. Alors, il voulait se retrouver devenir un héros BD, comme lorsqu'il lisait des comic strips dans le journal le samedi petit. Fallait rester ludique quand même.
6: Si on se résume, Yvon avant Deschamps.
7: Oui, puis on veut une suite.
6: On veut une suite.
7: C'est trop court. On en veut plus. C'était trop long.
8: Alors, juste pour toi, dans 5 ans,
9: on revient. soyez là.
7: Le canevas est déjà fait, là. Ils vont avoir des chances.
6: Ça se prend 4 ans, là.
9: Oui. Mais peut-être ils vont à l'adolescence qui travaillait chez Steinberg. Oui. Oh, oui. Il y a quelque chose
8: bon,
9: à faire.
8: Ouais, mais là, c'est voilà mauvais coup. C'était plus comme on a accidentellement volé un auto, puis on l'a laissé à 3 rues de là, puis là, on s'est senti mal, puis on était dire excusez
7: ben, la preuve,
8: à la
7: c'est
8: madame.
7: Que même si on prend des mauvaises décisions, on peut finir avec une superbe carrière. Hein?
8: Ah oui, ah, mais il n'y avait voilà pas de caméra qui suivait tout le monde.
9: La puberté d'Yvon.
8: Pensez-y bien, les jeunes.
9: Annie, la puberté d'Yvon. Oh, ça, c'est le prochain ton.
7: C'est
6: disponible aujourd'hui même.
7: Aujourd'hui.
6: Merci beaucoup.
9: Merci à vous autres.
8: Bye merci.
10: Bye. 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
11: Moi, j'ai une autre théorie. Mais c'est une théorie, mais je trouve ça intéressant. Mais ma théorie du jour...
12: Marc Boilard.
11: Complètement.
6: Bonjour, Marc.
11: Allô, salut les jeunes.
6: Ah, tu nous parles aujourd'hui de culture, du contenu.
11: Ben oui, exact. Excellent. Suite à la fameuse acquisition que Paramount a faite de Warner pour, écoute, tiens-toi bien, 157 milliards, si on compte qu'ils absorbent les dettes de Warner, tu sais. Mmh.
6: Parce que c'est la phrase dans les médias américains depuis 10 ans, content is king.
11: C'est-à-dire
6: que tu peux la regarder sur ton cell, sur une tablette, si t'as un bon contenu, une bonne série, le monde va se garocher pour l'avoir, ils vont trouver une forme d'écran ou d'abonnement pour l'avoir.
11: T'as beau dire, ah, voici les plateformes, etc., à un moment donné, le contenu est roi. Je vais te donner une anecdote que j'ai vécue que personne n'est au courant. À Québec, moi, à l'Université Laval, je montais des shows d'humour, puis c'est là où j'ai connu François Morency et Jean-Michel Anctil. Après ça, on est deux. Je suis arrivé à Montréal comme eux autres, puis je suis devenu leur gérant, et on a parti ensemble, si tu veux. Et dans Le Soleil, il y avait une critique d'un des shows dans lequel François et Jean-Michel, que moi j'avais monté, et le directeur des programmes du FM 93 avait vu ça, et lui, il venait de se faire, entre guillemets, voler son équipe du Zoo. Le Zoo, à l'époque, c'est la première fois qu'André Arthur perdait, puis c'était contre une gang de kids qui faisaient des niaiseries le matin.
6: C'était drôle en tabarouette.
11: Exact. Alors, eux autres sont partis pour Radio Énergie, à l'époque, c'était Chic FM. Et moi, il m'appelle parce qu'il dit, hey, j'y viens de voir ça, j'étais pas au show, mais je vois que t'as recruté du talent. Et écoutez ça, moi, je te dis, je capotais, là, j'ai 20 ans, là. Il dit, on a gardé les droits sur les personnages du Zoo. Donc, moi, je m'en fous s'ils sont partis pour la compétition. Les personnages, c'était nous autres. Ça fait que je cherche des jeunes qui vont maintenant faire les personnages d'Alain Dumas, de Gilles Parent. Tu me suis? Et je l'écoutais, là, puis je me disais, OK, lui, dans sa tête, les gens, ils vont pas voir Tom Cruise au cinéma. Ils vont au Cinéplex Odéon. Comprends-tu ça? Ils vont au Cinéplex Odéon. Peu importe ce qu'il y a à l'écran. C'est comme si lui, dans sa tête... Évidemment, ça a été un flop épouvantable. Même la lutte a fait ça. À un moment donné, la WWE, il y avait eu une compétition. C'était une grosse... C'était Ted Turner, le gars justement de CNN ou autre, qui avait parti une autre ligue de lutte. Il avait acheté des contrats de lutteurs. Vince McMahon, le boss de la WWE, avait dit, comme l'autre, même affaire à une autre échelle, il dit, vos personnages, le Razor Ramon, puis tout ça, ça m'appartient. Ça fait qu'un jour, je me souviens, j'ai vu ça live. J'écoutais la lutte le dimanche.
13: C'était épouvantable.
11: Puis je vois, tu te souviens de ça?
13: Ben oui, je me souviens de ça. C'est quand Scott Hall et Kevin Nash sont traversés de la WWF à la WCW. Puis là, on a eu à la WWF comme une parodie de ça. Fake Razor Ramon, fake Diesel.
11: Ils ont trouvé des gars qui leur ressemblent. Tu comprends? Oui, je te jure.
6: Ça fait que c'est ça pas marché.
11: Non, ben non, ça peut pas marcher, c'est sûr. Ça peut pas marcher. Écoute, en 2012, Disney a acheté Lucasfilm, donc tous les droits de Star Wars pour 4 milliards et 5 millions. Imagine la différence. On parle de 110 milliards plus les dettes. Qu'est-ce que ça démontre? Comme si ces compagnies-là sont pas capables de faire des robots avec une épée en lumière. Ben oui, ils peuvent, mais c'est jamais avec, un, le brand, puis deuxièmement, avec la qualité qui a été faite. C'est dur de faire du bon contenu.
6: Non, mais... Créer un brand auquel les gens s'attachent, ça vaut tout. Là.
11: C'est... Oui. En partant, mais encore faut-il qu'après, c'est encore bon.
6: Oui.
11: T'as reçu Mario Ciccini récemment?
6: Oui.
11: Bon, moi, j'ai travaillé avec lui dans le temps qu'il était directeur, il était DG de Chorus, qui avait C'est quoi à Québec. Puis il avait dit une grande vérité, il avait dit, si on annonce...
6: Tu sais que c'était un génie, lui, comme directeur radio?
11: Ben, il m'a engagé,
6: donc je le remercie. C'est lui qui m'a donné ma première chance.
11: Hey, pour
6: c'est un double génie.
11: On fait juste ça.
6: Hors de tout doute raisonnable, on vient de faire.
11: Oh, c'est réglé. Qui aurait cru? Mais il avait dit ça pour vrai. Il avait dit, si, admettons, on engage Madonna pour faire le show du midi, tout le monde va écouter le jour 1, mais ils vont-tu rester une journée après l'autre? Tu comprends? Et ça, c'est mon autre point. Les podcasts ont donné une énorme leçon par rapport à ça. Combien il y a de podcasts aujourd'hui très populaires au Québec? Au Québec, je te parle même pas aux États-Unis, là, au Québec ici, qui sont à la base faits par des no-names ou presque.
7: Il y en a beaucoup.
11: Comprends-tu? Plein. Mm-hmm. Qu'est-ce que ça prouve? Ça veut dire que c'est le propos. Encore une fois, c'est le contenu. Mais on est encore à quelque part dans une vague où est-ce qu'on dit, ah, on va engager lui puis elle. Moi, je me souviens du talk show de Stéphane Rousseau à V, qui est maintenant nouveau, puis qui a pas été un succès d'aucune façon. Dieu sait si ce gars-là a du talent. Il sait pas qu'il était mauvais. C'est comme un moment donné, la sauce a pas pogné. Puis tu peux pas dire d'avance, hey, fais ça, puis ça, puis ça, puis le contenu va être extraordinaire. Ça marche pas de même.
6: Mais souvent, les affaires qui marchent pas, là, l'expérience, là, c'est des collages. Tu sais, la fameuse phrase, là, fais dessiner un cheval par un comité, puis ça va donner un dromadaire. Là,
11: oui, exact. Vois? C'est tellement bien dit.
6: Mais souvent, il y a des projets qui marchent pas. Tu sais, mettons, Rousseau, il y a sa personnalité. Puis si tu l'avais laissé, tu lui avais donné un an, tu le libères.
11: Fais là, ton vrai show, là.
6: Fais-toi ce qui te ferait triper.
11: Ouais.
6: Mais là, t'as un directeur des programmes, oui. Il voit ça d'une telle manière.
7: Tu mets dans une case.
6: Puis là, t'as un autre qui voit une autre affaire. Puis là, t'as le propriétaire qui voudrait une autre affaire. Puis t'as Rousseau qui voit une chose. Puis t'as le gérant. Puis là, t'as un réalisateur qui veut avoir un Oscar pour mettre en onde d'autres choses. Puis là, tu mets tout ça ensemble, ça fait de la merde.
11: Moi, j'ai déjà vécu à plusieurs reprises. Parce que, entre autres, je fais de la pub pour XYZ. Et il y avait à un moment donné une DG qui faisait lire mes textes à ses vendeurs. D'après toi, là, les commentaires que je recevais, c'était-tu d'excellentes nouvelles idées ou dis pas ça, je suis pas sûr que mon client va aimer ça. Lequel des deux, Mario?
7: Voilà, c'est sûr qu'il va te faire dire 40 pubs en même temps. Ben, là, voilà. Trop de contenu.
11: Et dans ce domaine-là, parce qu'après ça, j'ai la question du jour, dans ce domaine-là, n'oubliez jamais, c'est pas un service essentiel, l'entertainment. C'est du divertissement. C'est extrêmement sauvage, le choix des gens. Ouais. Tu peux partir de quoi 5 minutes après, c'est terminé. Le gars a passé 3 ans de sa vie à réaliser ce film-là. Puis toi, t'es là dans ton salon, ça me tente plus.
6: Il est flat, bang.
11: Comprends-tu? Ça veut dire que le contenu est roi. Et donc, ça m'amène à vous demander...
6: La question, on est tous nerveux.
11: Quelle était votre émission préférée quand vous étiez enfant?
7: Ah.
11: Parce que si vous l'écoutiez, c'est que le contenu était très bon.
6: Mais Goldorak, c'était vraiment bon. Moi, j'aimais Nick et Pic.
11: Pardon? Tu passes de Goldorak à Nick et Pic?
6: Oui, j'aimais les deux.
11: Mon Dieu, quel polyvalent.
6: Non, mais moi, ce que je considère encore, je suis encore à évaluer là, des poursuites judiciaires, c'est fort freluche.
11: Pourquoi?
6: Ça n'a pas de bon sens à faire peur aux enfants de moi.
11: Sérieux?
6: T'es cœur, hein? J'ai toujours pas entrepris de... J'ai des avocats qui étudient le dossier. Okay, hein,
11: pour voir si c'est legit.
6: Si c'est pour ça que je suis même le traumatisme à l'enfance.
11: Ben, du coup, si je peux me permettre un avis, je pense que c'est pas très, très bon.
7: Moi, j'aimais bien Ouattatatar. Je trouvais que c'était le fun, ça.
6: Ouais, mais elle vient de me dire, son âge.
7: Mais non, pas tout. Mais je vous dis pas à quel âge je l'ai écouté. Mais je connais Nick Pick en ballon, puis ça, les gobelets. Là. Fait,
11: ça, les gobelets,
6: c'était bon.
11: Regarde, c'est tellement ce que tu viens de dire, Mario. Imagines-tu aujourd'hui, là, on dit, hey, moi, là, on va avoir un décor noir, on va avoir un lit et une bouilloire. Ça va être deux clowns par rapport.
7: Mais ça aussi, c'est
6: un peu, un qui est habillé en clown en collant, puis l'autre va avoir un grand manteau avant l'air d'un
11: itinéraire. C'est un clochard.
6: Il y a du pain dans ses poches.
11: C'est cœur, hein?
6: Dans ses poches, il y a du pain tranché.
11: Oui, imagine, moi, mes chums, ce que tu viens de dire, appelle ça le comité de consensus. On va faire un comité, il faudrait que tout le monde soit d'accord. Bravo.
7: Mais ça, ça a pogné au bout, il n'y avait pas de budget. Ouais, attends, là, c'était le fun aussi. Il y avait des morpions dans le lavage.
13: Il y en a 3 qui m'ont marqué la lutte. 2, les belles histoires des pays d'en haut. 3, Omerta.
7: Ah, c'est pas ton enfance. Omerta, c'est pas l'enfance.
13: Adolescence.
11: Okay. Okay. Il y a l'enfance jusqu'à 27 ans, dans le cas. C'est ça que tu as fait. Moi, je peux-tu vous montrer c'était quoi?
7: Oui, reste 20 secondes.
12: 4. 3.
6: Il y a de l'espace,
11: là. Les sentinelles
6: de l'espace.
11: Je suis un petit gars. Je les avais. Pardon.
13: Je les avais, ces jouets-là.
12: Ils sont partis.
11: C'était hot à mort.
7: Ouais.
6: En plus, il te ressemble, le personnage.
7: Pas que tu trouves, ben
6: oui. Merci, Marc.
7: C'était
6: d'or. Salut, à demain.
11: J'ai joué dans les sens. <tout le monde. rire>
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13: Bonjour tout le monde, j'espère que vous allez bien. Bon mercredi 7 octobre 2026. Mme Perron, bonjour.
14: Bonjour.
13: Bonjour. Juste un mot parce que tantôt Jessica Giroux parlait de Nada Boumefta du Parti libéral du Québec là, qui parlait de rouge, c'est viral tout ça. Puis tout le monde trouve ça très drôle. Moi, je suis désolé, mais le ton guerrier me tape ses nerfs. Le ton guerrier de Mme Boumefta, ça, je trouve pas ça très drôle ni sympathique.
14: Mais en même temps, comme elle venait d'être élue, il y a comme l'espèce de fébrilité de
13: elle se fait
14: poser la... Ah, j'ai dit ça.
13: De quoi? Que... De quoi?
14: Il y a une espèce d'énervement.
13: 10 push-ups.
14: T'as raison.
13: Là, là. Hey,
14: plus que des push-ups, c'est des jumping jacks.
13: Ah,
14: que ça
13: des
14: prend.
13: Ah, oui.
14: Et des, comment on appelle ça, là? Des.
13: Ah, des fatos suer, là,
14: oui,
13: sacramouille.
14: Oui, oui.
13: Des.
14: Ah, j'en reviens pas que j'ai dit ça. Je me fais corrompre.
13: Par qui?
14: Ben, je l'entends tellement.
13: Ben, t'es pas résiliente, là?
14: Tu sais, là, par exemple, les si pis les raies. Tu le sais, la règle, que les si mangent les raies, mais des fois, tu l'entends tellement que tu finis par le dire, je te jure.
13: Non.
14: Mais
13: non.
14: Là, c'est ça qui m'est arrivé.
13: Non,
14: dans l'énervement du direct, j'ai l'impression qu'il y a eu ça dans son discours.
13: Dans sa déclaration très guerrière, moi, ça.
14: Oui.
13: Tu sais, j'en avais parlé pendant la campagne. Rouba Gazal qui disait on va se battre contre les idées. Va battre des œufs. Tu vas battre personne, toi, là. De la misère à te lever le matin, là. Une seconde, tu sais. Moi, on veut pas entendre ça. On veut pas commencer à avoir ce ton guerrier dans la politique québécoise. Au contraire, les gens veulent que les élus travaillent ensemble. Puis on est écœurés des ententes, vouloir faire des points un face à l'autre au détriment de la population, au détriment des services auxquels on s'attend. Non, là, chaque parti politique doit compter des points puis va avoir l'air de celui qui est le plus guerrier de la gang.
14: Mais là, ils n'auront pas le choix de travailler ensemble.
13: Ben, non, mais avec ce ton-là, ça marchera pas. Fait que dès que tu te lèves, tu veux planter ton adversaire, au Québec, ça donne rien. Ça donne, dans vie, ça donne rien.
14: T'as raison.
13: Fait que, tu sais, moi, ça, c'est bien drôle, le rouge. D'abord, je vais vous poser une question que j'ai posée ce matin, puis je la repose. Qu'est-ce que le Parti libéral du Québec a fait pour mériter 40 élus? De passer de 21 à 40, qu'est-ce qu'ils ont promis? Quelles solutions ils ont apportées aux problèmes qu'on connaît? Comment ça se fait qu'ils sont rendus à 40? Je suis désolé,
14: là. D'un autre côté, c'est pas surprenant.
13: Ben, moi, je pense que c'est pas surprenant parce que la seule chose qu'ils ont apportée, c'est une opposition au Parti québécois.
14: C'est ça.
13: Le référendum, on n'aura pas, tu sais, l'espèce de vieille cassette de Jean Charest. Là, son fils est en politique. La vieille cassette des frères Johnson, de Philippe Couillard, de toute la gang de libéraux.
14: Mais les gens sont confortés dans ce parti-là, on dirait.
13: Ouais, ouais. Fait que là, on a le ton guerrier, le rouge. Hey, rouge. Rouge. Sais-tu quoi? J'ai un mot pour toi. Fling-flang, hostie. Des brownies, là, qui n'ont pas été réglés. Le financement de la course à la chefferie du Parti libéral du Québec. N'est pas me dire que ça n'a pas existé. La commission Charbonneau, où on achetait des votes, n'est pas me dire que ça n'a pas existé. Comment ils couchaient avec des entrepreneurs, les prêtres-noms qui signaient des chèques pour dire aux gens de donner plus d'argent au Parti libéral, n'est pas me dire que ça n'a pas existé. Fait que calmez-vous le nerf là, avec le ton guerrier.
14: Mais je pense que là, c'était l'énervement de la soirée. Là. Je pense qu'il y avait une excitation d'être élu. Là.
13: Sûrement. ça me tente pas. Puis on l'entend beaucoup, puis je trouve que ça desservir les citoyens et les citoyennes du Québec, là, ce ton-là, là, t'sais, de vouloir se battre.
14: T'sais. Non.
13: Ruba Gazal, commençons par proposer des affaires qui ont de l'allure, qui représentent des valeurs de gauche. T'sais, les valeurs de droite, là, on va le voir aujourd'hui, on va en parler tantôt, là, les manifestations qui vont avoir lieu pour appuyer le carnage du 7 octobre 2023. J'entends pas Mme Gazal dénoncer ça. C'est drôle. Moi, je trouve que c'est de la droite, ça. De vouloir tuer les gens qui croient pas au même lutin que toi, moi, je pense que c'est des valeurs de droite. C'est pas des valeurs de gauche. Les valeurs de gauche, là, c'est de s'entendre, c'est de s'asseoir, puis de trouver des compromis, puis de travailler ensemble. Au profit de tout le monde, des démunis, puis de... Valeurs de droite, c'est de vouloir tuer son adversaire, tuer son ennemi. Ça, c'est des valeurs de droite. C'est drôle. Mme Gazal, elle se prononce pas là-dessus. Va-t-on Palestine de Québec solidaire? Louise Arel, va-t-on Palestine? Ben aujourd'hui, on va avoir ça, là. On va avoir une glorification d'un carnage qui a lieu il y a 3 ans face à des civils qui étaient au festival Nova, qui étaient là pour écouter de la musique puis danser. Puis les monstres du Hamas que l'Université Concordia va célébrer demain dans un infopub de Yahya Al-Senouar qui a été décédé, qui a été tué en 2024, c'est le cerveau des attentats. 1221 personnes qui ont été tuées, principalement des civils, violés, torturés, brûlés vivants. Puis on va célébrer ça aujourd'hui. C'est quelque chose. Fait que le ton guerrier de Mme Boumefta, moi j'en ai rien à cirer. Puis je trouve pas ça drôle. Calmez-vous le nerf, vous êtes là pour tous les citoyens du Québec, pour qu'on avance ensemble. On est loin de ça. À midi, on aura Éric Duhaime, chef du Parti conservateur du Québec. 19 élus. Ça, j'ai hâte de voir aussi. Là. On parlait à Éric tantôt, à M. Duhaime, qui va faire son entrée au Salon Bleu. C'est pareil, là. T'sais, le Parti conservateur, c'est pareil. La gang, une gang de coin-coin là-dedans aussi, là. T'sais, qui ont un ton guerrier pour t'sais, s'attaquer aux autres. On va travailler pour le Québec, là. C'est ce que François nous écrit. Peut-être travailler pour le Québec et pour les Québécois, plutôt que pour la Palestine. Un autre dossier.
14: Mais il y en a beaucoup là, sur la messagerie qui sont d'accord avec ça.
13: Ouais.
14: Oui.
13: Il y a aussi à 11h, oh, ça, c'est cette injection. Ou dans le canal déférent.
14: Le canal famille.
13: Ah, oui. C'est le canal sport après. C'est vers sport. Tu te fais shooter. Oh, mais on est tellement moumoun, les gars.
14: Moi, je pense que c'est pas si douloureux que ça.
13: Te faire injecter juste.
14: T'es-tu déjà fait poser un stérilet, toi?
13: ça n'a pas rentré.
14: Ben.
13: Ça... je suis désolé. J'ai même pas essayé. Je me suis dit, ça pas... mais te faire injecter ben, entre le pénis et le paquet.
14: Ouais.
13: Ouah, mais pour 10 ans.
14: Piqueux.
13: Piqueux. Ben, c'est une piqueuse. C'est une aiguille.
14: Ben, c'est tout mince.
13: J'ai des cheveux. On est tellement momoune. C'est épouvantable. Tout ce que vous, tous les examens que vous passez, vous autres les femmes, tous les orifices qu'on vous surveille puis qu'on vous examine. Puis nous autres, on est là, on a une hémorroïde puis on pleure roulé en boule. T'sais. C'est quelque chose.
14: Ça, c'est une fois dans une vie. Là,
13: puis on est, vous êtes le sexe faible.
14: Oui.
13: Hey.
14: Oui.
13: Pense pas, moi.
14: À cause de la pomme de l'autre.
13: Tantôt aussi, Cybèle va te joindre à nous, Cybèle Olivier, parce qu'il y a un quiz. Il y a un article dans la presse sur le chialage dans le milieu du travail.
14: Oui.
13: Qui va être assez drôle. On va essayer de vous inviter. On va essayer de faire une tribune téléphonée. Je vais trouver mes mots, là.
14: Parce que t'es encore sur l'injection, là. Par tes moyens.
13: Je suis un peu ému. ça me trouble. Bref.
14: Viens au sport.
13: Le chialage à job, est-ce que c'est utile? Est-ce que c'est une bonne affaire? Est-ce que ça évacue le... fait sortir le méchant? Mais il faut que ça donne quelque chose.
14: Il faut que ça arrête un moment donné. Là.
13: Oui, mais il faut que ça soit productif.
14: Oui.
13: Tu sais, tu chiales pour changer les choses. Oui. C'est juste chialer, c'est pas... Mais un moment donné, j'avais dîné avec quelqu'un que je connais, puis qui avait un sale caractère, qui a encore un sale caractère,
14: des
13: Mario.
14: Des fois, c'est payant.
13: Puis je me disais, toi puis moi, on va vivre vieux. Parce que les vieux, Christ, ça vit longtemps. Ça, c'est comme une règle de la nature. Tu sais, puis moi, on garde rien dedans.
14: Mais c'est important d'être propre.
13: D'évacuer le méchant. mais cette approche-là, tu disais tantôt, avant d'aller en onde, les hommes prennent pas la responsabilité de la contraception, ouais. C'est vrai.
14: Ouais.
13: C'est vrai. Faire mettre un condom à un gars, c'est compliqué.
14: Ça peut être très compliqué.
13: Je veux pas choquer personne. À une personne qui a un pénis.
14: Quelqu'un qui veut le porter, ça non plus, c'est pas toujours facile.
13: Le porter?
14: Mm-hmm. Mmh.
13: Non, pas trop facile. Des fois, ils sont petits, tu sais, ça fait mal.
14: Il y en a qui veulent pas.
13: Il y en a qui veulent pas.
14: Puis après ça, même la contraception au féminin.
13: Il y a des femmes qui veulent pas non plus.
14: Oh, t'as raison.
13: Qui trouvent pas ça le fun.
14: Ça peut faire une différence.
13: Ouais.
14: Mais sauf que les femmes, tu sais, je parlais du stérilet, mais t'as aussi les pilules.
13: Ouais.
14: Pilules, des fois, ça donne des brûlements d'estomac.
13: Ah ouais.
14: Ça a des conséquences, les hormones. Je dis tout le temps brûlement, ouais. Mais c'est parce que c'est pire. On dirait qu'il y a plus de lettres que brûlures.
13: Plus ça brûle, plus c'est brûlement. Ouais. Puis, c'est pas bon, les préservatifs. Ils disent de pas en mettre dans la nourriture. Je sais pas pourquoi on en mettrait sur notre pénis.
14: T'as raison, pourquoi faire ça? C'est pas bon,
13: non,
14: l'environnement. Mais tu vois, on parle de ça, puis la messagerie, ah, pas facile pour les femmes, puis la personne met des emojis de violon. À chaque fois qu'on parle de ce sujet-là, il y a toujours des hommes qui vont faire ça.
13: Hey, les misogynes, calmez-vous donc, là. C'est pas parce qu'on parle de la...
14: Que ça vous enlève quelque
13: femmes.
14: Chose.
13: C'est ça, tu sais, t'es pas moins, t'es pas plus viril. Puis si t'as un problème, fais-toi soigner, prends tes pilules aux 4 heures, mais arrêtez de vous en prendre aux femmes. Il y a tous les crinqués religieux qui font ça. Voulez-vous ressembler à ça? Voulez-vous vraiment être un ayatollah qui s'en prend toujours aux femmes, qui veulent contrôler le corps des femmes? Posez-vous donc la question, là. Allez devant le miroir, augmentez la radio, allez devant le miroir, regardez-vous dans le rétroviseur. Êtes-vous un ayatollah? Trouvez-vous que vous êtes plus viril parce que vous discréditez les femmes, parce que vous en prenez aux femmes? Ben non, t'as l'air d'un micro-pénis. T'as l'air d'un petit misogyne frustré. C'est tout ce dont t'as de l'air. Si t'écœures les femmes, si t'harcèles les femmes, si tu drogues les femmes, si t'abuses des femmes, t'es un minable. Fait qu'arrêtez, écrivez pas, écoutez-moi même pas. Allez écouter les prix Nobel de la radio, allez écouter des misogynes, allez écouter la Radio X à Québec. Allez-y, écoutez les misogynes. Moi, je suis pas là-dedans. Puis j'ai été élevé là-dedans. Moi, j'ai 3 frères, puis on n'a pas été très féministes dans notre éducation. Puis ma mère en a souffert. Fait que tu regardes ça, puis c'est-tu normal de traiter les femmes comme on les traitait en 1960? Ben non. Fait que des commentaires de même, roule-les, fonte-les dans le cul. Genre, je veux pas les avoir. T'es vraiment minable. Fait qu'arrêtez. Essayez, vous autres, d'avoir un enfant. Essayez de porter un enfant, une grossesse. Essayez de vivre avec toutes les conséquences qu'on a. Essayez de circuler en ville à toujours regarder au-dessus de votre épaule. Moi, je suis à marre. Bref, je suis allé au travail.
14: Ça fait du bien, des fois, de sortir.
13: Non, ça, ça me rend fou.
14: Non, mais je te comprends, mais merci.
13: Il attaque mes filles en même temps.
14: Ben oui.
13: Il attaque ma femme. Il attaque les femmes autour de moi. Tu sais, puis je trouve ça minable. Je trouve ça débile. Alors, regarde, écoutez autre chose. Écoutez pas l'émission. Allez-vous-en. Pendant de 9h30 à 13h, si vous êtes un misogyne, puis un minable, puis un crinqué religieux, qui pense pas que les petites filles ont le même droit que les petits gars, décalisse. Je veux même pas t'écouter. Je veux même pas t'avoir dans l'auditoire. Je veux même pas que tu fasses partie des sondages. J'en veux pas. Je pense que c'est le même qu'on s'adresse aux hommes. T'sais, ça suffit. Ça suffit. Non. Fait qu'on n'en veut plus de messages de même. À chaque fois qu'on parle des femmes...
14: C'est fou.
13: Tout le monde est... Tu sais, les femmes, on peut critiquer les femmes.
14: Ben oui.
13: On peut critiquer certaines femmes, comme on critique les hommes. Ça, c'est un traitement égal.
14: Mais il y en a qui le prennent, quand on parle pour, c'est comme si on parlait contre les hommes après, mais c'est pas ça.
13: Ben oui.
14: C'est zéro
13: ça. Ce qu'on veut. Tu sais, moi, j'ai dénoncé le programme Chapeau les filles depuis 1999. J'étais au franc-tireur, je l'ai dénoncé. Je l'ai toujours... interviewé la femme qui a créé ce programme-là. Je l'ai dénoncé, pas pour dire « faut que ça arrête », pour dire, parfait, chapeau les filles, un programme pour amener les filles à étudier dans un domaine non traditionnel. Parfait. Mais faites-le pour les gars aussi.
14: Mm-hmm.
13: Faites-nous un chapeau les gars. Essayez de nous garder les gars pour autre chose que les sports-études.
14: Mm-hmm.
13: T'as un ballon, t'étudies. Ben non, tu peux étudier quand t'es un gars. Puis faire quelque chose de ta vie. Il est où ce programme-là? Ça fait 25 ans, ça fait 27 ans que je le demande. Il y a chapeau les filles, parfait. Chapeau, les gars sont où?
14: Mm-hmm.
13: Mais ça veut pas dire que je veux l'enlever aux filles.
14: Non.
13: Puis ça veut pas dire que je trouve pas que les filles ont les mêmes droits que les gars.
14: On a de la misère avec ça.
13: Ben, il faudrait qu'on évolue un petit peu.
14: Oui.
13: Puis on va pas accepter, on va plus accepter les mouches à marde sur la rue qui parlent aux policières et qui les traitent de sales putes. Ça, on va pas accepter ça. Puis cette mouche à marde-là, la police est pas allée le voir encore. J'espère que ça va venir. J'espère que là, on va changer, puis on va trouver ça grave et sérieux. Toutes les blagues misogynes qu'on a connues, là, ça marche plus. On les laisse plus passer. Fait que c'est tout. Je suis content de voir qu'il y a des hommes qui
14: m'appuient. Mais il y en a beaucoup, beaucoup, beaucoup d'hommes qui écrivent, là, Marquant François Lambert, il y en a plein, le GC, il y a plus

0: contraception. Mm-hmm. Dans la vie d'une femme, d'une fille, tu sais, les adolescentes qui ont des expériences sexuelles, de pas le faire à, au risque de tomber enceinte. Les gars, nous autres, là, comme on dit, on fourre puis on s'en va.
1: Mm-hmm.
0: Puis, hey, tu sais, si tu veux pas de suivi, t'as pas de suivi, fais-moi un test d'ADN, prouve que c'est moi le père, puis arrange-toi avec tes problèmes. Ça a été ça tout le temps. Dans l'histoire de l'humanité, ça a été ça. Fait que, tu sais, si on prévient des grossesses non désirées, si on prévient aussi des agressions, il me semble que c'est une bonne affaire. Puis quand tu dénonces ça, ben tu te dénonces toi-même parce que t'es un minable. Il me semble. Fait que c'est ça. Puis moi, j'ai deux gars, puis mes deux gars ont été élevés à respecter les femmes puis les filles. Puis on travaille là-dessus. On devrait tous travailler là-dessus. Là, je me donne en exemple, c'est rare, je le fais, mais je vais le faire. Je le fais, là. Fait qu'essayez de le faire avec vos enfants aussi, avec vos garçons, qui respectent les filles dans la cour d'école, qui tombent pas dans tout ce discours masculiniste des mangeux de marde comme les frères Tate, là, ou des influenceurs, là, qui sont frustrés. Tombez pas là-dedans. Éduquez vos gars. C'est, amenez-les à être critiques. Puis à savoir, c'est quoi un gars, c'est quoi un homme. Ça, c'en est pas. On revient après ceci.
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4: As-tu vu ça, toi? Je t'ai pas donné ta feuille.
5: C'est complètement fou, cette histoire-là.
6: Non, non, c'est majeur. Là.
7: Alexandre Dubé.
3: Alex, bonjour.
8: Salut, Benoît.
3: Hey, je viens de penser à ça. La prochaine fois, je suis absent. C'est toi, Isabelle, qui prend la relève. Là, on va avoir des femmes, plus de femmes à l'animation du talk, la radio parlée.
9: C'est des grandes chaussures à porter?
3: Je comprends.
9: Ouais, c'est ce qu'on
3: mais
9: dit.
3: Mets deux pieds en même bottine, tu sais, je sais pas, tu sais. Mais il y a tout ça là, tu sais, les femmes à la télé, comment vous faites critiquer, mm-hmm. tu sais, comment il y a tout ça là, les boys clubs, c'est pas mieux, les girls clubs comme il y a présentement à Radio-Canada, c'est pas mieux. Toutes les patronnes.
9: Les clubs, c'est pas mieux.
3: Mais tous les clubs.
9: Ouais.
3: Les clubs, c'est Woody Allen qui disait ça ou Groucho Marx, il dit moi un club qui m'accepte comme membre, je veux pas en faire partie.
9: Mm-hmm.
3: C'est un peu ça. Et bref,
9: peut-être le bowling, l'idée. C'est correct.
10: Mais je suis quand même encore. Ouais, ça c'est limite. Mais je suis quand même encouragé par les réactions sur la messagerie. Je pense que Benoît,
9: Alex,
10: on a été plusieurs à saluer ta sortie.
9: Alex, la messagerie est pleine, c'est fou.
3: Mm. Ça donne espoir.
9: Oui. Mais pour vrai, oui.
3: Ouais. Puis moi, j'ai des réactions aussi de femmes sur l'élu du Parti libéral là, qui dit « ça marche pas non plus pour moi ». Ce ton-là, guerrier, là, ça marche pas en politique. Puis on veut pas commencer ça, on veut pas entendre ça. On l'a trop entendu. Tu sais, on a eu M. Boisy là, qui est disparu, mais qui a traité ses collègues de racistes. Tu vois, on va-tu tomber aussi bas que ça? Fait qu'on... Bref. Ça va?
10: Oui! Je suis content de te retrouver.
9: On s'est ennuyé.
3: Ben,
10: oui, c'est parce que tu n'avais pas mis ton fou là. T'étais pas là hier.
9: T'as-tu essayé la piqûre contraceptive?
3: C'est je l'ai essayé, mais elle n'a pas rentré. Non, je suis allé voir un de mes frères que je salue qui était à l'hôpital dimanche. Mm. Puis j'ai pas mis de masque.
10: Ah.
3: Puis je pense que j'ai attrapé quelque chose là.
10: Et là, je me suis encore assis à côté de toi.
3: Mais as-tu quelque chose?
10: Pas encore, mais ça ne serait
3: pas. Moi, je suis comme toi, je donne à rien.
9: C'est la meilleure façon de ne pas faire de déçu. Hein.
3: Exactement.
9: Donne à rien, personne n'est déçu.
3: Exactement, tu t'attends à rien. Moi, je n'ai rien donné. Moi, je ne sais pas pourquoi tu commencerais là.
10: Je t'ai donné un cadeau à ton party.
9: C'est vrai. Mais c'est vrai que tu ne l'as pas souligné. Tu en veux juste de ne pas être là, mais tu oublies qu'il a été généreux.
3: Je l'ai dit. Combien de fois tu veux que je l'ai dit?
9: Tu as rejeté son cadeau.
3: Je ne l'ai pas rejeté. Oui. Je l'ai accueilli. J'ai dit merci.
9: Non.
3: Attends, je vais me rouler à terre. Tu
9: n'as pas dit merci?
3: Je vais me rouler à terre.
9: Parce que tu n'as pas dit merci. Tu ne l'as jamais remercié. Tu as juste dit que tu n'étais pas là.
3: Je l'ai remercié. Tu vois, c'est là où vous me tapez ses nerfs. Finalement, l'autre qui a raison. Ah, une mauvaise idée, Alex.
10: Oui, ça se passe en Indiana. OK? C'est une conductrice de 67 ans qui a été arrêtée en état d'ébriété après avoir fait des donuts sur le terrain du palais de justice.
9: Non, mais t'es mieux, t'es bête.
10: Tu sais, quand je vous dis que c'est pas une bonne idée, alors, des caméras de surveillance ont capté la scène. On voit donc le gazon devant le palais de justice. Puis là, de reculons, là.
3: Il faut le faire quand même.
10: Faire des donuts de reculons, il faut quand même être assez habile.
3: Tu vois, des femmes au NASCAR, il n'a pas assez.
9: Mais ça, c'est pratique pour la conduite hivernale.
3: Ça, t'apprends ta barouette comment déraper.
10: Oui, c'est ça. Bon, le problème, en plus du choix d'activité, c'est qu'elle a pris le volant alors qu'elle était sous l'influence de l'alcool.
3: Ben voyons.
10: Donc, elle a été arrêtée par les policiers, fait face maintenant à des accusations reliées à la conduite avec les facultés affaiblies. L'avantage, c'est qu'elle était déjà arrivée au palais de justice. Fait que là, tu te dis, après avoir été arrêtée, elle n'a pas trop loin à parcourir avant de comparaître.
3: C'est comme faire une crise cardiaque à l'hôpital.
10: C'est
3: rendu, envoyez donc.
10: Alors, les autorités ont fait un petit rappel.
3: Ouais.
10: S'il vous plaît, si vous avez trop bu, ne prenez pas le volant. Et encore moins, ne faites pas des beignes devant le palais de justice. Ça pourrait vous attirer des problèmes.
3: Excellent conseil.
9: Des beignes, c'est rempli de gros trans.
3: Oui, merci. Mais on n'est pas transphobe. Pour autant, moi, j'en mange des gros trans. Je vais être ouvert à tout le monde. Pas à tout le monde, mais tout le monde. Et tu gagnes, toi?
9: Ouvert.
10: Si je suis game de manger des gros trans.
3: Prends-le comme tu veux.
10: Là, j'ai retrouvé...
9: Pas game.
3: J'ai retrouvé quoi?
10: Là, je voulais... Non, mais j'ai retrouvé presque ma taille là, de jeune homme.
3: Non, travaille là-dessus.
9: Ben, c'est pas vrai.
3: Non.
9: Ben.
10: Ben oui, je voulais arriver à mes 40 ans, là, un peu plus en, pour me prolonger.
3: C'est vrai. Tu as du travail à faire. Tu travailles trop. Prends pas assez soin de toi.
10: Ah, mais ce qui m'amène à mon prochain sujet, je pourrais peut-être participer. Tu vois comment j'ai évité ta question? Je pourrais peut-être participer à cette compétition-là, mais ça se passe au Japon. Il faudrait que je me déplace. Ah non, c'est vrai, je t'avais mis lui
9: en premier.
10: Non, c'est vrai, je vais faire lui. Non, on regarde le plan. Non, c'est que là, tu vois, je respectais pas mon propre plan. Fait que c'est parfait.
3: Non,
10: c'est pas. On reste ces ballons.
9: Il s'en va en l'air, là.
3: Ouais, mais là, ça... les gens qui sont à la radio comprennent pas.
10: Non, mais on va vous mettre en contexte, inquiétez-vous pas. Quand tu m'as demandé, es-tu game, est-ce que je serais game d'embarquer dans cette espèce, je peux pas appeler ça une montgolfière, c'est une petite nacelle qui est suspendue à 94 énormes ballons remplis d'hélium.
3: Une ballon,
10: ça se passe au Nouveau-Mexique. Ouais. ABC News qui a partagé ces images-là. Et, c'est l'histoire d'un gars qui s'appelle Jonathan Trapp, OK? Ça commence comme ça. Lui, il a décollé Albuquerque Balloon Fiesta. Il a participé à ça. Et lui, son objectif, c'était de se laisser porter par les vents vers l'ouest avec ses 94 ballons et son petit panier de pique-nique. Et ça a marché, peux-tu croire?
3: 94? Il y avait une chanson de 99 Balloons.
10: Là, c'est 94 Balloons.
3: Love Balloons, Jean-François connaît.
10: Ouais. Là, tu vois, c'est un concept, il en manquait 5. Ils ont peut-être pété en chemin.
9: Ça prend pas un maniaque aux aiguilles, hein?
10: Mais imaginez-vous donc que sa nacelle a finalement atterri à Cholo, en Arizona. Ça lui a pris à peu près 1h30 pour gonfler ses ballons avant de partir. Mais bref, il a réussi à atteindre son objectif. Il s'est rendu du point A.
3: Pas lui-même, il y avait une machine.
10: Il y avait de l'hélium. Donc, je pense pas qu'il dégage de l'hélium.
3: Juste nos canards oranges là, pour la piscine.
10: Ça nous prend
3: là,
10: toute notre souffle.
9: Hey, ça te fait mal à la tête deux jours.
10: On passe proche du Père Baptiste.
3: Tout le monde fait le 9-1. En attendant, juste pour voir. L'empreinte carbone de la F1.
10: Ah, bah, c'est ça.
3: Oui, tes amis de la F1, les pollueurs.
10: Exactement, mes amis de la Formule 1. Tu sais que je t'entends souvent chialer là-dessus.
3: Je critique.
10: Non, mais
9: j'analyse. Tu constates.
3: Je commente.
10: Est-ce qu'il y a d'hypocrisie parce que, bon, tu sais, on veut essayer d'être... Bon, en tout cas, d'avoir une empreinte carbone la plus petite possible, mais en même temps, tu sais, bon, c'est des moteurs, quoi qu'ils sont de plus en plus hybrides. Mais regarde ce que Valtteri Bottas... pilote de l'écurie Cadillac a fait. Là, on est dans une série de 3 Grands Prix de suite. Là.
3: Okay.
10: Donc là, en fin de semaine, c'était en Malaisie. Et le prochain, le week-end qui s'en vient, c'est à Singapour. Et Valtteri Bottas, lui, s'est dit, garde, alors que les autres vont se rendre en jet privé...
9: Ça m'étourdit.
10: Mais non, mais savez-vous, lui, il a pris son bicycle. Puis il s'est dit, moi, je vais pédaler. Lui, c'est tout un cycliste. Valtteri Bottas, c'est tout un cycliste. Okay, c'est un passionné de vélo. Alors, lui, il a dit, je vais parcourir les 350 km à vélo entre la Malaisie et Singapour.
3: Wow.
10: C'est sûr que si tu regardes un peu les performances de l'écurie Cadillac cette année, il était peut-être mieux de prendre son bicycle parce que c'est une saison épouvantable pour Cadillac. 3 jours pour faire le trajet. Puis tu sais, on voit, il a partagé certaines images.
3: 3 jours à 100 km par jour?
10: Ben oui, non, mais c'est un athlète, là, Valtteri. C'est pas toi puis moi, c'est un bixi, là. J'entends, là. Et il a partagé les scènes qu'il a captées. On voit qu'il roule quand même le soir, sa petite lumière frontale. Non, mais tu sais, alors, 3 jours pour se rendre. Sa conjointe est une cycliste professionnelle également. Alors, il va arriver en pleine forme au Grand Prix de Singapour.
3: Ouais, mais le problème, c'est qu'ils sont tout petits, les pilotes de course.
10: Ah, ça oui.
3: Il va arriver avec des gros mollets, exact. Ça rentrera pas.
10: Ça va coincer.
3: Il va mettre la vaseline sur le côté.
10: Exactement.
9: Où ça, Ben?
3: Sur le côté.
9: OK.
3: Où tu veux. Compétition en Normande, c'est quoi ça?
10: Ben oui, parce que tu m'as dit tantôt, ben, tu travailles trop. Attention,
3: oui,
10: donc,
3: trop.
10: Je pourrais peut-être me... Je vais profiter de l'action de grâce pour me reposer.
9: Hey, une journée de congé sur 500 mois.
3: Pas pire.
10: Non, mais je récupère assez rapidement quand même. Mais peut-être que j'aurais pu participer à cette compétition-là au Japon. Il y a des dizaines de participants qui se sont affrontés dans une compétition pour déterminer qui dort le mieux. C'est l'AFP qui met ça sur notre radar. Ça s'appelle le Mat Race. Ça s'est déroulé en début de semaine à Tokyo. Maintenant, je vous décris la scène. Les participants étaient installés confortablement sur des matelas et là, ils avaient des capteurs installés sur eux. Et là, il y a des... C'est sérieux, là? Il y a des règlements, Benoît, là? T'as 90 minutes top chrono pour t'endormir.
9: Oui.
10: OK? Et obtenir le meilleur sommeil possible. Donc là, c'est des capteurs qui... T'sais, c'est pas basé sur ton ronflement, sur ta position. C'est des capteurs, c'est scientifique, OK? Et il y avait un prix. 2 millions de yens.
9: Mais comment on sait?
3: Pour le meilleur dormeur?
2: Comment on sait? En euros?
10: 11 000 euros.
3: Ils ont des capteurs.
9: Oui, mais tu, c'est quoi? T'es allé régulièrement dans ton sommeil profond, donc t'es le meilleur dormeur?
10: Exactement. C'est en fonction de cycles de sommeil. Toi qui fais des cycles de sommeil, oui, donc deux siestes d'une heure et demie,
9: oui,
10: pas convaincu de ta capacité de gagner cette compétition.
9: Par contre, moi, je m'endors excessivement vite. Je peux m'endormir partout, n'importe quand. Donc,
3: même
9: sur la
3: même au théâtre. Même pendant des entrevues,
9: ça peut arriver.
3: Fois, je me dis,
9: que je peux cogner des clous.
3: Comme des clous.
9: Si je suis pas en action, ça peut arriver.
3: Isabelle, réveille-toi. On a fini.
9: On est là.
3: Oui, c'est pas bon, ça. Méfie-toi toi-même.
9: Pour faire attention de pas dormir au gaz.
10: La gagnante, c'est pas Mme Perron, c'est quelqu'un qui s'appelle Swimmy. Puis Swimmy prévoit utiliser l'argent pour déménager.
3: Cette voix-là?
9: Alex Dubé manque de sommeil.
10: Non, mais elle veut s'acheter un lit de princesse pour Swimmy.
3: Bravo.
9: Dans leur cas, dormir dans la même pièce que plein d'étrangers, me semble que c'est sûr que tu as un mauvais sommeil.
10: Ah, moi, ça serait épouvantable. Ouais, moi, les dortoirs, là, j'ai tellement ça.
3: Ouais,
9: on a passé 20 ans, là.
3: Non, ouais. Non, puis il y a toutes sortes de bruits qui surviennent.
9: J'ai déjà fait ça, moi, dormir dans un dortoir.
3: Puis?
9: Dans une autre vie. C'était pas si pire que ça. Mais aujourd'hui, tu veux un peu d'intimité.
3: Ouais, non, puis tu surveilles tes affaires, tu sais, dans le dortoir.
9: Tes affaires, tes arrières.
3: Tes arrières surtout. Merci, Alex. C'est tout. Là, on va faire un quiz tantôt. Là. Tu veux-tu rester pour le quiz?
10: C'est quoi ton quiz?
3: C'est un quiz que Cybelle va mener.
9: C'est l'indice du bonheur au travail.
10: Ah, ben moi, je peux vous donner ma réponse tout de suite. Je suis très heureux au travail. Tous les mandats que j'accepte, j'ai envie de les faire.
9: Non, c'est sûr qu'il n'allait pas dire non.
10: Non, mais c'est vrai, c'est un fait.
3: Non, mais... parce que les questions sont précises. Ouais, toi, tu pars.
10: J'ai déjà répondu à ton quiz, fait que je peux.
3: OK, si tu veux pas participer, participe pas.
10: J'ai participé.
3: Mais si vous voulez réagir.
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6: On va avoir une question en particulier, parce que tout ça découle d'un texte de Jean-François Berthollet, qui est un expert en ressources humaines. Il parle du chialage au travail. Donc, on va vous poser la question. Est-ce que vous êtes des chialeux au travail? Ça vous fait du bien de chialer, peut-être aussi? On veut que vous nous appeliez pendant ce temps-là. Nous, on va faire une petite quiz de bonheur au travail.
3: Après ceci.
10: OK, je vais rester.
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3: C'est bien bizarre. Oh, on est de retour. Hey! Bon, alors, il y a l'article dans la presse là, sur le chialage au travail. Je vous lirai pas l'article parce que, tu sais, allez voir la presse. Là.
9: On pensait que tu allais nous lire, faire la lecture.
3: Ben oui, non, je vais pas lire, resté, je vais pas nuire, je vais pas rien.
10: Hein? Je suis resté pour ça, moi.
3: Non, mais on va mieux que ça, si Belle Olivier est avec nous. Bonjour. On va faire un quiz.
9: Oui, c'est le moment du quiz.
3: Puis si vous voulez nous appeler, voir si vous êtes même quoi.
9: Ben, c'est parce que des chialeux, il y en a plein sur la messagerie.
3: Ah, ça, c'est bon, ça me rassure.
9: Je travaille chez Packard, d'après vous, c'est sûr que je chiale, c'est Jacques. Gabriel de Mercier, Carleur, c'est sûr que je chiale en tas. Il y en a plein.
3: Du carrelage?
9: Oui.
3: Ah non, hey, ça, oui, là, tu chiales.
9: Mais veux-tu qu'on mette un peu de contexte sur le chialage avant? Parce que c'est intéressant ce que dit l'article. C'est divisé en deux. Okay? L'auteur, M. Berthollet, parle d'une étude publiée en 2026 qui s'appelle c'est une revue. Bon, le thème, c'est la rumination collective au travail. Puis en gros, ce qu'il dit dans son article, c'est pas bon, chialage. Tout le monde le fait, mais ça crée un climat de négativité. Ça renforce l'idée qu'on peut rien changer. Le chialage collectif, c'est pas bon. Mais l'affaire, c'est que tout le monde le fait un petit peu. Puis il y a d'autres études qui disent que ça peut être positif de le faire. Il y en a qui disent que finalement, ce que ça fait,
3: études européennes.
9: Surtout.
3: C'est une autre culture, ça.
9: C'est une autre culture qui disent que les maîtres râleurs, hein, c'est comme ça qu'on les appelle là-bas.
3: Comme Alexandre.
9: Ben, ils chialent beaucoup. Les Français, on dit que les Espagnols, c'est des gros chialeurs aussi. Ça pourrait peut-être même expliquer leur longévité. Une étude de 2024, une autre sur la personnalité.
3: C'est pas la diète méditerranéenne. Là,
9: qui non, non, c'est
3: chialer. Là. Laissez faire les petits légumes.
9: Les poissons.
3: L'huile d'olive extra vierge.
9: Non. Laisse faire les anchois, laisse faire tout ça. Va chialer, ouais. Va parler avec tes amis.
3: Non, c'est de la merde, c'est lunch-là.
9: Ça pourrait même aider à rendre les gens plus satisfaits de leur vie et donc d'accéder au bonheur. Râler ensemble, en plus d'être une décharge émotionnelle, est un véritable acte de lien. Alors faites-vous, est-ce que vous faites des amis en chialant?
27: Mais tu ventiles 15 minutes sans trouver de solution. Oui. Là, tu chiales, puis après ça, tu passes à autre chose, mais tu l'as comme libéré.
9: Ben écoute, la critique commune fait naître le sentiment de proximité plus fort entre deux personnes. Fait qu'on est là à chialer, mais finalement, c'est même qu'on se fait des amis.
3: Parce que là, si tu chiales...
27: Ça peut être la situation, ça peut être les clients, ça peut être les conditions de travail, ça peut être ton poste. Tu peux chialer sur tellement d'affaires.
3: Excusez-moi, on a une experte ici, là. On constate que...
9: Aujourd'hui, on chiale sur quoi?
3: Mon Perron, comme... En fait, c'est de voir, hein?
10: Moi, je me tourne la langue, ça, avant de parler.
9: Mais la question, avant de commencer le quiz.
3: Oui.
9: Benoît Dutrisac.
3: Qu'est-ce qu'il y a?
9: Considères-tu que t'es un chialeux?
10: Mais là, il est payé pour ça. Il est payé pour chialer.
3: Non, moi, je chiale. Moi, je chiale pas. Moi, je chiale pas. Moi, j'analyse.
9: Oui.
3: Je critique, j'évalue.
9: Oui. OK, c'est méthodique, ton affaire.
3: Ben oui, parce que juste chialer pour dire, ouais, c'est bien, moi, ça donne rien. Va voir le boss, va lui dire, il me semble, ça marche pas.
27: Mais donc, il faut définir ce qu'est chialer.
3: Je pense que oui.
27: Chialer, Ben?
9: Écoutez, la définition, je l'ai ici.
3: Ouais, vas-y.
9: Chialer veut dire se plaindre. Un chialage désigne l'action de s'apitoyer sur son sort. Un chialeux désigne une personne qui a tendance à se plaindre. Donc, ça semble être assez futile. Donc, pendant qu'on attend vos appels, êtes-vous des chialeux? Aimez-vous ça?
4: se chialer, on va faire notre quiz.
3: Ben attends, ouais. Alex est avec nous. Bonjour, ah. Alex.
5: Bonjour, M. Dutrisac. Oui. J'aime ça. Attention à votre programme.
3: Oui, merci. Et vous, vous chialez? Vous chialez sur quoi?
5: Ben, moi, je suis col bleu, employé municipal manuel.
3: OK.
5: Puis j'assiste à vraiment beaucoup de choses. Fait que je pense que ma vie, c'est gérer mon chiolage avant tout.
3: Mais vous chialez contre les gens, contre vos collègues, contre qui, contre quoi?
5: Ben, surtout la mauvaise gestion, le gaspillage de fonds publics. Ouais. Ouais, les collègues qui ont été embauchés je sais pas où des fois.
3: OK. Est-ce que ça vous fait du bien?
5: Ah oui, absolument. Des fois, il faut que ça sorte, là, sinon ça fait des maladies.
3: Là, vous arrivez à la maison, là, vous êtes tout heureux, hein? Le pas léger, parce que vous avez chialé toute la journée.
5: Oui, exactement. Tu sais, quand j'arrive chez nous avec le chien, là, tout est derrière moi, parce que ça a sorti tout au courant de la journée. Mais il faut choisir devant qui on chiale pour pas chialer devant n'importe qui.
3: Excellente thérapie. Merci, Alex, d'avoir appelé. Il y a des gens qui appellent, je chiale pas, mes collègues, je pense que je suis malade. Les gens, c'est drôle.
27: Mais Laurent travaille avec son conjoint, donc il dit, je chiale tout le temps, il va vivre vieux, c'est clair. Il y en a qui disent que toi aussi, Ben, tu vas vivre vieux.
3: Ah, moi?
27: Ouais.
3: Moi, 100 ans au moins.
4: Le secret du vieillissement prolongé en santé, c'est d'être un vieux Chris.
3: Je pense que moi, sais-tu quand est-ce que je chiale?
4: Quand?
3: Quand je regarde le Canadien.
10: Hier soir, t'as dû chialer sans moyen
3: de. Maudit cul de jatte d'incapable de jambon de sacramouille.
4: Ça fait du bien. Chialer contre ceux qui conduisent pas bien. Ça, moi, je suis pas mal professionnel là-dedans. Ouais. Mais d'ailleurs, tu parles du hockey, hein, le sport national des Québécois. À ce point-là, le chialage, c'est le deuxième sport national. Toujours selon l'indice du bonheur québécois, 74% des Québécois identifient chialage comme le principal défaut. Alors, c'est eux qui ont organisé notre quiz de la journée.
10: Okay.
4: Alors, c'est le quiz Mon bonheur au travail. Il y en a deux autres. Alors, je vais vous poser les questions. Vous répondez entre 0 et 10. 10 étant le plus en accord avec l'affirmation. Alors, Benoît, Isabelle... Alex, mon travail me permet de me réaliser professionnellement. Combien de 1 à 10?
3: 2.
4: 2?
10: Ben voyons.
4: Benoît.
27: Tu regardes les rires, c'est un sarcasme. C'est des blagues.
4: Vous allez suivre avec nous à la télé en même temps. Le climat général qui règne au travail est bon.
3: 3.
10: Ben voyons.
27: Mais faites-donc répondre Alex à la place.
10: Ouais, parce que là, je vais faire mon temps en moyenne.
4: Alex va faire mon temps. Toi, tu dirais combien?
10: Le premier, je vais y aller à 9, puis l'autre, je vais y aller, tu sais, on va y aller à 8.
4: Donc, fais une moyenne.
10: Non, mais parce que moi, avec mes deux chapeaux, là, parce que le danger, des fois, j'amène un petit bémol dans la discussion. Le danger, exemple, de chialer, mais sans être en mode solution.
4: Ah.
10: Sans, tu comprends? Alors, je trouve que dans ce temps-là, ça peut créer, tu sais, une ambiance un peu négative. Alors que je pense qu'il faut, quand il y a un enjeu, on l'adresse. Mais après ça, on se met en mode solution. OK, bon, qu'est-ce que tu proposes pour régler cet enjeu-là? Puis là, on règle des irritants. Mm. Moi, je suis plus dans ce mode.
3: Alors, si vous cherchez un gestionnaire de relations humaines, Alexandre Dubé, au 1-877...
27: Pour vrai, ça devrait être le gestionnaire de tous mes
4: gars. Mais ça prend le chialeux qui amène le problème, ça prend le régleux de problème.
27: Voilà. Mais il y a des contextes plus difficiles. Tu sais, Stéphane est camionneur. Il dit, j'arrive à Montréal, je chiale. Dans son cas, à lui, c'est dur de le régler.
10: Ah oui, non, ça, j'ai pas de solution.
3: Puis on le comprend.
27: Oui.
3: Puis on comprend ça. Continue, s'il te plaît.
4: J'ai le sentiment que mon travail est reconnu. Oh!
3: Isabelle,
4: à toi.
10: Non, mais...
4: Ah oui, introspection, là, tout le monde nous écoute. Ah
27: oui. 7.
4: 7, parfait, c'est bien, papy.
10: Toi, t'es un phénomène, là, tu vas faire
4: d'accord.
10: Monter ça.
4: Ben, non, ça doit être un 10.
3: Moi, je réponds pas.
4: Les tâches que j'ai effectuées au travail correspondent à ce que je veux faire.
10: Ah oui,
4: Alex.
10: Totalement, 9, ben oui.
4: 9, Benoît. Tu vas faire baisser la moyenne?
3: 2 et 4.
4: Mais là, quand même.
27: Mais Ben, il fait quand même baisser le bout en train de
4: la discussion. On va mettre 4. On va se faire un petit juste milieu. Je suis rémunérée à ma juste valeur et en fonction de mes responsabilités. Oh là là!
27: Bon, je peux-tu avoir le salaire de Ben vu qu'il n'est pas satisfait?
4: Ah, OK. Bon. Regardez, on va le mettre dans moins que le milieu. Hein, ça semble un petit peu unanime.
3: Il y a les boss qui restent
4: oui, J'ai mis 4. Mon travail me permet de rester moi-même. Tu peux pas te dire autrement.
27: Mais là, constates-tu que t'es pas
4: ton show, c'est toi, Ben?
10: Ben oui, c'est ça. Là. Toi, c'est sûr, c'est
3: ça. Mais répondant à ma place,
10: ben, t'as dit, oui, parce que
27: il est pas à l'aise avec les questions. Ça
3: ouais. Non, c'est correct. Ouais,
27: t'es-tu
3: c'est bon.
27: Gêné, Benoît Dutrisac?
3: Oui, toujours.
4: OK, on va mettre 9,5.
3: C'est moi-même, oui.
4: 9. Non, parce que, on le dira pas, mais moi, j'aurais pas mis 9.
27: Il y a quelque chose par rapport à ça.
3: Non, t'aurais mis quoi?
4: Ben peut-être moins que ça, parce que t'es plus gêné. Que ce que tu montres à la radio,
3: ben
4: donc
3: oui.
4: T'es pas tout à fait toi-même.
27: Mais ça, c'est presque vrai pour tout le monde qui fait une job public.
3: Fait que 3,5.
27: T'es jamais 100% toi.
4: Regarde.
3: Non, mais si je commençais à être ça chez Costco, en pleine allée,
4: Là, je suis pas d'accord. Comment ça, les fraises à côté des bananes? C'est pas logique. C'est
27: d'autres genres de jokes. OK. Mon employeur m'offre des opportunités d'apprendre et de me développer.
10: Tout à fait. Neuf.
27: Neuf? Toi, Isabelle, est-ce que tu apprends au quotidien?
6: Oui.
27: Parfait. On va y aller avec neuf. Alors, oui. On continue, c'est bientôt
3: ça,
27: terminé.
3: Non.
27: Je suis traitée avec respect au travail.
10: Ça dépend dans quelle émission. Celle de Dutrisac.
27: Moi, j'ai jamais senti qu'on m'avait manqué de respect.
3: Non, moi j'aimerais
27: pas réellement.
3: Déférence à la place. Je suis traitée avec déférence au travail.
27: C'est quoi déférence?
3: Ben, tu sais, de reconnaître que je suis un phénomène.
27: Ah, ok,
3: respect,
27: ok.
3: Tout le monde
6: ben,
3: a du respect.
6: Elle a joué à la victime parce qu'elle aime ça se faire dire qu'on l'aime.
27: Oh là là.
3: Bon, ok. C'est
27: ok, c'est presque fini. J'ai un fort sentiment d'appartenance envers mon employeur.
3: Neuf.
10: Ben oui.
27: Ben oui. Très fier.
3: Excellent. Mais si tu signes mon chèque, là, je porte le chandail.
27: Ouais, ben c'est parfait.
3: Non,
27: c'est
3: je suis très sérieux, là. Tu sais, quelqu'un qui accepte la paye, tu sais, puis qui commence à bitcher contre son employeur. Excuse-moi, mais change de job, là. Change de job. T'as pas de respect pour celui ou celle qui te fait vivre.
10: Exact.
3: Dégage.
27: Ben, en effet, écoute, il reste quand même pas mal de questions, je pense. Est-ce que vous voulez qu'on vous dise qu'on continue?
3: Deux, okay.
27: Ma charge de travail est raisonnable.
3: Deux.
27: Ben non, 10.
3: Tu travailles ben trop fort.
27: OK. On y va dans le milieu. Mon ou ma supérieure immédiate possède les compétences nécessaires à son travail.
6: Mais qui va répondre à ça?
10: Ben oui, c'est ça.
3: C'était quoi ça là?
27: Mon supérieur immédiat possède les compétences nécessaires à son travail.
10: Oui, on est bien entouré.
3: Là, si je voulais jouer le personnage, je dirais 2 et quart.
27: Mais si tu voulais jouer la réalité, tu dirais 10.
3: Je dirais 3. Non, Dan, avant qu'on se quitte, on va là. Dan, bonjour.
7: Oui, bonjour.
3: Vous êtes un vrai chialeux, là.
7: Ben écoute, c'est pas des colisses de face, là. Quand je me lève le matin, moi, la première chose que je fais, je chiale.
3: Vous chialez après quoi? Après vous-même?
7: J'ai même pas été pissé encore le matin, puis je chiale entre mon lit et la colisse de chambre de bain.
27: Mais comment ça?
7: Pourquoi? Ben, écoute, moi je me lève le matin, puis je pense à la vie d'aujourd'hui. Premièrement, je suis à ma retraite, moi. Alors j'ai le temps de penser en tabarnak. Regarde bien ça, là. Moi, je me lève le matin, là, je me dis, qu'est-ce qu'il y a de bon aujourd'hui? J'ouvre pas la télévision, c'est juste la colisse de merde. Je dis, regarde, dans cet incite à politique, là, je pense à la politique, j'ai mal au ventre. Hey, ça, j'ai pas besoin de dire qu'est-ce que ça me fait.
3: Mais hein? Là, OK, Dan, mais ce que je comprends, c'est que moi, je vous fais du bien, par exemple.
7: Ben oui, je t'écoute à tous les crises de jour, puis j'ai le smile pendu jusqu'aux oreilles. Le monde, il pense que je suis fou, mais je me calisse bien du monde, oui. Je t'écoute toi, je t'écoute pas le monde.
3: Parfait. Merci, Dan, d'avoir appelé. C'est un rayon de soleil dans ma journée.
27: C'est comme un bon,
3: Ben. Salut, Dan. Merci, Dan, c'est apprécié. Bon, c'est ça, c'était le segment sur les chialeux. Y a-tu autre chose à ajouter, Sibel?
27: Ben là, pas pour l'instant. Je suis en train d'essayer de calculer notre total d'indice de bonheur, puis je vais...
6: Ouais. Isabelle, pendant que je calcule.
3: Va dans le bureau du boss pour faire ça.
27: Ah, c'est bon.
3: Voir ce que ça va donner.
27: Voir combien ça donne.
3: OK, hein, on se reparle tantôt. Ouais. Merci, Alex.
10: Ça me fait plaisir d'être resté pour ça.
3: Christian Page qui s'en vient à l'instant.
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11: Troublant. Si demain matin, tu reçois un mystique ici qui vient te parler du double éthérique qui sort de son corps puis qui fait des voyages astro, tu diras...
12: Christian Page.
3: Christian Page est avec nous.
11: Oui.
3: Toi, t'es-tu un chialeux? T'es un chialeux contre les coins-coins?
11: Oui, absolument.
3: T'es un chialeux de coins-coins?
11: Oui, je suis très chialeux.
3: Dans ta vie, tu chiales sur quoi?
11: Ben, en fait, sur... Tu l'as bien mentionné à un moment donné dans une émission, moi, le paranormal, c'est une obsession.
3: Oui.
11: Donc, chaque jour, là, même si je ne travaille pas, je suis là-dedans, là, je baigne là-dedans. Et chaque jour, je vois passer des trucs, j'en reviens pas de la stupidité. Je me dis, c'est incroyable. Tu sais, encore ce matin, là, il y a un type, David Grush, écoute, il faut le dire. David Grush est un type qui est allé témoigner devant le Congrès américain il y a 2 ans, une espèce de sonneur d'alerte. Et là, il dit, bon, le gouvernement est impliqué dans des programmes de récupération d'ovnis, d'entités non humaines. Et là, c'est devenu un peu comme la sensation.
3: Joe Rogan.
11: Oui, puis il dit que là, il a vu des extraterrestres reptiliens de 2,50 m de haut. Tu dis, mais jusque où ça va aller? Puis là, j'ai dit, là, c'est. Là, il est. Puis là, Joe Rogan, la barre, oh ouais, 2 mètres de haut, ben oui, il est reptilien, oui, puis il y avait-tu une corne sur la tête?
3: Il fait des catobans en même temps, ah, ouais. Joe Rogan.
11: Puis là, l'autre en mettait, puis l'autre, il est pendu à ses lèvres, il dirait, reste, il n'y a plus que Ross Coulter, là, qui va le porter au nu.
3: Mais il ne demande pas des preuves, il ne demande pas de photos.
11: Aucune, ou, là, tu dis, mais okay. Ces gens-là se rendent. Est-ce que c'est. Jusque où tu peux étirer l'élastique?
3: Et comment tu réagis quand tu te mets à chialer?
11: Ah, ben là, écoute, j'ai...
3: Comment ça s'incarne? Comment ça s'exprime?
11: Maudite crise de gang d'épais.
27: Ah, ça, c'est la phrase comme
3: ça. Écoute, je pense que tu sors de l'école de Dan.
11: Ah, oui. C'est oui, non, j'ai entendu. Oui, je suis un peu comme ça, là. Ouais, avant même d'être arrivé à cuvette le matin, ah, oui. J'ai déjà mes 3-4 coins. Mes 3-4 coins-coins sont déjà dans le moulinette.
3: C'est drôle, quand même. Comment. C'est presque une thérapie pour les gens, là, tu sais. Puis les camionneurs, il y en a un qui a écrit, oui. Camionneurs, tu dis, tu sais, les livreurs, là, ils doivent-tu toujours être en train de chialer, mais avec raison. Là,
11: oui, oui.
3: Fait
11: oui.
3: Que je pense qu'on en pèterait tous une si oui. On pouvait pas chialer.
27: Plusieurs par jour. Oui. Un camionneur, oui.
3: Oui. Nouvelle étude ADN sur le linceul de Turin.
11: Ben, soyons zen.
3: Oui, okay.
11: un petit sentiment divin ce matin. Tu sais comment?
3: On en a besoin.
11: Je t'ai amené une belle littérature scientifique pour toi.
3: Donne-moi ça, je vais lire ça pendant que tu parles.
11: Écoute, je te parle du linceul de Turin.
3: Oui.
11: C'est, faut quand même l'avouer, c'est un des objets qui m'a le plus impressionné dans ma vie. Hein? Même si j'y crois
3: une
11: pas.
3: Guenille.
11: Ouais, c'est une guenille. C'est une façon de décrire la chose. Bon, rappelons pour les gens qui nous écoutent qu'est-ce que le linceul de Turin. Oui. C'est une longue pièce de lin qui fait 4,40 m de long sur 1,10 m de large. Elle est connue depuis le 14e siècle, hein, elle apparaît aux alentours de 1350, à Liré, un petit village de France au sud de Paris. Et depuis, ben, ce linge porte l'image dorsale et ventrale, une image un peu fantôme, d'un homme présentant toutes les marques de la crucifixion.
3: Mais ça, avant le 13e siècle, Christian, on n'avait pas entendu parler.
11: On n'avait pas entendu parler de cet objet-là. Il était disparu.
3: On savait que ça existait.
11: Non, pas non vraiment. Il y avait des récits, c'est assez amusant parce que c'est une question que tu poses d'ailleurs qui est un talon d'Achille. Hein. Entre la mort du Christ et l'apparition du linceul de Turin, il n'y a aucun récit qui évoque un linge funéraire du Christ portant une image complète. Il y a bien quelques récits où on dit le voile de Véronique, hein, elle a essuyé le visage du Christ et le visage serait resté sur le linge. On a un autre linge également qu'on appelle le mandilier des déesses, qui porterait aussi le visage du Christ, comme si on l'avait placé sur son visage. Mais aucun récit faisant état d'un corps complet.
3: Ouais.
11: Quand le linceul de Turin apparaît au 15e, au 14e siècle, c'est un sérieux problème. Comment se fait-il que ce linge-là n'ait pas de référence historique? Pour me faire croire que pendant 1000 ans, d'autant plus que c'est une relique qui s'était échangée d'un groupe de chrétiens à un autre, comment se fait-il qu'on n'en a pas parlé?
3: Surtout sur pendant la crucifixion, ça.
11: Ah, tout à fait. Donc là, on se dit, les gens qui défendent l'authenticité du linceul disent, c'est parce qu'il était plié. Puis que quand on l'exhibait publiquement, on ne montrait que le visage, pas le reste du linge qui était tout plié derrière. Ce qui fait que, par tradition, les gens ont acquis qu'il y avait un linge qui montrait seulement le visage du Christ. Mais c'est difficile de croire à ça, que quelqu'un, pendant 1000 ans, n'ait pas pensé de le déplier, là, pas déplier la guenille. Ouais. Ça paraît un peu invraisemblable. Mais néanmoins, il apparaît en 1350, et on connaît bien son histoire à partir de là. Donc, il apparaît à 1350 en Lyrée, il va avoir quelques pérégrinations à travers l'Europe, il va être vendu à la famille de Savoie, qui est une riche famille, qui possède des domaines sur la frontière entre l'Italie et la France. Et éventuellement, c'est eux qui vont en faire don à l'Église, mais d'abord, ils vont le confier à la cathédrale Saint-Jean-Baptiste de Turin, où la famille de Savoie a installé ses nouveaux domaines. Et depuis, il n'a pas bougé. Donc, c'est important pour la suite de notre conversation de savoir qu'il n'a pas quitté l'Europe. Hein. Il est passé de la France sur la frontière là, à Chambéry, puis ensuite à Turin. Merci, bonsoir. Et là, cette nouvelle étude, et là, évidemment, on se pose la question, comment le suaire est-il ou non le véritable linceul du Christ? Je t'ai préparé d'ailleurs une petite vidéo pour que les gens puissent voir de quoi on parle lorsqu'il est question du linceul. Et c'est probablement la relique religieuse qui a le plus été étudiée de toutes les reliques. En 1978, le STURP, hein, le programme, le Shroud of Turin Research Project, pour la première fois que l'Église a autorisé qu'ils en prennent des petits morceaux, des échantillons, du pollen. On a trouvé des trucs intéressants et la plus grande énigme, c'est qu'on a découvert que le linceul n'est pas une peinture, parce que beaucoup croyaient ça, hein, ça doit être quelqu'un qui a peint ça. Non, c'est simplement la cellulose sur le dessus des fibres de lin qui a été comme brûlée et chauffée, qui donne cette image mystérieuse.
3: Moi, je pense que c'était du sang, moi.
11: Ouais. Il y a du sang également. On a identifié d'ailleurs du sang.
3: Parce qu'il y en a mangé une maudite, là.
11: Oui, on a également identifié du sang. Et ça aussi, c'est intriguant parce que le sang est de type AB, un type de sang qui est excessivement rare en Europe, mais très répandu au Proche-Orient, d'où viendrait apparemment le linceul. Donc, c'est des éléments qui sont un peu troublants. Et l'élément le plus troublant, c'est que quand on l'a pris en photo pour la première fois à la fin du 19e siècle, on s'est aperçu que c'est un négatif. Hein, l'image apparaît beaucoup mieux sur le négatif que tel qu'on le voit, le positif. Comment pouvait-on connaître ce concept de photo négatif et positif au 14e siècle? Les extraterrestres, mais bon. Alors, évidemment, c'est un grand sujet de controverse.
3: Ouais.
11: Une analyse au carbone 14 en 1988 a déterminé l'analyse au carbone 14 le daté du Moyen Âge. Donc, techniquement parlant, ce serait bel et bien une fraude du Moyen-Âge. Quant à savoir comment le faussaire s'y est pris pour faire la fraude, on l'ignore complètement. Il a vraiment fait preuve d'une imagination hors du commun. Mais encore une fois, ça reste l'objet de débat.
3: Non, mais attends, là, c'est parce que y a la Bible, toutes les références de avant le 14e siècle.
11: Tu connais bien la Bible, là, oui.
3: Non, mais il n'y a aucune mention.
11: Non, dans les évangiles, à aucun moment dans les évangiles, il est mention d'un linge avec l'image du Christ. Ce que l'on raconte dans les évangiles, non, Jean, par exemple, quand il entre dans le tombeau, il dit les linges funéraires étaient placés et pliés à l'endroit où le Christ était au moment de la résurrection.
3: Parce que le linge funéraire existait.
11: Oui, oui, les évangiles mentionnent bien les linges funéraires.
3: Okay.
11: Mais aucun d'entre eux ne mentionne que ces linges avaient gardé l'image du Christ. Et ma nouvelle étude, tu vas voir qu'elle n'est pas dénudée de sens. On a prélevé en 1978, comme je t'ai mentionné, parce que tu comprends que tu ne peux pas arriver puis couper un morceau dans le linceul de Turin. Hein? C'est la relique la plus sainte du christianisme. Donc, on a, en 1978, quand il y a eu l'analyse du STURP, on a pris des fibres quand même. Et là, la nouvelle étude est portée sur 12 échantillons, sur 12 fibres. À une époque, il fallait utiliser beaucoup de matériel pour obtenir des données. Maintenant, grâce à l'intelligence artificielle, on peut faire des séquençages et tout le reste. On a pris donc 12 échantillons qui provenaient de l'étude de 1978. On a passé ça à l'ADN. Et ce que l'on a découvert, c'est qu'il y a sur les fibres de l'ADN qui est propre au Proche-Orient, au peuple druze, qu'on retrouve notamment en Libye, en Syrie et en Jordanie. Mais le linceul n'est jamais allé dans cette région-là du monde. Comment expliquer qu'il y ait de l'ADN qui est typique de ces communautés sur le linceul? On a également découvert sur le linceul des concentrations de sel qui montrent que le linceul a été gardé dans un environnement salin. Et on a même, sur le linceul, on a trouvé des morceaux de coraux qui se développent essentiellement dans de l'eau très salée, comme la mer morte. Mais techniquement, le suaire n'a jamais été dans cette région-là.
3: Non, mais c'est pas Guénée qui est allé. C'est le corps qui était en dedans.
11: Mais il y a un lien, là. Quelque part, on cherche un lien. La nouvelle étude vient d'être publiée dans le Scientific Report que je t'ai remis ici. C'est un document qui est assez étoffé.
3: Je vais passer à travers.
11: C'est un document avec un comité de lecture de scientifiques. Ils ont reconnu la qualité de ce travail-là. Écoute, on a retrouvé dans l'ADN 56% d'une lignée qui vient du Proche-Orient et 37% qui vient d'une lignée d'Inde et d'Asie. Donc, le Proche-Orient. Et on n'arrive pas à comprendre comment cet ADN a pu se retrouver sur le linceul, lui qui techniquement n'a, s'il est une fraude, n'a jamais quitté l'Europe.
3: Mais à travers toutes les années, là, il n'y a pas eu de contamination possible?
11: Bien sûr qu'il y a eu une contamination. Par exemple, on peut se dire que la contamination se faisait à une époque où on présentait le linceul devant les fidèles.
3: Ouais,
11: on l'exhibait en le tenant, de côté. Mais ça ne s'est fait qu'en Europe. Donc, on devrait retrouver essentiellement des contaminants qui sont de l'Europe et non pas des contaminants qui viennent du Proche-Orient. Évidemment, l'étude est très juste. Elle dit bien, ça prouve pas que le linceul est authentique. Ça prouve pas que c'est pas une fraude du Moyen-Âge. ça prouve pas que c'est l'authentique linceul du Christ. Mais ça vient, il faut quand même le dire, ça vient ajouter de l'eau au moulin de ceux qui défendent l'authenticité du linceul de Turin. Ce dont je ne suis pas, pour l'avoir
3: c'est
11: vu.
3: C'est quoi la proportion, le 30-40, 30-70?
11: Bon, on aurait dû s'attendre, on arrive à près de 80% d'ADN qui provient de sources étrangères à l'Europe. Alors que ça aurait dû être l'inverse. Si c'est un faux qui a été fait en Europe, ben les contaminants premiers devraient être européens. Et pas de l'Asie ou du Proche-Orient. Et ça, c'est quand même très intriguant. Et bon, pour l'avoir vu, écoute, Benoît, je peux te dire que ça m'a quand même jeté sur le cul.
27: Pourquoi?
11: Quand
3: j'ai vu ça,
11: moi, j'y étais à une époque où c'était Benoît XVI qui devait se rendre à Turin, parce qu'on le sort pas tout le temps, là, tu sais, là. Et donc, Benoît XVI devait être là, on sort le linceul, je tournais un documentaire, on m'autorise à le voir. Écoute, je regardais ça, puis j'étais surpris parce que quand on est tout près, on le voit pas. T'sais, on a la pièce de tissu, on voit qu'elle est jaunie, puis sur le jauni, il y a une forme de patine un peu plus jaunie. Ce n'est vraiment qu'en se reculant qu'on voit, entre guillemets, l'œuvre dans sa totalité. Tu dis, écoute, le faussaire qui a fait ça, je crois que c'est un faussaire. Mais quelle imagination qu'il a eue pour pouvoir produire un élément comme celui-là.
3: C'est
11: troublant.
3: C'est excellent pour le tourisme, en plus.
11: À chaque fois qu'on l'exhibe, c'est plus de 20 millions de personnes c'est qui vrai. Se déplacent quand pour même. Voir le linceul de Turin.
3: C'est fou, hein? C'est fascinant, tout ça. Merci, Christian.
11: Ça me fait plaisir.
3: À demain.
11: À demain.
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3: Comme ça, grosse voix. Ah ouais, Marois. Vas-y, sors ta grosse voix.
27: La voix caverneuse.
3: Marois Risquet est avec nous. Elle sera là à tous les jours à 10h30. Un addendum à l'article dans le journal aujourd'hui, là. Ils m'ont oublié. Comme
27: non,
3: d'habitude.
27: Ben, on m'a oublié. Parce que toi, t'es déjà inoubliable.
3: Ah, c'est pour ça?
27: Non, mais moi, j'essaie de te rattraper à ce niveau-là. Donne-moi une chance.
3: Ah, c'est correct. Ça vaut. Ça suffit. Marois, ça va être le fun, là, ce qui s'en vient. Mais à chaque jour à 10h30. Mm-hmm. L'itinérance, oui. Là, il y a un paquet de sujets dans l'actualité, là, mais cela s'impose. Mm-hmm. Tu sais, puis parce que on a eu une nouvelle aujourd'hui, là, où il y a une femme qui est décédée.
27: Oui, puis c'est pas cette fois-ci dans le campement que tout le monde connaît très bien, celui de la rue Notre-Dame. Là, on sort du centre de Montréal, là, le centre-sud, pour aller où? À Montréal-Nord. Charleroi Lacordaire, une femme de 50 ans, retrouvée là, morte par le service de police, puis aussi le service d'incendie. Tout porte à croire jusqu'à présent que probablement un chauffage d'appoint, parce qu'hier, Benoît, là,
3: il
27: faisait déjà frais, là, puis
3: ouais.
27: On est au mois d'octobre. Puis moi, je me suis dit, attendez une seconde, là. Ça fait combien d'années qu'on parle? Ça fait combien de fois qu'il y a des gens qui sont décédés au Québec parce qu'ils n'ont pas un toit?
3: Et ça fait combien de millions de dollars qu'on jette au problème? Parce que c'est littéralement ça, là. Tu sais, à un moment donné, j'ai sorti les chiffres. Là, tu dis, il y a des annonces. Il y a Neil Carman, on sait. Puis là, il y a des annonces sans arrêt. Mais tu vois pas la différence sur le terrain.
27: Non, parce qu'à chaque fois, on se dit, ah, mais attendez, c'est des mesures temporaires. Mais est-ce qu'on peut réfléchir plus long et plus loin que des mesures temporaires? Et je me suis dit, pourquoi que nous, là, au public, là, faut que j'arrête de dire le nous, je ne suis plus mais.
3: Ça va passer.
27: Au public, là. Ouais. Pourquoi qu'ils sont incapables de sortir des logements de terre à un temps plus efficace puis à des chiffres qui sont raisonnables?
3: Bémol.
27: Vas-y.
3: Pourquoi on permet aux spéculateurs crosseurs d'acheter des immeubles, de sortir les gens qui y habitaient depuis des années, ou les chambreurs?
27: Oui.
3: Ils ont acheté des immeubles où il y avait des chambres, ça coûtait pas cher, les gens pouvaient se payer une chambre. Quand là, ils ont tout fermé ça. Là. Les spéculateurs crosseurs arrivent, ils expulsent les gens, ils rénovent.
27: Puis après ça, ça s'en va.
3: Ils craignent les prix.
27: Puis ceux qui sont capables de se défendre vont avoir un recours devant le tribunal. Ça, c'est ceux qui sont capables de se défendre. Mais c'est alors, il y a plein de personnes qui sont vulnérables.
3: Ouais.
27: Là, on parle d'une femme de 50 ans.
3: Ouais.
27: C'est d'une tristesse inouïe. Puis pendant que toi puis moi, on se parle, on voit en ce moment à LCN que là, il y a un homme dans un container qui lui aussi, là, il a failli échapper. Écoute, là, je regarde. Luc Maurice, tu le connais-tu? Le groupe Maurice.
3: Ouais.
27: Cet homme-là a décidé de partir le projet Uni-Aîné. Il se dit, moi, je vais construire 1000 logements au Québec dans les prochains mois, en 12 et 24 mois maximum, qui vont tenir... Écoutez, la porte là va coûter là autour de 250 000 $ la porte. Non seulement il a atteint son objectif d'avoir 1000 logements abordables des 3,5 à 650 piastres au Québec, il l'a doublé, rendu à 2000. Je dis, ben, pourquoi qu'on n'appelle pas un homme comme lui, un homme d'affaires? Lui, il a décidé de le partir.
3: Ouais.
27: Puis il dit, non, on a un enjeu parce qu'il y a beaucoup d'aînés qui,
3: ça,
27: malheureusement...
3: C'est le privé, là, Marois.
27: Oui, c'est le privé. Puis il dit fièrement, c'est un partenariat public-privé. La ville, qu'est-ce qu'elle doit faire? Une ville qui veut avoir, justement, le projet de M. Maurice, doit offrir le terrain, le raccordement, évidemment, avec les égouts.
3: Les permis, sacrément.
27: Et, oui, le montadit permis. Lui, c'est une des conditions. Le permis doit être offert
2: gratuitement ouais. et dans les délais ouais. requis.
3: Ouais.
2: Mais ça coûte finalement pour le gouvernement là, 21 millions de dollars. C'est moins qu'une école publique aujourd'hui. Mmh. Alors moi, je dis, mais voyons
3: tu
2: vois, donc.
3: Tu parles d'école publique. Longtemps, je donnais l'exemple. Une école primaire, c'est 5 et 6 ans à construire. Une tour à condo avec une piscine en haut puis un stationnement en bas, c'est 12 9 mois. Moi, ce qu'on m'a dit, là, hein, j'avais parlé à un entrepreneur, il dit c'est 9 mois.
2: Ben moi, j'ai parlé avec des entrepreneurs. Le 9 mois, c'était vrai il y a plusieurs années. Même aujourd'hui à Montréal, je suis désolée, 9 mois, t'as, là, même, pas, t'as même plus de permis à l'intérieur de 9 mois à Montréal.
3: Non, moi, c'est le temps de le grimper, de le construire. Oui. Tu sais, puis pour une école, il y a des petits pits. Je me souviens, le docteur Julien m'avait amené là, des écoles qui étaient fermées à cause de l'amiante, de la moisissure. Puis là, les petits pits prenaient l'autobus pour tout leur primaire.
2: Ben oui, dans Hochelaga.
3: Oui, oui.
2: Alors, déjà dans un milieu très vulnérable, tu sors des enfants du primaire pour les emmener dans une école secondaire, Louis-Riel, à ce moment-là.
3: Ouais, ouais.
2: C'était l'école Barry, si ma mémoire est bonne, dans Hochelaga. Puis là, écoutez, là, c'est
3: des
2: pas
3: parents
2: grave,
3: qui n'ont pas de voiture, l'enfant rate l'autobus et il rate sa journée scolaire. C'est complètement tout croche, tu sais. Puis, quel que soit le parti, j'entends pas « Voici la solution au problème. »
2: Mais pas Saint-Pierre Plamondon, il a dit « ça va être ma priorité ». Là, hier, il a fait son point de presse, il a dit que ça serait sa priorité.
3: Tout le monde le dit, là.
2: Mais là, je vais donner la chance aux coureurs, mais il y a des vraies solutions qui existent. N'ayons pas peur de demander au privé d'épauler le gouvernement, parce que manifestement, je suis désolée de vous le dire, chaque fois que c'est le gouvernement, ça coûte beaucoup plus cher. Tu parlais des écoles, je vais te donner un exemple concret. Aujourd'hui, construire une école publique primaire, là, 50 à 70 millions, des fois 100 millions de dollars, alors que la même école a été construite au Québec, au privé, autour de 30 millions de dollars. Clairement, on se fait avoir, là. Puis, honnêtement,
3: légèrement.
2: Oui, de beaucoup. Alors, parfait, si on est capable de s'adjoindre des gens qui savent sortir des logements de terre rapidement, puis d'avoir, oui, pour l'itinérance, mais aussi de penser immédiatement à notre choc démographique, là. On a beaucoup d'aînés qui, malheureusement, ne seront plus capables de maintenir un logement abordable. Alors moi, ce projet-là de Luc Maurice pour les aînés, est-ce qu'on peut aussi l'avoir pour les jeunes familles? Est-ce qu'on peut l'avoir, l'agrandir, partir avec un principe qui fonctionne bien puis l'élargir?
3: Mais aussi, Marois, tu sais, à Montréal, on a laissé construire des tours à condos avec une ou deux chambres maximum. Comment veux-tu élever une famille dans une tour à condos?
2: Impossible.
3: Ou surtout, en plus, dans Griffintown, là, il avait tout laissé construire sans école, sans parc. C'est les entrepreneurs qui décidaient de quoi allait avoir l'air du quartier. Là, tu dis, il y a des... J'ai fait un truc là-dessus. Il y a 3 parcs à chiens. Dans Griffintown, il n'y avait pas d'école. Là, je pense qu'ils en construisent une.
2: Là, je vais te fâcher. Dans le cas de Griffintown, tu sais que les promoteurs là, qui avaient des terrains, eux autres, là, quand ils prennent des terrains, ils vont dire, OK, on va faire 2 ou 3 tours, mais il me reste de l'espace. Ils ont offert à la commission scolaire, voulez-vous ce terrain-là pour construire une future école? Ils ont dit non. Vous n'avez pas les budgets. Parce qu'eux doivent faire leur planification pour leurs écoles avec un budget là, annuel, puis pas regarder plus loin. Ils diront, mais on n'a pas encore la masse critique. Mais la masse critique va arriver dans 2-3 ans, une fois que les logements vont sortir de terre.
3: Ouais.
2: Mais malheureusement, ils sont pris, parce qu'avoir trop de vision au Québec, des fois, c'est pas bon.
3: Mais ça, c'est public-privé. Là, t'appelles à la propagande, tu sais, vraiment...
2: Ben là, propagande.
3: Extrême-gauche qui va dire... même pour régler des problèmes, je suis sûr qu'il y en a qui seront pas d'accord d'utiliser le privé. Tu sais, même les propositions de Duhem, là, d'utiliser le privé pour compenser le système public, là, tu dis, on peut mettre des garde-fous, là, on peut vérifier, mais il me semble qu'il y a une piste de solution, là.
2: Mais écoutez, le gouvernement ne peut pas tout faire et n'a pas l'expertise dans tout. La dernière fois que j'ai regardé, là, très mauvais pour respecter les délais et les budgets, peu importe ce qu'on entreprend. Si vous me trouvez un budget, un seul, puis je vous mets au défi du Québec, là, un projet qu'on a annoncé, livré dans les temps et dans les budgets, là, ben je m'incline.
3: OK, j'ai une question quiz pour toi, parce que je trouve que tu l'as trop facile. Tu arrives ici, tout le monde est fin avec toi.
2: Vas-y.
3: Là, toi, c'est pas de ta faute. Là. Je t'aime pareil, là, Marois, mais t'es libéral. T'sais, qu'est-ce que tu veux faire?
2: Je suis rendue très indépendante.
3: Ah non, mais t'sais, quand même.
2: Et j'ai fini en plus indépendante.
3: Oui, en plus, mais en plus. Mais qu'est-ce que... Puis vraiment, avec un pas de recul, là, 2 affaires. Je disais à Mario ce matin, les premiers à effacer la CAQ de la carte politique du Québec, c'est la CAQ. En enlevant le mot de la CAQ sur les affiches, puis en disant Christine Fréchette, l'équipe Christine Fréchette, l'équipe Fréchette. Là, il n'y a plus de Fréchette, il n'y a plus d'équipe, il n'y a plus rien.
2: Sauf de l'argent.
3: Il reste de l'argent pour des votes. Oh, ouais. Mm-hmm. Oh, surveille ton langage. Puis l'autre affaire, c'est qu'a fait le Parti libéral du Québec pour mériter de passer de 21 à 40 élus? Ben, explique-moi, c'est quoi la magie?
2: Ben, c'est pas compliqué, là. Les gens se cherchaient un véhicule. Si t'es souverainiste, assez facile, t'as le seul vrai parti souverainiste, c'est le Parti québécois. Québec solidaire en parle très peu, puis leur base militante, c'est à 70% fédéraliste. Ouais. Après ça, une fois que Christine Fréchette a fait ses débats, là, ça s'est effondré, là. Les débats, là, tu voyais là, que les gens n'étaient pas certains là, de Christine Fréchette.
3: Pas ça, je te demande comme...
2: Mais après,
3: pas ça, je te
2: mais t'as un goût question. De changement. Il te reste quoi si t'es pas souverainiste? Il te reste le Parti libéral.
3: Mais qu'est-ce que le Parti libéral a proposé?
2: Pas de référendum. Voyons, Benoît. Ça fait des années que la recette, c'est ça. Je pensais que tu l'avais compris.
3: Oui, je l'ai compris. Juste d'être en opposition au Parti québécois te mérite 40 élus.
2: Benoît, ça coûte combien pour le Parti libéral d'argent de dire pas de référendum? Tu peux le dire un million de fois. C'est payant. Hier, on avait Pierre Gens en entrevue, puis il y avait les mots les plus utilisés. Peux-tu croire, le Parti libéral, c'est l'économie qui n'arrête pas de répéter. Et pourtant, ils ont très peu parlé d'économie, mais beaucoup, beaucoup de référendums. Mais manifestement, ça a été bon.
3: Mon Dieu, que je comprends des choses en ta compagnie, Marois Risky. Ben, on t'écoute à 13h avec Rémi Villemur, puis on se reparle demain à même heure.
2: À demain.
3: Merci.
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17: Avec Philippe Richard Bertrand. Monsieur Bertrand, bonjour.
18: Salut Benoît.
17: Bon, as-tu confiance aux promesses économiques du Parti québécois?
18: Moi je pense qu'honnêtement, ils n'auront pas le choix, Benoît, dans les prochains mois, de faire de très grands efforts et de livrer la marchandise. Quand tu es dans un gouvernement minoritaire, t'as tout à prouver à tous les jours, t'as à faire des alliances. Donc, tu sais, dans les cinq promesses, là, tu sais, si on les résume, les cinq promesses à très haut niveau, là, c'est aller aider les PME. Tu sais, ils se perdent en ce moment au Québec entre 300 et 500 emplois par jour, là. Toute province confondue, toute région confondue. Donc, d'aller supporter les PME. Et pas uniquement avec des subventions, là, parce que souvent on se fait dire les entrepreneurs qu'on, ce qu'on veut c'est des subventions. C'est pas tous les entrepreneurs.
17: Mais qu'est-ce que vous voulez? Parce que tu sais une PME qui marche pas, c'est une PME qui marche pas, c'est à vous autres de faire.
18: Exactement, mais tu sais Benoît, celle-là là, il faut qu'elle ferme. Point. Tu comprends? La subvention on va juste la mettre sur le respirateur artificiel, puis l'année d'après on va redemander une subvention. Mais tu sais les PME qui vont bien, il y en a. Moi j'en suis une. Là, puis moi je veux un, tu sais on veut des allègements fiscaux, ok? On veut réduire la bureaucratie. Tu sais, on est inondé de paperasse, de documents
17: ça,
18: remplis.
17: Ça, je comprends de... ça.
18: Ah, tu sais, déjà, si on était capable un peu de réduire notre fardeau fiscal, mm-hmm. OK? Deuxièmement, réduire la paperasse. Puis, tu sais,

0: ça va beaucoup nous aider. Tu sais, moi, j'ai des employés, puis tu sais, je suis pas le seul que j'ai un employé qui sa seule job, c'est de faire de la reddition de compte au gouvernement. Tu sais, tu comprends que ça fait aucun sens, là. Aucun sens.
1: Au
0: Plus
1: lieu de
0: t'es gros, plus
1: travailler
0: t'as de monde.
1: à générer de la richesse, d'aller chercher des clients, il faut qu'ils gèrent la bureaucratie.
0: Oui, alors tu comprends que si le gouvernement du Québec et de M. Plamondon vient nous aider là-dedans, ça va faire la différence. La deuxième affaire, c'est qu'il faut pas se le cacher, les agriculteurs en ce moment, ils en arrachent pour plein de raisons. Juste la montée des coûts de l'essence, tu sais, souvent c'est du diesel en plus, qui est très cher. Donc, M. Plamondon s'est déjà positionné à dire qu'il va réduire la taxe sur l'essence. Là, j'entends les gens parler des véhicules électriques, mais il n'y a pas de tracteur électrique encore, là. Tu comprends? Les agriculteurs, faut les aider, aussi avec la bureaucratie, aussi avec la paperasse, mais il faut aussi les aider dans leur coût d'opération. Ça, c'est diminuer les taxes sur les carburants.
1: Ouais. Mais
0: Ça va venir.
1: enlever la TVQ sur les biens usagés, est-ce que ça comprend les voitures usagées?
0: Ben, en fait, de ce que moi j'ai compris,
1: Ouais.
0: encore une fois, c'est pas clair,
1: Je le
0: mais
1: sais.
0: ça serait pour les biens usagés. Donc,
1: Donc,
0: ça inclurait les voitures usagées. OK? Mais
1: j'espère. Parce que ça, c'est
0: ça vient
1: l'arnaque du
0: aider la
1: siècle, là.
0: population.
1: Mais
0: Ah, ben oui,
1: l'arnaque du
0: mais non.
1: siècle. Les voitures usagées qu'on taxe à combien de fois,
2: Mais est-ce qu'on a les
1: Isabelle?
2: moyens de ça, de cette
1: Ben,
2: mesure-là?
1: c'est parce que, à un moment donné, c'est toujours, parce que tu crées pas de richesse, tu fais juste taxer les gens sans arrêt.
2: Effectivement.
1: Et cet argent-là que tu gardes, là, mettons, t'as 2 000 piastres que tu gardes, ben, tu vas peut-être acheter une nouvelle télé, tu vas peut-être acheter plus de steak, je ne sais pas, tu sais, tu vas en mettre chez le boucher, tu sais, tu vas en mettre chez le cordonnier, peut-être tu vas en mettre, l'économie va rouler, mais à force de taxer comme ça donne rien à personne, là.
0: Mais tu sais, Isabelle, si on réussissait à réduire le nombre de programmes qu'il y a au Québec, là, tu sais, il y a un paquet de programmes, on vient en aide à un paquet d'affaires, tu sais, qu'il faut. Alors, j'espère que dans les cartons du Parti québécois, il y a une révision de tous ces programmes-là. On s'attaquera au nombre de fonctionnaires après. La première étape, c'est de dire, on a un programme A, est-ce qu'il y a un retour sur investissement? Est-ce que ça fait encore du sens? T'sais, encore une fois, là, t'sais, je reviens souvent sur cet exemple-là parce qu'il me frustre beaucoup, mais t'sais, on a une délégation générale du Québec à Papété, en Polynésie française. On peut-tu ramener ces gens-là au Québec, s'il vous plaît, là?
1: Ouais.
0: Je ne sais pas c'est quoi la balance commerciale qu'on a avec Bora Bora, là, mais ça doit être assez limité
1: Ouais.
0: comme balance commerciale. T'sais. Ramenons ces gens-là au Québec, là.
1: Un mot sur liquidation, Marie.
0: Ouais, liquidation, Marie, tu sais, c'est le fun d'avoir une PME en croissance, 16e magasin, mais ça en dit beaucoup aussi sur l'état du portefeuille des Québécois. Liquidation, Marie ouvre un 16e magasin, une succursale à Sainte-Julie. Rappelons-les, là, tu sais, il y a des files d'attente, ça crée de la congestion à chaque endroit où il y a des liquidations, Marie, là, quand ils reçoivent les nouveaux aliments. Ben, ça crée de la congestion parce que les gens se garochent. Tu comprends que ça veut dire que les Québécois, on a de la misère à payer notre épicerie. Mais encore une fois, c'est beau de voir qu'une entrepreneur a décidé de prendre ça entre les mains puis offre cette option-là aux consommateurs. C'est bien mieux que l'idée de Québec solidaire de créer des épiceries aux frais de l'État.
2: Mais il n'y a pas une question à se poser aussi sur la gestion de la nourriture dans les épiceries, parce que si elle existe, parce que une mauvaise gestion de la bouffe, là.
0: Ben, tu sais, tous ceux qui vendent au prix du grossiste, que je vais appeler, là, tu sais, il y en a plusieurs, là, puis je pourrais t'en nommer, là, il n'y a pas juste liquidation, Marie. Tu sais, il y a des vidéos qui circulent en ce moment que, prenons les petites patates, là, ben, il y a des épiciers qui ont refusé les patates parce qu'elles étaient vraiment trop petites. Puis là, on parlait la semaine passée de 50 000 livres de petites patates qui ont été refusés dans une épicerie. Faut pas jeter ça, là. T'sais, tu comprends? Ça fait aucun
1: Mais
0: sens.
1: c'est pas
0: Alors,
1: d'aujourd'hui.
0: passez-les.
1: Je travaillais chez Steinberg, moi, au Carrefour Laval. À l'époque, c'était ouvert de 79 à 82. Et quand le gérant te trouvait fatigant, il t'envoyait au container. Et là, tu prenais de la bouffe, puis souvent, moi, je l'ai fait, parce que j'étais fatigant. Là, je l'ai fait, là, puis là, c'est comme la grosse vidange du supermarché. Là, on jetait des légumes, des fruits, des pains. Tu dis, ça n'a pas d'allure de jeter tout ça, là. Fait que s'ils font quelque chose avec les aliments qui disent périmés, tant mieux.
0: Oui, puis encore une fois, il faut juste faire attention. Là, ça, je tiens souvent parce que c'est pas des aliments périmés là, qui sont vendus là-bas.
1: Non, c'est meilleur mais, avant. C'est pas pareil.
0: C'est ça. Mm-hmm. Oui, c'est pas pareil. Puis la canne endommagée, puis la tomate, il y a une petite poque dessus, puis la pomme qui a pas de l'air d'une pomme toute ronde qui est refusée, est bonne encore, là, la pomme, tu comprends? Alors, moi, si on trouve des gens qui sont prêts à manger la pomme déformée puis qui vont en payer moins cher, mais tant mieux pour ces gens-là. Puis, mais encore une fois, c'est triste de voir que c'est pas normal qu'au Québec, dans une société aussi riche, OK, on soit obligé d'aller dans des magasins d'escompte pour s'alimenter.
1: Ouais, mais là, t'as c'est des choix. Non, mais
0: c'est des choix politiques.
1: Mais Ottawa a 100 millions pour la Palestine, a 125 millions pour le Brésil, a 26 milliards pour l'Ukraine. On a de l'argent pour tout le monde, en dehors du Canada et du Québec. Mais quand c'est le temps de s'occuper de nous-mêmes, d'abord et avant tout de nous-mêmes, là, tout à coup, on cherche l'échec. Ça, il y a quelque chose qui ne marche pas.
0: C'est pour ça que je te dis, Benoît, c'est une décision. C'est la décision de... C'est politique.
1: Ouais. Bon, Phil, on se laisse là-dessus. Philippe Richard Bertrand, merci. Isabelle Perron s'en va chez elle. Ça va faire du petit point ou de la couture, je sais pas. Je sais pas ce que tu vas faire.
2: Ah non, il y a beaucoup de choses à faire, là.
1: Oui?
2: Ben oui. Quoi? Pour préparer les émissions du lendemain, il y a de la recherche.
1: Arrête donc, comme si vous prépariez quoi que ce soit.
2: Vous êtes juste deux pour l'émission. Nous autres non plus, on n'est pas beaucoup, là.
1: Bon, non, je sais, mais tout ça est improvisé, on le sait.
2: Du théâtre.
1: Isabelle, oui, on t'écoute à 6h avec Mario et Alexandre, puis demain à 9h30. Merci. Puis on va aller parler de contraception masculine.
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1: Il y a cet article dans le National Post qui décrivait les recherches d'un docteur indien, docteur Guha, qui travaille depuis 50 ans à créer un contraceptif masculin, oui, injectable, qu'on appelle le Rizug. Et le Rizug, c'est le Reversible Inhibition of Sperm Under Guidance, ou une inhibition réversible des spermatozoïdes sous contrôle. Une méchante affaire, mais c'est une révolution, évidemment, là, parce que la contraception chez les hommes, c'est pas la chose la plus populaire. Docteur Jean-Philippe Bercier est avec nous, il est médecin de famille spécialisé en vasectomie. Je serre les jambes déjà, et en santé reproductive masculine. Docteur Bercier, bonjour.
5: Bonjour, ça va bien?
1: Ah, vous me stressez, vous. Juste ça. Non, mais c'est stressant, une vasectomie. Puis on est pas courageux tellement, les hommes, hein?
5: Pas tant, mais n'empêche. N'empêche, je dirais Québec, Canada, plus que peut-être ailleurs au monde.
1: Ouais, on est... Est-ce qu'on peut le dire qu'on est quand même précurseur au Québec en termes de vasectomie? Les hommes ont pris la responsabilité de la contraception?
5: Dis-moi, si on compare à d'autres sociétés, c'est plus élevé qu'ailleurs. Ouais, c'est dans les plus hauts qu'il y a au monde.
1: Ouais, de temps en temps, il faudrait le dire, hein, qu'on n'est pas tous des pas fins.
5: Non, on est quand même très bon.
1: OK, parlez-nous, là on parle du Rizug, là ça a pris d'autres termes, le plan A, puis le vasalgel, pardon. Parlez-nous de cette nouvelle approche là, en contraception masculine.
5: Ben, je te dirais le précurseur, c'est qu'est-ce qui a été fait en Inde avec ce médecin-là. Il y a mon prédécesseur, Dr. Wise, à qui je travaillais à Ottawa, il était en Inde, il travaillait avec eux autres. Mais là, il y a une compagnie américaine, il y a deux compagnies américaines qui ont pris un petit peu cette idée-là d'un hydrogel. Donc, c'est un gel qui est à base d'eau essentiellement. Donc, ça a plusieurs applications au niveau de la médecine parce que le corps va l'accepter, ça va pas être rejeté. Mm. Donc, des fois, c'est pour distribuer des médicaments, distribuer des vaccins. Il y a plein d'études qui sont faites là-dessus. Mais on peut aussi l'utiliser pour bloquer, donc bloquer un canal déférent. Donc, les deux compagnies, Next Life Science, qui ont brandé ça plan A, il y a Contraline qui l'ont appelé AM, en train d'essayer de développer ça en Amérique du Nord pour pouvoir l'amener sur le marché. Donc, c'est la même base, c'est juste la continuité.
1: Mais ça consiste à quoi? Là? Ce que je comprends, Dr. Bercier, là, c'est qu'il faut s'injecter ou quelqu'un le fait
5: non,
1: pour
5: non,
1: nous?
5: Non, c'est le médecin. C'est le médecin.
1: Okay.
5: Oui, exactement. Donc, c'est pas une injection dans un muscle, c'est pas hormonal, c'est vraiment physique. Donc, au lieu d'aller faire une vasectomie, ce qu'on va interrompre de façon physique le vas, en le coupant, en le brûlant, maintenant, qu'est-ce qu'on fait? C'est qu'on fait juste insérer un petit cathéter dans ce tube-là, puis on va injecter cet hydrogel-là, ce vasogel-là, qui appelle plan A.
1: Okay.
5: Puis là, ce gel-là demeure en place pour empêcher que les spermatozoïdes continuent. Donc, c'est un petit peu remplacer la vasectomie avec cette méthode-là. Le grand avantage de ça, c'est que ça serait potentiellement, puis c'est pour ça qu'on a des études, puis qu'on accepte des patients maintenant ici au Canada pour ces études-là. L'avantage, ça serait que ça serait plus réversible. Une vasectomie, si on veut le renverser, bien, c'est une autre chirurgie qui va coûter des milliers de dollars, qui a un long temps d'attente, qui a des risques, ça prend 2-3 heures à faire la chirurgie. Les taux de succès sont pas excellents non plus. Donc, avec ce hydrogel-là, le principe, ça serait de retourner avec une approche non-invasive again. Encore, désolé mon anglais.
1: Non, ça va.
5: Puis là, on injecterait bicarbonate de sodium, tout simplement, qui diluerait ce gel-là, puis repermettrait d'avoir la fertilité.
1: OK.
5: Ça, donc, ça serait une manière de switcher un petit peu là, d'un bord puis de l'autre. Là. Je veux une contraception, je peux l'enlever, je peux ramener une concentration, je peux l'enlever. C'est ça le principe, un petit peu l'avantage.
1: Je savais pas que ça prenait, Dr. Bercier, 2-3 heures pour une vasectomie réversible, pour renverser une vasectomie, pour reconnecter les tuyaux. Ah oui, donc c'est une vraie chirurgie. Là, dans ce cas-là, est-ce qu'il y a des effets secondaires à ce vasogel?
5: Ben c'est pour ça qu'on a les études. Donc, en ce moment, plan A, on a eu près de 20 patients en Australie. Nous, maintenant, on cherche 10 à 20 patients au Canada dans nos cliniques au Québec puis en Ontario pour essayer de faire ça. Puis là, c'est essayer d'évaluer la sécurité, les effets secondaires, les risques qui peuvent venir avec, l'efficacité du gel, puis ensuite, est-ce qu'il est bel et bien réversible, puis quelle sorte de fertilité qu'on a suivant ça. Donc, c'est pour ça qu'on est à l'étude, on est en phase 2, puis on recherche les patients qui seraient intéressés.
1: OK, et ces patients-là qui seraient intéressés, ils s'adressent à qui, ils s'adressent où?
5: Oui, à nous. Donc c'est mes cliniques, donc les cliniques Bercier. On a 5 cliniques dans l'est de l'Ontario et l'ouest du Québec. Donc, on a des cliniques à Montréal puis à Gatineau, côté Québec. La seule clinique où ce qu'on va faire le trial, par exemple, c'est celle qui est à Hawkesbury, donc tout près de Montréal, juste au bord de la rivière de Grenville. Donc, c'est là que le test va vraiment être fait. Puis, vous pouvez avoir l'information sur notre site web. C'est assez facile, c'est vasectomie.ca. Ça vous amène à nos cliniques Bercier. Puis là, vous pouvez avoir toute l'information, nos contacts, comment nous rejoindre, poser des questions. Fait que vous venez de le voir là, qui est là. Donc là-dessus, il y a nos contacts qui sont là.
1: Là, apprécié.
5: C'est ça, on cherche 10 patients.
1: Appréciez l'infopub gratuite, là, Dr. Bercier, là. C'est pas pire, ça, hein, quand même. Là,
5: c'est pas pire, je dirais pas non.
1: Non, je comprends, mais c'est une intervention qui dure moins longtemps, j'imagine, d'insérer le cathéter ou.
5: Comparativement à la vasectomie, je dirais que ça serait similaire. C'est certain, chaque médecin a leur propre habileté. Nous, dans nos cliniques, pour une vasectomie, on prend nos patients aux 10 minutes. Donc, une vasectomie, à moi, ça me prend à peu près 5 minutes à faire. Je dirais injecter ça, une fois que ça serait scalé ou ce que je pourrais en faire beaucoup puis beaucoup, ça serait probablement similaire, autour de 5 minutes la procédure, un patient aux 10 minutes. Mais au début, il faut s'habituer.
1: J'ai une question niaiseuse pour vous, Dr. Bercier, là. Je sais que je vais vous laisser aller.
5: Niaiseuse,
1: quelque chose de rare. Une fois que la vasectomie est faite, là, où vous mettez le cathéter, le vasogel, le sperme va où?
5: Fait comme une vasectomie, le sperme va être résorbé par le corps. Donc, normalement, les spermatozoïdes vont quitter le testicule, l'épididyme, le vase efferent pour se rendre à la prostate. Puis ensuite, c'est éjaculé au travers du pénis. 95 à 98 % de ce qu'un homme éjacule vient de la prostate et les glandes séminales qui sont dans notre pelvis. Donc ça ne change pas qu'une vasectomie, ce haut pourcentage-là continue à sortir avec une éjaculation. Donc il y a seulement un tout petit pourcentage du volume lorsqu'on a une vasectomie ou si on mettrait le vasogel qui reste pris dans les canaux ou l'épididyme. Le corps, il reconnaît ça. Même avant une vasectomie, le corps, de temps en temps, on ne va pas tout éjaculer nos spermatozoïdes. On va recycler ces cellules-là. Donc on a un système inflammatoire, un système de cellules blanches, de macrophages. On va même activer des anticorps contre nos spermatozoïdes. Ça va juste digérer ça, nettoyer ça, recycler ça. Puis comme ça, il n'y a pas une accumulation de ce tout petit volume-là qui est là. Mmh. Donc, même principe de vasectomie avec un hydrogel.
1: Et l'âge moyen des hommes...
5: C'est pas une question stupide, c'est une bonne question.
1: Merci, merci, je l'apprécie. Mais vous voyez, j'abaisse les attentes, comme ça, j'ai l'air moins niaiseux. C'est ça le concept.
5: C'est pas pire.
1: Merci.
5: C'est
1: pas pire. L'âge moyen des patients que vous pensez traiter, là, autant pour le plan A,
5: c'est ça, on va avoir des critères d'inclusion, des critères d'exclusion pour s'assurer qu'on suit un standard pour les patients. Donc, pour l'âge, ça va être des patients entre 25 et 65 ans qui vont pouvoir rentrer dans l'étude.
1: OK. Puis, faut le dire, hein, ça ne protège pas contre les ITS. Faut être conscient de ça.
5: Comme la vasectomie.
1: Ouais.
5: Ça n'a aucune protection pour les ITS.
1: OK. Puis, c'est un début, vous pensez, là? On est au début d'une révolution pour la contraception masculine?
5: On l'espère. Ça va faire des décennies qu'on en parle, puis on dirait que ça prend le temps, plusieurs années avant que ça vienne, mais là, je pense qu'on est rendu là. Je pense qu'il y a une demande. Les compagnies pharmaceutiques réalisent, eux, sont là pour un profit au bout de la ligne. Donc, s'ils voient que les hommes sont prêts à investir là-dedans, ben il y a de l'argent à faire là-dedans. Puis je pense que notre société apprécie ça aussi.
1: Ouais.
5: À ce que les hommes prennent en main notre contraception, plus d'options que juste le condom puis la vasectomie, avoir le plus de méthodes possibles, le mieux.
1: Puis en plus, Dr. Bercier, moi, je me dis, ça correspond plus à nos habitudes de vie dorénavant. Tu sais, t'as des enfants, là, un moment donné, tu vas pour la vasectomie, mais tu peux rencontrer un nouvel partenaire, là, tu décides d'avoir d'autres enfants, la vasectomie, difficilement, ce que vous expliquez, est réversible.
5: Je suis tout à fait d'accord. Oh, oui, parce que je fais des vasectomies, je fais aussi des renversements de vasectomie. Qu'est-ce qu'on appelle une vasovasostomie. Donc, je vois ces patients-là. Tu sais, le classique, c'est certain, le monsieur a perdu sa femme, divorcé, rencontre quelqu'un d'autre, va avoir d'autres enfants. On a toutes les sortes. On a un couple qui peut avoir perdu leur enfant, qui est décédé, puis là, ils veulent changer d'idée. Il y a toutes sortes de raisons qui peuvent arriver. Puis souvent, ça peut juste pas fonctionner qu'un renversement aussi.
1: Ouais.
5: Puis, tu sais, des hommes qui sont détruits par ça par la suite. Donc, si ça peut apporter potentiellement une façon plus facile de renverser la contraception, bien, certain que c'est un plus.
1: Est-ce que, dernière question, Dr. Bercier, là, puis je vous écoute, là, est-ce que les patients vous racontent pourquoi ils vont pour une vasectomie ou pour le plan A, là, à l'avenir?
5: Ah oui, définitivement. Oh oui. Nous, quand on a notre site web où c'est que les patients font leur demande de vasectomie, la première question, c'est la raison. J'aime souvent la lire. Des fois, c'est comique. Souvent, c'est très classique.
1: Comique?
5: Mais oui, ils vont... Oui, oui, de même qu'ils l'écrivent. Des gens nous font un bon petit paragraphe au complet de leur histoire. Là.
1: Ah oui?
5: J'en ai six, puis un septième, oublie ça, ma femme va m'étriper. Ils vont en détail avec leurs émotions de leur couple, là, de où ce qu'ils en sont rendus dans le processus.
1: OK, quand il y en a six, là, est-ce que vous doublez la coupure pour être bien sûr que ça soit réglé? Juste pour, tu sais, puis mettre du tape, du duct tape.
5: Une vasectomie, c'est à peu près un... Une vasectomie, un taux de faillite d'à peu près 1 sur 1000 selon les études. Dans nos cliniques, je dirais moi à peu près un patient sur 3000 que je vais devoir refaire une vasectomie. Okay. Donc, c'est très rare.
1: Donc, pour conclure, Dr. Jean-Philippe Bercier, ceux que ça intéresse, les personnes avec un pénis, hein, Dr. Bercier, vous devez dire ça, là, pas nécessairement les hommes. Vous voulez pas être discriminatoire, là. Les hommes, en tout cas.
5: Aucunement, mais absolument en contraception, c'est parce qu'on a une partenaire qui est féminin.
1: Oui, en général. Mais est-ce qu'il y a des coûts à cette étude, là, si vous voulez recruter des hommes?
5: Non, comme ça, là, il n'y aura pas de coût aux patients, puis même avoir une compensation aussi pour le déplacement, parce que c'est pas juste de mettre ça, il va y avoir aussi des tests avant, des tests après. Okay. Il y a beaucoup d'évaluations qui sont faites sur 6 mois de temps, donc une compensation pour le temps qui est mis pour les patients pour pouvoir venir faire ça aussi.
1: Ben, je vais y aller s'il y a une compensation. J'ai eu une vasectomie, mais juste pour le fun, je vais aller vous voir. Docteur Jean-Philippe Bercier, merci, c'est important la contraception pour les hommes. C'est important aussi pour les femmes, pour alléger le fardeau, parce qu'il y a souvent des conséquences à la contraception féminine. Alors, merci de faire ce que vous faites, Dr. Bercier.
5: Hey, tout à fait, merci beaucoup. Bonne fin de journée.
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26: Histoire de fou. On fait quoi avec ces gens-là?
27: Maxime Delan.
1: Ah, Maxime Delan, bonjour.
28: Salut mon beau Benoît.
1: Oh, oui, c'est moi ça.
28: Je suis content de te revoir. Ben, c'est comme, le yin et le yang qui sont réunis à nouveau.
1: Il faut se laisser désirer de temps en temps. T'sais, pas toujours être là. Pas toujours dire oui, je le sais, oui, je suis là. Oui, des fois, il faut que tu disparaisses. Mais ça fait du bien à tout le monde.
28: Non, ça me fait
1: pas du bien. Ah oui, ça fait du bien à tout le monde.
28: Yin et yang, t'es-tu le bien ou le mal? Moi, je shotgun sur le mal. C'est moi le mal.
2: Mais il y a un petit peu de chacun chez l'autre,
1: ouais,
2: quand même.
1: Ouais, c'est ça.
2: Bonjour.
1: Oui. Ah, je t'ai pas dit... Ben oui, je t'ai dit bonjour. Je t'ai pas dit bonjour.
2: Non, tu me dis plus allô.
1: Ben, OK. Cybèle, bonjour.
2: Bonjour, Benoît.
1: Ah, on m'en demande trop. Itinérante morte dans l'incendie. Ça, c'est à Montréal-Nord.
28: Oui, dans Montréal-Nord. Puis je t'en parle depuis assez longtemps, Benoît. C'est malheureux, mais... Les drames vont continuer de se produire dans les campements pour itinérants. Dans ce cas-ci, ça se passe un petit peu avant 5 heures du matin. Policiers, pompiers, ambulanciers sont appelés dans un campement de sans-abri, tu le disais, à Montréal-Nord. C'est un terrain municipal, un terrain vague. J'étais allé sur place ce matin, il y a une grosse butte de terre en plein milieu et à l'entrée, il y a des barrières, puis il est bien écrit « occupation temporaire ou permanente interdite ». C'est un écriteau, tout le monde va respecter ça. Mais il y a quand même plusieurs tentes, des gens qui habitent là, qu'ils veuillent ou qu'ils veulent pas. Tu sais, c'est-tu leur choix ou ils sont là, ils ont pas le choix d'être là. Très tôt ce matin, il y a un incendie quand même assez mineur qui s'est déclaré dans une tente. Quand les policiers sont arrivés là, on trouvait une femme dans la cinquantaine inconsciente. Elle est transportée à l'hôpital et elle est morte, Benoît. Mm. Elle est morte là, toute seule. Quoi, le soleil n'était pas encore levé dans le fin fond d'un terrain municipal derrière un Walmart. Je trouve ça épouvantable, le sort qui est réservé à cette femme-là. Puis tu sais, je te disais que ce genre d'événement-là va continuer parce que seulement dans les dernières semaines, j'ai moi-même couvert toutes sortes d'événements. Je te parle plus du nombre d'incendies là, parce qu'il y en a eu tellement dans des campements pour itinérants. Il y a eu la femme qui a abandonné son petit garçon de 1 an au campement Notre-Dame. Il y a eu 2 sans-abri qui se sont poignardés mutuellement. Il y a eu un trafiquant de drogue qui a été arrêté. C'était lui qui fournissait la dope aux itinérants du campement. Le campement Notre-Dame est rendu à au-dessus de 200 tentes. C'est le plus gros campement au Québec.
1: Ouais.
28: La situation est hors de contrôle. Et là, je m'en venais, je préparais mon sujet, il y a un autre appel qui est rentré à Longueuil. Je sais pas si tu as vu ça passer.
1: Ouais.
28: C'est un itinérant qui dort dans un conteneur à déchets. Et c'est la journée des ordures aujourd'hui à Longueuil. Le chauffeur du camion à ordures arrive là, prend le conteneur avec ses pins, met ça dans le camion de déchets, l'itinérant tombe dans le camion... Et le chauffeur a activé le compresseur. Il l'a activé et j'ai pas l'information pourquoi il s'est rendu compte qu'il y avait quelqu'un. Il a stoppé le mécanisme. Parce que s'il avait continué, là, on serait ici en train de te parler de 2 décès d'itinérants en quelques heures dans le Grand Montréal.
1: Ouais.
28: Et l'itinérant, par miracle, a fini par sortir. Les ambulanciers sont arrivés là. Le gars, il a dit, moi, je suis juste blessé à une jambe, puis il est parti en boitant. Un gars dans la fin vingtaine, début trentaine.
1: Ah ouais.
28: Fait qu'on est passé proche de la catastrophe.
1: Ouais. Mais as-tu entendu un plan de match quelconque? On sort d'une campagne électorale. Paul Saint-Pierre Plamondon, le premier ministre élu, dit « c'est ma priorité ». Tu sais, Jean Charest, il a dit « la santé, c'est la première priorité
28: ».
1: Ça n'a rien donné de plus. Ça.
28: Mais je sais qu'on veut, je pense, augmenter le nombre de travailleurs sociaux. Puis tout
1: non,
28: ça,
1: mais ça n'enlève pas les gens dans la rue, ça, les travailleurs sociaux.
28: Ça prend du concret, là, maintenant. C'est hors de contrôle, je me tue à le dire.
1: Ouais. Mais c'est drôle qu'on ait trouvé... Tu sais, il y a eu l'immigration massive, là, les réfugiés, demandeurs d'asile. Là, tout à coup, on trouvait des chambres d'hôtels disponibles. Ouais. On trouvait des motels disponibles. Là, on trouvait rien là pour des gens qui viennent d'ici.
28: Ouais.
1: Tu sais, je comprends pas ça. Sur la liste de priorités, je comprends pas ça.
28: Ouais.
1: Puis d'accepter que les gens couchent dans la rue, c'est quand même extraordinaire.
28: Mais il faut quand même préciser qu'il y en a qui le font par choix, mais il y en a qui n'ont pas le choix d'être là.
1: Il y en a qui n'ont pas la capacité de faire des choix. Puis on les laisse faire. Puis il y en a qui sont toxicomanes, puis ils sont pognés là-dedans. C'est la misère humaine. Puis ce qu'on fait, c'est qu'on observe. Puis on intervient quand il y a un drame.
28: Et là, l'hiver s'en vient. Puis c'est une question de temps, je te le dis, c'est malheureux, mais c'est une question de temps avant que le premier article sorte pour dire, bon, il y a un sans-abri qui a été retrouvé mort, gelé, dans sa tente. Et là, tu vas avoir nos politiciens, la mairesse de Montréal qui va sortir pour dire, c'est donc une tragédie.
1: Pas, je comprends pas qu'il n'y ait pas un campement officiel. Je veux dire, t'as interdit les campements à Montréal.
28: Sauf là.
1: Puis là, ça va être gardé, les femmes, les hommes, on va surveiller, on va s'assurer que tout le monde est en sécurité. Ça va être un quadrilatère qu'on va avoir organisé, puis une entrée, puis une sortie, puis c'est pas n'importe qui rentre là. Tu sais, l'organiser, il me semble, mais ça va être compliqué. Pourchassé par les policiers.
28: Ils foncent dans un autobus scolaire.
1: Wow.
28: Encore une fois, on a frôlé la catastrophe ce matin du côté de Longueuil. Poursuite policière pour arrêter un jeune conducteur et le suspect qui a foncé dans un autobus scolaire à bord duquel se trouvaient des tipites. Vers 8h du matin. Je te dis, ça commence un petit peu avant 8h. Autoroute 20 dans le secteur de Belleuil, il y a un policier qui n'est pas en service. Il est dans son véhicule personnel, remarque un suspect à bord d'un Toyota Tundra volé. Demande-moi pas pourquoi qui sait que c'est un Toyota Tundra volé. Est-ce que le conducteur porte une cagoule? Est-ce que la fenêtre du véhicule est brisée?
1: Ouais.
28: J'ai pas l'information, mais c'est un policier. va lui faire confiance pour ça. Fait qu'il se met à suivre le Toyota Tundra pendant qu'il appelle ses collègues, dit « là, je suis en train de suivre un véhicule volé ». Policier arrive, allume les gyrophares, plusieurs tentatives d'interception qui fonctionnent pas, des renforts arrivent, on est rendu sur le territoire de Longueuil, les policiers déploient un tapis à clous sur la chaussée, suspect roule là-dedans et à un moment donné perd le contrôle et fonce dans l'autobus scolaire. Suspect dit « Vous m'arrêterez pas comme ça, mais tata, moi me sauver. » Fait qu'il se met à courir et il sauve. Et là, les policiers arrivent avec Maître Chien. Puis en passant, te faire trouver par un chien policier, pas le fun.
1: Ouais.
28: Non, pas le fun. Finalement, c'est le drone, parce qu'ils ont déployé un drone au-dessus du secteur et on a fini par le localiser à environ 1 km de la scène de la collision. On a procédé à son arrestation. Un petit bum de 16 ans qui habite dans le quartier La Chine à Montréal, devrait comparaître au cours des prochaines heures en chambre de la jeunesse sous diverses accusations, délit de fuite, recel notamment. J'ai son nom, je peux pas te le donner, parce que s'il fallait que je nuise à ses aspirations futures...
1: Ben oui. Hein? Puis il a foncé dans un autobus scolaire.
28: Foncé dans un autobus scolaire. Bon, il y avait quoi, 4-5 petits pits à cette heure-là?
2: Mais on
28: n'a
2: aucune idée de ses motifs? Encore?
1: Oh oui, son motif, c'est que c'est un imbécile.
28: Mais il voulait voler un char.
2: Bon.
28: Il voulait se faire du cash.
2: OK.
28: Il voulait s'acheter des Jordan.
1: C'est
2: ouais.
1: Ça aussi, il faut que ça change, mais c'est pas avec ton ami Carney que ça va changer.
2: Non, mais comme tu dis, l'autre fois, juste en nommant les noms, en permettant à la loi de nommer les noms, peut-être que ça, ce serait dissuasif.
28: C'est parce que je comprends, moi, les erreurs de jeunesse. Tout le monde en a fait. Puis je suis pas sûr que quelqu'un qui vole une voiture mériterait que son nom soit diffusé at large dans les médias.
1: Oui.
28: Pour un vol de véhicule,
1: oui.
28: Je suis pas sûr.
1: Oui.
28: Pour avoir poignardé quelqu'un, peut-être.
1: Non, mais même pour un vol de véhicule, parce qu'il y a personne qui va le condamner à ce point-là, mais on va le savoir. Puis, t'as intérêt à marcher droit un peu, là. Tu comprends?
28: Là-dessus, je suis plus ou moins d'accord.
1: On te pogne. L'humiliation publique, c'est dur à supporter.
28: Ouais.
1: Mais il faut qu'il y ait des conséquences.
28: Mais ton premier vol de véhicule, non. Ton deuxième, peut-être. Là, tu vois, je serais plus négociable.
1: Combien? Mais si ton premier, tu tues un enfant qui monte dans un autobus scolaire, l'effet dissuasif,
28: ouais.
1: On dirait qu'on croit pas à ça, mais l'effet dissuasif d'avoir ton nom
28: associé à ça,
1: il me semble que c'est une bonne idée. Quand t'es là, pis tu joues avec l'idée de devenir un petit criminel, un petit bum, là, tu dis, oui, mais si je me fais pogner, je vais être la honte de la famille, les gens vont me regarder de travers, peut-être que ça vaut pas la peine.
28: Peut-être.
2: Mais c'est justement quand t'es jeune, je pense que t'es pas capable d'évaluer les impacts de ça dans ta vie, puis quand tu vas vieillir, de l'impact
1: là,
2: de la honte.
1: Parce que si t'as 16 ans, là, pis t'es capable de voler un char, tu dois être capable d'évaluer les conséquences sur ta vie. Non, mais t'as 16 ans.
2: Mais à 16 ans, c'est encore un enfant.
1: Non,
2: à 16
1: c'est
2: ans.
1: Pas un enfant.
2: Ben.
1: Non. Hey.
2: Non, mais
1: hey.
2: Des fois, c'est vrai que pour certains.
1: 16 ans, c'est pas un enfant.
28: Mais je te rejoins, moi. Parce que voler un char, si tu fonces pas dans personne, évidemment, mais tu fais mal à personne, c'est sûr que c'est pas le fun pour le propriétaire. Moi, j'ai plus.
1: Ben attends, à 16 ans, tu sais pas ce qui est bien, ce qui est mal.
28: C'est mal.
1: Mais
28: je m'assigne pas avec toi.
1: Mais ça
28: puis lui, probablement aussi, qu'il sait que c'est mal. Sauf que il y a une différence entre ça, puis, mettons, poignarder quelqu'un.
1: Ans, mettre le feu à un commerce. Tu sais, voyons.
28: Mais il faudrait tracer la ligne.
1: Pourquoi tracer la ligne?
28: Mais tirer sur quelqu'un, poignarder quelqu'un, battre quelqu'un, le laisser pour mort.
1: Est-ce que c'est criminel de voler?
28: Oui, c'est criminel.
1: Alors,
28: mais je pense que ça peut entrer dans la catégorie erreur de jeunesse.
1: Ben, c'est tout. C'est une erreur de jeunesse.
28: Arrête
1: mais t'appuies moins sur le cas que s'il met le feu à un commerce ou s'il viole quelqu'un ou il tue quelqu'un.
28: Ouais.
1: Mais là, il y a zéro conséquence pour aucun geste. Fuck all.
2: Pis c'est vrai que peut-être comme parents, si ces personnes-là deviennent parents plus tard, ils vont pouvoir dire à leur enfant, moi j'ai fait cette erreur-là de jeunesse, mon nom est associé à ça, retrouve-toi pas là.
1: Je parle même pas de ça, là. Je parle d'aujourd'hui.
2: Ouais.
1: 16 ans, tes parents sont convoqués.
28: Mm-hmm.
1: Sais-tu que ton jeune, c'est un petit bum? Tu sais-tu, là, qui fait des mauvais coups? Ah ben je le savais pas, je pensais que c'était un bon garçon. Ben non, c'était un petit crise de bombe.
2: Mais comme le casseur-payeur en France, sont en train d'analyser le projet de loi, on en parlait hier.
1: Il est temps. 12 suspects arrêtés pour avoir volé quoi?
28: Pour avoir volé des milliers de chats, Benoît.
2: Ah oui.
28: Hey, ben c'est rare que je m'aventure à l'extérieur des frontières du Canada pour mes sujets. Ben là, je me gâte, puis j'ai pas le choix. C'est une nouvelle qui est sortie, ben là, je devais en parler hier finalement, bon, dans les dernières heures, les derniers jours, sur les différents fils de presse, c'est la police vietnamienne qui a annoncé l'arrestation de 12 personnes soupçonnées de faire partie d'un réseau criminel de vol de chats. on soupçonne ces gens-là d'avoir volé 2700 chats pour ensuite les revendre. Puis ils étaient bien organisés, là, les voleurs de chats. Ça, ils se séparaient dans des petites équipes de 2 à 3. Ils arpentaient les rues entre 11h le soir et 4h du matin à bord de petites motos. Puis là, ils installaient des pièges à chats, où ils se promenaient avec du poisson, là, tu sais, des petites sardines pour les attirer. Puis quand les petits chats ça, s'en venaient, whoop! Il était capable d'en voler, toi, 4-5 par nuit.
1: Mais ça griffe des chats.
28: Oui, mais tu sais, il y avait peut-être des vestes en Kevlar ou quelque chose comme ça. Ouais. Les chats étaient ensuite remis au cerveau du réseau. Il s'appelle Lou Tanbin, 39 ans, qui s'occupait de revendre les chats pour la consommation.
2: Oh!
28: Mais ça a l'air... Ben c'est, tu voulais faire une blague là-dessus. Moi, je pensais que c'était des légendes urbaines, les gens qui, tu sais, en Asie qui mangent du chat, mais ça a l'air que ça se fait encore. C'est moins fréquent peut-être qu'à une certaine époque, mais vraiment, il y a des gens qui mangent encore du chat. Et l'opération policière a permis de sauver une cinquantaine de chats parmi tous ceux qui ont été volés. Il y en a 13 d'entre eux qui ont été remis à leur propriétaire. Malheureusement, tu sais, il y en a beaucoup qui ont été revendus pour la consommation. Je m'excuse. Puis, c'est peut-être plus que 2700 chats qui ont été volés, parce que 2700, c'est l'évaluation des suspects qui ont été arrêtés durant l'interrogatoire. Ils ont dit, on estime environ 2700, ça pourrait être plus que ça.
1: Où ça?
28: Ho Chi Minhville, au Vietnam.
1: Parfait, c'est bon. Ah oui, au Vietnam. C'est bon à savoir. Merci de nous avoir...
2: Gare aux voyageurs.
1: Oui, c'est ça. Il y a une drôle... ça goûte pas le poulet, ça goûte pas le porc, je sais pas ce que ça goûte.
28: Là, tu sais que les pro-animaux, ceux qui adorent les chats, les animaux qui nous écoutent, ils ont de la peine présentement.
1: Ouais, mais quand t'adores un chat... Merci, Maxime.
28: Salut.
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1: Je, Benoît Dutrisac, promets de servir Fripouille Premier au mieux de ma... En tout cas, Antoine, bonjour!
31: Bonjour Benoît, mais pourquoi tu dis Fripouille Premier? Pourquoi c'est pas Fripouille 3?
1: Parce que c'est le premier en termes de fripouille. J'ai pas connu d'autres fripouilles avant lui.
31: Ah, je comprends.
1: Puis la suite viendra. Là, il va être Fripouille 2. Fripouille, tu sais, c'est nous faire la leçon, c'est, tu sais, c'est quoi une fripouille, là, tu sais, de faire de l'argent sans travailler. T'sais, il correspond à toute la définition de fripouille.
31: Mais il faut prêter au serment.
1: Non.
31: Il faut prêter serment à ce roi-là, mais selon Lawrence David, qui est un avocat et aussi un professeur de droit. Ça, c'est vraiment une primeur là, que je t'offre, là, généreusement. Savais-tu ça?
1: Ben, c'était dans la presse.
31: Parce que nos élus, hein?
1: C'est dans la presse.
31: OK, correct.
1: excuse-moi, mais on l'a lu ce matin. Vas-y. C'est un prof d'Ottawa, de l'Université d'Ottawa, en plus.
31: J'y ai parlé tout à l'heure. On peut l'écouter. Il veut pas empêcher qu'on prête serment au peuple du Québec, mais il veut obliger qu'on prête serment au roi Charles III. Fripouille premier.
32: On veut aucunement empêcher les députés de prêter serment au peuple québécois. On veut simplement s'assurer qu'ils prêtent également le serment d'allégeance au roi.
31: OK, je comprends. Donc, l'injonction, est-ce que vous pouvez m'envoyer le texte? Alors voilà,
32: oui,
31: je vais continuer, c'est ma conversation téléphonique. Mais tout ça pour dire que ça va être intéressant comme différent, comme conflit. Donc il y a un juge qui va se pencher là-dessus, puis qui va dire, il va peut-être dire, de façon, vu qu'on s'est pas penché sur la loi 4 et qu'on sait pas si elle est constitutionnelle, ben là, pour l'instant, il faut absolument qu'il prête serment au roi.
1: Ma réaction à ça, je veux pas être bête, là, mais on les emmerde. De quoi ils se mêlent? Lui, c'est qui, ça, Lawrence David? Il représente qui, au juste? Qu'est-ce qu'il veut?
31: J'ai parlé
1: il représente
31: tout à l'heure,
1: Fripouille, ou...
31: Quand j'y ai parlé tout à l'heure, il a dit que c'est pas par déférence envers la monarchie. Il est pas un monarchiste. Mais il trouve qu'il faut respecter l'État de droit. Et l'État de droit, au Canada, c'est que quand on fait des lois... il faut qu'on ait prêté serment au roi Charles III. Moi, je sais pas. En même temps, je trouve que le droit britannique garde la reine en place, mais tu sais, depuis quoi, 300, 200, 250 ans, on lui enlève des pouvoirs réels. C'est comme si elle est de plus en plus symbolique. Alors,
1: Mais excuse-moi Antoine là, mais on a connu là les fortes années woke là où on dénonçait le colonialisme, surtout des blancs. Puis là on a abattu des statues pour contrer le colonialisme. Ça en est ça du colonialisme auquel on se confronte. Puis là tout à coup Lawrence David et sa gang de fédéralistes crinqués décident que non, vous devez prêter serment à Fripouille Ier. Ben non. Ben non, c'est du colonialisme, puis on fait partie du mouvement woke qui refuse le colonialisme. On peut le voir de même.
31: Je t'avais pas vu, jamais vu faire une déclaration aussi woke.
1: La voici.
31: Quand il est question de Fripouille Ier, qu'on devrait appeler Fripouille 3, parce que c'est pas le premier.
1: C'est le premier. J'ai pas connu de Fripouille avant lui. La reine Elisabeth, c'était pas une Fripouille.
31: Mais t'imagines quand même, si un juge, tu sais, interprète le droit puis dit, ben c'est vrai. En attendant de s'être penché sur la constitutionnalité, je force tous les élus du Québec à prêter serment au roi. Ils peuvent prêter serment à n'importe quoi d'autre, mais ils doivent prêter serment au roi, comme c'était le cas avant, d'ailleurs, avant que qu'il y ait l'espèce de coup de force là, de Paul Saint-Pierre Plamondon et de ses trois députés en 2022. Ben, ça serait quand même... ça ramène à l'avant-plan les questions constitutionnelles, puis ça montre que, qu'elles sont malgré tout importantes, comme le lieutenant-gouverneur. Hey, ouais. Tout à l'heure, Éric Duhaime était en point de presse, tu vas l'avoir en entrevue tantôt.
1: Ouais.
31: Il disait qu'il était d'accord avec le Parti québécois pour ce qui est du lieutenant-gouverneur. Mais il ne faut pas que ça prenne trop de temps. Mais dans son livre « Destination autonomie » que j'ai toujours à côté de moi depuis certains temps, il dit clairement qu'il faut rebaptiser le lieutenant-gouverneur puis qu'il faut qu'il soit nommé par le Québec. Donc, on est dans les considérations monarchiques, là, mais j'ai fini. Là. J'arrête.
1: C'est bon,
31: même
1: parfait.
31: Si je suis érotisé, je me tais.
1: Ouais. C'est bon que tu contiennes ton érotisme politique.
31: Il faut se retenir.
1: Il ne faut pas que tu dévoiles ça à tout vent. Là. Monsieur Duhaime, justement, Maïté, comment elle s'appelle, Maïté Blanchet-Vézina, est nommée leader parlementaire.
31: Oui, c'est pas étonnant qu'elle devienne la leader parlementaire parce que c'est elle qui a le plus d'expérience parce qu'elle a été non seulement parlementaire, elle a été ministre, puis aussi elle a été députée indépendante. Quand on est députée indépendante, on est tout, hein? On est leader, whip, on s'auto-whip.
1: Ben oui. S'auto-whip. Ça me regarde pas. Faites ça.
31: Hey, mais on est encore dans l'érotisme.
1: Oui, encore.
31: Oui, mais toujours constitutionnel et parlementaire. Hein, on reste quand même. Donc, il y a Caroline Simard aussi, on l'oublie, qui est une ancienne libérale, députée libérale de Charlevoix, qui a aussi de l'expérience parlementaire. Elle a été députée sous Philippe Couillard. 2014-2018.
1: Ouais.
31: Et moi, je trouve que ça fait partie de plusieurs libéraux qui étaient plutôt à droite, qui ont rejoint et qui ont voté aussi pour le Parti conservateur. Il y en a plusieurs comme ça, puis c'est bien intéressant. Et je pense que ça a coûté des votes et ça a peut-être coûté le pouvoir au Parti libéral à quelque part. Donc, Éric Duhaime, il m'a dit, moi, j'ai posé une question sur les budgets parce qu'il est en train de négocier les budgets du groupe parlementaire du conservateur et moi j'ai dit si vous êtes logique avec vos théories et vos conceptions, vous allez demander le moins possible. Et il m'a dit non, on veut notre part du gâteau. Allez-vous négocier, allez-vous vous mettre avec les autres partis pour que le gâteau soit plus petit, parce que vous dites toujours qu'on dépense trop, ça c'est des fonds publics.
1: Ouais.
31: Le Parti conservateur, il n'a presque pas fait de financement partisan. Et il profite de quoi, tu penses?
1: Les fonds publics. Ben oui.
31: Il se vautre dans les fonds publics. Ouais.
1: Fait que quand ça fait son affaire, Éric Duhaime, lui, il met la main dans le pot de biscuits, lui aussi.
31: Il était. Par contre, il accepte la baisse de salaire que Paul Saint-Pierre Plamondon propose pour tous les élus, tant que le Québec n'aura pas retrouvé l'équilibre budgétaire.
1: Mais un gel de salaire.
31: Il l'accepte, mais il avait l'air à rechigner un petit peu. Mais bon.
1: Antoine, on parle d'un gel, pas d'une baisse.
31: Il me semble que c'est une baisse.
1: Ah oui? Moi, ce que j'ai compris...
31: Ah, mais t'as peut-être mieux compris que moi, mais j'ai compris que...
1: Ce serait pas la première fois, remarque. Mais,
31: oui, c'est
1: ça.
31: Mais
1: comment tu l'as trouvé? Je disais deux, trois choses. Je veux avoir ton opinion là-dessus. On a un peu de temps, Antoine. D'abord... Je te lance deux, trois questions, là, puis après je te laisse ça. D'abord, qu'a fait le Parti libéral pour mériter de passer de 21 à 40 élus? comme, tu sais, quelle proposition, quelle réalisation, quelle promesse. Deuxièmement, l'équipe de Christine Fréchette, l'équipe Fréchette a elle-même fait disparaître la CAQ avant même que la CAQ disparaisse des affiches. Puis trois, il y a Paul Saint-Pierre Plamondon qui s'est vraiment présenté comme premier ministre élu. Là. Il était prêt.
31: Alors, on commence par un?
1: Oui.
31: C'était quoi déjà?
1: PLQ. Ce qu'a fait le PLQ pour mériter une augmentation de 19 élus.
31: Ben, le PLQ, c'est l'alternance naturelle du pouvoir. Tu sais, dans notre système, il y a habituellement deux partis. Puis... je pense que c'est ça. Le Parti libéral, habituellement, à chaque deux élections ou à chaque trois élections, va chercher les élites locales. Et c'est pour ça que c'est si important que certains conservateurs soient allés du côté des libéraux.
1: C'est pas ma question.
31: Justement, là, on a un éclatement. Mais qu'est-ce qu'ils ont fait pour passer à 40? C'est qu'ils étaient l'alternative. Puis tout le monde voulait éviter... Tout le monde qui a voté pour les libéraux voulait éviter un référendum.
1: Je comprends, c'est ça la réponse, Antoine. J'ai posé la question à Marois, elle m'a répondu la même chose que toi. C'est que c'est l'opposition au Parti québécois puis au référendum. Mais comme tel, qu'est-ce que propose Charles Milliard à part d'agrandir la 30? Quelle grande proposition pour l'avenir du Québec?
31: Et de faire beaucoup de sommets puis de discussions les États généraux.
1: Ouais.
31: Sur l'éducation, il y a autre chose. Écoute, je le sais pas. Il se présente bien, puis il est raisonnable. Puis je pense que ça va chercher des votes. Puis l'alternance
1: mais il propose
31: naturelle.
1: Rien.
31: Mais c'est vrai qu'ils n'ont rien à proposer parce qu'ils n'ont pas eu le temps d'écrire un programme digne de ce nom.
1: OK.
31: Parce qu'ils ont eu les turbulences avec Rodriguez.
1: Ouais. Puis effectivement, Christine Fréchette a été la première à effacer la CAQ de la carte politique au Québec.
31: Je suis tout à fait d'accord avec toi. Puis hier, quand je suis allé à la conférence de presse du départ, qui manquait un peu d'émotion, je trouve. Tu sais, habituellement, quand il y a un départ, moi, je me souviens, j'ai vu Jean Charest qui a dit « J'ai brûlé d'un feu ». Ça m'avait marqué. Mmh. Il a fait l'éloge de la fonction publique québécoise. Il a fait un grand discours. Puis il était ému, là. Il était vraiment ému. Il faut dire qu'il était resté longtemps. Il avait quand même été en politique québécoise depuis 1998. Elle, c'est un plus récent quand même, 2022. Puis elle a été quand même première ministre pas très longtemps. Mais j'ai trouvé que il y avait comme une froideur technocratique dans son départ. Ben j'ai fait ça. Je suis contente. On a bien fait les choses. Parfois on aurait pu les faire mieux. J'ai posé la question après à certains de ses proches, puis on m'a dit elle regrette aucunement d'être plongée tête première là, dans la piscine de la CAQ. Au contraire, elle est contente d'avoir vécu cette expérience-là. Elle regrette une chose, c'est de pas avoir défendu plus clairement certains bons coups de CAQ, parce qu'elle dit et qu'il y en avait. Moi, je suis tout à fait d'accord et c'est le piège d'avoir tellement voulu, pour des raisons strictement marketing au début, cacher la CAQ.
1: Ouais.
31: Parce que quand tu caches la CAQ, tu caches, oui, le bilan, les mauvaises décisions, Nordvolt et compagnie, mais tu caches aussi la loi 21, tu caches aussi tout le reste, les bons coups.
1: Ah ouais.
31: Et tout le renouvellement et la renaissance d'un certain nationalisme québécois, d'une certaine idée du Québec qui a le droit d'exister, qui n'est pas nécessairement du fascisme puis du racisme, comme n'arrête pas de nous le dire, là, Québec solidaire. Et au contraire, c'est une idée forte du Québec. Puis Madame Fréchette, je trouve qu'en voulant occulter ce qui était au cœur de la CAQ, cette idée-là forte du Québec, mais aussi la troisième voie qui découle de cette idée forte du Québec, et c'est pour ça, entre autres, qu'elle a manqué de substance.
1: Mais
31: elle avait beau faire des propositions tous les jours, elle manquait de substance dans son idée du Québec.
1: Mais dirais-tu aussi que son équipe de communication l'a échappé solide? Parce que là, on a présenté Mme Fréchette, mais elle aurait dû se présenter en équipe. tu sais, parce qu'elle n'est pas d'un charisme tout cassé. Elle aurait dû se, tu sais, d'avoir les, ceux qui ont réussi des bons coups, tu sais, les Yann Lafrenière, qui ont travaillé sur la loi et l'ordre.
0: Simon-Jolin Barrette, avec toutes ces lois qu'il a signées.
1: Ouais. Tu sais, elle les a tous évacués. C'est communication.
31: Je trouve sévère quand tu dis qu'elle les a évacués parce que vraiment, oui, peut-être avant la campagne électorale, mais tu sais, au début de la campagne, il y a eu ça a bien commencé pour la CAQ, faut le dire, là, pour Mme Fréchette. Ouais. Tu sais, son lancement de campagne a été très bien orchestré. Et puis il était là, Simon-Jolin Barrette, puis Bernard Drainville aussi, puis Yann Lafrenière. Puis je pense que au début de campagne, ça allait bien, mais quand elle a... Là où elle a fauté, puis la chaîne a débarqué là, du bicycle, là, je pense que c'est vraiment lorsqu'on lui a posé la question, voteriez oui ou non? Voteriez-vous oui ou non à un éventuel référendum? Puis là, elle a dit à ses réfugiés, là, moi, je vote pour les Québécois. Non, ça marche pas. Il faut à un moment donné que tu dises non, parce que je connais pas la question. Puis aussi, parce que nous, on a une proposition pour le Québec, ça s'appelle l'autonomisme.
1: C'est vrai.
31: Puis ça veut dire ça. Mais elle savait pas parce que on dirait que ça l'habitait pas.
1: Ben, en tout cas, je trouve que zéro député de la CAQ, il méritait pas ça. Tu sais, je comprends que les gens en avaient assez, mais zéro député, ça me rend...
31: J'ai posé la question à Éric Duhaime tout à l'heure. Lui, quand il a eu 530 000 voix, zéro député, là, il a dit « Hey, je mérite une place au Parlement, je devrais avoir le droit de faire mes points de presse.
1: »
31: J'ai dit « Vous, M. Duhaime, est-ce que vous voulez faire une place à la CAQ au Parlement? »

0: bien?
1: Oui, tout va bien. Toi, t'es gentil. Merci. On se reparle demain.
0: Rayonnant que si belle.
1: Comment?
2: Ah, aussi rayonnant que si belle.
1: Oh non, ah, non, non. Non, mon rayon est fané
0: pas
1: un
0: possible,
1: peu.
0: Hein?
1: Non, pas pantoute. Mais je vais éviter de reposer tes questions à Éric Duhaime. Tu sais, je vais pas te scooper avant que t'écrives ta chronique. Ça serait pas gentil de ma part.
0: Ah, oh, tu peux. Écoute, tout ce qui m'appartient, t'appartient.
1: Ah bon?
0: Tout ce qui est à moi est à toi.
1: Ah, c'est vrai? On se parle après l'émission. Merci Antoine. Salut.
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1: David Proulx est avec nous. David, bonjour.
19: Bonjour Benoît.
1: Bon, alors, on se remet au travail.

0: Hey, là, il est temps, tout le monde. Disons, Paul Saint-Pierre Plamondon arrive, nouveau premier ministre du Québec. Ça va changer, penses-tu, sur les projets numériques, informatiques?
1: Écoute, on se doit d'être positif, puis moi, j'y crois. J'y crois. Je pense que dans l'équipe, il y a des gens qui ont de la très bonne compétence. On pense à Anne Nguyen, là, qui a une bonne connaissance en intelligence artificielle. Aussi, ça fait partie d'une nouvelle génération de leaders qui comprend peut-être un peu plus la tech. Mais juste hier, le discours, le point de presse qu'il a fait, son premier point de presse comme premier ministre, tout de suite, il a mis sur la table qu'il était pour faire un grand ménage, un grand audit de tous les projets informatiques au Québec.
0: Ça va
1: puis
0: faire
1: juste ça,
0: peur,
1: en partant, là, ça, il y a ben du monde qui ont peur, d'après moi, en ce moment. Puis, ça va être le fun à regarder, je vais te dire, là. Puis, ce que j'ai pensé faire dans les prochains jours, parce qu'on sait que plus qu'on dit leur nom, plus que leur équipe de presse voit nos chroniques puis nos messages peuvent s'en rendre, il y a un rapport qui est le rapport de l'Autorité des marchés publics qui avait été publié en mai. Puis il faut pas qu'il soit tabletté, ce rapport-là, parce qu'ils ont fait un très beau travail. Et là, David Proulx dit que des fonctionnaires ont fait un très beau travail.
0: On l'entend, on l'enregistre.
1: Il y en a plein des compétents. Puis dans ce rapport-là, on voit comment le politique met des bâtons dans les roues aux fonctionnaires qui veulent faire leur travail. Ça va être dans la chronique de demain, puis d'après-demain. Mais pourquoi je veux en parler? Parce qu'en 2010, il y a eu un rapport de la vérificatrice générale par rapport à l'informatique qui soulignait certains problèmes, puis ont tous été ignorés. Puis moi, je dis toujours à mes enfants, t'as le droit de faire des erreurs une fois, mais se faire la même erreur deux fois, c'est un signe d'un manque d'intelligence. Donc, on a fait les erreurs, sont documentées, fait que j'ai envie de jaser de ça ce matin.
0: Mais d'ailleurs, je te rappelle que Robert Lafrenière m'avait dit en entrevue en 2013, ça va être l'année, tu sais, on était en pleine commission Charbonneau, ça va être l'année où l'UPAC va se pencher sur les contrats informatiques. On n'a jamais rien vu de tout ça.
1: On n'a jamais rien vu de ça, puis comme un auditeur m'avait déjà mis en commentaire, l'informatique, c'est notre nouveau stade olympique. Donc là, il faut qu'on prenne le temps de regarder puis de changer les paradigmes de comment on gère nos projets. Donc, le rapport de l'AMP, là, il y a quatre axes. Okay? Le premier axe, là, c'est qu'il dit, ben, on sait pas comment cadrer puis estimer. Qu'est-ce que ça veut dire en français, là? Ben, on n'est pas capable d'estimer nos projets comme il faut. Le premier constat, là, c'est que nos projets sont systématiquement sous-estimés. Puis, c'est toujours l'hypothèse optimiste. Imagine si tu décidais de te construire une maison, puis tu te mets pas de coussin. Tu te dis, oh non, mais ça va. C'est juste optimiste de dire, non, c'est le coût le moins cher, c'est ça que je vais payer. C'est jamais ça qui arrive. Puis, il y a de quoi de fou, là, puis c'est écrit noir sur blanc. À cela s'ajoute, dans certains cas, une sous-estimation volontaire des coûts et des échéances dans le but de faciliter l'autorisation des projets en les rendant plus acceptables. Pense-y, là. C'est écrit noir sur blanc que volontairement, il exclut, par exemple, les coûts internes, les coûts des ressources internes, les coûts liés à l'implantation, alors que le cadre législatif l'oblige. Donc, volontairement, il enlève des morceaux pour que ça ait l'air plus beau puis plus acceptable. Ça fait peur. Le deuxième constat, ça me fait rire, mais rire de tristesse. La valeur d'affaires et les bénéfices attendus sont mal définis. Qu'est-ce que ça veut dire? C'est qu'il n'y a pas de besoin clair de défini. Pense-y, là. C'est comme si tu es dans une usine, puis là, tu as un vendeur à la machine qui vient, puis il dit, hey, moi, ma machine, ça fait que tu vas sortir plus de, peu importe ce que tu fais, là. Tu sais, plus de
0: vélo.
1: Oui, mais combien plus de vélo? Ah, plus de vélo. Mais combien? Ben plus de vélo.
0: Puis est-ce qu'ils vont rouler tes vélos? Est-ce que la chaîne va débarquer à chaque fois qu'on le prend?
1: Exactement. C'est écrit que les objectifs sont formulés de manière qualitative, sans indicateur mesurable. Fait que pense-y, là, tu payes pour quelque chose, puis t'as aucune idée de comment ça va être mieux. Puis une autre chose qui est hallucinante, puis c'est écrit noir sur blanc, c'est quand ils comparent les fournisseurs, ils font pas des vraies comparaisons, ils font pas des vraies analyses coût-bénéfice. Ils font des analyses à peu près. Puis la seule analyse de coût qu'ils font, c'est une fois qu'ils ont choisi la solution. Donc, ils écrivent, noir sur blanc, là, cette situation limite la capacité de l'organisation à comparer objectivement différentes options de solutions. Fait qu'est-ce que ça veut dire si c'est pas objectif? Ben, c'est que c'est émotif.
0: Subjectif, ouais, oui.
1: Donc, subjectif. Donc, ça veut dire que la qualité de tes vendeurs et la relation de tes vendeurs avec les différentes organisations est plus importante que ton coût-bénéfice. Puis, il y a une phrase qu'ils ont écrite que je trouve délicieuse. Ils le savent. Ainsi, alors que les investissements consentis dans le secteur privé, les entreprises, font habituellement l'objet d'un calcul coût-bénéfice rigoureux, les projets numériques publics sont perçus comme nécessaires sans qu'il soit requis de chiffrer la nécessité pour autant. Là, qu'est-ce qui arrive?
0: C'est la différence entre le public et le privé.
1: Exactement. Donc, c'est là que tu vois que si tu n'es pas obligé de respecter des coûts-bénéfices puis tu dis que c'est nécessaire, c'est un buffet ouvert. Puis là, je dis pas que les entreprises informatiques sont de mauvaise foi, mais je dis juste que...
0: Ce serait niaiseux de pas en profiter.
1: Si Mme Proulx était de même, je serais bien. Je suis déjà bien, mais mon point, c'est que, as-tu pensé?
0: Tu pourrais te ganter plus que ça. Mais avoir des nouvelles lunettes de différentes couleurs.
1: par exemple. Ça aurait été un bon achat en vacances,
0: ça. Bref, Paul Saint-Pierre Plamondon arrive, je pense, avec une nouvelle attitude, mais surtout en comprenant que c'est un réel problème et un gouffre sans fond dans lequel on a perdu des centaines de millions de dollars.
1: C'est un gouffre sans fond, là. Je vais l'expliquer dans une image que les gens peuvent comprendre, OK? Imagine quelqu'un qui a aucune compétence en construction, à qui on demande de bâtir un gratte-ciel avec une carte de crédit limitée, en lui disant « il faut que ça se fasse ». Le gratte-ciel va se faire. Mais il va être le plus cher de l'île de Montréal. Donc là, l'idée, c'est de voir l'approche qu'il va prendre, parce que là, j'ai très hâte de voir cette audite-là, là, de tous les projets, comment elle va se faire.
0: Ouais.
1: Moi, je souhaite que ce soit... On aurait vraiment une vraie commission, là. Parce que moi, j'ai beaucoup, beaucoup de gens de l'industrie qui viennent vers moi, qui me racontent des choses incroyables, mais ils ont tellement peur des répercussions de leur employeur ou de leur ancien employeur qui n'osent pas en parler.
0: Et qui devrait faire cet audit? Le meilleur désinfectant,
1: c'est la lumière.
0: Qui devrait faire cet audit?
1: Écoute, je sais pas. Moi, je pense qu'il faudrait deux commissaires, de quoi être bicéphale, là, c'est-à-dire quelqu'un très, très, très légal commissaire puis quelqu'un de très, très, très technique, puis qu'on soit capable de creuser puis aller au fond des choses. Bon. Puis, tu sais, rapidement, le constat 3 avant, parce que je veux pas le faire demain. Demain, je veux commencer par le 4. Le constat, c'est les besoins sont mal définis puis c'est centré sur les solutions technologiques. En d'autres mots, c'est qu'on dit que tu as besoin de la nouvelle bébelle. Oui, mais pourquoi? Parce que c'est la nouvelle bébelle. C'est un peu comme la joke de François Pérusse, de « t'as ça un caliper, c'est quoi un caliper? » Je sais pas, mais ton caliper est fini, ça prend un caliper. Donc, l'idée, c'est qu'au lieu de regarder qu'est-ce qu'on a de besoin, ils disent « ta solution est désuète, t'es mal pris, il faut que tu changes. » Puis là, quand ils changent, ils regardent pas l'opportunité d'améliorer leur processus. Ils font juste changer une vieille affaire par une nouvelle affaire qui fait la même affaire. On perd d'autre part de côté.
0: On se fait fourrer dans le deal. Parfait. On s'arrête là, David. De toute façon, on va continuer tout ça cette semaine. Parce qu'on arrive à une nouvelle approche, là, avec un nouveau gouvernement. Puis la CAQ s'est faite enfirouaper à plusieurs reprises dans tout ce qui touche l'informatique. On va voir si le PQ va pouvoir faire mieux.
1: On se le souhaite et essayons de leur donner tous les outils nécessaires, le bénéfice du tout, puis les encourager à le faire. Parce que s'ils gagnent, tout le Québec gagne. Exact. Tout le monde gagne.
0: David Proulx, merci. À demain.
1: À demain.
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0: Bon, on attend l'appel d'Éric Duhaime qui s'en vient pas très loin. Il y a plein de... Moi, j'ai été surpris. Il s'attendait à 12, même 12 élus. Cybèle, il est à 19
17: ben oui.
0: Élus, surtout dans l'Est du Québec.
17: Ben, toutes les régions, à Québec, ouais. La vague. Hier, on avait quelqu'un à l'émission qui était la seule libérale dans ce coin-là, Mme White, qui est entourée du Parti conservateur. Elle a dit qu'elle allait bien s'en sortir, qu'elle allait collaborer avec eux, qu'elle n'était pas fermée à toute discussion. Mais quand même, c'est une grosse vague étonnante, autant pour les conservateurs.
0: Ils répondent tout ça, ils vont pas dire « Non, moi, je vais me chicaner, je vais m'obstiner puis je veux rien savoir. »
17: Ben, pourquoi pas?
0: Ben, non,
17: non, mais c'est vrai qu'il faut qu'il collabore.
0: Est-ce qu'il est là, Éric Duhaime? Éric Duhaime, chef du Parti conservateur du Québec, est avec nous. Bonjour.
18: Bonjour.
0: Ben, bravo, d'abord. Vous attendiez 12, vous en avez 19. C'était une méchante surprise. J'ai vu que vous avez célébré ça avec la veuve Clicquot, pas du Pepsi, hein?
18: Non, on a fêté ça en grand. Ça faisait longtemps qu'on l'attendait, là, mon fils, que ça a bien descendu.
0: Là, c'est quoi le plan de match, Éric Duhaime, là? Parce que là, vous arrivez, vous représentez les conservateurs au Québec. Il y a un gouvernement minoritaire. C'est quoi votre plan de match?
18: Ben, notre plan de match, c'est faire avancer nos idées. T'sais, depuis jour 1, c'était ça l'objectif. On a présenté des idées. Les Québécois ont aimé ça. Il y en a près de 900 000 qui ont voté pour nous, 21 % des gens. Puis nous, on va être à l'Assemblée nationale pour faire avancer ces idées-là. Puis la bonne nouvelle, c'est que les autres partis ont déjà commencé à nous voler nos idées. Vous l'avez vu pendant la campagne électorale. Fait qu'il y a des choses maintenant sur lesquelles on peut être d'accord. Donc, on va mettre ça de l'avant, puis on va essayer de trouver des points communs pour que les idées conservatrices se retrouvent, notamment dans le budget ou dans des projets de loi On va collaborer. Là, on va travailler dans un esprit de collaboration.
0: Mmh. Ouais, ça se dit bien, mais encore faut-il le faire. Parce que là, nous autres, non. On veut que vous travailliez ensemble. Là. On veut pas de chicane, compter des points.
18: C'est le message qu'on a eu lundi soir. Hein. Ils voulaient pas donner, moi, je vois ça comme si l'électorat voulait pas donner les clés de char à personne. Et on se garde, il va falloir que vous adoptiez vous trouviez des compromis parce qu'on aime certaines idées d'un parti, on aime certaines idées d'un autre. Fait qu'ils ont eu une Assemblée nationale qui est plus représentative de cette diversité-là. Puis il va falloir qu'on trouve des points communs. Puis il y en a. Donc, je pense que en tout cas, au début, là, c'est sûr qu'on va voir à la longue comment ça va, là. Mais j'ai confiance qu'on va être capable de faire avancer certaines idées. Mais je vais vous dire que hier, j'ai eu un petit doute, par exemple, parce que j'ai vu qu'ils ont nommé le secrétaire général, là, ça c'est le boss des fonctionnaires, mm-hmm. si vous voulez. Là.
0: Ouais.
18: Puis ils ont pris l'ancien sous-ministre à l'environnement, M. Guy, qui était un gars qui était sorti publiquement, qui avait violé son droit de réserve l'année dernière pour dénoncer une coupure de 100 postes dans son ministère à l'environnement, alors que lui-même avait augmenté ses effectifs de 20%. Puis que là, on lui demandait une baisse de 3%, puis il est allé sur la place publique, là, planter son ministre sur le gouvernement. J'avais demandé, moi, son congédiement à cette époque-là. Fait que là, le gouvernement du Parti québécois arrivait avec un mandat de couper 16 000 postes, puis il nomme un gars qui avait violé son devoir de réserve pour en couper 100. Fait que j'ai hâte de voir qu'est-ce que ça va donner.
0: Ça commence mal. Vous avez eu à peu près 500 000 votes aux dernières élections, Éric Duhem. Là, il y a la CAQ qui trompe à zéro, mais elle a quand même eu des centaines de milliers de votes. Qu'est-ce qu'on devrait faire? Est-ce qu'on devrait réformer la loi électorale?
18: Mais il y a 2-3 affaires qu'il faut faire. D'abord, à court terme, il faudrait leur permettre, mettons, de faire des conférences de presse à l'intérieur des murs du Parlement. Moi, ils me faisaient faire ça dehors avec Mathieu Militaine pendant 4 ans. Mm-hmm. Ça n'a pas de sens. Là. Je représentais un Québécois sur 8, puis on avait 0 député sur 125. C'est une distorsion démocratique épouvantable. Fait qu'à court terme, il faut quand même... Moi, je serais même d'accord s'ils veulent leur donner un bureau à l'intérieur là, avec un téléphone, puis un bureau, puis un ordinateur. Là, ça serait pas un grand luxe. Ça coûterait rien aux contribuables. Cela étant dit, de façon plus générale, il faudrait réformer le mode de scrutin au Québec. C'est pas normal que 2 élections de suite, il y a un Québécois sur 8 qui se retrouve pas représenté. On vit en démocratie. Là, avant d'être un conservateur, moi, je suis un démocrate. Là. Puis j'ai parlé d'ailleurs à Mme Fréchette, là, à la première ministre sortante. J'y ai parlé de ça. Puis j'ai dit que là-dessus, là, nous autres, on allait tout faire pour que leur voix puisse être entendue à la hauteur de l'appui qu'ils ont eu lundi soir. C'est pas. Puis s'il y en a un au Québec qui peut comprendre la situation dans laquelle il se trouve, là, c'est moi, je l'ai vécu ça fait 4 ans.
0: Ouais, c'est pour ça que je pose la question. Quand vous entendez Ruba Gazal dire qu'elle va se battre contre les idées de droite, comment vous réagissez?
18: Ben, elle a le droit, je pense, ça me surprend pas. Là, elle veut nationaliser les épiceries, c'est sûr qu'elle va se battre contre des idées de droite. Là. Mais ça étant dit, je pense que les Québécois réalisent que l'état des finances publiques dans lequel on est ne fonctionne plus, qu'on paye beaucoup trop de taxes et d'impôts par rapport aux services qu'on reçoit en retour. On est l'État en Amérique du Nord le plus taxé, le plus imposé. Puis pourtant, on arrive avec notre carte d'assurance maladie à l'hôpital, puis ça nous donne le droit d'attendre du délai d'attente. On se promène sur les rues, puis on a l'impression qu'il y a eu des bombardements la veille. On voit le pire déficit, puis la dette exploser. On voit les jeunes qui n'ont plus accès à la propriété. Je pense qu'il y a des problèmes avec le modèle bureaucratique québécois, puis il faut être réformé. Puis je comprends qu'il y a quelques personnes qui ont des privilèges dans ce modèle-là puis qui ne veulent pas que ça change, mais je pense que l'écrasante majorité, là, elle trouve que notre message a bien de l'allure.
0: Hey, juste pour le fun, Éric Duhem, là, juste pour brasser les cartes, avez-vous, dans votre répertoire, une ou deux idées de gauche?
18: Mais on en a plusieurs. Mais la réforme du mode de scrutin dont je viens de vous parler, là, normalement, c'est quelque chose qui est associé un peu plus à gauche. Le fait de vouloir éliminer les subventions aux entreprises, là, c'est pas les chambres de commerce qui demandent ça, là. Je peux vous le dire tout de suite, là. C'est une idée qui normalement est associée un peu plus à la gauche, là. L'idée de pouvoir subventionner le sport pour les enfants puis donner des passes sport pour qu'elle puisse promouvoir l'activité physique, particulièrement chez les jeunes, je pense qu'on pourrait associer ça un peu à une mesure de gauche. Je pense qu'on en a quelques-unes, là. Mais c'est sûr que de façon générale, on est quand même un parti qui veut laisser plus d'argent dans votre portefeuille puis qui veut réduire la taille de l'État. Là, je pense qu'on est clairement un parti de droite sur l'ensemble, mais il y a des mesures ici et là qui peuvent être associées à la gauche.
0: OK, donc là on parle de fonds publics, Éric Duhem. Il y a Paul Saint-Pierre Plamondon qui a annoncé un gel des salaires de tout le monde et des gestionnaires des sociétés d'État. Est-ce qu'on peut aller plus loin, genre couper les primes et bonis, tu sais, des l'Auto-Québec? Ben oui. Vous avez écrit un livre sur la SAQ qui était très bon, Hydro-Québec. Allez-vous pousser cette idée-là?
18: Ben oui, on peut aller beaucoup plus loin. Non, soit en passant, premièrement, là, je tiens à dire que je suis content. Là. C'est rare que quelqu'un qui se fait geler son salaire tout ça, là. Mais moi, je suis très heureux que ça arrive. Là. Et puis je pense que même l'augmentation de 30%, rappelez-vous que les députés se sont votés, ouais, alors qu'ils étaient en pleine négociation avec les employés de l'État, là, c'était pas l'idée du siècle. Hein. Et ça nous a coûté probablement des milliards parce qu'ils ont été obligés de donner plus dans les négociations parce qu'ils n'avaient pas donné l'exemple au reste de la société. Donc, je pense que de geler nos salaires des députés, puis même si on pouvait les couper, ça pourrait peut-être effectivement envoyer le signal qu'on est dans une période où le gouvernement serre la ceinture pour laisser un peu de répit au monde. Et je pense que c'est le genre de message que la population attend. Là.
0: Ouais. Est-ce que 2$ le vote, c'est trop pour les partis politiques? Là, c'est de l'argent public, ça aussi. Il me semble qu'on pourrait couper ça à 1$. Vous n'auriez assez?
18: Ben écoute, c'est sûr que ça dépend combien de votes les partis ont. Là. Ça dépend du...
0: Non, comme là, principe, Éric, là.
18: Non, mais c'est pas si je le dis, là, je vais passer pour le gars qui a augmenté ses votes puis il s'en fout parce qu'il va en recevoir beaucoup de toute façon. Là. Mais c'est sûr que il y a des règles qui sont établies, mais on pourrait effectivement geler ça ou même le couper, là. Mais j'ai pas
0: une pièce pas le vote, c'est assez.
18: À ça,
0: une pièce le vote, c'est en masse là. Tu sais, il y a des magas, des Dolorama, ça sert à ça. Regarde, ils sont en pleine effervescence. Dis donc, le Parti québécois veut faire l'indépendance là quelque part à un moment donné. Puis vous êtes contre. Puis je comprends pas votre position, Éric Duhaime, parce que votre ami Daniel Smith va en tenir un le 19 octobre en Alberta. Puis ça c'est correct. Mais au Québec, non, on peut pas.
18: Elle va tenir 9 référendums d'abord. C'est pas juste un.
0: Un référendum sur 9 questions.
18: Il y a plusieurs questions, c'est ouais. Ça. Et moi, là, c'est pas. Moi, ce que j'aime pas, là, c'est que on l'a essayé 2 fois. Moi, ma priorité, puis ça devrait être la priorité de tout le monde qui nous écoute, là, si on est nationaliste ou autonomiste, on veut accroître le pouvoir québécois. Et malheureusement, les référendums sur la souveraineté, là, on l'a fait 2 fois, puis les 2 fois, le pouvoir québécois a reculé à cause de ces
0: exemples. Mais parlez-moi de ce que vous voulez faire. Laissez faire les référendums. L'Ontario a refusé...
18: L'Alberta. Qu'est-ce qu'elle fait? D'abord, le référendum, il est pas... Voulez-vous vous séparer, oui ou non? Puis si c'est oui, on se sépare, là, c'est pas ça. Est-ce que vous voudriez avoir un référendum pour demander aux gens si oui ou non ils veulent se séparer? Donc déjà, après...
0: Comme en 1980.
18: Deuxièmement, ce qu'elle dit, c'est qu'elle veut se donner un rapport de force pour négocier avec Ottawa, pour rapatrier plus de pouvoir, pour sortir le fédéral. Moi, j'appelle ça le fédéralisme toxique, là, ouais. Les libéraux fédéraux à Ottawa qui s'ingèrent dans nos compétences, alors que la Constitution leur dit qu'ils n'ont pas le droit. Moi, ça, je suis d'accord avec ça. Puis Danielle Smith, elle a gagné, c'est une leader autonomiste, elle a gagné des pouvoirs depuis qu'elle est là, elle a réussi à sortir les fédéraux des évaluations environnementales.
0: C'est ça
18: qu'elle
0: a eu
18: la tête de Stephen Guilbeault comme ministre de l'Environnement. Ouais. Elle fait des gains concrets. Elle a eu un pipeline que le fédéral est obligé d'accepter. Elle a rentré dans la gorge de force. Moi, c'est ça que je veux faire. Je veux un premier ministre du Québec qui va le battre.
0: Mais quel est votre levier si vous n'avez pas de référendum? Si vous n'avez pas le levier de négociation à dire, hey, si ça fait pas notre affaire, on va sacrer le camp?
18: Pourquoi vous pensez que Danielle Smith a réussi? Puis que le Québec a échoué. Pourquoi François Legault? Parce que François Legault, il prenait des lettres, il envoyait ça par fax, puis ça rentrait à Ottawa, puis il mettait ça dans des chiqueteuses au bout d'une heure, puis il s'est jamais rien passé depuis 8 ans. On n'a pas gagné un pouvoir depuis qu'il est là. C'est ridicule. Ce que ça prend, là, c'est qu'il faut justement faire des alliances. Moi, là, si j'étais premier du Québec, c'est sûr et certain, puis d'ailleurs, j'y ai parlé, mais ma Danielle Smith, elle m'a appelé, m'a félicité, là. C'est sûr et certain que je serai en contact avec elle. Je serai en contact avec Scott Moe, le premier ministre de la Saskatchewan. Je serai en contact avec tous les conservateurs au Canada pour dire on va se battre, on va dire au fédéral qu'il n'y a pas le choix. J'ai même essayé de faire une alliance avec les 4 autres partis pour dire au Québec, là, faut qu'on contrôle notre immigration. Ce qui s'est passé ces dernières années, ça n'a pas de sens comment il est rentré trop d'immigrants au Québec.
0: Ça, c'est Ottawa, ça?
18: A géré ça tout croche. Il faut que le Québec soit maître d'œuvre en matière d'immigration.
0: OK, mais Éric Duhaime, en même temps, là, l'Ontario a refusé d'acheter notre électricité. Le Manitoba nous a fait la leçon sur l'immigration et les demandeurs d'asile. C'est qui vos alliés dans le Canada, à part Danielle Smith?
18: C'est les conservateurs. Je vous parle de Scott Moe, par exemple, c'est le premier ministre de la Saskatchewan. Il est parti de la Saskatchewan, mais c'est comme le Parti conservateur. Là, ils ont changé de nom. C'est les conservateurs en Colombie-Britannique. Je suis allé même participer à leur caucus il y a quelques mois. Je veux dire, il y en a des conservateurs, même des conservateurs fédéraux, il y en a. Il faut qu'on... Ils sont beaucoup plus décentralisateurs, des conservateurs au Canada anglais que les libéraux. Il faut savoir ça. Là. Et maintenant qu'il y a une voix conservatrice à l'Assemblée nationale, je pense que ça va être beaucoup plus facile de bâtir des ponts avec ceux et celles qui ont le même nom que nous autres ailleurs au Canada.
0: Mais
18: une espèce de contrepoids.
0: Oui, mais vous êtes en politique provinciale. Vous êtes censé faire des ponts avec les autres partis de la province du Québec. On est encore juste une province. Oui. Fait que là, on s'attend à ce que vous soyez capable de négocier avec le Parti québécois.
18: Ah ben oui, c'est sûr qu'on va le faire, là. Puis c'est, regardez, je vais rencontrer M. Plamondon dans les prochains jours, puis je vais y dire les éléments avec lesquels on est d'accord, puis lesquels on souhaiterait qu'il aille de l'avant rapidement. Il a parlé de créer un secrétariat à l'efficacité gouvernementale là, pour réduire la taille de l'État de 16 000 postes rapidement. Moi, je suis tout à fait d'accord, puis je veux des indicateurs réels, puis je veux aider à ce qu'on mette ça en application très, très vite. Il a dit qu'il voulait abolir la taxe de vente de la TVQ sur les biens usagés pendant la campagne électorale. Il a repris notre idée. Je suis très content. Il faut croire que ça soit dans la mise à jour économique qu'il va annoncer dans quelques semaines. Moi, je vais pousser que ça soit là. Puis il y a d'autres mesures comme celle-là. Il va abolir le Fonds de développement économique et réduire les subventions aux entreprises. On va s'assurer que ça aille plus vite, puis on va l'aider pour adopter ça rapidement, ouais. Puis ainsi de suite.
0: Mais votre ami Doug Ford, là, en Ontario, c'était censé être un conservateur. Il est à quatre pattes devant Mark Carney. C'est pas du monde fiable, ça?
18: Mais il y a effectivement, il y a une diversité dans la famille conservatrice au Canada anglais. Il y en a qui sont plus autonomistes, il y en a qui le sont moins. Et moi, je pense qu'il faut s'allier avec ceux qui le sont plus. Mais comme Québécois, d'habitude, là, c'est le Québec qui est le plus revendicateur face à Ottawa. Puis malheureusement, là, moi, j'ai honte de ça. Là. Depuis quelques années, là, le Québec a perdu ce poste-là. C'est l'Alberta qui nous a damé le pion. C'est pas normal.
0: Oui, mais...
18: Nous autres,
0: mais...
18: devrait réclamer plus de respect de nos compétences, mais, de souveraineté.
0: Mais Doug Ford, lui, a été le premier à vouloir poignarder François Legault quand il y a eu la crise avec les médecins. Je voulais les prendre, les médecins, il voulait... Tu sais, il a pas voulu... Il veut rien savoir du Québec. C'est un hypocrite, là. C'est un visage à deux faces.
18: Mais l'Ontario, là, au-delà de qui est premier ministre de l'Ontario, là, ça a toujours été une des, sinon la province la plus centralisatrice au Canada. Si on veut regarder avec des... Si on veut des alliés décentralisateurs, d'habitude, c'est pas du côté de l'Ontario qu'il faut se tourner.
0: Je vais vous laisser aller, Éric Duhaime. Dernière affaire. Est-ce que vous avez une vision du Québec, la province, et pas juste une vision du Québec, la région?
18: Ben oui, mais il fallait commencer quelque part. Là. Monsieur Dutrisac, là, je voulais pas commettre l'erreur de l'élection de 2022, puis aller chercher ben des votes partout au Québec, puis me ramasser le bec à l'eau avec pas de député le lendemain de l'élection. Je voulais m'assurer que là où il y avait plus de votes, qu'on s'assure de faire passer des députés. Mmh. La bonne nouvelle de l'élection, là, c'est que non seulement on a gagné des députés dans la région de la Capitale-Nationale puis de Chaudière-Appalaches, mais on en a gagné en Estrie, on en a gagné au centre du Québec, on en a gagné en Mauricie, on en a gagné dans le Bas-Saint-Laurent. On représente maintenant plusieurs régions, puis on va continuer à avancer. Puis oui, on s'en va vers Montréal. Là. J'ai toujours parlé de la tâche d'huile. Là. Il faut que le centre soit très fort. Notre forteresse, oui, c'est Québec, mais il faut essayer de se rendre le plus loin possible à l'ouest, puis essayer d'aller là, notamment à Montréal, là, puis dans le 4-5-0.
0: Et qui va enseigner à tous vos élus, Éric Duhaime, comment être un bon député, comment être un bon élu, un bon représentant des citoyens?
18: Je viens d'annoncer il y a une heure la nomination de notre leader parlementaire. Ça va être Maïté Blanchette-Vézina, l'ancienne ministre, puis qui est des députés, qui vient d'être élue, elle, dans la circonscription de la Pelletrie. C'est elle qui va être la maître d'œuvre pour les négociations puis pour la formation de nos députés.
0: Le fouet.
18: Parce qu'on a élu le Parlement le plus nouveau. Hein. Il y a 100 députés là, à l'Assemblée nationale là, c'est des nouveaux députés. Là. C'est pas des députés qui ont été réélus. Donc, on va avoir besoin, moi le premier, là, on va avoir besoin de formation puis de coaching parce que ça va être nouveau pour à peu près tout le monde.
0: Parfait. Éric Duhaime, chef du Parti conservateur du Québec. Merci, bonne chance.
18: Toujours un plaisir, au revoir.
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8: Ben Maroney est avec nous. Ben, bonjour.
9: Bonjour.
8: Bonjour. Ça va? Es-tu correct? Je viens de parler avec Éric Duhem. Le Parti conservateur. Non, mais il mise beaucoup sur tous les conservateurs canadiens, hein.
9: Ben, moi, je pense que il a la chance d'aider le Parti fédéral de façon très importante parce que la majorité des Québécois et des Canadiens, il y en a, écoute, 1 sur 5 ont voté pour son parti, mais ça veut pas dire que le Québec connaît le Parti conservateur. C'est un parti très, très nouveau. Mais s'il présente une vision conservatrice pour le Québec, et quand le Parti québécois a besoin de l'aide sur le budget ou sur les impôts ou sur la taille du gouvernement, et il se présente comme le volet responsable de l'Assemblée nationale, ça va, d'après moi, je pense que ça pourrait aider à l'image du Parti fédéral au Québec, parce que je sais pas, il y a une notion que le mouvement conservateur ne peut pas parler aux Québécois.
8: Ouais.
9: On a toujours eu l'exemple du fédéral, mais s'il présente une vision et de façon responsable pendant cette séance de l'Assemblée nationale, je pense que ça va bénéficier le fédéral.
8: Faut qu'Éric Duhem se mette au kettlebell, par exemple, pour être à la hauteur.
9: Hein?
8: Il va falloir qu'il se mette au kettlebell. dis donc, est-ce que... il vient de la pogner. Il est temps, Sagramouille, Ben. Ça, c'est l'air de Toronto, hein? Ça ralentit les neurones. Fais attention. C'est très pollué.
9: Écoute, c'est mon troisième anniversaire comme animateur à la radio aujourd'hui.
8: Ouais.
9: J'ai commencé le 7 octobre 2023 pendant le massacre du Hamas.
8: C'est fou. Est-ce que demain, es-tu à Montréal? Parce que je t'aurais invité à aller à l'Université Concordia. Il y a une infopub présentée sur Yahya Al-Senouar, là, le cerveau du massacre du 7 octobre qui a été tué en 2024 et à qui on a sauvé la vie. Des médecins israéliens lui ont sauvé la vie. Ils ont enlevé une tumeur au cerveau à ce psychopathe.
9: Oui, oui.
8: Mais il présente ça à l'Université Concordia.
9: Ici à Toronto, il y a une école secondaire de Mississauga. Il y a une publication sur Instagram, ça a circulé ce matin, et ça vient directement de l'école, d'après ce que j'ai vu. Il présente comme un groupe d'élèves de l'école secondaire Rick Hansen. Rick Hansen, c'est un grand héros du Canada. Et en anglais, ils ont affiché « Wear your keffiyeh to school day, October 7th ». Portez votre keffiyeh à l'école pour le 7 octobre. Résister, soutenir, représenter. Et c'est pour cette raison... Je me demandais, qu'est-ce qu'on va faire aujourd'hui pour l'anniversaire? Parce que c'est une attaque qui s'est pas passée en Amérique du Nord comme le 11 septembre, mais on a donné la permission d'importer ce problème au Canada. Mmh. Et pour cette raison, il faut absolument en parler. Je ne sais pas si tu as vu le tweet du maire de New York.
8: Non.
9: Pour commémorer l'anniversaire. Oui, Mamdani, j'ai fait les maths, OK? Il a fait une déclaration officielle. La longueur totale de la déclaration, 211 mots. Mots consacrés au 7 octobre et aux victimes, 49 mots, c'est-à-dire 23 %
8: ouais.
9: Mots créés aux accusations contre l'Israël et les États-Unis, 141 mots, 67 %
8: Mais qu'est-ce qu'on fait de la propagande haineuse? C'est dans le code criminel, ça, Ben. Je vais en reparler demain, là, mais c'est il y a des gens qui vont célébrer un carnage de civils qui étaient au festival Nova, désarmés, des civils qui étaient pas armés par des terroristes. Oui. Et là, les villes à travers le Canada, on parle juste du Canada, tolère ce genre de célébration-là.
9: Ben, écoute, Olivia Chow, le lendemain du 7 octobre, ou peut-être une semaine après, c'est elle qui a donné la permission de parler comme ça, d'agir comme ça, quand elle a, dans le même mot, elle a mentionné l'attaque et elle a mentionné le début de la génocide. Et écoute, il y a certaines personnes qui sont de l'opinion que l'Israël a fait une génocide au Gaza. Moi, je vois pas l'intention. S'il y a pas d'intention, il y a pas de génocide. C'est aussi simple que ça. Mais il parle comme si c'est un fait. Et ça, c'est mon problème, parce qu'il y a aucune cour de justice qui a jugé que c'est en fait une génocide. Donc, au moins, on pourrait avoir un débat. Et moi, je pose toujours la question pour ceux qui veulent démoniser les l'Israël, les Juifs. Pourquoi c'est pas assez pour vous de condamner la perte de vie? Pourquoi est-ce que c'est essentiel pour votre histoire qui a eu une génocide? Parce que c'est un mot qui divise. Et plutôt que de se rassembler et de reconnaître la tragédie qu'on a vue le 7 octobre et ce qu'on a vu après, ça serait quelque chose de rassembleur. Mais avec un mot comme ça, ça nous divise. Ouais. Et je sais pas pourquoi.
8: Ben, il y a retaliation. En français, ça s'appelle des représailles. Quand tu commences une guerre et tu la perds, c'est pas un génocide, ce sont des représailles, puis t'as perdu la guerre.
9: Oui.
8: Puis là, Hamas s'est caché derrière la population, a utilisé les enfants comme boucliers, c'est des crapules, ils ont pris de l'aide humanitaire, ils l'ont détourné, ils ont tout fait pour ne pas aider sa propre population. Et il y a eu des offres pour régler à l'amiable et Hamas refuse. Et tu souviens-toi comment ils chantaient puis ils rigolaient quand ils sont censés avoir amené le corps des enfants Bibas, là. Tu sais, puis là, ils célébraient puis c'était un
9: grand... J'ai visité la maison de la famille Bibas, quand j'étais en Israël l'année dernière.
8: Des petits pites qui ont été exterminés. C'est dégueulasse. Oui. C'est absolument dégueulasse. Et tous les maires et mairesses sont devant là, devant ces manifestations de commémoration pour applaudir un carnage, puis personne ne dit rien sur la propagande haineuse.
9: Oui, et quand les politiciens donnent permission à ces manifestations de se produire, et c'est des mensonges, ça se répète. Et une fois que ça se répète assez, ça devient un fait dans l'esprit, dans la tête de trop de Canadiens. C'est pour cette raison que moi je vais passer au moins la moitié de mon émission aujourd'hui à ce sujet.
8: Ouais, ben c'est incontournable. Puis là, on va endurer des gens, des psychopathes qui applaudissent, un carnage. Puis personne n'a applaudi les représailles d'Israël, là, les 73 000 morts. Là-dedans, il y a des membres du Hamas aussi, hein? Il y en a beaucoup. Faites attention, les chiffres peuvent être manipulés.
9: Et les chiffres, où est-ce qu'on obtient les chiffres? On les obtient du Hamas.
8: Ben
9: c'est eux qui nous donnent. Et pour une raison ou une autre, on traite ça comme
8: si ça venait
9: des chiffres de Statistique Canada.
8: Ouais, ben je pense pas. OK, Ben, merci. on se reparle demain.
9: À demain.
8: Salut.
9: Oui. OK, bye bye.
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3: Richard.
4: Salut, les gens qui vont manifester aujourd'hui en particulier, le 7 octobre, avec un kéfi, honte à vous. Voilà.
3: C'est dit.
4: Tu as fait la job tantôt avec Ben Mulroney. Parfait. Mmh. Il y a un mois, à Chicago, il y a eu une conférence de 4 jours, une conférence sur le socialisme. Ça a rassemblé tous les radicaux d'extrême gauche aux États-Unis qui sont allés là. Et là, il y avait différentes conférences. Et il y a un gars qui s'appelle Deshaun Harrison. Je sais pas si je peux dire un gars. Il se décrit comme un queer, trans, anarcho-communiste.
3: OK.
4: Ton genre. qui a donné une conférence qui s'intitule Health Fascism, Body Politics and the Anti-State State.
3: Oh my
4: God. En tout cas, bref. Et là, il a dit...
3: C'est des mots à la mode.
4: Oui, oui. Et il a dit... Puis ça, ça a été repris par d'autres militants. Il n'est pas tout seul. C'est pas le seul zozo. Là. J'ai allé faire des recherches sur Internet, puis il y a plein de textes là-dessus. Mm-hmm. Il y a plein de groupes qui disent qu'il a raison. Mm. Il y a un génocide actuellement qui est en cours en Occident et personne n'en parle.
3: Lequel?
4: Lui, il a pris un génocide contre les gros à cause de l'Ozempic. Il dit que l'Ozempic est un médicament fasciste. OK, qui a été mis sur le marché pour éliminer les gros. Et que les gros, tu sauras, ils ont le droit de vivre. Et ils ont le droit d'être gros. Okay. Et là, on veut maintenant uniformiser tous les corps, comme les régimes fascistes. Tous des gens qui ont toutes le, sont toutes minces, sont toutes musclées, sont toutes beaux. Là, toute la gang, là, c'est ça. Là. Puis là, il n'y aurait plus de gros, tu comprends-tu?
3: Ouais.
4: Puis ils disent, nous autres, on a le droit de vivre.
3: Mais qui
4: voilà.
3: Force? Qui force?
4: C'est une conférence. Mais, la salle était pleine.
3: Mais qui force quiconque à prendre Ozempic ou...
4: Non, mais attends une minute, c'est subtil. Les images qu'on t'envoie dans le cerveau, les magazines, puis tout ça est coordonné, là. Tout ça, là, quand on voit des images de gens qui sont beaux, ils ont pris les Ozempic, ils sont en forme.
3: Ben, est-ce que la grève de cheveux,
4: Ils sont capables d'attacher leurs souliers sans offer puis puffer.
3: Oui, c'est ça.
4: Tu comprends-tu?
3: Mais ceux qui se font faire une grève de cheveux, est-ce que c'est aussi du fasciste contre les chauves.
4: Mais tu m'as enlevé les mots de la bouche. Tu m'as enlevé les mots de la bouche.
3: Puis ceux qui bandent pas, puis qui prennent Viagra. Est-ce que c'est un génocide contre les bandes mous?
4: Mais contre les bandes mous?
3: Voyons!
4: T'as le droit de bander mous.
3: Certain.
4: Et
3: tu seul chez vous? Parce que
4: ouais. On bandera quand on voudra bander.
3: Oui,
4: tu comprends-tu?
3: Oui.
4: C'est nous qui décidons.
3: À bas, l'érection obligatoire.
4: Oui. Les gens qui ont des belles dents qui vont chez le dentiste, là,
3: oui.
4: Ceux qui n'ont pas de dents dans la bouche.
3: Vive les caries.
4: Ben oui.
3: C'est ça, je...
4: Christy, alors là, allez voir ça, là. C'est que tapez génocide Ozempic. C'est un génocide pour les gens gros. Il y a un texte, entre autres, dans le National Post aujourd'hui là-dessus.
3: C'est vrai, j'ai pas vu.
4: Là-dessus.
3: Ah oui.
4: Alors,
3: c'est
4: voilà.
3: Quoi ma réponse scientifique à ça?
4: Tu sais, quand les médecins disent, mettons à quelqu'un. Peut-être que vous devriez peut-être un peu maigrir.
3: Ouais.
4: Ils sont dans le bag.
3: C'est des fascistes.
4: Ils sont dans le bag. Ce sont des fascistes. Ils ont un téléphone rouge. Mm. Puis là, ça sonne. Là, aujourd'hui,
5: allô?
4: Tu vas dire à
5: il est temps de prescrire du Ozempic à tous les gros. On va exterminer les gros. Tout de suite, hashtag.
4: Nous avons une façon de vous faire parler.
3: Ils tiennent leur cigarette comme ça, là. Ça, en tout cas. OK, qu'est-ce qu'il y a d'autre?
4: Alors, c'est aujourd'hui que M. Carney va dévoiler sa politique concernant l'aide médicale à mourir, qu'on veut l'étendre aux gens qui souffrent de maladies mentales, de troubles mentaux. Ça me met mal à l'aise.
3: Les coquilles d'œufs craquées.
4: Esprit que ça me met mal à l'aise. Il y a des gens, par contre, qui ont tout essayé, qui ont essayé des thérapies, qui ont essayé des médicaments, puis qui entendent encore des voix dans leur tête, puis tout ça, qui disent « Je souffre autant que quelqu'un qui a un cancer.
3: Ouais.
4: C'est une souffrance énorme. J'ai tout essayé. je peux pas, je souffre énormément, je veux mettre un terme à ma souffrance, je peux comprendre ça. Mais tu sais, j'espère qu'il va avoir 3, 4 et 5 garde-fous. Parce que, à un moment donné, là.
3: Je pense que c'est le cas présentement.
4: C'est quand t'es dépressif, là, oui, il y a une lumière au bout du tunnel, t'en vois pas, tu ne l'envisages pas, mais tu sais. Il y en a une.
3: Mais je pense qu'il y a aussi des niveaux de vérification. T'sais, quand j'ai accompagné Manon Brunel, elle avait rencontré des psychiatres. Il y avait, t'sais, est-ce que la maladie est dégénérative, incurable? T'sais, il y a des critères. Comment t'appliques ça? Le danger, c'est plus flou.
4: Pour les troubles mentaux. Puis en Europe, il y a moins de garde-fous. Puis il y a eu des cas où c'était des gens qui avaient rien que des dépressions passagères.
3: Ouais.
4: C'est certain que c'est pas drôle quand t'es en dépression. Là. Mm-hmm. Tu penses que tu vas être comme ça toute ta vie. Mais d'un côté, on dit à ces gens-là... accrochez-vous à la vie, le suicide n'est pas la solution, c'est une solution permanente à un problème temporaire, etc. Puis on met de l'argent dans des campagnes pour dire aux gens, faut pas se suicider, tout ça. Et de l'autre côté, ben, on va dire, OK, tu veux en finir, on a l'aide médicale à mourir, puis c'est correct.
3: Mais je pense pas qu'ils répondent. Mais ils répondront pas aussi facilement que ça, là. Je peux pas croire. Fait que, si les associations de médecins qui sont derrière ça, eux autres vont s'assurer que, tu sais, il y a des niveaux de vérification pour pas que les gens passent à l'acte.
4: Je l'espère. Et t'as vu la dame de 50 ans qui est morte dans un incendie dans un campement de sans-abri? Il y en a plein de campements.
3: Qu'est-ce qu'on attend?
4: Il y en a plein de campements.
3: Ouais.
4: Puis là, ils disent, oui, mais ça prend plus de logements. Il y a des gens là-dedans là, qui ont des problèmes de santé mentale graves, puis que même s'il y a des logements, ils n'iraient pas vivre dans des logements. Ils vont pas dans des refuges. Il y a des places dans des refuges, ils ne veulent pas y aller. Ils veulent être là dans des tentes. À un moment donné, c'est pas de sens.
3: Toxicomanie aussi. Puis là, tu dis, là, tu veux pas les prendre, puis dire, on va te soigner. On va t'amener à l'hôpital Saint-Jean.
4: Ben là, ça va avoir la fascisme, mais en même temps, tu fais ça pour leur bien.
3: Ouais, ces gens-là, on va devoir les compenser. On a déjà eu à compenser des gens qu'on a internés contre leur gré. Puis là, tu dis, ben d'abord, c'est quoi l'option? C'est de les laisser crever dans la rue?
4: Et qu'est-ce qui arrive là pour la manifestation d'étudiants qui est censée avoir lieu aujourd'hui, le 7 octobre, des jeunes de l'école secondaire qui manifestent parce qu'ils disent qu'ils ont trop de devoirs. Ils ont trop de devoirs à l'école secondaire.
3: J'ai
4: trois enfants, moi. Ouais. Tu as eu des enfants, t'en as une multitude, t'en as une quinzaine, t'en as deux. De connus.
3: Rarement des devoirs.
4: Rarement. Ils disent qu'ils ont trop de devoirs.
3: Puis même s'ils en ont trop.
4: Ils veulent leur téléphone parmi leurs revendications. Ils veulent avoir accès à leur téléphone parce qu'ils sont en maudit qu'on leur a enlevé. Puis ils disent que l'uniforme aussi, c'est pas correct.
3: Ouais, c'est fasciste. Tout est fasciste.
4: Tout est un génocide. Tout est fasciste. Tout est...
3: Mais, tu sais, il faudrait les envoyer suivre un cours d'histoire parce que Mussolini, dans les années 30, en Italie, c'était des fascistes. Puis les fascistes exécutaient leurs opposants politiques, ou les mettaient en prison, ou leur sacraient une volée dans la rue. Les jeunesses hitlériennes faisaient ça aussi. Ça, c'est du fascisme. Mais de dire aux gens, peut-être Ozempic va t'aider, va baisser ton diabète, va baisser tes risques de maladies cardiaques.
4: On va te donner des devoirs pour que tu puisses
3: apprendre
4: des choses.
3: Ouais. On se calme le pompon. Merci Richard, on t'écoute à 15h.
4: C'est la moindre des choses.
3: Salut.
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6: C'est un sujet intéressant. Ça marche bien, là. Et il avait un plan. C'est pas grave, c'est pas dangereux. Quel est le plan? 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
3: Jean-Charles, bonjour.
7: Encore
3: une fois, je suis un faux.
7: Partisan, t'es allé te coucher de bonne heure?
3: Non, j'ai changé de poste.
7: Ah, t'as changé de poste.
3: J'ai changé de poste.
8: Trop plate?
3: Oh, j'aime pas ça voir l'équipe que j'aime souffrir.
7: Mais t'es un très mauvais partisan, là, parce qu'il y en a 84, on y gagnera pas toutes, là, tu sais, puis ça va arriver plusieurs fois que ça se passera pas nécessairement comme tu le penses, puis peut-être qu'on va gagner pareil à la fin de la soirée, ça n'a pas été le cas hier.
3: Je le sais, mais sais-tu, il y en a un que je pouvais pas regarder hier soir. Lequel? Il était sa glace.
7: Si tu me dis autre chose que Slavkovski, je m'affarge. Ou Dobson.
3: Ah, les deux.
7: Parce que Dobson,
3: j'en
7: venais
3: pas.
7: Atroce.
3: Les deux. Bon. Mais l'autre qui est vachasse.
7: OK, mais check bien ça.
3: Paresseux.
7: Mais toi, t'as changé de poste quand? Deuxième période?
3: Deuxième.
7: M'a te compté ce qui est arrivé après, OK? Parce okay. que, une chance, t'as changé de poste. Tu serais venu fou.
3: C'est vrai.
7: Parce que. D'abord, Zachary Bolduc procure le premier but et le seul à ce jour en avantage numérique du Canadien de sa position de membre de la deuxième vague, parce que la première vague n'a pas scoré encore avec un homme en plus.
3: Ah oui.
7: Bolduc marque deux buts dans le match. Il y a un bon match dans les jambes, un bon match dans les bras, il y a un bon match dans les poignets, il y a un bon match dans les épaules, puis dans sa tête, le petit gars, là, ça va bien.
3: Il est là, là.
7: Lui, là, il saisit le moment, là. Tu sais, là, lui, je reviendrai à Montréal avec le petit cœur du Mont-Royal, là. Il aime ça, là. Tu comprends? Ça y parle, ça y chante. Il ne joue pas sur la première vague et il marque deux buts malgré le fait que, en l'absence de Demidov, on met Kirby Dork sur le deuxième trio à sa place, à lui. Parce que c'est lui qui devrait être là. C'est Demidov. Mais si Demidov joue pas, ça doit être Bolduc. Là, on met Dork. Il réplique avec deux buts. OK? Pendant ce temps,

0: Et qu'est-ce que fait Martin Saint-Louis? Au lieu de dire « Ah ouais, tu veux bouder, hein? » Eh bien, il le met avec Suzuki et Caulfield, Benoît. Autrement dit, c'est encore le syndrome de l'enfant roi.
1: Tu récompenses le
0: gars qui boude. Il fait une crise, puis tu lui donnes ce qu'il veut.
1: Tu lui donnes son, exactement son jouet.
0: C'est exactement ça.
2: Mais pourquoi? Sinon
0: dans,
2: quoi?
0: Dans piscine à balles au McDo, là, parce que tu lui dis, t'as eu ton sundae au chocolat, t'en auras pas deux. Puis là, il se met à crier, puis il sort toutes les balles de la piscine à balles. Puis là, il y a un autre petit gars qui descend en glissade, puis il slide direct sur le rubber, puis il se fait mal parce qu'il n'y a plus de balles dans la piscine.
1: Et là, les
0: parents, toi, tu pars à courir, puis tu vas chercher un autre sundae.
1: Ben oui, pour le féliciter.
0: Puis tu dis au petit gars en avant, mets double chocolat, m'a donné un tip. Faut que j'y ferme la gueule.
1: Tu là, sors, tu après récompenses ça,
0: ben oui,
1: le petit monstre.
0: Ben oui, puis après ça, ton petit monstre, ben là, il est très énervé, tu lui as donné 3 doses de chocolat. Fait que là, tu sors le rouleau de papier bulle, tu l'emballes dedans, pas qu'il se fasse mal.
1: Non, le petit monstre, il apprend qu'en manipulant ses parents, il obtient ce qu'il veut.
0: Exact.
1: Et là, Sapkowski se fait pareil avec Martin.
0: C'est exactement ce qui est arrivé hier. Mais, tu sais, le petit Jésus, ou Allah, ou Bouddha, ou celui que vous voudrez, il fait un job. Il fait un job. Parce que, en plus, il score. Mais il score dans une situation où on n'a plus de gardien de but, on est en surnombre, donc il est louable d'être là. Mais Kreider fait une bonne job, fait écran. Lui, il collecte un frimeur, il y a met dedans. La babine, il lève à droite, l'air de dire, c'est ça qui arrive quand je joue avec des bons joueurs, mon tabaslac. Mais tout de suite après, il est de retour sur la glace. Et là, on essaie de créer l'égalité, encore une fois avec un homme en plus. Et qu'est-ce qui se passe? C'est lui qui est le porteur de la rondelle en territoire neutre. Il entre dans le territoire ennemi, passe la ligne bleue, et il essaie d'être, comme d'habitude, ce qu'il n'est pas. Un joueur de pures habiletés. Il essaie de faire du Suzuki, il essaie de faire du Demidov, il essaie de faire du Hudson, il essaie de passer à travers le défenseur en lui faisant un nœud d'un patin. Qu'est-ce qui arrive? Il perd la rondelle bêtement, et 4 secondes après, la rondelle est dans le but, laissé désert. Quand t'as plus de gardien de but, le moindre des, tout le monde doit te le dire, même pour les joueurs de talent. Suzuki essaye pas de passer à travers un dit tout seul à un contre un quand il y a plus de gardien en arrière. Il fait un placement de rondelle, il continue de patiner, il applique de l'échec avant, il s'assure de bûcher, de travailler pour récupérer, et là, son club est installé, puis on a une chance de marquer puis de créer l'égalité. Mais comme l'au-delà est bien faite, l'au-delà, dis-toi, là, tu mérites pas le pablum par-dessus ça. Il y a une maudite limite, le beurre, l'argent du beurre, puis le cul de la fermière. Là.
1: Ouais.
0: Alors, il est coupable d'un autre revirement. Celui-là coûte le match sur un but dans un filet désert. But, il est sur la glace. Pat Bolduc, qui a 2 buts dans le game. Martin appelle un temps d'arrêt. On a un double avantage numérique, 5 contre 3 pendant 46 minutes. J'ai appelé 2 coachs que tu connais, puis 46 secondes. J'ai appelé 2 coachs qui ont coaché en haut, puis ils ont gagné en haut. J'en ai appelé 2. Je n'ai pas appelé 100. J'en ai appelé 100, j'aurais tout dit en même affaire. Je n'aurais pas le temps. Puis, tu ne voulais pas toutes les déranger. J'en ai appelé 2. Toi, là, Armand, là, c'est toi qui es en arrière du banc à soir, puis tu cales le time-out, là. Puis là, tu as un 5 contre 3 de 46 secondes. Puis il se passe exactement ce qui se passe là. C'est-à-dire qu'à ce moment-là, là, tu as besoin d'un but pour un peu shaker la Caroline davantage. Puis Bolduc a une bonne game. Bolduc, es-tu sur la glace après ton temps d'arrêt? Si t'avais entendu, j'ai décollé le téléphone tellement ça hurlait. Puis je n'aurais appelé 120, il m'aurait dit la même affaire des 120.
1: Non, ça, on a compris, Jean-Charles. Okay. Là, Martin Saint-Louis, par incompétence?
0: Non.
1: Par
0: non. Il est... Martin a les défauts de ses qualités et les qualités de ses défauts. Puis t'as vu hier, là, Martin Saint-Louis serait majoritaire. En fait, il aurait fait unanimité, il aurait 127 comtés, puis il ferait tout ça tout seul, puis tout le monde serait content, personne chialerait. Il augmenterait les taxes et impôts, on en redemanderait.
1: Non, mais
0: Martin
1: Saint-Louis
0: a eu une aura.
1: Il fait pas jouer le Québécois qui score, mais c'est pas la première fois qu'il fait ça, là.
0: C'est pas la première fois.
1: C'est pas la première fois qu'il écœure Bolduc. Bolduc va sacrer son camp, va
0: devenir
1: une vedette
0: ailleurs. Il vient de signer 4 ans. Il vient de signer 4 ans, puis tu sais, il a prouvé par l'absurde. Moi, j'aime ça. Je suis un partisan de prouver par l'absurde,
1: mais
0: des fois.
1: Mais pourquoi pas le célébrer? T'sais, pourquoi pas lui donner une chance à Bolduc?
0: Ben, il lui fallu lui poser la question. En même temps, pourquoi n'était-il pas à la place de Doc sur le deuxième trio?
1: Ouais.
0: Seule explication logique, Doc est dans vitrine. Come on! Come on, t'es là pour gagner des games d'hockey.
1: Il n'y a rien fait, Doc, hier.
0: Y a rien, rien que dalle, niet, nada.
1: Il y a 3 jambons hier.
0: Ouais. Et là, j'arrive au point central. Non, il y en a 4 avec Dauberge qui a été très ordinaire. Puis là, Montembeault semble s'être tiré laine ce matin à l'entraînement. Il ne pouvait pas mettre de poids sur sa jambe. Fait qu'il vraisemblablement, il ne pas de main. Fait que là, on rappelle Fowler de Laval. On le met dans le net. Tu peux pas retourner Dauberge dans le net demain, là.
1: Ça fait quoi?
0: Dauberge est shaké, là. C'est tout croche.
1: En deux matchs, c'est quoi?

0: Ah, puis l'année passée, ils dopaient notre stats collective parce qu'ils ramassaient toute la shit. Là, ils ramassent rien, puis on perd. Fait que 1 plus 1 font 0, moins 2 dans ce cas-ci. Mais la vraie affaire, Benoît, puis je vais m'étendre là-dessus davantage ce soir à JC à TVA Sport, parce que là, un moment donné, j'ai dit, là, faut que je réfléchisse, là, parce que, puis là, en même temps, tu parles à des coachs, puis tu parles à des anciens joueurs, puis des gars qui en ont joué 1000, puis... C'est compliqué que ça, le système défensif de Martin, pas en tout. Il est joué dans certains marchés de la Ligue, pas de majorité, mais dans certains. Mais ça peut être très compliqué pour des gars qui sont pas capables de l'appliquer. Parfait. Ça veut dire qu'on n'a pas assez de gars capables d'appliquer le système qu'on demande. Mais la vraie question, est-ce que l'état-major du Canadien, Gorton Hughes and Associates, se sont rendus coupables, peut-être par inexpérience, de tomber trop en amour avec un certain nombre de leurs joueurs, au point de pas de mal les évaluer? Est-ce que la défensive du Canadien, Benoît, est aussi extraordinaire que tout le monde le galvaude sur toutes les tribunes? La réponse, tout de suite, m'en te l'a donné, c'est non. Puis à 5 heures, on va expliquer en long et en large pendant 120 minutes avec d'excellents collaborateurs pourquoi elle est surévaluée, cette défensive-là. Et les pairings de Martin ne sont pas bons, puis ça aide personne, surtout pas Dobson.
1: Oui, puis moi, je reste pas là, je change de poste. C'est ça qui arrive. Merci, Jean-Charles.
0: Ce soir, tu vas écouter pour mieux en savoir.
1: Absolument. Merci, à demain, tout le monde.
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22: Bon après-midi à tous. Ici Alex Laramé. Une femme itinérante est décédée la nuit dernière dans l'incendie d'un campement de sans-abri. Le feu se serait déclaré vers 5 heures dans un campement au coin de la rue Charleroi et du boulevard Lacordaire. Les autorités sont venues en aide à une femme de 50 ans qui était inconsciente dans sa tente. Les équipes médicales ont tenté de la sauver, mais son décès a été constaté une fois rendu à l'hôpital. Suite à ce décès, la mairesse de Montréal, Soraya Martinez-Ferrada, a encore une fois tendu la main au gouvernement du Québec pour agir sur la crise. Le nouveau premier ministre élu, Paul Saint-Pierre Plamondon, a indiqué que des sommes additionnelles seraient disponibles à court terme. À Longueuil, un autre sans-abri a évité la mort de près alors qu'il dormait dans un conteneur à déchets. TVA Nouvelle rapporte que l'homme de 30 ans était dans le conteneur lorsque les éboueurs ont vidé le contenu dans leur camion. Heureusement, ils se sont aperçus qu'un individu était à l'intérieur avant qu'il ne se fasse écraser par le compacteur du camion. À Belle-Oeil, un jeune de 16 ans a été arrêté ce matin après avoir foncé dans un autobus scolaire au terme d'une poursuite policière. TVA Nouvelle rapporte que l'adolescent aurait volé une voiture et c'est un policier en civil qui aurait alerté les autorités. Un tapis à clous a été déployé et le jeune a finalement foncé dans un autobus scolaire qui transportait des enfants, mais heureusement, personne n'a été blessé. Il a finalement été arrêté après avoir pris la fuite à pied. Et le Parti québécois demande un recomptage judiciaire dans la circonscription de Vachon sur la Rive-Sud. Au terme du scrutin, c'est la candidate libérale Afine Walalika qui a été déclarée gagnante, mais avec seulement 10 voix d'avance sur le péquiste Stéphane Fauguin. Le résultat dans Saint-Henri, Sainte-Anne à Montréal était aussi très serré, mais le candidat sortant battu Guillaume Clichrivard a reconnu sa défaite aujourd'hui. Lundi soir, il n'y avait que 39 votes de différence entre lui et le gagnant libéral Benoît Clermont. Toutefois, suite au recensement final, l'écart est passé à 275 votes. En terminant la météo, il fait présentement 13 degrés à Montréal. 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
24: Quel plaisir de vous retrouver mardi 7 octobre. Bonjour Marois Risky.
25: Allô Rémi.
24: Sais-tu que t'as changé ma vie?
25: Ah oui.
24: Hier, je me promenais sur la rue, puis il y a du monde qui me disait « Toi, t'es le gars avec Marois Risky? » Avant, on disait pas ça. On disait « Toi, t'es le gars. »
25: Ben écoute, mon mari, des fois, s'appelait Monsieur Risky. Mais depuis hier, Rémi... Depuis que tu as parlé de notre invité mystère, tout le monde veut savoir c'est qui.
24: Ouais, ouais.
25: As-tu des indices?
24: Écoute, bon, OK, on va y aller de même. Là. Puis là, 187 Cube Radio, on va vous, si vous avez le nom de la personne, on va dire que le nom est sorti. Mm-hmm. On va pas dire qui le dit parce que là, sinon, la personne. C'est un homme. C'est un homme. Premier indice, on reçoit un homme à 14h12 qui a donné très, très peu d'entrevues dans les dernières années.
25: Très rare.
24: Ouais, on avait de la difficulté à les trouver, ces entrevues-là. Là. Mm-hmm. On les compte peut-être sur les doigts d'une main.
25: Une seule main.
24: Toi, tu le connais?
25: Moi, je le connais et il a été quand même dans le top 10 des personnes les plus influentes du Québec.
24: Quand même, là.
25: Oh oui, sur une liste de 100 personnes, là, il est dans le top 10.
24: C'est le palmarès de l'actualité.
25: Absolument.
24: Ils font plus, d'ailleurs, ce palmarès, là, me semble.
25: Non, ils ont été critiqués parce qu'il manquait de diversité. Alors, à ce moment-là, je pense que l'année suivante, on décide de pas le faire.
24: Okay. Tantôt, j'ai dit on pourrait donner un dernier indice, puis là, t'étais comme, je pense que tu vas mélanger le monde je donne cet indice-là, d'accord. Mais je vais quand même le donner. Il aurait pu jouer sur le premier trio de l'équipe de hockey... Finlandaise.
25: OK,
24: finlandaise.
25: Mais cet indice, écoutez-le pas, là, il va vous induire en erreur. Là, donc, non. Non, alors, mais les autres indices sont très bons, celui-ci un peu moins.
24: Mais tu sais, hier, je lisais, parce qu'il y a eu de la promo là, sur ton arrivée à Québecor, Puis il y a quelque chose qui ressortait beaucoup, c'est elle a un carnet d'adresses. Puis aujourd'hui, vous allez réaliser c'est quoi la force d'avoir un carnet d'adresses dans la vie, parce que c'est effectivement quelqu'un qui se déplace juste quand on prend la peine de l'appeler puis d'y expliquer longuement. Ça t'a pris combien de temps à convaincre la personne?
25: Ben, j'ai quand même donné le temps de réfléchir, parce que c'est une personne qui, en temps normal, c'est systématiquement « non, je ne donne pas d'entrevue ». Alors, je me suis dit, bon, mais voici quels paramètres qu'on peut mettre en place, parce que l'objectif, c'est pas de coincer, c'est d'avoir un échange aussi, faire de la pédagogie. Puis c'est ça là, aussi l'entrevue qu'on veut faire, puis la radio qu'on veut faire, c'est d'expliquer aussi des choses aux gens, mais avec la meilleure personne pour apporter cette expertise-là. Et je suis convaincue que cette personne a une expertise unique au Québec.
24: Donc, c'est vers 14h, là, je lis les réponses des auditeurs. Il y a quelqu'un qui dit Jacques Parizeau. Ouais, aux dernières nouvelles, il est mort, je pense, Jacques Parizeau. Fait que non, on ressuscitera personne aujourd'hui. On n'est pas Jésus-Christ, ni l'un, ni l'autre. Claude Charron, c'est pas Claude Charron, le propriétaire de Couche-Tard. Ben, ça, c'est bon. Alors, ça, c'est quelqu'un qui est allé voir dans le palmarès, des personnes les plus influentes. Ce n'est pas Alain Bouchard qui va être à l'émission tantôt. Marois, il y a quelqu'un qui dit, c'est-tu Pablo? Elle est bonne quand même.
25: Elle est très, très bonne.
24: Ce n'est pas Pablo Rodriguez non plus. Ici, on a quelqu'un qui nous dit, est-ce que c'est Dave Blackburn? Ce n'est pas Dave Blackburn. Écoutez, il faut être patient, dans 14h. Mm-hmm. Là, on va parler, évidemment, au début de l'émission, de quelque chose de... Moi, je l'avais vu venir. J'ai pas de boule de cristal, Marois, mais cette femme qui est morte dans un incendie tôt ce matin, qui a été déclarée vers 4h50 du matin dans le coin de Montréal-Nord, une femme qui était dans une tente, qui habitait seule, une itinérante. Quand on a retrouvé un bambin il y a quelques semaines, je pense que c'était pas par cynisme, c'était uniquement par réalisme. Tout le monde s'attendait à ce que quelqu'un meure.
25: Mm-hmm. C'est pas la première fois que quelqu'un meurt au Québec, un itinérant. Moi, je l'ai vécu comme député, où est-ce qu'un itinérant était mort de froid. Mais là, écoute, on est juste au mois d'octobre. Le froid s'en vient. Puis, est-ce normal qu'aujourd'hui, encore, on a notre monde, là? Une femme de 50 ans, ça c'est notre monde à nous, qui meurt ici au Québec, puis on est quand même une des sociétés les plus riches, puis cette femme, tristement, puis tout porte à croire que c'est à cause d'un chauffage d'appoint. Hier, il faisait autour de 3-4 degrés, donc il faisait froid.
24: Ouais.
25: Puis, quelques heures plus tard, Rémi, dans la même journée, il y a un homme qui, in extremis, ne s'est pas fait broyer parce qu'il dormait dans un container de poubelle. Et évidemment, il fallait vider la poubelle, se retrouve, puis l'employé, il l'entend, arrête le broyeur, et sa vie a été épargnée. Mais je me suis dit, comment qu'au Québec, on a notre monde maintenant qui dort dans les tentes, qui dort avec les poubelles? Comment qu'on est réduit à cela?
24: Mais tu sais, Marois, moi, je trouve que ce sujet-là, c'est bien malheureux, mais on l'aborde avec beaucoup de courage. Le courage, par exemple, il vient d'une mairesse qui prend le pouvoir et qui dit « c'est ma priorité ». Ça prend du courage pour dire ça, hein, parce que les itinérants, ils payent pas de taxes municipales, ils payent pas d'impôts, ils en payent peut-être moins que les autres. Bref, on comprend un peu le principe, ils sont en rue. Et de dire « regardez, moi, c'est du monde qui font pas partie de la société civile comme les autres qui vont devenir ma priorité », je trouve ça courageux. Mais il faut aller plus loin. Le vrai courage pour régler ce problème-là, là, c'est pas de dire on va construire des logements, on va construire des refuges, c'est de se demander pourquoi ces gens-là sont dans la rue. Ils sont dans la rue parce que sont où les amis? Elle est où la famille? C'est une vraie crise de civilisation qu'on est en train de vivre. Parce que t'as beau dire, on va reprendre le monde qui sont dans la rue, c'est ça la promesse de Paul Saint-Pierre Plamondon. Couper l'itinérance de moitié d'ici 2030. OK, mais comment tu vas faire pour t'assurer qu'il n'y en ait plus qui rentrent dans la rue? Tu sais, si tu fais juste t'occuper de la sortie, de la voie de sortie, puis tu t'occupes pas de la voie d'entrée, tu l'as pas réglé le problème.
25: Oui, mais en même temps, le logement, ça reste la pièce maîtresse de tout ça, puis on n'est pas capable, par le gouvernement, de sortir de terre des appartements puis des habitations à un prix là qui est correct. Puis moi, je ne comprends pas qu'on n'appelle pas immédiatement Luc Maurice. Luc Maurice, là, il a fait un projet, il dit « moi, je vais faire 1000 logements abordables pour les aînés ». Mais non seulement il en a fait 1000, il en a fait 2000 avec un prix d'unité là très, très abordable. Un 3,5, devine combien ça coûte avec lui pour un aîné?
24: J'ai aucune idée.
25: 650 $. C'est simple. Alors, pourquoi qu'on fait pas un PPP pour qu'on accepte là, que dans les dernières années, le gouvernement au public, c'est une session d'échec, puis on va prendre du monde du privé qui vont le faire correctement.
24: Mais tu penses avoir réglé le problème?
25: Absolument, ben oui.
24: Il y a plein de gens qui sont dans la rue puis qui disent, je suis dans la rue, j'irai pas en appartement, okay, j'irai pas en refuge. Moi, je suis dans la rue parce que je suis un punk puis je vis de même.
25: Non, attends, il y en a toujours eu là, des gens comme ça, là, bien avant la vraie grosse crise du logement abordable. Mais il y a du monde qui ont perdu leur logement. Aujourd'hui, tantôt, à Parquex, c'est 30 familles là, dans la rue.
24: Ouais.
25: À cause d'un incendie, on les remet où? Alors, c'est pas des gens qui choisissent d'être dans la rue. Ils ont pas de place. Ceux qui dorment dans leur champ, Rémi, C'est d'itinérance invisible, ça.
24: Oui, mais celui qui dort dans son char, qui n'est pas encore dans une tente, sont où ses amis? Et où sa famille?
25: Mais peut-être que trop honte. Moi, je regardais l'émission Sur le fil, qu'on peut voir, là, c'est très, très proche de la réalité. Il y a des gens là-dedans qui ont raconte des histoires, qui sont tellement gênés d'avoir perdu, en fait, le contrôle de leurs finances. Puis moi, ça m'est arrivé. Une collègue à moi, très instruite, en donnant un appel, elle dit, Marois, je pense que je vais faire faillite puis je vais perdre ma maison. Alors, tu sais, t'as beau avoir un paquet de diplômes puis membre du barreau. Puis là, moi, je suis avec elle, j'attends une seconde. Là, pas de panique, là, on va regarder ça. On est capable de redresser la situation, mais elle ne voulait pas parler avec sa famille. Puis sa famille là-dedans, elle, c'est une avocate, mais toute sa famille, c'est des gens très instruits qui font une autre profession, puis elle n'osait même pas leur demander de l'argent à l'âge de 40 ans parce qu'elle était trop gênée.
24: Oui, bien, c'est un bon point que tu marques, mais cette gêne-là, une mesure-là, en la comparant à ce qu'elle aurait pu être il y a 20, 30, 40 ans, est-ce que les gens, il y a 40 ans, dans un monde où il n'y avait pas de réseaux sociaux, où il n'y avait pas de standards de performance qui étaient comme ça dans ton... Tu sais, tu ouvres ton téléphone aujourd'hui, à 7 heures du matin, tu te réveilles, tu prends ton téléphone, tu arrives sur Instagram, puis là, tu as quelqu'un qui est debout depuis 2 heures, qui dit « Moi, j'ai mangé, j'ai bu 8 smoothies, j'ai fait le tour du parc 4 fois. » On vit dans un monde comme ça. Et on a honte de notre situation. Il y a 40 ans, il y a 30 ans, c'était peut-être pas la même affaire. C'est pour ça que moi, je m'attarde à ça. Je pense que si on crée des logements, on va régler une partie du problème.
25: Une grosse partie. Moi, j'en suis convaincue. Ouais. Là, évidemment, les réseaux sociaux, j'espère que tu crois pas tout ce que tu vois là, là-dedans. Moi, là, les gens qui disent qu'ils sont parfaits, que la vie est parfaite, là, ouf, j'ai de la misère à les croire.
24: Non, je crois pas à ça non plus, mais t'es d'accord que ça nous met une pression qui est injuste sur ce que c'est que la réussite. Et l'échec, c'est plus seulement une étape normale d'une existence. C'est vu comme quelque chose d'humiliant. Un échec, c'est comme c'est marqué au fer rouge, comme si quelqu'un prenait un fer comme ça, puis c'était marqué pour la vie.
25: Ben moi, je te dirais, ben d'ailleurs, on reçoit présentement notre prochain invité. Bonjour!
24: Mais s'installe. Mais là, attends, là, je veux lire, parce qu'on a lancé quand même une question aux gens, puis il y a quelqu'un qui a eu la réponse, Marois. Il y a quelqu'un qui a trouvé la réponse de notre invité mystère à 14h. Ce n'est pas Paul Arcand. Ben non, pas Paul Arcand. C'est pas Jean-Luc Mongrain non plus. Ce n'est pas Pierre-Carl Péladeau. Ben là, Pierre-Carl Péladeau, on déroulerait pas le tapis rouge comme ça pour notre boss, là, quand même. C'est pas Yvon Deschamps non plus. Yvon Deschamps, il donne plus d'entrevues.
25: Ah, ben oui, il donne sur les podcasts.
24: Ouais, mais il faut qu'il vienne faire la promotion de sa fondation. C'est comme compliqué de l'avoir en entrevue. Mais il y a quelqu'un qui a eu le nom. À 14h, on reçoit quelqu'un de très important. On va continuer la discussion, évidemment, sur la situation terrible qui s'est produite à Montréal-Nord. Une femme est morte dans la cinquantaine dans une tente. Bonjour, Alissa Hassan-Courman.
0: Alia. Bonjour, Marois. Bonjour, Rémi.
25: Ça va bien?
0: Oui, ça va et vous?
25: Oui, nous, c'est d'avoir connu au monde municipal où tu étais, puis maintenant, aujourd'hui, tu es rendu ailleurs et je voulais, on veut t'entendre sur, un, sur la situation, puis deux, est-ce qu'il y a des solutions court terme? Parce que l'hiver arrive, là.
0: Mais là, on est dans une, on est choqués par ce qui s'est passé ce matin à Montréal-Nord. Je vous écoutais juste avant d'entrer en studio, puis je trouvais que vous aviez des analyses vraiment pertinentes tous les deux. Je suis d'accord avec vous, Rémi, quand on dit, on pouvait s'y attendre. Oui, on pouvait s'y attendre parce que la situation des campements, ça fait des années qu'elle persiste. Je l'ai vécu comme élu municipal. Tu disais que toi aussi, dans Saint-Laurent, tu avais vécu des réalités de citoyens et des citoyennes qu'on perd dans la rue, qui meurent dans la rue de froid, incendiés, un bébé qu'on retrouve de 18 mois. Je veux dire, c'est extrêmement préoccupant, mais en même temps, c'était prévisible. Et des solutions, il y en a beaucoup. Le seul enjeu, c'est qu'elles sont toutes complexes. Et je crois qu'on les voit beaucoup en silo au lieu de se dire, OK, on a vraiment besoin d'une réflexion très, très globale. Il y a des enjeux de logement. Il y a les enjeux de comment on adresse la santé mentale, la toxicomanie, comment on parle aux gens, comment on leur donne la parole. Parce qu'il faut qu'on entende les citoyens qui sont dans la rue, qui ont une opinion, faut qu'on comprenne leurs histoires. Je crois qu'on ne donne pas assez la place à ceux qui sont dans la rue. On peut se retrouver dans la rue pour tellement de facteurs. Une bad luck, vous le disiez tout à l'heure, un lien familial qui est brisé ou pas assez fort. Les femmes dans la rue, c'est encore plus complexe parce que s'ajoutent les enjeux de violence conjugale, sexuelle, d'exploitation sexuelle quand on est dans la rue, fait que tout ça peut pas venir avec une solution puis une baguette magique. Et je crois aussi qu'on a besoin de cette conversation publique où toutes les parties prenantes se retrouvent à la même table ou dans le même forum. C'est ce que Pauline Marois propose. Et je crois que de là, on peut avoir des pistes de solutions concrètes, intéressantes et collectives.
24: Je vais vous renommer, là, je vais l'avoir ce coup-ci. Alia Hassan-Courneuve, vous êtes directrice générale de la Rue des Femmes. Qu'est-ce qui s'est passé? Il y a 15 ans, on parlait pas de ça. C'est la COVID. C'est quoi qui s'est passé?
0: C'est plein de choses. Je pense que on a peut-être pas vu à quel point le filet social est en train de se briser au Québec. Puis quand je parle de filet social, c'est tout ce qu'empêche les gens d'être dans la rue. Donc, redresser le système de santé, s'assurer qu'on a des soins psychosociaux, s'assurer qu'on a accès à un psychologue quand ça va mal. Parce que quand ça va mal, tu le disais, Marois, y a des moments où on n'a pas envie d'appeler sa famille parce qu'on a honte.
25: Mmh,
0: ok, absolument. Mais quand tu peux pas avoir ce support-là, puis que tu te retrouves sur des listes d'attente pendant des semaines, des mois, voire des années, ton état, lui, il continue à te briser de l'intérieur. Donc ça devient de plus en plus difficile de te soigner, de trouver des solutions qui sont simples et rapides. Je pense aussi que on parle de crise de l'abordabilité, de crise de logement. Je pense qu'on n'est même plus dans une crise. C'est un enjeu qui est structurel, qui est là depuis longtemps. Là, les deux mandats municipaux que j'ai pu voir, je veux dire, la crise du logement, on en parle depuis 8-10 ans. Quand c'est une crise, c'est quelque chose de temporaire et rapide.
25: Parlons-en structurel. Ouais. Moi, j'ai entendu un paquet d'entrepreneurs en construction dire que dans les dernières années, ouais, les permis,
0: ouais,
25: à Montréal, c'était l'enfer.
0: Ouais.
25: Et oui, en 2025, votre ancienne formation politique avait annoncé, ouais, la délivrance en 4, ouais, mois maximum. Puis finalement, ça a été 333, ouais, jours, donc 11 mois. Et ça fait en sorte que, veux pas, la première raison pour qu'une personne se retrouve dans la rue, c'est que pas de logement à Montréal abordable, il y en a juste pas.
0: Non, et puis il manque de logement abordable. Puis là, je veux vraiment faire attention à être dans mon rôle de directrice générale de la rue des femmes. Je pense que mon expérience politique, elle m'amène à avoir une vision globale des enjeux.
25: Absolument.
0: D'itinérance.
25: Qui est pertinente.
0: Ouais, et sur le logement, il y a eu un paquet d'enjeux qu'on complique. Qui est la rapidité de la construction, la bureaucratie, les coûts de la construction qui ont continué d'être plus élevés, les tarifs qui viennent aussi ajouter un coût majeur sur les entrepreneurs parce que l'acier et le béton, ça coûte plus cher.
25: Mais justement, la rue des femmes, ouais, vous en voyez-vous des femmes qui, des fois, malheureusement, vont rester dans des situations de violence conjugale,
0: ouais,
25: parce qu'elles n'ont pas les moyens de quitter? Parce que finalement, elles doivent supporter un appartement qu'à deux, on est capable, ouais, mais que finalement, seul, impossible.
0: Exactement. Et c'est pour ça, quand je disais, quand on a besoin d'un filet social, ça passe assurément par plus de ressources en violence conjugale, plus de ressources pour nos organismes à nous, parce que on fait pas que de l'urgence. À la rue des femmes, on fait de l'hébergement de transition. On a des appartements supervisés. On est dans le continuum. Parce que ce qu'on veut, c'est que les dames qui arrivent chez nous, elles sont prisées de l'intérieur. Vraiment. Et c'est pas qu'à cause de la rue. La rue, ça réveille aussi des traumas antérieurs. Donc quand elles arrivent et qu'elles viennent voir nos héroïnes de la rue des femmes, les intervenantes sociales, c'est compliqué. Et c'est pas vrai que le logement, c'est tout de suite la réponse.
24: Il y a des commentaires qui rentrent. André de Saint-Hyacinthe nous dit il y a 20 ans, avec un salaire de 500 $ semaine, les gens se payaient un logement à 500 $. Aujourd'hui, avec un salaire de 1000 $, les gens doivent payer 1500, 2000 $ pour se loger. C'est terrible. On a un autre auditeur qui nous dit comment, et puis ça, j'abonde un peu dans le même sens, comment on aide des gens qui ne veulent pas qu'on les aide. Et peut-être qu'ils veulent qu'on les aide, mais quand on les approche, ces gens-là, ils nous repoussent. Il y a beaucoup de gens que je connais qui travaillent dans ce milieu-là. Ils disent, c'est très, très, très compliqué, là. On se fait dire, on veut pas vous parler, on parle à personne. C'est des gens qui sont comme dans des huîtres.
0: Ah oui.
24: Qui se referment.
0: Ouais. Oui, c'est vrai. Il y a des personnes qui sont complètement refermées, qui sont en petite boule, qui ont vécu des choses, horribles. Le pire de l'humanité. Donc tu peux pas te t'éveiller comme ça, comme une fleur du jour au lendemain, c'est pas vrai. Puis je pense que ça, c'est peut-être une discussion qu'on n'a pas assez quand on parle d'itinérance. On touche, évidemment, itinérance et logement vont ensemble, mais quand t'es brisé, que t'as été violé, que t'as été exploité sexuellement, que t'es rendu dépendant à des drogues parce que t'as pas le choix de te geler à cause de l'horreur que t'es en train de vivre, quand j'entends des citoyens, parce qu'ils il y a une fatigue empathique, on va se le dire. Les gens, les citoyens avec un toit au-dessus de leur tête, ils sont inquiets. Mais je pense que dans le discours public, il y a peut-être des morceaux de compréhension sur lesquels on doit aller plus loin. Puis quand on est dans la rue, c'est pas vrai que du jour au lendemain, tu peux te retrouver dans un logement et être complètement autonome. Et c'est ce qu'on souhaite.
25: Mmh.
0: Mais il faut aussi qu'on se laisse un peu de temps, qu'on respecte la temporalité des gens qui vivent des choses atroces.
25: Mais il y en a aussi beaucoup qui lèvent la main. Et tantôt, vous avez fait mention du bambin qui a été retrouvé sur la rue Notre-Dame. Mais notre collègue Yves Poirier, qui a couvert l'événement, deux semaines plus tard, retourne et la mère, qui est enceinte, faut-il le rappeler, à ce moment-là, de 4 mois, est encore là. Moi, je me pose la question, comment se fait-il si tous les élus ont dit que c'est tellement important qu'on doit agir? Il n'y a personne qui a cru bon d'aller la voir, elle, de façon spécifique, parce que dans 5 mois, elle va donner naissance. Et je me rappelle la mairesse de Gatineau qui avait pleuré lorsqu'une autre femme avait donné naissance dans un camp.
0: Ouais. On est dans, comme je disais tout à l'heure, le pire de l'humanité. Comment ça se fait, et vous en discutiez, qu'on se retrouve au Québec en 2026, au Canada, qui est un pays du G7, avec des situations pareilles? Et je pense que il y a des solutions. Les solutions, elles passent par l'expertise des organismes communautaires. Il faut qu'il y ait plus de ressources sur le terrain. Il faut qu'on ait plus de ressources, de refuges, de places.
24: Voulez-vous mettre vos écouteurs, Alia, à Sainte-Cournotte? Parce qu'on a un auditeur au bout du fil qui vit dans sa voiture depuis déjà quelques temps. Il s'appelle Mario, il est avec nous. Bonjour, Mario.
1: Oui, bonjour. Félicitations pour votre émission puis félicitations à la nouvelle acquisition, Madame Risky.
24: Ah, merci. Mario, vous habitez dans votre voiture.
1: Oui, moi, exactement. Moi, je suis professionnel de la santé. Puis j'ai un numéro d'entreprise, un numéro d'incorporé. C'est comme le citoyen, pas, c'est comme le citoyen exemplaire, le payeur de taxes. Ce temps-ci, problème familial, puis ma femme, elle m'a demandé de quitter la maison. On a une maison, hypothèque, tout ça, puis j'ai une auto, hypothèque, paye-moi, tout ça. C'est comme, comme monsieur, madame, tout le monde, là, qui travaille, qui bosse, qui se réveille chaque matin pour payer le système, là. En tout cas. Puis, j'ai appelé toutes les maisons, là, Ricochet, puis Nelligan, pour avoir toutes les ressources là pour avoir un logement ou un toit pour je prendre une douche là, ça fait une semaine j'ai pas pris ma douche, puis il y a pas de place dans ces places là, c'est tout occupé, puis les logements il y en a pas, j'ai appliqué pour des logements, puis la maison mon foyer à un moment donné pour le divorce tout ça parce que la séparation elle va avoir le patrimoine à partager puis les ventes puis tout ça, je sais que chaque divorce c'est une...
25: Mario, ça fait combien de temps que vous êtes dans votre véhicule maintenant à vivre dedans?
1: Moi, ça fait une semaine. Moi, je vais vous dire mon histoire. J'ai amené ma femme à Saint-Martin, l'île Saint-Martin, pour une vacance, là. Puis c'était comme une célébration pour notre mariage. Puis quand j'arrive, c'est sa sœur qui était à l'aéroport. Puis pour me dire que j'ai pas le droit d'embarquer, j'ai pas le droit de rentrer à la maison. Puis j'ai mes meubles, j'ai tout, parce qu'elle a vécu avec sa sœur sur le même toit. Vous comprenez ce que je veux dire?
25: Oui.
1: Puis après, j'ai contacté mes avocats, puis tout ça. J'en ai comme.
25: Mais en attendant, vous vivez dans votre auto parce qu'il n'y a aucun logement disponible pour vous. Puis vous êtes dans quelle municipalité?
1: Moi, je suis à Pointe-aux-Trembles, là où il y a la maison Nelligan. Puis là, mais je vais déménager à l'ouest, à Ville-Laval, dans le sud-ouest.
25: Mais merci beaucoup, Mario, de votre appel. Puis, sincèrement, c'est incroyable que depuis même temps, une semaine, pas capable de prendre de douche, contacter l'office de l'habitation pour essayer de trouver un logement. Puis ça, des séparations, il y en a, là. Puis on me disait, mais tantôt, Alia, vous avez dit le financement. J'aimerais qu'on l'aborde parce que quand j'étais députée, tous les organismes, sans aucune exception, me disaient, Marois, nous, notre financement, faut le renouveler. Année après année, on n'a aucune pérennité, puis il faut à chaque fois justifier notre raison d'exister. Est-ce que c'est votre réalité?
0: C'est la réalité, je pense, de tous les organismes en itinérance. On a encore cette logique hivernale, alors qu'on pourrait prévoir. En ce moment, en plus, c'est particulier. On est dans un flottement parce que on a un nouveau gouvernement. Puis ça, je veux quand même le déposer aujourd'hui. Je pense qu'on a quand même une prise de conscience et une volonté de l'ensemble des partis politiques qui rentrent à l'Assemblée nationale d'adresser concrètement, avec des actions et du financement, l'enjeu de l'itinérance. On sent qu'il y a quelque chose qui se passe. Donc j'ai envie d'avoir un peu d'espoir aussi. Mais c'est sûr que nous, les organismes, on a besoin du plus de prévisibilité possible parce que quand on est dans une ressource pour des personnes en état, en situation d'itinérance, tout va très très vite. On gère de l'humain, on gère des gens brisés, on gère de l'urgence, on gère des situations complètement imprévisible. Donc, quand on dirige ces organismes, ben, on a besoin de voir venir. Et ça, je pense qu'il y a une compréhension commune de ces réalités-là. Et c'est sûr qu'on s'attend à des réponses claires. Et c'est pour ça qu'on dit qu'on veut être autour de la table. On fait partie de la solution.
24: Mais là, c'est sûr qu'il y a une obligation d'agir. Là. À partir du moment qu'on a une nouvelle mairesse qui dit « c'est ma priorité », qu'on a un premier ministre qui dit « c'est mon dossier » et qui dit ça durant un débat, et qui ensuite, lors de sa première conférence de presse, dit « Non, non, mais en passant, c'est les premiers gestes qu'on va poser. Il y a une obligation de résultat. On va les regarder
0: absolument,
24: aller. »
0: Absolument, absolument. Et puis, moi, j'ai envie d'offrir une main tendue, comme beaucoup, beaucoup, beaucoup d'organismes l'ont dit aussi. On a des regroupements. Il y a le mouvement pour mettre fin à l'itinérance. Il y a aussi, maintenant, l'Alliance. Ce sont les présidentes de conseils d'administration, donc, qui viennent notamment du milieu des affaires, avec les DG qui passent des messages communs. On a plein de typologies de milieux qui sont mobilisés et qui veulent agir. Puis là, je pense que du côté de la classe politique, il y a une réelle volonté d'action.
24: Oui, visiblement. Merci beaucoup.
0: Merci à vous deux. Merci de votre sensibilité.
25: Bye bye. Merci à vous, puis merci d'être venu en studio.
0: Avec plaisir.
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8: Bon, ça, c'est une histoire. J'aurais pas pensé que ça aurait pu se produire au Québec, Marois Risky. Puis toi, tu l'as vécu d'une certaine façon parce que t'étais encore dans l'exercice de tes fonctions comme député quand c'est arrivé. C'est l'histoire d'un enfant qui a été littéralement écrasé par un chauffeur d'autobus. Puis c'est un autobus scolaire, un autobus jaune. On est en hiver et il y a de la neige un peu partout. Puis là, ben les enfants sortent et là, à un moment donné, on a l'image ici pour ceux qui nous regardent. C'est des images qui sont difficiles à regarder, évidemment. L'autobus va passer par-dessus un petit garçon qui est heureusement toujours vivant. Mais c'est le dénouement de cette histoire-là dont j'en en reviens toujours pas parce que ce chauffeur-là, là, il s'en est tiré indemne à peu près. Là.
9: Écoute, un enfant de maternelle, un enfant de 5 ans, Valérie Gontier qui était avec nous, vous avez rencontré la famille
10: oui.
9: Et l'enfant aussi.
10: Absolument. Il y a tellement de choses qui ne fonctionnent pas dans cette histoire-là. D'abord, lorsqu'on voit la vidéo, pour ceux qui nous écoutent, elle est disponible sur le site du Journal de Montréal avec l'article que j'ai écrit. On voit vraiment le petit garçon. On voit trois enfants débarquer de l'autobus, passer devant l'autobus, alors que on le sait, il y en a eu des drames au Québec là, qui sont survenus à cause de ça. Aucun bras d'éloignement, là, tu sais, la tige métallique qui est déployée. Des parents qu'on voit courir parce qu'ils voient que les enfants débarquent de l'autobus alors qu'ils sont pas là. Et on voit le petit Abiram, 5 ans, qui descend en dernier. Il y a un moment d'hésitation, il passe devant l'autobus et au même moment, les portes ferment et une seconde plus tard, l'autobus avance et roule sur le petit garçon. Mais il n'y a eu que quelques centimètres plus haut, plus bas et le petit garçon serait pas en vie aujourd'hui, ouais, selon les médecins.
8: Mais
10: là.
8: Il a été magané. Là. Je disais, les blessures, ça n'a aucun bon sens là, ce qu'il a subi.
10: Ah oui, il y a eu comme le bassin fracturé, écrasé complètement. Mm-hmm. Il y a surtout une artère vraiment vitale là, dans la jambe là, qui a été... déchiré. Si cette artère-là avait été rompue, c'est ça qui aurait pu être fatal. Puis aujourd'hui, ben c'est un petit garçon. Ça, c'est arrivé là en janvier 2026, janvier dernier. Et à ce jour, le petit bonhomme est pas retourné à l'école, là. Il reste à la maison. C'est super triste parce que cette famille-là, qui est originaire de l'Inde, qui est venue ici pour avoir une meilleure vie, de meilleurs moments avec leur famille, pour leurs enfants, ben aujourd'hui, ils sont coincés dans un appartement. La mère devait recommencer le travail, parce qu'elle a un plus jeune enfant, devait recommencer le travail le lundi suivant. Le drame est arrivé un jeudi. Mm-hmm. Elle n'est jamais rentrée à son nouvel emploi, là. Jamais. Et là, elle est à la maison avec son garçon, qui, lui, ben, aimerait ça faire les choses que tous les petits garçons de son âge font, là. Aujourd'hui, il a 6 ans. Il peut pas, là. Ils vont aller jouer au parc. Des fois, ils vont le mettre dans une chaise roulante. Ils vont l'amener jouer au parc. Mais c'est très limité, là, ce qu'il peut faire.
9: Il a manqué l'école. Puis, je dois vous avouer que quand j'ai vu ces images, plusieurs choses. Ce sont les parents qui ont trouvé les images, qui ont apporté au poste de police parce qu'ils ont fait le tour, vérifié est-ce qu'il y avait des caméras de surveillance. Et finalement, un voisin capture le moment dans son intégralité.
10: Absolument.
9: Et finalement, tout ce que le chauffeur va dire dans sa déclaration est un petit peu erroné. Je me permets d'ajouter quelques éléments.
10: Oui.
9: Il y a 2 autobus scolaires qui arrive. Moi, j'ai fait mon permis de conduire comme bien du monde. La règle, c'est que lorsque les lumières sont allumées, tout le monde est à l'arrêt. L'autre autobus scolaire, les lumières sont toujours allumées, alors que l'autre chauffeur, ici qu'on peut voir à l'écran pour ceux qui regardent, ben lui, une seconde, comme tu l'as dit, Valérie, l'enfant débarque, il part. Et la mère de l'autre côté, qui est la 2e victime selon moi,
10: ouais,
9: la mère immédiatement hurle sa vie, court vers son enfant. Moi, on m'a raconté que les enfants dans l'autobus aussi ont,
10: ouais,
9: crié. Lui, il sac son camp, il regarde même pas dans son rétroviseur. Tu te disais, hey, j'ai déposé 4 enfants. Moi, là, il y a une règle. En anglais, on dit, il y a eyes on the ball. Comment que quitter les yeux ces enfants-là?
10: Oui.
9: Il y a une obligation de s'assurer de leur sécurité.
10: Pour, oui, ceux qui n'ont pas vu la vidéo, là, il y a un élément vraiment crucial dans la vidéo qui est, c'est vraiment cru, là, mais le moment où les roues passent par-dessus, sur l'enfant, mm-hmm, on voit le soubresaut, mm-hmm, du véhicule lourd. Ça fait un saut, là. Donc, tu peux te dire, moi, les experts à qui j'ai parlé hier, je parlais à des experts en sécurité routière qui me disent, ce monsieur-là a peut-être pensé que c'était un bloc de glace. Mais ça prend, comme dirait un ancien policier, un méchant mouton de glace pour faire ce bump-là, en bon français.
8: Oui, mais attends une minute, là. C'est parce que si c'est un bloc de glace, tu sors de ton autobus pour voir si ça n'a pas magané l'autobus, là. C'est parce que l'autobus saute, là. On le voit,
10: oui,
8: 2 fois, là. C'est sûr que tu sors, tu dis, attends une minute, je viens-tu de magasiner? Non, il sort pas. D'après moi, il savait, là.
10: Mais il savait ce qui vient de se passer. Il regarde pas non plus. Il aurait pu, à l'arrêt stop, parce qu'il y a un arrêt stop juste au bout de la rue, faire comme tu dis, Marois, faire regarder dans le rétroviseur. Y a-tu quelque chose? Est-ce que j'ai échappé quelque chose?
9: Là, moi, pourquoi que j'ai la misère avec la version des faits, du chauffeur? Il revient 3 minutes plus tard sur les lieux de l'incident et ne porte pas secours. Il indique à la mère, mais appelez le 911.
10: Ouais.
9: Puis lui s'en va, tout bonnement, continue son chemin alors qu'il y a une mère qui elle-même est en état de choc. Alors moi, Valérie, toi, t'as parlé avec des experts. Est-ce qu'il y a des étapes qui ont manqué dans cette enquête-là au niveau de la reconstitution?
10: Ben, est-ce qu'il y a eu reconstitution? C'est la première question qu'on m'a demandé. Puis moi, j'avais pas la réponse, donc j'ai demandé au SPVM avec qui j'avais déjà été en contact. Excusez-moi, j'ai une autre question. Est-ce que vous avez fait une reconstitution? Attendez, je vais aller vérifier. Et retour, la même réponse plate qu'on reçoit souvent. Nous ne divulguons pas les éléments de nos enquêtes. On parle pas ici d'une enquête de meurtre, là. Je vous rappelle. Moi, je comprends que les enquêteurs se gardent des détails, des holdbacks, comme on appelle, des éléments qu'un criminel va connaître. Ici, là, on parle, là, d'une collision routière. C'est les enquêtes collision qui ont fait ça. Mais on a refusé de me le dire. Les experts pensent qu'il n'y en a pas eu. Des voisins ont dit aux parents qu'ils n'ont jamais vu. Vous le savez, c'est quoi, hein, quand il y a une collision, quand on arrive, là, mm-hmm, on barre les rues. Périmètre de sécurité. On gèle la scène, en, mm-hmm, bon, tu sais, pour vraiment, c'est ça l'expression dans le jargon. Il n'y aurait pas eu ça, selon ce qu'on a rapporté à la famille.
8: Tu sais, il n'y a rien qui va dans cette histoire-là. Même le fait que tu dis, Marois, que c'est un voisin qui, dans l'enquête, la propre enquête des parents, a donné la vidéo.
10: Ouais.
8: Les policiers, ils n'ont pas pensé à aller voir ce voisin-là. Ils n'ont pas pensé.
10: Aujourd'hui, il y a tellement de gens qui ont les sonnettes caméras,
9: oui,
10: ou des caméras de surveillance. Il y a beaucoup de choses qui ne fonctionnent pas. Fait à noter, la contravention, le constat d'infraction de 1000 $ parce qu'en début d'entrevue, tu mentionnes qu'il s'en est sauvé avec presque rien, une tape sur les doigts. Ce qu'il a eu, c'est un constat d'infraction de 1093 $ pour ne pas avoir laissé ses feux de signalisation assez longtemps. Mais on le voit qu'il met son petit panneau arrêt, que ses petites lumières clignotent. C'est pas ça le problème.
9: Non, il a écrasé un enfant.
10: C'est qu'il a roulé sur un enfant, il a pas regardé devant lui. Puis les autobus aujourd'hui sont faits pour que, justement, les nez sont plus allongés vers le bas pour qu'il y ait des yeux sur...
9: Oui. Moi, Valérie, tout ça, là, ça transpire la grossière négligence. On parle pas de quelqu'un qui conduit une auto, un camion. On parle d'un chauffeur d'autobus. Moi, il faut que je me remette dans les souliers d'une personne raisonnable dans les mêmes circonstances. Oui. T'es formé, puis tu conduis là des enfants de maternelle 4 ans. Des tout bichous, là.
10: Oui.
9: Puis tu te dis, hey, je sais pas, je sais que j'ai heurté quelque chose, je sais pas c'est quoi. Moi, me semble ta première préoccupation devrait être, c'est-tu un enfant que j'ai frappé?
10: Puis ce matin, il y a peut-être même des enquêteurs qui ont appris des choses dans le journal quand ils ont lu qu'il y a une règle très claire à la compagnie où ils travaillaient, chez Séguin, qui est de ne jamais laisser un enfant de maternelle sortir de l'autobus ou quitter tant qu'il n'y a pas un parent, un adulte responsable. Les adultes, on le voit sur la vidéo, la mère me le raconte, ils sont tous de l'autre côté de la rue, coincés par l'autre autobus dont on parlait tantôt, qui est passé alors que le feu était allumé, il y avait de la signalisation. Puis il y a un autre véhicule noir aussi, on le voit bien sur la vidéo, qui bloque les parents. Puis là, on les voit, les parents sont tout empêtrés, ils essayent de passer. Puis, il y a également, il aurait dû être, les enfants auraient dû être laissés sur le trottoir aussi. Non, ça mais aussi, c'est ce qu'on m'a dit. Donc, il y a plein de choses qui ne fonctionnent pas dans cette histoire-là.
8: Il n'y a rien qui va. Il y a André qui me dit « Je suis camionneur. Pourquoi cette personne conduit encore? Mm-hmm. Quand les enfants débarquent, le chauffeur doit les suivre des yeux. Il est un danger public. » Moi, j'ai une pensée pour les parents. Tu sais, tu immigres au Québec, puis on n'est pas comme ça au Québec. Là. D'habitude, on s'occupe de un peu mieux de notre justice que dans certains autres pays du monde. Puis là, ces gens-là sont ici, puis ils se disent « Colin, ils doivent se demander. » Ça a dû traverser leur esprit deux secondes à savoir si est-ce que c'est parce que notre enfant, il est issu de l'immigration. Ils ont-tu posé la question?
10: La barrière de la langue n'a certainement pas aidé. C'est des gens qui parlent anglais, mais puis leur méconnaissance de comment ça fonctionne, le système ici, ce sont des gens qui savent pas comment ça fonctionne, malheureusement. Heureusement, Marois était là pour les aider.
9: En désespoir de cause, parce que ça arrive en janvier, comme tu l'as si bien dit. Mais les mois passent et eux sont convaincus qu'il va y avoir quelque chose. Et là, ils m'écrivent un courriel plein d'émotions, me disent... Il y a personne qui s'est occupé de nous. Et les élections ont été déclenchées. On dit, ça se peut que vous n'allez même pas lire notre courriel. Je leur donne rendez-vous. Ils viennent avec l'enfant au bureau qui venait se faire opérer.
10: Oui.
9: Il y a plus de 4 jours après son opération. Et il faut savoir que cet enfant va avoir plusieurs autres opérations. Il dit, nous, on apprend que finalement, le ticket de 1 000 $, la SAC nous indemnise pour des peanuts 1 700 $ parce que c'est pas encore consolidé, mais allô la terre, tout le monde, là. C'est un enfant, il va encore continuer à grandir. La consolidation va arriver plus tard, là.
10: Oui, puis c'est l'enfant qui reçoit l'indemnisation. C'est les parents qui vont évidemment gérer ça, mais comprenez-moi que la mère, là, qui a vécu le traumatisme de voir son enfant rouler sous les roues d'un autobus, elle devrait, c'est une victime
9: mais
10: au sens...
9: Si vous le permettez, parce que moi, j'ai été... une enfant d'immigrante dont une mère avec un français approximatif. Et la femme que j'avais devant moi, elle me l'a dit. Elle dit, moi, des fois, j'espère juste que j'ai pas été capable d'aller traîner jusqu'au bout à cause que je ne maîtrise pas assez le français. J'aimerais juste que cette mère sache une chose, là. Elle n'a rien, elle, à se reprocher. Absolument. C'est une victime.
10: Absolument.
8: Totalement.
10: Tout à fait. Puis, ce qui est aussi, ce que les parents m'ont dit, c'est, on est venu au Québec. Ici, on est allé en Ontario, mais on aurait eu des recours. Mais ici, il y a le no fault. Donc, on ne peut pas poursuivre, ils ne pourront jamais poursuivre ce conducteur-là, la compagnie ou peu importe. C'est fini, c'est la SAC et c'est terminé.
9: Ben, il s'en sort très bien, le chauffeur.
8: Ben, François-David Bernier nous en parle souvent de ça, du no
9: puis
8: fault.
9: Marc Bellemare aussi, énormément, ouais. Maître Marc Bellemare là-dessus, là, très souvent, il en a parlé.
10: Ouais.
8: Merci beaucoup, Valérie Gontier, journaliste au Journal de Montréal. Tu sais, Marois, les policiers qui ne vont pas plus loin dans leur enquête. Les juges qui donnent des sanctions très peu sévères parce qu'ils veulent pas que ça soit renversé, des procureurs qui déposent pas des accusations parce que on veut pas non plus se faire dire que ça a pas fonctionné. Ça, c'est comme, il y a comme un réflexe au Québec dans toutes les étapes, dans tous les étages de la justice où on préfère pas aller un peu plus loin. Puis, je suis désolé, là, mais c'est parce qu'on a des cas qui s'accumulent, là. Ça commence à être un petit peu redondant. On dirait qu'on veut pas faire le geste de plus parce que, même si on sait qu'il faut aller au bout de quelque chose idéalement et moralement surtout parlant, parce qu'on veut pas être celui qui a raté son coup et être celui qui a mal fait son
9: dossier.
8: La
9: première des choses, Rémi, ici, est-ce qu'on peut parler de justice? Dans ce cas-là, présent, trouves-tu qu'il y a eu justice pour cet enfant?
8: Il n'y a aucune justice dans cette
9: histoire-là. Pour cette mère, est-ce qu'il y a une justice pour elle alors qu'elle est victime? Puis imagine, là, t'as le chauffeur qui revient, puis il dit, ben appelle le 911. OK, il n'a pas porté assistance, là. Il y a un enfant, on ne sait pas, là, les médecins ont dit, là, c'est un miracle de la vie, cet enfant-là. Moi, là, je te le dis, je ne m'explique pas, mais pas du tout, que l'enquête, a été faite un peu par les parents, que pas immédiatement un périmètre de sécurité. J'ai tellement de questions qui sont sans réponse. Est-ce qu'on a vérifié aussi l'état du conducteur? Est-ce qu'il était sur son sel, coudon? Moi, je la pose la question. Parce que c'est pas normal. Il a même pas actionné le B.A.B.A. d'un chauffeur d'autobus scolaire, ouvrir le bras pour dire stop, arrêt, tout le monde. Et après ça, la question de déposer des accusations. Parce qu'évidemment, si tu traites ça comme un accident, parfait, t'envoies un petit constat d'infraction. Mais par la suite, là, ici, si c'est vraiment de la grossière négligence, là, puis qu'il a pas porté assistance, puis qu'il a fait un délit de fuite, là, t'es le policier. Tu dis, est-ce que je monte mon dossier ou est-ce que le DPCP va me dire, ouais, mais on n'a pas le critère de hors de tout doute raisonnable. Ça vaut-tu la peine d'aller de l'avant ou pas? Mais ça, là, souvent, là, ça décourage non seulement les procureurs de la couronne, mais ça décourage les policiers.
8: Ah,
9: mais
8: ça, c'est grave, là. Ça, c'est grave, là. Il y a du monde qui sont payés pour les monter, ces dossiers-là, quand il y a des choses comme ça qui arrivent, là. C'est pas à se demander si ça va être débarqué. Si tu vas travailler pour rien, on veut pas que ces gens-là ne travaillent pas parce qu'ils veulent pas travailler pour rien.
9: Mais combien de fois qu'il y a des policiers qui ont monté des dossiers?
8: Je comprends.
9: C'est jamais allé au tribunal.
8: Ouais. Caroline est au bout du fil. Caroline, bonjour.
11: Bonjour.
8: Vous connaissez ça un peu, la formation pour être chauffeur d'autobus? On parle de cet enfant qui a été écrasé par un chauffeur d'autobus jaune.
11: Ben oui, ma mère, elle a fait une formation pour conduire des autobus, mais pas la classe pour conduire un autobus. Tout le monde peut la faire, aller chercher sa classe 2 pour conduire un autobus. Pas besoin d'heures de formation, tout le monde peut y aller, la faire, sans formation. Puis après ça, t'as une petite formation qui dure peut-être 2 jours là, avec pour être au volant d'un autobus scolaire. Puis je trouve que c'est très négligé comme formation. Ma mère, elle l'a fait. Moi, j'ai étudié au CFTR pour devenir une conductrice professionnelle de véhicules lourds. Puis on avait un volet si on voulait orienter notre conduite vers les autobus scolaires sur la sécurité et tout. Puis ils disaient que c'était pas suffisamment réglementé, mais c'est de la pure négligence, là. Il devrait être accusé de négligence criminelle ayant causé la mort. Je suis flabbergastée d'entendre ça.
9: Oui, dans ce cas-ci, ayant causé des blessures très graves, effectivement, oui. Je suis bien d'accord avec vous. Merci beaucoup de nous avoir appelés.
8: Dina est au bout du fil. Elle a eu une expérience avec un chauffeur aussi. Qu'est-ce qui vous est arrivé, Dina?
12: Oui, bonjour.
8: Bonjour.
12: Oui, je viens de chercher votre chronique parce que je l'ai vue de mes propres yeux. Le matin, on était plein de parents à essayer de traverser la rue pour aller porter les enfants du primaire à l'école. Et c'est dans le territoire de la commission scolaire Marguerite Bourgeois. Et il y avait un autobus scolaire derrière moi. J'étais en voiture. Je me tasse pour laisser passer l'autre voiture devant moi. Et l'autobus scolaire en arrière s'est impatienté. Il était pas content. Et il a monté sur le trottoir devant les maisons. Il est allé, les roues de gauche étaient dans la rue. Les roues de droite étaient sur le trottoir et sur les terrains des maisons parce qu'il voulait pas attendre que l'autre voiture passe. Et il y avait des enfants dans l'autobus scolaire. Je l'ai filmé. Je l'ai envoyé à la commission scolaire ainsi qu'à la compagnie d'autobus scolaire. Finalement, ça n'a rien donné. Le monsieur a gardé son emploi. Malgré qu'on avait beaucoup de preuves qui brûlaient les stops, qui allaient trop vite dans les zones scolaires, qui étaient tout le temps pressés, agressifs au volant. Et la réponse de la compagnie d'autobus scolaire a été « Madame, c'est qu'ils sont syndiqués et ça prend des dossiers qu'on doit monter pour pouvoir avoir des représailles. »
9: Mais Dina, envoyez-nous vos preuves. Nous, on va faire les suivis appropriés parce que c'est complètement inacceptable qu'ils soient encore sur les routes. Et vous savez quoi? Dans le cas de Valérie Gontier, le reportage qu'elle a conduit avec la famille dont l'enfant de 5 ans a été écrasé, le chauffeur d'autobus, vous savez que le lendemain, il était encore en train de conduire. Ce sont les parents de l'école qui ont appelé au centre de service scolaire pour dire non, lui ne conduira pas nos enfants après avoir écrasé un élève de maternelle 5 ans. C'est les parents qui ont fait de la pression pour qu'on lui retire là, sa feuille de route. Puis finalement, par la suite, Transport Séguin va mettre fin à l'emploi.
8: Non, c'est...
12: Ah, exactement. Et malheureusement, ça, c'est un travail énorme des parents et ça prend un accident aussi grave pour qu'ils agissent. Et cette personne-là, je comprends pas pourquoi elle avait le droit de conduire le lendemain. Même pas avant de passer comme une enquête, rien. Ils les remettent sur la rue C'est des gens qui sont... Les enfants, elle était debout dans l'autobus scolaire, elle était même pas assis. Et il est monté sur le trottoir. Mmh. C'est une question de temps avant que ça arrive un autre accident aussi grave.
8: Merci.
12: Nos enfants sont pas en sécurité.
8: Merci beaucoup d'avoir appelé, Dina. Merci beaucoup. Regardez, on comprend de mieux en mieux ce sujet-là grâce aux témoignages des auditeurs. 187 Cube Radio.
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9: Emmanuel Latraverse, c'est jour de première puisque Marois Risky, je te présente Marois Risky.
10: Bonjour, Mme Risky. Ça me fait plaisir de faire votre connaissance.
11: Bonjour, Mme Latraverse. Plaisir de partager.
9: On va parler du début. Pas Saint-Pierre Plamondon a été élu premier ministre, c'était lundi. Et là, j'ai entendu dire, là, il semble avoir un consensus qu'il se débrouille bien. Là, il nomme le bon monde, la cadence est bonne. Est-ce que c'est ta lecture?
10: Oui, c'est ma lecture. Je pense qu'en annonçant dès hier matin là, tu sais, qu'il avait choisi sa chef de cabinet, son secrétaire général, ça montre qu'il était prêt à gouverner. Puis aussi hier, il a comme offert une feuille de route très précise là, tu sais, sur ce qu'il va faire, comment il va le faire. Rendez-vous sur l'itinérance, audit des projets informatique, rencontre avec les chefs de parti, commencer à mettre sur pied son secrétariat à l'efficacité gouvernementale, etc. Puis le repère, là, tu sais, de la mise à jour économique pour donner toutes les mesures fiscales là, pour venir en aide aux contribuables, que ce soit le congé TVQ, la taxe sur l'essence, etc. Mais c'est surtout dans son ton, je pense, hier, qu'on a vu que t'sais, on n'a pas vu un premier ministre indépendantiste. Ouais, j'ai mon mandat, go la souveraineté. Là, t'sais, c'est comme il a tempéré ses ardeurs, conscient de la nature du mandat qu'il a obtenu. Puis pour un nouveau premier ministre comme M. Plamondon, les 100 premiers jours, là, t'sais, mettons jusqu'à Noël, là, c'est une période de grâce. Là. Et si tu es bien préparé, tu peux te mettre à agir très rapidement. Et là, c'est comme une opportunité qui ne reviendra jamais dans son mandat d'augmenter sa popularité.
11: Mais justement, Emmanuel, on l'a vu, ça. Dans son 100 premiers jours, aujourd'hui, il y a déjà une injonction intentée avec l'objectif du nouveau premier ministre par rapport à lieutenant-gouverneur. Si tu avais un conseil à donner au premier ministre élu, parce qu'il n'est même pas encore assermenté qu'il y a déjà une injonction contre lui, est-ce qu'il veut que dans ses faits d'armes, dès le premier 100 jours, un bras de fer constitutionnel devant les tribunaux?
10: Ben, moi, je pense qu'il a déjà mis de l'eau dans son vin là-dessus. Rappelle-toi qu'en campagne électorale, on allait abolir la monarchie au Québec.
11: Mm-hmm.
10: Puis que l'Assemblée nationale avait tous les pouvoirs pour le faire tout seul. Puis que Ottawa aille se rhabiller, tu sais. Alors que dans les faits, là, je vais regarder mon petit papier, c'est la clause 41A de la Constitution, hein, qui dit que la charge du roi ou du lieutenant-gouverneur peut pas être changée sans l'unanimité, tout le protocole d'amendement de la Constitution. Hier, qu'est-ce qu'on a entendu de M. Saint-Pierre Plamondon?
11: Des avis juridiques.
10: On a demandé des avis juridiques pour voir si on peut tasser la lieutenant-gouverneur des cérémonies d'assermentation, puis machin. Puis, on va évaluer s'il y aurait moyen de reprendre finalement l'idée qui était celle de Simon Jolin Barrette dans sa constitution, de changer le nom de la lieutenant-gouverneur, de l'appeler officier du Québec, là. Et de garder sa fonction, ça prend quelqu'un qui donne l'équivalent de la sanction royale. Puis donc, d'avoir des discussions avec Ottawa là-dessus. Donc déjà, là, wow, là, il a mis la pédale douce là-dessus.
9: Ouais.
10: Conscient qu'il veut pas une guerre délirante avec Ottawa sur un enjeu aussi délicat. C'est pas

0: pas comme ça qu'il veut que ses 100 premiers jours soient évalués. Là, la poursuite qu'il y a en ce moment sur le serment, ben, c'est le fruit d'un projet de loi qui a été adopté à l'autre législature, donc on peut le défendre, on peut débattre de ça, mais ça va être un test intéressant, ceci étant dit, cette demande d'injonction, parce que ça va statuer sur ce que j'appelle la passe du chien qui tousse, qu'avait utilisé
1: La
0: à
1: quoi?
0: l'époque.
1: La quoi? Je la connais pas
0: La
1: celle-là.
0: passe du chien qui... Tu connais pas la passe du
1: Je
0: chien
1: connais
0: qui
1: la passe
0: tousse?
1: de l'ours, mais la passe le chien
0: Non,
1: qui
0: la passe du
1: tousse.
0: chien qui tousse. C'est un peu la même chose, je pense. Je sais pas, la passe du
2: Enfin, tu
0: chien qui
2: nous
0: tousse.
2: l'expliques, Emmanuel.
0: La passe du chien qui tousse, c'est que tu peux pas changer les fonctions. Le serment au roi, ça s'inscrit un peu dans la même logique là, que le lieutenant-gouverneur, sans une procédure d'amendement, puisque le serment au roi relève de la Constitution. Mais dans la Constitution du Canada, il y a une permission de changer la Constitution du Québec, tu sais. Et donc, on avait dit là-dedans, on va aller changer notre petite affaire à nous sans que ça implique tout le monde. C'est un peu comme ça qu'on avait défendu de rendre. On n'avait pas aboli le serment au roi, hein, on se rappellera. On l'avait rendu facultatif. Là, les
2: Absolument.
0: tribunaux vont se prononcer là-dessus. Ben, ça va pas mal éclairer le reste de la marche à
2: Ben moi,
0: suivre
2: j'ai une
0: pour la
2: idée, Emmanuel.
0: lieutenant-gouverneur, là.
2: J'ai une idée. Écoutez, Simon Jolin Barrette, il va bientôt ne sera plus ministre. Il va être disponible. Penses-tu qu'on pourrait le mandater pour aller représenter le gouvernement du Québec devant les tribunaux puis défendre son projet de loi?
0: Ben oui, puis il pourrait être accompagné de Guillaume Rousseau aussi, qui était un des ténors de ces tentatives légales et constitutionnelles d'affirmation autonomiste du Québec dans le cadre juridique canadien. Alors tu vois, il y a des anciens caquistes là qui sont super disponibles pour aller défendre ces réformes-là.
1: Moi, excusez-moi, je suis facilement déconcentrable, mais c'est parce que je suis encore sur l'expression. Là. Faire la passe du chien qui tousse, parce que Marianne nous a envoyé l'expression, c'est aussi le coyote qui tousse ou le cochon qui tousse. Le coyote qui tousse, je pense que j'avais déjà entendu ça. Non, c'est pas vrai.
0: Non, mais c'est bon la passe du chien qui tousse, c'est que tu sais, c'est comme...
2: Puis dans les défis qu'il va avoir le nouveau premier ministre, il y a quand même énormément de nouveaux députés. Il peut compter en fait sur Pascal Bérubé et Nicolas Marceau, que tous deux ont été ministres. Mais sinon, il y a environ quatre députés, quatre nouveaux députés qui ont déjà été députés. Est-ce qu'il y a intérêt en fait à revenir rapidement au Salon Bleu ou prendre son temps pour faire la formation de nouveaux élus?
0: Ben, il y en a de la formation de nouveaux élus, non? Toi, tu saurais ça mieux.
2: Non.
0: Moi, je sais que.
2: Alors, ça dépend
0: y a
2: chaque
0: pas de formation.
2: Non, il y a les formations de l'Assemblée en matière d'éthique. Et en plus, on a vu que c'est pas
0: non,
2: tout le monde qui a suivi l'éthique.
0: Vois...
2: Là. Donc, après ça, formation en communication. Rappelle-toi, Marie-Chantal Chassé, c'était d'une tristesse. Là. Elle était envoyée à peine assermentée comme ministre avec sa petite feuille de papier devant la mêlée de presse. Aussi vite arrivée, aussi vite repartie. Il y a très peu de. Ça dépend, moi, je dirais, de caucus en caucus.
0: Ouais, mais deux choses à dire. Premièrement, Rémi, tu vas être heurté, mais tu devrais s'inspirer de ce qu'ils font à la Chambre des communes à Ottawa. Parce qu'à la Chambre des communes, après chaque élection, il y a deux journées entières de formation pour les députés sur comment ça fonctionne le Parlement, comment embaucher des gens. Parce que dans les faits, chaque député devient une PME, hein, qui embauche.
1: C'est vrai.
0: Des travailleurs.
1: C'est des employés, là.
0: Alors, comment tu choisis tes adjoints de circonscription? C'est quoi le rôle? Qu'est-ce que tu as à faire en circonscription? Qu'est-ce qui relève? Ils ont vraiment deux jours de cours, là, pour comprendre c'est quoi la job de député dans ton comté et en circonscription. Moi, je pense que quand on regarde, cependant, c'est la nature des élections où il y a des vents de changement. Hein. C'est que tout d'un coup, là, t'en as une nouvelle batch, là, ils rentrent à l'Assemblée nationale, ils savent pas où sont les toilettes, ils ont de la misère à se retrouver dans les dédales de couloirs là, qui sont pas toujours simples quand tu essaies de prendre des raccourcis à l'Assemblée nationale. Je l'ai appris à mes dépens. Mais dans les faits, regarde la liste des candidats, des nouveaux députés qui sont ministrables.
2: Mm-hmm.
0: OK? Dans le caucus du Parti québécois,
2: mm-hmm.
0: Il y en a pas mal là-dedans qui sont déjà passés devant des caméras.
2: Oui.
0: Qui savent gérer. Tu sais, c'est pas comme une écurie de jeunes biches effarouchées qui ont jamais. Tu sais, c'est ça aussi, je pense, la qualité pour Paul Saint-Pierre Plamondon d'avoir bâti une équipe qui est forte, tu sais. Et donc, qui va être capable d'aller au front. Mais moi, je te prédis beaucoup de discipline dans la communication.
2: Mm-hmm.
0: Si Noël, le temps que tout le monde apprenne ses dossiers, on n'aura pas une logique là où chacun s'arrête devant les micros et s'épanche pour parler de la pluie et du beau temps.
1: Fait qu'on découvrira pas, on découvrira pas de personnalité, de gens
2: flamboyantes.
1: Non, pas avant Noël. On n'aura pas ça avant Noël.
0: Je serais surprise. Ah. À moins qu'on découvre, tu sais, qu'il nomme quelqu'un qui est une super communicatrice puis qu'on l'envoie au front puis whatever qu'on connaissait pas, là, tu sais. Peut-être que, je sais pas, la super géniale experte de l'IA à Nguyen, tu sais, un bagou débile puis qu'on va dire, ah, waouh, elle est super. Mais sinon, c'est un peu la job aussi, c'est de les protéger, ces gens-là, là. Tu veux pas détruire leur crédibilité comme on l'avait fait avec la pauvre Marie-Chantal Chassé lorsqu'elle avait été nommée ministre de l'Environnement puis on l'avait envoyer défendre un enjeu qu'elle comprenait à peine parce qu'elle venait d'être nommée.
1: T'as une bonne mémoire, Marois, je l'avais oublié celle-là.
2: Ah, mais elle était difficile à oublier. En terminant, Emmanuel, pour M. Carney et Paul Saint-Pierre Plamondon, nous, on a eu une idée, Rémi et moi. Tu pourrais jouer les entremetteuses.
1: C'est quoi l'idée, là?
2: Puis dire à l'équipe de M. Carney de venir ici, puis on pourrait faire un échange de jersey de Oxford. Parce que Paul Saint-Pierre Plamondon, il signe, il donne son jersey à Mark Carney, puis lui, il fait la même chose. Et là, on pourrait avoir des rapprochements Ottawa-Québec.
1: Je précise que c'est l'idée de Marois.
2: Ben, tu l'as quand même entériné,
0: oui,
2: mon
0: ben,
2: idée.
0: C'est un beau... Non, mais moi, ce qui serait vraiment génial, c'est si dans les séries éliminatoires, les Canadiens jouent contre les Oilers. Parce que là, ils vont pouvoir se faire une gageure de chandail de hockey. Bon. Ça sera encore plus sympathique.
2: Et de la bière.
1: On verra. Le Canadien a perdu hier contre les Hurricanes. Je ne suis pas sûr qu'ils sont encore prêts pour affronter les Oilers. Merci.
0: Pas tout à fait. Ça sent bien. On a toute la saison. Là.
1: Merci, Emmanuel. La traverse à demain.
0: Au revoir.
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1: Bon, Marois, ça a pogné notre petit jeu de devinette, là. C'est qui notre invité mystère à 14h? On a le dernier en liste, c'est Jean Coutu. Ce n'est pas Jean Coutu. Jean Coutu, laissez-le tranquille, Jean Coutu. Il y a quel âge, Jean Coutu?
2: Oh mon Dieu, il a passé le cap de...
1: Il a passé 100 ans?
2: Non, pas encore, mais il est très en forme, hein, tu sais.
1: Tant mieux pour lui. Mm-hmm. Non, mais Jean Coutu, 99 ans, dit Marianne Bessette en arrière.
2: Ah, merci.
1: Ce n'est pas Jean Coutu, ce n'est pas... Il y a quelqu'un qui l'a eu tantôt, c'est dans quelques minutes.
2: On pourrait l'inviter pour son centième.
1: On lance ça comme défi, sans Jean Coutu en entrevue. Marois, est-ce que la CAQ, c'est terminé? Je pose la question parce que là, ils sont tombés à zéro député lundi. La chef a démissionné. Il y a beaucoup de gens qui disent qu'ils ont de l'argent parce qu'il y a de l'argent qui était resté. Puis je t'ai fait la blague, hier, je vais la refaire. C'est pas vraiment coûteux, ça, faire une campagne où tu répètes le mot référendum, référendum, référendum. Ça coûte pas bien cher. Donc, il en reste de l'argent dans le parti. Puis là, c'est près de 600 000 votes. Ce que ça donne, ça, ben, c'est du financement. Dans 5 ans, on va-tu encore parler de la CAQ?
2: Je serais très étonné, Rémi. Moi, j'arrive à la conclusion. Là. Il reste énormément d'argent et... Faut savoir qu'en 2022, avec 90 députés, ils ont reçu énormément de financement public du DGEQ. Donc, ce qu'on appelle le vieux gagné ou sinon le trésor de guerre. Et ils ont fait une campagne, mais même encore là, ils vont recevoir à chaque année 2 $ par vote. Alors, tu fais le calcul, là, 1 000 000 par année. Donc, la personne qui va reprendre le flambeau va falloir qu'elle se pose la question suivante. Est-ce que je me verse un salaire? Est-ce que je m'adjoins les services de quelques personnes et je fais le tour du Québec? Un peu ce que Éric Duhem a fait, là. Faire le tour du Québec, arriver à des endroits où il n'y aura pas un chat ou peut-être une personne comme à Forestville dans le cas d'Éric Duhem. Ou la personne disait la chose suivante. Je veux survivre. Il y a une troisième voie qui maintenant s'appelle le Parti conservateur, en tout cas qui se réclame de cette troisième voie autonomiste. Est-ce que la personne pourrait prendre, en fait, la cagnotte caquiste puis négocier son arrivée avec une fusion avec le Parti conservateur? Moi, je crois que c'est cette option-là qui risque d'arriver.
1: Fusion avec le Parti conservateur du Québec, en même temps, il reste qui? Parce qu'on parle de qui exactement? Qui se fusionne à qui? Les militants? Les militants de la CAQ se fusionnent parce qu'il ne reste plus personne? Là.
2: Non, mais la personne qui va devenir chef, là, il va avoir un nouveau chef, il va peut-être avoir une course à la chefferie. Puis imagine, politique fiction, est-ce que Bernard Drainville voudrait se réessayer, par exemple? Est-ce que Yann Lafrenière pourrait être intéressé? Là, ce sera à eux de voir qui veut porter aussi ce fardeau quand même, là. Tu as une responsabilité quand tu deviens chef de ce parti de décider de sa survie. Puis soit que tu te renouvelles carrément avec une fusion ou tu prends ton auto puis tu fais le tour du Québec. Puis ça, c'est excessivement exigeant et ça veut dire que tu repars à zéro. C'est très difficile. Moi, je te dis, j'ai plus l'impression. Si je devais parier aujourd'hui, Rémi, là je vous le dis, je parie pour la fusion.
1: Oui, mais en même temps, parce qu'on dirait que la question se pose quand il reste des gens, quand il reste des députés. Mais là, il n'en reste plus. Il reste des militants, puis il reste des gens qui ont été battus, puis qui veulent peut-être faire autre chose de leur vie. Hein, tiens, Jean-François Roberge, là, qu'est-ce qui garantit que lui, il veut refaire de la politique? Il veut peut-être pas en refaire. Même chose pour Simon-Jolin Barrette, même chose pour Mathieu Lacombe, c'est déjà annoncé qu'il quittait la vie politique pour l'instant. Donc, on dirait que c'est comme une question qu'on pourrait se poser à partir d'un autre scénario. Mais ce scénario-là, il reste rien. Il reste rien du tout. Puis la troisième voie, elle existe désormais
2: néglige
1: autrement.
2: Néglige jamais le pouvoir de l'argent. Là, moi, je te dis, là, une cagnotte d'autour de 2 millions de dollars, ça attire du monde. Là. Je dis pas au niveau de la qualité nécessairement, mais il y a quand même du monde qui vont dire « Attendez une seconde, c'est un beau défi, C'est un grand défi, mais il y a de l'argent pour le faire. C'est pas comme à l'époque, quand François Legault a parti à la coalition Avenir Québec, là, lui, il partait littéralement à zéro. Là. Puis, c'est parti de sa cuisine chez lui. Ça, c'est tout à son honneur. Mmh. Mais là, la personne ne part pas à zéro avec 2 millions de dollars minimum. Là.
1: Non, c'est vrai, mais François Legault, il y avait une vision.
2: Oui.
1: Puis il se disait, là, ça se bataille entre des oui puis des non, puis il manque une troisième voie. C'est exact. Ça qu'il s'est dit. Et il avait raison, il manquait une voie entre les deux. Mais là, elle existe, cette voie-là, désormais. C'est pour ça que je dis, c'est pas... Le 2 millions, je l'oublie, peut-être naïvement, mais je l'oublie 2 secondes. Mais regarde, je t'ai dit, je suis naïf, je l'oublie 2 secondes. La troisième... Là, c'est comme, on va inventer un nouveau Québec dans lequel peut-être ça prendrait un quatrième parti qui dit un peu la même affaire que le troisième, le PCQ. En fait, la seule voie de passage que je vois... C'est un parti qui prône la troisième voie et qui est plus identitaire que le PCQ. Parce que c'est ça, le PCQ n'est pas très identitaire. Là.
2: Oui, mais ben quand même, moins que la CAQ, ils ont d'autres priorités très économiques. Puis je m'excuse avec tout ce qui se passe au niveau du coût de la vie. Le Parti conservateur a parlé directement au portefeuille des gens. Puis moi, j'ai toujours dit, le chemin le plus rapide pour mon cœur de fiscaliste, parle-moi de mon portefeuille.
1: Oui, on verra. Je pense qu'au Québec, on a de la difficulté des fois à admettre que les choses sont terminées.
2: Et à se dire au revoir.
1: Tu sais, Virginie, là, c'est combien de saisons? C'est 15 saisons?
2: Mm-hmm.
1: Puis quand c'est terminé, le monde, on dit une 16e. C'était terminé.
2: Une épilogue.
1: C'est terminé. T'sais, en amour, des fois, c'est terminé.
2: On ne quitte jamais trop tôt, mais toujours trop tard.
1: Bon. Je te laisse le mot de la fin.
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1: Bon, là, on avait annoncé un invité mystère. Quelqu'un l'a trouvé dans les commentaires. Cette personne-là, on va y envoyer une boîte de bang, je sais pas, de bang. Qu'est-ce que vous voulez? Écrivez-nous, on va vous envoyer ça. C'est Marois qui paye. Il y a un nouveau premier ministre au Québec. Derrière le premier ministre, il y a un chef de cabinet, un directeur de cabinet. C'est pas n'importe qui, cette personne-là. Elle a un gros rôle. On a voulu le comprendre. Avec qui? Avec Martin Koskinen, qui a été le directeur de cabinet de François Legault. Bonjour, bienvenue à l'émission.
20: Bonjour.
1: Là, on va juste le dire dès le départ, parce qu'il y a beaucoup de gens qui vont écouter l'entrevue puis qui vont pas comprendre pourquoi on vous parle pas de la CAQ. C'est vous qui voulez pas qu'on en parle. Préparer quelque chose, un livre peut-être?
20: Ouais, non, mais peut-être juste un commentaire. J'irai pas plus loin parce que moi, je suis dans l'ombre, mais M. Villemur, il arrive quoi si le PQ est pas capable de réaliser l'indépendance?
1: Oh, ben là, OK, donc, on va parler de politique.
20: Non, mais
1: okay,
20: juste,
1: parfait, je suis content, on parle de politique.
20: C'est juste pour vous prouver que je vous écoute, mais c'est ça, il arrive quoi? Donc, quand on analyse la troisième voie, faut prendre pour acquis, faut se projeter dans l'avenir. Mm-hmm. Il arrive quoi si le Parti québécois est incapable de réaliser l'indépendance? Et là, après, tout le jeu politique au Québec partisan est redéfini. Donc, je pense qu'il faut un peu anticiper ce qui s'en vient, mais c'est le seul commentaire que je veux faire, mais parce que je réagissais un peu à votre discussion auparavant. Mais je pense qu'on veut discuter de la transition.
2: Absolument, parce qu'on voulait vous avoir, parce que, un, vous étiez le numéro 2, dans le top 10, évidemment, des personnes les plus influentes, mais aujourd'hui, le Parti québécois forme le prochain gouvernement. Puis, le chef de cabinet, c'est un rôle ultra stratégique. Quand je me suis dit, si une personne peut nous donner des conseils, c'est bien vous. Quelles sont les premières choses qu'un chef de cabinet avec son premier ministre doit faire pour s'assurer d'une transition? Puis vous avez accepté vraiment de bon cœur de parler de transition gouvernementale. Alors, je me suis dit, on va inviter M. Koskinen plus souvent.
20: Non, mais c'est gentil. C'est gentil, ben. Ça commence beaucoup par une décision importante du premier ministre, puis M. Saint-Pierre Plamondon a pris la décision hier de nommer le secrétaire général du gouvernement et sa nouvelle chef de cabinet. Donc, à bien des égards, au début, c'est d'identifier le trio. Donc, le premier ministre qui est élu, par la suite, il nomme son secrétaire général qui est le patron de tous les fonctionnaires de l'État québécois et son bras droit qui est aujourd'hui une chef de cabinet, Mme Coussa. Donc ça, à partir de là, tout s'enclenche parce que là, puis je le sais, dès la soirée électorale, puis il commence même avant, c'est avec, en fonction des candidats qui sont élus, de former le Conseil des ministres. Donc le prochain rendez-vous très, très important pour le gouvernement, c'est la formation du Conseil des ministres. Et dans notre régime parlementaire, contrairement à d'autres pays, ça se passe très, très rapidement. Tu sais, aux États-Unis, il y a plusieurs mois avant que le président rentre en fonction. Au Québec, dans le régime parlementaire qu'on connaît, on forme grosso modo le Conseil des ministres. Il faut le faire dans les semaines qui suivent et on va pas souvent au-delà de trois semaines. Donc ça, c'est très, très intense pour la nouvelle équipe.
1: Mais avant qu'on vienne au Conseil des ministres, ça m'intrigue, là, qu'est-ce que ça prend pour être un directeur de cabinet? C'est quoi la formation? Tu sais, c'est des gens... Vous n'étiez pas connu là avant de faire ça.
20: Non.
1: C'est quoi votre formation?
20: Ben moi, j'ai étudié en relations industrielles, mais j'ai fait tous les métiers en politique. Grosso modo, moi, je me voyais avant tout comme le premier conseiller du premier ministre. Donc, on est un peu la personne qui est en interaction quotidienne avec le premier ministre. Donc, moi, je voyais ma tâche comme conseiller. Puis par la suite, ben, c'est d'implanter les priorités puis les directions que fixe le premier ministre.
2: Puis quand on doit justement faire le méchant casse-tête du Conseil des ministres.
20: Ouais.
2: Vous, est-ce que des personnes que vous avez mal évaluées, de dire « je la mets ou je la mets pas », parce que ça peut vraiment aller vite. Vous, là, en quelques semaines, vous devez avoir une réalité régionale, parité. Quel conseil vous donnez à Paul-Saint-Pierre Plamondon puis à Nadine Coussat aujourd'hui?
20: Ouais, ben, c'est un casse-tête extrêmement complexe parce qu'il faut regarder les qualités professionnelles des personnes qui ont été élues parce que on peut bien... souhaiter que des candidats soient élus, mais ils doivent être élus. Par exemple, je suis certain que M. Saint-Pierre Plamondon souhaitait que Pascal Paradis dans Jean Talon soit élu et M. Boissonneau soit élu. Puis je pense sérieusement qu'ils avaient des très bonnes chances d'être au Conseil des ministres. Donc, ce plan-là, ces deux piliers du casse-tête, ces deux morceaux-là du casse-tête n'existent plus. Donc là, il doit regarder les candidats qui sont élus, les nouveaux députés. Et là, il y a tout rapidement, il y a la composante régionale. C'est sûr que nous, à la CAQ, de ne pas nommer un ministre responsable de l'Abitibi-Témiscamingue, ça n'a pas été une décision très populaire en Abitibi-Témiscamingue. Donc, le PQ va avoir l'obligation d'essayer de trouver des élus dans toutes les régions du Québec. Mais là, il y a un problème dans Saugère-Appalaches. Ils n'ont pas d'élus et ils n'ont pas d'élus non plus dans la capitale nationale.
1: Oui, à Québec.
20: Mais en même temps, ça, c'est une composante très, très importante. Après, il y a toute la question... c'est assez simple, mais pour être ministre de la Justice, il faut être avocat.
2: Mm-hmm.
20: Donc, en politique, souvent, il ne manque pas d'avocat, mais quand
1: absolument,
20: même...
1: il faut être absolument avocat.
20: Oui, ben oui, pour un
2: quand
20: procureur...
2: Quand même, laisse-nous ça quand même, à nous, les avocats.
1: Les avocats, vous avez déjà tout le temps.
20: C'est comme ça qu'on va l'expliquer pour être procureur en chef, parce qu'on n'est pas juste ministre de la Justice, on est procureur en chef. Vrai. Donc, il faut être avocat, membre du barreau. Donc, il faut un avocat. Puis là, après, il y a qu'on appelle maintenant la zone paritaire, un équilibre entre les hommes et les femmes. Mais c'est vraiment un exercice, puis c'est la rapidité parce qu'on n'a pas beaucoup de temps de... Oui, on connaît des candidats, on connaît des députés mieux que d'autres, mais on n'a pas un processus de dire on les passe en entrevue, on leur fait passer des examens. On n'est pas du tout là. Ça se passe très, très rapidement.
1: Comment on fait avec les gens qui ont été loyaux pendant des années, mais qui n'ont peut-être pas ce qu'il faut pour être au Conseil des ministres? Ils s'attendent à être ça. Ils pensent que, justement, le fait d'avoir été loyal à une époque où c'était compliqué... Puis au PQ, c'est un peu ça là, qu'il va se passer. Il y a du monde qui était là au début, là, puis peut-être qu'ils n'ont pas ce qu'il faut pour être ministre. Comment on fait pour leur annoncer que ça ne sera pas ça?
20: Bien, c'est un exercice humain qui est profondément difficile pour le premier ministre et pour son directeur de cabinet quand il connaît les personnes qui sont, pour toutes sortes de bonnes ou de mauvaises raisons, qui n'accéderont pas au Conseil des ministres. Puis c'est très, très déchirant parce qu'il y a des gens... objectivement, quand on analyse leur feuille de route, mériteraient d'être au Conseil des ministres, mais ils y sont pas parce que, par exemple, on a trop de ministres dans une région. Honnêtement, à la CAQ, je faisais des blagues, des fois, au premier ministre, on pourrait nommer un Conseil des ministres essentiellement par des gens de la Montérégie. Mais on peut pas juste avoir des gens de la Montérégie au Conseil des ministres, malgré qu'on avait des excellents députés de la Montérégie. Donc là, il faut trouver un équilibre. Donc il y en a qui passeront pas le test de l'équilibre régional, l'équilibre homme-femme. Aussi, le bassin de compétences, moi, je pense que c'est très, très important. Il faut que tu aies des gens plus expérimentés professionnellement. Il faut que tu aies des gens qui sont peut-être plus jeunes au Conseil des ministres pour avoir un équilibre d'expertise autour de la table.
2: Mais moi, je dois vous avouer, là, quand vous étiez 90, donc ça allait du côté gouvernemental, mais aussi juste du côté de l'opposition. Là. Il y en avait tellement. Alors moi, j'écoutais, puis j'ai l'oreille très fine.
20: Ouais.
2: Donc de notre côté, c'était ceux qui n'étaient ni ministre, ni ministre délégué. Et je dois vous avouer que tout le monde dans cette gang-là se voyait ministre. Alors, ça fait beaucoup de monde qui aspire à cette fonction de ministre, mais Paul Saint-Pierre Plamondon l'a annoncé que ça va être un conseil des ministres très réduit.
20: Ouais.
2: Donc, moi, je me pose la question, vous, est-ce que ça serait bien d'avoir un peu, est-ce que c'est le bureau du WIP qui gère les mécontents, les gens qui vont peut-être dire, ben là, moi, je pensais, j'ai une pensée même, ouais. Vous rappelez le ministre libéral, pas ministre, il aurait voulu être ministre libéral pour la justice, puis finalement, il avait claqué la porte. Il
20: dit, monsieur Bellemare.
2: Non, monsieur Ouimet.
20: Ah, okay, oui.
2: C'est bâtonnier à Laval, okay. Puis il avait claqué la porte, parce que ça peut aussi arriver que quelqu'un qui a ses aspirations tellement élevées d'être ministre, qui oublie le rôle le plus essentiel, député.
20: Ouais. Habituellement...
1: Peut-être expliquer c'est quoi un whip aussi pour les gens.
20: Oui. Ouais, ben c'est le préfet de discipline. moi, je le vois beaucoup comme le préfet de discipline, mais c'est celui qui, en tout cas, nous, on le voyait comme ça, qui avait une responsabilité de s'occuper des députés, puis un lien constant avec le cabinet du premier ministre pour... parler des bons coups, des moins bons coups, des tensions possibles qui peuvent exister entre des élus, des ministres et tout.
1: Il y a
20: tout.
1: Des tensions, des fois, entre les politiques.
20: Ben oui, mm-hmm. Oui, parce que des fois, prenons juste, il peut y avoir, disons, un hôpital en concurrence avec un autre hôpital. Parce que les gens défendent, puis c'est normal, ils défendent leur territoire, ils défendent les intérêts de leurs électeurs, de leur circonscription. Puis des fois, dans une région, mm-hmm. Il peut y avoir des tensions entre des députés parce qu'ils veulent un investissement, peu importe. Donc, c'est un peu l'arbitre, mais aussi la personne qui écoute beaucoup les doléances, qui parfois peuvent être très fondées, que, bon, on porte pas assez d'attention à un dossier ou pas. Mais juste pour revenir sur le conseil des ministres de M. Saint-Plamondon, le gros avantage qu'il a pour son premier conseil des ministres, c'est que son équipe va savoir, ben, les députés vont être au fait que ça sera pas son seul conseil des ministres où il va y avoir un remaniement. Donc, ceux qui sont mécontents de ne pas être ministre en début de mandat, ils voient bien qu'ils vont peut-être avoir une chance quelques années plus tard. Donc, c'est plus compliqué, je vous le dis, de faire un remaniement ministériel en fin de mandat qu'en début de mandat, parce qu'il y a beaucoup de gens qui souhaitent être ministre, mais qui se disent, OK, pour toutes sortes de raisons, je suis pas arrivé la première fois, mais plus tard, je vais avoir une occasion d'être au conseil des ministres.
1: On a un auditeur qui vous pose une question, ouais. C'est au sujet parce que Pascal Paradis, vous l'avez dit, n'a pas été élu dans, ouais. Jean Talon. Petite question à monsieur Koskinen, peut-on nommer un non élu ministre dans un cabinet, car nous avons entendu que Paul Saint-Pierre Plamondon voulait peut-être le nommer ministre responsable de la région de Québec.
20: Pour moi, c'est politiquement très très sensible parce qu'on vient de passer une élection générale. Donc, pour moi, il faudrait qu'il y ait un député qui quitte ses fonctions pour éventuellement qu'il y ait une élection partielle. Donc, s'il n'y a pas un retrait d'un élu de l'Assemblée nationale qui décide que je cède ma place à M. Paradis, moi, je trouve que c'est extrêmement risqué de nommer un non-élu, surtout qu'on vient juste d'avoir une élection générale.
2: Mm-hmm. Puis, des fois, on raconte l'histoire lorsque, là, je parle plus en bureau de comté, mais ouais. Je vais aussi vous entendre au niveau du gouvernement, que lorsqu'il y a un nouveau gouvernement, ben, l'ancienne équipe, tout passait dans la déchiqueteuse. Vous, pensez-vous que c'est une transition harmonieuse avec les dossiers en cours, là, qui sont ouais. En ce moment la gestion courante, là, ouais. Vers le nouveau gouvernement?
20: Ouais, ben, moi, je dois le dire, M. Couillard et son équipe en 2018 ont été impeccables pour la transition. Puis, en écoutant Mme Fréchette lors de la soirée électorale, elle a promis qu'elle allait collaborer à la transition des dossiers avec le gouvernement. Puis ça, honnêtement, on peut être fier de ça au Québec. Les transitions se passent très, très bien. Puis il y a une volonté de collaborer avec le nouveau gouvernement.
1: François Legault. Il oui. A toujours dit Martin Koskinen, c'est mon alter ego. Si vous parlez à Martin Koskinen, vous parlez à moi. C'est votre ami, là, François Legault.
20: Ben, je dirais mon mentor. Avec les années, oui.
1: C'est devenu votre ami.
20: C'est devenu mon ami, mais en même temps, je dirais avant tout mon mentor,
1: oui. OK. Non, mais c'est parce que je vous pose la question parce que j'ai l'impression qu'il y a comme un lien.
20: Ça fait 25 ans qu'on travaille ensemble. Ouais. Donc, c'est sûr qu'il y a un lien qui se
1: s'établit. C'est quasiment comme fraternel.
20: Oui, puis je pense qu'il faut expliquer aussi le directeur de cabinet. C'est un pouvoir délégué. C'est la relation de confiance qu'on a avec le premier ministre. Parce qu'à la fin, des choses, là, c'est les élus qui ont le pouvoir de trancher. C'est eux qui ont la légitimité. Donc moi, je pouvais donner mon avis ou trancher une question, mais c'est certain que je devais avoir le premier ministre qui allait, comment je pourrais dire, endosser une de mes décisions. Puis, on pouvait toujours aller voir le premier ministre en disant « ben, je suis pas d'accord avec ce que Martin a dit ». Puis, ultimement, c'est l'élu qui tranche dans le cas du premier ministre. Ou même dans un cabinet, c'est la même chose. Un directeur de cabinet d'un ministre peut avoir une influence, peut avoir un rôle important, mais à la fin, c'est l'élu qui tranche. Puis ça, je pense qu'il faut le répéter parce qu'on parle beaucoup des gens dans l'ombre. Mais dans notre système, puis je le crois profondément, les arbitrages finaux au Québec sont faits par les élus à l'Assemblée nationale.
0: Lui avez-vous parlé récemment, François?
20: Oui, on échange quotidiennement. Ouais.
0: Il va bien?
20: Oui. Oui.
2: Sauf erreur, vous êtes le chef de cabinet qui a duré le plus longtemps. Oui. Bravo. Oui. Mais souvent, on dit que le pouvoir monte à la tête. Moi, je vous ai côtoyé à Québec. Jamais que votre tête... tu sais, des gens, là, des fois, là, ils portent plus à terre. Vous, c'était quoi votre truc pour rester là, grounded, terre à terre, et garder beaucoup d'humilité? Et en aucun temps, vous avez cherché la lumière non plus, là.
20: Non, ben, je prendrais pas de crédit pour ça. C'est peut-être plus ma personnalité, parce que j'ai fait le choix, moi, d'être dans l'ombre et non pas à l'avant-plan. Je respecte beaucoup le travail des élus, parce que moi, je le vois à quel point leur travail est critiqué, commenté quotidiennement. Donc, moi, je me voyais toujours avant tout comme un conseiller. Et honnêtement, mon influence, c'est pas mon nom, ce que j'ai fait dans la vie, c'est le poste que j'occupais. Donc, Mme Coussa, maintenant, Nadine Coussa, qui est la directrice de cabinet de M. Saint-Pierre Plamondon, va avoir quand même une grande influence pour la suite des choses. Donc, je pense qu'il faut réaliser, puis on le réalise assez rapidement quand on quitte la politique, que c'est le poste qui détermine l'importance qu'on a dans le système.
2: Puis comment vous étiez capable de déterminer, là, parce que tout le monde pense que leurs dossiers sont importants, mais c'est quoi les vraies urgences, là, de top priorité de la journée ou de la semaine?
20: Ben, honnêtement, moi, je voyais beaucoup ça comme en deux temps dans ma journée. Les urgences, l'avant-midi, puis ce qui était important. Puis moi, ce que je désignais important, c'est ce que le premier ministre et le conseil des ministres désignaient comme étant important. Donc, on peut rapidement se faire dépasser par les urgences. Donc, faut être bien entouré aussi. C'est pas... Au cabinet du premier ministre, sont 40, là. Ils vont être environ 40 personnes. Donc, oui, Mme Coussa, elle a un rôle important, mais tous les conseillers, toutes les personnes qui vont venir en appui au premier ministre et à Mme Coussa sont très, très importants. Puis ça, je pense que c'est important de noter, c'est d'ici décembre, le cabinet du premier ministre, parce que vous en parliez un petit peu avant, là, avec les communications et tout, ben, c'est le cabinet du premier ministre et le conseil exécutif. Le conseil exécutif, c'est le ministère du premier ministre. C'est eux qui vont dicter la marche à suivre du gouvernement. Donc, moi, je m'attends que les orientations vont vraiment venir du cabinet du premier ministre au début avec l'exécutif, parce que c'est un nouveau gouvernement qui veut avoir certaines réalisations en début de mandat.
0: Vous aviez dit que vous vouliez pas parler de la CAQ, mais oui, on peut parler d'équipe Christine Fréchette parce que c'est un autre parti.
20: Non, non, c'est une bonne blague.
0: Mais non, non, non. Est-ce que vous pensez quand même que vous avez vu, je suis un petit peu pessimiste, là.
20: Ouais.
0: Je suis là à dire, regardez, il faut accepter. C'est pas forcément la 16e saison de Virginie. C'est peut-être fini. C'était peut-être une belle 8 saisons, c'est le fun.
20: Ouais.
0: Est-ce que vous pensez qu'il y a une chance de revenir, là, vraiment, cette partie-là?
20: Moi, oui. Puis je vais vous dire, M. Villemur, puis ça peut prendre différentes formes. Puis je prétends pas, là,
0: vous pourriez être premier ministre?
20: Non, non, non, non. Je prétends pas que j'ai raison, mais moi, je pense, puis je le dis en toute humilité, il arrive quoi lorsque le Parti québécois, dont sa raison d'être est de réaliser l'indépendance, est incapable de réaliser l'indépendance? Et ça, malheureusement, moi, j'aurais souhaité qu'on en discute davantage durant la campagne électorale, mais je suis pas un acteur politique.
0: Parler davantage du référendum?
20: Non, non, non, non, pas du référendum. Beaucoup, il arrive quoi? Au-delà du fait, moi, je pense qu'il y a une légitimité au référendum. Mais il arrive quoi si le PQ est pas capable de tenir le référendum? Puis il arrive quoi si le PQ tient un référendum et il est perdant? Qui est, disons, objectivement, la plus grande probabilité. Et ça, moi, je pense que par la suite, il va y avoir une reconfiguration importante de la de la carte politique, des partis politiques. Et moi, je pense que ce constat qu'on faisait, nous, quand on a fondé la CAQ avec François Legault, en disant les Québécois souhaitent pas trancher cette question-là, ou le oui et le non, ils veulent pas tomber en campagne référendaire permanente, ben ça, moi, je pense que ça va créer de grandes tensions à l'intérieur du Parti québécois, parce que sa raison d'être, c'est réaliser l'indépendance du Québec.
2: En terminant, si jamais Mme Coussa veut vous appeler pour avoir des conseils, êtes-vous disponible?
20: Oui, oui, oui, parce qu'il y a une solidarité entre les chefs de cabinet. J'ai eu l'occasion de rencontrer Jean-Roch Boivin, qui avait été le directeur de cabinet de René Lévesque. Oui, parce que, bon, je tiens au Québec. Honnêtement, je pense qu'il faut être de bon compte. Il n'y a personne. Moi, je ne souhaite pas que le gouvernement du Parti québécois échoue. Moi, je pense qu'on a tout avantage d'avoir un gouvernement qui performe. Et moi, je suis prêt à lui donner mes conseils. Je suis certain qu'elle va écouter peut-être certains de mes conseils, pas tous, mais je suis disponible pour lui donner des conseils.
2: Mais merci beaucoup pour toutes vos années de service public, M. Koskinen. C'est tout à votre honneur.
20: OK, c'est gentil. Merci. Bye-bye.
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1: François-David Bernier est avec nous. Bonjour.
34: Bonjour.
1: Cet été, moi, je me suis pogné avec un homme, un avocat, qui s'appelle Maître Lawrence David. Ça a été toute une partie d'escrime. Puis là, il revient dans l'actualité, Marois. Mmh. Il veut forcer les élus à prêter serment au roi. Tu sais, quelqu'un de moderne, de contemporain, là.
34: Donc, on appelle ça une long shot, ce qu'il veut faire. Évidemment, tout ça, il faut comprendre déjà, le serment au roi là, a été aboli en 2022. Fait que déjà dans son injonction, là, il n'y a pas de notion d'urgence. Là. On se rappelle, là, il y a un article 45 de la loi de 1982 qui permet à une province là, au Québec unilatéralement d'amender sa constitution. C'est ce qu'on avait fait avec l'article 128Q. Et là, on a fait ça. Lui, il veut une injonction. Déjà là, je comprends pas parce que il y a rien qui s'est passé encore. Là, ce que je cherche, il y a pas eu ça a été aboli il y a longtemps. Puis ça, on dirait que c'est une question hypothétique. Ça, les juges n'aiment pas ça la Cour supérieure. Là. Et là, ce qu'il vient dire, c'est que oui, on a le droit de changer notre constitution, ce qu'on a fait. Mais ça sera en contradiction avec un article de la loi là, qui est de 1967, là, qui est 58 et 41A de 1982, qui vient dire dans le fond que on ne peut pas sans demander la permission aux autres provinces changer la fonction du lieutenant-gouverneur. Fait que je sais pas si vous me suivez là.
2: Ben, je vais résumer un peu. On a un avocat, professeur à l'Université d'Ottawa, qui lui a décidé, dans un premier temps, de dire, au Québec, c'est tellement important de prêter serment au roi, donc il intente un premier recours. Aujourd'hui, il ajoute une demande d'injonction. Là. Donc là, il s'adresse au tribunal et dit, attendez, il y a une urgence, une grosse urgence, avec si un dommage irréparable, c'est ça une injonction, là. Il y a des critères à respecter. Puis il dit, la lieutenante gouverneur, là, ça nous la prend absolument au Québec. Paul Saint-Pierre Plamondon, qu'est-ce qu'il a dit? Il n'a pas dit qu'il abolissait. Il a dit, je demande à des avocats de l'État d'examiner la situation puis nous arriver avec des options. Moi, je connais aucun juge qui va dire, qui va donner accès à cette injonction-là. Il va dire, est-ce qu'on peut voir c'est quoi les options qui sont sur la table? Ils n'ont même pas encore été déposées, là.
1: Non, mais est-ce qu'on peut voir les gens qui veulent qu'ils restent en poste aussi? Ils existent-tu vraiment, ces gens-là?
2: Non. Ben, moi, j'ai été député, là. J'ai pas rencontré un citoyen qui m'a dit, Madame Risky, ça m'a tellement fait de la peine que vous n'avez pas continué avec le serment du roi.
1: Mais non.
2: J'ai pas rencontré une seule personne.
34: Non, je pense pas que c'est dans les enjeux des Québécois, puis dans les préoccupations quotidiennes, effectivement pas. Puis ce qui est surprenant, parce qu'il y a comme deux volets. Il y a un, le serment au roi, mais ça, il y a aucunement dans les critères de l'injonction. En tout cas, t'as pas l'urgence, t'as pas, parce que ça fait depuis 2022. Mm-hmm. Et comme je dis, lui, ce qu'il dit, c'est que cet article-là est pas valant parce qu'il y a un autre article de la loi qui vient donner, qui vient parler de la fonction, de changer. Dans le fond, c'est qu'on enlève comme une fonction au lieutenant-gouverneur et là, ça, c'est un autre article qui gère ça. Déjà là, je pense pas que ça tienne la route. On est dans le détail. Et il y a l'autre chose aussi. Puis là, c'est ça qui est hypothétique. Je sais pas, j'ai pas lu sa requête, mais on entend parler que peut-être qu'on voudrait enlever la fonction de lieutenant-gouverneur. Donc ça, encore là, c'est ce que...
1: Est-ce qu'on peut faire ça? Est-ce qu'on peut?
34: Saint-Pierre Plamondon. C'est compliqué, c'est toujours compliqué.
2: Il a demandé des avis juridiques. C'est juste c'est ça qu'il a dit hier. Je demande des avis juridiques. Et là, la séparation des pouvoirs, est-ce qu'on peut en parler? Parce que moi, pendant 8 ans, j'ai fait très attention de ne pas commenter des décisions de tribunaux. Parce que je suis députée. Alors là, aujourd'hui, là, de voir le tribunal, de voir commenter des avis juridiques commandés par le gouvernement qu'on n'a même pas encore, là, je n'en reviens pas. Et j'aimerais vous entendre, Maître Bernier. Les tribunaux.
34: Ben, effectivement.
2: Mais ça, j'ai pas encore posé ma question, Maître Bernier.
34: Oh, okay.
2: Ma question.
1: Oh, boy, ça donne ça, deux avocats qui se parlent.
2: Et voilà. Mais il me semble que les tribunaux sont déjà surchargés. Est-ce qu'on a besoin d'un professeur de droit qui, au lieu d'écrire un texte, dit, mais moi, je, tout de suite, là, m'adresser aux tribunaux en injonction, sur des bases hypothétiques?
34: Non, carrément. D'après moi, excusez l'expression, c'est un show de boucan, là. Tout ça, ça fait depuis 2022 que c'est comme ça. Et là, on s'adresse aux tribunaux. Puis dans les critères de l'injonction, les juges détestent ça. On peut jamais aller devant le tribunal pour une chose hypothétique. Donc, c'est sûr que dans ce cas-là, les juges ne voudront pas trancher. Là, je veux pas rentrer dans les détails du critère de l'injonction, mais à ta question, Rémi, est-ce qu'on peut même enlever le lieutenant-gouverneur?
1: Oui.
34: C'est quand même complexe parce que tu as l'article 59 de 1867, la loi, là, et il faut l'autorisation du gouverneur général, de Mme Arbour. Fait que, tu sais, C'est le cadre n'est pas fait pour aller là. Ah, ça va être politique.
0: Mais ça, c'est vieux, ce document-là. Puis les Québécois n'ont jamais voté pour ça, là.
34: Non, c'est ça. Mais aussi, comme tu dis, Marois, il faut bien comprendre les pouvoirs. T'sais, le pouvoir judiciaire ne dicte pas au législatif, à l'exécutif, au gouvernement comment faire des lois, comment faire de la politique, sauf quand c'est des questions de charte. On l'a vu dans les arrêts de la Cour suprême, Carter sur l'aide médicale à mourir, Bedford sur la prostitution. Donc, on dit ça va contre la Constitution, contre les chartes. Donc, vous devez le changer. On dit pas comment, mais on dit c'est inconstitutionnel, ça marche pas. Et là, c'est pour ça que, à savoir si le tribunal va vouloir se mélanger là-dedans, je pense que c'est beaucoup plus politique au final. Et je ne crois pas que ça soit vraiment le bon véhicule de se retrouver en injonction. Puis comme je dis, il y a des critères à l'injonction. Un, l'urgence c'est provisoire, c'est pas le cas, ça fait longtemps. Ensuite de ça, l'apparence de droit. Est-ce qu'il y a de quoi qui pourrait tenir la route légalement? Après ça, la balance des inconvénients, qui est un critère important. Je pense pas qu'il y a bien d'inconvénients pour personne, qu'il n'y ait pas de serment au roi. Et la question hypothétique à venir, est-ce qu'on pourrait même enlever le lieutenant-gouverneur au Québec?
0: On a besoin de signaleurs routiers, on a besoin de plein de gens. Je vois des policiers qui font la circulation, là, ça pourrait être le lieutenant-gouverneur. Voilà. C'est une idée, je lance ça dans l'air. Merci François-David Bernier. Non, mais parce que des fois, on a des discussions, le droit, mais le gros bon sens, il est où? Le monde, ils veulent rien savoir de ça. C'est terminé, là.
34: Le droit, je le dis tout le temps, ça doit suivre le gros bon sens. C'est pas logique, c'est pas juridique, mais ça, il n'y a pas grand monde qui comprend ça.
0: On s'en va par là. Le gros bon sens, il s'en va par là.
2: Merci, à demain.
0: À demain.
34: À demain, bye.
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11: On va se poser toutes sortes de drôles de questions au fil de la saison, vous allez voir, puis vous prouvez à quel point c'est vrai. Voici la question aujourd'hui qu'on vous pose. Est-ce qu'un 87 Cube Radio, vous avez déjà surpris deux de vos collègues en train de faire l'amour sur votre lieu de travail? Est-ce qu'il y a déjà eu des collègues à vous qui faisaient l'amour, je sais pas, dans le bureau, la fenêtre fermée, n'importe quoi, 187 Cube Radio? On fait quoi dans ce temps-là, Marois?
12: Écoute, quand t'es patron puis que ça t'est rapporté, là, tu dois te poser des méchantes questions à dire, OK, comment je gère la situation?
11: Ben oui.
12: Est-ce que c'est aussi une relation de pouvoir? Tout ça, là, on s'est dit, on va inviter une avocate, Maître Marianne Plamondon, avocate associée du cabinet Langlois. Bonjour, Maître Plamondon.
13: Bonjour.
12: Merci d'être avec nous. Vous, est-ce que c'est déjà arrivé, ce genre de questions-là, que vos clients vous appellent, vous disent, écoutez, Maître Plamondon, là, on a des employés, ils sont allés très longtemps dans les toilettes, puis finalement, c'était deux personnes, ils sont ressorties, puis ça nous a été rapporté par d'autres employés. Qu'est-ce qu'on fait? Comment qu'on gère ça?
13: Mais c'est quand même des situations, oui, qui arrivent. Oui, j'en ai eu dans ma carrière, évidemment, sans donner de détails pour pas que des gens se reconnaissent. Mais chose certaine, quand même, tout dépend des circonstances. Donc, qui est la personne en cause? Est-ce que c'est une subordonnée? Évidemment, si c'est une subordonnée, ben c'est plus grave. Est-ce que la personne était dans une situation où l'autre était vulnérable? On pense, mettons, à quelqu'un qui est un usager, par exemple, des services sociaux ou un étudiant dans une institution d'enseignement, ce serait évidemment beaucoup plus grave. Donc, il faut regarder l'ensemble des circonstances pour déterminer si c'est potentiellement excusable et donc que ça mène pas à un congédiement immédiat. Ou si on doit procéder au congédiement immédiat parce que ça brise irrémédiablement le lien de confiance.
11: Mais est-ce que c'est illégal de faire? Parce que des fois, il y a des règles dans une entreprise, on vole pas, puis c'est écrit, puis tout le monde le sait, puis même durant l'entrevue d'embauche, il y a des règles spéciales, on dit ça, tu peux pas faire ça, mais tu dis pas à un employé, tu peux pas faire l'amour ici, là.
13: Non, mais évidemment, dans n'importe quel contrat de travail, on s'attend à ce que les employés se comportent de façon raisonnable, avec jugement et de façon adéquate. Évidemment, avoir des ébats sexuels au travail, ce n'est pas un comportement approprié au travail et c'est assurément un manque de jugement. Évidemment, si on parle du PDG de l'entreprise, c'est encore plus un manque de jugement, puis c'est clair que ça va être un congédiement immédiat parce que on se dit, voyons, c'est supposé d'être l'exemple de l'entreprise, puis voici ce qu'il fait au travail. C'est évidemment pas tolérable. Par contre, dans le cas de deux employés d'égal à égal, parce que c'est sûr, s'il y a un subordonné, ça crée des enjeux d'harcèlement aussi pour l'employeur, où l'employeur va être responsable si jamais celui qui est subordonné se trouve harcelé par celui qui est hiérarchiquement au-dessus de lui. Donc, c'est sûr que tout est une situation de tout dépend des circonstances et dans quelle situation on est. Mais d'égal à égal, ça pourrait être pardonné. Il y a beaucoup de jurisprudence en matière syndiquée, donc d'employés syndiqués, notamment dans les services sociaux, où il y a des gens qui ont pris avantage d'un usager des services sociaux, des gens vulnérables. Évidemment, dans ces circonstances-là, les arbitres ont été plus sévères en se disant « mais la personne était vulnérable, c'est pas tolérable ». Même chose aussi pour dans l'éducation, lorsque des relations existent entre un enseignant et une étudiante ou un étudiant, là encore là, les
12: mais ça a commencé à évoluer hein, dans le milieu universitaire. On a vu, il y a eu des cas bien avant le mouvement MeToo où est-ce que des professeurs qui supervisaient des étudiantes à la maîtrise, au doctorat, avaient des relations, puis il y avait une certaine tolérance. Et quand que finalement le mouvement MeToo est arrivé, certaines d'entre elles ont réalisé que au final, il y avait une situation de pouvoir entre le professeur qui était son directeur de thèse ou de mémoire et cette étudiante à ce moment-là. Il y a eu une évolution quand même, là.
13: Tout à fait. Avec le mouvement MeToo, en fait, ces situations-là sont devenues intolérées. Là. Les gens se sont dit, non, on peut pas tolérer ça. Non seulement on avait eu la loi sur le harcèlement psychologique qui est arrivée en 2004, mais qui a été renforcée par la suite dans les années 2014, je pense.

0: Mais c'est sûr qu'un employeur en 2026 ne peut pas juste fournir bar open et laisser les gens faire ce qu'ils veulent. Ça prend une intervention de la part d'un gestionnaire de l'entreprise s'il voit que les choses dérapent. Et plus vite il intervient, ben moins la responsabilité de l'employeur va être engagée. Parce que l'employeur a l'obligation de prévenir et faire cesser le harcèlement. Mais évidemment, lorsqu'on parle de relations entre un représentant de l'employeur et un employé ou entre deux employés, ben ça va vite, puis souvent on a finalement une plainte en harcèlement, puis c'est l'employeur qui se retrouve avec l'obligation de la gérer.
1: Maître Plamondon, on a des commentaires qui rentrent. Camille de Montréal, j'ai travaillé en restauration, j'ai été témoin très souvent de débats sexuels au travail du sexe. Là. Les petits verres après la job qui mènent ailleurs, ça compte-tu? Ben là, si ça compte, là, il y en a beaucoup qui sont en chenoute, là, parce que les petits verres après la job, on parle de à la job, là. Mais si un employeur pogne ses deux employés à faire ça, puis que, mettons, dans sa tête, la règle, c'est on renvoie, il faut qu'il renvoie les deux, là. Là, c'est compliqué, là. C'est pas juste un des deux, là. C'est pas celui qui était sa crouse. Victime et prédateur, là, c'est les
0: en
1: deux.
0: Fait, en fait, c'est ça. L'employeur doit premièrement faire enquête sur la situation. Donc, est-ce que ces deux personnes consentantes? S'il y en a une qui n'est pas consentante, mais là, on tombe dans une potentielle agression sexuelle, c'est beaucoup plus grave. On s'entend qu'à ce moment-là, ça prend une suspension sans solde immédiate pour retirer l'employé qui aurait été fautif pour faire enquête sur la situation. Si les deux sont consentants et que ça n'a pas endommagé la réputation de l'employeur, ça n'a pas nuit à son image publique parce que ça n'a pas été su, c'est beaucoup moins grave que si ça a été filmé par quelqu'un d'autre puis que ça a été envoyé à toutes les adresses courriels de l'entreprise, vous comprendrez? Donc, c'est vraiment une situation de circonstance, mais je règle générale, le fait d'avoir des ébats sexuels au travail, ça constitue un manquement et un manque de jugement assez important pour mener absolument à des mesures disciplinaires. Est-ce que c'est le congédiement? Ben là, il faut regarder au cas par cas si on a des facteurs aggravants ou des facteurs atténuants.
2: Mais sinon, il y a un de nos auditeurs qui nous dit la règle d'or, don't fuck with the payroll. Mais Maître Plamondon, sur une autre note plus personnelle, ça vous fait quoi aujourd'hui que votre frère, Paul Saint-Pierre Plamondon, est devenu premier ministre du Québec?
0: Ben, ça me fait très plaisir, mais on est très, très, très fiers de lui, mais je suis pas là ici pour.
2: Non, ben, on voulait quand même, pour la famille, ça devait faire quelque chose.
0: Ça me fait chaud au cœur pour lui. Il a travaillé très fort pour être rendu où il est, donc on est très fiers de lui.
1: C'est ça le petit air, là, parce qu'il se ressemble. Merci beaucoup, Maître Marianne Plamondon, d'être venue nous parler aujourd'hui.
2: Merci. Il y a beaucoup de talent dans cette famille. Hein?
1: Ben oui, Caroline, c'est sur le premier trio, ça. Toi, là, à l'Assemblée nationale, là, tu t'es plus là, là, Marois.
2: Non, c'est terminé.
1: C'est jamais arrivé?
2: Avec Greg? Ben non.
1: Non,
2: pas. Mais avec personne d'autre non plus, là. Partez pas de rumeurs. Non, non. Le pire, c'est que du monde qui m'a déjà posé ça. Marois, toi puis Greg à l'Assemblée nationale, jamais. Mais quand je suis arrivée à l'Assemblée nationale, on m'avait raconté des histoires. C'était vraiment quelque chose qui était connu, là. Il y a deux ministres, puis un des gardes du corps, ça faisait tellement de bruit qu'ils pensent que la personne qui doit protéger est peut-être en danger. Donc, ouvre la porte. Finalement, non, c'était juste des ébats.
1: Attends une minute, là, on peut pas dire c'est qui, mais moi je sais c'est qui. Mais c'est en quelle année t'es arrivé, Marois?
2: Moi, j'étais arrivé en 2018.
1: Fait que c'est arrivé avant 2018.
2: Je ne peux pas donner de date, mais c'est arrivé avant mon arrivée à l'Assemblée nationale.
1: Donc, entre 1867, hein, on a parlé tantôt de la...
2: Puis 2018,
1: et plus proche au 21e siècle, on est d'accord?
2: histoire contemporaine, là, politique. Non, mais écoute, à l'Assemblée nationale, là, des fois, il peut y avoir des rapprochements, mais comme quelqu'un a déjà dit, don't fuck with the payroll, sinon, faites comme moi, vous le marquez.
1: Ben, c'est un très bon truc, ça. Mais tu sais, les gens font même plus l'amour, là. Fait que moi, je pense qu'à un moment donné, il faut peut-être accepter que ceux qui le font, on va quand même pas les sermonner, là. C'est en chute libre, le sexe, là. Les ébats sexuels.
2: Oui, c'est, mais le travail, ça reste le travail, hein.
1: Merci Marois, merci Marianne, merci Sébastien, merci tout le monde d'avoir été là. 187 Cube Radio, vous nous avez écrit beaucoup, beaucoup, beaucoup aujourd'hui. J'espère que vous avez apprécié l'émission. Puis, celui qui a trouvé l'invité mystère, écrivez-nous. On va vous envoyer, on a de la pression, là. On va envoyer quelque chose. Il faut que vous nous dites c'est quoi. Merci. Bye bye. À demain.
2: Au revoir.
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15: Bon après-midi à tous, ici Alex Laramé. Une femme itinérante est décédée la nuit dernière dans l'incendie d'un campement de sans-abri. Le feu se serait déclaré vers 5 heures dans un campement au coin de la rue Charleroi et du boulevard Lacordaire. Les autorités sont venues en aide à une femme de 50 ans qui était inconsciente dans sa tente. Les équipes médicales ont tenté de la sauver, mais son décès a été constaté une fois rendu à l'hôpital. Suite à ce décès, la mairesse de Montréal, Soraya Martinez-Ferrada, a encore une fois tendu la main au gouvernement du Québec pour agir sur la crise. Le nouveau premier ministre élu, Paul Saint-Pierre Plamondon, a indiqué que des sommes additionnelles seraient disponibles à court terme. Le Parti québécois demande un recomptage judiciaire dans la circonscription de Vachon sur la Rive-Sud. Au terme du scrutin, c'est la candidate libérale Afine Walalika qui a été déclarée gagnante, mais avec seulement 10 voix d'avance sur le péquiste Stéphane Fauguin. Le résultat dans Saint-Henri-Sainte-Anne a également été très serré, mais le candidat sortant battu, Guillaume Clich-Rivard, a reconnu sa défaite aujourd'hui. Lundi soir, il n'y avait que 39 votes de différence entre lui et le gagnant libéral Benoît Clermont. Toutefois, suite au recensement final, l'écart est passé à 275 votes. Le procès pour le meurtre de Claudia Iacono, qui a été abattue en plein jour devant un salon de coiffure sur la rue Jean Talon en mai 2026, est ouvert aujourd'hui. Le Journal de Montréal rapporte que l'accusé, Joël Richard Clark, 31 ans, serait venu de l'Ontario pour réaliser le meurtre. Selon la preuve de la poursuite, l'assassinat aurait été capté par des caméras de surveillance et l'ADN de M. Clark aurait été retrouvé sur l'arme du crime. Son procès se poursuit au Palais de justice de Montréal. Et bonne nouvelle pour le maire de Laval, Stéphane Boyer. Son opération au cerveau a été un succès. Il amorce sa convalescence. Les médecins ont réussi à retirer la tumeur qu'il avait au cerveau et il sera maintenant absent pour au minimum les deux prochains mois. Il fait présentement 13 degrés à Montréal. C'était les actualités. 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
16: Bon mercredi, ma gang de malades. Le nombril de la semaine, c'est-tu le foutu bordel en France? Mais c'est hallucinant. Je me tente pas, mais je regarde les images là-bas. C'est complètement débile. Des vitrines cassées, des commerces vandalisés. On met le feu à des camions de pompiers. On renverse des autos. C'est le foutu bordel. Les gens sont enragés. D'ailleurs, s'il y a une chose que je trouve qui est un point commun dans nos sociétés en Occident, c'est que les gens sont en tabarnak. Les gens sont enragés. Les gens sont frustrés. Regardez ça, là, les extrémistes qui montent, le centre qui s'effondre, la montée des extrêmes, les antivax, les masculinistes, les complotistes, la haine de l'autorité, la droite chrétienne, l'islam radical, la fascination pour la violence politique, la violence gratuite, des gens qui disent qu'un enfant de 7 ans devrait pouvoir changer de sexe, ou les autres de l'autre côté qui disent que les trans sont toutes des malades mentaux, les manifestations pro-palestiniennes sur les campus, les gens... Tu sais, c'est rendu maintenant, là, quand t'es en auto, là, pis qu'il y a un auto devant toi, tu fais pas put-put-put pour dire au gars d'aller plus vite parce que t'as peur que le gars sorte de son char pis commence à te fesser dessus à coups de marteau. Les gens sont fâchés. Les gens sont en colère un peu partout. Et est-ce que ça se pourrait, ça, qu'il y a des puissances étrangères qui alimentent notre colère? Okay, qui mettent de l'huile sur le feu. Puis c'est ça qu'ils veulent, qu'on soit en crise puis qu'on se monte les uns contre les autres. C'est ce que croit le politologue Giuliano D'Ampoli. Giuliano D'Ampoli, je vous en ai souvent parlé, je l'adore, cet intellectuel-là. C'est un Italien qui vit en Suisse, qui parle parfaitement le français. Je rêve de l'interviewer. Il a écrit plusieurs livres à succès, Les ingénieurs du chaos, L'art des prédateurs et Le mage du Kremlin. Dans Le mage du Kremlin, vous avez peut-être pas lu ce livre-là, mais ils l'ont fait en film avec Jude Law et Paul Dano. Et il raconte une histoire, c'est romancé. Le mage du Kremlin, c'est un roman, mais basé sur des faits véridiques. C'est comment Poutine est devenu Poutine. OK, comment il est devenu le dictateur qu'il est. Et il parle d'un des conseillers proches de Poutine. Et regardez bien ça. Ça, c'est une scène dans son roman, mais je vous le dis, c'est basé sur des réalités. Alors, tu as le conseiller de Poutine qui va visiter ce qu'on appelle des fermes de trolls en Russie. Des fermes de trolls, c'est quoi? C'est des gros entrepôts où il y a des centaines de jeunes devant des ordinateurs puis qui pitonnent, puis qui écrivent. Là, le conseiller de Poutine va voir une ferme de trolls et parle au gars qui dirige la ferme de trolls. Il dit, qu'est-ce que vous faites ici? Le gars, il dit, c'est bien simple. Il dit, il y a des jeunes ici, ils écrivent des textes là, qui vont être traduits dans toutes les langues à travers le monde, puis qui vont être publiés sur des milliers de blogs. Puis là, il explique le point de vue des Russes pour les Occidentaux. OK? Il profite de la méfiance que les jeunes ont envers les médias traditionnels pour les nourrir de toutes sortes d'affaires, là. Il leur explique que la Russie a raison d'envahir l'Ukraine, que Poutine est un libérateur, que Zelensky est un fraudeur, un arnaqueur, un néo-nazi. Puis là, ils écrivent ça, là, puis ils envoient ça à travers le monde, puis on veut convertir les gens en Occident à la vérité russe. Et là, t'as le conseiller de Poutine qui l'écoute, puis qui a les bras croisés, puis qui dit, non, c'est pas ça qu'il faut faire. Il faut pas faire ça. Il dit, comment ça? Il dit, regardez, là, arrêtez de vouloir convaincre l'Occident aux arguments des Russes. On n'est plus là. Ce qu'il faut faire, là, c'est rentrer dans la tête du monde en Occident, utiliser les ordinateurs, utiliser les médias sociaux, les algorithmes, qui ont été inventés par les Occidentaux, rentrer dans la tête du monde puis les fucker. Fucker. Les mettre en colère, les enrager. Eux autres, ils appellent ça la théorie du fil de fer. C'est quoi, c'est la théorie du fil de fer? Comment tu casses un fil de fer? Un petit coup à droite, un petit coup à gauche, un petit coup à droite, un petit coup à gauche, puis paf, il pète. Et c'est ça qu'il faut faire. Pas essayer de convaincre puis convertir les Occidentaux. Rien que voir les failles dans leur système, là où les gens sont enragés, puis alimenter leur rage, alimenter leur colère. Fait qu'on va alimenter les pro-vie, puis les pro-choix, puis les Black Lives Matter, puis les suprémacistes blancs, puis les pro-trans, puis les anti-trans, puis les pro-Israël, puis les pro-palestiniens. On va les feeder, là, pour qu'ils soient enragés, les chemtrails, les complotistes, ceux, les anti-vax, ceux qui ne croient pas à la science, ceux qui pensent, on va dire, vous vous faites fourrer, on vous met à longueur de jour, puis tout ça. Puis là, on va rendre les gens furieux. On va rendre les gens en colère. C'est ça qu'il faut faire avec vos ordinateurs. Et Giuliano D'Ampoli dit, mais c'est exactement ce que Poutine fait. Il a des fermes de trolls où tu as des centaines, sinon des milliers de jeunes devant les ordinateurs, et tout ce qu'ils font, c'est qu'ils écrivent de la merde. Ils écrivent de la merde, ils croient même pas à ça, là. Ils chauffent des affaires, n'importe quoi, puis là, les jeunes en Occident lisent ça sur leurs médias sociaux, puis sont enragés, puis sont en calvaire, puis vont manifester, puis s'engueulent, puis ils pognent des tweets faits, puis tout ça. Puis lui, Poutine, il a les bras croisés, il nous regarde, puis il rigole. Puis regarde ce qui se passe en France avec des gens tabarnak qui crissent le feu partout. Puis ils rigolent parce que c'est ça qu'il veut faire. Foutre le bordel dans notre société. Puis ça marche. Ça fonctionne. On est tous en colère. On chiale tous, Christian. On voit ces médias sociaux. Un petit verre, deux petits verres. Ah ouais, mon tabarnouche, puis ci, puis ça. Puis regarde. Puis là, tu devrais lire telle affaire sur tel site, puis tu vas voir ça, puis telle vidéo qui est probablement faite avec de l'intelligence artificielle. Puis là, on s'engueule, puis on manifeste, puis tout ça. Puis ça fait le jeu de la Russie et de la Chine. C'est ce que dit Giuliano D'Ampoli dans son livre Le match du Kremlin. Regardez le film si vous n'avez pas envie de lire le livre. Regardez le film, vous allez le trouver. Moi, je l'ai vu, je pense, sur Disney+. Gratuit. Si vous êtes abonné à Disney+, avec Jude Law et Paul Dano, ça va vous expliquer comment la Russie utilise les médias sociaux pour crisser le bordel en Occident et comment ils réussissent à le faire grâce à la théorie du fil de fer. Un petit coup à gauche, un petit coup à droite, un petit coup à gauche, un petit coup à droite. Tu casses le fil. Regardez ce film-là, vous m'en parlerez.
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16: Y a-tu quelqu'un qui a déjà utilisé l'intelligence artificielle pour planifier ses vacances? Stéphanie?
19: Ben
16: oui.
19: Non, mais j'avoue que mon dernier voyage en Italie, là, il y a un mois, on avait réservé nos billets d'avion, mon Dieu, 2 semaines avant de partir, et j'ai pas vraiment eu le temps de planifier ce que je voulais voir nécessairement. Donc, j'avoue avoir utilisé ChatGPT pour m'orienter un peu, savoir ce que je devais pas manquer.
16: C'est ça, là, c'est quoi les musées, là, les expos, c'est le fun ça. À avoir, les rues trippantes à visiter.
19: Exactement.
16: Avec, c'est ça, puis les restos trippants.
19: Ouais.
16: Toi, t'es céliaque.
19: Ouais.
16: Y a-tu des restaurants où il n'y a pas de gluten puis tout ça, là?
19: Oui.
16: On se base de plus en plus sur l'intelligence artificielle, Alexandre.
20: Moi, je suis plus méfiant envers ça, là. J'ai une tactique qui fait frémir d'horreur ceux qui aiment faire de la planification. Là, tu sais, moi, j'aime arriver quelque part, puis le premier soir, m'asseoir avec des locaux puis leur demander c'est où faut que j'aille dans le reste. Mais ça veut dire que tu planifies pas ben d'avance. Mais pour le reste, l'IA, ça me fait toujours peur parce que j'ai peur que ça hallucine. Tu sais, j'ai peur qu'ils me disent.
16: Ça hallucine souvent.
20: Ah, va à tel resto, puis il est fermé depuis 2 ans.
16: Écoute, d'après une étude récente, ça, c'est un texte qui a été publié dans le New York Post. D'après une étude récente, 43% des itinéraires générés par l'intelligence artificielle présentent au moins un problème. Puis il y a des gens, entre autres, qui utilisent l'intelligence artificielle pour dire, t'as pas besoin de visa pour aller dans ce pays-là. Est-ce que j'ai besoin de visa? Non, t'as pas besoin de visa. OK, bon, parfait.
19: Ah, ça c'est va. Sûr qu'il peut avoir
16: prends l'avion,
19: erreurs,
16: il arrive là-bas, Christy. Il arrive à l'aéroport, il a besoin de visa. Ça fuck tes vacances complètement. Est-ce que c'est une bonne idée d'avoir recours à l'IA? On en parle avec M. Éric Boissonneau, président de Voyage Performant. Bonjour, M. Boissonneau.
21: M. Richard va bien, bonjour.
16: Bonjour. Est-ce que vous utilisez, vous, dans votre agence, justement, l'intelligence artificielle?
21: Oui, tout à fait. C'est un. Par contre, on en prend des bémols. Vous l'avez dit en introduction, c'est vraiment quelque chose où est-ce qu'il faut prendre des plus et des moins. Je dirais que l'intelligence artificielle n'est pas adaptée. Elle ne vous connaît pas personnellement. Donc, de faire affaire avec un agent de voyage qui va vous guider, mais sur place, je vous écoutais parler pour introduction, trouver un restaurant, exemple, pour les sans-glutène, ça peut être un très bon outil. Par contre, est-ce que le restaurant sera ouvert? Est-ce qu'il vaut mieux avoir une référence d'un humain? Fait qu'on travaille vraiment en collégialité avec l'IA en agence, mais on met beaucoup du nôtre encore, là. Très, très, très beaucoup.
16: Moi, j'ai une agente de voyage avec qui je fais affaire. Elle me connaît depuis des années. Elle sait ce que j'aime, ce que j'aime pas. Puis en même temps, si j'ai un bordel, mettons, si je vais à l'hôtel, puis c'est le foutu bordel parce que je sais pas, là, ils sont en réparation ou alors il y a des voisins qui sont trop gueulards.
19: T'as un contact.
16: Je l'appelle, elle, puis elle arrête ça. Mon agent de voyage, elle appelle l'hôtel, puis tout ça, puis elle règle les problèmes pour moi. L'IA ne peut pas faire ça. Monsieur
21: non,
16: Boisson.
21: L'IA. Et c'est là que l'humain, je pense pas que l'IA va venir à remplacer l'humain. T'sais, je sors d'un séminaire de formation où est-ce qu'on a été là-dessus, c'est pendant 2 jours de temps sur comment aborder l'IA dans l'agence à tous les jours, mais l'humain ne remplacera pas. Elle ne sera pas remplacée par l'IA. Les gens. C'est un des bons scénarios. J'en ai même un encore ce matin, mais on n'a pas fait affaire d'IA, mais il y a quelqu'un qui va vous répondre lorsque vous êtes à l'étranger. Puis rajoutons à cela que oui, ça peut être très utile. Et je pense que ça fait partie de la planification d'un voyage, du rêve, puis de la concrétisation du forfait où est-ce qu'on s'en va, ou de l'itinéraire, de faire des recherches d'avance. Mais un, on ne sauve absolument rien monétairement là, de faire affaire avec un humain. Vous ne payez pas plus cher. Donc, il y aura quelqu'un qui va vous appeler, votre vol est annulé, vous devez manquer une connexion. On le vit là actuellement.
16: Mais
21: il y a
16: oui.
21: le volcan l'Etna là, qui est en éruption, les pistes sont fermées une journée ou l'autre. Mais lorsque vous avez un humain, on va s'occuper de changer vos vols, on va s'occuper de vous relocaliser, trouver le train. L'IA ne fera pas ce genre d'intervention.
16: Puis comme a dit Alexandre Morinville-Ouellette tantôt, peut-être que l'IA peut halluciner, c'est ce qu'on dit. C'est-à-dire qu'il dit l'IA écrit des affaires qui sont fausses. Comment je peux le savoir, moi? Il va falloir que je contre-vérifie ce que l'intelligence artificielle me dit. Mais aussi bien de faire mes recherches dès le départ, là, plutôt que contre-vérifier ce que l'IA me dit.
21: C'est en plein ça. Travailler avec un conseiller en voyage, puis allez valider l'information ou allez poser des questions. Ça amène le dialogue, ce qui est parfait. Là. On est capable d'évoluer en collégialité avec l'IA, mais non, je pense pas que ça va remplacer. Puis c'est pas tard. Puis chacun est différent aussi. Là, on parlerait pour un forfait sud. Oui, l'IA va vous dire tel hôtel est bon, il suffit sur des étoiles, sur des commentaires précédents, mais vous êtes peut-être plus un type piscine que plage. Vous aimez pas du tout la plage avec le sable très gros brun. Vous aimez mieux du sable farineux blanc. Donc, ça vous connaît pas, tu sais, à moins de faire des millions de prompts puis expliquer toute notre vie à IA, mais là, je pense pas qu'on est rendu là.
16: Dans le texte du New York Post, on raconte l'histoire d'un gars là, qui dit, moi, je veux un spa exceptionnel, une vue magnifique, là, c'est ça que je veux dans mon hôtel. Fait que là, l'IA, il donne un nom d'hôtel, il réserve, etc. Il arrive là, l'hôtel avait pas été rénové depuis 2008. La personne était déçue en disant, ben là, c'est pas un hôtel vraiment 4 étoiles, là, puis l'IA l'avait pas vu.
21: C'est effectivement, c'est vraiment, tu sais, je pense pas l'humain, la personne qui va vous recommander un fait vécu, quelqu'un qui a passé, puis on vous connaît, tu sais, vous l'avez dit d'entrée, vous avez votre agent de voyage, il vous connaît, il sait c'est quoi que vous aimez, puis tu sais, l'agent va probablement se dire, oh, c'est pas bon pour Richard, ça, j'enverrai pas Richard, exemple, faire 8 heures d'autoroute. Sur le bord de la mer, il aime pas ça, tu sais, mais l'humain, l'IA, il réfléchit pas à ça, vous faire des 7, 8 heures, puis que c'est écrit 200 km, mais il y a tellement de courbes que ça va vous en prendre 8 heures. L'IA remplacera pas l'humain, hein.
20: Il y a aussi les contacts sur place, j'imagine, tu sais, qui se remplacent pas vraiment, là, parce qu'on se comprend que c'est un agrégateur de données. L'IA, ça peut aller chercher, tu sais, ce que la moyenne des ours ou ce que, tu sais, tout le monde, ce qu'ils ont écrit en ligne, là, seulement, ben, ont pensé d'un endroit ou d'un pays ou d'une destination. Vous pouvez parler aux gens qui sont sur place puis qui vivent là, le quotidien sur place puis qui ne l'écrivent pas nécessairement sur les réseaux sociaux non plus, je comprends.
21: C'est exactement ça. C'est le nerf de la guerre, c'est l'information, c'est notre savoir, c'est ce qu'on apprend. T'sais, je sors d'un séminaire de 4 jours où est-ce qu'on a fait, tous les fournisseurs étaient là pour nous présenter leur type de navire, nous présenter leur hôtel, les destinations, les transports rendus sur place. La connaissance humaine ne remplacera pas évidemment l'agrégateur de IA qui va vous donner « Ah, mais quand vous arrivez à Cancun, votre taxi, prenez telle compagnie. » Ouais, mais nous, cette telle compagnie-là, les agents de voyage, on est très au courant où est-ce que ça fait une fois sur deux, vous allez attendre 45 minutes parce que le service est moyen. Mais tu sais, c'est ce genre de détails-là. Je pense que quand on veut perfectionner un voyage, faut appeler son agent de voyage.
16: OK, mais l'agent de voyage, il y en a, j'imagine, qui sont invités, par exemple, dans des tout inclus, puis ils vont là pour voir s'ils vont le conseiller à leurs clients, puis ils voient comment ça fonctionne sur place.
21: Oui,
16: là.
21: Oui, c'est exactement ça qu'on fait. On est invité. C'est de moins en moins, malheureusement, pour notre profession, là, c'est de plus en plus difficile. Mais tous les agents qu'on est quand même professionnels, on envoie, tu sais, moi, je suis le propriétaire, j'envoie mes agents au moins 2 à 3 fois par année pour aller visiter une destination en faisant 5-6 hôtels. Donc, ça fait partie du processus de formation, ça fait partie de nos dépenses. C'est pas des semaines de vacances, c'est vraiment, il y a un agenda, on va les visiter, mais c'est tout ça pour mieux servir. Tu sais, vous allez à Samana, en République dominicaine, est-ce que tous les hôtels sont adaptés pour vous? Je vous le promets que non. Il faut vraiment choisir selon le voyageur que vous êtes.
16: OK, mais là, il y a des gens qui vont dire, « Ouais, mais ça coûte-tu plus cher? Mon voyage va-tu coûter plus cher si je fais affaire avec un agent de voyage? »
21: Excellente question. Non. La réponse, c'est non. Mettons que vous regardez un voyage là, sur Internet, peu importe le site Internet, la commission, elle est déjà inclue à l'agent de voyage dans ça. Fait que si vous l'achetez sur Internet, vous faites que laisser de l'argent chez le grossiste ou chez le tour opérateur ou peu importe, mais sans bénéfice. Tandis que de faire affaire avec un agent de voyage, nous, on est commissionné dessus. Donc, votre voyage à Cuba, le montant avant les taxes, on a une commission, ça ne vous coûte rien de plus à vous. Il n'y a pas un ajustement ou une augmentation de coût au client qui doit s'effectuer. C'est inclus dans le prix que vous le magasinez sur Internet. Puis, en plus, je vais rajouter quelque chose. Vous avez de plus la protection avec un au Québec. On est régi avec l'Office de la protection du consommateur, ce qu'on appelle le FICAV, le fonds d'indemnisation des clients d'agents de voyage. Il arrive quelque chose, une faillite, vous avez fait affaire avec un détenteur de permis, vous avez des couvertures, votre argent est protégé. Donc, il n'y a aucun bénéfice à le faire sur Internet, autre que je pense que ça fait partie du plaisir de bâtir son itinéraire ou de bâtir son voyage, mais faites affaire avec un humain.
19: Monsieur Boissonneau, on a parlé beaucoup de l'IA pour planifier nos voyages, mais il y a quand même aussi beaucoup de gens qui vont se baser sur Instagram ou encore TikTok. Là, moi, j'ai beaucoup d'amis qui vont repérer justement de nouveaux hôtels ou de nouveaux restaurants à destination. Puis, on le met sur la liste pour visiter. Ça, à la limite, contrairement à l'IA qui peut peut-être se baser sur des anciennes données, puis finalement, l'hôtel est fermé, ben, peut-être qu'au moins les réseaux sociaux, ça aide à trouver effectivement des endroits peut-être plus récents et s'assurer que c'est encore en vigueur à destination, non?
21: C'est un excellent point. De plus en plus, il y a beaucoup d'influenceurs. T'sais, ils vont visiter, ils vont faire des vidéos TikTok, Instagram, ils vont publier sur leurs médias sociaux. Mais ces gens-là, essentiellement, ne réservent rien. Donc, faites affaire si vous pouvez vous en consulter, voir si ça vous plaît, les images tournées et tout. Mais c'est effectivement un nouveau marché. C'était un peu ce qu'on parlait d'emblée, tu sais, qu'il n'y en avait pas assez, que les agents de voyage, on va pas assez visiter puis voir des hôtels pour mieux conseiller. En tout cas, tout le monde le souhaiterait qu'on en fasse à chaque année, mais pour travailler, mais à chaque jour. Mais les influenceurs ont cette portée-là sur Internet. Surtout de vidéos et d'images, mais oui, c'est un...
16: Mais les influenceurs aussi sont là pour vendre des bébelles aussi, là. C'est-à-dire qu'ils savent que s'ils sont trop critiques, mettons, à vis-à-vis un endroit, là, un tout inclus, ben, ils seront pas invités la prochaine fois. Fait que, t'sais,
19: je comprends,
16: ils vont avoir tendance à dire c'est fantastique, c'est le fun. Les autres, ils vont là gratuitement pendant une semaine.
19: Je suis d'accord, Richard, mais tu sais, il y a une différence entre un influenceur où tu vas à Paris et tu mets une photo d'un restaurant que tu as vraiment aimé. Ben, En voyant ça passer sur mes réseaux sociaux, je peux quand même faire « Hein, mon Dieu, Richard a aimé ce restaurant-là, je peux mettre sur ma liste. »
20: C'est comme un nouveau bouche-à-oreille,
19: un tout petit peu,
20: sur les réseaux sociaux.
21: C'est exactement la façon qu'on le présente, c'est le bouche-à-oreille. Les images qu'on voit sur les réseaux sociaux, dans notre domaine, c'est le bouche-à-oreille, c'est la publicité, c'est vraiment la même affaire. C'est vraiment le bon terme, c'est le bouche-à-oreille.
16: Merci beaucoup, M. Éric Boissonneau, président de Voyage Performant. Merci, bonne journée.
21: Ça fait plaisir, bonne journée à vous.
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16: Alexandre Morinville-Ouellet, je reviens sur ce que je disais au tout début, le match du Kremlin. J'adore ça, cette image-là, la théorie du fil de fer.
20: Oui, un bord, l'autre bord.
16: Là, alimenter la colère des gens, puis après ça, s'assurer que le bordel pogne.
20: Mais on est rendu dans des sociétés qui sont tellement polarisées. Puis tu sais, on dirait, là, on peut se féliciter d'un côté qu'il y ait 5 partis qui se sont présentés aux dernières élections. Il y en a bien plus, évidemment, là, mais 5 grands partis qui ont une grande proportion du vote. Ça représente encore une certaine pluralité. Mais ces réseaux sociaux, on n'arrêtait pas de le voir. Il y avait des gens qui disaient, là, ah, si vous votez pour le PQ, c'est le fascisme qui descend sur le Québec. Les racistes vont s'emparer de notre société. D'un autre côté, il y avait du monde qui appelait. T'sais, voter pour QS, c'est ça, ça va être les communistes dans les rues, juste les woke. Tu sais, il y a une espèce tout le temps de polarisation. C'est nous ou eux, les méchants, les gentils.
16: La haine est alimentée par des choses qu'on lit, des choses qu'on voit. Puis ça, des fois, c'est fabriqué. Je sais que ça a l'air complotiste, mais c'est vrai. Mmh. C'est fabriqué par des puissances étrangères pour foutre le bordel dans nos sociétés. J'ai l'air d'un crackpot en
20: Non.
16: Mais c'est vrai.
20: Il y a eu des gros rapports de la CIA, entre autres, là, qui ont été rendus, par exemple, lors de la première élection de Donald Trump. Souvenez-vous qu'il l'opposait à Hillary Clinton. Là. Il y en a eu des deux côtés. Là. Je dis pas que c'est M. Trump qui a mis ça de l'avant. C'est pas ça du tout que je dis. Mais il y a eu des rapports là, qui parlaient d'ingérence russe et d'ingérence chinoise directement dans les élections. On a des rapports ici au Canada qui prouvent la même chose. Il y a de l'ingérence qui se fait. Puis quand on dit ingérence, c'est pas nécessairement qu'il y a des agents secrets qui vont voler des boîtes de vote. C'est pas ça qui se passe. Mais c'est des fermes de trolls, comme tu dis, des entités de piratage, des gens qui vont activement là, inonder les réseaux sociaux de toutes sortes de publications pour essayer de changer l'opinion. Je termine en disant, dans les groupes, je suis toutes sortes de groupes plus complotistes, plus sceptiques, mettons, pour être poli au Québec, de gens. Lorsque la guerre en Ukraine a commencé, il y avait des bots russes partout, qui publiait là, des images comme quoi l'Ukraine va se faire dénazifier. Vous savez, scandale de corruption en Ukraine, scandale là, de fascistes qui se sont emparés du Parlement ukrainien. Scandale. Puis on essayait de pousser des narratifs complotistes comme ça, mais partout ces réseaux sociaux. Ça, ça vient de la Russie, ça vient de la Chine, ça vient d'ailleurs.
19: On nous demande encore une fois le titre du film, Richard.
16: Le mage du Kremlin, The Wizard of the Kremlin, c'est avec Jude Law et Paul Dano. Et j'ai lu le livre deux fois et le film démontre très bien tout ça, toutes les machinations qui sont faites par Poutine et sa gang pour entrer dans nos têtes et foutre le bordel dans nos sociétés. Alexandre, parlant de quelqu'un qui veut entrer dans nos têtes et foutre le bordel, Elon Musk.
20: Ouais, Elon Musk qui parle encore du Québec. Hein. C'était déjà arrivé à quelques reprises, mais là, qui a réagi à une publication de Polymarket. Hein. Polymarket, c'est une des fameuses plateformes sur lesquelles tu peux parier sur tout et n'importe quoi. Hein. Jusqu'ici, tu peux parier sur les élections québécoises, tu peux parier sur toutes sortes de choses. Pas encore sur un éventuel référendum du Québec, mais Poly Market ont ça à l'œil quand même. Puis ils ont fait une publication un peu plus tôt aujourd'hui en disant le nouveau premier ministre du Québec déclare que c'est son rêve que l'indépendance québécoise soit réalisée un jour. Bon, hein? Vous habitez au Québec, vous allez pas faire le saut, mais dans le reste du monde, on l'apprend. Puis évidemment, ça fait écho aussi à la une de certains journaux dans le Canada anglais aujourd'hui, tu sais, qui disaient que, tu sais, qui font peur, là, disons-le comme ça, là, qui parlent de l'éventuel séparatisme du Québec, le Québec qui veut mettre des bâtons dans les roues du Canada, blablabla. Elon Musk réagit à la publication de Poly Market, vous le voyez à l'écran pour ceux qui nous suivent en visuel, en disant « Oui, c'est bien, le Québec devrait se séparer. » Et ensuite, fait un autre commentaire plus bas en disant « Il serait mieux sans le Canada, l'Alberta et la Saskatchewan devraient se séparer aussi. » Est-ce que c'est parce que M. Musk a vraiment les intérêts du Québec indépendant ou d'un Québec souverain à cœur?
16: Il y a des gens qui disent parce que non. Ça ferait leur affaire que le Canada soit affaibli, ben oui. Parce que les Américains pourraient mettre la main sur le pays plus facilement.
20: Exactement. Puis c'est pourquoi on a vu à de nombreuses reprises, non seulement Elon Musk, mais aussi des membres qui gravitent autour de l'administration de Trump aux États-Unis, ben, appuyer le projet de référendum en Alberta. Hein? C'est une chose qui s'en vient de leur côté aussi. Mais
16: c'est
20: oui.
16: Pour ça que j'ai dit que PSPP est un agent actif de la CIA. C'est un gag. Ça, c'est un gag.
20: Il y a encore des gens qui vont nous appeler.
16: Oui, qui vont nous appeler. Stéphanie, tu veux nous parler du spectacle Hommage à Renaud?
19: Oui, effectivement. On avait reçu d'ailleurs Yann Perrault à ce sujet-là. Donc, c'est pour souligner les 50 ans de carrière de Renaud. Grand hommage symphonique qui lui est réservé. Ça a lieu ce vendredi. Et ce qu'on a appris, c'est que Diane Dufresne et Isabelle Boulay s'ajoutent aux autres artistes qui faisaient déjà partie du spectacle, dont France Castel, Daniel Boucher, Émile Bourgault, Luc de la Rochelière, Marat Tremblay, son fils, Marie-Jo Thériault, Edith Butler. Tellement plein d'artistes qu'ensemble, on se dit, ah oui, hein? Mais je pense que Yann Perrault va vraiment arriver à faire quelque chose de beau avec ça. Renaud, d'ailleurs, qui sera sur place. Ils seront entourés de l'Orchestre national de jazz de Montréal, donc 35 musiciens sous la direction musicale d'Antoine Graton. Il reste des billets si vous souhaitez assister à ce spectacle. Là, donc vendredi à la salle Wilfrid Pelletier à Montréal.
16: Je vais y être. J'ai très hâte de voir ça. Il y a peut-être des gens qui sont allés voir Renaud puis qui ont été bien déçus parce qu'il n'y a plus de voix vraiment. Il y a de la misère à se tenir debout. Bon, ça va pas très bien.
19: Est-ce
16: son
19: que tu vas lui dire ça quand tu vas le croiser?
16: Mais là, c'est pas lui qui chante.
19: Non,
16: là. Alors, ça va être des gens qui ont une voix, une belle voix pour porter ses chansons.
19: Ses chansons.
16: Puis tabarnouche qui a fait des belles chansons. Ouais. Ce gars-là, c'est une machine à là. Très, très hâte de voir ça. Et on a-tu le temps pour parler de Télisson Aurélien?
19: Oui, ben en fait, hier, je vous disais qu'il avait été là, retiré des prix Féminin et Décembre, du prix Goncourt aussi, mais aujourd'hui, on apprend que le prix Renaudot a décidé de garder le roman « C'était ça ou mourir » de Télisson Aurélien. Il dévoilait aujourd'hui, en fait, la deuxième sélection et il fait toujours partie des 9 romans, donc il franchit cette nouvelle étape-là. Il est toujours dans la course.
16: Ils savent qu'il a menti. Hein, ils savent que le pic a plagié, ils savent qu'il a utilisé une machine pour écrire son livre, puis ils le gardent quand même.
19: Ben, t'en parleras au président Frédéric Becbédé.
16: C'est Frédéric Becbédé, là.
19: Qui préside, oui,
16: jury. Il boit trop, c'est ça que je dis. T'imagines, toi, t'es dans la course, puis tu le sais, là, on dit.
19: Tu fais partie des 9 romans.
16: Tu fais partie des 9 romans, puis on te dit, hey, toi, tu vas compétitionner contre quelqu'un qui a triché. C'est le fun en crime, ça. C'est vraiment cool.
19: Imagine la prochaine fois. C'est ça. La prochaine fois, je vais tricher moi aussi.
16: Ben là, ben oui. Alors,
19: D'ailleurs, concernant les ventes, là, on observe une baisse des ventes du livre de C'était ça ou mourir, mais dans les librairies indépendantes, le livre reste quand même en deuxième position. Là, donc, tu sais, on s'entend que c'est très bon pour Télisson Aurélien. Et en France même, c'est maintenant le livre le plus vendu de la rentrée littéraire. On est rendu à plus de 82 000 exemplaires vendus.
20: Ça me donne le goût de faire un livre, moi aussi.
19: Un livre toi aussi?
20: Ben oui, il y a un temps qu'à faire pour avoir toutes sortes de ventes comme ça. Puis
16: c'est, un livre sur les migrants. Donc, s'il y avait écrit sur quoi que ce soit d'autre, n'importe quel autre sujet qui était moins dans l'air du temps, on y tomberait dessus au bout. Là, mais là, elle dit, ah, oh, mais là, quand même, le sujet est important. Puis ça, c'est pas lui qui l'a écrit. Il était chroniqueur à la presse. Il a jamais écrit un mot d'original. Toutes les chroniques qu'il a publiées dans la presse étaient toutes plagiées. Puis en plus, il plagiait des gens de pays comme d'Amérique du Sud ou d'Inde, etc. Là. Je veux dire, incroyable.
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7: Je suis avec Rodolphe Fosny qui a défendu ardemment et courageusement le PQ sur les ondes de CBC. Parce que tu étais à la soirée électorale sur les ondes de CBC.
8: Oui.
7: Et eux autres, c'était référendum, référendum. Là.
8: Non, mais il y a quelque chose qui se passe dans le Canada, là, puis ça fonctionne pas, puis il faut qu'on leur explique. Parce que à CBC, ils n'arrêtent pas de dire référendum jusqu'à temps que finalement d'autres sont sortis en disant non, non, ça va pas arriver demain, relaxez-vous, il veut gouverner au moins un tout petit peu. Et surtout, surtout, il y a Andrew Coyne aujourd'hui, hier soir. Moi, j'étais en train de regarder mon téléphone. Je regarde sur mon compte X. Je vois Andrew Coyne, qui est un chroniqueur très, très connu du Globe, qui était au Globe and Mail, qui est maintenant au National Post, qui fait un gazouillis et qui dit qu'on devrait pas donner la cote de sécurité à Paul Saint-Pierre Plamondon, la cote de sécurité top secret, parce que c'est un indépendantiste, il le donnera peut-être aux Américains, des informations aux Américains. Donc, bon, je suis comme en train de dire, écoute, là, ça va plus le Canada, là. Tu sais, ça veut dire, je sais qu'il y a les deux solitudes, mais j'ai envie de dire au peuple canadien que, un, le référendum, c'est pas pour demain. Deux, ne comparez pas ce qui se passe en Alberta avec le Québec. On n'est pas du tout dans le même mouvement, la même historique, etc. Et c'est pas parce qu'on a un premier ministre indépendantiste, souverainiste, que tout d'un coup, il va vendre des secrets d'État du gouvernement canadien pour les donner à Donald Trump. Donc, c'est comme, j'ai envie de te dire, j'ai quand même l'impression que certains médias anglophones, ben, ils aident plus les séparatistes que les séparatistes voudraient, en tout cas, créer un mouvement séparatiste. Et parce que t'écoutes ça, tu dis, écoute, moi, j'ai envie de me séparer du Canada.
7: Et tu les entendais dire ça à la CBC, puis tu disais, ben, vous faites peur au monde.
8: Ben oui, mais c'est ça que je dis, parce que regarde, moi, j'ai gouverné, je te dis la vérité, moi, j'étais dans le gouvernement Harper, j'ai connu le gouvernement de Pauline Marois. C'est pas parce que c'est un gouvernement souverainiste que sur des éléments, on n'arrivait pas à travailler ensemble. Ça veut dire, je veux bien que Mme Marois l'avait dit qu'elle n'allait pas faire un référendum, mais quand même, on a réussi à faire la F1 à Montréal, à sauver le siège de l'Organisation Aviation Civile Internationale, et on a réussi à faire un accord de libre-échange Canada-Europe avec le support du Québec. Donc, écoute, au bout d'un moment, la première journée que le Paul Saint-Pierre Plamondon il devient premier ministre, écoute, on va pas lui dire, non, non, toi, on te donne pas une cote de sécurité. La première ministre, Danielle Smith, a une cote de sécurité. Premier ministre de la Colombie-Britannique, un code de sécurité. Madame Fréchette, elle a essayé de nous faire peur sur l'ingérence. Elle n'avait même pas de code de sécurité. Alors, écoute, Yves-François Blanchet, là, il est chef du Bloc à Ottawa, tu sais quoi? Il y a une code de sécurité. C'est vraiment du gros n'importe quoi, une sorte de campagne de peur en disant « Regardez, regardez les méchants souverainistes, je suis fédéraliste. » Mais au bout d'un moment, laissez-lui un peu une piste de décollage qui nous prouve ce qu'il va faire.
7: T'étais avec eux toute la soirée électorale, quand soudainement c'était clair que c'était un gouvernement péquiste minoritaire, est-ce que t'es entendu faire un soupir de soulagement?
8: Non, pour eux, c'était comme « C'est pas grave, il va le faire quand même, etc. Ça va rester. » C'est pour ça que je dis, tu sais, écoute, je suis pas dans les pensées de Paul Saint-Pierre Plamondon, mais il nous l'a dit normalement pas avant 3 ans, avant le départ de M. Trump. Surtout que là maintenant, on a un gouvernement minoritaire, donc tu fais la mathématique, 2 ans de gouvernement minoritaire en théorie, ça fait qu'il arrivera pas. Et puis même, toi, t'as écrit cette chronique, que je suis tout à fait d'accord, puis je suis un fédéraliste. So what? Écoute, qu'il fasse référendum, on votera non, puis c'est tout. Au bout d'un moment, tu peux pas être contre la démocratie non plus. Je comprends. Oui, c'est vrai qu'il y a des sièges sociaux qui ont quitté le Canada dans les années René Lévesque et tout ce que tu veux, quand il y avait ce départ, mais on n'est plus là, là. Ça veut dire, au bout d'un moment, les gens savent qu'il y a un mouvement souverainiste au Québec. C'est pas nouveau, c'est pas vieux. Des fois, il est fort, des fois, il est moins fort, mais...
7: J'ai écrit une chronique, puis c'était une parodie, là. C'était du sarcasme. Je disais que PSPP est un agent de la CIA, puis il veut affaiblir le Canada parce que ça va être plus facile pour Trump de mettre la main sur le Canada. Mais il y a des gens, on dirait, qui croient
8: non,
7: ça.
8: Non, mais je pense qu'Andrew Corn, il a peut-être vu ta chronique, il l'a traduit en anglais, puis il s'est dit, oh là là, faut pas qu'on donne une cote de sécurité à Paul Saint-Pierre. Non, c'est quand même extraordinaire. Tu sais quoi, moi, j'ai vu ça hier, j'ai écrit très, très vite, un gazouillé, puis je me suis dit, c'est pas possible, là, ça veut dire, c'est quand même des gens éduqués.
7: Ben oui.
8: Oui, et tout. Puis Paul Saint-Pierre Plamondon, je suis désolé de le dire, là, mais il est parti à McGill, il est parti à Oxford. Donc, s'il y a quelqu'un que le Canada élite anglais peut respecter, c'est quand même un gars qui est parti à McGill et qui est parti à Oxford, quand même.
7: Et là, le National Post, parlait du National Post, qui écrit que le Québec va avoir le gouvernement le plus anti-woke au pays. Parce qu'il présente le PQ comme étant un groupe anti-woke.
8: Oui, donc c'est pour ça que je te dis, il y a comme deux lecture. Oui. Est-ce que Paul Saint-Pierre Plamondon dans le passé a fait des déclarations qui étaient contre l'écriture inclusive? Oui. Qui étaient contre le wokisme? Oui. Mais il s'est quand même pas fait élire. T'sais, j'ai même pas entendu une fois le mot woke pendant cette campagne électorale. Oui. Donc, tu sais, t'as comme l'impression qu'il y a comme une image. Alors, tu te dis quoi? Attendez, il y a une certaine droite canadienne du National Post qui dit, regardez, lui, au moins, on a un premier ministre qui est pas woke. Mais d'un autre côté, il est pas pour le multiculturalisme. Donc ça, je sais pas, ça score comment à Toronto. Puis après, tu vas prendre comme dossier par dossier. Aussi, OK, il est de centre-droit, mais etc., il n'est pas d'accord pour le racisme systémique, mais écoute, au bout d'un moment, là, laissez-le un tout petit peu gouverner, puis on va voir ça va être quoi, un premier ministre
7: ben
8: souverainiste.
7: Oui, ben oui.
9: Tu trouves-tu, Rodolphe, que c'est quelque chose qu'on fait ben trop à outrance en ce moment? Toujours mettre, on a besoin de mettre les politiciens ou un parti, un mouvement dans une case. Sont à droite, puis sont juste à droite, puis c'est juste à droite, ou sont à gauche, sont juste à gauche, ils n'ont aucune autre idée, quand c'est les partis, des politiciens, comme PSPP puis le PQ, qui ont des nuances.
8: Ben, écoute, le meilleur exemple, là, je suis désolé, mais tout le monde qui a voté pour M. Carney en disant « je suis un libéral », là, je suis désolé, tu regardes comment il a gouverné, ben non, moi, je peux te dire qu'il est beaucoup plus conservateur que libéral, puis c'est fini, là, on reconnaît plus la nation avant de faire un discours, on s'en fout des 2 milliards d'arbres de Justin Trudeau, puis la taxe sur le carbone, donc c'est pour ça que je te dis, au bout d'un moment, laissez-le, puis on va juger, comme M. Carney, honnêtement, d'un côté, il a un peu utilisé le véhicule du Parti libéral, puis là, il gouverne comme un conservateur.
7: Mais sans être complotiste, oui. Puis répéter ce que le National Post a écrit ou la gang de CBC, Elon Musk vient de dire qu'il est pour l'indépendance du Québec. Donc, ça fait l'affaire des Américains. Mais les autres, ils voient ça d'un bon œil, eux autres, que le Québec et la liberté veulent se séparer.
8: Et c'est pour ça que je pense que, Paul Saint-Pierre Plamondon, oui, il doit avoir sa cote de sécurité parce que il doit savoir qu'est-ce qui se passe. Est-ce qu'il y a des mouvements américains qui essayent de faire de l'infiltration, de l'ingérence, même dans le mouvement souverainiste québécois? Il voudrait le savoir en premier pour agir.
7: Parce que la cote de sécurité lui donne des informations top secret.
8: Exactement. S'il y a des cas, et il faut arrêter de penser que le Québec et l'Alberta, c'est la même chose. L'Alberta, je vous dis, moi, j'ai toujours peur de l'ingérence étrangère en Alberta. Oui, à 100%. Mais Christine Fréchette a essayé de nous faire le film pendant la campagne. On ne l'a pas acheté sur les États-Unis et le mouvement indépendantiste au Québec. Pourquoi? C'est un mouvement aussi francophone, culturel, laïque, etc.
9: Avec une histoire, une historique.
8: C'est ça, c'est pas la même chose. Puis c'est un fédéraliste qui vous parle et qui vous le dit. C'est-à-dire, mais moi, je comprends. C'est pas dire que j'accepte, mais je comprends. Tandis que le mouvement albertain, c'est très conjoncturel. culturel, c'est pas très désintello non plus, là, le mouvement en Alberta qui veut faire l'indépendance. Puis hey, lâchez-moi avec le Brexit aussi, là, les comparaisons.
7: Faudrait avoir des extraits de ça, de la soirée électorale à CBC.
8: Non. Ils vont pas me réinviter.
7: Je vais voir Rodolphe en train de chialer contre les gens là-bas, puis défendre le PQ. Merci beaucoup, Rodolphe.
8: À bientôt.
7: À demain.
8: Salut.
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13: Alors, il y a comme une épidémie de grippe qui circule dans les bureaux ici. Il y a beaucoup de gens qui sont malades, puis il y a même des gens qui pensent que c'est peut-être la COVID, là, une autre
14: retour.
13: Attaque de COVID de retour. Mais en tu commences, toi, là, à avoir mal à la gorge,
14: Alexandre.
15: Je suis content que tu exposes ça à tout le monde, exact, dans mon entourage, tout le monde que je pourrais croiser bientôt. Fun!
13: Alors, vas-y, Alexandre, écoute, une nouvelle triste, une autre personne en situation d'itinérance qui est décédée.
15: Ouais, c'est le hasard fait bien ou mal les choses, là, parce qu'évidemment, on a beaucoup parlé d'itinérance durant la campagne électorale. On en a beaucoup parlé dans les derniers mois aussi parce que c'est un enjeu qui devient de plus en plus préoccupant, qui prend de plus en plus de place aussi au Québec. Paul Saint-Pierre Plamondon et le PQ qui ont promis de réduire de 50% là, l'itinérance au Québec là, d'ici la fin de leur mandat. Et là, plusieurs nouvelles. Une de dernière heure, on aurait retrouvé lundi soir du côté du service de police de Granby dans la même municipalité, au centre-ville, un homme qui était inconscient. On l'a amené jusqu'à l'hôpital et on a constaté son décès. Et là, on confirme du côté là, du service services de police qu'il s'agissait d'une personne en situation d'itinérance, un individu de 59 ans. On le connaissait, là, semble-t-il, dans le quartier. On comprend pas trop là, comment il est décédé pour l'instant, donc la police va pas s'avancer là-dessus. Mais c'est un décès qui vient rejoindre aussi celui d'une femme de 50 ans qui est décédée dans Montréal-Nord dans l'incendie d'un campement là, plus tôt ce matin, alors qu'un feu s'est déclaré vers 4h30 le matin. Une femme de 50 ans qui était dans cette tente-là, on connaît pas encore l'origine de l'incendie, mais on sait que c'est souvent arrivé là, dans des campements comme ça. On s'entend, une tente, c'est hautement inflammable. C'est une des raisons pour lesquelles souvent on démantèle les campements où on les déplace, c'est que les services incendie ont bien peur que ça s'embrase au complet. Mais souvent, c'est des gens qui vont, par exemple, essayer de consommer une drogue qui nécessite de l'allumer. Tu sais, allumer un joint, allumer du crack, etc. T'es obligé d'allumer un briquet, t'es obligé de faire une flamme vive et parfois, oublie de l'éteindre, oublie d'éteindre sinon un système de chauffage, le feu prend. Et c'est malheureusement ce qui est arrivé là, par le temps qu'on arrive et qu'on la transporte au centre hospitalier. La dame était décédée. C'est un autre décès qui est survenu aussi là, dans ce campement-là. C'est assez inquiétant, bien sûr. À chaque fois, on ne sait pas trop quoi faire. Là, on attend que les solutions arrivent. Puis il aurait pu y avoir un troisième décès aussi d'une personne en situation d'itinérance aujourd'hui.
13: Oui, là, qui a évité de très peu de se faire broyer par un camion.
15: Frôler la mort, ni plus ni moins, puis pas n'importe quel camion. Un camion à ordures, là, c'était à Longueuil, plutôt sur le chemin Chambly. Il y a un petit centre commercial et là, il y a un conteneur à déchets en arrière et le camion arrive, veut ramasser ça, jette le contenu à l'intérieur du camion. Et là, on active les compacteurs, hein, tu sais, pour compacter les déchets. Et là, comme dans un film, ils ont vu à la dernière seconde qu'il y avait un homme de 30 ans qui dormait vraisemblablement dans le conteneur à déchets, qui s'est fait jeter avec le reste des ordures. Et là, in extremis, on a arrêté les compacteurs, on a sorti l'homme de là, qui s'en est tiré là, miraculeusement avec des blessures mineures, semble-t-il, qui boitait un peu. Il a refusé d'être transporté à l'hôpital et il a quitté la scène.
13: Il dormait, lui, dans un conteneur, dans une poubelle.
15: Ouais, dans un gros bac, un gros conteneur à déchets en métal. C'était le jour de la collecte des ordures, puis on l'a vidé. Donc, on a évité de très peu là, une situation qui aurait pu être beaucoup plus dramatique. Ce qui, évidemment, relance encore une fois là, tout le débat de comment gérer le dossier de l'itinérance, comment éviter que des tragédies comme ça surviennent.
14: C'est triste.
15: Parce qu'on aurait pu avoir 3 décès, là, on en a 2 dans l'espace de quelques jours au Québec.
13: Merci, Alexandre Morinville. Voilà, Stéphanie Villeneuve, tu nous parles de Robert Charlebois.
14: Oui, parce qu'il y a publié sur Instagram la liste des chansons qu'on va retrouver sur l'album symphonique, mais le film aussi qui sera disponible dans 2 semaines.
13: Comment ça, le film?
14: Ben, c'est ça. Pour fêter ses 80 ans, Robert Charlebois avait donné une série de concerts à guichet fermé là, avec l'OSM en 2024. 70 musiciens sur scène, sous la direction du chef Jacques Lacombe. Il y avait le chœur de l'OSM aussi et ça a été capté. Ben, c'était à guichet fermé, c'est pas tout le monde qui avait réussi à mettre la main sur des billets pour ces spectacles-là. Ben là, au moins, à défaut d'y avoir été en personne, on va pouvoir écouter ou voir ce spectacle-là. Donc, 17 pièces, les grandes chansons là, de Robert Charlebois, je vous en nomme quelques-unes, mais Deux femmes en or, Ordinaire, La fin du monde, Je reviendrai à Montréal, Ne pleure pas si tu m'aimes, 17 chansons qui se retrouvent dans le spectacle. Donc, on va dévoiler le tout sous forme de l'album symphonique et le film sera présenté dans plus de 50 cinémas à travers la province dès le 23 octobre. Donc, c'est bientôt. Tu me disais qu'il sort pas en entrevue, puis j'étais un peu déçue parce qu'on dirait que j'aurais aimé ça qu'on puisse le recevoir pour parler de ce projet.
13: En plus,
14: il est
13: tellement gentil. Écoute, tous les artistes, tous les auteurs, compositeurs, interprètes qui évoluent actuellement au Québec passent dans la porte qui a été ouverte par Robert Charlebois. Il faut se souvenir qu'avant, la chanson française, c'était « C'était ton petit bonheur que je vais me rencontrer ». C'était ça, la chanson française. Même en France,

0: Merci Stéphanie.
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0: Je suis avec Nicolas Duvernois. Nicolas, tu sais que je t'aime beaucoup, mais là, je t'aime encore plus.
3: Ah, j'aime ça. Continue, s'il te plaît.
0: Le sujet dont tu vas traiter aujourd'hui. Oui.
3: C'est du lourd, Richard, c'est du lourd.
0: Je le signerai par une pétition, je mets mon nom en haut de la pétition.
3: Écoute, je suis en train de me dire, là, tu sais, les 10 commandements de l'IA. Puis après, tu sais, on est en train de créer quelque chose ici, là, tu sais, un nouveau code de vie, une fois qu'on aura pris le pouvoir sans que le peuple veuille. On va gérer ça. Non, mais
0: et
3: blague
0: là,
3: à part.
0: Tu veux, là?
3: Ben, aujourd'hui, là, je veux rendre obligatoire, à partir d'aujourd'hui, minuit, le prénom et le nom de famille de toute personne qui utilise les plateformes sociales.
0: Leur vrai nom.
3: Leur vrai nom, leur prénom, leur vrai nom. Tu sais, sur le baptistère, là. Écoute, je ne
0: puis
3: comprends
0: courriel,
3: pas.
0: Un courriel où tu peux vraiment là, les rejoindre.
3: Mais,
0: c'est-à-dire que pourquoi on accepte que les gens puissent se cacher comme ça pour envoyer les pires Christine
4: Bachelet? J'allais dire leurs photos aussi. Les photos de chats.
3: OK, je suis moins dictateur que vous. Là, moi, je commence par le prénom et le nom de famille sur leur page de profil. Pourquoi? Parce que on a pris la liberté d'expression comme excuse parfaite pour ne plus assumer ce qu'on dit.
0: Nous, on a des opinions. Tout le monde ici, la cube, là, pis tout ça, on est devant un micro, là. Vous voyez notre face, c'est notre vrai nom.
3: Vous savez, c'est où qu'on enregistre. Vous savez tout. Effectivement.
0: Vous pouvez nous engueuler dans la rue parce que vous nous reconnaissez. Mais Bisoune 24, qui écrit à 3h du matin.
3: Compris.
0: C'est qui Bisoune 24?
3: Ah, toi aussi, Bisoune, t'écris? Non, il est actif, Bisoune. Mais avec l'arrivée d'Internet, les plateformes sociales, tu sais, c'est clair qu'on a libéré la parole. Et ça, c'est bien. Mais on a surtout donné la liberté d'être lâche. Tu sais, d'être en pyjama là derrière son écran puis d'envoyer une insulte gratuite parce que c'est rarement quelque chose de constructif là ou une idée qui va révolutionner la planète là, tu sais. Bisoune 24, il y a des limites.
0: Avec au moins 5 fautes d'orthographe.
3: Minimum sur 2 mots, hein. On va se le dire. Mais tu sais, on a tellement donné le droit de parole à tout le monde qu'on a oublié qu'il y a une responsabilité qui vient avec ça. Puis attention, là je suis pas en train de dire que la liberté de parole, il faut l'enlever, bien au contraire. C'est un droit fondamental, c'est un privilège exceptionnel. Il y a des pays où on n'a pas le droit de parler. Sauf qu'aujourd'hui, on confond la liberté d'expression puis la responsabilité de ce qu'on dit. On croit qu'on peut juste dire n'importe quoi puis dire « j'ai le droit ». Tu sais, j'ai le droit, c'est la liberté d'expression.
0: Ben, assume,
3: ben, non.
0: Assume.
3: Ben, assume. Effectivement, puis je t'ai pris un exemple. Oh. Richard, je t'ai pris un exemple. OK, imagine-toi, tu vas prendre, c'est rare, mais une position controversée. OK, c'est très rare, mais à Cube, dans le Journal de Montréal. On connaît ton adresse, on connaît l'adresse où tu travailles, ton nom, ta face, ton employeur, ta réputation, tout ça vient avec.
0: Oui.
3: Mais...
0: vous pouvez contacter mes boss si vous n'êtes pas content, demander qu'ils me sacquent dehors, coupés dans le cul.
3: Mais la personne qui te répond sur les réseaux sociaux, les mêmes réseaux sociaux, disons, de Cube ou peu importe, lui, il a le droit à l'unanimité, lui. L'anonymat. L'unanimité. Ouais. À l'anonymat. T'sais, lui, par exemple, plus fort que tout le monde, il a le droit à l'anonymat. Mais moi, ce que je suis en train de dire, c'est que t'as le droit de pas être d'accord avec Richard. T'as le droit de dire que c'est une niaiserie, ce que tu... À la limite, t'as le droit de dire que t'aimes pas sa face. Ça sert à rien. C'est aucunement constructif dans la discussion. T'as le droit de dire que tu l'aimes pas.
0: Tout à fait.
3: Sauf que, assume. Je vois ton prénom, je vois ton nom. Est-ce que tu le dirais si on voyait ton prénom puis ton nom? Tu sais, il faut toujours se poser cette question-là. Parce que, tu sais, il y en a beaucoup trop, là, des Roger underscore 37 papillon bleu. Non, mais souvent, c'est ces noms aussi qui d'emprunt. Et puis moi, je crois que je vais faire un livre sur les noms d'emprunt. Les pseudos disent tout. Prochain rendez-vous avec mon psychiatre, je vais lui demander ça. Est-ce que les pseudos disent tout sur le monde? Tu sais, je vais te donner une anecdote. Par exemple, les pseudos, c'est important parce que moi, quand j'ai rencontré ma femme, Caro, c'était avant les réseaux sociaux. Puis je pouvais pas vraiment lui demander son numéro de vente du monde. En tout cas, c'était une situation bizarre. Puis je lui ai demandé, tu sais, c'était son courriel. Tu sais, j'ai essayé de faire ça professionnel. Puis tu sais, moi, les courriels, je rigolais parce que, tu sais, moi, mon courriel, bref, c'est mon nom de famille, c'est pas compliqué. Puis il y avait plein de monde que c'était dans le temps, tu sais, au début de Hotmail, là, où c'était trucs, là, tu sais, Balloon 64 underscore Charlène, puis tu sais, la fille, c'est Isabelle Tremblay, là, moi, je comprends pas, là, tu sais. Puis finalement, Caro, c'est une affaire comme ça, je le dirais pas. Puis ça me fait rire depuis le monde qui utilise des pseudos, juste écris ton nom puis ton nom de famille, comme ça, c'est plus simple pour tout le monde, tu sais. Mais bref, anecdote à part, c'est

0: fou à quel point aujourd'hui, on peut jouer le même sport, mais il y en a qui n'ont pas les mêmes règles. C'est-à-dire que toi, tu t'exprimes, tu peux te faire ramasser, mais celui qui te ramasse, lui, il a le droit d'être confortable avec son martini derrière son écran, puis en train de gâcher ta vie, là, littéralement. Là, t'sais, parce que souvent, c'est pas une personne qui va te reprocher quelque chose.
1: Parce que moi, ma vie serait pas mal plus simple si j'écrivais avec un pseudonyme. Parce que je peux pas vraiment prendre les transports en commun. T'sais, je me vois très mal dans le métro parce que je peux tomber sur un gars qui va m'engueuler, Christy, là, pendant 20 minutes. Et tout ça. Ce serait tellement plus simple, ma vie, si j'étais avec un... Mais non, il faut que t'assumes, Christine.
0: Ben oui, mais puis en plus...
1: T'assumes, puis il va y avoir des difficultés.
0: Bientôt, tu vas devoir te promener avec une caméra, là, comme les policiers, là, pour être sûr que, tu sais, le monde qui t'insulte...
1: Écoute, j'ai eu les gardiens de sécurité devant chez moi qui se relayaient aux 8 heures. Il a fallu que j'aille voir mes voisins en disant, excusez, il va y avoir deux hommes devant un char, dans un char, devant chez nous. C'est parce que j'ai reçu des menaces assez sérieuses, puis tout ça. Bon, ça m'est arrivé, ma vie serait tellement plus... Mais t'assumes,
0: tu as entièrement raison, puis on demande avoir un permis de conduire pour conduire, on te demande d'avoir un passeport pour traverser les douanes, on te demande une carte d'assurance maladie pour être sûr que c'est toi, on te demande toujours de t'identifier. Et là, ben là, tout d'un coup, sur les plateformes énormes sociales, t'as pas besoin de t'identifier. Tu peux dire n'importe quel mensonge, puis c'est correct, ça passe.
1: Mets les écouteurs parce qu'il y a Eric, un auditeur, qui veut te parler, Nicolas. Vas-y. Eric, on vous écoute.
2: Bonjour, vous allez bien?
1: Oui, très bien.
2: Oui, ok, je comprends ce que vous dites, dans le sens, là, au niveau de l'identification des personnes sur les réseaux sociaux. Tu sais, Bouchard, vous pouvez vous afficher, vous êtes connu, puis vous êtes peut-être assez habitué à recevoir des insultes, etc., etc. Parce qu'une personne, disons, moi, souvent, je vais aller sur les réseaux sociaux, je vais commenter, faire des commentaires politiques, sociaux, etc., etc. Mais l'affaire, c'est si tu vas faire un commentaire sur une page qui appartient, disons, à Xavier Camus, à Alexandre Dumas, à Marie-Ève Coton, mais ça prend pas de temps que toute cette gang de crinqués-là, OK, vont venir sur ta page. Personnellement, essayez de savoir où tu travailles, essayez de savoir qui est ta blonde. Moi, là, ma blonde, là, est même plus sur, genre en couple avec moi sur les réseaux sociaux parce qu'elle s'est déjà fait écœurer, justement, du monde totalement crinqué.
1: Mais Eric, t'as raison, ils font du doxing, hein, c'est-à-dire qu'ils vont soudainement mettre ton adresse partout, ton numéro de téléphone, rien que pour t'écœurer au bout.
0: Mais pourquoi j'en
1: parle? Ton boss, elle répond.
0: Mais c'est super intéressant ce qu'il dit, puis j'en parle exactement pour ça aujourd'hui, parce que je suis tombé hier soir, là, je lisais une revue puis sur un article sur le cyberharcèlement, puis il y a une stat qui m'a fait flipper. Un adolescent sur 6 a été cyberharcelé dans sa vie. Ça commence bien une vie, là, quand tu te fais harceler sur les réseaux sociaux.
3: Puis j'ajoute à ça, parce qu'évidemment, ce serait impossible parce que les compagnies, les plateformes de réseaux sociaux comme Meta ne vont jamais collaborer. Ils collaborent sur rien, ils répondent à aucun projet de loi, aucune règle de qui que ce soit, où que ce soit. Ils vont pas commencer à le faire. Mais déjà dans des situations, je sais que Richard, tu l'as déjà vécu, mais déjà arrivé, moi, de me faire menacer de mort par quelqu'un qui avait un pseudo complètement débile. Ça a pris des mois et des mois et des mois juste que la police soit capable de parler à Meta pour leur demander de donner l'adresse IP de cette personne-là. Fait que même s'il y a des lois, par exemple, que tu n'as pas le droit de menacer de mort quelqu'un, il y a une limite à la liberté de l'expression, même ses réseaux, ben ça prend tout au monde pour être capable d'aller chercher ces personnes-là.
0: Mais je suis entièrement d'accord avec toi. Puis comprenez, quand je fais une chronique, j'essaie d'aller à l'extrême pour qu'on puisse comprendre ne serait-ce que la moitié. Effectivement, si au moins les services policiers pourraient avoir un accès direct, sécurisé au pire avec Meta, pour savoir c'est qui Roger_32 papillon bleu qui vient de dire « je vais tuer ta mère », ben c'est clair qu'il y a beaucoup de personnes qui commenceraient à réfléchir avant de d'appuyer sur le bouton « publier ».
1: Et Nicolas, est-ce que tu comprends Eric qui dit moi, j'aimerais ça mettre mon vrai nom puis ma vraie photo, sauf qu'ils vont m'écœurer au bout, ils vont écœurer mes proches et tout ça, et c'est pour me protéger de certains crinqués que je suis obligé de prendre un pseudo.
0: Cependant, Eric n'est pas obligé d'aller commenter sur des pages où c'est des personnes qui sont reconnues pour jouer aussi à ce malheureux jeu du cyberharcèlement. Tu sais, dans la vie, tu choisis tes amis, tu choisis les rues dans lesquelles tu marches, tu choisis aussi la vie que tu vis, tu sais, ne va pas tenter le diable non plus, puis c'est pas empêcher la liberté d'expression que de choisir où tu t'exprimes. Moi, je veux pas m'exprimer sur une plateforme qui ne respecte pas le droit fondamental humain de pas se faire harceler selon ses prises de position.
3: C'est bon pour la santé mentale hein, de rester loin des sections commentaires. Ben, ça comme ça, là, les réseaux sociaux, des fois, prendre un petit break, là, puis se souvenir que c'est pas toute la vraie vie, là. T'sais, pis c'est pas, même pas toutes des vraies personnes, des fois, qui te répondent là-dedans. Juste prendre une petite pause. T'es pas obligé de te pogner avec tout le monde partout non plus.
0: Mais le cyberharcèlement, c'est un véritable enjeu sociétal. On parle beaucoup de santé mentale. Je trouve que c'est important. Et puis, encore une fois, ce n'est pas parfait comme situation. En Corée du Sud, ils ont fait le test. Et puis, et vous savez quoi, grosse surprise, ça a baissé drastiquement les insultes puis les menaces. Ah. Ben oui, parce que quand tu sais que, tu sais, finalement, c'est du face-à-face, là.
1: Ces gens-là, c'est croisés dans la rue.
0: Ben, ils vont jamais te le dire.
1: Merci beaucoup, Eric, qui nous a appelé. C'était vraiment super intéressant. Puis écoute, j'imagine qu'on va avoir beaucoup de commentaires parce qu'il y a bien des gens comme toi qui sont écœurés.
0: Ouais, puis j'en reçois pas tant que ça, moi. Mais même, j'en reçois presque jamais. C'est juste que depuis quand on a le droit d'insulter, d'envoyer chier, désolé, c'est le terme, d'humilier quelqu'un qu'on connaît pas dans l'anonymat.
4: Oui, c'est ça.
0: Puis t'as rien d'autre à faire que ça. Ouais. Hey, va faire l'amour, va faire quelque chose d'autre de plus constructif que d'insulter du monde derrière ton écran.
3: Tu viens de régler la baisse de la natalité.
1: C'est quoi? C'est ça. Des fois, Sophie reçoit des insultes épouvantables, puis elle va voir sur la page Facebook des gens, puis c'est des petites grand-mères qui se font photographier avec leurs petits-enfants, puis ils font du tricot, puis du crochet, ils ont l'air tout sweet.
3: Ils s'identifient au moins?
1: Ils vont sur Internet, puis là, la bête sort.
0: Ben moi, je m'en rappelle d'une fois, OK? Il y a un monsieur qui a commenté sur un de mes statuts, je sais pas pourquoi c'est sorti de nulle part, c'était une mauvaise journée. Bref, vraiment catastrophique comme truc, tu sais. J'avais pas vraiment de qualité selon lui, OK, on va se le dire. Et puis lui, ben c'était sa face, c'était son nom, son prénom. Je vais voir, moi, mais c'est qui ce crinqué là? Et puis, je vois des photos avec ses enfants. Puis, il a l'air d'un bon père de famille, tout ça, normal, là. Et puis, son dernier statut, c'était comme, ah, oh, je suis tellement fier de mon fils, nanana, moi, je veux lui montrer les bonnes valeurs. Là, je suis comme, OK, ça va pas. J'envoie un message privé.
1: Et puis,
0: je lui dis, écoute, fais attention à ce que t'écris, tu sais, moi, je suis un être humain, je suis pas, tu sais, moi, quelqu'un m'envoie chier ou me dit que je suis con, tout ça, ça m'affecte, bien entendu, là, moi, je suis pas Batman, là, tu sais. Puis là, en plus, je vois que t'as l'air d'être un bon papa, c'est quoi l'exemple? Les enfants nous copient. Tu veux que ton fils soit le tortionnaire de quelqu'un d'autre dans le futur? C'est quoi l'exemple que tu donnes?
4: Qu'est-ce qu'il t'avait répondu?
0: Il m'a répondu un 3 pages d'excuses, comme quoi, c'était sur l'élan de je sais pas quoi. Ben, finalement, j'avais même pas lu ton article, j'avais lu le sujet, là, tu sais, le titre.
1: Ils réagissent au titre.
0: Calmons-nous, le pompon. Mais je crois que j'ai la solution. Faisons l'amour.
1: Chut! Merci, Nicolas. Salut.
0: Salut tout le monde.
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1: La livraison par drone de Walmart se rapproche du Québec. Le géant américain vient d'annoncer l'expansion de son service à Philadelphie, qui est à moins de 1000 km d'ici. Est-ce qu'on va voir bientôt des drones dans notre ciel qui vont nous livrer, de la bouffe, de la pizza, des livres, etc.? On va en parler avec Stéphane Lorrain, président fondateur de Drone Action 360. Bonjour Stéphane Lorrain.
22: Bonjour M. Martineau.
1: Il va y avoir du trafic en tabarnouche là, parce qu'il y a beaucoup de gens qui utilisent des services comme Amazon. Il y a beaucoup de gens qui se font venir des affaires. Il va y avoir des collisions de drones, coudons dans le ciel, monsieur Lorrain?
22: Ben, écoutez, pour l'instant, on parle que c'est au sud de la frontière. On s'entend que la réglementation aux États-Unis n'est pas la même qu'au Canada. Donc, c'est la FAA qui fait la réglementation aux États-Unis. Ils ont décidé de pouvoir donner certaines permissions à des compagnies de pouvoir faire ça. Par contre, au Canada, c'est pas vraiment le cas pour l'instant. Là, au-dessus des zones peuplées, Transport Canada a pas autorisé ça.
1: OK, mettons, là, je reviens toujours avec cet exemple-là, mais il y a un gars, sa voisine, elle se fait bronzer de temps en temps, il la trouve pas mal jolie, il envoie un drone au-dessus d'elle pour la prendre en photo puis la filmer. On n'a pas le droit de faire ça, là.
22: Non, ça, c'est la vie privée, en fait. Mmh. L'idée derrière tout ça, c'est que c'est toujours ce qu'on en fait. Un auto, c'est pas fait pour aller à 200 km/h. Ils le font, mais il y a des amendes qui vont avec ça. Fait que il y a des personnes qui vont utiliser malheureusement le drone comme un outil qui est plus récréatif pour pouvoir faire de l'intrusion dans des vies privées. Par contre, c'est pas un modèle qui est recommandé là, nulle part auprès de Transport Canada et tout ça. Là, on est une école de pilotage, donc on enseigne à nos gens de Tu sais, qu'il y a les règles qui s'appliquent, il y a la loi pour Transport Canada, mais il y a aussi la vie privée.
1: Là, dans plusieurs villes américaines, le service de livraison par drone, ça nous permet de recevoir toutes sortes de marchandises en quelques minutes grâce à des drones qui volent à peu près 100 km/h. Est-ce qu'on va voir arriver ça bientôt ici chez nous?
22: Moi, je vous dirais que non. Je serais très surpris. Ça, c'est très conservateur, le milieu de l'aviation. Donc, d'amener des portées comme ça à de nouvelles technologies, c'est pas que la technologie est pas capable de le faire. C'est plus une question d'essayer d'amalgamer ça dans l'espace aérien avec les avions habités, les hélicoptères et tout ça. Je pense qu'il faut qu'il y ait des règles pour les suivre, mais je pense pas que c'est pour demain matin, même pas après demain matin.
1: Ah non, pourquoi? Parce que justement, on a des règles plus sévères qu'aux États-Unis, là.
22: Oui, en fait, c'est des vols BVLOS. BVLOS, ça veut dire Beyond Visual Line of Sight, au-delà du champ visuel. Donc, ces règles-là sont très encadrées pour pouvoir le faire au Canada. C'est ça qui fait qu'on n'a pas encore ces genres de gros joueurs qui viennent s'implanter au Canada.
1: C'est quoi l'autonomie d'un drone? Il peut voler pendant combien de temps?
22: Bien, ce que j'ai remarqué dans les drones de livraison, c'est comme un hybride. C'est un drone qui va décoller verticalement et par la suite, pour pouvoir économiser de l'énergie, il va avoir des propulsions arrière qui vont le faire voler plus comme un avion. Donc, ils peuvent parcourir des très grandes distances. Tout dépendant, là, je voyais que Walmart, je pense, c'était 5 livres de payload. 5 livres, c'est pas tellement gros comme paquet. Puis on parle que c'est leur maximum présentement. Donc, c'est sûr que c'est les batteries, la problématique. Quand on va avoir des batteries de très haute densité, bien, ça va nous aider à faire plus long avec le même poids.
1: Et là, vous avez vu, c'est ma collègue Florence Lamoureux qui m'a appris ça. Il va y avoir des drones qui vont être comme des premiers répondants dans le cas d'accident. Mirabel, d'ailleurs, a lancé un projet pilote de drone de premiers répondants. Ça fonctionne comment, ça?
22: Ben, en fait, c'est nous, avec Drone Action 360 et la ville de Mirabel, le service de police et service incendie, qui avons développer la façon de pouvoir produire des images en direct pendant que les agents se dirigent vers un appel 911. Tantôt, vous avez parlé un peu de vie privée et tout ça. C'est pas des drones qui sont utilisés pour faire de la patrouille, c'est des drones qui sont faits pour répondre à un appel. Donc, c'est un drone qui va arriver sur les lieux avant pour pouvoir envoyer un feed vidéo aux décideurs, aux personnes qui doivent prendre les décisions de comment intervenir. Et par la suite, les agents ou les pompiers vont arriver sur place mieux informés. Donc, moins de choses qui peuvent être imprévues. Tu vas voir déjà ce qui se passe sur place avant même que tu arrives. C'est un peu de la science-fiction parce que quand j'étais à l'école de police, ben, c'était un peu ça. On nous préparait à dire, ben, il faut que tu développes des scénarios en patrouille. C'est ta job de faire ça. Mais là maintenant, ben, on a la chance que ces agents-là peuvent maintenant voir à l'aide de leur téléphone cellulaire, à l'aide d'un ordinateur, d'une tablette, ils sont capables de voir en direct ce qui se passe sur place.
1: Hey Alexandre, c'est une sacrée bonne idée.
2: Ben moi, je trouve ça assez fou, puisque ça veut dire, donc, de ce que je vois, M. Lorrain, c'est qu'il va devoir y avoir quoi, des infirmiers, des ambulanciers, mettons, qui vont venir chez vous prendre des cours de pilotage de drone, puis eux, par exemple, ils seraient quoi à Centrale, puis c'est eux qui volent jusque là-bas, puis dans un haut-parleur sur le drone, ils vont donner, par exemple, je sais pas moi, de quelle manière faire un massage cardiaque, comment éteindre un feu, c'est un peu ça l'objectif?
22: Ben, en fait, ce que vous dites, il y a une portion qui est réaliste, dans le sens que c'est nous qui opérons les drones au nom des services d'urgence. Okay. Donc, nos pilotes sont formés à pouvoir piloter un drone à partir de Boucherville, n'importe où au Canada. Je sais que ça frappe un peu l'imaginaire. On a piloté un drone qui était au Nunavut à Arviat, qui était à 4500 km de nos bureaux. On avait une connexion Starlink avec le drone là-bas. On avait un pilote qui était sur place et on le pilotait de Boucherville comme s'il était à côté de notre bureau. Donc, la technologie, elle est là. Elle est très fiable, mais
1: Monsieur Lorrain, ce qui était arrivé à Côte-des-Neiges, là, près de Descaries, le tueur fou, là, ouais. Qui a entre autres tiré une policière, on se demandait où il était, les policiers ne voyaient pas, il était caché, là, on aurait pu envoyer un de vos drones, justement, au-dessus, puis on aurait pu suivre ses déplacements au gars.
22: L'idée dans ce qu'on a mis sur en place comme procédure, c'est pas, on remplace pas les policiers, il n'y a aucun bénéfice à faire ça. Ce qu'on s'est dit, c'est que si on prenait la tâche de piloter et d'envoyer les images en direct et de pouvoir communiquer avec nos pilotes pour que ce soit rapide, pour pouvoir bouger, ils veulent voir dans une fenêtre, dans un building ou quoi que ce soit, qu'on est capable de verbaliser avec nos pilotes, ben c'est là l'efficacité. Ça donne rien d'avoir des policiers qui sont assis derrière un ordinateur avec clavier-souris parce que c'est la façon qu'on contrôle nos appareils. Ils sont plus dans l'autopatrouille. Ça, c'est on était, nous, quand même précurseurs. Ça fait 10 ans qu'on est en affaires. On a une spécialité de former les premiers répondants, qui est pas mal des policiers là, qui ont eu des drones dans leur service. C'est nous qui les avons formés au niveau terrain. Je dirais que ça, c'est le old school, si vous pouvez me permettre l'anglicisme. Maintenant, c'est on pilote avec télécommande, au lieu d'une télécommande, on pilote avec un clavier souris. Dans le style de jeu vidéo à la première personne.
1: Non, mais M. Stéphane Lorrain, c'est une sacrée bonne idée. Bravo. Sébastien Laperrière, notre réalisateur, a une question pour vous. Est-ce qu'il va y avoir des contrôleurs de drones comme il y a des contrôleurs aériens, par exemple, pour contrôler le trafic?
22: On est régi, on appelle ça NavDrone. C'est la plateforme dans laquelle on doit signaler tous nos vols de drones. Donc, nous, dans les différentes places, parce qu'on a les Peacekeepers à Kanawagi, on fait la sécurité publique, donc police-pompiers là-bas. On fait Mirabel, police-pompiers. On a installé cette semaine Ville-Mercier, donc on va faire police-pompiers également. Il y a beaucoup d'intensité dans tout ça parce que tout le monde, comme vous disiez, M. Martineau, trouve que c'est une bonne idée. Et là, on dirait que ça fait boule de neige. Ça fait un an et demi qu'on travaille sur le projet, qu'on teste la solution. On a parcouru avec trois drones seulement à peu près 26 000 kilomètres dans les airs. C'est pour dire que c'est plus que la moitié du tour de la Terre ou 5-6 allers-retours de la portion est du Canada à ouest aller-retour. Donc, c'est vraiment la solution, la technique, les appareils le font.
1: Monsieur Lorrain, parmi vos clients, vous le dites, là, il y a des policiers, par exemple, des services d'urgence. Il va avoir des médias aussi. Parce que à TVA, on se souvient, il y avait l'hélicoptère TVA, l'hélicoptère qui survolait la ville à la recherche d'histoires, filmer des arrestations, des accidents. Là, maintenant.
22: Arrivez avec une offre, il n'y a pas de problème, on va s'occuper de vous.
1: Il va avoir le drone TVA, c'est sûr et certain, pour voir le trafic, etc. J'imagine que votre téléphone va sonner et ça va cogner à vos portes. Monsieur Stéphane Lorrain, président fondateur de Drone Action 360. Merci beaucoup.
22: Bonjour. Un gros merci. Bonne journée.
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1: Rémi, nous vivons dans un monde qui est régi par les thérapeutes et les psys.
23: Réalisez que tout le monde a un problème. Tout le monde a quelque
1: chose. Tout le monde a un syndrome.
23: Tout le monde a une étiquette. T'sais, regardez en arrière de vous, vous avez toute une étiquette. On est tous allés la chercher.
1: T'es pas impatient, t'es pas impulsif, t'es TDAH.
23: Oui, puis t'es pas tannant, t'as un déficit de quelque chose.
1: Oui.
23: T'es pas un trou de cul parce que t'as trompé ta blonde, t'es dépendant affectif. Non, mais ça, il faut réaliser à quel point le monde a changé parce que...
1: T'es dépendant sexuel.
23: Tu connais la phrase de Camus? Mal nommer les choses ajoute au malheur du monde. Oui. Moi, je me demande si trop nommer les choses ne nous complique pas la vie et ne crée pas aussi un malheur qui n'existait pas à la base.
1: C'est très bon.
23: Il y a trop de choses, il y a trop d'affaires. T'sais, avant, c'était peut-être trop simple avant, là. C'est vrai qu'il fallait peut-être rechercher puis comprendre un peu plus le monde, mais là, c'est rendu que tout est quelque chose, alors que des fois, je sais pas, c'est ça la vie. Je pars d'un article du Wall Street Journal, c'est des gens qui ont consulté et qui ont témoigné. Donc, ils avaient tous le même problème avec leur famille. Ils disaient, écoute, on chicane avec les parents, c'est rendu compliqué, je veux trouver un problème. Puis les thérapeutes disaient, mais fuyez. fuyez, enlevez-les de leur vie. Mais et oui. Ces gens-là se sont rassemblés pour témoigner dans un article en disant, coudonc, à la base, nous, on avait un problème, mais là, c'est rendu que d'aller consulter, ça nous complique la vie. On nous dit qu'il faut plus voir ce monde-là. Je me demande, moi, si on a tous des bonnes raisons de consulter.
1: Tu sais, je sais pas comment ça s'appelle, mais les psys ont comme un genre de catalogue de toutes les maladies mentales, les troubles psychologiques. C'est un nom précis. Ça fait longtemps que ça existe, puis on le met à jour régulièrement. Celui de 2026 doit être pas mal plus épais que celui de 1956.
23: Oui.
1: Pas mal plus.
23: Pour le meilleur. Et pour le pire. Oui. C'est-à-dire pour le meilleur parce que heureusement, on comprend des affaires qu'on comprenait pas avant. Mais c'est pas vrai qu'un enfant qui court un peu partout est un enfant qui a besoin de 1000 pilules. C'est un enfant. Non, mais c'est fou, là. Ça veut dire qu'on a comme renversé nos standards. C'est-à-dire que l'enfant qui court un peu partout, c'est un enfant qui a des problèmes. Ça veut dire qu'on veut quoi des enfants? On veut qu'il court nulle part, on veut qu'il reste assis. Moi, c'est à lui que je veux donner des pilules. C'est à l'enfant qui bouge pas.
1: Mais t'en connais, toi, une personne parfaite qui a aucun problème?
23: Je te l'ai déjà dit souvent, Richard, je les connais pas, ces gens-là, parce que j'en veux pas dans ma vie. Je veux pas de quelqu'un de parfait qui a pas... En fait, c'est louche. C'est louche. Mais... Je veux creuser dans son jardin, moi. Celui qui est parfait.
1: Il y a des gens impatients, il y a des gens impulsifs, il y a des gens, toutes sortes de monde, là.
23: Oui, puis regardez.
1: Qui boivent trop, qui font trop d'exercices, qui sont, Nomme-moi quelqu'un qui a pas une béquille, toi.
23: Ben, c'est ça. Je pense qu'il y en a personne. Non, mais on est vraiment hypocrite en passant, hein, parce que il y a des défauts qu'on veut pas avoir, nous, qu'on veut pas que nos enfants aillent, mais, le gars bipolaire, là, lui, il a quand même construit des tours à condo au centre-ville. Il a quand même inventé des festivals. Il a quand même... Tu sais, ces gens-là, c'est des gens qui ont bâti des trucs.
1: Tu sais comment, j'ai 150 boîtes dans l'entrepôt, là. Je suis pas rien qu'un gars qui aime les livres. Non, je dois avoir le syndrome de Diogène ou je sais pas trop quoi. Là, je suis un hoarder, là, puis je devrais aller voir un psy, puis il va me débarrasser de ça, puis j'aurais plus besoin d'avoir un entrepôt pour mes livres.
23: Oui, puis en passant, on oublie quand même un truc, ça aussi, c'est un peu hypocrite. C'est un job, hein, être psychologue. Tu sais qu'ils font de l'argent.
1: Mais oui.
23: Fait qu'on se... Tu sais, la loi, l'offre et la demande, le marché, ça n'échappe pas à ça. C'est pas vrai qu'un psychologue, en 2026, il est pas plus heureux de vivre aujourd'hui que de vivre il y a 40 ans. Aujourd'hui, il est bien content d'avoir quelqu'un qui cogne à sa porte puis qui dit « Je sais pas, je me suis avec ma mère. Je veux trouver la solution. » Il dit « Viens t'asseoir ici. On va se faire de l'argent avec toi. »
1: Oui.
23: Tu t'es chicané avec ta mère.
1: Ça va être une longue thérapie.
23: Ah oui,
1: ça va être long, là.
23: Oui, oui. Puis quand je vais être bien écœuré, je vais te dire de couper le cordon.
1: À 60$ de l'heure, minimum, là. Puis pendant que tu vas être assis, couché sur le sofa, me racontant tes rêves, je veux dormir un petit peu,
23: là. Oui,
1: un peu. Alors, écoute, ça te fait rire ceux qui essaient d'éviter un scénario de résurrection pour la CAQ. Ben, ça va revenir, là. Ils vont revenir sous une autre forme, là. Tu dis, non, des fois, il y a des affaires qui meurent.
23: Ben oui, mais tu sais, tu te rappelles le fameux sketch, c'est génial ce sketch-là, ça se retrouve sur YouTube, je pense, je ne vais pas me tromper, mais je pense que c'est Patrick Huard qui avait écrit un numéro pour Mike Ward. C'est Mike Ward qui avait écrit son propre numéro, ça s'appelle « Elle va revenir ». Mais Mike Ward, il raconte une rupture. Il dit « Je me fait laisser par ma blonde, je me lave plus, elle va revenir ». Il dit « Ah, je regarde des films, je commande du poulet, je perds du poids, elle va revenir ». Puis tu sais, on croit au Québec que tout revient. Quand c'était la 15e saison de Virginie, on n'avait pas fait le tour, il en fallait une 16e. On a de la difficulté avec les fins, la fin des choses.
1: C'est drôle, il y a une psy qui a accordé une entrevue au Figaro la semaine dernière et qui disait justement on a de la difficulté avec le concept de fin. Et quand l'histoire est finie, il va y avoir un sequel, un prequel. C'est comme, on va t'étirer ça pendant longtemps. Mm-hmm. Ça finit.
23: Oui, et puis la CAQ en ce moment, il y a zéro député élu. Il y a des militants de moins en moins. Il y a de l'argent. Puis là, on dit, qu'est-ce qu'ils vont faire avec cet argent-là? Ils vont sûrement faire ci. C'est peut-être fini. C'est peut-être fini. Hein? Ça fait partie des options, ça. Là, Yann Lafrenière a annoncé dans les dernières heures que peut-être ça l'intéresserait de prendre la tête de ce parti-là. Mais,
1: Oui,
23: il a annoncé ça dans les dernières heures. Donc, peut-être que non. Peut-être que c'est pas grave si c'est fini. Il y a le PCQ qui fait peut-être la troisième fois.
1: Est-ce que tu es prêt à dire peut-être que le rêve de la souveraineté, c'est fini? Peut-être que c'est terminé.
23: Peut-être que c'était... Ça se pourrait, sauf qu'il faudrait encore qu'il y ait personne...
1: Il y avait une fin d'opportunité, c'était dans les années 70-80, puis c'est terminé.
23: Ben, il faudrait
1: assez fermé.
23: Mais quand il y a quand même 30% de la population qui est encore pour, j'ai beaucoup de difficultés à dire que c'est terminé. Mais il n'y a pas 30% de la population qui veut que la CAQ revienne. T'sais, c'est pas ça là, qui se passe en ce moment. Là. T'sais, ça se peut que ça soit fini, puis il faut l'accepter. Des fois, c'est terminé avec ta blonde, parce que c'est le début de quelque chose d'autre. Des fois, le film est terminé.
1: Est-ce que tu vis bien, toi, avec le concept qu'à un moment donné, toi, tu vas être fini?
23: Oui, quand même.
1: Tu vas avoir une fin.
23: Oh, oui. Puis,
1: ça va être terminé.
23: C'est pas grave. Si c'est... Moi, tu sais que vivre jusqu'à 100 ans, ça m'intéresse pas bien. Hein. Oh non. Moi, 65 ans, 66 ans, là, c'est correct. Je peux m'en aller.
0: Mais là, t'es à moitié de ta vie, Rémi.
23: Oui, c'est pas grave, mais c'est justement, c'est un carburant. Fait que là, je me dépêche. Ah. Je me dépêche à vivre.
1: 66, il me reste un an.
23: Non, mais toi, c'est toi. Toi, c'est toi. Moi, c'est moi.
1: C'est la fin de la chronique. Mais oui, déjà. Merci, Rémi. Ciao.
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1: politique internationale avec Georges Mercier, bien sûr. 7 octobre aujourd'hui, ça fait 3 ans qu'il y a eu ce pogrom, ce massacre. Et moi, ce qui me fait capoter, c'est ça a pris 24 heures pour que Israël passe de victime d'un massacre épouvantable. On s'entend, là. On a violé des femmes, on les a égorgées, on a étranglé deux bébés, Christian, on a kidnappé des enfants. Je lisais aujourd'hui l'histoire d'un jeune de 12 ans qui a été kidnappé, détenu dans des tunnels pendant 54 jours. Il pensait que toute sa famille avait été tuée. Il pensait que son frère avait été tué aussi. Il était terrifié. Il avait 12 ans, le petit gars. Ça a pris 24 ans pour qu'Israël passe de victime, et même 24 ans, j'exagère, 12 ans, passe de victime à soudainement bourreau. Mais qu'est-ce qui s'est passé?
0: Écoute, Richard, je pense qu'aux yeux de bien des gens, Israël n'a jamais été la victime là-dedans. Même lorsqu'on a commencé à recevoir les nouvelles de l'attaque sur les campus américains, des gens sortaient. Israël n'avait même pas commencé sa réplique que déjà on l'accusait de commettre un génocide et des crimes de guerre et que sais-je encore.
1: Et c'était filmé par les massacreurs eux-mêmes qui se filmaient.
0: Oui, et qui étaient fiers de se filmer parce que dans la tête des terroristes. C'était un truc formidable. Je lisais un article de Radio-Canada aujourd'hui où on faisait le portrait de 7 octobre. Ce n'étaient pas des terroristes, c'était des attaquants du Hamas. Hamas qui est présenté comme un genre de groupe militaire légitime.
1: De résistants.
0: Oui, mais ce ne sont pas des résistants. Alors, en l'occurrence, ce sont des terroristes qui ont envahi un festival de musique. Comme si, pour nos auditeurs, là, des terroristes arrivaient à Hillsonic à Montréal et commençaient à mitrailler des gens. Bon, ce sont des terroristes, pas des militants, pas des attaquants, des terroristes.
1: Et le Hamas se fait ça en sachant fort bien... On va provoquer une réaction d'Israël. Et là, il va y avoir de notre côté des morts civiles. Puis c'est ce qu'on veut. C'est ce qu'on veut. On veut qu'Israël se fâche. On veut qu'Israël bombarde Gaza, qu'il y ait des hommes, des femmes, des enfants qui meurent. C'est eux autres même qui voulaient ça.
0: Ouais, parce qu'il y a eu deux grosses conséquences du 7 octobre. Une à l'international, puis une au niveau national chez nous. À l'international, replace-toi avant le 7 octobre 2023. Les relations d'Israël avec les autres pays arabes étaient en voie de se normaliser. Sous Trump 1, on avait eu les accords d'Abraham avec les Émirats arabes unis. On avait accès de recommencer à se parler. On pensait peut-être à une normalisation avec l'Arabie saoudite. Bon, il y avait toujours des enjeux liés à ce qu'on fait avec la solution à deux États et tout ça, mais néanmoins, ça semblait s'améliorer la situation. Le Hamas lance son immense attaque, et qu'est-ce que ça donne, ce que tu as dit? Une réplique parfois disproportionnée de la part d'Israël, et on a brisé les liens, puis on a brisé l'élan de la normalisation, et c'était ça le but du Hamas.
1: C'est ça, il y avait une paix qui était en train de s'installer, eux autres n'aimaient pas ça.
0: Mais non, mais eux n'avaient aucun intérêt à ce qu'on normalise les relations avec Israël alors que la situation de Gaza n'était pas réglée. Donc, ils ont provoqué ce massacre là, ce pogrom-là, pour entraîner une réplique qui, oui, a brisé un peu le processus de paix dans la région. Mais ce qui est le plus fascinant, aujourd'hui, Richard, le SPVM a fait une sortie pour détailler ses planifications pour le 7 octobre. Ce conflit-là, à Montréal, ce conflit-là, il ne s'est pas cantonné au Moyen-Orient. Et ce qui est fascinant, c'est que dans la tête d'une panoplie de militants aujourd'hui, c'est rendu une affaire d'identité. Êtes-vous pro-Gaza? Êtes-vous contre-Gaza?
1: Mais attends une minute, là, c'est en train de contaminer toutes les manifestations. Ouais. Ça peut être une manifestation pour les trans, ça peut être une manifestation pour le système d'éducation, ça peut être une manifestation pour les sans-abri. Ouais. Il y a tout le temps des drapeaux palestiniens. Ça n'a rien à voir avec la manifestation.
0: C'est comme si les Gazaouis étaient devenus les nouvelles victime était éternelle et universelle. Et si vous êtes de gauche, pour la personne de gauche un peu fanatique, là, vous devez forcément être pro-Gaza. Puis vous devez dire qu'Israël commet un génocide. C'est quasiment rendu un mot-clé. Ou si vous ne le reconnaissez pas, vous êtes de fait une mauvaise personne qu'on excommunie d'une certaine gauche. Et ça, c'est complètement fou parce que ça rend les luttes contemporaines un peu irrationnelles. Parce que c'est pas vrai que, par exemple, tous les LGBT sont d'accord sur les positions des militants du Hamas, notamment au niveau de la diversité sexuelle. Il y a plein d'amalgames sont faits, c'est-à-dire contaminer la capacité d'autres mouvements à mobiliser. Parfois, ils dénotent des choses qu'on doit dénoter, mais ils sont moins capables de le faire.
1: Puis, tu sais, il y a des gens qui disent, c'est parce que c'est pas notre combat, là.
0: Non, mais de fait,
1: Nous, au Québec, là, c'est pas notre combat entre Israël puis le Gaza, là.
0: Non, puis si je me mets dans la tête de Québec solidaire, là, je ne voudrais pas m'associer à ce conflit-là qui me fait mal dans les urnes éventuellement parce que ça me force, si je suis trop pro-Gaza, à me mettre dans le bain d'autres personnes qui sont là fort nauséabondes. Quand on a des Adil Sharkawi qui, en plein centre-ville de Montréal, utilisent l'exemption au discours haineux pour, lorsqu'on parle d'un texte religieux, pour appeler à un meurtre et à un génocide lui-même, ça ne fait pas de bons alliés politiques. Et donc, ça a compliqué toute la perception politique de la gauche.
1: Écoute, tu veux revenir sur les événements en France. Tu veux parler d'infantilisme.
0: Oui, voilà. On connaissait le racisme, on connaissait le sexisme, on connaissait la grossophobie et des choses comme ça. Il y en a un nouveau, l'infantisme. C'est une sociologue qui...
1: L'infantisme.
0: Ça, Richard, c'est, et je ne sais pas une blague, la discrimination systémique des plus jeunes. Les plus jeunes dont on dévaloriserait la parole, qu'on n'écouterait pas, qu'on ne jugerait pas assez matures pour former des revendications politiques. Comme quoi les jeunes peuvent être discriminés en tant que jeunes. Et là, c'est quand même lunaire comme nouvelle discrimination. On dirait parfois qu'on en cherche. On veut trouver de nouvelles personnes qui peuvent être discriminées. Puis là, ce qui est fascinant, c'est qu'être jeune, c'est pas une condition, c'est un état, puis on finit par vieillir. On sort de ça. Et donc, parler d'une discrimination systémique pour les jeunes, c'est assez intéressant parce que ça suppose qu'on attend d'eux des choses qu'ils ne peuvent pas avoir pour l'instant. Ils ne sont pas encore matures, ils vont l'être un jour, mais néanmoins, peut-être qu'on ne doit pas traiter un jeune comme on traite un adulte, sinon je ne vois pas comment on va dire la société.
1: Ben vraiment, là, tu sais, dans une classe, tu as un prof et tu as des élèves, et je m'excuse, mais le prof en sait plus que l'élève. Oui, mais ils ne sont pas sur le même niveau d'égalité.
0: Il y a une relation parent-enfant, maître-élève, oui. Apprenti-apprenant, enseignant. C'est normal que la vie soit structurée
1: patron
0: comme ça.
1: Patron-employé.
0: Patron-employé, puis on en a parlé récemment de notre difficulté avec la verticalité. Lorsque c'est rendu qu'on a des sociologues réputés, hein, qui sont peut-être très compétents, qui forgent de nouveaux concepts pour critiquer finalement le fait qu'un jeune ne soit pas un adulte, puis que les attentes qu'on a envers les jeunes ne sont pas celles qu'on a envers les adultes, ça c'est un peu symptomatique d'à quel point on a de la misère avec toutes les relations d'autorité.
1: Parce qu'autorité, on va dire, on voit ça de façon négative. Oui, il y a des patrons qui crient après leurs employés. Oui, il y a des pères qui battent leurs enfants. Mais vous savez, l'autorité n'est pas seulement que toxique. Un chef d'orchestre, une autorité sur ses musiciens. Il faut que les musiciens suivent le chef d'orchestre, sinon c'est la cacophonie.
0: Non, mais Richard, un animateur de radio a une autorité sur son chroniqueur. Il faut bien que quelqu'un contrôle le temps et l'horloge. Donc non, toute autorité n'est pas mauvaise. Et peut-être que ça nous ferait du bien de retrouver un peu le sens d'autorité. On peut se reprojeter en France, où les lycéens qui manifestent parfois dans la violence auraient besoin de se faire remettre à leur place. Bon, peut-être pas une claque sur les fesses, mais néanmoins, peut-être un rapport plus musclé à l'éducation.
1: Merci, c'est la fin de la chronique, mais c'est pas moi qui le dis, c'est Florence Amoureux dans mes oreilles, a dit on n'a plus de temps. On n'a plus de temps, il faut passer à autre chose. Elle a de l'autorité. Merci, Georges. Salut.
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11: Quand ça va mal, ça va mal.
12: Je pense que c'est la loi de Murphy, ça. Hein? C'est quand, oui. Quand tout peut mal arriver, tout va mal arriver en même temps. Je la définis sûrement très mal dans la messagerie. Vous pouvez me l'écrire pour bien me la nommer, la loi de Murphy. Mais bon, c'est notre collègue Valérie Gontier du Journal de Montréal et TVA Nouvelles qui nous arrive avec une poursuite qui a été rendue publique aujourd'hui. Christine Fréchette, ex-première ministre du Québec, fait 2 jours qu'elle a perdu sa job. Et là, ben, elle est poursuivie en vice caché d'une propriété. Elle a vendu en 2020 pour la somme de 840 000 $ un condo, une propriété qui se trouve sur le plateau Mont-Royal. Et là, le problème, ben, c'est que les propriétaires qui l'ont acheté en 2023 ont commencé à se rendre compte ben, qu'il y avait des infiltrations d'eau qui ont été faites à l'intérieur du bâtiment et qui ont été là endommagées, des cadres de bois, planchers, il y avait des problèmes dans la toiture. Bref, ça a coûté des milliers et des milliers de dollars, 136 500 $ et c'est le montant pour lequel ils poursuivent officiellement donc Christine Fréchette. Et oui, quand ça va mal, Richard.
11: Les autres disent qu'elle était au courant peut-être de ces problèmes-là et qu'elle l'a pas dit.
12: Et qu'elle l'a pas dit, sinon ils auraient pas payé la propriété aussi cher.
11: Écoute, une décision très importante, c'était très controversé, hein. Est-ce qu'on devrait étendre l'aide médicale à mourir aux gens qui souffrent de maladies mentales? Moi, j'avais peur, tu sais, qu'on se mette soudainement à aider des gens qui ont des dépressions passagères à en finir. En même temps, il y a des gens qui disent, écoute, moi, je suis schizophrène, j'ai tout essayé, des thérapies, des pilules, etc. Il n'y a rien qui marche. J'entends encore des voix dans ma tête. Je souffre le martyr autant que quelqu'un qui a une maladie incurable. Donc, est-ce qu'on le permet, est-ce qu'on ne le permet pas? Ils ont tranché.
12: Ouais, on a tranché, puis ça va être pour une durée indéterminée. Là. Donc, c'est toujours pas la fin complètement de cette saga-là. Mais ce matin, ministre de la Justice Sean Fraser, ministre de la Santé Marjorie Mitchell, à Ottawa, qui faisait un point de presse là, pour dire que maintenant, pour l'instant, l'aide médicale à mourir ne sera pas accessible aux personnes qui souffrent exclusivement d'un trouble de santé mentale, en disant que là, ben, pour l'instant, ils ont pris acte de ce qui a été mis dans un rapport qui a été déposé là, cet été, un comité spécial qui, eux, ont interviewé toutes sortes de gens, des témoins qui les ont poussés, même si c'était pas unanime, là, c'est ce qu'on dit, il y avait pas un consensus complet, mais à dire que non, pour l'instant, ce serait pas la bonne décision de permettre ça. Parce que pour la petite histoire, là, en 2019, il y a un jugement de la Cour supérieure du Québec, qui donne raison à 2 personnes ici au Québec, Nicole Gladue, Jean Truchon. Et ils ont jugé que c'était inconstitutionnel d'avoir la clause dans l'aide médicale à mourir d'une mort naturelle raisonnablement prévisible. Mmh. Ben c'est ça que ça dit. Il faut que vous soyez pas loin de mourir en gros. Mmh. Et là, eux demandaient, parce qu'ils avaient soit des maladies graves incurables, par exemple, ou un handicap grave, ou encore ben, des troubles de santé mentaux, ça peut rentrer là-dedans, que vous n'allez pas mourir là, dans une semaine, ou dans un mois, ou même dans un an, mais vous allez souffrir toute votre vie, et donc vous voulez avoir l'aide médicale à mourir.
11: Je peux comprendre aussi ce
12: voilà. genre-là. Et donc, en 2021, on a forcé le gouvernement à modifier la loi en raison donc de ce jugement-là. Mais là, on a pris acte d'un rapport. On a décidé de renverser cette décision-là. Donc, si vous avez des enjeux de santé mentale, ça pourrait peser, mais il faudrait aussi que vous ayez un problème physique grave. Bref, c'est pas la fin du débat. Pour l'instant, on maintient ça pour une durée indéterminée. Mais ça va continuer de jaser. Là. C'est un débat qui est infini.
11: Je ne saurais pas où je me situe dans ce débat-là. Sur la santé mentale, je sais pas. Je change d'idée quasiment aux deux minutes là-dessus. C'est vraiment pas évident. Ouais. Merci Alexandre. Tu veux nous parler des talents de pilote de PSPP, Stéphanie?
13: De notre nouveau premier ministre, Paul Saint-Pierre Plamondon. Vous connaissez l'émission L'Académie du guide de l'auto?
11: Ben oui.
13: Sophie l'avait déjà fait, d'ailleurs, qui est animée par Patrick Benoît. Eh ben, Paul Saint-Pierre Plamondon, cette émission là est toujours tourné au printemps et Paul Saint-Pierre Plamondon s'était prêté au jeu donc au mois de mai j'imagine c'est toujours dans ces dates-là, avec des autos électriques. Sur un circuit effectivement et ben PSPP sera en duel contre Samyan les deux au volant d'une Toyota BZ ils vont s'affronter je sais pas qui gagne évidemment mais l'émission est diffusée donc ce samedi à 11h30 à TVA donc on pourra voir à quel point ils se débrouillent derrière le volant.
11: Sophie m'a envoyé ça ce matin, cette nouvelle-là, le retour de Voir, parce que j'ai été rédacteur en chef pendant plusieurs années
13: ben
11: de Voir, et ça reviendrait.
13: Mais ce sera pas sous la forme que t'as connue, là, Richard, pendant ces années-là. Ce qu'il faut savoir, c'est que le magazine L'Actualité fête son 50e anniversaire, et c'est dans toute la foulée de ces célébrations-là qui ont décidé de lancer un calendrier en ligne, donc Voir, mais juste sous forme calendrier. Donc, il n'y aura pas de contenu rédactionnel, il n'y aura pas d'entrevue, il n'y aura pas de critique parce que ça, ils le font déjà dans le magazine L'Actualité. Donc, ils laissent cette portion-là pour l'actualité. Mais pour ce qui est de spectacles, de pièces de théâtre, de rendez-vous culturels, ben, c'est pour ça qu'ils ont décidé de faire une sorte de calendrier en ligne où on pouvait voir qu'est-ce qui se passe.
11: Là, tu as toutes les expos, les shows, etc.
13: Exactement. Donc, le site sera dévoilé demain. J'ai quand même hâte de voir parce qu'on a d'autres calendriers sous cette forme-là. Il y a la vitrine qui avait été lancée il y a un an et demi à peu près qui semble faire un peu la même chose. Donc, j'ai hâte de voir la différence, de comparer les deux. Donc, on jettera un coup d'œil à ça demain.
11: Et tu me fais penser qu'il faut que je rappelle un journaliste qui est en train d'écrire un livre sur l'aventure de Voir. Il interviewe des gens qui ont travaillé là et qui veut me rencontrer.
13: Et
11: première question qu'ils vont me poser, je suis convaincu, je mets ma main dans le feu. T'étais à gauche à cette époque-là à Voir. On t'aimait beaucoup. Qu'est-ce qui s'est passé avec toi, Richard?
13: Qu'est-ce qui a changé?
11: Pourquoi t'es rendu à droite comme ça? Là? Je le vois. Là. Écoute, je suis sûr que c'est la première question qu'ils vont me poser.
13: Mais en tout cas,
11: le nombre de gens qui me disent, quand t'étais à Voir, toi, je t'aimais beaucoup.
12: Mais là, tu sais que t'as l'occasion d'aller changer ce narratif-là, puis de retourner aider le calendrier. Voir, faire des TikTok, pourquoi pas, tu sais, des vidéos courtes pour aller voir les jeunes, Richard. C'est ton occasion.
11: Ben, j'ai hâte de voir s'il est biaisé, ce journaliste-là, qui va écrire le livre, ou si au contraire, il va, tu sais, il arrive de façon tout à fait objective et neutre.
13: Ben, il faut que tu le rencontres quand même, là.
11: Non, on verra. Merci.
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16: Je t'aimais tellement quand t'écrivais dans Le Voir, Richard. Moi, j'étais à l'université, puis quand j'étais à l'université, tu nous traitais de gens qui buvaient de la sangria les deux pieds sous le pouf. Puis dans ce temps-là, je me disais, je l'aimais donc, Richard, quand il écrivait dans Le Voir. Comment vas-tu, Richard?
11: Ça va très bien. La veille d'un week-end de 3 jours.
16: Oui, c'est vrai. Écoute, hey, j'en ai profité aujourd'hui. Sais-tu où je suis allé? Je suis allé à Saint-Armand.
11: Dieu, je louais une maison de campagne là, à Saint-Armand. Hey, c'est magnifique.
16: Et je suis allé au domaine du Ridge pour un reportage que je présente demain à l'émission À vos affaires. Je vous révélerai pas les scoops du reportage, mais j'ai rencontré Denis Paradis, l'ancien député, l'avocat qui est propriétaire du domaine du Ridge, qui est un des premiers vignerons au Québec. Et il a décidé de mettre à vendre son magnifique domaine de 35 hectares de vignes.
11: Oui.
16: Écoute, il cultive le raisin depuis les années 90. Il fait partie de cette génération-là qui s'est dit « Hey, on va faire du vin au Québec ». Et là, il arrive bientôt à l'âge des 80 ans. Il met le vignoble en vente. Mais je te le dis, demain, manque pas ça à l'émission À vos affaires.
11: Ah ben,
16: l'histoire, elle est fascinante.
11: Et c'est très beau, son vignoble. Écoute, il est magnifique.
16: Il nous raconte comment il est allé acheter les premiers plants de vigne à 1,50 chez un voisin. Il s'est mis à planter ça avec des amis pour le plaisir. Et résultat, aujourd'hui, plus de 100 000 bouteilles sortent de son domaine. Il est une référence en Amérique du Nord. Il assemble un porto. Il fait des mousseux, des pétnates, qui sont des mousseux effervescents nature. Bref, une histoire exceptionnelle.
11: Et ceux qui lèvent le nez sur le vin québécois, buvez les pervenches. Achetez une bouteille des pervenches. C'est vraiment super bon. Le Frontenac de M. Galliano.
16: Absolument.
11: L'ancien ministre, M. Galliano.
16: J'ai des sources.
11: Excellent vin.
16: J'ai des sources en fin de semaine, Richard, qui t'ont vu à la cantina. Est-ce que mes sources sont bonnes?
11: Ah oui, écoute, à Oka.
16: Ouais.
11: C'est tellement beau, c'est tellement... Écoute, c'est un vignoble et j'ai mangé la meilleure pizza de toute ma vie. Une terrasse magnifique qui donne sur le vignoble et je te jure, tu te penses en Toscane.
16: Et
11: vraiment, là, c'est magnifique.
16: On n'a pas besoin de se payer un billet d'avion pour avoir une expérience viticole. Les vignerons, ces dernières années, ont diversifié leurs activités. Beaucoup d'agrotourisme, c'est le cas au domaine du Ridge. C'est le cas à la Cantina, par exemple, une magnifique terrasse. Ils organisent souvent des mariages. En fin de semaine, au domaine du Ridge, c'est les anciens de l'Assemblée nationale puis du Parlement qui se rencontrent.
11: Oui.
16: Les anciens ministres, les anciens députés. C'est comme le vrai club des ex, là. Ils se rencontrent là. Donc, il y a toute une dimension à gros tourisme.

0: week-end. Mais de là à dire qu'on a un repas en particulier
1: avec
0: comme la
1: dinde, la
0: tu sais, je pense que il y en a qui le font, mais c'est peut-être un peu moins.
1: C'est une fin de semaine où on est au fourneau traditionnellement, que ce soit pour la sauce à spaghetti de l'automne, cuisiner les courges qu'on a achetées en rabais.
0: Du jambon.
1: Et ouais, du jambon, de l'agneau, du homard. Et justement, Richard, le laboratoire d'analyse du professeur Sylvain Charlebois à l'Université Dalhousie a mené une étude comparative. Combien va te coûter un plat de dinde, de jambon, d'agneau et de homard cette fin de semaine si on prend 4 portions?
2: OK.
1: Alors, pour la dinde, c'est plus de 35 $. C'est une augmentation de 10% par rapport à l'an dernier. Alors, quand tu prends la dinde, les patates, tout le kit de l'Action de grâce. Et le repas le plus cher, c'est celui du homard. Alors, si tu sers du homard pour 2 adultes, 2 enfants, tu es à 88 $14, prix moyen pour servir tout le monde autour de la table.
2: Aïe, aïe.
1: L'agneau, 80 $47. On n'en parle pas souvent de l'agneau, hein. On parle souvent du prix du bœuf qui a explosé, le poulet qui a connu une forte ascension. Un carré d'agneau ou encore un gigot, là, lorsqu'il n'est pas en spécial, attachez votre tuque. Et ça témoigne d'une chose, c'est qu'au rayon des protéines, c'est là où la flambée des prix s'est fait le plus ressenti au cours des derniers mois.
2: Je suis allé au resto hier et j'ai pris un steak frites, une bavette. Là, c'est pas donné.
1: Non, mais tu sais, on est parti à un moment donné de la bavette, qui était une coupe de viande de bœuf abordable. Ensuite, la bavette est devenue hors de prix. On s'est tourné vers une autre coupe, un peu moins noble, l'onglet. Alors, on servait de l'onglet, on achetait de l'onglet, on cuisinait l'onglet, qui est un petit peu plus difficile à réussir, là, hein, si on connaît pas trop son barbecue. Et là, à un moment donné, l'onglet est devenu très cher. Alors, on s'est tourné vers la picanha. La picanha, qui est la culotte de je sais pas quelle partie du bœuf. Il y a une culotte de gras, là, sur le dos, et tu peux la trancher, la mettre sur des brochettes, par exemple, comme le font les Brésiliens, et cuire ça sur le barbecue. Et là, la picanha, aujourd'hui, Richard, elle a doublé de prix en 2 ans. La picanha, le morceau que j'achetais 20-25 $ à l'épicerie, aujourd'hui, je le retrouve à 40-45.
2: Aïe, aïe.
1: Parce que je suis plus le seul, évidemment, à cuisiner la picanha.
2: Mais la bonne nouvelle, c'est qu'on est mercredi et c'est le combat des circulaires.
1: Et c'est le combat des circulaires, la façon la plus efficace. Et même Denis Paradis, le propriétaire du Ridge, regarde le combat des circulaires. Pour faire baisser la pression, Richard, évidemment, comme le veut la tradition, à ton émission, je te donne un scoop.
2: Un petit scoop.
1: Parce qu'on est, les deux ensemble. Depuis le mois de janvier dernier, je remarque une chose, c'est la récurrence des rabais sur les œufs. Pendant un an ou deux, on n'a pas été très gâtés. Le prix des œufs avait augmenté. Et là, ce qu'on retrouve souvent, c'est des œufs américains qui sont en rabais, qui sont moins chers. Et là, les épiciers ont probablement réalisé que ça représentait un attrait commercial marqué. Alors, cette semaine, chez Super C, les gros œufs blancs sélection, la douzaine, sont à 2,87 $. Hey! 2,87 $ pour la douzaine d'œufs, Richard.
2: Wow.
1: Habituellement, on voit 2,99 $. On n'avait pas vu ça moins cher depuis le début de l'année. En fait, depuis décembre 2025, chez les grandes bannières, on n'avait pas vu 2,88 $. C'est donc un record annuel pour le prix de la douzaine d'œufs chez Super C.
2: On a baissé le salaire des poules?
1: Non, mais en fait,
2: elle gagne moins cher.
1: 5% des œufs qui sont vendus au Canada, selon les chiffres de 2024, proviennent des États-Unis. Et les œufs américains, Richard, pour un paquet de raisons, ce serait trop long de les énumérer, notamment de la réglementation, mais ces œufs-là sont moins chers. Et donc, souvent, lorsque vous tombez sur des œufs en rabais, ben regardez bien, vous allez trouver le petit sigle USDA, et ça fait que la douzaine est moins chère.
2: Deux bons œufs miroirs, avec ta toast que tu trempes dans le jaune. Allô, hein?
0: Ça, c'est, allô, mon coco.
2: Je crois quasiment à l'existence de Dieu quand je mange ça. Oui, c'est fait.
0: Mais je reste dans le déjeuner. PO, est-ce que tu t'es déjà amusé à comparer les prix pour les céréales? Parce qu'on a Kevin qui vient de nous écrire. Il dit, je sors à l'instant de l'épicerie, 10 $ une boîte de céréales. Ouais. Format familial, c'est gros format, mais il dit, me semble qu'il n'y a pas si longtemps, on était autour de 6-7 $.
1: Le prix du blé a monté en flèche ces dernières semaines, donc c'est pas demain matin, la veille, que le prix de vos céréales va redescendre. Mauvaise nouvelle donc à venir, et c'est vrai, et on aurait pu penser, parce qu'à un moment donné, Kellogg est un énorme conglomérat qui contrôle un paquet de marques de céréales. C'est un énorme conglomérat qui possédait aussi une division de collations, tu sais, comme les craquelins Cheese It, là, et ils ont décidé de scinder l'entreprise et de

0: séparer les céréales d'un côté et les collations de l'autre. Vous avez Kellogg pour les céréales, Kellanova pour les collations. On pensait que ça aurait pu aider à rendre les produits plus abordables. Ils ont simplifié leur structure administrative, mais c'est pas le cas. Et comme il y a très peu de joueurs, de petits joueurs dans cette industrie-là, il n'y a pas énormément de concurrence dans les céréales. Ça fait en sorte que les prix sont effectivement très élevés. Mmh. Mais il est possible de s'en sortir pour les céréales en particulier, des épiceries indépendantes parfois, ou encore des rabais du gérant. Vous allez pouvoir les trouver en vous déplaçant et en les magasinant.
1: Rapidement, est-ce qu'on va pouvoir se faire venir les hot dogs de Costco?
0: Ben peut-être.
1: Livraison, est-ce qu'ils vont livrer les hot dogs de Costco?
0: Peut-être pas les hot dogs, mais le poulet cuit, oui, Richard. Okay. Hey, le poulet cuit, là, n'a pas changé de prix depuis
1: des
0: décennies.
1: Il y a des gens qui vont à Costco pour manger. Qui vont le manger.
2: Ben
1: tu sais,
2: oui,
1: parce qu'ils
2: ben
1: tout oui. Temps, ils donnent la bouffe là, pour que tu goûtes. Là,
3: ah, fait, tu veux dire les dégustations.
1: Les dégustations. Ben oui. Tu peux te faire un repas quasiment. Là.
3: C'est gênant quand tu y vas deux fois.
2: Moi, je me prends un chapeau dans l'allée des vêtements.
3: Ah,
2: là, je me déguise un peu pour y retourner une couple de fois.
0: Donc, moi, Costco moi, se lance. Moi, j'envoie ma blonde, moi.
3: C'est
0: hey, le
3: truc.
0: Popcorn, il était bon. Peux-tu y retourner? Costco se lance dans la livraison via le service DoorDash. Certains Costco le feraient avec Uber, mais là, on vend ça. On va vendre les produits Costco via DoorDash. Donc, Richard, si tu n'as pas ta carte de membre Costco, tu pourras quand même magasiner chez Costco avec ton téléphone sur l'application DoorDash.
1: Ah oui?
0: Mais attention. L'exemple du poulet cuit. Poulet cuit est à 7,99 chez Costco. C'est connu, c'est un produit d'appel. Costco le vend vraiment pas cher parce que on vous attire sur place. Le produit est vendu 7,99 si tu y vas. Maintenant, si tu te le fais livrer avec DoorDash, tu vas payer 10,13 plus probablement un pourboire au livreur. Et l'augmentation de prix, elle avoisine les 30%. Alors, n'allez pas penser qu'en vous faisant livrer sur DoorDash du Costco, vous allez profiter des prix de Costco. De
1: non.
0: Un, c'est pas les mêmes prix. Et de deux, vous allez payer plus de 30% par rapport au prix chez Costco.
1: Merci de nous avertir. Tu parlais de collation, les bartends, il y avait les cheese bites. Les cheese bites. Mon fils était enfant. Il était dans l'avion. Puis il mangeait des cheese bites. Puis il aimait ça. Il avait quoi, 6 ans à peu près? Puis il a dit ben fort, il a dit, ah, papa, c'est tellement bon manger des bites. Bites.
2: C'est bon, c'est ça
0: qu'il a dit. Je vais
1: ça fait rire à peu près tout le monde dans l'avion.
0: Mais je vais ajouter une couche de profondeur à ton anecdote, Richard. Concernant les cheese bites de Christy, là, ils ont changé la recette il y a environ un an et demi, probablement au même moment où Santé Canada changeait l'étiquetage des produits.
3: C'est dangereux de changer une recette.
0: Et probablement pour retirer peut-être un peu de matière grasse ou de sel, c'est mon hypothèse. Et depuis ce temps-là, si tu croques dans une cheese bites, ben tu vas constater qu'il y a pas mal plus d'air qu'il y en avait auparavant, ou du moins que le goût est pas mal moins prononcé.
1: Ah oui? Je suis dans mon fils, aimerait plus ça.
0: Probablement qu'il aimerait plus les bites.
1: Merci, Péo.
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1: Alexandre Morinville-Ouellet, le maire de Laval, se faisait opérer aujourd'hui pour se faire retirer une tumeur au cerveau. Ça s'est bien déroulé.
17: Heureusement, ça s'est bien passé, effectivement. Publication ce matin sur l'Instagram personnel là, de Stéphane Boyer disant qu'après une opération de 13 heures de temps, on est allé enlever le méningiome qu'il avait. Le disait, c'était entre donc son œil, son cerveau, puis une artère majeure. Elle fait une vidéo en jaquette là, d'hôpital hier pour aviser justement ben, qu'il allait devoir s'absenter pour 2 mois, que son opération était risquée, mais qu'il avait confiance en son neurochirurgien. Mais il a eu raison de lui faire confiance, considérant que tout semble s'être bien passé, devrait être de retour donc le plus tôt possible. Mais sa photo où on le voit avec un pouce dans les airs, lui-même se compare avec un boxeur qui a perdu son match. Il est magané, pas à peu près, mais au moins, la bonne nouvelle, c'est que c'est réussi.
1: Excellente nouvelle, parce que la vidéo qu'il avait faite avant de se faire opérer avait touché beaucoup de gens. On va en parler avec le docteur Julien Cavana, qui est neurologue. Bonjour, docteur Cavana.
18: Bonjour.
1: Écoutez, 13 heures, Alexandre vient de le dire, une opération qui dure 13 heures, le chirurgien qui fait cette opération-là doit être focus, comme on dit, là, parce que le moindre mauvais geste peut avoir des conséquences épouvantables. Ça doit être extrêmement exténuant pour la personne qui fait l'opération.
18: Oui, alors c'est aussi le fruit d'un entraînement de plusieurs années pour ces neurochirurgiens qui sont absolument remarquables, qui travaillent très très en amont leur dossier pour savoir exactement à quoi s'attendre, avec aussi l'aide de l'imagerie médicale qui leur permet de préparer l'opération. Mais effectivement, ce sont des années d'entraînement, de pratique pour aussi accepter de travailler avec cette fatigue, réussir à la maîtriser et à faire ce travail absolument remarquable. Moi, une admiration absolument sans limite pour mes confrères et mes consoeurs qui pratiquent cette neurochirurgie avec ce résultat à la fin qui est absolument remarquable. Quel soulagement de savoir que ça s'est très bien passé pour le maire Boyer. Je suis vraiment très heureux pour lui.
17: Avant de parler directement du méningiome lui-même, amenez-nous un peu les coulisses de tout ça. Tu sais, oui, 13 heures, c'est un gros chiffre, puis on se comprend qu'il faut rester concentré, toute une équipe, on peut se relayer à certains moments, mais tu sais, mettons, t'es le neurochirurgien, t'as besoin d'aller aux toilettes, t'as besoin de manger une bouchée, t'as besoin de... Est-ce qu'ils font tout ça pendant l'opération, pendant que là, dans ce cas-ci, le patient, M. Boyer, est endormi?
18: Alors, il y a des moyens, effectivement, de se relayer, d'interrompre très rapidement l'opération, mais c'est aussi une performance physique pour ces chirurgiens qui ne s'interrompent quasiment pas, pendant ce travail, et qui apprennent, justement, à la force de l'entraînement, de rester concentré pendant toutes ces heures et de réussir à travailler sans faille. C'est ça aussi qui fait ce travail remarquable de neurochirurgien.
1: Et c'est quoi un méningiome?
18: Alors, le méningiome, c'est le type de tumeur cérébrale qui est le plus fréquent, en tout cas de tumeur cérébrale primaire, c'est-à-dire qui vient du tissu cérébral lui-même, c'est-à-dire qu'il n'y a pas d'une autre source, d'une métastase, par exemple, d'un autre cancer. Mais c'est un type de tumeur qui est bénigne et qui vient de ce qu'on appelle les méninges, c'est-à-dire la membrane qui est autour du cerveau, qui le protège et qui, à un moment donné, pour des raisons dont on ne comprend pas tout à fait les origines, mais dont on a quand même beaucoup de piste pour le comprendre, ces cellules des méninges finissent par s'amplifier et pousser et former une masse qui est donc, comme on dit, extra-axiale, c'est-à-dire qu'elle ne fait pas partie du tissu cérébral lui-même, mais qui vient, lorsqu'elle grossit, pousser sur le tissu cérébral avec tout un tas de conséquences. Et ces tumeurs, même si elles ne sont pas agressives, elles n'ont pas tendance à se disséminer dans le reste de l'organisme comme un cancer, elles prennent de la place, elles peuvent causer aussi ce qu'on appelle de l'œdème, c'est-à-dire un gonflement autour de la lésion, et tout ça a des conséquences parce que tout simplement la boîte crânienne n'est pas quelque chose qui peut grossir. Il n'y a la place que pour le cerveau et le tissu sain, et dès qu'il y a quelque chose qui grossit dans la tête et qui vient pousser le tissu cérébral, même si c'est lent, il y a des conséquences.
1: Et le maire de Laval, M. Boyer, 38 ans, est-ce que c'est jeune pour avoir ce genre de truc?
18: Oui, c'est jeune, c'est atypique. Ça n'est pas quelque chose dont on n'entend jamais parler, évidemment, mais c'est quelque chose que l'on voit plutôt chez les femmes et que l'on voit plutôt un peu plus tard dans la vie. Donc c'est un cas atypique. Après, je peux pas commenter davantage, évidemment. Le maire de Laval a fait preuve d'une immense transparence, tout à fait remarquable d'ailleurs dans son état clinique et ce dont il souffrait. Mais on ne connaît pas évidemment tous les détails. Il a le droit, on doit respecter son droit à la vie privée et au secret médical.
17: Dans des cas comme ceux-là, là, il y a eu des symptômes qui lui ont permis de détecter tout ça. Là, le maire parlait de maux de tête récurrents, troubles visuels aussi. J'imagine que c'est parce que la tumeur, comme vous le disiez, touchait au nerf optique ou à autre. Comment on fait pour être à l'affût peut-être de signes, que quelque chose comme ça qui nous pousse dans la tête puis qui pourrait être dangereux, voire mortel?
18: Alors, il a aussi partagé un certain nombre d'images IRM qu'on a vues sur les réseaux sociaux, donc qui font parfaitement sens avec ce que lui racontait des symptômes. Mais je voudrais pas que les auditeurs pensent que lorsqu'on a des symptômes à la tête ou des symptômes visuels, etc., il faut absolument passer une IRM. Ce qui est important, c'est d'en parler à un médecin et d'avoir quelqu'un qui peut donner du sens aux symptômes qui sont que le patient dont fait l'expérience, de façon à ce que la décision de faire une imagerie cérébrale, une IRM, etc., s'intègre dans un processus clinique qui permet de lier les symptômes avec un diagnostic possible. Donc c'est ce qui s'est passé dans de bonnes conditions pour lui, parce que ces symptômes effectivement de nos têtes, visuels, etc., ont débouché sur une IRM cérébrale qui a permis de faire le diagnostic et in fine d'arriver ce résultat qui est tout à fait remarquable. Et bon, évidemment, il vient d'être opéré, mais on s'attend le plus possible à ce qu'il y ait un pronostic favorable maintenant qu'il nous le dit. Mais c'est important de consulter lorsqu'on est dans cette situation-là et pas nécessairement de se précipiter à faire une imagerie. Il faut que ce soit guidé par le médecin.
1: Fantastique quand même, la science. À chaque fois que je parle à des gens comme vous, docteur Julien Cavanagh, neurologue, je suis toujours un peu choqué de savoir qu'il y a des gens qui remettent en question les avancées de la science et qui sont sceptiques. Mon Dieu, c'est fantastique qu'on puisse justement opérer des gens comme ça puis les guérir grâce à des gens comme vous, docteur Cavanagh.
18: Oui, alors il y a effectivement dans un moment particulier pour la science, hein, comme on le voit aux États-Unis. On est aussi à un moment particulier pour le politique et moi je voudrais vraiment rendre hommage à Monsieur Boyer parce que, vous savez, on s'est déjà parlé maintes fois sur le manque de transparence dans la vie politique, oui. En particulier lorsque nos élus, qui sont souvent très âgés, en particulier ici aux États-Unis, viennent manquer de transparence dans leurs soins et n'informent pas le public, en tout cas par rapport à leur état de santé. Ouais. Et là, on fait face à un responsable politique qui a le courage d'expliquer à ses administrés vraiment le diagnostic dont il souffre, qu'il vient même partager son résultat d'IRM et qui le met dans la perspective de « moi en tant qu'élu, j'ai une responsabilité vis-à-vis de mes administrés, voici mon diagnostic et voici ce que je pense et ce qu'on me dit de ma capacité à continuer à assurer mes fonctions et voilà comment je compte à le faire ». Est-ce que vous imagineriez ça à la Maison-Blanche? Eh bien, on peut rêver. Mais ouais. Je trouve quand même que de sa part, c'était quelque chose d'absolument remarquable en termes de responsabilité, de transparence vis-à-vis des gens qui ont voté pour lui. Et je trouve que c'est une leçon effectivement de courage, mais aussi de démocratie à laquelle je veux rendre hommage.
1: Bon, merci beaucoup. C'est d'excellents commentaires. Docteur Julien Cavanagh, neurologue. Merci, bonne journée.
18: Merci à vous. Au revoir.
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1: Nous sommes avec le planificateur financier Fabien Major. Et Fabien, tu me dis qu'octobre est un mois qui fait peur aux investisseurs
7: à
1: cause de l'Halloween, quoi.
7: Oui, peut-être un peu, mais comme aujourd'hui, ben hier c'était record. Aujourd'hui, ben le party est fini, on ramasse les bouteilles vides. Toronto recule de 607 points. Mais c'est pas parce qu'Elon Musk croit que le Québec devrait se séparer du Canada, ça n'a pas rapport. Mais Elon, qui donne des conseils sur la séparation... Ben lui, il s'y connaît après 12 enfants, 4 femmes. Puis aussi, ses fusées, puis ses chars qui se séparent du châssis en mouvement. Alors, parlez-moi de quelqu'un de crédible. Mais non, octobre, mais c'est
1: un... octobre, ça fait peur aux...
7: Ben, c'est parce que les grands crashs ont pas mal eu lieu en octobre. Le lundi noir, 19 octobre 87. Contagion d'octobre 2008 après la faillite de Lehman Brothers. Mardi noir, c'est le 29 octobre 2029. Hein? Des grosses paniques, mais c'est le lundi noir de 87 qui reste en mémoire. Record absolu, le Dow Jones a chuté de 22,6% en une seule journée. Oh. Et c'est donc des milliards qui s'évaporent comme ça. Aujourd'hui, en passant, il y a des stops. Ça veut dire qu'après 7%, après 10%, ça arrête. On ferme. Allez reprendre vos esprits. Prenez un shooter. Venez demain. Et puis, ça se passe comme ça. Mais il y a des mécanismes.
1: Mais écoute, quand il y a des grosses chutes comme ça, là, les gens qui travaillent dans le milieu de la bourse devant leurs ordinateurs et tout ça, ils doivent se mettre à pleurer. Là,
7: c'est sûr. Un trader qui pleure, ça fait pitié. Hein, ça vient nous chercher. Pas à tout. Mais je veux te parler de Mark Twain, qui a bien résumé le phénomène d'octobre. Lui, il dit « Octobre est un des mois les plus dangereux pour spéculer en bourse. Les autres sont juillet, janvier, septembre, avril, novembre, mai, mars. »
1: Et l'achat de, tu veux parler de l'achat d'une voiture?
7: Ouais.
1: On sait que bon, il y a les objets qu'on achète se déprécient au fil des ans, mais il y en a qui se déprécient plus vite que d'autres.
7: Absolument. Puis Elon, de ce côté-là, il s'y connaît aussi en matière de dépréciation. Les Tesla, là, c'est dans les records, dans les voitures qui se déprécient plus. Model S, c'est moins 62%. C'est la dépréciation sur 5 ans. C'est le Model X, moins 61. Mais le palmarès de la honte est dominé par la Leaf de Nissan. C'est moins 63.
1: C'est mon auto.
7: C'est vrai.
1: C'est mon char, la Leaf.
7: Mais vente-toi-en pas.
1: Donc, ça déprécie au bout.
7: Oui, c'est à cause de la batterie puis la technologie, surtout les voitures hybrides ou encore électriques, parce que la technologie fait que l'autonomie augmente tout le temps d'année en année. Alors, les gens se disent, l'acheter second, comme ça, je vais sauver une couple de pourcents. Et puis,
1: L'année prochaine, la batterie va avoir plus d'autonomie encore.
7: Et exact.
1: Mais là, tu sais, je pense aller le week-end prochain à Québec et je pense que je suis même pas capable de le faire d'une
7: en
1: shot,
7: autonomie.
1: Là. Okay. En autonomie, il va falloir que j'arrête à Trois-Rivières me brancher pendant une heure. Là.
7: Ouais, Drummondville, tu as des bornes rapides aussi si tu veux passer par la 20. Mais les autos de luxe, là, les Porsche comme la 911, sur 5 ans, c'est moins 11% seulement de pertes de dépréciation.
1: Wow.
7: Les autos comme ça, il y en a qui arrivent avec des éditions spéciales. C'est presque comme des Pokémon. Ça vaut plus cher faire avec le temps. Mais c'est peut-être pour ça que Luc Poirier, il y a quelques Ferrari qui sont peut-être devenus des investissements avec le temps. Mais pour monsieur et madame tout le monde, là, Toyota, c'est la marque la plus présente parmi les véhicules qui conservent la valeur le plus longtemps. Et le luxe, lui, ben, d'ordinaire, ça se déprécie très vite. Mais des autos comme des Porsche, des Ferrari, on dirait que c'est une classe à part. Mais dans le grand luxe, 18 des 25 véhicules qui perdent le plus de valeur sont des modèles de luxe. Alors, ça vous tente, la Range Rover, série 7 de BMW, ces trucs-là.
1: Ça perd beaucoup de valeur.
7: Ah oui, énormément. Alors, on l'achète après un an ou deux. Ça a peut-être 20 000 km. Vous faites une bonne affaire. Mais attention, la réparation moyenne, l'entretien moyen d'un Range Rover, c'est 1 300 $ annuel contre 652 pour la moyenne des autos. Là.
1: Malé, il fallait louer.
7: Ouais.
1: Est-ce que c'est mieux louer une auto ou acheter une auto?
7: Dans le cas d'un véhicule qui perd de la valeur comme ça, oui, je crois que c'est sage, mais vérifie le taux d'intérêt, parce qu'il y a aussi un taux d'intérêt appliqué à la location. Quand c'est plus que 4-5, là, bien évidemment, on engraisse le concessionnaire.
1: Je vais en parler avec mon planificateur financier. Merci, Fabien. Merci, Fabien.
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1: Salut Sophie, je suis avec Sophie Durocher et tu veux me parler d'Yvon Deschamps qui était, il était à Tout le monde en parle.
10: Oui, c'est qu'en fait il y a une bande dessinée qui sort ces jours-ci qui raconte en fait l'enfance de Yvon Deschamps. Donc Yvon Deschamps est partout puis tout le monde parle de Yvon Deschamps puis à quel point c'est le plus grand humoriste de l'histoire du Québec et tout ça. Et ça m'a je nie pas ça, bien au contraire. Ça m'a rappelé. Il y a quelques années de ça, Guy Nantel avait fait un vox pop. Parce que les vox pop de Guy Nantel ne sont pas toujours sur le même modèle. C'est pas toujours montrer à quel point les gens sont des ploucs, qui connaissent pas la réponse aux questions. Il avait joué un tour que je trouve est le plus grand canular de l'histoire des vox pop. Il est allé voir des gens. Il leur a dit, vous, qu'est-ce que vous pensez des humoristes actuellement? Puis là, les gens disaient, est-ce que vous trouvez qu'il y a des humoristes qui vont trop loin? Ah oui, Mike Ward, il va bien trop loin. Puis Jean-François Mercier, il va bien trop loin. Ah ouais, vous trouvez... Ah, puis Mariana Mazza, elle va bien trop loin. Fait que là, il leur a dit, bon, il leur a raconté des blagues en disant, ça, c'est une blague de Mariana Mazza, ça, c'est une blague de Mike Ward. Puis là, les gens disaient, c'est épouvantable.
1: C'est trop vulgaire, ça va trop loin, c'est raciste, c'est sexiste.
10: Mais il y a un punch. C'était toutes des blagues d'Yvon Deschamps. Alors, je vais d'abord te faire écouter une blague qu'il a racontée aux gens en leur faisant croire que c'était une blague d'un humoriste actuel. On va écouter le premier
11: exemple. Mike Ward sur les personnes handicapées a déjà dit, le docteur m'a annoncé que ma fille, c'est une mentale. L'autre jour, j'ai dit à ma fille, écoute-moi bien la grosse, là. Papa, il sait que t'es laide pis t'es épaisse, mais tu devrais être contente à manger comme t'es là. Tu peux pas être pire, tu peux juste t'améliorer. Est-ce que vous trouvez que le gag est bon?
10: Non.
12: C'est pas fort. Hein. Je veux dire, des jokes comme ça, là, on devrait tosser ça parce que pour moi, les joies de la liberté de la personne, c'est bien beau, là, mais à un moment donné, il y a des barèmes, puis il faut aller dans un cadre.
1: C'est bon.
10: Alors, il y a plein d'exemples comme ça. Il y a des blagues sur les handicapés, une blague sur les juifs, une blague sur les noirs. Il lit à quelqu'un, un individu, une personne noire, une blague en disant, je pense que c'est Mike Ward. Il dit, hey, Mike Ward, il a fait une blague, c'est noir. Voulez-vous l'entendre? Puis là, il dit la blague. Et la personne noire est scandalisé. Puis là, il dit, quel mot vous utiliseriez? Puis là, il met plein de mots à l'écran. Raciste, tu sais, vraiment discriminatoire, c'est insultant, c'est obscène, c'est dégueulasse.
1: Là, mais quand il leur dit, attends, c'est Yvon Deschamps.
10: Oui, ben là, c'est ça, j'ai l'extrait, okay. J'ai l'extrait là, du okay. Vox Pop.
11: Comment vous réagissez si je vous dis que toutes les blagues que je vous ai faites depuis tantôt, c'est toutes des blagues d'Yvon Deschamps? Il n'y a aucune blague de ces gens-là.
10: Shit!
12: Arrête donc,
11: je te jure.
12: Ah ben là, je suis le cul.
11: Il n'y a aucune blague que je vous ai faite tout tantôt de Peter MacLeod ou de Mike Ward ou Comment vous réagissez si je vous disais que toutes les blagues que je vous ai faites depuis tantôt, c'est toutes des blagues qui vont des champs en fait dans ces spectacles des années 70-80?
13: Sérieux? Oh, wow!
11: C'est toutes des blagues qui vont des champs déjà faites.
13: Tu veux?
1: OK, attends une minute, ça, c'est un vox pop brillant, là.
10: Alors, c'est brillantissime parce que, bon, j'invite évidemment tout le monde à retourner. Vous avez juste à taper vox pop humoriste Guy Nantel, vous allez le retrouver. Pourquoi c'est brillant, Richard? Parce qu'à la toute fin, une fois que les gens se rendent compte, il y a même une dame qui dit « Avoir su que c'était Yvon Deschamps, je l'aurais perçu. » Donc, la dame, elle le dit, elle verbalise, parce qu'elle est, elle est très, s'exprime très bien, cette dame-là. Elle dit « Tout est une question de contexte. » Et ce que prouve Guy Nantel de façon excessivement intelligente, c'est que quand à l'époque, pourquoi on trouvait à l'époque que Yvon Deschamps, c'était donc bon ce qu'il faisait? Parce qu'à l'époque, Richard, les gens savaient reconnaître le deuxième degré. Quand Yvon Deschamps parlait des Noirs et qu'il faisait son fameux
1: Nigger
10: sketch
1: Black,
10: Nigger Black, son les gens étaient capables de comprendre que c'était Yvon Deschamps qui incarnait un personnage et que le personnage était raciste. Que Yvon Deschamps incarnait un personnage qui disait, attends, laisse-moi finir, qui disait des horreurs sur les femmes. Il se moquait de sa femme, il disait, ma femme...
1: Mais tu sais, on avait aussi une relation affective avec Yvon Deschamps.
10: Oui.
1: On le connaissait. Lui pouvait se permettre ça. Parce qu'on lui donnait cette permission-là à Yvon Deschamps, parce qu'on savait que dans le fond, il y avait un bon fond. Peut-être que, tu sais, c'est pas n'importe qui peut faire des gags d'Yvon Deschamps. Tu comprends? Quand quelqu'un arrive puis fait ce genre de gag-là, c'est qui cette personne-là? Qu'est-ce qu'elle veut dire, cette personne-là?
10: Pourquoi oui, elle dit ça, moi, je pense que c'est pas tellement un contraste entre Yvon Deschamps et d'autres humoristes. Je pense que c'est l'époque qui a complètement changé. Parce que, à l'époque de. Ah, t'es là? Mon Dieu, Guy Nantel qui arrive. On a l'impression que c'est organisé avec le gars des vues.
11: Quand on parle dans mon dos.
13: Il arrive au galop.
10: Quand c'est pour dire des compliments sur toi, toujours preneur, mon grand Guy.
11: Mais là, il faut dire que j'avais une entrevue de prévu avec Richard. Je suis pas particulier
10: pour ça. Oui, c'est ça. Mais indépendamment du fait que Richard te recevait en entrevue, moi, je voulais revenir là-dessus parce qu'en ce moment, c'est vrai, depuis dimanche, depuis quelques jours, on ne parle que d'Yvon Deschamps en saluant. Mais c'est important de se rappeler ça, c'est que oui, ils pouvaient se permettre ça à l'époque, ils vont, mais essaye aujourd'hui de faire... Toi, Guy, tu pourrais même pas sur scène faire ces blagues-là.
11: J'ai plein de choses à dire.
10: Bon.
11: Premièrement,
10: je m'en vais.
11: Quand les gens disent avoir su que c'est Yvon Deschamps, ils parlent... Ben là, c'est pas aujourd'hui, ça fait peut-être 3 ans, 4 ans que j'ai fait ça. Ils parlent du Yvon Deschamps qu'ils connaissent en 2024, mettons, là, tu comprends?
10: Oui.
11: Parce que Yvon Deschamps, moi, il m'a souvent dit à quel point il se faisait haïr puis attendre à la porte de la Place des Arts, aussi à son époque. C'est juste qu'il n'y avait pas les moyens de communication d'aujourd'hui pour créer la vague, pour créer l'espèce d'amplificateur.
10: Il n'y avait pas les médias sociaux,
11: tu comprends?
10: C'est ça.
11: Mais lui... Il créait un scandale. Souviens-toi, Aline Desjardins qui refusait d'y parler puis de l'inviter parce qu'il faisait des blagues.
10: C'était une animatrice de femmes d'aujourd'hui.
11: Très féministe et qui disait ce gars-là nuit à la cause des femmes. C'est peut-être le seul boycott qui peut se rapprocher de ça. Mais donc, faut faire attention parce que, tu sais, on dit, Yvon Deschamps, dans le temps, c'est une autre époque, il pouvait se permettre.
10: On fait du révisionnisme historique, on oublie.
11: C'est parce qu'on parle aujourd'hui du Yvon Deschamps qu'on a un peu déifié, là, tu sais.
1: Guy, Sophie, vous connaissez la phrase de Pierre Desproges, humoriste français. On peut rire de tout, mais pas avec n'importe qui. Et c'est ça, on pouvait rire de tout avec Yvon Deschamps, parce qu'on aimait Yvon.
11: Oui, mais on peut le faire encore aujourd'hui. C'est ça que je veux dire, tu sais. Vous allez venir probablement dans 2 semaines à ma première de presse. Peut-être, en tout cas, toi, tu vas venir.
10: Ça m'étonnerait.
11: Avec une autre femme, si elle vient pas. Mais ce que je veux dire, tu vas voir, je vais loin dans certains propos là-dedans, mais c'est la même chose qu'à cette époque-là, c'est-à-dire que les gens qui sont dans la salle, eux, ils comprennent la convention, ils l'acceptent de façon générale, ils peuvent toujours
10: Sauf le critique du devoir, là.
11: Non, mais ça arrive qu'une personne ou deux jouent à pas comprendre la convention, mais la réalité, c'est que la très vaste majorité des gens qui sont dans la salle, ceux qui créent le scandale, c'est ceux qui viennent pas te voir, c'est ceux qui s'intéressent pas vraiment à toi. Et je vais même plus loin en disant, c'est même pas un malentendu, c'est volontairement
14: malentendu. C'est-à-dire qu'on fait semblant qu'on assiste à une conférence alors qu'on sait très bien que c'est une convention.
1: J'allais voir un show de Peter McLeod, puis à un moment donné, il dit « Hey, les Chinois, là, vous l'avez pas dans la conduite automobile. Hein, vous conduisez vraiment mal. » Et il y avait un Chinois dans la salle, il riait. Il était crampé. Là. Il trouvait ça super drôle. Et ça me fait penser, tu sais, McLeod me disait... T'sais, quand t'es une gang de chums, tu ris les uns des autres. Puis il dit, on avait un chum, d'autres, il y en a un qui était handicapé, puis on riait pas de lui, parce que puis il voulait faire partie de la gang, fait qu'il voulait qu'on fasse des jokes sur lui.
14: Mm-hmm. Ouais, puis je veux dire...
10: C'est ça la vraie inclusion?
14: Ouais, ben, tu vas aimer le show. Tu vas aimer le show qui s'en vient dans deux semaines. Puis, ben oui, bien sûr que la plupart des gens aiment ça. La seule affaire qu'il faut dire, c'est qu'en humour, ce qui crée le rire, c'est la surprise. Donc, forcément, quand tu as eu des années puis des décennies de gags répétitifs sur les mêmes thématiques, par exemple les homosexuels. Moi, je suis pas en train de dire qu'il faut pas faire de jokes sur les homosexuels, pas du tout. Mais ce que je dis, c'est sois habile, continue de nous surprendre, nous déstabiliser. Mais si tu fais les mêmes gags qu'on a entendus mille fois, c'est là. Mais sauf que les gens qui se révoltent contre ça. Ils le font pas au nom du manque de surprise, ils le font au nom de la morale. Et c'est ça qui est déplacé pour moi.
10: Tu veux que je m'en aille?
1: Non.
10: Fasse ton entrevue avec Guy.
1: Tu discutes avec Guy?
10: Ben, c'est ça, c'est que moi, je trouve ça toujours super intéressant à chaque fois que tu fais des Vox Pop. Mais comme je le disais la semaine dernière, quand tu as sorti ton Vox Pop sur la politique, tes Vox Pop ne sont jamais que des Vox Pop. Il y a toujours une réflexion derrière. Et ceux qui ne veulent pas l'avoir, la réflexion derrière, c'est vraiment parce qu'ils sont de mauvaise foi. C'est tellement facile de dire « Ah, les Vox Pop de Guy Nantel servent uniquement à souligner à gros traits. » Non, ça nous fait réfléchir. T'as un côté sociologue. Tu viens de le démontrer.
14: C'est eux qui font du premier degré.
10: Oui.
14: Souvent, on m'accuse de faire du premier degré, alors que je dis, mais c'est vous qui le faites, c'est-à-dire que c'est vous qui vous bornez à juste...
1: Mais le Vox Pop sur les humoristes, qu'est-ce que tu voulais faire?
14: Ben, c'est intéressant parce que, sur le coup, Yvon Deschamps ne l'a pas tant apprécié, cette
10: affaire-là.
14: Ah,
10: part-là, non?
14: Ouais. Puis pourtant, on s'est écrit, puis ça s'est vraiment très, très bien passé.
10: Faut dire que ta
14: après.
10: Livraison dans le Vox Pop est vraiment moins bonne que celle d'Yvon.
14: Non, mais volontairement. Mais c'est vrai, en plus, ce que tu dis là, et c'est volontaire, parce que souvent, c'est comme ça que des critiques vont essayer de démolir un artiste. Ils vont dire, j'ai assisté au spectacle hier soir, imaginez-vous qu'il a dit blablabla, avec pas de contexte. T'sais, si t'as pas le contexte, si t'as pas l'énergie, si t'as pas le décor, et même le moment dans le show où ça arrive, ben, forcément que ça a l'air déplacé. Alors, c'était volontaire aussi de dire, je vais arriver comme ça d'un centre d'achat, puis dire, qu'est-ce que tu pensais de ça, un humoriste qui fait tel joke, mais c'était évidemment pas pour dénigrer le plus grand humoriste qu'il y a jamais eu au Québec, si c'est pas dans le monde, qui est Yvon Deschamps. C'était au contraire pour dire, si on peut faire cet exercice-là avec un grand génie comme Yvon Deschamps, imagine-toi ce qu'on peut faire avec n'importe qui.
10: Mais c'est ça qui est intéressant, parce que moi, j'ai toujours trouvé, tu sais, à la rigueur, à la radio, à la télé, on peut prendre un clip, un extrait, puis à la rigueur, on peut comprendre l'humour qu'il y a dans l'extrait. Mais à l'écrit, là, les gens à l'écrit qui vont faire une critique d'un spectacle d'humour et qui disent verbatim, l'humoriste sur scène a dit deux points, ouvrez les guillemets, c'est impossible, tu peux jamais te fier à un article écrit pour apprécier est-ce que la blague marche ou pas. Tu sais, mettons, on fait un souper, puis moi, on fait des blagues, puis dans le contexte, en riant, puis tout ça, c'est super drôle. Mais si j'envoie un texto le lendemain en disant « Hey, je suis allé manger hier avec Guy Nantel, il a dit deux points, ouvrez les guillemets », ça marche
14: mais,
10: pas.
14: Mais même pire que ça, Sophie, même si tu le redis, dans un contexte qui est pas le bon, ben c'est là qu'apparaît le côté, la couche, ben fallait être là. Tu comprends?
10: C'est ça?
14: Il fallait être là, à ce moment-là, dans cette énergie-là. Puis mais un spectacle d'humour, c'est d'abord et avant tout un échange d'énergie. C'est une danse entre un public et un artiste sur scène.
10: Est-ce qu'on devrait, à ce moment-là, moi, j'en fais vraiment quasiment un devoir de ne pas lire les critiques d'un spectacle d'humour parce qu'ils sont incapables de rendre compte. Est-ce qu'on devrait dire, ben, à partir de maintenant, les spectacles d'humour, ne lisez pas les critiques?
1: Ben, c'est les spectacles les plus durs à critiquer parce que tu veux pas éventer les gags. Fait que tu dis, ah, il fait des gags puis les gens rient, tu sais.
14: Ben, essaie de traduire l'énergie qu'il y a dans une salle, puis évidemment, c'est quoi les grandes thématiques, sur quoi ça s'est articulé. Mais même moi, tu sais, quand t'écoutes un extrait avec des spectateurs, mettons, un gala juste pour rire ou des trucs comme ceux-là, psychologiquement, le téléspectateur qui est chez lui, il le sait qu'il y avait un contexte. C'est lui qui se dit « Ah merde, j'étais pas dans la salle avec ces gens-là, parce que sinon j'aurais éprouvé le même sentiment. » Mais si moi tout seul en entrevue de même, j'arrive puis je vous fais des gags de mon show, ben là, les gens, c'est comme si je leur parle directement à eux autres.
1: Ben oui,
14: alors que si tu es téléspectateur, tu n'es que témoin de quelque chose qui se passe dans une salle.
1: On revient avec Guy Nantel, mais juste avant, je fais une petite parenthèse. Hier, on est allé au restaurant, Sophie et moi et une amie, et on se partageait une bouteille de vin à trois, puis la bouteille était terminée, et le serveur, qui est noir, nous resserre du vin, comme ça, sans qu'on l'ait demandé. Puis là, on a dit, ben là, vous venez du vin, on l'a pas demandé. Puis là, il nous dit, faites jamais confiance à un noir, puis il part à rire. On savait pas comment réagir pantoute, mais lui, il disait ça comme ça, comme joke, là, tu sais, parce que c'était un serveur noir, mais tu sais, c'est comme malaise dans le resto, on était là, on se regardait.
10: Non, mais c'est, lui, donc, c'est fou quand même, parce que lui faisait la blague. Normalement, on aurait dû la rire avec
14: ben,
10: lui.
14: Normalement, si on la trouve drôle, on la rit. Puis si on la trouve pas drôle, ben on la
10: mais
14: rit
10: c'est
14: pas.
10: Rendu... non, mais c'est rendu qu'on la rit même plus.
14: Non, c'est parce qu'il y a trop de morale.
10: Non, c'est parce que Richard l'a mal raconté.
14: Non, mais la manière que Richard la raconte, c'est comme s'il dit, je l'avais trouvé drôle, mais j'osais pas pour pas que les regards se tournent vers moi. Et c'est ça qui est triste à notre époque, parce qu'il faut pas avoir peur des regards des autres.
1: Effectivement, je savais pas comment réagir. Est-ce que je peux rire avec lui, tous les trois, c'est drôle?
10: Ben c'est comme quelqu'un qui est en surpoids, pour ne pas dire quelqu'un qui est gros, parce qu'évidemment, on n'a plus le droit de dire gros, mais quelqu'un qui est en surpoids et qui ferait des blagues sur son poids.
14: Ouais, mais je peux s'en acheter une.
10: Faut que je m'en aille.
1: Okay. Oui, merci Sophie. On va à la pause. On revient pour on va parler du dernier livre de Guy Nantel avec Stéphanie Villeneuve. Si vous avez des questions à poser à Guy, écrivez-nous.
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1: On est toujours avec Guy Nantel et Stéphanie Villeneuve. T'as le dernier livre de Guy,
29: oui,
1: dans les mains.
29: Tête chercheuse. Et Guy, si je me rappelle bien, quand t'avais remplacé Richard il y a 2 ans, t'avais dit que tu travaillais sur un projet de dictionnaire, ou peut-être plus encyclopédie,
1: ouais,
29: que t'avais dit. Et c'est ça, en fait.
14: En fait, ça, c'est la version... Parce que tu peux pas publier une encyclopédie vraiment en 15 volumes, c'est ridicule. Là. Fait que c'est la version ramassée, si on veut, de ce dont je t'avais parlé, puis que tu as toute une mémoire pour te souvenir de ça 2 ans plus tard.
29: Non, mais ça m'avait marqué parce que ça avait piqué ma curiosité.
14: Ouais,
29: j'avais hâte de voir.
14: Tu me demandais ce que je faisais dans mes loisirs. C'était plate de même. J'écris une encyclopédie, puis là, finalement, ben, j'ai écrit ce volume-là, et même le deuxième est déjà écrit, mais là, on sort juste
29: parce que j'avais remarqué en bas à droite, à gauche, le tome 1, ça sentait.
1: C'est le genre de livre pour te coucher moins niaiseux.
29: Ouais. Vraiment.
1: Ou que tu laisses traîner dans la salle de bain. Ouais. Et quand tu vas faire ce que tu as à faire, ouais, tu lis 2-3 pages, puis tu sors de là moins niaiseux.
14: Numéro 2. Ça dépend de ta santé gastrique. Des fois, tu n'as pas trop de temps. Mais si vraiment tu as des problèmes, tu peux lire plusieurs chapitres.
1: Alors, c'est quoi qu'il y a dans ce livre-là?
14: Oui, vas-y.
29: Ben non, mais je veux dire, c'est ton livre.
14: Non, mais en fait, c'est que tu as la 4e de couverture devant toi, puis j'ai pas mis le net, fait que tu peux plus facilement résumer que moi. Mais c'est questions-réponses. Là. C'est vraiment toutes sortes d'univers, que ce soit la science, que ce soit les arts, que ce soit le sport.
29: L'histoire.
14: La géographie, ça va dans toutes sortes de directions. Puis moi, c'est parti du fait que toute ma vie, je me suis tout le temps posé des questions sur plein d'affaires, puis je suis incapable, même longtemps avant Internet, tout le temps, il faut que je me dise, je prends des notes, il faut que je trouve ça un jour, il faut que je fasse une recherche. Là, c'est plus facile de faire les recherches aujourd'hui, mais j'ai fait des recherches sur toutes sortes de questions que je me posais.
1: Attends, puis... c'est ça, c'est toutes sortes de questions, ça va de...
29: Oui, ben je peux t'en nommer, là. Qu'est-ce qu'un territoire non cédé? Pourquoi les Red Wings de Détroit portent-ils un logo et un nom montréalais? Pourquoi la fleur de lys qui figure sur le drapeau du Québec n'est-elle pas un lys? Pourquoi le mois de février est-il plus court que les autres? C'est plein de...
1: Et est-ce qu'il reste encore des tribus cannibales?
14: Oui,
1: moi,
14: je pense
1: ça. Ça m'a frappé, cette affaire-là, cette
14: ouais,
1: question-là.
14: Est-ce qu'on peut encore trouver...
30: On apprend des choses, hein?
1: Oui. Ah ouais. C'est pour apprendre des trucs, toutes sortes de questions. C'est quoi la différence entre une lager et une ale?
14: Ouais,
1: je sais pas, moi. Je l'ai appris en lisant ton livre.
14: Il y a vraiment plein de choses. Puis, tu sais, c'est pas vraiment question-réponse courte. Là. C'est toujours comme un genre de 3 pages qui fait que c'est bien amusant de faire.
29: Oui, mais en même temps, je me disais, c'est pas trop long. Tu sais, comme, t'as réussi à bien condenser les réponses pour pas qu'on soit, OK, c'est un 20 pages là, pour que j'arrive
14: non,
29: à comprendre
14: c'est ça,
29: le concept.
14: C'est
29: là,
14: important t'sais. Parce que si tu veux que tout le monde s'intéresse à ça, moi, je suis parti toujours avec cette logique-là de dire, tu sais, au début, j'ai tout écrit ces affaires-là pour ma fille, puis elle les a jamais lues. Mais... Oh. Non, mais c'est vrai, tu sais, je me disais, ah, souvent, les jeunes, ils veulent pas lire 200 pages sur un sujet, je vais fouiller plein de sujets, puis de, tu sais, là, j'ai comme ramassé tout ce que j'avais écrit dans ma vie en me disant, ça va y servir.
1: Mais si tu es à force de voir des gens ignorants dans tes vox pop, de voir des gens qui sont incultes, puis qui connaissent pas des réponses à des questions bêtes, que tu t'es dit, je vais faire, moi, mon possible pour essayer de rendre les gens un peu moins niaiseux.
29: D'élever la barre.
14: Non, puis je te dirais, c'est vraiment personnel. C'est-à-dire, tu sais, moi, je n'ai pas étudié longtemps. J'ai juste fait un cégep, dans le fond, puis l'école de l'humour. Mais je me suis dit, autant dans la vie, il faut que tu apprennes à te défendre physiquement, à te défendre intellectuellement, ramasse de l'argent économiquement. Faut que tu sois capable toi-même de te débrouiller dans la vie puis de te faire un fonds de commerce dans différents domaines. Fait que je me suis dit, ben, laisse pas les autres décider pour toi. Essaie de comprendre le monde dans lequel tu vis. Puis c'est un peu pour ça que... Mais c'est une curiosité de toujours. Là,
29: parce que tu le dis, c'est une drogue pour toi là, de t'informer puis de creuser.
14: Puis plus je creuse, plus j'ai des questions qui pop. Fait que ça finit jamais, cette affaire-là.
1: Peux-tu mettre les écouteurs, s'il te plaît? Il y a un auditeur qui veut te poser une question. Allez-y.
2: Oui, on a Sébastien Guy qui était très fan d'un de tes anciens livres qui voulait te parler. Allô, Sébastien?
4: Bonjour, M. Nantel.
14: Oui, allô?
4: C'est un grand fan de vous. Votre humour, c'est excellent. J'ai lu et je suis en train de relire votre vieux livre qui est « Je me souviens plus de rien ». C'est tellement un livre qui nous apprend ce qui s'est passé dans le passé et ce qui pourrait s'en venir avec le... la peur du référendum, puis qu'est-ce qu'on pourrait avoir et qu'est-ce qu'on pourrait gagner.
14: Oui, ceux qui, tu sais, des fois, les gens disent, ah, il me semble que il y a rien, là, moi, pour me convaincre de devenir souverainiste, ben, je leur dis, ben, lis ce livre-là, c'est pas beaucoup, c'est 186 pages, mais ça fait vraiment le tour de notre histoire, puis ça fait le tour aussi des mécanismes politiques dans lesquels le Québec est forcé de participer à l'intérieur du régime fédéral canadien. Fait que, ben merci, ça fait plaisir d'entendre que ça te plaît. C'est « Je me souviens de rien ».
1: Ouais, merci, merci Sébastien. Ouais. Tes réactions face à l'élection?
14: Si on vote
1: PQ, mais on va y mettre minoritaire parce qu'on a peur.
14: On n'est pas étonné. En tout cas, il y a tellement de sondages que j'ai vu ça venir. J'avais vu aussi dans les dernières semaines la montée conservateur, même QS, parce que souvent les gens reculent. Hein, la prime à l'urne, là, le PQ, ils l'ont jamais. Il y a toujours des gens qui reculent devant l'élection du Parti québécois. Puis ça s'est garoché un peu dans les deux extrêmes de Québec solidaire et Parti conservateur. Là, ouais.
1: Mais tu sais, ça marche encore, faire peur au monde avec le mot en R.
14: Mais oui,
1: référendum.
14: Tu sais, les gens pensent...
1: C'est déprimant.
14: Les gens pensent que les Québécois ont peur de la souveraineté, mais ils ont peur du changement. Si en 95, on avait voté oui au référendum, puis qu'on reposait la question aujourd'hui, ça vous tente-tu de réintégrer le Canada? C'est sûr que la réponse serait non encore. Les gens ne sont pas fédéralistes. Moi, j'ai conseillé à Léger, entre autres, je dis... La souveraineté a toujours l'air de faire parents pauvres parce que c'est toujours à peu près à 30%, mais j'ai dit, pose la question en trois volets. Est-ce que vous voulez plus la souveraineté? Est-ce que vous voulez plus le fédéralisme, signer la Constitution, ou est-ce que vous voulez plus le statu quo? Puis à ce moment-là, ben ça va peut-être finir à peu près égal parce que on est indécis puis on a peur de bouger.
1: Stéphanie, on va se croiser le 20 octobre.
29: Oui.
1: Au spectacle de Guy.
29: La première de ton spectacle à Montréal, bienveillant. On peut déjà d'ailleurs là, acheter des billets là, pour ceux qui se posent la question. Il y a Marc-Olivier qui veut savoir concernant ton podcast.
14: Oui.
29: Est-ce que ça va continuer?
14: C'est difficile. C'est bien tough parce que ça coûte super cher à produire, puis c'est beaucoup de travail aussi. Évidemment, avec la tournée puis tout le kit,
29: j'ai bien
14: de la misère. J'ai essayé, mais je suis comme pas mal seul à organiser tout ça, puis c'est comme faire une émission de TV, mais devenir à la fois le diffuseur, le réalisateur, le promoteur.
1: Il était très soigné, beaucoup de visuels et tout ça. Ça prenait du temps, de l'énergie, puis de l'argent.
14: Mais, non, c'est ça.
29: Mais ton livre, là, étant donné que, tu sais, c'est plein de questions-réponses. Je me disais, sous forme capsule, ça ne te tenterait pas d'en faire sur tes réseaux sociaux?
14: Oui,
29: que tu es passionné.
14: Mais tu sais, c'est parce que c'est mon vrai métier, c'est humoriste, puis c'est avec ça que je gagne l'essentiel de ma vie. Après ça, j'écris des livres de façon secondaire. Puis là, après ça, les capsules qui se rajoutent par-dessus ça, ça fait quand même beaucoup de choses. Puis de temps en temps, il faut que j'aille prendre un verre avec
29: Martino, Richard.
14: Ça fait bien des affaires.
29: Mais tantôt, tu l'as effleuré rapidement en disant que, tu sais, c'était de plus en plus facile de s'informer de nos jours. Toi, l'intelligence artificielle, est-ce que tu l'utilises pour poser des questions pour quand tu veux faire un raccourci ou tu sais, t'es encore très... Tu fouilles dans beaucoup d'ouvrages puis...
14: Non, ben c'est sûr que je m'en sers pour poser des questions, mais ça sert pas à faire de la rédaction. C'est-à-dire que faut se méfier de l'intelligence artificielle comme faut se méfier de Wikipédia ou faut se méfier de son voisin d'en face qui te dit « Ouais, telle affaire. » Moi, ça arrive souvent, là, je vais faire l'épicerie puis le monde m'accroche. « Hey, savais-tu ça qu'il y a eu tel scandale, tout ça? » Ben évidemment, faut fouiller. Faut pas répéter tout ce qu'on entend, mais je m'en sers comme tout le monde pour faire de la recherche puis aller au fond des affaires.
1: Est-ce que tu aurais aimé être prof? Parce qu'il y a un côté, tu veux rendre les gens plus allumés, plus éduqués, même dans tes shows d'humour, là. Il y a un côté où tu éduques les gens aussi. Là. Alors, tu aimais ça?
14: Non, pas l'enseignement. Je trouve, je sais pas, j'aurais peut-être pas le talent avec les jeunes de ramasser le côté discipline et tout ça. Là. Moi, je préfère justement, t'écris ça dans un livre, puis si t'as le goût, tu le lis, puis si t'as pas le goût, tu le lis pas, mais je vais pas crier après le monde. Là. Hey, lisez ça. Là,
1: et bienveillant, tu vas montrer que t'as changé, t'as le cœur à bonne place enfin. Maintenant, t'es gentil, enfin.
14: Enfin, le nouveau Guy. Le nouveau Guy fait son apparition. Alors, tu vas voir à quel point tout mon cœur va sortir. Non, mais ce qui est intéressant de bienveillant, c'est que tout le monde se dit bienveillant en société. Fait que je me dis, ben, ce qui est le fun, c'est que tout le monde part avec des bonnes intentions, mais étonnamment, si tout le monde a des bonnes intentions, ça donne pas le même résultat, puis on dirait que tout le monde s'haït présentement. Fait que ce qui est le fun avec mon personnage, c'est que lui aussi part avec des bonnes intentions, mais tu vas voir que c'est peut-être pas toujours une bonne façon de déployer.
1: Ton septième show.
14: Ouais, septième show solo quand même.
1: Hein. Wow, quand même, ouais. C'est incroyable, bravo. Ouais, puis t'as la couenne dure, hein?
14: Ah ben oui, mais vous m'avez aidé quand même, Sophie et toi, oui. Puis je tiens quand même à le souligner parce que j'ai pas toujours eu les médias de mon bord puis le milieu artistique tout le temps de mon côté, mais hey, ça
1: écoute,
14: fait partie de l'affaire.
1: Guy,
14: là.
1: Septième show, il sort un livre, il fait un vox pop avec plus d'un million d'auditeurs. Il est pas, tout le monde en parle.
14: Non, j'étais pas la
1: tout
14: semaine
1: passée. Tout le monde
14: passée,
1: en parle. Mais... Qui parle? On parlait de qui la semaine passée? On parlait de Guy Nantel, Christy, avec son vox pop. Tout le monde en parle. Ben non.
14: Peut-être,
1: ils t'ont pas invité.
14: Non, ils m'ont pas invité.
1: C'est incroyable.
14: Mais ça. peut-être dans les prochaines semaines. Qui sait?
1: Oh!
14: Non, je suis pas du tout en train de te faire.
29: Je suis un peu cynique.
1: C'est incroyable quand même à quel point, là, je sais pas pourquoi il te boude, t'es drôle, intelligent,
14: ben,
1: je comprends pas.
14: J'aimerais bien, mais bon, ils choisissent leurs invités selon leurs affinités aussi, j'imagine. Là, fait que moi, je suis disponible, puis voilà.
1: On va aller voir ça le 20 octobre.
29: Et le livre qui est disponible depuis hier.
1: Ben,

0: ils l'ont vécu hier.
1: Ouais, c'était pas juste une défaite, c'était une vraie varlope. Là, les Canadiens n'ont pas été dans le coup, mais pas en tout. Je pourrais te nommer comme pas mal de joueurs. On passerait quasiment tout le club qui ont eu un match très difficile, mais mention honorable à Juraj Slafkovský sur le premier but qui a littéralement donné la rondelle à l'adversaire. T'as, la paire de défense Trouble-Jacky. Écoute bien ça, leurs quatre premières présences ont accordé deux buts. Je veux dire, je suis pas bon en mathématiques, mais 50% du temps que tu es sur la glace, tu te fais scorer. C'est pas le genre de stats que tu recherches. Donc, ça a été très difficile contre les Hurricanes qui ont dominé de bout en bout. Après, une cérémonie qui en a déçu plusieurs. C'était sobre. Certains s'attendaient à plus, mais quand même. Mais je pense que le pire, ça a été le spectacle. Et là, ben, aujourd'hui, à l'entraînement, mauvaise nouvelle parce que Samuel Montembeault se blesse sur une séquence. Donc, tombe à terre, se relève péniblement. Là, t'as Alex Carrier dans le vestiaire qui dit, inquiétez-vous pas, je pense qu'il s'est fait mal aux valseuses, les pastilles. Et là, après ça, on apprend que le Canadien a rappelé Jacob Fowler du Rocket de Laval. Donc, je pense que ça devait pas être juste les pastilles, à moins qu'il y en ait explosé une, là. Fait que c'est Montembeault blessé. À suivre, prochain match, c'est demain contre les Prédateurs de Nashville.
0: Et
1: Puis,
0: son film préféré, c'est Chérie, j'ai réduit les gosses. Excuse-moi, ma peur, il y a Maxime qui veut te poser une question. Maxime,
2: ouais, je voulais revenir sur le match d'hier, surtout sur la défense des Kings. Ah. Moi, ça m'a quand même étonné toute la saison dernière, là, en série, quand on a perdu quasiment tous les matchs. Les Kings sont défendus à chaque fois de la même façon en infériorité numérique. Ouais. Tu sais, ils se mettent comme une ligne sur la ligne bleue. On avait du mal à transpercer cette ligne. Et là, hier, ils ont fait exactement la même chose et on n'a rien appris. Je me demande quel a été le rôle du coach dans ces cas-là.
1: Écoute, premièrement, juste te donner une idée, là, appuyer ce que tu dis, après deux périodes, c'était 28-10 les tirs au but pour les Hurricanes. Donc, ce que tu dis que le Canadien n'était pas capable de rien générer, je pense que là, on a l'exemple parfait de deux très bonnes équipes. Je pense qu'au niveau talent, le Canadien est même un petit peu supérieur. Mais quand tu parles d'une équipe qui est posée, balancée, qui est bien rodée, que tout le monde est à pleine maturité, c'est exactement ce que les Hurricanes sont. Ils vont vraiment minimiser les erreurs de leur côté, pratiquement aucune erreur, et vont capitaliser sur les erreurs de l'adversaire. Or, le Canadien, on le sait, c'est une équipe qui est quand même jeune, qui clairement a des défaillances au niveau défensif devant le filet depuis le début de la saison. Donc, on patiente, on est patient, on est patient, on les force à créer des erreurs, puis ça donne ça. Tu parles de l'entraîneur. Écoute, c'est sûr que tu as Brin d'Amour d'un côté, qui est un vieux routier, qui a de l'expérience derrière la cravate comme entraîneur adjoint, comme entraîneur-chef. Martin Saint-Louis qui s'en vient là. Je pense pas que Saint-Louis a été out-coaché, mais effectivement, Brin d'Amour démontre qu'il est peut-être plus, pas en plein contrôle, mais qu'il a amené son club exactement là où il veut. Mais faut pas paniquer. Il y a juste trois matchs de jouer cette saison. Une victoire, une défaite en prolongation. Donc, moi, en tout cas, si vous me connaissez pas encore, je suis un éternel optimiste.
0: Ouais, Alexandre, t'es pas aussi optimiste, toi,
3: non? Ah, non. Moi, je suis absolument optimiste. Moi, chaque partie du Canadien depuis 30 ans où on me demande s'ils vont gagner à soir, je dis oui, là. Je suis l'éternel optimiste, mais je pense qu'il va nous prendre. Ouais, mais je pense qu'il va nous prendre encore un petit quelque chose, peut-être un manque de cohésion, peut-être, je sais pas, parce que la division est tellement serrée dans laquelle on évolue, mais à peu que la marge d'erreur est mince pour le Canadien cette saison-là.
1: Ben, il y a deux gros quelque chose. On a vu défensivement, ça prend un autre cheval, puis un cheval de course. Puis ça prend un centre numéro 2, ça presse, là. T'sais, t'as Kapanen qui est blessé, t'es pas capable de le remplacer. Je veux dire, ça, c'est mandatoire, comme on dit en bon français. On doit trouver un centre numéro 2, sinon, oubliez ça, là, on n'atteindra pas le niveau supérieur.
0: Merci beaucoup. Tu reprends le micro tout de suite après.
1: Dans quelques minutes, j'ai déjà hâte. Puis écoute, on surveille notamment les White Sox de Chicago Baseball qui pourraient gagner une première série à domicile depuis 106 ans. 1906, 120 ans. Tu vois comment je suis bon en mathématiques?
0: Tabouin!
1: Fait qu'on surveille ça.
0: OK, tu vas être là, bien sûr, de 6 à 9 tantôt. Merci beaucoup. Okay. Merci à toute l'équipe. Sébastien Laperrière à la mise en onde, la réalisation, à la mise en ligne, Maxime Trouleau.
4: Le cousin d'Outre-mer.
0: Et à la recherche et la gardienne du temps.
4: Impitoyable.
0: Florence Lamoureux, j'étais avec Alexandre Morinville-Ouellet et Stéphanie Villeneuve. Merci d'être fidèle à l'émission. À demain.

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1: Bonsoir tout le monde, Marc-André Perrault ici, Mapper avec vous jusqu'à 21h pour cette édition du 7 octobre déjà de cette nouvelle émission, ce nouveau rendez-vous de sport qui a été créé juste pour vous. Alex Laramé, bonsoir.
2: Bonsoir, lendemain de défaite pour le Canadien, ça c'est moins le fun, mais très heureux de te retrouver encore.
1: Écoute, on croirait un lendemain d'une sévère brosse consommée au cégep et à l'université. Ça donne mal à la tête parce qu'hier, là, ça a été une varlope, dure défaite des Canadiens contre les Hurricanes. Écoute, les Canadiens se sont fait pas juste taper les fesses, se sont fait botter le derrière.
2: Ouais, un peu.
1: Je peux te dire que j'avais pas ça dans ma carte de bingo et pour en parler, on rejoint déjà notre premier collaborateur, mon chum Renaud Lavoie.
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1: Allô Renaud!
4: Ah, la beauté, comment va-t-il?
1: Moi, ça va bien, mais j'aurais aimé ça pour citer la belle Charlie, ta plus jeune. Aïe, aïe, aïe!
4: Oui. Ah oui, aïe, aïe, aïe. Oui, Charlie... Elle avait quoi, 3-4 mois, et elle avait sorti un aïe aïe aïe après que sa mère avait décidé d'y aller d'une attaque frontale à mon endroit sur la façon dont je nourrissais cet enfant. Heureusement que Charlie, à 4 mois, avait sorti le fameux aïe aïe aïe.
1: Ben écoute,
4: calmer, moi
1: je te confirme. Ben c'est sûr que, écoute, c'était mérité, mais moi dire une affaire, moi hier je regardais ça puis j'ai cité Charlie à quelques reprises. Aïe aïe aïe.
4: Oui, oui. Ah oui, Charlie et son aïe aïe aïe est légendaire. Mais effectivement, ça n'a pas été vraiment un match facile. Tu sais, on dit ça, mais le Canadien menait quand même 3-2. Hein?
1: Oui.
4: Pas l'oublier, là. Il y a eu des bons moments. Le problème qu'il y a, Marc-André, c'est que c'est que les standards doivent être beaucoup plus élevés présentement chez les Canadiens. Ils ne le sont pas. Je ne sais pas pourquoi les joueurs s'attendaient à une rencontre plus ou moins facile face aux Hurricanes de Caroline. C'est vrai qu'on les avait battus 4 fois en saison régulière l'an dernier. Ben, dans les 2 dernières années, on était dans une séquence de 4 victoires de suite, si on oublie les séries. Mais je pense que les Hurricanes, eux, se présentaient à Montréal beaucoup plus avec l'attitude qu'on était justement en série, que les Canadiens allaient tenter de prendre leur revanche. Moi, hier, Rob Brind'Amour, avant le match, en matinée, je le connais bien, Rod, là, je l'ai fréquenté beaucoup. Puis je vais te dire une chose, là. Le fameux c'est pas le temps de niaiser, là. C'était pas mal ça qui était écrit dans le visage de Rod Brind'Amour et dans sa façon dans son attitude. Donc, on n'avait pas vraiment aimé le début de saison du côté des Hurricanes, mon cher Marc-André. On a pris la revanche hier.
1: Brind'Amour, là, little bit of love. Premièrement, quand il te regarde, puis tu lui dis, il dit let's go, ben tu let's go. Puis. Ça montre qu'il veut que cette équipe-là continue d'avoir faim, de ne pas être rassasié, parce qu'on se souvient, les Hurricanes se sont fait sortir en série pendant combien d'années avant de finalement toucher à la Coupe. Donc, j'imagine qu'il veut continuer sur cet élan de haute performance. Renaud, j'ai une petite question quiz pour toi. Puis là, je ne veux pas tomber dans le négatif parce qu'il y a quand même du positif qu'il faut chercher un peu plus loin, mais je veux juste te demander pour toi, là, mettons A, B, C, D, là, qu'est-ce qui est le pire? La performance de Slav hier, le duo Struble-Jack Eye, Dobesh ou Kirby Dach? Toutes ces réponses.
4: Non, mais tu sais, le pire là-dedans, là, c'est qu'on pourrait viser beaucoup de monde. OK? Pointer du doigt beaucoup de monde dans tout ça. Mais je pense qu'individuellement, la grande majorité des joueurs ont fait leur job, ont essayé quelque chose, se sont présentés avec une bonne attitude. Le problème qu'il y a, c'est que, et ça c'est très problématique, le problème qu'il y a, et Martin Saint-Louis en parle après le match d'hier, il dit « Notre niveau de compétition est là, mais n'est pas constant ». Et n'est pas assez élevé.
1: Ça, c'est pas un joueur, Renaud.
4: Il faut qu'il devienne la norme. Il faut qu'il soit plus élevé, que ça devienne la norme. C'est pour ça que je te dis, on pourrait, Marc-André, commencer à faire l'analyse complète de chaque joueur des Canadiens, ce qu'ils ont fait de bon ou de moins bon. OK? Je regarde, moi, le premier but de Zachary Bolduc. Je vois mon ami Alex Texier en zone défensive. Excellente mise en échec. Sur un joueur des Hurricanes. Par la suite, fait la sortie de zone. On bourdonne en zone des Canes. Puis, c'est contre Eric Robertson. La première, pas Robertson, numéro 50 des Hurricanes, mais peu importe. Puis, on passe beaucoup de temps en zone offensive. Puis, on réussit à marquer le but. C'est une très belle séquence.
1: Une séquence
4: où, je veux dire, tu sais, Marc-André, les Canadiens ont joué un tour aux Hurricanes sur cette séquence-là, mais c'est parce que ça peut pas être un trio, un simple moment dans le match. Il faut que ça soit plus souvent qu'autrement, tout le temps dans le match.
1: Ben Renaud, juste pour te dire, je suis pas négatif pantoute, au contraire, mais tu parles d'une belle séquence sur le but de Bolduc. Moi, sur le but de Suzuki, là, de voir Cole Caulfield, Suzuki dompe le puck dans le fond, de voir Caulfield mettre de la pression sur Miller, il n'est pas en échec pour y faire mal, mais tu vois qu'il, sans dire le sortir du jeu, l'embête.
4: Ouais.
1: Après ça, s'en va directement devant le filet. Et là, ça mène au but de Suzuki. Pour moi, c'est le genre de séquence, tu sais, à laquelle tu fais référence, dans le sens de, tu veux que ton niveau de compétitivité, je vais l'avoir, voyelle, soit toujours dans le tapis. Puis là, la question que je voulais te poser. Brin d'amour, c'est bien beau, on le sait, il a gagné, il a une bague de la Coupe Stanley, on connaît son intensité. L'autre bord, il y en a un aussi qui a de l'intensité, le Martin Saint-Louis. Présentement, penses-tu que malgré ce qui monte après la game, puis ce matin à l'entraînement, il doit y avoir une partie de lui qui est en beau tabaslac, là, parce que tu n'es pas supposé de faire ça avec une équipe qui est supposée être proche de la maturité, là?
4: Non, puis là, tu sais, je veux dire, il n'y a pas grand monde qui va s'assassiner avec toi, là, mon Marc-André, ça ne te dérange pas, là.
1: Merci.
4: C'est une réalité, mais la beauté de Martin Saint-Louis, c'est comme il disait aujourd'hui dans son point de presse, ce qui arrive dans tout ça, c'est que tu es à la recherche toujours de solutions. Hein? Mm-hmm. C'est ta job en tant qu'entraîneur de partir justement à l'aventure, on va dire ça comme ça, pour essayer de trouver des réponses aux questions que tu as. Mais c'est difficile, Marc-André, d'arriver avec des réponses aux questions quand le problème flagrant depuis le début de la saison, c'est ton niveau de compétition.
1: Ouais.
4: Tu comprends ce que je veux
1: dire? Moi, j'aime pas ça, entendre ça, pour vrai, parce que t'es pas supposé entendre ça. Je comprends le camp d'entraînement plus court, les split squats, mais j'ai vraiment de la misère à comprendre que cette équipe-là, ce soit ça le problème.
4: Oui, je comprends. Mais moi, je pense qu'il y a beaucoup de facteurs là-dedans qui peuvent l'expliquer. Un, c'est une équipe qui a fait un camp d'entraînement, tout le monde se sentait bien. Le niveau de confiance est extrêmement élevé dans cette équipe-là. OK? Tu sentais des joueurs, comment je te dirais ça, qui sont sortis des séries l'an passé et qui se disent « OK, on est vraiment une bonne équipe. Ouais. » Tout le monde a passé l'été à leur dire qu'ils étaient bons. OK? Oublie pas ça, là. Oublie pas ça, là.
1: C'est vrai.
4: T'as passé l'été.
1: T'es les plus beaux, les plus fins, les meilleurs dans une couple d'années, puis la fenêtre est ouverte. Oui, t'as raison.
4: C'est ça. Là, tu passes l'été, là. L'été.
1: Puis là, il fait frette quand t'ouvres la fenêtre. C'est peut-être ça, hier, qui est arrivé, tu sais.
4: Ben. Alors, là, t'arrives, puis là, niveau de compétition. Tu regardes ce qu'ils ont fait face aux Penguins de Pittsburgh. Quand ils ont pesé sur l'accélérateur, ça s'est mis à marcher. Hein? Ça s'est mis à marcher, mais il était déjà un peu trop tard, on va se le dire.
1: Ouais.
4: Alors, présentement, je veux pas utiliser le terme « les Canadiens ont besoin d'un reset », dans le sens qu'on recommence tout à zéro. Là. C'est pas ça du tout. Mais dis-toi une chose, là, pour que Martin nous parle de niveau de compétitivité, qui n'est pas à niveau. J'ai vu dans son entraînement de on est quoi aujourd'hui? On est mardi, donc dans l'entraînement de lundi.
1: On est mercredi.
4: J'ai vu Martin.
1: Mercredi.
4: C'est ça, mais c'est on est mercredi, mais hier, c'était mardi.
1: Confirmé.
4: Dans l'entraînement de mercredi, j'ai vu, de lundi, excuse-moi, j'ai vu Martin Saint-Louis.
1: Hey Renaud, essaye de moins bouger parce que là, on perd le signal un petit peu. Fait que je vais juste.
4: Ça veut dire que.
1: Excuse-moi, on t'a perdu un petit peu. Fait que arrête de bouger, s'il te plaît. T'as la gigote, mon torieux. Là, on parle de l'entraînement de lundi. OK, go.
4: OK, on parle de l'entraînement de lundi. Dans l'entraînement de lundi, il demande à ses joueurs est-ce que vous êtes affamé? Il doit affamé. Il arrête l'entraînement. Il doit affamé.
1: C'est big, ça.
4: Ça veut dire que déjà, lui, il sent, là. Il sentait bien avant le match de mardi. C'est là le problème. Moi, c'est pour ça que je te dis, t'as bien beau m'arriver, Marc-André, avec faut être meilleur défensivement, faut avoir une meilleure cohésion sur la glace. OK, c'était quoi la force des Canadiens la saison dernière? C'est le gaz au fond, puis c'est un club dangereux. C'était ça que c'était. Puis là, ben. Ce côté-là, présentement, on le voit un peu moins. On sait qu'ils sont dangereux. On le sait qu'ils sont dangereux. Ils l'ont prouvé face aux Pingouins. Tu passes 5 à 1 sur la route. Ils ont passé sur l'accélérateur. Ça a fonctionné. Mais il faut absolument que tu commences le match, le gaz au fond, puis que tu réalises qu'il faut que ce soit comme ça pendant 60 minutes. Le meilleur exemple, et je sais parfaitement que les joueurs des Hurricanes me disent très souvent, ce n'est pas facile de jouer pour Rob Brind'Amour, même si Rob Brind'Amour est reconnu comme un excellent coach.
1: Snapshot, là. Oh, oui.
4: Mais ce qui arrive, c'est que il faut tout le temps que tu sois le gaz au fond avec Rob Brind'Amour. Alors, c'est ce que Martin Saint-Louis veut. Il veut voir son équipe se rendre là. Donc, ça prend un certain temps. Puis là, tu vas me dire, ouais, ben, là, on peut se rejoindre, toi et moi. Tu parlais tantôt de Kirby Doc. Ben, tu sais, il n'a pas joué 10 minutes hier.
1: Non. Puis, c'est pas qu'il n'avait pas la belle opportunité, hein?
4: Non. Mais tu as besoin, donc, de plus de gars qui ont faim. Et ceux qui n'ont pas faim, parce que si tu en as un sur un trio qui n'a pas faim,
1: ben, ça fait trop de lunch pour les autres, puis à un moment donné, tu peux plus prendre de bouchée. C'est aussi simple que ça. Écoute, Renaud, moi, je me donne toujours un buffer de 10 matchs avant de virer fou sur un sujet, mais j'adore ce que tu dis. Ça prend des joueurs plus affamés. Là, j'ai deux sujets que je veux te parler, puis il va falloir que je te laisse bientôt aller pour faire ton intervention avec
4: Gic. On a le temps.
1: Si on a le temps, j'ai deux sujets. On va finir avec les Yankees, mais je veux t'entendre sur l'augmentation des batailles dans la Ligue nationale de hockey. 21 sur 52 matchs, c'est une augmentation de 40%. Ouais. Toi, est-ce que c'est Noël avant le temps? Comment t'expliques ça, first?
4: Ben, sais-tu quoi? Il y a tellement de parité dans cette Ligue-là, hein, que tu te retrouves dans une situation où déjà les matchs du mois d'octobre ont une importance, on dirait déjà plus capital. Donc, les équipes veulent donner le ton. Je regardais hier...
1: Les vedettes
4: Seattle,
1: veulent donner le ton.
4: Qui?
1: Les vedettes, tu sais, Mark Stone, t'as eu McKinnon, t'as eu JT Miller, je veux dire, si c'est pas des piments,
4: ben,
1: là.
4: Oui, c'est ça, mais ben, c'est ça, tu donnes le ton, tu sais, puis t'acceptes pas justement certaines choses qui se passent sur la patinoire, tu veux protéger tes coéquipiers, et moi, c'est ce que j'aime, Marc-André, c'est que... c'est pas des combats qui sont juste pour le fun, là, ce qui s'appelait dans le temps des stage fights, là. C'est vraiment, c'est des combats parce qu'il vient de se passer quelque chose dans l'action. Hier, Montour contre Stone, c'était assez spécial de voir ça, là, parce que Mark Stone, tu l'as déjà côtoyé, c'est un géant. Montour, il est à peu près quoi, sa grandeur, ma grandeur, là, genre, là, il est entre nous deux.
1: Mark Stone, là.
4: Mais c'est courageux comme deux. Alors, c'est ça. Moi, je ne suis pas surpris, mais je veux dire une chose, je ne m'attends absolument pas à ce que la tendance se maintienne.
1: Okay.
4: Là, c'est le début de la saison, tu vas voir, ça va se calmer, là, parce que justement, pas parce que la Ligue nationale n'aime pas ça, là, mais
1: ben non.
4: Juste parce que à un moment donné, les choses vont se placer puis vont se calmer, d'après moi.
1: Mais ce qui est drôle, Renaud, là, c'est que tu viens de me parler de niveau de compétition tantôt, qu'il y a des joueurs qui n'ont pas assez faim. Là, on vient de parler de vedettes qui droppent les gants parce qu'eux autres, ils disent hey, c'est parti, puis ça presse. Tu regardes dans l'Est l'année passée, ça a pris littéralement 100 points pour te rendre en séries éliminatoires. Fait que, tu sais, comme on te l'a dit en début, pas le temps de niaiser. Là, écoute, on a vraiment plus le temps de niaiser. J'ai ça de dire te dépêcher dans tes propos, mais je suis déjà désolé pour les Yankees. C'est terminé ce soir.
4: Ben ça, c'est la bonne nouvelle, parce que la dernière fois que tu m'as tenté avec les Yankees, qu'est-ce qui s'est passé? Gagner ça facile.
1: Excellent bon point.
4: Ça veut dire que je te remercie encore une fois de tenter de me faire sortir de mes gants. Hein?
1: Et alors Dieu sait que j'ai déjà réussi dans le temps.
4: Oui, mais je tu vois, je me sens beaucoup mieux, je me sens zen, relax. Comme Charlie disait, je me sens bien, je me sens relax, je me sens comme au Texas. Elle n'avait jamais mis les pieds au Texas.
1: Aïe, aïe, aïe. Hey, quoi? Renaud, je te remercie. Va dans toute ta zénitude. On se reparle bientôt, mon chum. J'ai hâte de te voir.
4: Oui, puis t'as vu que Jacob Fowler t'est rappelé, hein?
1: Oui, Jacob Fowler rappelé. Donc, ce n'est pas qu'un petit embarras au niveau des pastilles de Montembeau, comme nous disait Alex Carrier après l'entraînement. Donc, évidemment, exact. Ça va être un dossier à suivre de très, très près. Merci beaucoup, mon chum.
4: On se reparle demain. Salut, ma beauté.
1: Bye-bye. C'était Renaud Lavoie, collègue et ami de TVA Sports. Alex, j'écoutais Renaud, là, puis moi, quand j'entends... Après trois matchs, puis Renaud, c'est vraiment pas le genre de gars qui va tirer sur la sonnette d'alarme, là, puis être
2: négatif.
1: Non,
2: il dit
1: négatif.
2: Les vraies choses comme il le voit. Là.
1: Mais écoute bien, là, quand après trois matchs, on dit « Hey, Baquet, faut que t'aies plus faim. »
2: Ouais, ça fait peur. Là.
1: Hein? Faut que t'aies plus faim et que ton niveau de compétitivité... Hey, voyons, on va s'acheter une voyelle ou deux. Niveau de compétition, hein, on va régler ça de même.
2: Et voilà, à la Martin-Saint-Louis, quand il y a des mots trop compliqués,
1: exactement.
2: On oublie ça.
1: J'ai pas Chantal à côté. niveau de compétition, moi, c'est correct, parce que faut toujours que tu établisses tes standards, puis bon, au début de la saison, si je me trompe pas, en tout cas, à moins que ça ait changé dans les derniers jours, Canadien, c'est la troisième équipe la plus jeune. Donc, je capote pas avec ça, mais quand on parle de gars qui doivent avoir plus faim, je trippe pas là-dessus.
2: Non, surtout quand t'as des gars comme Kirby Dach, là, hier, qui avait une super belle audition sur le deuxième trio, c'était l'occasion un peu de prouver qu'il était capable de prendre des bouchées d'eau, puis d'en donner plus pour le Canadien, puis de sortir de même.
1: Ben... Il a levé le nez sur le lunch, lui.
2: Ouais, pas mal.
1: Lui, il a dit non, pas de bouchée pour moi. Puis Kirby Dach, évidemment, je veux dire, puis... on commence à se connaître, t'as aucune once de méchanceté en toi, à moins que tu le caches super bien, mais... Je veux dire, c'est même pas de l'acharnement sur Kirby Dach, puis tu le dis bien, Alex... Hier, là, c'est comme si tu y mets sur un plateau d'argent, tu dis « Regarde, t'as un poste, t'as... » Parce qu'oublie pas, l'année prochaine, il va falloir qu'il se négocie un autre contrat.
2: C'est un an, son contrat.
1: C'est un an. Tu joues pour des millions et des millions de dollars, puis ça donne ça. En tout cas, regarde, il y a aussi Slav, ça a été un match très difficile.
2: Ouais, genre... plus difficile, mais... Slav, pour moi, c'est pas le niveau de compétitivité. Puis en parlant à l'entraînement, il veut toujours donner le meilleur, mais des fois, c'est ça, il veut trop en faire. C'est un peu ça le problème avec lui. Nous.
1: Sur le premier but, ben justement, il essaie de déjouer devant le filet, puis il s'enfarge lui-même. En fait, il perd le puck comme d'un patin à Dach qui est là, puis c'est pas de sa faute, le pauvre viable là-dessus. On va lui donner ça.
2: Ouais.
1: En tout cas, bref, je te parlais de la Dobson, ça a été tough. Défensivement, ça a été tough.
2: Ouais, c'est un peu. Il n'y a pas grand monde qui a eu un bon match défensivement dans le Canadien.
1: La paire Struble-Jacky, leurs quatre premières présences, deux buts.
2: Ouais, non.
1: Puis t'as le dernier changement, là.
2: En plus, Saint-Louis avait le beau jeu des mettre contre le trio qu'il voulait, mais peu importe le trio, ils ont pas été de calibre.
1: Non, ils sont pas supposés être exposés tant que ça. Donc, pour moi, c'est un point majeur. Dobèche, écoute, j'ai pas d'inquiétude, mais ça fait quand même deux games qui se fait percer quelque chose de rare. Là.
2: Ouais, six buts par match. T'sais, veux pas, on a beau l'aimer, tu peux pas donner six buts dans la Ligue nationale puis espérer gagner. Là.
1: Ben, c'est surtout quand t'es une équipe aspirante, comme justement ce que Renaud disait. Là, tu passes l'état à te faire dire t'es beau, t'es fin, t'es riche, t'es drôle. T'as tout, là.
2: Ouais.
1: Là, t'arrives un petit, comme on dit en français, une surveillance de réalité. Reality check. Donc... À suivre comment le Canadien va rebondir demain contre les Prédateurs de Nashville. Là-dessus, on fait une petite pause. Après, on va rejoindre l'ami Jonathan Bernier du Journal de Montréal.
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1: Les Canadiens ont perdu leur match inaugural à domicile par la marque de 6-4 contre les Hurricanes de la Caroline. Mais ne vous laissez pas berner par le pointage, c'était une varlope. Les Canadiens qui n'ont pas vraiment été dans le coup. Et bon, un malheur n'arrive jamais seul. Aujourd'hui à l'entraînement, Samuel Montembeau, à qui on avait pratiquement donné le départ demain, là, c'était à confirmer évidemment, s'est blessé. Donc on a rappelé le jeune Jacob Fowler. Du Rocket de Laval, 2 départs depuis le début de la saison, 945 son pourcentage d'efficacité. Est-ce qu'il sera d'office demain? On discute de ça et d'autres sujets avec notre prochain invité, Jonathan Bernier.
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1: Allô, mon Jojo.
15: Salut, ma peur.
1: Comment tu vas, toi?
15: Ça va très bien, ça va très bien.
1: Ouais, hey, écoute, je veux pas, tomber dans le domaine culturel, mais je sais que t'as toujours une opinion sur les spectacles d'avant-match. Comment t'as trouvé ça hier?
15: Sobre, je te dirais, beaucoup moins théâtral que d'habitude.
1: Ouais.
15: Mais c'est correct, là.
1: C'était pas mauvais.
15: c'était pas mauvais comme il y a, c'est-tu, il y a deux ans ou il y a trois ans. Puis d'ailleurs, on avait vu une séquence dans une des saisons de la reconstruction où il y a un partisan qui prenait Jeff Monson à part pour lui dire que son show de présentation des joueurs, ça valait pas 5 cents, là. Je sais plus que c'était l'année, pas l'an passé, parce que l'an passé, c'était très bon, parce que chacun des joueurs que je faisais une chanson, là. Mais c'est l'année d'avant ou l'autre précédente. Mais en tout cas, hier, on n'était pas là. On était entre les deux, maintenant.
1: Bon, OK. Un entre deux. C'était le fun, par exemple, d'avoir les petits-enfants. Là, je pense que c'était le 50e d'Hockey Québec. Il y avait les petits-enfants sur la glace. C'était cute, mais effectivement, on dirait que l'année passée, on a tellement frappé fort que ça a peut-être été moins impressionnant, ouais, du moins.
15: Il y a une semaine, j'ai vu le match d'ouverture à Toronto.
1: Tes attentes étaient basses. Disons que les autres, les standards sont pas très très élevés. Hey, Joe, je veux te parler évidemment du match d'hier. On vient d'en parler avec l'ami Renaud Lavoie. Ouais. Pour toi, est-ce que c'était aussi laid que ça en avait l'air? Évidemment, plein de revirements, des batailles perdues. On a parlé d'un manque de compétitivité. Mm-hmm. Toi, c'est quoi ta vision là-dessus?
15: Ben, c'est ça. Je t'écoutais avec Renaud tantôt, là, puis le fameux volet du manque de compétition, là, c'est même Martin en a reparlé encore aujourd'hui, parce que j'ai demandé à nos amis de Sportlogic de me sortir des stats des batailles gagnées pour l'obtention de la rondelle. Puis hier, vois-tu, le Canadien a gagné 14, la Caroline 22. Tu vas me dire que c'est pas beaucoup, mais quand tu passes du temps dans ta zone, tu touches pas souvent à la rondelle. Mais c'était encore pire à Pittsburgh. À Pittsburgh, c'était 27 batailles gagnées par le Canadien, 43 les Pingouins.
1: Ouais, c'est majeur, ça.
15: Donc là, matin, j'ai demandé à Martin, je dis, tu sais, les revirements, là, les revirements, ça sent 5. Tu peux montrer au gars, là, t'es donc le puck dans le fond, on va le chercher, tu prends pas trop de risques. Ça sent 5. Mais j'ai dit, les batailles gagnées et perdues, tu sais, ça s'enseigne pas, c'est quoi que ça prend? Puis là, il a répondu quelque chose qui ressemble un peu à ce que Renaud disait tantôt. Il m'a dit, quand tu vas chercher la rondelle dans le coin, tu y vas fort comment? Tu y vas-tu au maximum ou tu y vas genre ce que tu penses que tu vas avoir besoin de faire pour sortir de là avec la rondelle?
1: Écoute, ça me fait rire parce que ça me fait toujours penser à Benoît Groulx. Une des fois qui m'avait fait le plus rire, c'est, écoute, là, je me souviens plus des pourcentages, mais il a fait une pointe de tarte, là, une tarte au complète, puis il dit, tel pourcentage, le gars, il va, mais il regarde en arrière, puis si ça ne tente plus, il va comme faire un détour. Il dit, t'as les gars qui vont regarder en arrière, qui vont y aller du bout de la palette, t'as les gars qui vont regarder en arrière, qui vont quand même y aller, puis t'as ceux qui y vont à fond Léon. Puis ça, c'est plutôt rare. Le pourcentage, je sais pas si c'est assez clair mon explication, mais ouais,
15: la pointe de tarte était mince.
1: Ben, très, très mince. Puis moi, ce qui me fascine, c'est des Cale Makar avec le petit gabarit qui sort souvent avec la rondelle. Lane Hudson, quand même, c'est quelque chose que je donne, sort souvent avec la rondelle, même dans des espaces restreints. Donc, c'est pas nécessairement une question de grosseur, évidemment, ça a un impact.
15: C'est de la détermination.
1: C'est ça, exactement. Un qui a de la détermination, Joe Burns, c'est Juraj Slafkovský. Hier, on peut le blâmer sur bien des choses, mais il y a quelque chose qui est rafraîchissant puis qui est très agréable. Slaf, lui, il se cache pas. Quand il était mauvais, il dit.
15: Oui, c'est ce que j'aime de lui. Puis même des fois, je trouve que... Ben, c'était pas le cas aujourd'hui ni hier, mais c'est arrivé à l'occasion que je trouvais qu'il était très, très sévère envers lui-même. Là. Mais ce matin, je trouvais que sa lecture du match d'hier, puis même hier, je pense qu'il y a des gens, les téléspectateurs qui ont regardé le match sur la télé, je pense qu'ils ont pu le voir un peu mécontent sur le banc. Là. Il y en a qui ont pensé qu'il faisait peut-être la baboune, mais moi, j'ai plus l'impression qu'il était... qui était pas content de la façon dont il jouait. Puis, tu sais, Martin Saint-Louis l'a remis Juraj Slafkovský avec pour la troisième période avec Caulfield et Suzuki. Puis, tu sais, il y en a qui disaient, c'est comme il donnait une récompense même s'il joue mal, tu sais. Mais moi, je l'ai pas vu comme ça. Moi, je pense que c'est plus que. Il s'est dit, je vais remettre Slafkovský avec eux autres parce qu'il est pas capable ou il sait pas comment se rendre utile avec Dak et Newhook, qui essaie peut-être de trop en faire.
1: Ouais.
15: Puis, tu sais, aujourd'hui, Slafkovský, c'est ça qu'il nous disait. Il dit, tu sais, il faut que je sois plus intelligent avec la rondelle. Oui, je veux l'idée, ce trio-là, quand je suis pas avec Nick et Cole. Mais peut-être que je devrais plus souvent envoyer la rondelle dans le fond, au lieu d'essayer d'entrer en zone adverse avec la rondelle, comme j'ai fait hier. causer des revirements, puis nous mettre dans le trou, puis faire permettre à l'adversaire de marquer.
1: Ben moi, j'aime cette façon-là de coacher qui est très actuelle. Au lieu de punir tes joueurs, tu essaies de créer l'étincelle. Donc moi, j'adore ce que Martin a fait. Écoute, tu parlais de domper le puck dans le fond de la zone, aller la chercher sur le but de Nick Suzuki. J'en parlais tantôt avec Renaud, justement. Le jeu de Cole Caulfield, c'est exactement ça, là. C'est un petit bonhomme puis qui sort avec le puck ou qui crée une situation face à Miller. Moi, je trouve que ça, c'est un exemple flagrant de Caulfield, il est rendu où dans sa game?
15: Ouais, exactement. Puis, tu sais, c'est les leaders de ton équipe, c'est le premier trio. Tu l'as dit, c'est pas un gars très, très, très, très costaud. Puis, comme les Kyle McCarr, Blaine Nelson, comme tu disais tantôt, ils ont sorti, tu sais, ils ont réussi à sortir de dedans avec la rondelle. Puis, tu sais, c'est d'être intelligent aussi. Puis, tu sais, de t'assurer, ça c'est l'autre chose, de t'assurer de sortir de dedans avec la rondelle avant de penser à ce que tu vas faire avec. C'est beau la récompense au bout, là, mais t'as du travail à faire avant d'aller chercher cette récompense-là. Puis plus que t'as pique de pression sur l'adversaire, plus que ça met à risque les défenseurs adverses de commettre des erreurs. T'sais, les joueurs du Canadien ont eu le nez dans la vitre tout le match hier, puis on a vu ce que ça a donné. Ça a donné qu'ils ont passé le plus clair de leur temps dans leur territoire, puis qu'il y a Coupe de Berche, encore une fois. Fallu qu'il joue aux acrobates ou aux saltimbanques, là, donc...
1: c'est sûr que c'était tough pour lui, puis ça m'amène à te parler de la défensive. Écoute, il y en a des... Moi, pour vrai, je vois le verre à moitié plein, là. Je trouve que c'est quand même un début de saison qui est honnête dans les circonstances. On a parlé de quelques points à améliorer, il y a des points positifs, mais là, clairement... La troisième paire de défensive, là, ça ne fonctionne pas. Je parle de Struble et Jack Eye. Comment qualifierais-tu leur début de saison, spécifiquement le match d'hier?
15: Ben, sais-tu, moi, c'est. Oui, t'as raison, mais c'est ta troisième paire. Donc, tu sais, puis c'est pas nécessairement nouveau. Là, on va dire qu'il manque Goulet pour un peu venir équilibrer tout ça. Mais tu sais, l'an passé, donc, on se posait souvent des questions sur Jack Eye et sur Struble. De les deux, je vois pas en même temps. D'avoir un des Australiens puis un qui jouait, mais là, t'es pogné pour faire jouer les deux ensemble. Donc, c'est sûr que tu peux pas t'attendre à des miracles, puis ça va être...
1: catastrophique hier, ou j'exagère?
15: Non, t'as raison, mais moi, où je veux t'amener, moi, ce qui m'inquiète plus, parce que ça, c'est ta troisième paire, moi, c'est la première paire. Mike Matheson, puis Noah Dobson.
1: Ouais, c'était tough.
15: Tu sais, je comprends qu'ils affrontent les meilleurs éléments adverses soir après soir, mais... Tu sais, au niveau de revirement, là, je veux dire, depuis le début de la saison, là, c'est deux meneurs, là.
1: Est-ce qu'on est en train de voir, Joe, l'urgence? C'est comme si l'année passée, puis je veux pas revenir sur le fait là, que Kapanen a sauvé la saison, mais c'est parce que j'écoutais Renaud après le match à Pittsburgh, puis qui disait, non, là, ça commence à presser. Est-ce que tu vois ces deux dossiers-là, un défenseur puis un centre de deuxième trio, on est vraiment rendu au bout de ce qu'on pouvait tirer du groupe actuel, puis que là, la balle est dans le camp de Gorton et Hughes?
15: Ben, ça, on en a parlé tout l'été. Là, c'est sûr que Kapanen est blessé. On n'a plus pu le voir à l'œuvre cette année. Mais tu sais, le joueur de centre de deuxième trio, le défenseur droitier, c'est des dossiers qui sont présents chez le Canadien depuis plusieurs saisons. T'sais, on a même réessayé à un moment donné Kirby Dack. Là, on essaye Alex Newhook. Tu sais, tu vois bien, ça peut pas fonctionner. Puis au niveau des défenseurs, ben moi, ça me surprend encore plus voyant ce qu'on voit justement de Struble et Jack Eye que David Reinbacher n'avait pas amorcé la saison à Montréal.
1: Ouais.
15: Tu sais, t'avais un défenseur droitier qui aurait pu jouer parce qu'on a gardé Engström en se disant, ben là, on ne gardera pas Reinbacher pour faire jouer dans l'Australie, on va garder l'autre à la place, puis lui, il va aller jouer à Laval. Mais tu sais, il ferait pas. Il a connu un bon camp d'entraînement, il a connu des bons matchs préparatoires. Je pense qu'il aurait mérité sa place. Puis, oui, il serait encore en apprentissage. Je pense que ce serait moins pénible que ce que l'on voit présentement, le duo ensemble. Tu en fais jouer un des deux, mais tu ne peux pas mettre les deux ensemble parce que c'est catastrophique.
1: C'est ça. C'est des septièmes défenseurs, sixièmes au mieux. Donc, quand tu les mets les deux ensemble, c'est la troisième paire, ça donne ça. Écoute, Joe... Aujourd'hui, parce qu'on le sait, là, on est toujours à une blessure d'avoir une opportunité quand tu es un joueur de la Ligue américaine. Aujourd'hui, Sam Montembeau, se blesse. On a la version Carrier qui c'est les valseuses. Après ça, on a la version Saint-Louis qui sait pas. Là, on rappelle Jacob Fowler. C'est qu'est-ce que tu vois de cette situation-là? T'as-tu des infos?
15: Ben moi, j'ai pas d'infos, mais de ce que j'ai vu à l'entraînement, ben premièrement, l'histoire des valseuses, c'est complètement absurde parce que j'ai quand même vérifié après là avec les images de notre ami Yanni de TVA Sport. Il n'y a pas eu de lancer, il n'y a pas eu de coup de bâton, il n'y a rien eu. Là. Fait que ça, c'est sûr qu'on éliminait ça. Mais quand tu regardes, quand tu revisionnes la séquence, il pile pas sur un bâton non plus, puis il pile pas dans une craque, il n'y a rien, mais tu vois que sa jambe, il y a comme un faux mouvement, il y a quelque chose qui lâche. Fait que là, c'est comme, hop, sur le genou, sur
1: la laine,
15: mais quand il se relève, il met du poids sur son genou, donc tu élimines le genou. Fait que là, c'est comme, OK, là, il reste laine. Puis là, tu te mets à penser un peu. Là, c'est comme, ouais, il me semble que dans les séries éliminatoires en 2025, là, troisième game contre Washington, c'était pas ça qu'il avait mis fin à sa série, justement, une blessure à laine. Puis, tu sais, ça se pourrait-tu que ce soit comme un retour de cette blessure-là?
1: Ça, c'est mon Dieu que je lui souhaite pas, parce que tu le sais, Joe, pour un joueur d'hockey qui patine, qui fait des grandes enjambées, une blessure à laine, surtout en début de saison, je veux dire, tu traînes ça toute la saison, un gardien de but, c'est une catastrophe, là.
15: Fait que, encore pire, mais tu le fait qu'il ait appelé Fowler, c'est...
1: Tu le vois-tu dans le net demain, Joe?
15: Moi, je le mettrais dans le filet parce que je pense que c'était décidé. Là. On n'a pas de confirmation, mais j'ai l'impression que c'était Samuel Montembeau demain, justement, pour donner un petit break à Jacob Debèche. Donc, moi, tu rappelles fort là, puis j'aurais pas de trouble à le mettre devant le filet. Là, et c'est arrivé l'année, pas plus tard que l'année passée, je pense qu'il avait été rappelé là, pour un match à Pittsburgh, puis c'est lui qui a gaulé. Donc, ouais. Je le verrai demain. Justement, tu donnes un repos à Debèche, tu te fais gauler samedi, c'est ton match du samedi, c'est souvent ton gauleur de même un qui embarque dans le net, qui donne un petit break, il va être frais. Parce que là, tu ne veux pas, il a donné 13 buts là, en trois matchs, puis les deux derniers. Ouais, encore une fois, il n'est pas fautif totalement là-dedans. Là.
1: Mais, non, mais je veux dire, tu te fais quand même percer. Puis je te dis, avant de jaser, 9,45 pour Fowler, il l'a pris, il a mal pris son renvoi à Laval. Il l'a eu sur le museau. Est-ce que... Puis je veux pas être celui là qui fait ses besoins sur tout le monde, là, mais est-ce que Debèche, ça t'inquiète son début de saison ou c'est trop tôt pour dire que ça te chicote?
15: Ben, moi, c'est l'ensemble de l'œuvre de l'équipe qui m'inquiète plus. Okay. Je pense que l'an passé, parce que cette tendance-là à donner des buts puis à revenir de l'arrière, ça a été ça toute l'année passée. Là.
1: 26 fois. 26 victoires après avoir tiré de l'arrière.
15: 15 fois qu'on a donné 5 buts et plus. 15 autres fois qu'on a donné 4 buts. Fait que là, t'es rendu à 30 matchs sur 82 l'an passé, que t'as donné au moins 4 buts. Fait que, tu sais, puis l'année passée, il en a quand même sauvé des...
1: il a quand même sauvé des
15: matchs l'an passé. Donc, tu sais, moi, c'est le jeu d'ensemble qui m'inquiète plus que sa situation à lui, même si des fois, je trouve qu'on voit un peu le Debèche du début de saison de l'an passé qui se garoche partout. Encore là, il se garoche tout partout parce que il n'est pas structuré ou il se garoche partout parce que autour de lui, ça passe dans l'enclave comme sur l'autoroute.
1: Tu as dit un mot qui m'a titillé. Je sais. Écoute, tu en as vécu là, des débuts de saison. Ça fait combien d'années que tu es sur le beat, toi, mon Sinoro?
15: Depuis les séries de 2010.
1: OK.
15: J'étais troisième homme comme avant. Là, je remplaçais de temps en temps Pierre Durocher, Marc Lefoy, mais okay. C'est officiellement depuis 2010.
1: OK. Fait que t'es plus un jeuneau, t'en as vu des débuts de saison. Tantôt, t'as dit je trouve ça inquiétant. C'est-tu le Joe logique qui parle ou Joe qui a des attentes dans le tapis pour cette année?
15: Ben c'est Joe qui dit on avait parlé pendant le camp d'entraînement qu'on allait resserrer la défense, que c'était un problème de l'an passé.
1: Ouais.
15: Puis là,
1: ils n'ont pas eu le mémo en bas.
15: C'est juste trois matchs, là, mais c'est encore comme l'an passé. Puis c'est souvent une continuité. Là.
1: Ouais.
15: T'as des équipes de l'an passé, même si t'as amené Derek Lalonde pour surtout travailler le désavantage numérique. Il y a une portion quand même du jeu défensif, mais c'est pas tout du nouveau. Là. C'est des ajustements qui sont supposés amener cette année, puis c'est supposé avoir de l'acquis de l'an passé. Puis on a l'impression qu'on est au point de départ où les gars, tu te souviens, là, les gars, le fameux système hybride, là, que les gars couraient partout parce qu'ils savaient pas trop où se positionner, mais j'ai l'impression qu'on revoit ça là, en début d'année.
1: Ben écoute, c'est une chose est certaine, c'est que ce groupe-là a beaucoup à prouver et doit faire tourner le vent. Jonathan Bernier du Journal de Montréal, mon cher ami, je te remercie beaucoup, c'est toujours intéressant. On se reparle la semaine prochaine.
15: C'est un plaisir, mon mapper, à la semaine prochaine.
1: Je t'embrasse, salut. Alors, c'était Jonathan Bernier du Journal de Montréal. Puis, Joe, si, ben, il y a plusieurs qualités, évidemment, mais une de ses qualités, c'est qu'il n'a pas peur de dire les vraies affaires, il n'a pas peur d'être critique. Puis, je le sais qu'il est inquiet, puis je sais qu'il n'aime pas ce qu'il voit.
2: Toi, t'es-tu inquiet?
1: Non. Moi,
2: je vais te le dire, là, j'ai préparé un bouton panique.
1: Oh, OK.
2: Quand t'es prêt à peser dessus, moi, je pèse dessus. Ben, okay. Mais est-ce qu'après trois matchs, on est déjà rendu au bouton panique?
1: Testons le bouton panique juste pour que nos auditeurs soient au courant si ça vient.
2: C'est bouton panique.
1: OK, bien...
2: La panique d'en place.
1: Bon, OK. Fait que non, n'appuyons pas tout de suite. Puis, bon, pour les gens qui me connaissent peut-être un petit peu moins, parce qu'on apprend à se connaître, évidemment, en pleine séance de courtisage, je suis un éternel positif, OK? Ouais. Puis ça, c'est probablement un défaut, parce que des fois, on dirait que j'ai des lunettes roses. Hier, j'ai vraiment pas aimé le match. On en a parlé pendant la rencontre. Est-ce que je m'inquiète? Non. Par contre, j'ai hâte de voir comment les gars vont réagir. Je te le disais tantôt avec Renaud, je me donne toujours un buffer de 10 matchs. Ouais. C'est peut-être trop. Il y a des choses que si on... Mettons une performance comme hier, on voit ça après le match numéro 7, ben là, vous allez me trouver peut-être un petit peu plus fatigant. Mais pour l'instant, non, tu peux garder le couvercle de plastique sur le bouton.
2: OK, attends, je le remets.
1: OK, parfait.
2: C'est fait.
1: On le sait, merci. Hey, on veut vous entendre sur le match d'hier. Comment vous avez... vécu ça? Avez-vous trouvé le spectacle d'avant-match le fun? Avez-vous trouvé le spectacle le fun malgré tout? Comment, un matin, cet après-midi, ce soir, vous vous sentez quand vous regardez, vous repensez au match d'hier? Alors, 1-844-9-MAPPER, 1-844-962-7737. Appelez-nous n'importe quand pendant le show, vous le savez. Ça, c'est la formule qu'on espère va être une formule gagnante dans ce show-là. C'est votre show. On décapsule, si vous voulez, n'importe quoi. Mais on jase, on vous fait une place, donc gênez-vous pas. Vous voulez nous parler du Canadien, vous voulez nous parler de la balle, parce que Alex, il y a des matchs de balle là, qui sont déjà commencés.
2: Ben oui, deux matchs qui sont en cours présentement. En fait, les quatre séries là, vont être en action au courant de la soirée. Puis dans toutes les séries, ben il y a un club qui fait face à l'élimination, puis ça commençait cet après-midi avec les Guardians de Cleveland, qui justement font face à l'élimination face aux White Sox de Chicago. Puis là, en ce moment, ben ça va bien là, pour les Guardians. C'est 5-3. On est en fin de septième manche.
1: Alex, t'en veux-tu une bonne?
2: Oui.
1: Les White Sox là, ont gagné la Série mondiale. Mon Dieu, c'est-tu 2005?
2: Oui, oui.
1: Depuis 1906, n'ont pas gagné une série à domicile.
2: Et?
1: 1906! Ça fait 120 ans qu'ils n'ont pas clinché à domicile. Ça pourrait se faire ce soir.
2: Hey, quand même, pour les partisans des White Sox, honnêtement, je leur souhaite. Ben, c'est pas facile d'être partisan des White Sox. C'est comme être partisan des Mets ou encore une fois au baseball. Ou t'sais, tous ces deuxièmes clubs dans les grandes villes. T'es partisan des Angels à Los Angeles.
1: Je t'entends.
2: T'es comme pas dans le groupe premier. Eux, ils ont les Cubs. Fait qu'on leur souhaite au moins de se rendre à la prochaine ronde. Puis s'ils peuvent gagner ce soir à domicile, ben ce serait l'idéal.
1: Puis là, présentement, sur les ondes de TVA Sports, les Dodgers.
2: Ouais, l'autre match, c'est Dodgers contre Atlanta. Évidemment, les Braves font face à l'élimination. Rapidement, les Braves ont pris l'ascendant dans ce match-là 1-0, mais... les Dodgers viennent de répliquer là, en deuxième manche. C'est Shohei Ohtani qui a réussi à marquer sur une erreur, disons...
1: On l'aurait pogné.
2: Ouais, ben, je voulais pas aller là.
1: Ben,
2: oui.
1: Viens de le faire.
2: Honnêtement, là, c'était vraiment un petit ballon de routine, là, ou quoi, champ gauche.
1: Je pense que c'est le joueur d'arrêt-court qui l'a manqué.
2: Ouais, le joueur d'arrêt-court décide de monter. A le temps, là, tu sais, il était pas de dos, a le temps de se placer, blablabla, puis ça passe à côté de son gars, inexcusable en série. Donc, c'est 1-1. On est en deuxième manche, là, entre les Braves et les Dodgers.
1: Sinon, plus tard, Tampa qui pourrait éliminer les Yankees de Renault. Donc, secrètement, je vais allumer des lampions. Voilà, c'est fait.
2: Ouais,
1: et Milwaukee qui pourrait gagner contre San Diego. Écoute, je rappelle les numéros de téléphone 1-844-9-MAPPER, 1-844-962-7737. On attend vos appels, on attend vos commentaires, vos opinions sur le match d'hier. Et sinon, ben, on fait une petite pause, on se revoit tantôt.
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5: 7 octobre, 18h48. Merci beaucoup d'être avec nous. Le nouveau show Mapper, le nouveau show de sport qui est fait pour vous. Que vous soyez à Québec, que vous soyez à Montréal, via l'application 99.5, ça nous fait plaisir. Appelez-nous, je rappelle les numéros de téléphone. 1-844-9-MAPPER, 1-844-962-7737.
6: Tu t'en viens bon, là.
5: Je te promets que j'aurais plus besoin de ma feuille avant longtemps, mais appelez-nous. Puis je le sais, il y en a des snoros qui présentement nous écoutent.
6: Il y en a beaucoup.
5: Qui nous ont même écoutés hier.
6: Oui.
5: Puis qui avaient le goût de nous appeler hier, qui l'ont pas fait. Ils ont le goût de le faire à ça. Faites-les.
6: On a du temps, là. Il n'y a pas de games canadiens. On est lousse.
5: On jase, là. On est comme à la salle paroissiale.
6: On est dans votre sofa. On est ensemble.
5: Oui, sofa, j'aime mieux ça. J'allais dire sol d'église. C'est un peu moins le fun.
6: Ouais, non.
5: Non, non. On est sur le sofa. On décapsule. On relaxe. On décompresse de la journée. Puis on parle d'hockey. Donc, gênez-vous pas. Et il y en a un qui est toujours là pour décapsuler puis en prendre une petite frette avec nous. C'est évidemment notre bon ami Louis.
6: Ouais, attends, le son à Louis, le son à Louis. Louis est là.
5: Comment tu vas, Louis?
7: Ça va très bien, mon cher Mapper, et toi?
5: Showroom condition, comme un œuf, malgré la dure défaite. T'as-tu bien dormi ou tu l'as eu sur le museau hier, la game?
7: Moi, ben, j'ai bien dormi, tu vois, n'oublie pas. Qu'est-ce que je t'ai parlé hier? Les Hurricanes, tu connais très bien Paul Larocque. Je dois le croiser.
5: Ben oui, un fier Abitibien qu'on aime beaucoup.
7: Traite
5: comme un chien.
7: La tendance, si ça maintient, moi, je pense que les Hurricanes vont gagner deux coupes en ligue, Mapper.
5: Oh.
7: Ils ont tout un chip d'hockey.
5: Oh.
7: Ils ont tout un chip. Il y a un gars que j'ai observé, je t'en ai parlé hier. Jordan Staal. Hey, c'est un monstre.
5: Ah, il est bon. Il est bon.
7: Les Hurricanes, c'est des monstres. Sébastien Nao et l'ancien d'Edmonton, le vrai, qui s'appelle. Il a compté deux.
5: Taylor Hall.
7: Taylor Hall, tous les Chepnikov, Slavin, moment affaire, ils sont dangereux. Quelle équipe de hockey? Puis ça me fait penser un peu aux Panthers quand ils ont gagné les deux coupes cette année. Je pense que c'est la deuxième. Toronto, il avait poussé à serrer en 7 matchs.
5: Ouais.
7: Il y a deux ans.

0: avait des blanchissages l'année passée, Anderson, Bossy. Oui, c'est correct, mais on a vu comment cette équipe-là est structurée. Puis Brin
1: Alors.
0: D'Amour fait un travail exceptionnel. Maintenant, Louis, je sais que tu nous as écoutés depuis le début.
1: Maintenant.
0: Renault a parlé de joueurs qui n'étaient pas assez affamés, qui n'avaient pas assez faim, manque de
1: Oh.
0: combativité. T'as-tu vu ça hier, toi? Puis ça
1: Je sais.
0: t'inquiète-tu?
1: Non, je sais. Je sais. Puis, mais là, tu sais ce que j'ai peur, mon mapper? Je pense que le Canadien, ils vont souffrir cette année du syndrome des Blue Jays. Les
0: Oh!
1: Blue Jays sont allés à la Série mondiale. Les Canadiens ont eu tout un poussé dans la série. Ils sont allés en finale de conférence. Bravo. Mais j'ai l'impression que cette année, qu'ils vont revenir sur Terre. On va faire des séries. Mais moi, je pense qu'on va se battre Wild Card. Et là, on est ici. Mapper, on est ici. Puis, ça fait longtemps que je suis le Canadien, là. T'es surpris, même à Alex aussi, là. On est petit. Suzuki, Caulfield, Cavalier. La défensive aussi, là. On a une très bonne défensive. Mais on n'est pas physique. Écoute, Matheson, puis l'autre, là.
0: Dobson.
1: Dawson, c'est pas Jacob Slavin.
0: Ben non, puis
1: Puis l'autre,
0: les
1: c'est
0: deux gros garçons, on l'a vu hier, puis je veux pas être trop dur dans mes commentaires, mais ça a été pour le moins difficile, puis c'est répétitif. Donc, tes deux gros garçons, clairement, sont pas capables de suivre la parade.
1: puis Renault a fait une sortie en règle, pas hier, mais je veux dire samedi soir. Là, qu'est-ce qui arrive? Là, on est dans le trou. Le Demidov qui est blessé pour 2 ou 3 semaines. Et là, j'étais déchu après-midi, là. Tant à l'ouest, mon chum, mon petit qui disait, ça
0: Hey,
1: se peut
0: t'avais
1: pas.
0: hâte, hein?
1: Ben oui, c'est pas son tombeau aussi. Là, il va être fait à l'os, en tout cas. Je sais pas, j'espère pour lui qu'il va revenir. En tout cas, là, s'ils ont rappelé Fowler. Mais là, comme tu as raison, tu gagnes en équipe, tu perds en équipe. Mais là, comme Renault disait, samedi, lui, il disait, ça prend un deuxième centre. Le Kirby Dack.
0: Non, non.
1: Je l'aime bien, là. Il donne la communion aux Basiliques Notre-Dame le dimanche. Mais à un moment donné, Renault, c'est là. Puis là, tu fais quoi avec Larkin? Tu sais, qui est disponible, Shifley. Toi, dans ta boule de cristal, c'est
0: Ben,
1: sûr que ça va prendre de l'aide, là.
0: l'affaire, c'est
1: Tu
0: que
1: perds des blocs pour un mois.
0: ça prend de l'aide,
1: Vas-y,
0: puis
1: vas-y,
0: ça
1: vas-y.
0: prend de l'aide de qualité. Fait que tu as nommé deux joueurs. Tu peux pas échanger 4,30 sous pour une pièce. Si le Canadien va
1: Non.
0: chercher un deuxième centre pour dire OK, on est sérieux, ben ça prend un joueur étoile. Parce que sinon, c'est comme je te
1: Je
0: dis,
1: sais.
0: t'échanges 4,30 sous pour une pièce, puis c'est pas ce que tu veux. Donc, est-ce que toi, tu appuies sur le bouton panique, Louis, ou pas encore?
1: Ben, écoute, je sais, ben, c'est juste 3 games. Je dis, comme tu cherches du yoga, tu sais, le baseball, tu te souviens du regretté Roger Brulotte,
0: Eh
1: lui disait
0: oui.
1: tout le temps, les 60 premiers matchs de baseball, j'ai travaillé pendant 2000 matchs des expos, ça compte pas. C'est tous les 60 derniers. Au hockey, c'est comment faire? Hey, t'as 84 matchs, Mapper.
0: Ouais, c'est beaucoup.
1: Mettons les 30 premiers, c'est sûr que ça compte pas bien, bien, là, mettons, jusqu'à Noël. Si t'apprends Noël, tu sépares les hommes des enfants. Non, il n'y a pas de panique. Là, évidemment, un qui n'arrache cette année, tu sais, je t'ai dit, il y a une grosse lune de miel. D'aubert, je m'excuse, j'ai checké les statistiques, là.
0: Ouais, c'est tough.
1: Il est
0: 8,46, je
1: 45e sur
0: pense.
1: 54 goalers.
0: 8,56.
1: Pardon?
0: 8,56
1: Le
0: son pourcentage
1: 8,56.
0: d'efficacité.
1: Je m'excuse, là, mais je suis d'accord, l'équipe en avant de ma jeu, mais là, Dauvès, il me fait penser au Dauvès l'année passée. Il est comme, tu sais, veux dire, là,
0: Ouais.
1: une barbotte dans une chaloupe,
0: Dans la
1: qui
0: flaque
1: t'amène d'un
0: d'eau.
1: bord puis de l'autre. Une truite, toi aussi, t'aimes bien la pêche, tu es un.
0: Un peu, oui.
1: Mais je veux dire, là, on panique pas, mais on est petit, Mapper.
0: Ouais,
1: Tu
0: ouais,
1: peux
0: ouais.
1: pas arriver dans les séries. Là, dans notre vision cette année, là, les Panthers, Toronto, Tampa Bay, il y a des grosses équipes. Même Boston, je sais que Boston a du tour, ils sont vraiment là,
0: Non,
1: mais
0: non.
1: Boston, ils ont des gros joueurs.
0: Oh, ils trouvent
1: Là,
0: toujours une
1: évidemment,
0: façon de
1: qu'est-ce que. On a combien de disponibles dans la masse pour une transaction,
0: Je pense qu'on est dessus. Et bon, tu me pognes flat foot. J'ai 14 en tête, là, mais je suis vraiment pas sûr de ce que j'avance. Alex est en train de vérifier ça pour nous
1: dis-le,
0: donner.
1: mon chum Alain, il va quoi, 5 millions, 8 millions, grosso
0: Selon
1: modo?
0: Puckpedia, là, on a 1,8 million, 1,9 million seulement
1: Aïe,
0: sur
1: aïe.
0: la masse salariale. Fait que c'est relativement serré, là.
1: Là,
0: je sais pas, je pense que je t'en avance
1: tu
0: d'un an
1: vois,
0: avec
1: ma
0: mon
1: peur, tu
0: chiffre.
1: regardes Larkin, là. Larkin, c'est un bon joueur, mais je m'excuse. Il a vraiment gagné la coupe. Puis là, quand tu dis que tu es un capitaine d'équipe, Mapper, puis tu veux quitter, puis tu as vu comment les partisans ont bien fait de lui à Détroit. Tu fais quoi avec ça? C'est une pomme pourrie. Après, Shifley, c'est un très bon joueur. Lui, évidemment, il est rendu à quoi? Il est quasiment 35, 36 ans, Shifley, Mapper, hein? Comment est-ce qu'il est rendu? Mais
0: Il doit être
1: c'est
0: à
1: un jeune
0: 33,
1: poulain du
0: 34,
1: printemps.
0: lui.
1: 33, 34. Écoute, je sais qu'hier, comme tu dis, on s'est fait ramasser. Écoute,
0: Complètement.
1: quand j'ai quitté, je t'ai parlé, je regarde la grosseur de Jordan Staal. tu y as parlé souvent,

0: Hey, écoute, ils sont énormes. Il est sec avant. Et il y en a affaire que j'aime pas de Martin Saint-Louis. J'aime Martin Saint-Louis. Ça a été tout un joueur mapper. Mais Brin d'amour, qu'est-ce qu'il a fait de sa force l'an passé dans ses... Puis encore hier soir, il joue à quatre trios. Là, Martin, encore hier soir, il a assis Jacky. Je sais, Jacky, c'est pas Robinson, puis ça va. Il joue encore à cinq défenseurs. Il coupe son banc. Mapper, il y a 84 games cette année. Faut que tu fasses jouer tout le monde. Là, c'est le début de l'année, là. T'es pas commencé à couper ton banc, faire jouer Hudson, il va avoir la langue à terre en disant à Noël, il va avoir de la misère à la messe de minuit.
1: Je te comprends. Écoute, ben, puis Dieu sait qu'on veut que notre petit Bedeau s'occupe de la messe de minuit. Louis, je te remercie énormément, mon cher ami. On est sept en sept. Oublie pas, à 51, oui, tu viens t'asseoir à côté de moi. Merci beaucoup, Louis. Alors, venez d'entendre Louis, puis on vous invite à faire la même chose. Appelez-nous, on veut vous entendre. 1-844-9-MAPPER, 1-844-962-7737. Écoute, je ne sais pas où j'avais la tête, mais effectivement, j'ai dû faire le calcul avec Mark Scheifele. C'est les Jets de Winnipeg qui se rapprochent du 14 millions avec, évidemment, la situation de Connor Hellebuyck. Ouais. Mais on s'entend que le Canadien peut facilement jouer avec les chiffres puis faire de la place.
2: Oui, on regarde les Golden Knights. À chaque année, on dirait qu'il faut rentrer un nouveau salarié de 8 millions par année, puis ça fait tout le temps. Si tu veux, tu peux. Il y a des clubs en ce moment.
1: Tu peux.
2: Tu sais, il y a des clubs qu'on peut peut-être délaisser certains salaires. Tu sais, Kirby Dach, oui, il gagne pas 8 millions par année, mais c'est un gars qu'on pourrait échanger pour faire de la place sa masse salariale. Mais moi, l'affaire avec Mark Scheifele, là, on en parlait de son âge. Tu sais, 33 ans, pas sûr qu'il... Tu sais, qui fit la fameuse fenêtre là, du Canadien. Parce que oui, cette année peut être bon, mais si on se projette, mettons, dans 3 ans, Mark Scheifele est rendu à 36-37 ans.
1: Mais attends un peu, pourquoi la fenêtre n'est pas ouverte? Puis ça, c'est quelque chose que je suis content qu'on en parle.
2: OK, on y va.
1: C'est quand, la fenêtre? L'équipe vient de faire la finale de conférence. Ah, ils ont été chanceux. Non. C'est quand, la fenêtre? Pour moi, la fenêtre est grande ouverte, là.
2: Ouais, je suis d'accord avec toi, sauf que, tu sais, Scheifele, en plus, il y a un aspect avec le Canadien, là, oui, on a amené Chris Kreider, mais on sait qu'est-ce qui est arrivé à Jake Evans. Est-ce que les gars...
1: Non, ça, c'est oublié. Ouais? Les joueurs de hockey ont une mémoire courte, sauf des fois, mais dans ce cas-là, moi, je suis certain qu'on prendrait Mark Scheifele à bras ouverts à Montréal.
2: OK, bien, dans ce cas-là, l'autre point, c'est qu'est-ce que tu dois donner pour aller chercher un gars de la trempe de Mark Scheifele, parce que les Jets ont bien beau pas avoir Hellebuyck, ils laisseront pas partir contre Kapanen puis un choix de première ronde, on
1: c'est
2: s'entend.
1: Sûr,
2: ça va prendre plus. Est-ce que tu es prêt à donner, tu sais, Michael Hage, qui fait très bien en ce moment, mais qui n'est pas encore avec le Canadien? Ça, c'est quelqu'un qui peut aider le Canadien pendant les 10-15 prochaines années, potentiellement, pour les dernières années de Mark Scheifele. Oui, il est encore très productif. Là. Je veux dire quoi, il a fait 100 points l'an passé. T'sais, il est excellent, mais...
1: On va en parler à Marty demain, Martin Thériault.
2: Ben, c'est drôle que tu en parles parce que j'étais en communication avec lui, puis il va nous amener son analyse du début de saison de Michael Hage. Fait qu'on va avoir les bonnes informations avec Martin Thériault.
1: Parfait. Hey,
2: on a un autre appel.
1: Hein? Qui est là?
2: Allô, on parle à qui?
3: Je veux parler à Mapper.
1: Hey, c'est qui ça?
3: Ben, c'est Mario.
1: Ben, ça va, Mario?
3: Ben oui, moi, je veux parler là, au sud du Canadien de Montréal.
1: Ben, j'espère.
3: Oui.
1: T'es pas trop déçu d'hier?
3: Oh, ben, c'est que moi, là, je suis neutre, là. Hein? Je suis pas pour le Canadien.
1: Ah, pour qui?
3: C'est pas mon équipe préférée.
1: C'est
3: Mais
1: qui?
3: Moi, d'après moi, là, Slavkovski, là, tu le sais autant que moi. Lui, on va le déchanger un jour.
1: Oh!
2: Oh, Mario! Mario!
1: Mario! Mario!
3: Non, les gars, arrêtez, vous connaissez votre hockey. Là, ça fait... Non, arrêtez, vous connaissez votre hockey.
1: Écoute...
3: Puis là, ça fait 3 ans qu'on le voit, là. OK? Puis sincèrement, là, vous pouvez aller chercher le meilleur joueur au monde.
1: T'as peur, Mario?
3: Vous avez tout un poisson, là.
1: Oui.
3: Vous avez tout un poisson. Plus, vous mettez d'aubèche. Si ça va mal à Edmonton, vous êtes capable d'aller chercher le meilleur joueur au monde.
1: OK. Ben là, Mario, deux choses. On va apprendre à se connaître. Là, Mario, tu nous appelles de où? Ça, c'est first.
3: Moi, là, je suis arrêté sur le boulevard Lassalle, sur le bord de la route.
1: OK. Ben.
3: OK. Puis là, cette année, là, le monde tourne à l'entour de pot. Là, vous avez une bonne équipe.
1: Oui.
3: Vous avez une bonne équipe.
1: Mais Mario, attends un peu, je veux faire connaissance.
3: Votre deuxième centre, là.
1: Oui.
3: Mais ça va être Connor McDavid.
1: Ben là, il va devenir le premier.
3: Mais, ouais, c'est ça, Suzuki va être deuxième.
1: Écoute, deuxièmement, t'es à la salle.
3: Avec David Hoff, Mapper, avec David Hoff.
1: Oui.
3: Il vous le dit, avec David Hoff, il va compter 50 buts.
1: Non, c'est un party, ça c'est sûr. Mais c'est qui ton équipe préférée?
3: Moi, mon équipe préférée à l'époque, c'était les Flyers de Philadelphie quand ça jouait de top.
1: OK.
3: Là, qu'est-ce que vous... Là, le monsieur qui a parlé avant...
1: Louis.
3: On n'est pas assez gros. Là, arrêtez, là. Gaulier, il est 6 pieds 2, 6 pieds 3. Cacaille, c'est un des plus gros bonceurs de la Ligue. Il mange des volets de temps en temps, mais il est là. Là, okay. Vous avez son frère. OK. Vous êtes pas petit, arrêtez. Okay. Oui, vous avez des petits joueurs. Mais Carrier, il joue gros.
1: Oui, oh oui.
3: Okay.
1: Mais tu prends pour qui?
3: Moi, je suis neutre.
1: Ah, t'es neutre. OK. Fait que t'es passé des Flyers, là, t'es neutre, puis là, tu me dis... OK, mais là, m'a dire une affaire. M'a donné raison sur un point, OK? Si jamais le prix pour acquérir Connor McDavid, c'est Slaff et Dobesh... Ben, m'a dit de quoi, je vais aller les mener en Bessic, en tandem, à Edmonton, puis je vais ramener Connor McDavid.
3: Ben, comment ça se fait, là, moi, là, t'es le premier, t'es fair. Comment ça se fait que je parle de petit jeune, là, de 22, 23? Moi, j'ai 64 ans. J'en ai vu, là, des games de hockey.
1: Ben oui.
3: Comment ça se fait que tu dis, là, OK, lui, peut-être qu'il faut t'en donner d'autres pour l'emmener, Connor McDavid. Qu'est-ce qu'il dit? Oh, on donne trop.
1: Ben, oui, mais c'est ça. Mais là, on parle de Connor McDavid. Fait que pour moi, c'est jamais
3: non,
1: trop.
3: Le premier, il a dit, hey, pas de problème. Mais quand tu parles aux partisans canadiens, la plupart, là, ils disaient, là, oublie les trois games qu'ils ont joué canadiens, là. Hey, on donne trop. T'es-tu malade, toi? Tu vas être obligé de donner plus. Là, j'ai dit, c'est les deux plus gros poissons. Tu peux aller le chercher. Mais quand Edmonton, s'ils vont mal, là, faut que les Canadiens font les démarches.
1: Ouais, ben,
3: ils vont dire, hey, on a des joueurs à me donner.
1: Ouais, Mario, t'as un excellent point, surtout McDavid à 29 ans. Si tu peux leur signer, m'a dire de quoi. Ça va être Slav, ça va être Dobesh, ça va être deux, trois premiers choix. M'a mettre
3: ben,
1: un chou là-dessus, puis ça part.
3: T'es le premier à me dire, ben oui, t'as vraiment que ça se met. Excuse-moi. Tu vas être peut-être dans le donner, admettons, excuse-moi. Là.
1: Non, t'as droit bonheur.
3: Moi, je l'adore, Bolduc. J'ai vu à Québec. Moi, j'aime les remparts de Québec. Puis là, je vous le dis, il est bien meilleur que Slav.
1: Ah ben.
3: Il y a du caractère, il y a de la pression. C'est un kid qui vient du Québec. Puis tu le sais, les Québécois, ils vont faire quelque chose de mal. C'est fois trois.
1: Ouais. Ben écoute, Mario, je te remercie énormément. Ça m'a fait plaisir de te rencontrer. Peux-tu me faire une faveur, s'il te plaît, une promesse, puis dire que tu vas rappeler parce que j'aime ça t'entendre?
3: Oui, puis je te dis, là, parce que là, t'es là. Fait que tu savais, j'avais une chance de téléphoner, de te parler. Puis ton émission, là, il va marcher si tu laisses parler le monde de même.
1: Bon, ben écoute, ça sort, ben écoute.
3: Pas, ben peur. Le monde aime ça parler au monde comme toi. Puis laisse la chance au monde de te parler. Puis ton émission va marcher en tabarnak, OK?
1: T'es bien gentil, mon Mario, attention
3: non,
1: à toi.
3: Ça, c'est toi qui es gentil, mon peu.
1: Let's go! Ciao, ciao. À bientôt, salut, bon.
2: Ouf! Hey, moi, je suis content que Mario était sur le côté de la route, là, parce que sa pression...
1: Non,
2: là...
1: Non, il est au bout de sa chaîne, oh, puis ouais. J'aime ça.
2: Oui.
1: C'est ça de l'émotion, le sport, c'est de l'émotion.
2: Ah,
1: puis il m'a dit, ça, là, j'adore ça. Puis Mario, j'espère que tu me dis, rappelle-nous à un moment donné, ça va nous faire plaisir. Maintenant, est-ce que... Bolduc est meilleur que Slav? Je ne pense pas. Est-ce que Bolduc est un excellent joueur avec encore plus de potentiel? Oui, 100%. Maintenant, pour ce qui est d'un... Puis là, on s'entend, on rêve, là. Je veux dire, moi, Connor McDavid dans l'uniforme bleu-blanc-rouge, j'ai des frissons dans le bas du dos, puis même ça s'étend un peu partout dans le corps.
2: Ben oui, puis si Connor McDavid devenait disponible pour un échange, il y a 31 clubs qui appellent. Puis ils sont comme, comment on arrange ça, là?
1: Il y a 31 clubs qui appellent, puis il y en a 30 qui ouvrent le plat de bonbons, puis ils disent, regarde, mec, t'as plus faim, t'arrêteras de manger. manger.
2: Ouais, donc, ça ressemble à ça.
1: Je pense qu'il va falloir que le beau Connard décide, lui, d'aller à quelque part. Mais regarde, on n'est pas là pantoute.
2: On n'est pas rendu là.
1: Mais chose certaine, c'est que on remercie Louis et Mario.
2: Hey, c'était le fun. Appelez-nous.
1: Ben, certains, on rappelle les numéros 1-844-9-MAPPER, 1-844-962-7737. On veut vous entendre sur pas mal plein de sujets. On a parlé des Canadiens. Il y a de la balle présentement. Il y a d'autres matchs dans la Ligue nationale de hockey. D'ailleurs, je veux juste faire un petit tour d'horizon. Hier, il y a quand même eu des éléments quand même assez importants dans certaines games. Red Wings contre les Sénateurs d'Ottawa. Ouais. Dylan Larkin, on le sait, qui s'est fait stripper le C. Il a été très impliqué. Il a été... Moi, lui, là, il a dit, vous pensez, je vais me pogner le bang, sniffer tout de la colle. Je m'en viens jouer au hockey ici. Puis, il avait pulsé, mais j'ai trouvé qu'il avait agi en capitaine. Un but, une passe, ça a brassé. T'avais Nick Cousins des Sénateurs en fin de deuxième période qui faisait signe. « Hey, tu l'as pu ton C, Baquet? »
2: On le connaît, Nick Cousins.
1: Regarde, c'est ça sa job. Mais quand même, les Red Wings qui ont gagné contre les Sénateurs. Mon cher... c'est chien ce que je fais. Là.
2: Ouais, vas-y.
1: Mais tu me disais quoi sur Alexis Lafrenière?
2: Là? Ouais, hey, c'est drôle parce que hier, je me suis levé un matin, j'ai vu le résultat puis j'ai fait « Ben, tabarouette, le c'est Alexis, il écoute le show de Mapper.
1: C'est clair, c'est clair. Puis tu l'as piqué. C'est grâce à toi, dans le
2: fond.
1: Ben,
2: je veux pas donner de mérite. Là,
1: ben non, mais t'as pris.
2: Alex, Alexis, tu sais, on se comprend.
1: T'as pris la fourchette du diable, tu as planté ça dans le derrière, puis lui, ouais, a dit non, c'est pas vrai que tu vas m'insulter ici. Écoute, 4-1, la victoire des Rangers. Puis, excuse-moi, l'affiche des Rangers. Puis Alexis Lafrenière, hier, 3 buts, une passe. 5-2, la victoire contre les Islanders. Donc, ça, c'est quand même très positif. C'est le fun à voir. Peu importe si on pense que c'est un début de carrière difficile, on est content de voir un Québécois comme ça réussir.
2: Puis on a vu des joueurs se développer sur le tard. Moi, je pense toujours à Tage Thompson, que ça a été long avant qu'il...
1: Ouais.
2: C'était pas un premier show total, mais c'était un show de première ronde. Puis il était avec les Blues, ça marchait plus ou moins, il est arrivé à Buffalo. Puis même au début, on l'a échangé pour Ryan O'Reilly. Ça, on va gagner une coupe aux Blues. Puis on se demandait, puis regardez là, Tage Thompson, tout le monde le prend dans son club.
1: Absolument. Dans ce match-là, Alexander Romanov déchire ligament croisé antérieur droit. Lui, c'est plate parce qu'on se souvient, l'année passée, il avait joué juste 15 matchs en raison d'une blessure à l'épaule, si je ne me trompe pas. Revient au jeu et sa saison est terminée.
2: Donc, c'est 6 à 8 mois, là, je veux dire, c'est fini.
1: C'est très, très long. Écoute, je veux te parler du beau Brady Tkachuk. On parlait tantôt des Sénateurs. Beau Brady, toujours aucun point en 4 matchs avec sa nouvelle équipe.
2: Ouais, c'est plus tough là, pour lui. Là.
1: C'est tough. Puis, tu sais, les Sénateurs, on en parlait, mis à part le match d'hier, ça allait quand même très, très bien. Donc, fiche de moins 2 pour Brady Tkachuk. Bon, on sait Barkov s'est blessé 6 à 8 semaines. Et là, hier, Brad Marchand, en fin de deuxième, est tombé là, de façon vraiment...
2: Sa jambe a squeezé avec le poteau.
1: Écoute, j'en ai vu des affaires dans ma vie, là, pour plusieurs raisons, là, mais quand je l'ai vu tomber tantôt, j'ai un petit frisson qui m'a traversé la colonne vertébrale. Dans la moelle. C'est pas le genre de choses que tu recherches, que tu veux voir. 38 ans pour le bon vieux Brad. Donc, à suivre. Évidemment, il y a 3 matchs ce soir dans la Ligue nationale de hockey. On surveille Pingouins contre Capitals.
2: Ouais, on aura l'occasion de s'en parler. J'ai un petit extrait, le fun, à te faire jouer un petit peu plus tard. Là.
1: J'ai hâte d'entendre ça parce que c'est un match très spécial, évidemment. C'est le 101e affrontement entre Crosby et Ovechkin.
2: C'est fou, ça.
1: Ovechkin qui a 31 points en 20 matchs d'ouverture, OK? Dans sa carrière. Donc, soyez bon en maths, là, on suit, ça va être son 21e, mais à date, il a 31 points en 20 matchs. Devant lui, il y en a seulement 4. OK? Si tu m'en nommes un, je te fais un câlin tantôt. Si tu m'en nommes 2 sur 4, je te donne un bisou dans le front. 4 joueurs qui ont plus de points qu'Ovechkin en carrière dans des matchs inauguraux à la maison.
2: On va dire Wayne Gretzky.
1: 1, t'as un câlin.
2: Mario Lemieux.
1: Non, pas de câlin, pas de bisou dans le front.
2: Joe Sakic.
1: OK, bisou là.
2: Ah!
1: Câlin, bisou, non! Let's go! Peut-être tu vas voir le dernier, l'autre c'est Mike Gardner.
2: Ouais, moi, ça commence à dater un petit peu.
1: Le dernier, une coiffe pas comme la tienne, mais aussi spectaculaire.
2: Jagger?
1: Voilà.
2: Ben oui.
1: Alors, statistique quand même intéressante. Ovechkin a besoin de 11 buts cette saison pour dépasser Gretzky.
2: C'est fait.
1: Oui, je pense qu'on peut dire que c'est fait. Même si, puis l'année passée, quand tu parlais des séries Toronto tantôt. Le parallèle était très intéressant. By the way, excuse-moi, c'était Louis qui faisait le parallèle Toronto-Montréal. Mais où je vais aller, c'est que l'année passée, j'ai vu un match des Sabres contre les Capitals de Washington. Et ma foi du bon Dieu, Alex Ovechkin a ce qu'on appelle communément un bedon.
2: Ouais, ouais.
1: Un bedon. Puis c'est pas, je dis pas, c'est pas du body shaming. Je suis pas en train de l'agacer. Parce que, je veux dire, moi aussi, j'en ai un, malheureusement, là, à 44 ans. Mais il y a un bedon. Il traîne ça, puis ça paraît. Mais il va quand même faire ses 11 buts pour devenir le marqueur le plus prolifique de l'histoire de la Ligue nationale de hockey cette saison, à savoir quand. Et il est à 12 points du cap des 1700. Ce serait seulement le 10e joueur de l'histoire à atteindre ça. Donc, grosse saison à venir pour Ovechkin. Qu'on l'aime, qu'on ne l'aime pas, faut reconnaître que c'est tout un joueur de hockey. Alors là-dessus, on s'en fait une petite pause. Je rappelle une dernière fois les numéros. 1-844-9-MAPPER, 1-844-962-7737. On se reparle dans quelques instants. Restez là!
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1: Comme le célèbre Stéphane Richer a déjà dit, il n'y a pas juste le hockey dans la vie. Alors, on en a parlé pas mal, on va y revenir tantôt. Mais là, il y a aussi de la grosse balle qui joue présentement. Et pour en parler, ben, qui de mieux que son excellence, l'honorable Denis Casavant. Comment ça va, Denis?
20: Salut, Mapper, ça va bien, toi?
1: Oui, ça va super bien, merci. Écoute, tu fais de la balle ce soir sur les ondes de TVA Sport, si je ne m'abuse?
20: Exact. À 22h, il y a deux matchs ce soir. Il y en a un qui est en cours présentement, Dodgers-Braves. Moi, je fais à 22h, Brewers-Padres, le quatrième match de la série.
1: Bon, ça, j'haïs pas ça. Écoute, on va y aller un match à la fois, si ça te dérange pas, mon cher ami. Et là, permets-moi de te taquiner très gentiment, mais tu pourrais vivre, pour la deuxième fois de ta vie, une victoire des White Sox dans une série à domicile.
20: Oui, mais là, ça va prendre un petit miracle. Je pense qu'ils ont besoin de, ils vont avoir besoin de l'aide du pape pour aujourd'hui parce qu'ils tirent de l'arrière 9-3 en 9e manche.
1: Ouais, c'est... Alors, et pour la blague, c'était que la dernière fois, c'était en 1906, pour ceux qui n'étaient pas, là en début de show. Parle-moi de cette histoire-là des White Sox. Là, est-ce que tu penses qu'ils vont être capables de venir à bout des Guardians? Puis je veux dire, je pense pas que personne n'avait ça dans sa boule de cristal.
20: Non, c'est sûr que les White Sox, c'est une des belles histoires cette année parce qu'ils ont eu deux saisons de suite là, de misère, de plus de 100 défaites. Si je me trompe pas, c'était 102 défaites l'année passée, 60 victoires, 102 défaites. Puis là, ils arrivent un petit peu de nulle part cette année. On dirait que tous les jeunes joueurs ont commencé à prendre l'assurance. Il faut donner crédit aussi leur gérant, Will Venable, est un excellent gérant. C'est un jeune gérant très dynamique, là, de la nouvelle génération de gérants qui est très près de ses joueurs, qui est un bon player's coach, toujours à l'écoute de ses joueurs. Puis ça a donné des beaux résultats cette année. Là, c'est sûr que présentement, comme je disais, je pense qu'ils ne gagneront pas ce soir devant leurs partisans. La bonne nouvelle, c'est qu'ils ont un autre match dès demain parce que ils jouent les deux prochains matchs à domicile. Ce qu'on veut faire, c'est éviter de retourner à Cleveland pour un match décisif, un match 5. Alors, si on n'est pas en mesure de revenir ce soir, il faut absolument gagner le match demain devant nos partisans.
1: Parce que ce sont des séries 3-5, évidemment. Écoute, ouais. Je sais pas, Denis, si tu as eu la chance de regarder le début de la rencontre entre les Dodgers et les Braves. On est en... La quatrième manche vient de se terminer. Les Braves qui mènent 1-0. Et là, une erreur majeure. Tu peux pas donner... Qui donne un point aux Dodgers, donc c'est 1-1. Mais tu peux pas faire ça contre les Dodgers.
20: Non, on l'a vu l'an dernier, souviens-toi de la Série mondiale contre les Blue Jays. Tu donnes une petite marge d'erreur aux Dodgers et ils vont en profiter. C'est une équipe qui ne se bat jamais eux-mêmes. Ils font les jeux de base, les bons jeux sur les sentiers, les bons jeux en défensive. Alors, pour battre les Dodgers, tu dois jouer un match quasi parfait. Donc, pas d'erreur sur les sentiers. Tu sais, pas des mauvaises courses sur les sentiers, pas de lancer au mauvais but. C'est la façon de battre les Dodgers. C'est pas pour rien qu'ils ont gagné les deux dernières séries mondiales. Alors, c'est sûr que les Braves, si on veut espérer là, retourner à Los Angeles puis gagner cette série, on doit jouer du baseball presque parfait.
1: Excuse-moi, Denis, je veux pas te prendre les pieds plats. Je sais pas si t'es très réservé dans tes goûts de balle. Est-ce que t'apprécies une équipe comme les Dodgers ou pour toi, c'est la définition parfaite d'une équipe qui achète les championnats?
20: Moi, je crois pas vraiment que tu peux acheter un championnat parce que le baseball, c'est la saison la plus longue. C'est 162 matchs. C'est 6 mois à tous les jours. Alors, t'as beau te pacter un club, là, si tu veux l'expression, là, d'aller chercher tous les meilleurs joueurs disponibles, d'être au maximum de la masse salariale, d'être l'équipe qui dépense le plus d'argent, de payer la taxe de luxe parce que de dépenser plus que t'avais le droit. Mais ça veut pas, ça te garantit pas un championnat. Oui, ils ont gagné les deux dernières séries mondiales, mais c'est quand même comment ils ont gagné l'an dernier. Souviens-toi contre les Blue Jays. Ça a pris 7 matchs, puis ça a pris de la prolongation, puis ils tiraient de l'arrière. Il a fallu qu'ils gagnent les matchs 6 et 7. Puis on a aussi gagné avec des joueurs de soutien. C'est pas nos joueurs vedettes qui ont fait la différence. Tu sais, Shohei Ohtani s'est fait sortir dans le 7e match comme lanceur partant sur le circuit de Beau Bichette. Ils ont gagné avec des réservistes, avec des Miguel Rojas au 8e rang, avec Andy Paez puis Kike Hernandez qui font un jeu spectaculaire au champ extérieur. C'est pas toujours juste le joueur vedette. Oui, c'est sûr que ça aide quand t'en as plus, mais on gagne quand même en jouant du bon baseball et non pas seulement en disant ben là on va avoir un circuit de 3 points de Freddie Freeman ou un grand chelem de Shohei Ohtani.
1: Ok, bon, tu es sur le bord de m'avoir, je vais peut-être recommencer à les aimer.
20: Moi j'ai pas de problème. Tant que les règlements ne changeront pas, les Dodgers ils ont le droit de dépenser de l'argent. Les Yankees ils ont le droit de dépenser de l'argent. Ils font beaucoup d'argent. Ils attirent 4 millions de spectateurs. Ils ont les moyens d'en dépenser. Ben, ça, c'est le système qu'on est dedans présentement. Si un jour le système change, si cet hiver, il y a un changement radical, ben là, on va voir. Moi, j'ai hâte de voir les petits marchés quand on va leur dire, là, t'es obligé d'atteindre le plancher qui va être à 100 millions ou 120 millions ou, tu sais, c'est, il va y avoir un ajustement important, là, parce qu'on peut pas juste dire, on met un plafond salarial sans mettre de plancher non plus. Alors, j'ai hâte de voir comment est-ce que ça va se dérouler, mais ça, c'est une autre longue conversation. Ah ouais. Pour l'entre-saison de la convention collective.
1: Là, tu m'as starté bien comme faut. T'as mentionné Yankees. Moi, tout ce que je peux faire, ce que je peux dire pour faire chier mon chum Renaud, je vais le faire. Donc, j'aime pas les Yankees. Est-ce que c'est terminé pour les Yankees qui font face à l'élimination? Ils sont à la maison, mais penses-tu que ça va les aider?
20: Ben, c'est sûr que de revenir à domicile, ça aide toujours un petit peu. Ils ont une bonne équipe, là, une équipe qui est quand même bien bâtie pour le Yankee Stadium avec plusieurs frappeurs gauchers qui profitent un petit peu du champ droit là, où la balle voyage bien pour les frappeurs gauchers. Mais faut quand même le battre la meilleure équipe de la Ligue américaine trois fois. Alors c'est la beauté. Moi, ce que j'aime des séries au baseball, c'est que la première ronde de la série Wild Card, c'est un 2-3. Puis les trois matchs sont au même endroit. L'équipe qui a la meilleure fiche a l'avantage du terrain. T'arrives en série de division, c'est un 3-5. Tu perds les deux premiers, tu fais face à l'élimination trois matchs de suite. Ça met beaucoup de pression sur les équipes. Fait que là, je pense que les Yankees, c'est sûr qu'on va probablement en gagner une ce soir, ou on peut même en gagner deux. Oh. Mais là, de battre la meilleure équipe trois fois de suite, je pense que ça va être quand même assez difficile.
1: OK. Puis la petite dernière qui Ben, j'allais dire qu'il est la moins sexy, mais je retire mes paroles que j'ai pas prononcées. Là. Moi, j'aime voir les Brewers de Milwaukee, là. C'est un petit marché. C'est cute comme histoire, je trouve. Est-ce que tu penses que cette équipe-là peut rivaliser avec les puissances dont on vient de parler?
20: Ben, ils l'ont prouvé cette année. Ben, ça fait quelques saisons là, que c'est une des meilleures équipes de la Ligue nationale. Le problème des Brewers, c'est de franchir la prochaine étape. L'an dernier, ils se sont rendus en série de championnat. Qu'est-ce qui est arrivé? Ils se sont fait sortir en 4 devant les Dodgers. Je pense que c'était une équipe qui était intimidée. Il y avait peut-être un doute. On peut-tu battre les Dodgers? Puis ça paraissait dans leur façon de... ils ont été dominés par les lanceurs des Dodgers. Ils ont presque pas été en mesure de produire offensivement. Je vois une équipe un petit peu différente cette année. Un peu plus confiante. C'est une année de plus. On a eu 103 victoires. Une très belle saison. Hier, ils ont perdu... par un point, ils ont menacé jusqu'en 9e manche face aux Padres. Mais la série, là, les trois premiers matchs, je sais que les matchs sur la côte ouest à 22h, les gens suivent ça un peu moins. Mm-hmm. Mais les trois matchs ont été excellents jusqu'ici. Ça se décide toujours en 9e manche. C'est un point d'écart, les trois matchs. Et je m'attends un petit peu au même genre de résultat ce soir dans le 4e match de la série. Les Padres, de leur côté, ils ont une très, très bonne fin de saison. Puis eux, les Padres, ça, c'est exactement le genre d'équipe que eux rêvent d'affronter les Dodgers. Tu sais, il y a une rivalité San Diego-Los Angeles, et eux, leur rêve, c'est de se rendre en série de championnat et d'avoir la chance d'éliminer les Dodgers.
1: Ça serait magique. Écoute, Denis, sans faire une dissertation sur le sujet, parce que là, on est comme dans le bout de le fun, là, puis ma prochaine question est un peu plate, mais tu l'as évoqué tantôt, est-ce que on profite de ce qu'on a parce qu'on s'enligne pour un lockout, selon toi?
20: Je pense que oui, parce que on le sait, là, ça a toujours été ça a toujours été difficile. Ça va être des négociations très serrées. Les deux ont déjà planté notre drapeau dans le sable. Là. On a des positions. Les propriétaires veulent un plafond. Les joueurs disent jamais on va accepter un plafond. Fait que là, en partant, on a dit voici notre position. Moi, je pense que oui, il va y avoir un lockout. Ce qui va arriver par la suite. Ça va probablement se durer une bonne partie de l'hiver, probablement même une bonne partie du camp d'entraînement puis des matchs hors concours. Parce que la beauté qu'on a au baseball, je le mentionnais tantôt, on joue 162 matchs. Si on retarde la saison d'un mois ou de quelques semaines, qu'on en joue 150 ou 140, c'est quand même acceptable.
1: Oh oui.
20: Fait qu'on a une marge de manœuvre qu'on peut facilement commencer la saison un peu plus tard. Quitte à avoir une nouvelle convention collective. Je pense pas que ça va être... Il y en a qui pensent que ça va être l'apocalypse et qu'il n'y aura pas de saison en 2027. Là. Moi, je crois pas à ça. Je pense qu'il y a trop d'argent à perdre des deux côtés, autant des propriétaires que des joueurs. Mais c'est sûr que ça va être une grosse négociation puis ça peut ça peut durer assez longtemps.
1: Bon, écoute, merci d'avoir répondu à cette question vraiment plate, parce qu'en ce moment, c'est le meilleur temps de la saison. Je sais, Denis, que malgré toutes les années, tu tripes encore. Donc, on va t'écouter ce soir. Et je te remercie énormément d'avoir pris le temps, puis j'espère qu'on va pouvoir se reparler avant la fin des séries.
20: N'importe quand, un peu. N'importe quand tu veux parler de baseball, football, hockey, tu m'appelles.
1: Très gentil, mon ami. Alors, c'était Denis Cazavant, la légende du baseball, qui va être à la description des matchs ce soir sur les ondes de TVA Sports. Écoute, moi, je pourrais écouter Denis Cazavant jusqu'à demain matin. Là.
2: Ben oui, tu sais, moi, j'ai grandi avec lui, d'écrire des matchs de hockey, de balle. Il est bon dans tout, c'est ça l'affaire.
1: Un peu comme Jacques Doucet dans le temps, sa voix qui te berce avant de faire le dodo.
2: Il a une bonne voix.
1: Puis tellement. Cet homme-là, d'une gentillesse off the chart.
2: Ah, j'en doute pas.
1: Merci beaucoup à Denis. Écoutez, on fait une petite pause bientôt. Avant d'aller en pause, je rappelle les numéros de téléphone si vous voulez nous parler. Vous venez d'entendre, on parle de tout, de hockey, de baseball, on parle de football, de golf. J'ai une petite nouvelle de golf pour toi tantôt,
2: oui,
1: mon chum.
2: Oui, je l'avais sorti aussi en place de ça.
1: Parfait. Puis bon, il y a des gens de Québec qui nous écoutent. On vous salue. J'aime Québec. Plus belles années de ma vie. Les gens à Montréal, coucou aussi. Mis à part les routes, j'adore Montréal. Et le monde un petit peu partout en région. L'application 99.5, vous pouvez nous suivre. Donc, on veut vous entendre. 1-844-9-MAPPER, 1-844-962-7737.
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4: 19h31 en ce beau 7 octobre, frisquet, mais quand même beau. Là, je sais que vous avez une grosse journée. Ce matin, vous êtes levé, les enfants, c'était fatigant, ça écoutait pas, travail, c'est tough. Grosse soirée hier, là, c'est le temps de relaxer.
5: Ben ouais.
4: Vous avez fait du souper, vous avez donné le bain aux enfants, la vaisselle est faite, là, on s'installe.
5: La vie est belle.
4: Les deux pieds sur le pouf, puis on écoute Mapper, on est vraiment content de vous avoir avec nous. Vous nous appelez quand vous voulez, que votre nom soit Louis, Mario, Sylviane, Jérémy, Gabriel, n'importe qui, appelez-nous, ça va nous faire plaisir de vous parler. Et écoutez, j'ai appris toute une nouvelle hier. Ce show-là existe grâce à vous en partant, mais aussi, je voulais prendre le temps de saluer notre commanditaire Mobile Punch. On l'entend souvent, mais c'est quoi ça, Mobile Punch? Bon, c'est une application, les fameuses cartes, là, quand tu rentres à la shop, tu punches ta carte, tu sors de la shop, tu punches ta carte.
5: Ouais, on se croirait en 1800.
4: On n'est plus là. Wow, baquette, un peu. Quand j'ai commencé à travailler dans une shop à Sherbrooke, je punchais.
5: OK, on se croirait des années 80.
4: À l'épicerie à Rouen, je punchais. Donc, mais écoute, on veut remercier cette gang-là de Mobile Punch, puis merci beaucoup de croire en ce projet-là, ce show de sport nouveau qui est là pour les gens. Vous l'avez entendu, on vous casse les oreilles avec ça, mais on veut vous entendre. On est des collaborateurs de qualité et ça donne ça jusqu'à date. J'espère que vous appréciez. Je ne veux pas parler pour toi, Alex, mais je vais le faire. On tripe, on est content.
5: Ah, on a du fun.
4: Bon, ben, parlant de fun, là, moi, je veux t'entendre un petit peu plus. Là, j'ai titillé les gens avant la pause. Je voulais parler de golf. Tu sais que je taquine un petit peu trop souvent la blanche au goût de quelques membres de mon entourage. J'adore le golf. Et là, il y en a quand même une grosse dans le monde du golf, justement.
5: Ouais, exactement. Ça a tombé aujourd'hui. Le golfeur John Rahm qui annonce qu'il quitte l'organisation de la LIV Golf. John Rahm, là, c'est pas n'importe qui là, pour le circuit LIV Golf. C'est le gagnant des trois dernières saisons dans le championnat de la LIV Golf. Le gars est à 31 ans. Il est dans fleur de l'âge, dans son prime, comme on dit. Et là, il annonce justement qu'il quitte l'organisation. Puis le problème avec tout ça, c'est que la LIV Golf, en ce moment, est en pleine tourmente. Là. On sait pas trop ce qui va arriver. Les investisseurs saoudiens, ça semble être terminé.
4: On parle du LIV Golf 2.0 qui pogne pas.
5: Exactement. Puis là, je pense tout récemment, j'ai vu ça passer comme un potentiel investissement de 300 millions pour essayer de garder ça à flot. Bref, ça a l'air un peu tout croche en ce moment là, pour la LIV Golf. Puis visiblement, John Rahm le voit aussi. Puis là, il décide de quitter là, complètement. Là.
4: Ben écoute, le LIV Golf, ça fait plusieurs mois qu'on sait pas trop ce qui se passe. Puis tu le sais, Alex, quand ça traîne, ça salit puis ça pue. Fait que c'est exactement ce qui est en train de se passer avec le LIV Golf. Puis le beau côté là-dedans, c'est que ceux qui ont été fidèles au PGA Tour ont été gagnants à plusieurs niveaux, notamment les bourses qui ont vraiment augmenté. Donc, le monde du golf qui a reçu un petit... C'est vraiment comme dans le temps de l'AMH, la Ligue mondiale de hockey.
5: Ouf, j'ai pas connu ça bien.
4: Ouais, non, là, c'est moi non plus. Là, c'est dans le temps des cartes à punch. Là.
5: Ah, OK, ouais, dans ce temps-là.
4: Écoute, je veux continuer de t'entendre. Je veux juste m'excuser auprès des gens qui nous écoutent en dehors du Québec, je mentionne souvent Québec, Montréal, puis les gens alentours via l'application 995, sache, mon cher ami, qu'on est écouté présentement jusqu'à London, Londres, en Ontario. Donc, salut tous les gens qui... une fidèle auditrice qui porte le même nom de famille que moi, ça peut te donner une idée,
5: oui.
4: Mais qui dit « Hey, wow, fatiguant, je suis là puis je t'écoute. » Donc,
5: salutations. On les salue tout le monde, puis on rappelle le numéro de téléphone 1-844-962-7737 si vous voulez nous jaser. Moi, je vais t'avouer, pas le plus grand fan de golf. Là, des fois, tu sais, je me pointe chez mes parents là, pour aller souper, puis là, mon père, tu sais, il y a ça en background.
4: Ben
5: mon père, c'est un joueur de golf.
4: Je suis ton père.
5: Ben, tu pourrais, mais ce serait un peu bizarre. Là, l'écart d'âge, c'est pas...
4: Ça serait tôt.
5: Biologiquement possible, mais dans la société, ça serait
4: ça serait mal vu.
5: Mais, tu sais, moi, je veux t'entendre aussi sur tout ce qui est la Live Golf, parce que récemment, la PGA a annoncé qu'on n'allait pas mettre de programme là, pour réinsérer les joueurs qui décideraient, mettons, de quitter la Live Golf. Ouais, toi, t'es d'accord avec ça. Là.
4: Ben, absolument.
5: Toi, mettons, les Deschambault, toi, tu laisserais ça sur YouTube. Écoute, c'est comme fais tes petits tricks, puis arrange-toi.
4: C'est super délicat, mais faut pas oublier une chose, c'est que t'as des gars... Pendant que le fonds d'investissement saoudien offrait des 200-300 millions de dollars, il y a même des rumeurs qu'on avait offert 500 millions de dollars, je pense, à Tiger Woods. Ces gars-là sont allés vers l'argent.
5: Oui, ils ont choisi l'argent.
4: Puis c'est correct. J'aurais probablement fait le même choix. Je veux dire, à moins d'être... Je ne sais pas quel mot utiliser, mais ce que j'essaie de dire, c'est que j'aurais été très, très tenté par la carotte au bout de la canne à pêche.
5: Ah, c'est sûr.
4: Mais là, ces gars-là s'en vont. Tu as des Rory McIlroy de ce monde qui sont restés et qui se sont battus, qui ont cru en le PGA Tour, l'essence même du golf, garder l'histoire, les records, tout ça. Ils ont porté ça à bout de bras. Et là, de l'autre côté, ça ne marche plus. Ils se font plus payer. C'est tout croche. Puis là, ben finalement, on va revenir. Mais là, t'as peu, là. C'est pas juste pour les gars qui étaient là. Est-ce que pour moi, c'est fermer la porte à double tour puis plus jamais les revoir? Non, parce que le golf ne peut être que gagnant à avoir des John Ram. Bryson DeChambeau, t'as beau vouloir, il donne un coup de fer neuf en arrière des Molines pas de temps en temps.
5: Oui.
4: Il est quand même bon pour le spectacle. Ouais. Alors, t'as besoin de ces gars-là. Par contre, des restrictions, oui. Des pénalités, oui. Et des... Je sais pas trop, là, tu sais, j'ai pas fait une grosse réflexion là-dessus,
5: ouais.
4: Mais oui, assurément, il doit y avoir des conséquences à ces choix-là, mais en même temps, je le souhaite pas de malheur. Moi, tout ce que je veux, c'est quand j'ouvre la télé, puis je regarde le Masters, que je regarde le British Open, le US Open, d'avoir les meilleurs golfeurs qui se battent, puis que ça soit les meilleurs golfeurs sur le même terrain. Donc, c'est un peu ça, mon opinion.
5: Ouais, moi, je suis un peu d'accord avec toi. Là, ce serait dommage qu'ils réintègrent la PGA sans au moins une petite conséquence, considérant qu'ils ont touché des sommes. Puis, tu sais, la différence avec la PGA, c'est que la PGA, t'es payé selon tes performances. Tu gagnes le tournoi, tu vas toucher la cagnotte. Là-bas, c'était comme un peu comme dans la Ligue nationale, si on veut, des salaires garantis. Donc, c'est sûr, pas que les gars... se dépensait moins, mais t'as moins d'enjeux lorsque tu sais que tu finis premier ou que tu fais des triples bogeys puis le chèque rentre à fin
4: non,
5: pareil.
4: C'est même pas comparable. Les règles du jeu n'étaient pas tout à fait pareilles, mais c'est même pas comparable parce que le fait d'avoir ton stack d'argent là, dans un sac puis de devoir te battre à chaque semaine, c'est le sport le plus tough. Là, tu te bats à chaque semaine contre 143 autres golfeurs. Il n'y a pas d'affaire d'équipe. T'es tout seul, contre toi-même, après ça, contre les autres. Mais c'est ça. Par contre, une chose qu'on peut... faut être bien honnête, le PGA Tour, on a comme appris qu'il profitait de ses joueurs. Parce que, whoop, il y a un compétiteur, whoop, on trouve de l'argent, les bourses ont explosé. Donc, à quelque part, cet argent-là, avant, elle allait où? Elle allait dans les poches des dirigeants. Donc, au moins, aujourd'hui, les golfeurs... Puis, m'a dire une affaire. J'ai eu la chance de jouer quelques trous avec Jean Van de Velde. Je ne sais pas si ça dit de quoi.
5: Non.
4: Bon, avec Rory Sabatini. J'ai joué une ronde au complet dans un tournoi contre Spencer Levine, qui a éventuellement été sur le PGA Tour. Et je vais vous dire une affaire, là, ces gars-là, c'est des magiciens.
5: C'est dans une classe à part. Là.
4: Quand... quelqu'un, mettons, qui dit qu'il joue, je sais pas moi, à le par ou 75, whatever, puis qui pense qu'il est bon au golf, non, je te le dis, c'est des magiciens. Ces gars-là méritent d'être payés en conséquence parce qu'ils donnent tout un spectacle, ils font faire de l'argent à bien des gens. À un moment donné, c'est eux autres qui le méritent.
5: Ouais, il faut que ça leur vienne. Puis c'est drôle parce que lorsqu'on parlait de golf, on a reçu un appel, un auditeur qui nous appelle. Je pense même que c'est presque un régulier. Là. C'est Michel qui est au bout du fil.
4: Michel!
6: Moi, ça va?
4: Ça va bien, toi?
6: Ça va, mais un peu?
4: Ben, quin, au bout de ma chaîne. Moi, tu sais de quoi? En plus, tu m'appelles, je suis bien content.
6: Ben, je t'appelle pas à toi et soir, parce que comme je t'ai dit, je donne la chance à tout le monde.
4: C'est gentil de ta part.
6: Je voulais juste te dire que j'ai regardé le match. Je sais pas par où commencer, mais...
4: Parle à commencement. Vas-y.
6: Écoute, je vais te dire quelque chose. Je pense que les gars, ça leur tente-tu de jouer au hockey?
4: Oui, Michel.
6: J'espère.
4: J'espère. Oh, oui, il n'y a pas de doute là-dessus. Est-ce que ça leur tente de le faire d'une façon qui peut faire mal des fois et qui n'est pas toujours sexy? Ça, c'est une bonne question.
6: Parce que là, ce qui arrive, on dirait... tu sais, c'est les lignes ne marchent pas. Au début de la saison, c'était les deux premiers trios n'ont pas marché à Toronto. C'est le quatrième qui a marché.
4: Oui.
6: Après ça, c'était... Tu sais, il n'y a pas de constance. Tu sais, comme... Ils sont fatigants à jouer, je les ai vus, Caroline. Là. C'est la même chose que dans les séries l'année passée. Ils ont quatre trios qui travaillent acharnement. Ils sont pas capables de sortir le puck de la zone. Hey, sept lancés en deux périodes, j'en venais pas.
4: Non, c'est majeur.
6: Non,
4: mais...
6: Les autres sont à surveiller. Mais c'est ça la constante. Nous autres, mais c'est la constance de certains individus qui sont pas...
4: Hey Michel, excuse-moi, on vient de te perdre pour deux, trois mots. Peux-tu répéter ce que tu viens de dire, s'il te plaît?
6: Il y a certains joueurs, tu sais, Dak, il va le faire une fois, mais il le fera pas après. Albert Jacquet, je l'adore. Mais il faut qu'il joue sa game saine. Qu'il fasse une première passe ou qu'il le mette en désavantage puis tu t'en vas te planter devant le but.
4: Ouais.
6: Pour protéger ton goal-là puis bloquer des lancers.
4: Michel, quand t'entends Martin Saint-Louis, puis tantôt notre chum Renaud Lavoie nous a répété ça, parler que tes joueurs doivent avoir plus faim. Est-ce que ça t'inquiète après trois matchs de la saison de devoir te faire rappeler d'avoir un peu plus
6: faim? Oui, ça m'inquiète.
4: Ouais?
6: Moi, je vais te donner un exemple, OK? J'ai un club, moi, sur la Rive-Sud. Ça fait 14 ans que je suis là-dedans. Je vais t'en parler, là.
4: Vas-y.
6: Il est considéré le premier au Canada dans Junior A.
4: OK. C'est quoi le nom?
6: Le Collège français de Longueuil. Ils ont gagné 9 coupes Nampa en 13 ans.
4: Oui.
6: Puis eux autres, cette année, ils ont 8 victoires, aucune défaite. Si ça vous donne, puis moi, c'est un peu de publicité, c'est une chance de venir voir ça.
4: Ben, qu'un.
6: Tu ne le regretteras pas, ça va faire plaisir de te serrer la main. Parce que moi, ça fait 14 ans que j'y suis, je me suis promené un peu, et j'adore ça. Puis ça continue de même, on a fini en demi-finale pour la Coupe Centenaire pour une équipe du Québec. C'est un record.
4: Fait que toi, tu fais le parallèle, t'es en train de me dire que ta gang du Collège français, ils ont faim puis ils n'ont pas besoin de se faire rappeler d'avoir plus faim.
6: Non, et c'est ils ont le talent, puis les gars, ils se tiennent ensemble. Écoute, 8 victoires, je pense qu'ils ont accordé 7 buts en 8 games, puis ils ont à peu près 35 à 40 buts pour.
4: OK, fait que c'est une domination.
6: Ah, c'est bon qu'elle...
4: Ben, écoute.
6: Moi, je te le dis, dans les équipes faibles de la MGMQ, c'est-à-dire maritime, certains seraient capables de faire une bonne figuration.
4: Ben, écoute, je ne demande qu'à... Puis je te le dis, on se prendra un rendez-vous à un moment donné, mais là, tu sais, tu as parlé de la défensive très solide de ta gang. Je pense que du côté de... Ben, regarde... Qu'est-ce qui presse le plus? Replacer la défensive ou un fameux centre numéro 2?
6: Bien, centre numéro 2, on n'aura pas le choix. Bien, moi, c'est bien de valeur, là. D'après moi, c'est mon feeling. La manière que je vois ça, parce que c'est bien beau d'avoir le deuxième centre à Winnipeg, là, mais il va te coûter cher.
4: Oui.
6: Puis moi, Hedge, là, il fait une très bonne figure. J'ai pas ses statistiques.
4: Michael
6: Hedge,
4: ouais.
6: Qu'il va très bien avec Michigan State.
4: Oui. Alex va nous checker ça en 3 petites secondes pendant qu'on jase de ça. Mais effectivement, si tu veux aller chercher des gros garçons, des gros joueurs, des vedettes, ça va te coûter probablement un Michael Hedge.
5: Oui, Michael Hedge, c'est 7 moi, points en 2 matchs. Chose, là, 3 buts et 4 passes depuis le début de la saison.
6: Ça m'a fait de quoi que... Lane Hudson, écoute, c'est pas parce qu'il n'a pas de talent, là, mais il s'est fait frapper d'aplomb hier. Là.
4: Trop.
6: Ça n'a pas d'allure.
4: Ouais.
6: Puis tu sais, le frère à Jacquet, Anderson, ça prend une équipe. tu sais, nous autres, là, c'est tout le monde faut qu'il soit à l'ouvrage, comme un peu comme Caroline. Je veux pas copier Caroline, mais il y en a que tu ne vois pas partout.
4: Ouais. Non, écoute, Michel, tu as 100% raison, puis je te remercie beaucoup d'avoir appelé, là. Attends,
6: ben, moi,
4: pas,
6: comme je te le dis, là, on a la même couleur que le Canadien de Montréal, puis moi, je te dis, on va se replacer, mais ça prend du travail de tout le monde, puis je sais, puis qu'en plus, là, Bolduc va finir là-dessus, faut que tu le mettes sur le deuxième trio, là.
4: 100% d'accord avec toi. Oh, regarde.
6: Il est parti la même lignée que l'année passée, et je suis confiant qu'il va le continuer, parce que lui, là, il y a le CH dans le cœur. Il y en a encore qui l'ont dans le cœur, l'équipe. L'équipe en général.
4: Oui.
6: Mais ben oui. Il faut que les gars travaillent tous ensemble. C'est une équipe, hein? C'est pas juste un joueur tout seul en passant.
4: Hey, tu connais ça. Deux, c'est le fun quand t'appelles, Michel. Rappelle donc plus souvent.
6: Ben, écoute, moi, là, je te dis, là, en plus de ça, je suis un gars qui est capable de jouer encore au hockey malgré mon âge. J'ai un bon cardio. Je fais attention, puis je suis capable. J'ai un bon coup de patin. Je te dis, là, j'ai du talent caché, puis. Ceux qui ont mon âge, là, découragez-vous pas. Faites un peu de... Moi, je fais 5 km à tous les jours.
4: Ben, c'est quoi ton âge? Parce que là, faut qu'on situe dans tout ça, là.
6: Non, ben, je vais te le dire, là. J'ai
4: c'est notre secret.
6: 68.
4: Ah!
6: Ça paraît pas, là.
4: Hey, tu nous l'avais dit, je pense, la dernière fois que tu avais appelé.
6: Oui, ça me fait plaisir de te le dire, parce que moi, je vais te le dire, là, j'ai des arrières. Mes parents sont décédés, là, puis j'ai les jeunes de mes parents, de mes grands-parents, qui sont morts à 96, 98 ans, bonne santé. Puis moi, j'étais un gars que mes parents n'ont jamais fait de... Puis je pourrais t'élaborer bien d'autres choses que j'ai pu.
4: Écoute, hey Michel, je sais pas pourquoi là, la ligne à coupe... La ligne à coupe, mais rappelle-nous, s'il te plaît, c'était super intéressant. Merci pour ton temps, puis écoute, chanceux, t'es showroom condition.
6: C'est un plaisir, ma peur, d'avoir jasé avec toi, et pour plaisir de te reparler dans les prochains...
4: Certain. Bon, on va dire salut à Michel là-dessus, parce que, bon, la ligne, malheureusement, était mauvaise, mais... Tabarouette, ça c'est intéressant. 68 ans, c'est pas gênant. Appelez-nous 1-844-962-7737, 1-844-9-MAPPER. On se reparle après la pause.
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2: Alex, c'est une petite soirée tranquille dans la Ligue nationale de hockey. C'est juste trois matchs, il y en a deux qui sont commencés.
3: Oui, exactement. Seulement trois matchs à l'affiche, mais ça a commencé avec un duel qu'on a vu souvent là, à travers les années entre les Penguins de Pittsburgh et les Capitals de Washington. C'est déjà 1-1 dans ce match. Et c'est Anthony Beauvillier qui a ouvert la marque pour les Capitals. Et Brian Rust vient de créer l'égalité là, après 1 minute 19 en première période. Donc ça commence fort là, du côté de Washington. Et dans l'autre match, ben, c'est les Jets de Winnipeg qui reçoivent l'Avalanche du Colorado. On est en première période, il y a environ 4 minutes de jouer. Là, c'est toujours 0-0. Et petite mise à jour aussi au baseball parce que c'est terminé entre les Guardians et les White Sox.
2: Oh, come on!
3: Ouais, les Guardians ont survécu. Victoire de 9-3, donc Chicago devra attendre une journée de plus avant de peut-être gagner une série à domicile. Tu nous le disais, là, c'est quoi, 1906?
2: 1906, la dernière fois qu'ils ont clinché à la maison. Ouais. Puis là-dedans, ils ont gagné des séries, ils ont gagné une série mondiale, ouais. Mais ils n'ont pas clinché à la maison. C'est fou, là.
3: Ouais, quand même. Mais ça prouve peut-être que c'est un

0: Par un journaliste sur Alexander Ovechkin, parce qu'on le sait, là, on n'était pas en onde, mais il a annoncé que c'est sa dernière saison. Ovechkin, on le voyait un peu venir, là, je veux dire, il n'y a plus rien à prouver, là, le meilleur buteur dans l'histoire de la Ligue nationale, gagner une Coupe Stanley, mais annonce que ben, ce sera sa dernière année. Et là, un journaliste pose la question à Connor McDavid, t'étais-tu un fan là, du grand tsar russe lorsque tu étais jeune? On peut écouter sa réponse.
1: Well, I was a Sid fan, so I didn't love him, but obviously, you know, amazing for what he's done.
0: Puis là, il continue en disant que, ben, super belle carrière. Mais en gros, McDavid nous dit que lui, c'était un fan de Sidney Crosby et qu'il aimait pas trop Alexander Ovechkin. Puis ça m'a amené à cette question-là. Toi, t'es-tu plus un gars de Sidney ou
2: Ah,
0: de Ovechkin?
2: écoute, ben, c'est même pas proche. C'est Sidney Crosby.
0: Ah ouais, hein? T'es
2: Ah,
0: un gars de
2: mon
0: même,
2: Dieu,
0: toi.
2: à fond, Léon, c'est... Je reconnais les aptitudes et le talent de marqueur, ben, plus que générationnel, je veux dire, c'est historique. Mais pour moi, Sidney Crosby représente tout ce que tu recherches d'un athlète, d'un leader. C'est un Jean Béliveau, mais dans une époque où tout est scruté. Il aimait... On n'a jamais rien... En... Puis je te le dis, là, je veux dire, j'ai été dans le milieu, je n'ai jamais... Rien entendu de négatif par rapport à Sidney Crosby. Juste ça, c'est un exploit que je peux pas croire. Puis je regarde Austin Matthews qui à un moment donné était pour prendre le relais, il ne l'a pas pris. Connor McDavid, il ne l'a pas pris. Je vois un Macklin Celebrini, puis là je me dis, ah, on a.
0: Oh, tu penses que c'est le successeur de Sidney Crosby, là?
2: Il est bon, il est beau, il est charismatique, c'est un leader. Puis il se présente bien à la caméra, il a une belle personnalité. Je pense qu'on verra plus un Sidney Crosby en tout cas. Mais pour moi, Macklin Celebrini est celui qui se rapproche peut-être le plus. Je veux juste revenir sur Crosby. Pour moi, c'est Jean Béliveau 2.0, là. Puis je ne suis pas sûr que je l'ai raconté
0: Ouais, vas-y donc.
2: sur les ondes, mais à un moment donné, il y a une pratique qui se termine. Il y a un scrum de 20 journalistes, tu trouves un spot, puis là, si t'es
0: T'es
2: capable de te
0: squeezé, là.
2: faufiler. Et après, tout le monde part, puis là, je veux dire, le gars, il est sollicité comme ça n'a aucun bon sens. Puis je disais, je peux-tu t'en poser une de plus? Puis je pose une question sur son hockey, il avait changé de hockey, il m'a parlé pendant 15 minutes, comme j'étais son chum. Puis à un moment donné, c'est moi qui disais, hey, comme merci, tu m'as déjà donné beaucoup trop de temps, mais lui, c'était tout naturel. Il prend le temps pour les fans. Il va encore donner des billets de saison. Là, tu sais, souvent, là, les Penguins de Pittsburgh font une vidéo en début de saison que Sid se promène puis il va donner les billets de saison à des détenteurs. Puis ça donne toujours des beaux moments. Fait que pour moi, là, je veux dire, je suis allé à Québec en passant par Chibougamau quand tu m'as posé la question. Là, mais ce que j'essaie de te dire, c'est que pour moi, Sidney Crosby, il est dans la liste des cinq plus grands de la ligue, là,
0: Ouais,
2: de l'histoire.
0: je suis d'accord avec toi. Moi, je dois t'avouer que quand je grandissais, là, quand j'étais un kid, moi, j'étais un gars d'Ovechkin. Je trouvais que, pas que Sidney Crosby, je trouvais qu'il était pas assez spectaculaire. T'sais, Ovechkin, c'était flashy son affaire, là. T'sais, moi, je m'en souviens à sa saison recrue, t'sais, le fameux but où il tombe à
2: Ah non,
0: terre puis il passe le bat. T'sais,
2: ça a
0: ça, c'est
2: aucun
0: le genre de
2: sens.
0: but à Ovechkin que Crosby, t'sais, fait tout bien sa glace, là. Mais t'sais, une petite bataille gagnée dans le fond de la glace, tu fais une belle passe, c'est moins spectaculaire que le slap shot, le one-timer d'Ovechkin en avantage numérique.
2: Ouais.
0: Fait que moi, j'ai tout le temps été un gars de feu d'artifice, puis Ovechkin en a tout le temps plus amené. Fait que j'ai toujours un petit fait pour lui, tout en reconnaissant que Sidney Crosby, comme tu l'as dit, top 5 dans l'histoire de la Ligue.
2: Bon, là, cette discussion-là n'est pas terminée. Je
0: Ouais,
2: te
0: non?
2: l'annonce tout de suite. On fait une petite pause, puis après ça, on revient, puis on va continuer là-dessus parce que je pense que ça vaut la peine d'en parler parce que c'est générationnel. Un gars de
0: 29 ans.
2: 29 qui dit, moi, je veux des feux d'artifice. Ben, c'est exactement là où ça nous différencie. On s'en reparle après la pause.
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12: Merci beaucoup d'être là avec nous, ce show Mapper qui est là pour vous, et avec mon acolyte Alex Laramé qui me cherche. Je pense ce soir.
13: On est rendu qu'on se connaît, là, regarde, on peut se piquer.
12: Là, c'est notre première chicane officielle. Ouais, chicane de couple.
13: Exact.
12: Tu m'as posé la question qui tue. Moi, dans mon temps, c'était t'es-tu Mario ou t'es Wayne? Mais là, tu me dis t'es-tu Sydney ou t'es-tu Alex? J'en parlais tantôt en tout respect pour Alex Ovechkin parce que, regarde, comme je te disais tantôt, besoin de 11 buts pour dépasser Wayne Gretzky comme le plus grand buteur de l'histoire de la Ligue nationale de hockey. Il est à 12 points du 1700e, serait le 10e de l'histoire. Et d'ailleurs, Sidney Crosby, lui, est à 1763. Donc, il a atteint ce cap-là. Là, tu as dit quelque chose avant la pause qui m'a vraiment fait sourciller. En fait, qui ne m'a pas fait sourciller. Je m'attendais exactement à ça d'un gars qui a en bas de 30 ans ou d'une fille qui est en bas de 30 ans, probablement vous dites la même chose. J'ai besoin de feu d'artifice. Donc, vous, le Trevor Zegras qui fait le hot dog, vous aimez ça parce que ce sont des séquences courtes que tu vois sur les médias sociaux. C'est ça qui vous stimule.
13: Ouais.
12: Je pense que pour les puristes, un Sidney Crosby qui fait tout de la bonne façon, oui, des fois, il se plaint un petit peu trop, mais il s'est assagé avec le temps de ce côté-là. Mais pour moi, c'est même pas un débat, c'est Sidney Crosby.
13: Je comprends, mais gars, je vais retourner l'argument. Je pense que je suis pas tout seul à penser ça parce que on va se transposer avec le Canadien de Montréal. C'est qui le meilleur joueur du Canadien de Montréal?
12: Lane Hudson. Nick toi, Suzuki.
13: C'est ça. Pour moi, c'est les deux, mais est-ce que en tout cas, selon moi, Nick Suzuki n'a pas la même popularité qu'un Lane Hudson, qu'un Cole Caulfield. Puis même, j'ai envie de te dire, Demidov est en train de le dépasser. Pourquoi?
12: Hey, c'est drôle que tu dises ça. Avec qui j'en parlais aujourd'hui? Je parlais exactement de ça. Puis on se demandait pourquoi. Puis pourquoi c'est parce qu'on parlait des décibels